0: Je dirais que les relations affectives, c'est un processus naturel. Hein. Aimer et être aimé, ça va demeurer quelque chose de très important pour les adultes. Simplement, beaucoup d'adultes, de par leurs blessures, se racontent que aimer et être aimé, non, c'est trop risqué, puis ça ne marche pas, puis ça n'existe pas, puis de toute façon, c'est pas fiable. Donc, ils vont déporter ce besoin sur la réussite, sur le fait de posséder des choses, etc. Parce que être en lien, c'est trop incertain, c'est trop difficile à maîtriser. Mais en réalité, les relations affectives sont indispensables. Dans la dépendance affective, vous basculez du côté de la toxicomanie relationnelle. C'est-à-dire que la dépendance affective, c'est une dépendance. Sauf que, au lieu que vous soyez dépendant à la nourriture ou à la drogue ou à l'alcool, vous êtes dépendant à la présence, à la validation, vous êtes suspendu aux paroles, aux regards. Bah alors, parfois c'est de votre conjoint, parfois c'est d'un de vos parents, parfois c'est d'un ami. Et donc, ça fait des relations extrêmement fusionnelles, extrêmement intenses, extrêmement épuisantes pour celui qui est dépendant, qui est tout le temps anxieux, mais extrêmement épuisantes pour celui qui est en face, parce qu'il ne peut pas le rassurer. C'est-à-dire qu'on lui adresse une demande qui ne le concerne pas. Parce qu'évidemment, dans la dépendance affective, la demande qui est adressée à l'autre, c'est en réalité de venir m'aider à me récupérer à un endroit où il y a un cratère, où il y a un gouffre, où il y a un vide, parce que cette première rencontre à l'autre, à ce premier autre, à ma figure parentale, alors parfois la blessure d'un moment, elle s'est jouée avec le père, parfois avec la mère, mais ces tout premiers liens d'attachement ne m'ont pas permis d'intérioriser une relation à moi-même suffisamment sécure pour avoir une conscience nette de ma propre valeur, indépendamment de la présence ou de l'absence ou de la vie ou du regard des autres. Et donc, je suis en permanence en train de courir au présent après quelque chose qui n'a pas eu lieu dans le passé. Et donc, c'est pour ça que c'est très épuisant, c'est pour ça que c'est vain, c'est pour ça que la seule réponse à ça, c'est la thérapie. C'est pas d'attendre le prince charmant, c'est pas d'attendre l'ami parfait. C'est, vous n'irez que de déception en déception si vous faites pas ce travail d'archéologie, de travail sur l'intérieur de votre construction affective pour comprendre que bah, vous avez dû être mal attaché. Quand on a été mal attaché, on peut pas bien se détacher. Et que parce qu'il y avait un attachement ambivalent, anxieux, parce que vous avez été abandonné à la naissance ou abandonné parce que vos parents étaient là mais qu'ils ne s'intéressaient pas à vous, vous portez cette douleur, vous portez ce manque et vous le transformez dans chaque relation en une demande qui est impossible à satisfaire pour la personne qui est en face. Donc vous n'allez pas vers l'autre librement par amour, je m'aime et à partir de cette base de confiance je vais vers toi parce que véritablement tes qualités m'attirent, vous allez vers l'autre parce que vous avez un sentiment d'agonie psychique s'il n'y a pas quelqu'un qui vous sert de colonne vertébrale. C'est comme si vous n'aviez pas de colonne vertébrale et vous avez besoin d'une sorte de tuteur à l'extérieur. Évidemment, ça ne laisse pas beaucoup de place à l'amour véritable. Et puis on en parlait à propos du coup de foudre, une relation qui est fusionnelle, à un moment donné, elle explose ou alors elle devient extrêmement dévoratrice pour les deux partenaires. C'est-à-dire que l'amour, c'est l'ouverture, l'amour s'offre, le dépendant, il prend, il absorbe, et il y a cette dimension de captivité, c'est-à-dire qu'il est prisonnier de sa blessure, et du coup, il rend l'autre prisonnier du lien avec lui, parce que l'autre doit tout le temps être sa possession. Ah mais pourquoi t'es rentré 3 minutes en retard? Comment ça ta réunion est pas finie? Etc, etc, etc. Et donc on est face à quelque chose qui est un vide incommensurable qu'on ne peut pas traiter en tant que conjoint et qu'il faut vraiment inciter son partenaire à aller travailler en psychothérapie et pas en psychothérapie comportementale parce que il va se forcer et puis il va plus y arriver. C'est vraiment aller comprendre de manière très profonde dans son inconscient comment il a construit son jeu JE par rapport au tu TU et donc comment le nous peut se dessiner ou pas.
1: Le dépendant affectif, je vous écoute Marie-Estelle Dupont, étouffe le partenaire. Et est-ce qu'on peut parler d'emprise? Est-ce qu'il y a un lien?
0: En fait, vous voyez, quand vous êtes dépendant affectif, parce qu'il n'y a pas eu cette sécurité fondamentale, soit vous allez être dépendant affectif de manière ouverte, c'est-à-dire qu'effectivement vous allez être étouffant, vous allez être hyper exigeant, vous allez être en sollicitation permanente, vous allez paniquer dès qu'il n'y a pas de réponse à un texto pendant une heure, vous allez être en boucle sur de la réassurance, donc il n'y a pas d'espace pour la relation, il n'y a même pas d'espace pour le fantasme, donc évidemment le désir s'éteint. Et au bout d'un moment, vous pouvez mettre en place des réactions caractérielles, des réactions d'hystérie, qui finalement rend l'autre captif et répète une forme d'emprise. Et en général, en thérapie, on se rend compte que cette personne qui remet ça à son insu en place et qui finit par mettre l'autre dans l'emprise, dans la prison de sa propre blessure, remet sur la scène, rejoue une relation d'emprise qu'il a vécue avec un de ses parents. C'est-à-dire que le parent qui vous fait vivre de l'abandon, soit il vous fait vivre de l'abandon bah parce qu'il n'est pas là, vous l'avez vécu comme un abandon étant enfant, parce qu'on vous a abandonné à la naissance, parce que un des parents est parti, parce qu'un des parents est mort et l'enfant le vit comme un abandon. Mais ça peut aussi être un abandon avec un parent qui est présent et qui vous instrumentalise pour ses besoins à lui, mais ne fait jamais de place aux besoins émotionnels de l'enfant. C'est-à-dire que quand l'enfant a légitimement, en tant qu'enfant, besoin d'être rassuré, c'est normal qu'un enfant soit dépendant émotionnellement de son parent pour se réguler.
1: Oui.
0: Donc quand il demande à être rassuré, « Mais maman, est-ce que tu m'aimes, même si j'ai fait cette bêtise ?» etc., etc., qui sont des choses normales, dont il ne faut pas se moquer. Il faut toujours rassurer l'enfant sur le fait qu'on l'aime inconditionnellement, même si on trouve certains actes répréhensibles. Les enfants qui ont un parent qui n'est pas adapté émotionnellement, c'est le parent qui va demander à l'enfant de le rassurer. Tu vois, ton père, il n'est pas gentil, donc on fait les confidences à l'enfant, on demande à l'enfant de nous calmer dans nos moments d'anxiété, de nous distraire dans nos moments de dépression. Et donc ça, ces parents-là deviennent très toxiques, mettent l'enfant sous l'emprise de leurs besoins à eux. L'enfant vit un sentiment d'être abandonné en tant qu'enfant et d'être mis dans une place qui n'est pas la sienne. Et parfois, plus tard, dans ses relations amoureuses, il va rejouer ce truc-là. C'est-à-dire qu'il aura tellement besoin d'être rassuré par l'autre qu'en fait, il va exiger de l'autre de tout le temps se conformer à ses attentes à lui, et l'autre ne pourra pas dire « Mais attends, moi j'ai ma vie, et en fait, quand je vais voir ma mère, quand je suis à mon travail en déplacement pendant 2 jours, c'est pas parce que je t'envoie pas des textos toutes les 2 heures que tu n'es pas dans ma tête. » Ça, le dépendant affectif, il ne peut pas l'entendre. Vous n'êtes pas là, vous n'existez pas. C'est comme s'il n'avait pas la permanence de l'objet.
1: Oui.
0: T'es pas là, tu m'aimes plus. Donc on imagine à quel point c'est insupportable en couple. Et à quel point...
1: Ça doit être épuisant pour le dépendant lui-même. Pour les deux,
0: c'est d'ailleurs épuisant, ils font des burn-out, ils font des dépressions, ils sont pas bien du tout, ils deviennent parano. Surtout, ils créent ce qu'ils craignent. C'est-à-dire que quand même, la meilleure manière de faire fuir quelqu'un dans un couple, c'est d'être en permanence en train de le solliciter et de l'étouffer. Il n'y a pas d'espace, il ne peut pas vous désirer, il ne peut pas vous fantasmer. Donc, ils finissent par créer de l'abandon. Et donc, ça confirme leur schéma que de toute façon, personne ne veut de moi. Donc ça c'est la posture de vraiment de la personne qui est abandonnique. Après, il y a des gens qui vont le transformer et qui vont créer des relations d'emprise, mais sur un autre mode, qui est le mode de Don Juan. Don Juan, c'est vraiment le pervers narcissique par excellence. C'est l'homme qui défie toutes les lois, qui défie la morale, qui défie les autres hommes, c'est-à-dire les maris, les pères, les frères des femmes qu'il conquiert, qui défie les grands interdits, qui se fiche des émotions qu'il déclenche chez les femmes qu'il séduit. Dans cette quête de jouissance permanente où personne ne doit lui mettre aucune limite, il a besoin de se faire croire qu'il est tout puissant et qu'il peut posséder toutes les femmes et s'attacher à aucune. On entend bien sur un plan psychanalytique que Don Juan est quelqu'un qui a peur, qui a une énorme angoisse d'abandon, qui a une énorme angoisse d'être dépendant affectif et qui du coup le transforme sur un mode très négatif qui est le mode de la manipulation, effectivement, de la destruction de l'autre, de l'instrumentalisation de l'autre qu'il consomme comme un produit et qu'ensuite il jette. Mais ça peut être un destin tragique, malheureux, parce que ces gens-là ne vont jamais en thérapie, puisqu'ils font des dégâts, ils n'ont pas besoin de réfléchir sur eux, ils se contentent des dégâts qu'ils font, c'est leurs victimes qui consultent. Mais c'est aussi une forme d'angoisse, en fait, de la dépendance relationnelle normale, de la vie, qui peut se transformer en une forme de perversion narcissique. Et puis, il y a un autre destin de la dépendance affective, qu'on retrouve plutôt chez des femmes que chez des hommes, d'ailleurs. Enfin, chez un plus grand nombre de femmes que d'hommes. Après, il y a toujours ce biais, c'est que, de toute façon, en consultation, on a un pourcentage plus important de femmes qui consultent que d'hommes. Les femmes sont quand même plus enclines à faire un travail introspectif que les hommes. 3 petits points. Et en fait, beaucoup de femmes...
1: Blanc pour les hommes.
0: Non mais allez-y, hein, ça donne pas de bouton. Les femmes vont, quand elles sentent ce risque de la dépendance affective, qu'elles portent cette blessure d'abandon, notamment du père... Elles vont essayer de la contrôler, de la maîtriser dans une hyper-indépendance. C'est-à-dire que c'est des femmes qui vont construire, qui vont vous dire en thérapie, non mais moi, mon indépendance financière, c'est très très important, je ne veux surtout pas dépendre d'un homme sur le plan matériel. Donc elles vont faire une carrière pour consolider ça et être dans une démarche presque masculine par rapport à leur travail d'ambition pour se sécuriser, être sûre que là-dessus, elles valent quelque chose et elles n'ont besoin de personne. Mmh. Et puis avoir beaucoup, beaucoup, beaucoup d'activités. Et j'avais une patiente qui me disait, en fait, toutes ces activités, cette réussite financière, cette indépendance que j'ai, moi, je suis pas dupe. Je sais qu'au fond de moi, je suis une petite fille qui a terriblement besoin d'être rassurée et de recevoir de la tendresse. Mais ça me permet de contrôler, ça m'évite d'être débordée par mes émotions, de me perdre. Et elle me disait, je cite, « Je me dis qu'au moins matériellement, je suis en sécurité. Toutes ces activités me font oublier combien je me sens vide en étant seule et combien j'ai peur de souffrir quand je suis en couple. Donc, ça m'évite à la fois l'un et l'autre, la solitude et le couple. » Et ça, je crois qu'il faut comprendre que les gens qui ont une blessure d'abandon, ils vont avoir tendance à compenser l'abandon et le sentiment d'être nul, d'être sans valeur, parce qu'un enfant qui se sent abandonné par ses parents, il en conclut qu'il est nul, il ne se dit pas que c'est son parent qui est défaillant. Par une forme de toxicomanie à l'activité, au perfectionnisme, à l'hypervigilance, et en fait, ça leur sert vraiment à lutter tous les jours contre un sentiment d'effondrement intérieur. C'est-à-dire, quand ils s'arrêtent, c'est des gens, quand ils arrivent en vacances, s'ils s'arrêtent d'agir, s'ils ne replongent pas dans une autre forme d'hyperactivité, ils ont l'impression qu'ils vont s'effondrer et qu'ils n'ont plus d'appui interne. Parce que c'est ça, la blessure d'abandon. Il n'y a pas de ressources internes. Donc, j'ai en permanence besoin ou des autres ou des situations pour me mettre debout. Et donc, évidemment, ça les épuise aussi eux-mêmes.
1: Marie-Estelle Dupont, je me disais, quand on débute une relation, ça se repère tout de suite, le dépendant affectif ou la dépendante affective ou un...
0: Alors,
1: ça saute aux yeux, les rappels par alors, SMS, tu ne m'as pas répondu, tu es bon.
0: Alors oui, il y a quand même des choses qui se voient assez vite. Oui. C'est quelqu'un qui donne beaucoup trop, tout trop vite. C'est-à-dire qu'il est dans une forme d'agrippement au lieu d'être dans la séduction. Dans la séduction, on ne dévoile pas tout de suite, on laisse un peu de mystère. Si on s'est confié sur quelque chose, on attend avant de se confier sur autre chose. Là, c'est des recherches de collage fusionnel où on sent que c'est pas très clair si l'autre est une figure amoureuse ou une figure parentale ou un doudou ou un double idéalisé. Après, quand l'histoire d'amour commence par ce que l'on décrivait mardi, c'est-à-dire un coup de foudre, les deux sont un peu dans un état de fusion. Donc, il y a ce côté très pléthorique et très... On s'écrit beaucoup, on est très collés, on s'appelle tout le temps, on passe 3 heures au téléphone le soir alors qu'on s'est quitté 2 heures avant. Donc, dans ces cas-là, il faut un peu de temps. Ouais. Mais en général, oui, vous voyez assez vite quelqu'un qui est dépendant. D'ailleurs, quelqu'un qui est dépendant, même avec les personnes dont il n'est pas amoureux, il a un grand besoin, on sent qu'il a besoin qu'on le rassure, qu'il ait beaucoup de signes de reconnaissance, beaucoup de validation, parce que il conditionne le sentiment de sa valeur à ce que vous lui dites de lui, ce qui l'empêche de prendre des décisions, parce que parfois dans sa vie, il faut prendre des décisions que personne ne comprend. Alors si à ce moment-là, on est dépendant affectif, qu'on a besoin du soutien des autres, c'est très compliqué.
1: Ouais. Le dépendant affectif sait qu'il l'est, il en a conscience et il lutte contre, ou il n'en a pas conscience?
0: Pas toujours, hein. Ah oui. Pas toujours. Même ceux qui viennent en thérapie, parfois ils viennent pour autre chose et on le découvre pendant la thérapie. On s'en rend pas toujours compte. Mais la bonne nouvelle, c'est que ça se soigne extrêmement bien avec une véritable thérapie introspective. C'est-à-dire, ça soignera pas bien avec des comportements que l'on prescrit aux patients.
1: Oui.
0: Mais c'est quoi dans l'analyse.
1: La thérapie introspective?
0: Vraiment, si vous allez dans une approche plus psychanalytique, où vraiment vous revenez sur comment vous vous êtes construit dans votre lien d'attachement à vos figures parentales, qu'est-ce qui s'est passé, quels ont été les moments de rupture, peut-être un moment de séparation où d'un coup vous vous êtes retrouvé séparé d'un de vos parents du fait d'une séparation géographique ou d'un divorce, et puis vous n'avez pas vu qu'en fait ça a créé une énorme blessure d'abandon parce que rationnellement vous vous êtes dit ben non, il ne m'a pas abandonné, c'est pas de sa faute, on a changé de ville avec maman. Mais en fait, la blessure d'abandon, elle est là pour l'enfant, donc on n'en est pas toujours conscient. En revanche, quand on commence à la traiter en analysant la manière dont on s'est construit et dont il y a eu un échec pour cet individu à mettre à l'intérieur de lui un bon objet qui le rassure, quand on a une mère maltraitante, l'enjeu de la thérapie, c'est comment je deviens la bonne mère dont j'ai besoin. Comment je deviens l'adulte aujourd'hui pour moi dont j'aurais eu besoin quand j'étais une petite fille pour être capable de me réguler quand je suis inquiète. Mais ça, la thérapie permet de le faire. C'est extraordinaire, les résultats qu'on peut avoir là-dessus. Et donc, véritablement, j'ai envie de dire aux auditeurs d'Europe 1, c'est pas parce que vous êtes dépendant affectivement que vous êtes dans quelque chose qui est une fatalité et que vous êtes enfermé là-dedans. Ça se travaille.
1: Ça se travaille, ça se soigne facilement. On va en parler dans la deuxième partie de l'émission. On va voir s'il y a un lien entre la dépendance
0: facilement,
1: affective.
0: Je sais pas, mais ça se travaille avec du résultat.
1: Oui, effectivement. Vous laissiez entendre que ça, c'était que la thérapie.
0: Non, mais parce
1: qu'il
0: y a des super
1: efficace,
0: résultats.
1: Voilà.
0: Mais dire aux gens que ça va être facile, étant donné qu'ils souffrent, non, je veux pas leur dire que c'est facile. C'est pas facile, mais ça, on se soigne.
1: On va en parler dans la deuxième partie de l'émission. On fera également le lien entre dépendance. On verra s'il y a un lien, en tout cas, entre dépendance affective et blessure d'abandon. Restez bien avec nous sur Europe 1. À tout de suite.
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1: On parle aujourd'hui, dans Et si on en parlait, avec Marie-Estelle Dupont, de la dépendance affective. Marie-Estelle, on échangeait tout à l'heure, vous nous disiez parfois les dépendants affectifs ne savent pas qu'ils le sont. Est-ce que vous faites un lien, Marie-Estelle Dupont, entre dépendance affective et blessure d'abandon? Qu'est-ce que vous pouvez dire là-dessus?
0: Bah oui, c'est ce qu'on commençait à dire avant la pause. Et effectivement, parfois, ils ne savent pas qu'ils le sont parce qu'ils adhèrent à leur propre discours. C'est-à-dire qu'ils sont persuadés que c'est de cette personne-là que dépend toute leur vie. Ils sont persuadés que cette personne-là est l'homme de leur vie ou la femme de leur vie et qu'il n'y en a aucun autre et que sans lui, ils vont agoniser. J'ai une patiente qui est vraiment dans la phase où elle est très consciente de sa difficulté. Et donc vraiment, elle se pince pour pas faire certaines remarques à son conjoint quand il part en déplacement professionnel. Il n'y a pas eu de malentendu. Hein. Elle l'a rencontré, il avait déjà un travail où il avait des déplacements professionnels. Mais au début, c'était des scènes. Elle me disait, mais on s'engueulait 2 jours avant, c'était incroyable. Et puis j'ai conscientisé par mon travail sur moi que les conflits survenaient toujours au moment où il allait partir. C'est-à-dire que c'était comme si j'avais besoin de tout cramer de la relation, parce que de toute façon, c'était tellement sans espoir qu'il ne soit pas à la maison pendant 5-6 jours, qu'en fait, je détruisais tout. C'était une manière de reprendre le contrôle. Donc, elle se voit faire, elle est en cours de guérison. Il y a des moments où ça la travaille encore beaucoup, sauf que maintenant, elle a réussi à habiter l'espace. C'est-à-dire que je crois que la dépendance affective qui est liée à la blessure d'abandon, c'est vraiment un espace à l'intérieur de soi qu'on n'a pas réussi à constituer. Et le petit enfant qui est en train de jouer dans sa chambre en attendant sa mère, il est en train de constituer cet espace intérieur. C'est-à-dire, maman ne répond pas tout de suite. Donc, la première fois, je fais une crise. Et puis, petit à petit, je me rends compte que c'est pas parce que maman n'arrive pas tout de suite ou que papa n'arrive pas tout de suite qu'il m'abandonne et qu'il viendra jamais. Et oh tiens, j'en profite pour faire une cabane ou me raconter une histoire ou jouer avec mes Playmobil. Et donc, l'enfant constitue petit à petit un espace interne qui est en fait quoi ? Qui est, il y a aussi des bénéfices pour un être humain à ne pas être collé tout le temps à l'autre. Parce que c'est dans cet espace, hein, on dit, le bébé doit passer de la bouche pleine du sein maternel à la bouche pleine de mots. C'est-à-dire qu'avec les mots, il va pouvoir médiatiser sa demande, médiatiser son désir, élaborer, créer un imaginaire. Et pour les enfants qui ont cette angoisse d'être abandonnés parce qu'ils ont eu des parents épouvantables, qui ont fait du chantage, parce qu'ils ont eu des parents immatures, parce qu'ils ont eu un parent malade et qu'ils ont donc eu peur que le parent dégoupille, disparaisse, finisse à l'hôpital, etc. etc. Pour ces enfants-là, cet espace interne, il n'était pas possible à constituer parce qu'ils étaient tout le temps à la périphérie d'eux-mêmes, ils étaient tout le temps en dehors d'eux-mêmes en train de surveiller le parent, de surveiller que la figure parentale ne va pas disparaître. Donc, quand on grandit, par exemple, avec la peur qu'un de ses parents se suicide, on peut avoir une immense angoisse d'abandon. C'est-à-dire qu'on ne peut pas s'habiter parce qu'on est tout le temps collé à l'autre pour être sûr qu'il ne disparaisse pas. Et donc, ça fait des gens qui, en couple, qui vont vous dire, par exemple, pour certains, je suis beaucoup mieux seule. Alors eux, c'est des phobiques de l'amour. Ils ne sont pas sur le versant dépendant, amoureux, collé. Ils vont être sur le versant phobique du couple, parce qu'ils ne savent pas mettre des limites. Et donc, quand ils sont en couple, ils revivent cet état où, quand ils étaient enfants, ils étaient un peu l'infirmier de leurs parents ou le gardien de l'harmonie familiale. Donc, ils se mettent en hypervigilance à s'hyper-adapter, en fait, aux besoins de leur conjoint. Et moi, j'ai des patients qui me disent, mais quand il m'a proposé qu'on fasse ça cet été, j'étais absolument incapable de savoir si j'en avais envie ou si je sentais qu'il en avait envie. Je ne pouvais pas répondre, j'en étais incapable. Et donc là, l'enjeu thérapeutique, c'est d'aider la personne à reconnaître ses besoins, ses désirs, les besoins de l'autre, les désirs de l'autre, et à pas vivre le nez rivé sur les émotions de l'autre qui sont finalement vécues comme des impératifs. Et donc, on est au garde à vous. Et parfois, j'ai des patients dépendants affectifs qui me disent « Mais moi, je suis en colère parce qu'en fait, il se rend pas compte que c'est lui qui est en colère, mais c'est moi qui porte sa colère parce que je suis tellement collée, je suis tellement fusionnelle, j'ai tellement appris à pas mettre de limites, à pas mettre de distance, que je capte tout ce qu'il ressent. » Et ça, c'est quand même un problème aussi, parce que du coup, dans le couple, on n'arrive plus à communiquer, on n'arrive plus à dire « toi, tu ressens ça, je comprends pas, moi, je ressens ça, mais moi, je ressens ça et je ressens que je ressens ça. » C'est-à-dire que le dépendant affectif, il a du mal à s'habiter et à constituer cet espace intérieur.
1: Alors, Marie-Estelle Dupont, inversement, la dépendance affective, est-ce qu'elle peut être cachée derrière des apparences d'hyper-indépendance ?
0: Oui, c'est ce que je vous disais avec l'exemple de cette patiente qui est très très indépendante et qui est consciente qu'elle est très indépendante dans les faits, mais qu'en fait émotionnellement elle ne l'est pas. Et c'est pour ça qu'elle met tout un tas de choses en place. Alors c'est très bien ce qu'elle a construit. Au moins elle a construit sa vie. J'ai envie de vous dire, sa blessure, de son gouffre, sont sorties des grands accomplissements. Le problème, c'est qu'elle en est toujours au même point. C'est-à-dire que au fond d'elle-même, il y a toujours cette petite fille complètement insécure. Et le but de la thérapie, c'est justement de lui éviter d'aller demander à un homme ou à une femme, à un conjoint, de combler cette insécurité et qu'elle puisse se la donner elle-même. C'est pas parce que nos parents ne nous ont pas sécurisés. Ça, j'ai vraiment envie de le dire aux auditeurs d'Europe 1 qui découvrent peut-être tardivement qu'ils ont eu des carences affectives, que cette sécurité, vous pouvez pas vous la donner. C'est-à-dire que vraiment, la conscience de votre valeur, c'est la clé. Quand vous êtes dépendant, la réponse, on le voit bien avec ce type de profil, c'est pas l'hyper-indépendance. C'est vraiment la certitude de sa propre valeur, la certitude de la valeur de l'existence, la certitude que l'existence un sens et qu'il n'y a pas un individu sur Terre qui, d'un coup, importerait dans votre vie le fait qu'elle ait du sens. Non, elle a du sens. Un des sens de la vie, d'ailleurs, ce sont les relations satisfaisantes qu'on peut tisser. Et donc, c'est pour ça que je vais vers toi, parce que tu m'attires, et non pas l'inverse. Donc, c'est vraiment la thérapie qui peut travailler sur cette fragilité identitaire qui fait que la personne, elle est encore dans sa blessure d'abandon et donc elle va être tout le temps en train de douter d'elle-même. Du coup, elle va faire beaucoup de choses pour se rassurer, pour être rassurée par les autres. Mais au final, cette fragilité, elle sera toujours là, avec un risque de dépression à un moment donné. Il faut comprendre que les chagrins de nos enfants doivent être consolés. Parce qu'un chagrin d'enfant qu'on ne console pas, que fait l'enfant s'il n'a pas de réponse ? Il arrête de se poser la question. Donc, si son chagrin ne trouve pas de bras, et qui ne peut pas intérioriser qu'il y a un endroit où il est valable et où il peut être accueilli quand il est triste ou quand il est en colère, il va mettre de côté ses émotions, tout le temps, les réprimer, avec le risque de devenir ou complètement caractériel parce qu'elles ressortiront de manière violente, ou d'être complètement déprimé parce qu'il se sentira sans valeur et seul et... seul dans l'existence, voilà. Mmh. Et consoler le chagrin de l'enfant, c'est lui faire comprendre que, quel que soit l'état dans lequel il se trouve, il n'est pas seul sur Terre. Et c'est important pour la construction d'un enfant.
1: Marie-Estelle Dupont, dans votre cabinet, est-ce que vous avez déjà reçu des dépendants affectifs ? J'imagine que oui. Et à quoi ressemble un couple avec l'un des deux qui est dépendant affectif ?
0: Alors, bien sûr, j'ai donné des exemples de personnes dépendantes affectives qui sont en train de travailler sur ça. Ça demande quand même, pour aller en thérapie, d'avoir un certain niveau de conscience de ce qui fonctionne pas. Mais j'ai reçu aussi des couples qui consultaient parce que, justement, la relation devenait insupportable et hyper conflictuelle du fait que l'un des deux était dépendant affectif. Je pense à cet homme et cette femme. Donc, le mari s'appelait Philippe et sa femme s'appelait Sophie. Et en fait, Sophie avait une énorme blessure d'abandon. Bon, il n'y avait pas besoin d'un master de psychologie pour comprendre que cette pauvre petite fille avait énormément souffert du fait que, au moment du divorce de ses parents, son père la rejette comme si elle était dans le même sac que sa mère et ne lui donne plus jamais de nouvelles. Donc, imaginez l'image de l'homme que cette femme pouvait avoir en grandissant. Et donc, elle a une énorme angoisse d'abandon. Elle est totalement dépendante. Elle est mariée depuis 20 ans. Ils ont des enfants. C'est pas un jeune couple. Philippe me dit « J'ai le sentiment que je suis phagocytée, vampirisée, dévorée. Je me sens vidée de mon énergie quand je rentre à la maison. À tel point que j'ai demandé à faire chambre à part. En fait, je ne... je ne comprends plus ses demandes, je ne sais plus comment la rassurer. Elle se met dans des états d'hystérie absolue alors que je l'ai prévenue que j'avais par exemple un dîner professionnel, que je ne rentrerai pas avant 23h30 et à partir de 23h15, j'ai des messages à répétition toutes les deux minutes, météo, etc. Pourquoi tu ne m'as pas prévenu ? Donc lui, évidemment, on imagine à quel point c'est lourd à porter. Et elle, elle me dit, mais au début, on se comprenait si bien, on était complètement fusionnels, on n'avait pas besoin de se parler pour se comprendre. Alors là, moi, je me dis, oh là là, pas besoin de se parler pour se comprendre, ça part déjà très mal. Ça, c'est vraiment l'illusion du début du coup de foudre, sauf que, en fait, ils n'ont pas vu leurs blessures respectives dans le coup de foudre. Donc, ça s'est révélé avec le temps après. Et elle me dit, mais il prend la fuite, il m'évite. Et je lui dis, en fait, madame, je crois qu'il cherche à ouvrir des fenêtres pour avoir de l'oxygène parce qu'il y a votre souffrance affective de petite fille qui est ultra légitime et face à laquelle il est ultra impuissant. Il ne peut pas vous guérir de ça. Donc, il faut qu'on travaille ça pour que vous puissiez le manifester différemment dans le couple parce que vous avez peur de le perdre et là, vous êtes en train de risquer tous les deux de vous perdre l'un et l'autre. Et donc, évidemment, elle pleure beaucoup. C'est bénéfique aussi pour son mari de voir la détresse de sa femme et que véritablement, elle essaye pas de l'enquiquiner. Elle est victime de sa blessure. Et donc, ça remet aussi de l'empathie dans la communication. Elle se sent abandonnée qu'il fasse chambre à part parce qu'évidemment, il la touche plus, etc. etc. Et en fait, on voit bien à ce moment-là comment se joue dans un couple où il y a un dépendant affectif, le fait que les deux projettent sur l'autre qu'il est le tyran. C'est-à-dire que lui la trouve tyrannique, c'est une menthe religieuse, et elle le trouve tyrannique parce que comme il lui refuse l'affection, elle a le sentiment qu'il la met dans une posture de manque et de dépendance insupportable. Donc la thérapie a fait son travail, voilà, on a fait pas mal de séances, et puis ils ont réussi, elle a aussi en parallèle de la thérapie de couple fait un travail individuel pour vraiment travailler sur ses figures parentales. Aujourd'hui, ça va beaucoup mieux. Mais c'est vrai qu'ils sont vraiment arrivés au bord de l'implosion. C'était vraiment c'était la catastrophe dans le cockpit, quoi. Il n'y avait plus de pilote dans l'avion et on allait vraiment à l'accident. Et en fait, c'est intéressant de voir comment nos blessures nous font projeter sur l'autre qui n'est pas... C'était pas un homme tyrannique. Je pense que c'était même plutôt un bon mari, mais qui était devenu quelqu'un de glacial parce qu'il n'arrivait plus à respirer. Et elle avait projeté ça sur lui. Et lui avait projeté sur elle que c'était une femme insupportable, hystérique, une menthe religieuse, alors qu'en fait, c'était la petite fille qui prenait tellement de place que la menthe, la femme, capable d'être calme, d'être souveraine de ses émotions, d'être séductrice, d'être mystérieuse, ne pouvait plus exister, en fait. Ouais. Et ça a permis aussi à la femme, sa thérapie lui a permis de laisser exister la femme et que ce ne soit pas la petite fille traumatisée qui commande tout.
1: Mais ça a quand même duré 20 ans. Hein. Ils ont laissé la situation s'installer et dégénérer pendant une vingtaine d'années, c'est ce que vous nous avez dit ?
0: Oh oui, alors ça n'est pas un cas exceptionnel. Hein.
1: D'accord. Bon.
0: Des couples c'est qui laissent long. Dégénérer la situation pendant 20 ans. Eh oui, mais pendant 20 ans, on fait les enfants, on achète la maison, on rembourse l'emprunt, on a un chien. Et donc, on met la poussière sous le tapis. Puis à un moment donné, on se casse la figure au milieu du salon, puisque le tapis est comme ça.
1: Mais il y a une bosse,
0: oui, bien sûr.
1: Tombe.
0: En fait, les enfants sont un alibi tellement formidable, je le dis avec beaucoup d'ironie, pour dire on réglera les problèmes plus tard, et de toute façon, moi je suis pris dans ma carrière, on est pris dans les enfants, etc. On va pas, voilà, on va pas commencer à réfléchir sur nous. Et c'est pour ça que d'ailleurs, Soazic Castelnerac rappelait l'autre jour à l'antenne d'Europe 1 que c'était vraiment important que, enfant ou pas enfant, moyen financier ou pas moyen financier, faut se débrouiller pour avoir des moments de couple où on se dit les choses, parce que si on n'a pas de temps en temps les conversations difficiles, bah, le jour où les enfants s'en vont, le syndrome du nid vide est un petit peu douloureux.
1: Oui, oui, oui. La clé, c'est le mariage intérieur pour s'ouvrir aux autres, l'une des clés.
0: Bah, c'est oui, c'est-à-dire, je crois que pour pouvoir aimer l'autre bien, il faut avoir de la place à lui faire. Et que quand on est rempli par ses fantômes, rempli par ses traumas, rempli par ses blessures, on n'a pas grand-chose à lui offrir. Et que surtout, si on est rempli de la haine de soi, on ne va pas tellement lui donner envie de nous aimer. Oui. Donc le fait de bien sûr que ce sont les relations d'amour, les relations d'affection, les amitiés qui nous réparent aussi de cette carence d'amour dans notre famille d'origine. Évidemment que l'amour finit de nous guérir, mais je crois que c'est important de savoir se dire à certains moments de sa vie, je suis pas prêt à aller dans une relation amoureuse parce que là, en fait, je m'aime tellement pas moi-même. Que le choix que je vais faire, et j'ai retenu des patients qui voulaient s'engager précipitamment, je leur ai dit, prenez encore un petit peu de temps, je pense que vous pouvez faire encore 3 à 6 mois de thérapie pour bien vous connaître, vous arriverez mieux à discerner pourquoi vous allez vers cette personne, parce que si ça se trouve, vous irez vers elle pour de bonnes raisons, mais peut-être qu'aujourd'hui, vous y allez avec des casseroles qui sont tellement lourdes que ça va rendre la relation compliquée tôt ou tard quand la lune de miel sera passée. Et donc, je crois que le fait de s'aimer, ça ne veut pas dire être dans l'ego, être dans le narcissisme. Ça c'est du toc, ça c'est du faux amour de soi. Le fait d'être dans un amour de soi, d'acceptation du fait qu'on a une valeur et que cette valeur, elle n'est pas relative au regard, elle n'est pas conditionnée au regard que l'autre va poser sur moi, ça permet de tolérer qu'on nous dise non et de supporter l'attente et d'accepter aussi l'autre avec ses limites et ses imperfections, et d'accepter qu'il y a des choses que l'autre peut nous donner, puis il y a des choses que l'autre ne peut pas nous donner. Votre mari ne pourra pas vous donner l'amour que votre mère ne vous a pas donné. L'amour d'une mère, ce n'est pas l'amour d'un mari. Mais vous pouvez, vous donner l'amour que vous auriez voulu recevoir quand vous étiez une petite fille.
1: Est-ce que pour éviter d'être dépendant affectif, il faut suffisamment s'aimer? Alors ça, après, ça ne se décrète pas, mais qu'est-ce qu'on peut en dire?
0: Oui, je crois que... Non, alors ça ne se décrète pas, mais encore une fois, ça se travaille. C'est-à-dire que le fait de pouvoir poser un regard en thérapie dans un espace à la fois neutre et bienveillant, mais surtout confidentiel, sur son histoire, ça permet de regarder cette personne et comment elle s'est construite. Et parfois, vraiment, les adultes... en thérapie, on est très ému de voir à quel point des adultes qui font des choses exceptionnelles ont bricolé avec 3 bouts de ficelle pour arriver à faire quelque chose de cohérent parce que il y avait tellement pas d'amour, il y avait tellement pas de tendresse, et il y avait tellement pas de regard à la maison. Donc l'humain a des ressources exceptionnelles, et le moment où vous faites ce pas de côté et où vous voyez votre psychothérapeute qui vous aide à regarder cette histoire avec lucidité et à mettre du sens dans un récit qui vous semblait tellement chaotique et décousu, ça donne un apaisement, ça procure un apaisement immense. Vous pouvez aussi vous pardonner de pas avoir été, je pense à un patient qui est fils unique et qui est extrêmement exigeant avec lui-même et qui est incapable de se souhaiter des bonnes choses. Il se souhaite toujours de faire du bien aux autres, mais il se souhaite jamais de bonnes choses à lui. Je crois qu'il comprend que le fait d'avoir eu une éducation très dure en étant le seul enfant, donc celui aussi qui concentrait toutes les attentes des parents, ne l'a pas tellement autorisé à l'imperfection, ne l'a pas tellement autorisé à avoir des émotions, donc ne l'a pas tellement autorisé à avoir des désirs, donc ne l'a pas tellement autorisé à savoir ce qu'il veut lui pour sa propre vie. Et il est en train de comprendre, en pleine crise du milieu de vie, qu'il marche dans la vie de quelqu'un d'autre. Donc c'est douloureux, mais ça va lui permettre de changer de direction.
1: Parmi les questions qu'on peut se poser, est-ce que ça touche plus les femmes que les hommes?
0: La blessure d'abandon?
1: Non, le fait d'être dépendant affectif. Oui, enfin. Oui.
0: Le fait d'être dépendant affectif, c'est ce qu'on dit.
1: Mais
0: c'est ce que je connais, cette théorie. Mais je connais aussi beaucoup d'hommes très dépendants affectifs. C'est juste que je crois que les mécanismes de défense, les masques que l'on porte et qui sont acceptables ou pas socialement, ne sont pas tout à fait les mêmes, et que il y a des dépendants affectifs chez les hommes comme chez les femmes, que la blessure d'abandon peut être vécue autant par des hommes que par des femmes, évidemment, dans l'histoire familiale. Simplement, peut-être qu'elle va être parfois... Enfin, qu'elle va être moins souvent ouvertement une dépendance affective amoureuse chez un homme, peut-être moins fréquemment statistiquement, que ça va être plus visible de cette manière-là chez des femmes, et que les hommes vont plus le transférer sur de la dépendance à un produit, une toxicomanie, une addiction au travail, qui est une autre manière d'être dépendant du regard des autres, et que donc ils vont essayer de pas être dépendants affectivement, ils vont refouler, ils vont dire les circuler, il y a rien à voir, j'ai pas d'affect, et puis en fait leur dépendance affective, c'est des tout petits garçons. Vous vous rendez compte qu'ils sont complètement perdus quand il y a une difficulté dans leur relation amoureuse, ou quand la femme qu'ils aiment ne les rassure pas immédiatement, mais simplement, oui, ils le manifestent, ils ont plus de mécanismes de compensation parfois. Ouais. Les hommes,
1: le dépendant affectif a besoin absolument d'être en couple, ou est-ce que le couple étant tellement inconfortable, vu ce que vous nous décrivez, il serait pas mieux célibataire?
0: Alors, il y a deux types de réactions face au couple pour les dépendants affectifs. Donc, il y a le dépendant affectif qui est dépendant de l'amour, et donc il y a tout le temps quelqu'un dans la tête, et vous avez l'impression qu'il est en couple même quand il n'est pas en couple, parce qu'il imagine déjà Ils se marièrent, ils ont beaucoup d'enfants alors qu'ils ont pris deux verres ensemble. Donc il y a ceux qui ont une sorte d'agrippement au couple, à la relation, et en fait on les voit ne pas se voir faire. Mais attends, il y a deux mois tu me parlais d'un tel, là tu me parles d'un tel, tu vois pas que la séquence se répète, ou qui sont très dépendants dans leur couple et qui ont des manifestations de détresse immenses parce que ce sont vraiment des agonies psychiques qui vivent quand l'autre s'éloigne. Or, dans un couple, bah oui, on bosse, on a des activités, on élève les enfants, on n'est pas tout le temps les yeux braqués sur l'autre. Et puis, il y a ceux qui, du coup, sont phobiques du couple et qui me disent non, mais la sécurité, c'est la solitude. Hein, parce qu'au moins, quand je suis seule, je suis pas face à mes blessures qui se rouvrent, que l'autre a le pouvoir de rouvrir. Il n'y a pas de pouvoir émotionnel accordé à qui que ce soit. Je suis extrêmement bien tout seul. Et c'est pas du tout pour enchaîner des histoires d'un soir. Hein. C'est pas des gens qui le font parce qu'ils ont pas envie de se mettre de contraintes d'engagement. C'est des gens qui ont très peur de souffrir et qui disent « Non mais moi, dans les relations affectives précoces, j'ai eu tellement mal, j'ai tellement aimé mes parents et j'ai eu tellement de rejet, tellement d'abandon plutôt en face, que comme je suis bien seule, je remets pas ça en jeu et je veux pas me remettre en couple. » Et donc leur dépendance affective se traduit par le fait qu'ils n'arrivent pas à s'accorder à deux et à trouver un consensus dans la relation, à trouver la bonne distance à l'autre. Donc du coup, ils sont effectivement, il y a ceux qui associent la solitude à la mort chez les dépendants affectifs, puis il y a les dépendants affectifs qui associent la solitude à la sécurité. Et donc tout l'enjeu, c'est de leur dire non mais restez seul tant que vous n'avez pas rencontré quelqu'un qui est aligné avec vous, mais il faut qu'on travaille les points qui vont vous empêcher d'ouvrir la porte à l'amour, parce que ça arrive que l'amour rentre.
1: Et parmi les choses que je retiens, Marie-Estelle Dupont, c'est que ça se soigne en thérapie si on en souffre, parce que c'est aussi une souffrance.
0: Il n'y a pas de fatalité, voilà. Il suffit de bosser sur soi, l'introspection c'est la clé du bonheur.

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1: Oui, bonsoir.
2: Et c'est encore la Bretagne qui est à l'honneur, là, c'est 12 points, on n'a que des Bretons qui nous appellent. On a eu Nathalie, on a eu Brigitte et maintenant Bolchoï. Vous habitez où en Bretagne, Bolchoï?
1: Alors moi, je suis née en Bretagne, mais je vis, comme beaucoup de Bretons, en région parisienne.
2: Ah,
1: je travaille à Paris.
2: D'accord.
1: Et c'est vrai qu'on est plutôt des taiseux, et généralement, quand on parle, c'est que la chose va mal.
2: et c'est évidemment ce que vous allez nous raconter, ce que vous allez nous raconter au sujet du papa de vos enfants.
1: Oui, alors je veux pas le stigmatiser parce que j'avais déjà fait un premier témoignage le 23 juin dernier, où j'avais un autre pseudo, mais je ne le donnerai pas parce que visiblement il le connaît et il l'a trouvé puisque il me traque. Donc moi je suis surveillée de manière numérique, mais voilà, je prends le contre-pied.

0: Donc c'est tristement banal.
1: Oui, et j'ai choisi. Vous l'aviez pas. Comment vous aviez fait connaissance avec lui et quand comment s'est manifesté? Est-ce que cette emprise s'est manifestée progressivement ou en fait vous étiez tout de suite sous cet hypnotisme, j'ai envie de dire.
0: En fait, non, ça se manifeste pas tout de suite parce qu'au départ, il vous fait ce qu'on appelle une phase de love bombing où en fait, il va vous bombarder d'amour. En vous disant que vous êtes formidable, il va aimer ce que vous aimez, il va tout faire pour vous faire rentrer dans son escarcelle, en fait. Il l'a très très bien fait. Je me souviens d'ailleurs très très bien qu'une fois, lors de notre deuxième rendez-vous, il m'a dit tu plairais à ma mère. Donc déjà ça, j'avais trouvé ça très suspect. Parce que personne n'avait parlé en ces termes. J'avais pu connaître d'autres personnes avant et m'avait jamais dit ça.
1: Pourtant, vous y avez été. Donc, c'est que vous n'avez pas tout de suite vu, effectivement, les failles, mais comme j'ai envie de dire, quasiment tout le monde. Hein.
0: Oui, mais je vais vous dire pourquoi j'y suis allée. Parce qu'il s'est trouvé qu'en fait, sa sœur est mariée à donc son mari est le cousin d'une amie de ma sœur. Donc j'étais en quelque part
1: en terrain connu, d'accord.
0: En terrain connu et je me suis dit bon bah c'est des gens qui se connaissent, ça m'a rassurée. Mais il fallait pas en fait, pas du tout. voilà.
1: Vous avez quel âge à ce moment-là, Bolchoï?
0: 31 ans.
1: D'accord. Et lui, à quel âge? Il avait quel âge, plutôt?
0: Dès le départ, il m'a menti sur son âge. Il m'a dit, j'ai le même âge que toi. J'ai découvert après qu'il avait 2 ans de plus.
1: Bon. Oui, donc
0: ça partait mal, déjà.
1: La manipulation, même si c'était pas bien grave, elle commençait un petit peu. Et vous avez eu 2 enfants, c'est ça, avec lui?
0: 3.
1: 3 enfants.
0: Oui, alors ça a été tout très rapide. Hein. Je l'ai connu en fin 2008. Il est venu habiter avec moi en 2009. Après, moi, j'ai été en déplacement sur la France parce que j'ai un métier où je me déplaçais à l'époque. En tout cas, je n'avais pas d'enfant. On s'est mariés en 2011. J'ai eu mon fils en 2012, ma fille en 2013 et puis le petit dernier un peu après.
1: Ah oui, donc ça a été très vite. Ça a été très vite parce que vous le vouliez ou c'est lui qui voulait que vous enquilliez, enfin que vous enchaîniez les grossesses?
0: En fait, aujourd'hui, les gens, vous devez le savoir, on se connaît généralement à un âge assez avancé. Donc il y avait quand même on souhaitait l'un et l'autre fonder une famille et on savait qu'il ne fallait pas qu'on tarde trop parce qu'à partir d'un certain âge, ça devient compliqué. C'est pour ça, en fait. Parce que moi, quand je me suis mariée, j'avais presque 34 ans. C'est très, très...
1: Oui, je comprends. Oui, bien sûr, vous avez raison.
0: On va dire, à Paris, en région parisienne, c'est un âge qui est devenu banal. Mais c'est pas un âge... Aujourd'hui, avec le recul, c'est pas un âge normal pour se marier. Auparavant, les gens se mariaient beaucoup plus jeunes.
1: Oui, en tout cas, c'est surtout pour avoir des enfants, vous avez raison. Et du coup, vous vous êtes aperçu de quand exactement, de ce qu'il était réellement?
0: En fait, j'ai su qu'il mentait assez vite. Et il a eu des comportements assez bizarres dès le départ, parce que quand j'ai attendu mon premier fils, peu de temps avant la naissance, il est parti en Laponie. J'étais sur le point d'accoucher. Et là, en fait, mes frères et sœurs me disent « Mais qu'est-ce que c'est que ça ? Pourquoi est-ce qu'il s'en va comme ça ? C'est une couvade ?»
1: Il est parti avec, il est parti avec des amis ? Il est avec des copains ? C'est quoi ?
0: Ah non, non, c'est un solitaire. Non. Ces gens-là ne sont pas sociables, monsieur. Pas du tout. Ces gens-là n'aiment pas les fêtes, n'aiment pas... le jour où je me suis mariée avec lui, c'était un calvaire pour lui. Non, pas du tout. Il est parti seul. Et d'ailleurs, aujourd'hui, il continue à partir seul. Parce qu'il s'est donné pour mission, à l'âge de 19 ans, de faire le tour du globe. Là, c'est

0: été, il était dans un pays un peu... Je ne donnerai pas le pays parce que sinon, on va dire que je donne des renseignements qui permettent d'identifier. Voilà, dans un pays très, très à la mode, un peu plus loin de la Russie. Et moi-même, avec lui, j'ai beaucoup voyagé. Après, j'aime ça aussi, mais voilà, je suis... Le premier voyage que j'ai fait avec lui, on est allé à New York. Quand on est parti en voyage de noces, on est allé à Venise. Ensuite, on est allé au Brésil. Je suis partie avec lui en Tanzanie, en Vietnam. Vous voyez, après, on aimait ça l'un et l'autre.
1: C'est ce qui vous avait un peu attiré au départ, son côté un peu aventurier, son côté un peu sauvage, son côté un peu sombre.
0: Non, pas du tout.
1: C'est pas ce qui vous avait attiré au départ?
0: Non, non. Pas du tout. En fait, moi, je sortais d'une relation avec un garçon qui était très gentil, vraiment très, très gentil, mais qui n'était pas intéressant intellectuellement. Il n'avait pas de choses à me raconter ou on partageait pas ça. Et quand j'ai connu cet homme-là, en fait, j'avais des discussions très, très longues avec lui sur beaucoup de choses, très, très intelligent. Parce que dans un milieu aussi quand même social un peu qui aide, c'était un fils de médecin. Donc voilà.
1: Comment ça se passait justement avec votre belle famille, puisqu'il vous avait dit que vous alliez certainement plaire à sa maman. Comment ça se passait avec sa famille?
0: Très bien. J'avais un beau-père. Bon, malheureusement, il est décédé du Covid en 2020. Il m'adorait. Il m'adorait. J'en ai conclu qu'en fait, très probablement, j'avais des qualités que son épouse n'avait pas. Et que c'était pour ça qu'il m'aimait beaucoup. Je ressemblais peut-être à sa mère aussi, parce que j'aime beaucoup les enfants. Moi, je suis très, très, très maternelle. J'aime beaucoup faire à manger, m'occuper de la maison, etc. Et ça ne m'empêche pas d'avoir un travail de cadre. Et je pense qu'il il appréciait ça chez moi. Parce que bon, on va se dire les choses quand même, hein. Un homme aussi, on l'attire en faisant bien manger, ça fait partie du tableau, hein, quand même. C'est pas honteux de le dire. Moi, je n'aime pas du tout.
1: Oui, après, il peut y avoir ça. Après, on a beaucoup de couples où c'est l'inverse aujourd'hui. C'est les hommes qui adorent cuisiner. Et les femmes,
0: ah oui, ouais, c'est vrai. D'ailleurs, mon ex-conjoint cuisinait très, très bien. Oui, oui. Mm-hmm. On partageait ça d'ailleurs, oui, cuisinait très très bien.
1: Alors, vous nous le présentez quand même de façon plutôt séduisante, cuisine bien, il est plutôt, bon alors il aime les voyages, il partage, il est plutôt intelligent, il a de la discussion.
0: C'est un homme sportif.
1: Oui, il a beaucoup de qualités, enfin en tout cas beaucoup de qualités apparentes, je veux dire.
0: Oui, oui, et c'est un homme aussi qui était assez séduisant, qui était assez protecteur, parce que très sportif, je le suis moi-même aussi. Donc, sur le papier, oui, il avait beaucoup de qualités, mais il avait quand même quelque chose que ma mère avait perçu, c'est qu'il avait une lèvre un peu pincée et toujours ne pas vouloir montrer ses yeux, son regard, et un regard triste, une certaine mélancolie. Et le jour de notre mariage, beaucoup de gens, après coup, hein, pas le jour, hein, parce qu'ils ne voulaient pas me gâcher mon mariage, m'ont dit qu'il ne semblait pas amoureux ni heureux. Voilà.
1: Il a quoi? Il a un secret? Un secret que vous n'avez jamais percé?
0: Ah si, si, je l'ai percé, son secret. J'ai compris. J'ai compris. Ben oui, de ces hommes, il a un problème avec sa mère. C'est une évidence. C'est-à-dire qu'en fait... et c'est sa mère qui m'a donné les éléments. Moi, j'ai rien demandé. Elle me les a donnés. Elle m'a dit que cet enfant, donc, qui est le premier d'une fratrie de quatre, a eu une sœur très rapidement, 18 mois après sa naissance, que sa maman, donc, a allaité cette petite fille et que cet enfant est devenu très jaloux. Puisqu'il lui disait, tu lui as mise dans les toilettes, tu t'es débarrassée de ma sœur. Et cette femme a mis son fils à l'école à 18 mois. Oui, à 18 mois. Et je pense que c'est quelque chose qu'il n'a pas très, très bien vécu.
1: C'est-à-dire qu'il a été à la maternelle, vous voulez dire? Il ne pouvait pas le prendre à l'école?
0: Si, si. Moi, j'ai été à l'école à 2 ans. Mais lui a été à l'école à 18 mois. Oui, dans les campagnes, ça se faisait dans les années 70. Je vous prie de me croire.
1: Non, mais oui, je crois,
0: surtout quand l'école a des problèmes d'effectifs, en fait.
1: Pour qu'elle puisse continuer à exister, ils acceptent les enfants plus jeunes, d'accord.
0: C'est ça, ils acceptent les enfants plus jeunes, oui.
1: Et lui, il a vécu comme une trahison, comme un abandon.
0: Je pense, oui. Oui, je pense. Je pense qu'il a développé, à partir de ce moment-là, une certaine fragilité, quelque chose qui a fait qu'il ne s'est pas construit. De toute façon, il n'a jamais construit l'altérité à l'autre par rapport à moi. Jamais. Il n'a jamais accepté dans ma singularité de femme. Jamais.
1: Et avec sa sœur, pardon, il a été élevé plutôt, il a eu une bonne relation ou ça a toujours été compliqué?
0: Toujours, sa sœur m'a toujours défendue. C'est-à-dire, il ne s'entendait pas avec sa sœur.
1: Elle comprenait, oui. Elle comprenait ce que vous viviez, mais elle, oui, c'est ça, ils ne s'entendaient pas tous les deux.
0: Non, parce qu'ils ont des caractères très, très opposés. Moi, je ressemble beaucoup à sa sœur, au niveau caractère. J'ai un an pile-poil de différence avec elle. Sa sœur a beaucoup de caractère et donc mon ex-mari est plutôt quelqu'un avec une certaine sensibilité très mélancolique.
1: Diriez que c'est son rapport aux femmes plutôt ? Sa sœur a cristallisé quelque chose qui a.
0: Non, pas sa sœur, sa mère.
1: Sa mère, après sa sœur peut-être, parce qu'il en était jaloux, mais du coup, vous pensez que c'est son rapport aux femmes ça a eu pour conséquence un rapport aux femmes compliqué ?
0: Je ne sais pas, parce que je n'ai pas connu ses ex-compagnes, s'il y en a eu, je ne sais pas.
1: Il n'en a pas parlé. Vous n'en avez pas parlé. Souvent, on parle de nos passés amoureux, les uns les autres.
0: Moi pas du tout. Non. Quand j'ai terminé une relation amoureuse, je passe à autre chose et je trouve pas. En fait, vous donner un peu à l'autre des choses très intimes, je trouve ça pas du tout sain. Non.
1: Oui, c'est parce que l'autre souvent là-dedans. Pose des questions. Mais enfin, si personne n'a posé des questions, très bien. Si vous ne l'avez pas posé de questions, lui aussi. Donc, effectivement, vous n'étiez pas renseigné sur son rapport aux femmes.
0: Je trouve ça malsain. Moi, je prends la personne comme elle est.
1: Son histoire, ça fait partie un peu parfois de l'histoire, quand même.
0: Je préférais comprendre l'histoire à travers ce que pouvait me dire sa maman, ses sœurs, parce qu'elles m'ont, je connais son histoire d'enfant, de jeune adulte, etc. Elles me l'ont raconté.
1: Elle en avait conscience, la maman, de la difficulté liée justement à l'arrivée de la petite sœur, à la jalousie, à ce qu'il a ressenti comme abandon. Elle vous en a parlé ?
0: Écoutez, non, je ne sais pas. Faudra lui poser la question.
1: C'est vous qui l'avez analysé, c'est pour ça que je vous dis ça. Je pensais que vous en aviez parlé avec elle. C'est vous qui avez retracé cela, c'est ça que je...
0: Non, c'est elle qui m'a livré un témoignage.
1: C'est elle qui
0: m'a livré un témoignage. Elle m'a dit voilà, quand sa sœur est née, voilà comment il a réagi, etc. C'est une femme qui parle beaucoup. Elle m'a donné beaucoup d'éléments sur la vie de ses enfants, énormément.
1: Et alors, quand véritablement les choses se sont détériorées entre vous, donc il est parti, vous disiez, au moment où vous étiez sur le prêt d'accoucher un de vos enfants, il est parti en Laponie.
0: Oui.
1: C'était votre deuxième enfant ? Ah bon ? C'était quoi, votre deuxième enfant, votre troisième enfant ?
0: À chaque enfant, il l'a fait quasiment.
1: Il n'a pas assisté à l'accouchement ?
0: Si. Mais en fait, donc il l'a fait juste avant la naissance du premier enfant. Après, il a assisté à l'accouchement, etc. Bon, il ne m'a pas servi à grand-chose parce qu'il était plus stressé que moi. Je ne suis pas quelqu'un de nature stressée, moi, en fait. Pas du tout. Après, il est reparti quelques années après au Guatemala. Il m'a dit, écoute, t'as déjà visité ce pays, laisse-moi le visiter. Bon, on ne m'a pas trop donné le choix. Et c'est surtout quand j'ai eu, il y a quelques années, mon dernier fils. J'avais déjà les deux aînés et j'attendais le troisième. Et là, il est parti en Iran, parce qu'il voulait absolument aller en Iran. Il m'a dit, écoute, t'as pas envie de te mettre un foulard sur la tête.
1: Dangereuse, ouais.
0: Ah non, mais là, ça n'arrête pas. Il m'a dit, écoute, t'as pas envie de te couvrir la tête, donc je vais dans ce pays-là, parce que je sais que tu n'y iras pas. Voilà.
1: Quand il y revient, il est heureux, il est apaisé, ou il est toujours tourmenté?
0: Oh, il est plutôt heureux, mais je dirais que c'est quand il est là-bas, il m'envoyait des vidéos, des photos... Il me dérangeait même à mon travail. J'ai dû à un moment donné, je me rappelle très très bien, c'était au mois de février. J'ai dû lui dire bah, arrête de m'appeler là, tu me déranges, je suis au travail. Il m'envoyait des photos d'Ispahan, des choses que moi j'avais envie de voir, de visiter, parce que je sais que c'est des endroits merveilleux. Malheureusement aujourd'hui on ne peut plus y aller. Mais voilà.
1: Il était dans une forme de partage. On va pas dire ce qu'il fait dans la vie, mais il avait un travail qui lui permettait quand même de pouvoir voyager autant.
0: Après, c'est voyager. On a fait des choix ensemble où on n'est pas très matérialiste, où on préfère justement. Bon, il faut quand même se loger, etc. Et Dieu sait si se loger à Paris, en région parisienne, c'est pas évident. Mais on a fait des choix, voilà. On a donné une préférence à ça. Parce que, enfin, voilà, c'était un point sur lequel on était assez d'accord. Après, il voyage comme un routard. Hein. Même à l'âge qu'il a aujourd'hui, il voyage comme un routard. C'est-à-dire, moi, j'ai déjà voyagé avec lui. C'est pas grand luxe, quoi. C'est-à-dire, bon, les hôtels... pas forcément terrible. Ça m'est arrivé aussi d'ailleurs de me fâcher avec lui à cause de ça, parce que c'est la course à l'échalote pour visiter un maximum de choses. Et j'ai plein de souvenirs dans beaucoup de pays du monde, par exemple à Da Nang au Vietnam. À un moment donné, on a été visiter des temples. Et puis il m'a fait marcher. Il dit non mais là je peux plus, c'est pas possible. Et pourtant je suis quelqu'un d'assez sportive. Et plein d'endroits dans le monde, quand j'étais avec lui à New York, c'était pareil.
1: C'est fou cette frénésie des voyages, de la curiosité, de cette curiosité insatiable, de cette volonté de partir. C'est assez hors du commun quand même.
0: Pas du tout. Alors là, je peux vous dire qu'il y a énormément de gens de ma génération qui sont comme ça.
1: Qui voyagent autant, c'est bien.
0: Oui, il y a énormément de gens qui voyagent beaucoup maintenant. D'ailleurs, les voyages que j'ai pu faire avec lui, on a rencontré énormément d'Européens, de femmes. Je me souviens quand on était au Brésil, on a rencontré une Allemande qui faisait un tour du monde. On a rencontré énormément de... Moi-même, je suis partie il y a un certain nombre d'années avant de commencer un travail. Je me suis dit, je vais partir 10 jours en Thaïlande, toute seule. Et quand j'étais là-bas, j'ai rencontré énormément d'Européennes seules qui voyageaient aussi.
1: Oui, donc
0: ça m'a absolument pas dérangé.
1: Ces points vous rapprochaient. Vous aviez un point commun, cette curiosité insatiable des autres et des pays. C'est ce qui vous rapprochait. Et alors, qu'est-ce qui s'est passé du coup? Quand véritablement les choses se sont-elles, hélas, détériorées?
0: Comme beaucoup de femmes, ça s'est vraiment détérioré au moment du confinement.
1: Oui, en 2020, 2021, oui.
0: J'étais en congé parental, donc je venais d'avoir mon troisième enfant. Bon, un âge assez avancé quand même, puisque j'avais presque 42 ans quand il est né. En fait, à partir du moment où cet enfant est né, il a eu du mal à l'accepter, et puis il ne s'est plus occupé de rien, mais vraiment de rien. Il a dit d'ailleurs à sa mère, c'est chouette, j'ai une femme à la maison, je mets les pieds sous la table. Donc moi, j'ai vécu quand même plusieurs mois jusqu'au confinement assez compliqué, parce que c'est un peu le propre de nos sociétés occidentales à l'heure actuelle. Vous êtes seul quand vos enfants naissent. Moi, ma famille, elle n'est pas à Paris, hein, comme je vous l'ai dit, elle est en Bretagne. Mes parents maintenant sont quand même assez âgés, donc quand cet enfant est né, ils n'ont pas pu venir. Moi, personne n'est venu me voir à la maternité.
1: À cause du confinement?
0: Non, mon fils est né 8 mois avant le confinement.
1: Ah bon, d'accord.
0: Mais personne n'est venu me voir. Même votre, mais qu'est-ce qu'il a cet enfant, comment
1: votre,
0: ça se fait ?
1: Même votre belle-famille.
0: Oui, même ma belle-famille, même ma propre sœur, parce qu'il m'avait me fait me fâcher avec ma sœur, parce que ces hommes-là isolent en fait. Il m'a fait me fâcher avec ma sœur. Ma sœur n'est pas venue me voir alors qu'elle habite en région parisienne. Je me suis dit, quand j'étais à la maternité, c'était en plein mois de juin, en plus il faisait beau, je me suis dit, mais qu'est-ce que cet enfant a fait ? Qu'est-ce qu'il a provoqué pour que personne vienne le voir ? Mmh. Et en fait, ça, c'est là aussi, à la maternité, où ça a commencé. Parce que s'occuper de deux enfants, travailler jusqu'à 3 semaines d'accoucher, ou 1 mois d'accoucher, et après accoucher en pleine canicule, parce que c'était au mois de juin 2019, où il faisait très très chaud, et fin juin 2019, début juillet. Et c'est là où déjà, j'ai montré les signes de faiblesse, puisque en fait, la sage-femme tout de suite est venue me voir après l'accouchement, et puis ça ne va pas du tout, la madame. Vous êtes en train de frôler la mastite, donc c'est une infection mammaire. Elle m'a dit, il faut absolument que vous fassiez quelque chose. Et elle avait du mal à m'ausculter parce que mes deux aînés étaient en train de s'amuser à côté et mettre du bazar pendant que monsieur était en train de faire son sport dans sa chambre, dans notre chambre.
1: Donc elle et vous n'avez pas à ce moment-là, vous n'avez pas pu demander de l'aide ? Vous l'avez demandé de l'aide ? Il l'écoutait
0: pas ? Si, alors ce que j'ai fait sur le champ, j'ai expédié mes deux aînés chez mes parents, où j'ai expliqué à mes parents, ben là il faut que je prenne soin de moi, parce que c'est pas possible, sinon si je suis pas moi en forme, je ne pourrais pas m'occuper des enfants. Donc je les ai expédiés pour une semaine, 10 jours, et le temps de traiter le problème. En plus, j'ai appris au même moment que mon fils avait un frein de langue, donc il fallait que je gère le problème aussi, le dernier. Donc j'ai traité ça, et donc voilà, j'ai réussi à le faire. Et ensuite, je suis descendue en Bretagne retrouver mes enfants et c'était géré. Mais ce que je ne savais pas, c'est qu'après j'allais vivre plusieurs mois seule et tout de suite, le confinement est arrivé et là j'ai vu rouge. Quand le confinement est arrivé, je me suis dit mais je ne vais pas m'en sortir. Je dois reprendre le travail dans un mois. J'ai 3 enfants bas âge, donc 2 scolarisés. Je viens de terminer l'allaitement d'un enfant que j'ai allaité pendant 8 mois. Je suis fatiguée, je n'ai pas de nounou ni de femme de ménage, comment je vais faire ?
1: Mais là, le confinement l'obligeait, l'empêchait de pouvoir partir, donc il était avec vous quand même.
0: Oui, il était avec moi, mais c'était pire que tout.
1: C'était un enfant en plus, quoi, vous aviez.
0: Ah oui, j'ai toujours dit ça à sa maman. Je lui ai toujours dit, mais vous savez, j'ai pas 3 enfants, j'en ai 4. Je lui ai toujours dit ça. Je ne l'ai jamais caché.
1: Quand vous lui demandiez de l'aide, quand vous avez crié à l'aide avec tout ce que vous nous racontez, qu'est-ce qu'il vous disait ? Qu'est-ce qu'il vous répondait ? Il se réfugiait dans un mutisme ? Qu'est-ce qui se passait ?
0: Déjà, en fait, on a eu le Covid tout de suite. Moi, j'ai eu le Covid un peu avant le confinement. Donc, on a eu le Covid. Ce sont ses parents, en fait, qui nous ont, je pense, probablement, je ne voudrais pas les accuser, quoi que ce soit, ce serait trop dramatique.
1: À l'époque, de toute façon, tout le monde, hélas, se le transmettait, ouais.
0: Dans mon entourage proche, je n'avais pas tant que ça de gens qui avaient le Covid au tout début. Il a perdu son papa au mois de mars, au tout début du confinement. Donc ça n'a pas été facile quand même. Donc on a eu le Covid. Mon fils a fait une complication du Covid. Il a fait une bronchite asthmatiforme, ce qui s'est transformé aujourd'hui en asthme. Il est asthmatique depuis ce jour-là.
1: Vous parlez du dernier, le petit bébé que vous avez ?
0: Non, l'aîné.
1: L'aîné, d'accord, oui.
0: Voilà, l'aîné. Et en fait, on avait déjà acheté une maison. Donc on était dans les cartons.
1: Ah, pour déménager ?
0: Oui. On a déménagé le jour du déconfinement, le 11 mai 2020. Mmh. Et ce jour-là, moi, j'étais déjà dans l'insomnie, en fait. Parce que je me suis dit, ma cocotte, tu vas devoir gérer 2 enfants qui sont en primaire, un bébé qui avait 8 mois, et tu dois reprendre le travail, et un travail de cadre. C'est impossible. C'est pas possible.
1: Et lui, toujours aussi absent.
0: En fait, il n'avait pas de... Il était en chômage partiel, technique, mmh. Oui. Mais je l'avais toute la journée sur le dos. Franchement, il ne faisait pas grand-chose. Parce que c'était... Et je peux aussi comprendre. C'est parce qu'il avait perdu son papa. C'était pas facile. Dans des situations pas simples, hein, parce que quand même, ça a été le premier cas d'un hôpital dans le Val-de-Marne. Donc c'est le premier cas de Covid mort dans un hôpital. Donc c'est voilà. Et puis bon, si on fait un petit flashback en arrière à cette époque-là, c'était quand même assez indigne, hein, la façon dont on enterrait les gens. Hein. Mmh. Très indigne. Hein. Donc d'ailleurs, il s'est avéré que c'était pas justifié en plus.
1: Qu'est-ce qui n'était pas justifié, son décès?
0: Ah ben, de mettre les gens dans des sacs poubelles, monsieur.
1: Oui, oui.
0: C'est horrible. C'est... Enfin, j'imagine même pas ça pour mes parents. Mm-hmm. C'est pas possible, quoi. Et puis, vous pouvez pas... Enfin, ma belle-mère, elle a pas pu enterrer son mari.
1: Mm-hmm.
0: Oui, oui.
1: Mais votre mari était totalement perturbé, totalement habité par la perte de son père. Il avait une relation très proche avec son papa?
0: Non, je dirais pas ça. Je pense que ça va lui coûter beaucoup plus le jour où il perdra sa mère. Parce qu'en fait, son père était malade depuis plusieurs années. Et en fait, ça a été. Voilà, il n'avait aucune chance de s'en sortir.
1: Mmh. Et donc, votre mari est totalement absent pour toutes ces raisons que vous nous avez dit. Vous n'arrivez pas à le sortir de cette torpeur et de vous faire prendre. Qu'il ne prend pas conscience de l'état de débordement dans lequel vous êtes avec vos trois enfants. Qu'est-ce qui va se passer ensuite ?
0: Ah, mais moi, je n'étais pas dans un état de débordement. En fait, j'étais juste. Comment dire. J'anticipais. Ouais. J'anticipais
1: le
0: désastre arrivé, en fait. Mmh. Je lui ai dit, mais là, si tu ne m'aides pas plus, je vais faire une dépression. Je lui ai dit. Donc, à un moment donné, il s'est un petit peu ressaisi. Mais c'est surtout qu'il était extrêmement agressif. Très, très agressif. Il a toujours été. Il a quand même fracassé une imprimante au sol devant les enfants pendant ce temps-là.
1: Justement, comment il se comportait avec les enfants? Il était attentif, il était affectueux, il était proche d'eux?
0: Alors, il s'est comporté exactement de la même façon que son père. Très dur avec ses garçons et très très aimant, affectueux avec sa fille.
1: Mmh.
0: Exactement pareil que son père. Et il a quand même violenté notre fils aîné pendant 6 ans, puisque...
1: Qu'est-ce que vous appelez violenté? C'est quoi, des claques, des coups?
0: Ah oui, bon, bien plus fort que des claques, et il lui disait, si tu fais pas ça, je te tue. Devant moi. Bien sûr. Oui, oui, c'était extrêmement violent. Là où sa fille, c'était vraiment limite... bon... Les gens n'aiment pas quand je dis ce terme-là, mais moi, je le pense sincèrement, limite incestuelle.
1: Avec sa fille, vous voulez dire?
0: Oui, oui, mmh. Oui. Et en fait, il punissait jamais sa fille. C'était ma belle, ma belle, ma belle. Ce qui m'a valu une relation très, très compliquée, moi, avec ma fille. Parce que moi, je ne me laissais pas du tout faire avec elle. Parce qu'elle me faisait des crises pas possibles. Alors je lui disais, tu vas dans ta chambre et puis tu reviendras me voir quand tu seras clamée.
1: Votre fille, pardon, c'est la deuxième ou c'est la troisième?
0: Oui, c'est la deuxième. Non, c'est la deuxième.
1: C'est la deuxième, oui.
0: C'est mon portrait craché en plus. Donc, Même, enfin, moi-même, quand je les regarde, je me dis, mais c'est pas possible, j'ai l'impression de me voir enfant. Et son dernier fils, son dernier enfant, il ne le regardait absolument pas. Pas du tout. Ce qu'il a été capable de nous dire, oui, j'en voulais pas de cet enfant à cette époque-là, un peu plus tard. Je voulais le mettre à la DAS. Et après, il nous a dit, mais c'est de l'humour.
1: Oui, ça a l'air d'être totalement un autre personnage que vous avez découvert après le confinement, au moment du confinement.
0: Non, mais je le connaissais déjà un petit peu. Je le connaissais déjà un petit peu comme ça, mais à ce point-là...
1: Ben oui, là, c'est quand même de la maltraitance assez gravissime, hein, pour vos enfants.
0: Oui, oui, à ce point-là, oui, oui. Et puis, à un moment donné, quand quand on a déménagé, il m'a demandé de porter quelque chose. J'ai dit, bah non, là, je peux pas. Je n'ai pas la force. Et c'était une plaque de verre et il l'a éclaté au sol.
1: Il l'a fait exprès.
0: Ça, bien sûr, oui, de rage, de colère. Bien sûr.
1: Comme un enfant capricieux, comme un enfant et qui refuse.
0: Mais en fait, ces hommes-là sont restés au stade d'enfant. Ils n'ont pas.
1: Oui, il fait ce que bon lui semble. Et professionnellement, il réussit dans ce qu'il fait ?
0: Oui, alors il a quand même eu un parcours scolaire où il a tenté médecine, reproduction sociale, puisque ses deux parents sont médecins. Mais il n'a pas l'empathie nécessaire pour être médecin. En tout cas, moi, c'est mon... Donc, ce qui est drôle en plus, c'est que il a fait médecine là où moi, après, j'étais hospitalisée. Ou il a tenté médecine là où moi, après, j'étais hospitalisée. En fait, dès septembre 2020, comme moi, j'ai perdu beaucoup de kilos et qu'il voit bien que ça va mal.
1: Vous étiez en burn-out, oui.
0: Je suis déjà partie chez mes parents, etc. Je suis déjà suivie par une psychiatre. Donc, il m'a, enfin, avec mon accord, hein, je ne veux pas remettre ça en question, il m'a fait hospitaliser. Mais ça n'a pas servi à grand-chose, en fait. Et il s'est montré, enfin, il a cherché à comprendre ce qui n'allait pas. Il s'est investi dans la médication, etc. Mais c'était un leurre total, en fait. De toute façon, ces gens-là ne savent pas exprimer leurs sentiments ou quand ils les expriment, ils les minent. Mmh. Ils les copient sur les autres, en fait.
1: Alors, en tout cas ceux qui nous adressent des messages, c'est probablement pas tous les auditeurs, mais tout le monde se demande ce que vous avez bien pu trouver. Alors, même si au départ, vous nous avez fait un portrait plutôt flatteur de cet homme qui aime voyager, qui aime le partage, qui aime bien parler, qui vous a fait profiter justement de cette, comme vous aviez ces mêmes goûts de découverte, tout le monde se demande ce que vous avez pu lui trouver quand même pour être resté autant de temps, le temps de faire trois enfants avec lui. Alors vous nous avez expliqué, évidemment, il y avait l'horloge biologique qui courait et qui marchait. Et donc, voilà, ils se disent qu'est-ce qui s'est passé de cette relation quand même compliquée que vous avez eue finalement assez vite.
0: Mais en fait, la violence, elle n'arrive pas tout de suite. Elle est.
1: Non, mais c'est une violence sourde de ne pas vous aider, de ne pas. C'est une sorte de violence sourde de vous abandonner quasiment au moment de chacun de vos accouchements, même s'il était là finalement le jour J, de partir comme ça loin, de pas se préoccuper.
0: Alors en fait, je l'ai compris après. En fait, quand j'ai fait ma propre introspection par rapport à tout ça quand je l'ai quitté. Je me suis rendu compte en fait, j'avais déjà un peu des doutes par rapport à ma personnalité, mais quand j'ai compris qui j'étais, à la défaveur ou à la faveur, je ne sais pas, de cette situation, en fait, ce qu'il faut comprendre, et beaucoup de gens le comprennent pas, y compris ma propre sœur, oui, pourquoi t'es restée, nanana, etc. En fait, c'est très compliqué de quitter l'emprise parce que. C'est une drogue, c'est-à-dire que ça alterne entre des moments positifs et des moments négatifs. Et en fait, comme après un moment négatif, on vous redonne du positif, bah, le cerveau n'arrive pas à détecter, il ne comprend pas. Il y a ça, et puis ça tient aussi à ma personnalité. Moi, en fait, je considère que tout n'est pas blanc, tout n'est pas noir, je donne toujours le bénéfice du doute.
1: Vous dites que vous avez vous aussi joué un rôle peut-être dans la dégradation des relations, c'est normal.
0: C'est-à-dire qu'en fait, il ne m'a pas choisi au hasard.
1: Mais parce que vous nous dites quand même qu'il a quand même usé de violence avec vos garçons de façon assez virulente, et ça c'est un signe quand même, quelqu'un qui est toujours en colère, qui est violent, qui fait voilà, aujourd'hui on peut pas éduquer ses enfants avec une telle violence. Et ça vous a pas alerté? Vous avez pas eu envie de prendre vos jambes à votre cou et de partir avec vos enfants quand vous avez vu ça?
0: si, bien sûr. Mais en fait, je pensais à tort qu'il changerait, etc. Mais ces hommes-là ne changent jamais. Et puis, je vous dis, en fait, il ne m'a pas choisi par hasard. Il m'a choisi aussi parce que je suis quelqu'un, et ce n'est pas négatif ce que je vais dire, et ce n'est pas une forme de faiblesse, et beaucoup de gens ont beaucoup de mal à le comprendre, y compris dans ma propre famille. En fait, moi, je suis quelqu'un d'hypersensible, mais je l'ai découvert après, en fait. C'est-à-dire que je suis très empathique et je ne juge pas facilement les gens, et il m'a aussi choisi pour ça, c'est-à-dire pour ma gentillesse et pour ma loyauté. C'est oui. Propre un peu des gens qui ont profil.
1: Et votre patience, visiblement.
0: Ah oui, je suis quelqu'un de très patiente, je m'énerve pas facilement, etc. Mais quand même, j'ai du caractère parce que j'ai des frères, moi-même. Et ça m'est arrivé très souvent de me fâcher avec lui. Et d'ailleurs, je sortais du domicile. J'allais faire un tour dans le quartier et je revenais quand ça allait mieux. Et oui. Mais en fait, je pense que les gens ne se rendent pas compte aussi ce que c'est de quitter un domicile avec des enfants pour aller où.
1: Mais non, moi, j'ai pas de. Oui, vous avez raison. Vous étiez un peu cagoulé avec trois enfants, un travail. Matériellement, c'est compliqué. Oui, vous avez tout à fait raison.
0: Et d'ailleurs, le futur m'a donné raison puisque j'ai fini par partir et j'ai fini par, à un moment donné, quand il a demandé la jouissance du domicile conjugal et après avoir récupéré les enfants, je me suis retrouvée à la rue, comme 40% des femmes victimes de violences.
1: Alors attendez, parce que là vous avez été très vite d'un coup, autant au début oui. Ça s'est installé, mais là vous avez été très vite. Et alors qu'est-ce qui s'est passé? Vous vous êtes séparés, c'est-à-dire qu'un beau jour vous avez quitté la maison, vous êtes partie avec vos enfants?
0: En fait, on a aménagé dans une nouvelle maison. J'ai eu une première hospitalisation en 2020, une deuxième sous contrainte en 2021, pour lequel justement je vais porter plainte parce que c'est inadmissible ce qui s'est passé. J'ai un dossier médical long comme le bras. Vraiment, j'ai eu en tout 5 hospitalisations avant d'être bien soignée.
1: Hospitalisation pour des dépressions, pour des
0: oui,
1: troubles.
0: Des dépressions, oui. Parce qu'en fait, aussi, il faut comprendre que les gens qui sont hypersensibles ont cette proportion au burn-out, plus facile que les autres.
1: Ben oui.
0: Parce qu'on rumine plus, en fait. Mm-hmm. Donc, on tombe plus facile, on est plus vulnérable au burn-out.
1: Parce que du coup, je suis désolée de vous presser un tout petit peu, mais j'ai peur qu'on ne puisse pas continuer.
0: Oui, bien sûr. Donc, à un moment donné, je suis partie chez mes parents avec mon dernier fils. Et il a demandé le divorce, mes passions en justice.
1: Vous êtes partie avec le dernier, vous avez laissé.
0: Il était scolarisé, comment vous vouliez que je fasse?
1: Vous avez laissé la fille et le garçon, en sachant que.
0: Oui.
1: Voilà. Et oui, donc c'était un choix compliqué pour vous, mais vous n'aviez plus le choix, quoi. Vous n'en pouviez plus.
0: Non, je n'en pouvais plus. J'avais déjà porté plainte pour moi et mes enfants.
1: Ouais.
0: Ensuite, donc, on a eu un premier jugement auprès du juge aux affaires familiales. La juge a très bien compris ce que je vivais. Je lui ai expliqué qu'il cherchait toujours à savoir où j'étais, ce que je faisais quand j'étais au travail notamment. Elle m'a confié la garde des enfants et le domicile conjugal. J'ai pu les récupérer pas tout de suite, alors que c'était exécutoire, le jugement. Et ensuite, je me rappelle très très bien, c'était le 1er juin 2022, il a récupéré la garde des enfants.
1: Il a fait appel, vous voulez dire?
0: Il a saisi la juge pour enfants.
1: Ah, et d'accord. Il est parti sur un autre terrain, d'accord.
0: C'est ça. Et comme ce sont deux juges qui ne se parlent absolument pas, c'est un gros problème.
1: C'est vrai.
0: Donc il a récupéré comme ça, et d'année en année, j'ai perdu quasiment tous mes droits. Donc
1: mais il a récupéré sur quel fondement, pardon, mais il a dit quoi, que vous étiez...
0: Je ne sais pas, justement. En fait, comme font tous ces hommes, il a cherché à me faire passer pour folle. Vous voyez, madame, elle est dérangée psychologiquement, etc., etc. Ils font tout ça. Hein.
1: Mais qu'est-ce qu'il avait, il avait quoi comme élément? Il avait justement les dépressions que vous aviez faites pour les raisons que vous avez dites. Mais les dépressions, vous avez pu expliquer au juge qu'elles étaient dues justement à son comportement.
0: Alors, à cette époque, j'étais pas très, franchement, en état de suffisamment me défendre. Et d'ailleurs, je trouve que c'est un petit peu dommage parce que on pense, oui, la femme s'en va, etc. C'est une libération. Sauf que ça dépend dans quel état. Et quand on est dans l'état qui était le mien, ben, c'est pas évident. Et finalement, au bout d'un certain temps, maintenant, aujourd'hui, j'arrive à me défendre de sa perversion, hein, parce que c'est vraiment ça. Hein. Là encore, ce matin, je l'ai croisé. Il avait une tête, on aurait dit qu'il allait enterrer sa mère. Et je lui ai dit, ben bonjour, comme ça, comme je vous le dis. Il ne m'a pas répondu. Mais ça le désarme, parce qu'en fait, il ne comprend pas que je suis encore gentille avec lui après tout ce temps. Parce que lui ne sait être que méchant. Donc voilà, c'est ce qui nous oppose tous les deux.
1: Alors, le temps, alors, qu'est-ce qui s'est passé? Donc, le juge des enfants vous a retiré la garde de vos trois enfants?
0: Oui.
1: Qu'elle a confié sans qu'il y ait d'expertise médicale, sans qu'il
0: non,
1: y ait de
0: rien.
1: Sans que vous ayez pu à même d'expliquer votre situation personnelle et psychologique dans laquelle il vous avait plongé. Mmh. Et donc, il a du coup regagné le domicile conjugal?
0: Ah non, j'ai conservé le domicile conjugal parce que. Il a dû faire un stage. Il a eu un rappel à la loi pour violence sur mineurs moins de 15 ans et
1: sur votre fils. Sur votre
0: Oui, mon fils. Oui, mon fils était pas dans un état terrible. Hein,
1: et avec ce rappel à la loi, elle vous a pardonné votre enfant, le juge des enfants?
0: Non, il m'a pardonné mes enfants.
1: Bon, ça paraît.
0: Non. Ce qu'il faut savoir, c'est qu'en France. C'est pas toujours le cas, mais la juge pour enfants, très souvent, est moins protectrice des enfants que la juge aux affaires familiales.
1: Oui, alors.
0: Faut le savoir. Ouais. Oui.
1: Les deux devraient l'être tout autant.
0: Et elle ne se parle pas.
1: Oui, je sais. Et du coup, donc, le divorce a été prononcé?
0: Non, on n'est toujours pas divorcé aujourd'hui.
1: Donc pas divorcé. Les enfants donc sont toujours avec lui. Les trois enfants sont toujours avec lui.
0: Oui, ils sont toujours avec lui.
1: Ils ont quel âge les enfants aujourd'hui?
0: 13 ans. Ma fille va avoir 12 ans samedi, le 22 novembre, même jour que j'allais dire une bêtise. Il ne faut pas que je dise ce que j'allais dire.
1: N'hésite pas.
0: Non.
1: Donc 13 ans, 12 ans, vous dites? Oui, pardon, 12 ans.
0: Oui, et le petit dernier, 6 ans.
1: Et le petit dernier, vous ne l'avez pas avec vous là?
0: Non, il m'a été enlevé quand il avait 3 ans, alors que c'est un enfant que j'ai allaité pendant 8 mois en exclusif.
1: Et vous les avez en garde, enfin vous les avez quand même, vous pouvez les voir?
0: Non, j'habite à 5 minutes du domicile conjugal qui m'appartient.
1: Mais on vous a donné aucun droit de visite?
0: Si, au début on m'a donné un droit de visite, en 2022. Après, monsieur, l'année suivante, a saisi la JAF pour récupérer le domicile, ce qu'il a eu. Et en fait, moi, à partir du moment où je n'avais plus de domicile, comment vous vouliez que j'exerce mon droit de visite? C'était pas possible. Donc, la justice, après, a renfoncé le clou en 2024 en disant « Madame ne peut pas recevoir ses enfants, ça ne sert à rien qu'on lui donne un droit de visite, donc on va la laisser voir ses enfants que la moitié des vacances. » Et en plus, comme il y avait une expertise entre-temps qui m'avait diagnostiqué schizophrène dyschimique accompagnée d'une rigidité de type paranoïde et hystérique, vous voyez. Eh bien, du coup, on m'a dit, en plus, vous verrez vos enfants avec un tiers.
1: Oui, dans les centres.
0: Ces femmes sont cinglées, je vous dis, moi.
1: Dans médiation. Et alors, attendez, et du coup, vous aviez toujours conservé votre travail?
0: J'ai un employeur qui mérite d'être salué, franchement. Très humain.
1: Que vous aviez depuis depuis longtemps?
0: Oui, que j'ai depuis 2010.
1: D'accord.
0: Qui a souhaité. Qui ne m'a pas licencié ni quoi que ce soit. Fait de rupture conventionnelle. Moi, je travaille dans le conseil en ressources humaines. Mm-hmm. Donc, quand je vous dis que je suis très empathique, les ressources humaines, ça va avec. Et. J'ai repris le travail à 50% début 2024. Et là, je suis à 80%. Parce que je suis quand même invalide à 50%. Je suis travailleur handicapé.
1: Du fait de ces burn-out et ces dépressions. Ouais.
0: Oui, ce stress post-traumatique qui m'a fait vivre, en fait.
1: Et aujourd'hui... Vous avez pu trouver un logement? Vous avez pu trouver un toit?
0: Alors, j'ai été hébergée pendant 18 mois dans une célèbre, je ne vais pas donner le nom, parce que dans une célèbre institution du centre de Paris qui héberge les femmes, où j'ai vu aussi des choses pas franchement terribles. D'ailleurs, j'ai eu mes vêtements qui ont été mangés par les souris, j'étais réveillée la nuit régulièrement parce qu'il y avait des cafards et des souris, enfin, voilà. Je travaillais en même temps. Et après, j'ai fait un dossier de logement social, de 1% logement. Je n'ai jamais pu réussir à avoir un logement. Même si j'étais femme isolée, handicapée, avec trois enfants, des violences conjugales, ça suffit pas en fait. Il y a des gens qui pensent, mais en fait c'est qu'il n'y a pas de rotation dans les logements sociaux.
1: Oui, c'est
0: le problème.
1: Ouais, vous avez raison.
0: Il y a pas de rotation.
1: Oui, c'est
0: donc il y a pas de logement.
1: Il y a pas de disponibilité. Ouais, bien sûr.
0: Voilà. Donc à un moment je dis bon c'est pas la peine.
1: Et votre famille, et votre famille, la famille de votre conjoint, de votre mari. Vous êtes resté quand même assez proche. Vous avez pu.
0: Non, c'est terrible. Il faut pas. Toute la famille est dysfonctionnelle. Il faut pas. C'est
1: même
0: non,
1: votre
0: non.
1: propre famille.
0: Ah non, pas ma propre famille.
1: Vous disiez que votre sœur était, vous étiez en délicatesse avec elle.
0: Mais non, mais c'est parce que c'est lui qui m'a fait me fâcher avec ma sœur.
1: Mais jusqu'à présent, vous êtes en rupture familiale aussi avec vos proches, vos frères et sœurs.
0: Pas du tout. Moi j'ai un frère jumeau, vous pensez bien que je suis pas du tout en rupture avec lui.
1: Ah, alors, très bien. Non, vous êtes proche, c'est ça. Donc vous êtes avec eux, ils vous soutiennent, c'est ce que je veux vous dire, alors oui.
0: Ah mais plus que jamais.
1: Ah, très bien.
0: J'ai des parents extrêmement sains, mais vraiment très très très très sains, qui me soutiennent. En bonne Bretonne, j'ai une famille très très large, puisque j'ai 28 cousins et cousines, et j'avais 28 cousins et 28 oncles et tantes. Bon, il y en a beaucoup qui sont décédés maintenant, mais il y en a certainement qui m'écoutent, hein, je les salue d'ailleurs. Des tantes peut-être, à qui j'ai dit, et je pense aussi très très fort à deux femmes qui ont beaucoup dans ma vie, ma grand-mère paternelle et sa belle-sœur. Qui ont été pour moi des modèles. Et aujourd'hui, si je mène ce combat aussi, c'est en pensant très fortement à elles, parce qu'elles ont vécu l'occupation, etc.
1: Alors, quel combat vous menez, Bolchoï, justement? Parce que là, on va arriver à la fin de.
0: Le combat, en fait, moi, je souhaite sauver mes enfants de cet homme pervers. Et je témoigne aussi pour que ça puisse servir d'exemple à d'autres femmes et se dire, en fait, ne soyez pas dans la colère quand un homme vous a fait ça. C'est improductif, ça ne sert à rien. Soyez vraiment dans la résistance, dans la lutte. Et gardez votre fourrure. Il ne faut surtout pas qu'il ait votre colère. Ça vous dessert.
1: Le combat aujourd'hui, force est de constater qu'il est, les années ont passé. Vous me dites que ça fait 3 ans que vous n'avez pas vu votre fils, et c'est beaucoup.
0: Non, mes enfants, je les vois la moitié des vacances scolaires et j'essaie de créer des événements pour les voir parce qu'ils sont à côté, etc. Mais
1: dès que vous aurez. Parce qu'aujourd'hui, vous avez un logement, du coup, vous nous disiez que vous avez.
0: Oui, aujourd'hui, j'ai un logement.
1: Vous pouvez accueillir les enfants?
0: Oui, je pourrais, je me suis mis... oui, tout à fait.
1: Et donc, vous allez essayer de tenter de redemander aux juges affaires familiales de pouvoir peut-être réaccueillir vos enfants dans un droit de visite, oui.
0: Oui, il y a une procédure en cours et l'appel du divorce. Et on a fait aussi chacun un incident de notre côté. Et
1: vous êtes bien accompagné aujourd'hui juridiquement pour pouvoir obtenir... éventuellement la résidence de vos enfants, ou en tout cas en partie la résidence de vos enfants.
0: C'est quand même pas très très simple à ce niveau-là. Il a produit beaucoup de faux en justice.
1: Les enfants n'ont jamais été entendus d'ailleurs ?
0: Si, tout à fait.
1: Et alors, ils ont exprimé quoi à votre égard ? En tout cas, les plus grands, peut-être, le fils et la fille, ils ont exprimé leur souhait de d'aller chez vous, de vivre un peu avec vous. Qu'est-ce qu'ils ont dit ?
0: C'est ça qui est compliqué. En fait, eux, ils sont dans l'emprise que moi, j'ai vécue. Donc, si vous voulez, ils vont pas aller critiquer le père parce qu'ils n'ont pas le choix. Ils sont
1: obligés d'en. Non, mais sans critiquer le père, ils peuvent très bien dire voilà, on aime notre maman, ça se passe bien quand on est avec elle et on a envie de vivre aussi avec elle. On a envie de vivre avec
0: les deux. Ah oui, mon fils aîné, j'ai une relation assez particulière avec mon fils aîné. Il m'a dit mais moi, maman, je ne veux plus vivre dans cette maison. Je veux que vous repreniez chacun le cours de votre vie et que vous ayez chacun une maison propre. Voilà ce que m'a dit mon fils.
1: Oui, mais il veut vivre avec les deux ou il veut vivre avec vous ?
0: Il veut vivre avec les deux.
1: Avec les deux, d'accord. Et oui. Aujourd'hui, il est toujours aussi violent avec les enfants ? Enfin, je ne sais pas si vous le savez du coup, parce que vous ne vivez pas avec eux.
0: Il est surveillé. Hein. Mmh. Après, j'ai de très bonnes relations avec les voisins qui ont d'ailleurs été formidables. Et qui m'ont dit, vous savez, on l'entend encore crier sur vos enfants. Hein. Donc, c'est pas très rassurant. Hein.
1: Mais dites-moi, donc, il s'en était pas vraiment occupé des enfants à l'époque où vous étiez avec lui. Là, il est obligé de s'en occuper quand même. Il part plus.
0: Je vois qu'il n'arrive pas à les gérer. Hein. Le soir au téléphone, en fait, c'est le chaos. Il ne les gère pas. Et quand moi, je les récupère, trois jours avant de remettre en place une organisation, conforme, parce que en fait, c'est des enfants qu'il ne faut pas gérer.
1: Et il peut plus voyager ?
0: Ah bah si, mais attendez, il a trouvé la parade.
1: Il est chez ses parents.
0: En fait, ce qu'il fait, c'est que effectivement, il met ses enfants en garde
1: chez sa mère,
0: avec ses sœurs. Et sinon, en télétravail. Et d'ailleurs, franchement, là, c'est pas terrible vis-à-vis de l'employeur. Et ensuite, il a fait plein de voyages depuis, et après, il prend des vacances de son côté. Et il ne prend jamais de vacances avec ses enfants, en fait.
1: Ah ouais.
0: Oui.
1: Quelle triste quand même histoire. Quelle triste histoire, même si vous avez raison de garder votre sérénité. C'est une partie de votre force pour le combat que vous menez. Mais c'est quand même très difficile à entendre, de savoir que vous êtes séparés quand même de vos enfants et que peut-être que...
0: Ah mais moi, je vous dis, je vis dans une ville fantôme. C'est-à-dire que tous les lieux où je vais me rappellent mes enfants et leur absence. Oui.
1: Écoutez, on peut que vous souhaiter vraiment tout le courage pour que vous puissiez retrouver une relation continue avec vos enfants et vous donner voilà toute notre force et notre affection, chère Bolcheria.
0: Je ne suis pas inquiète, ça finira par s'inverser. Ouais. Et j'irai jusqu'au bout pour mes enfants. Voilà.
1: Vous avez tout à fait raison, ce combat est tout à fait louable. Merci, merci beaucoup Bolchoï pour votre intervention, merci pour votre témoignage et la force de votre témoignage.

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1: Prisca.
2: Bonsoir.
1: Prisca, vous nous appelez de la jolie Bretagne.
2: Oui.
1: Et vous aviez envie de nous parler de votre célibat.
2: Oui.
1: Vous rêveriez de rencontrer la perle rare, le grand amour, l'âme sœur.
2: Tant qu'à faire.
1: C'est jamais arrivé encore ?
2: Non.
1: Vous êtes jeune, je ne vais pas délivrer votre âge, mais j'ai sur l'affiche que m'a remis Florian votre âge, donc vous êtes.
2: C'est pas vrai.
1: Vous êtes jeune.
2: Je suis plus âgée. Non. Tout est mensonge.
1: Ah bon, d'accord, tout est mensonge. Qu'est-ce qui est vrai alors ?
2: On s'est parlé une fois.
1: D'accord, ouais.
2: Et vous aviez dit, vous avez un caractère, il va falloir qu'on se rappelle.
1: D'accord.
2: Et donc mon prénom, c'est pas le vrai.
1: D'accord.
2: Ni mon âge.
1: D'accord. Bon, c'est pas grave.
2: Voilà. Mensonge.
1: Et qu'est-ce qui est vrai alors ? Qu'est-ce qui est vrai alors ?
2: Parce que moi, ce qui est vrai, je suis. Ça va faire la troisième année, là, que je suis en Bretagne. Avant, j'étais en région parisienne.
1: Mmh, d'accord.
2: Voilà. Bon, la région est belle, mais bon. Parce que j'ai pas eu de choix, mais bon. Oui, il y a la mer, oui, c'est beau, mais bon.
1: C'est pas là que vous allez, vous pensez rencontrer la bonne personne.
2: Mais les Bretons, non.
1: C'est pas pour vous.
2: Non.
1: Vous travaillez encore ?
2: Non.
1: D'accord, parce que j'avais sur l'affiche que vous étiez serveuse, voilà.
2: Oui, j'étais serveuse.
1: D'accord. Et vous avez été, vous n'avez pas été mariée, je crois encore.
2: Non, pas du tout.
1: Mais vous avez
2: pas d'enfant.
1: Oui.
2: J'ai eu des animaux. Bon, sont décédés, hein. Mais bon, non, je suis célibataire là.
1: Pas de famille. Mais vous n'avez pas de famille, je crois.
2: Non.
1: Et vous
2: si
1: avez...
2: j'ai un père qui veut plus me voir.
1: D'accord. Pourquoi ?
2: Il veut plus me voir.
1: Vous en connaissez pas la raison. Vous n'en connaissez pas la raison, d'accord.
2: Non.
1: Vous avez des amis ? Vous avez des amis ?
2: Non, que dalle, rien.
1: Comment vous expliquez que vous n'avez pas d'amis ?
2: Ici, c'est difficile. Hein. Moi, je suis je sais pas, c'est ma soeur jumelle. Là. Je sais pas si vous vous en rappelez,
1: oui,
2: j'ai une soeur jumelle qui m'a récupérée.
1: Oui, je m'en rappelle très bien. Et qui vous a fait venir à parce que vous n'aviez plus de revenus, plus rien. Et c'est celle qui vous a aidé. C'est pour ça que vous êtes revenu en Bretagne, effectivement,
2: voilà.
1: Que vous étiez en région parisienne.
2: Et oui, que moi, j'ai eu le cancer du sein et du poumon.
1: Oui.
2: Mmh. Vous en rappelez ?
1: Oui, je m'en rappelle, oui.
2: Voilà. Bon. Donc, c'est elle qui s'occupe de moi. Question administrative, question papier. Mais, quelque part, elle est toxique parce qu'elle m'enfonce. C'est une bonne à rien. Alors, un coup, je suis elle-même. Et puis, le lendemain, ça va être autre chose. C'est toxique. Hein. Pour moi, elle me rend malade, quoi. Moi, je suis sensible. Et elle, ça va être le lendemain. Ouais, t'es une bonne à rien.
1: Sachant que la façon dont elle fonctionne, vous ne laissez pas couler en se disant, de toute façon, elle est comme ça. Et puis, dans deux heures, elle aura changé d'attitude. Puisque vous l'avez observé, vous avez vu comment elle fonctionne.
2: Ouais, mais ça fait mal. Hein.
1: Oui, c'est sûr que ça fait mal. Mais à bout, est-ce que vous arrivez, vous continuez à la prendre au sérieux ? À prendre au sérieux ce qu'elle

0: ma tête. Moi, je fume plus, moi. Mais elle me... Alors, qu'est-ce qu'elle cherche? Que je retombe dedans? Moi, je trouve
1: Quand vous lui dites ce que tu me dis me fait mal, ne fume pas devant moi, s'il te plaît, en tout cas, ça me rend un peu plus malade. Quand vous lui dites tout ça, qu'est-ce qu'elle vous répond?
0: Ah, comme les fêtes, Noël, ou jour de l'an, elle m'a laissé toute seule. Alors, elle a le culot. Alors, j'aimerais bien savoir qui. Moi, j'ai envie de lui mettre une claque dans la tronche. Moi, donc, à Noël et jour de l'an, elle l'a passé avec son bonhomme. Hein, elle m'a dit, je ne vais quand même pas m'empêcher de boire ou de fumer, parce que toi, tu n'as plus le droit de fumer. Moi, je suis restée toute seule dans mes fêtes. Qu'est-ce que je fais? Elle veut que je me flingue? C'est méchant.
1: Elle est mariée, votre sœur? Enfin, elle vit avec quelqu'un.
0: Oui, elle est mariée. Ouais. Et se la pète.
1: Pourquoi il se la pète?
0: Elle se la pète. Madame a une voiture. Madame un pavillon. Madame va quitter où elle travaille. Hein? Parce que elle a mon âge. Hein? On est jumelles. Hein? Mais elle se barre.
1: Vous êtes Prisca, vous êtes très en colère de votre sœur.
0: Et elle dit que je suis jalouse. Non. Jour de l'an, elle a le culot de me dire, alors on a pris un menu, mais elle veut que je me flingue. On a pris un menu à 50 euros. Alors il y avait deux entrées, on a pris ça. Et là, on a commandé ça le café. Est-ce qu'elle a besoin de me le dire? Elle me dit, et toi? Elle m'envoie, non mais ça se dit ça. Et toi, qu'est-ce que t'as mangé? Putain, moi je lui dis, sommez-vous.
1: Prisca, d'abord, essayez juste d'être un peu plus calme, parce que là vous criez contre nous, mais nous on n'y est pour rien, Prisca. On voudrait essayer juste de vous accompagner, de vous aider, de vous écouter. Donc on n'y est pour rien, ne vous énervez pas avec nous. Ce que je veux dire, c'est que vous êtes d'autant plus contrarié que vous êtes un peu prise au piège, parce que vous n'avez pas, j'ai cru comprendre que compte tenu de vos soucis de santé, compte tenu de votre absence de revenus, vous n'avez pas vraiment où aller. C'est ça, Prisca?
0: Non, oui, mais Roland, j'ai quand même mon appartement, hein, c'est moi qui paye. Hein. Ah si, j'ai un revenu.
1: Oui, mais ce revenu ne vous permet pas de vivre comme vous étiez à l'époque en région parisienne, c'est là où vous étiez.
0: Donc, oui.
1: C'est pour ça que vous êtes rapproché d'elle et qu'aujourd'hui, elle vous aide notamment pour, c'est ce que vous disiez, d'un point de vue administratif, pour les papiers, pour tout. Moi, je pense qu'il faut... il faudrait lui dire les choses, lui dire calmement, sans vous contrarier, sans vous énerver, lui dire que voilà, que c'est pas très gentil ce qu'elle vous dit, que c'est pas très gentil de continuer à fumer devant vous alors qu'elle sait que vous souffrez d'un cancer, notamment du poumon, que vous êtes quelqu'un de sensible, mais que vous appréciez par ailleurs sa gentillesse, vous appréciez le fait qu'elle s'occupe de vous, qu'elle vous aide, voilà. Et puis prendre peut-être, essayer de prendre un peu vos distances, même si vous êtes dans la même région qu'elle, de prendre un peu vos distances avec elle.
0: Ouais, je pense.
1: Et puis d'abord, votre première préoccupation, c'est de vous soigner, Prisca.
0: C'est vrai.
1: C'est d'être mieux.
0: C'est ce que je suis.
1: Voilà. Donc il faut que vous soyez dans les meilleures conditions possibles pour que le traitement puisse faire effet. Et donc il ne faut pas vous contrarier de façon constante comme vous semblez l'être avec elle.
0: C'est vrai.
1: Elle a des enfants, votre sœur?
0: Pas du tout.
1: Non, d'accord. Et vous vous entendez pas avec son compagnon?
0: Bon, lui, il dit rien.
1: Mais bon, avec lui, ça se passe bien quand même.
0: C'est qui... Non, oui, lui, il dit rien. Celle qui commande.
1: Prisca, il faut essayer de prendre chez les...
0: Dans un couple, hein, Roland, il y a toujours un qui domine l'autre. Hein.
1: Oui, enfin, je ne sais pas s'il y en a un qui domine l'autre, mais enfin, ça, c'est qu'il y a...
0: Dans les couples, il y a toujours un équilibre. Enfin bon, il y a toujours un qui domine l'autre.
1: Oui, mais c'est leur
0: équilibre. Et ma sœur a toujours dominé.
1: C'est leur équilibre, ça arrange parfois l'autre. Enfin, vous voyez, c'est une sorte d'équilibre, un peu désorganisé, mais c'est un équilibre quand même. Prisca, en attendant, Prisca, il faut vraiment que vous preniez ce que vous pouvez prendre de mieux, c'est-à-dire ce que peut vous apporter votre sœur, et puis le

0: reste, bah écoutez, il faut laisser, il faut un peu boucher vos oreilles, avaler les couleuvres et tenir bon, parce que vous avez besoin là aujourd'hui d'être le mieux possible pour vos traitements et que vous puissiez retrouver l'intégralité de vos forces, Prisca.
1: C'est vrai.
0: D'accord. Voilà, ça va être l'heure de nous quitter, hein, malheureusement, parce qu'on va arriver à
1: une heure, exactement.
0: On va arriver à bientôt une heure, et puis peut-être quand vous aurez retrouvé votre pleine santé, c'est ce qu'on vous souhaite en tout cas cette année. Peut-être que vous pourriez envisager peut-être d'aller revivre là où vous étiez en région parisienne, où vous étiez beaucoup mieux.
1: Je crois pas que j'y retournerai.
0: Parce que vous n'auriez pas les moyens.
1: J'aurais personne non plus en région parisienne. Hein.
0: Mais vous n'aviez pas tous vos amis de l'époque? Vous m'avez dit que vous aviez tout un an. Vous aviez des gens.
1: Ah non, j'étais avec un ami qui est décédé, avec qui j'ai vécu, et il est décédé. Et il y avait un héritier, donc son fils, qui m'a jeté. C'est comme ça que ma sœur m'a récupéré.
0: Vous a récupéré, oui. C'est ce que vous nous aviez dit, Prisca. Bon, chaque chose en son temps, chaque chose en son temps. D'abord, votre santé. Votre santé. D'accord ?
1: Ouais. Exactement. En tout cas, tous mes vœux, Roland.
0: Bah, vous aussi. Hein, vous aussi. Tous nos vœux de santé, surtout. Tous nos vœux de santé. Et puis, un peu de. Voilà. Soyez patiente, Prisca. Soyez patiente. Tenez bon, tenez bon, tenez bon, tenez bon. Quand votre sœur n'est pas agréable, laissez-la parler, ça rentre d'une oreille, ça sort de l'autre. Essayez de ne pas répondre pour ne pas exciter, et essayez, voilà. Et puis après, le lendemain, le soleil reviendra dans votre relation, et elle sera peut-être plus douce, et là, vous accueillerez tout d'un coup cette nouvelle gentillesse. Soyez résistante et patiente. D'accord, Prisca? C'est ce qu'on vous souhaite. On vous embrasse, Prisca. Merci de votre appel sur la Libre Antenne.
1: De même.
0: À bientôt.
1: Bonsoir.
0: Bonsoir.
1: Merci.

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1: Dans la vie, il y a des gens qui ne réfléchissent pas. Et parfois, ce manque de réflexion est la cause des pires catastrophes. Cette jolie bourgade des bords de la Loire, par exemple, ne devrait abriter que des gens paisibles qu'aucun drame n'atteint jamais. Eh bien, un simple manque de réflexion, et voilà changer dangereusement le destin d'un homme et d'une femme.
2: Salut, mademoiselle Valérie!
3: Bonjour, facteur.
2: Oh, ces roses, ce qu'elles sont belles. Il faut dire que vous les soignez bougrement bien.
3: Ce parterre-là, c'est la joie de Monsieur Bonneval. Je veux qu'à son retour, il le trouve encore plus magnifique que les autres années.
2: Je vous apporte une lettre de lui.
3: À quoi voyez-vous qu'elle est de lui?
2: Au timbre de Monaco, pardi. Dites donc, il a l'air drôlement de s'y plaire. Quand est-ce qu'il compte revenir?
3: Il n'en parle même pas. Je pensais que la semaine dernière, il m'écrivait qu'il avait de plus en plus l'idée d'y rester pour toujours.
2: Qu'est-ce que vous voulez? Il est rentier, il n'a pas de famille. Moi, à sa place, je n'hésiterais pas. Naturellement, vous iriez là-bas tenir sa maison.
3: Vous savez, une vieille fille de 50 ans à côté d'un homme de 70, ça n'amène pas beaucoup de gaieté. Il profiterait de l'occasion pour me remplacer par une jeunesse, que ça ne m'étonnerait pas.
2: Oh, dites pas ça. Il ne peut pas se passer de vous.
3: Après tout, on verra bien.
2: Allez, au revoir, monsieur Valérie.
3: Adieu, facteur.
4: Bonjour, Valérie.
3: Bonjour, mademoiselle Courson.
4: Quel beau temps.
3: Superbe.
4: Vous venez recevoir encore une lettre de monsieur Bonneval?
3: Je me demande ce que ça peut bien vous faire.
4: Bon, on aime avoir des nouvelles de ses voisins.
3: Ça va très bien. Vous êtes contente?
4: Oh, mais dites donc, vous n'êtes pas aimable ce matin.
3: Je suis comme je suis.
4: C'est bon, je vous parlerai plus.
3: Vieille chouette. Tout le temps à regarder sa fenêtre, ce qui se passe chez les autres.
5: Bonjour, tante.
3: Oh, Bernard, mon chéri. Mais je ne t'attendais que ce soir.
5: J'ai couché à Paris et j'ai pris un train de bonne heure.
3: Tu n'as pas déjeuné?
5: Non.
3: Entre vite. Installe-toi dans la cuisine. J'ai du café chaud. Tiens, voilà du beurre et le pain. Fais-toi de bonnes tartines. Tu as fait bon voyage?
5: Oui.
3: Comment as-tu trouvé Monaco?
5: Très joli.
3: Tu ne te fais pas de tartines?
5: Non, j'ai pas faim.
3: Qu'est-ce que tu veux?
5: Ça me fait quelque chose de me retrouver ici.
3: Ou pas.
5: Mes lettres sont arrivées régulièrement.
3: Oui.
5: Les gens l'ont remarqué?
3: Oui, bavard comme est le facteur.
5: Tante.
3: Quoi?
5: Quand as-tu fait ça?
3: 2 jours après ton départ.
5: Et où l'as-tu mis?
3: Ne t'occupe pas, moins tu en sauras, mieux ça vaudra.
5: Bah dis donc, je suis ton complice, hein. J'ai le droit de savoir.
3: Et après, ça te fera une belle jambe.
5: C'était un brave homme. Quand je pense qu'il avait accepté que moi aussi, j'habite ici.
3: Ça, quand il m'a engagé, j'ai posé mes conditions. Je t'ai pris orphelin tout petit, je t'ai élevé. Je voulais te garder avec moi, sinon il aurait été chercher une autre gouvernante.
5: Ah, comme tu le rudoyais, pauvre type.
3: Mais toi, tu n'es pas un pauvre type.
5: Moi?
3: Regarde-toi dans la glace. Beau gosse, mais la lèvre molle et l'œil terne. Incapable de vouloir quelque chose.
6: C'est pas vrai. Et je te prouverai le contraire.
3: Des colères. Mais de la volonté, de la vraie, zéro. Tu as 25 ans. Jusqu'ici, pourquoi as-tu mangé? Parce que j'étais là. Mais je ne vivrai pas toujours, mon petit. J'ai voulu t'assurer ton avenir. Probablement parce que je n'ai pas eu d'enfant, je t'aime plus qu'une mère. Pour ton bonheur, j'étais capable de tout, je l'ai prouvé. Le vieux est dans l'autre monde et ce n'est pas lui qui viendra te réclamer son argent. Désormais, il est à toi.
5: Mais le corps, où l'as-tu caché?
3: Si un jour la police te pose la question, tu pourras répondre que tu ne sais pas.

0: Tu dois être reposé. Tu as dormi toute la matinée et tout l'après-midi.
1: Et quelle heure est-il?
0: 6 heures. Je rentre de faire les courses. Figure-toi qu'en passant devant l'hôtel du Cygne, une jeune dame m'a abordé pour me demander si tu étais rentré de voyage. Elle dit t'avoir rencontré sur la côte. Elle s'appelle Evelyne Castet.
2: Evelyne? Ici?
0: Tu as connu cette jeune personne à Monaco?
2: Oui.
0: Et tu lui as fait croire que tu étais Gustave Bonneval?
2: J'ai fait exactement ce que tu m'as dit. Puisque mon voyage avait pour but d'afficher la présence d'un monsieur Gustave Bonneval à Monaco.
0: Oui, évidemment. Mais comment a-t-elle pu suivre ta trace jusqu'ici?
2: Ça, je ne sais pas.
0: Tu lui as dit que tu habitais ce pays?
2: Je suis pas fou.
0: Alors,
2: elle a peut-être vu le cachet de la poste sur les lettres que tu m'as envoyées.
0: Qu'est-ce qu'elle te veut?
2: Je sais pas.
0: Il y a quelque chose entre vous?
2: Oui, et j'en suis fou.
0: Et toi, tu lui plais?
2: Je crois, oui.
0: Eh ben, je regrette, mon petit, mais l'heure n'est plus à la chansonnette. Toi qui ne réfléchis jamais, te rends-tu compte maintenant qu'avec cette fille, tu nous as mis dans le pétrin?
2: Eh, oui.
0: Il faut absolument que nous nous en débarrassions.
2: Nous en débarrasser? Qu'est-ce que tu veux dire par là?
0: Tu vas filer à son hôtel et rompre avec elle. Raconte-lui ce que tu voudras, ça. Que tu ne l'as jamais aimé, que tu es marié, enfin, tu trouveras bien. Quand il s'agit de plaquer une femme, les hommes ne sont jamais à court d'arguments.
2: Oui, mais enfin...
0: Allez, va. Tu as commis avec cette fille une imprudence qui peut avoir pour nous des conséquences terribles. À toi de nous tirer de là. Allez, va, mais va donc.
2: Oui.

0: Il n'avait pas l'air très décidé. Oui, Valérie, tu fais bien. Suis-le de loin et observe-le. Il entre dans l'hôtel. Il en ressort avec Evelyne et il se dirige vers la Loire. Et là, derrière un taillis, ils s'embrassent. Et les voilà qui se promènent bras dessous, les yeux dans les yeux, comme des amoureux. Curieuse scène de rupture, en vérité. Allons, Valérie, calme-toi et rentre te coucher. Toi, tu sais réfléchir, et la nuit porte conseil.
1: Bernard, ton petit déjeuner est prêt.
2: Voilà.
1: Bien dormi?
2: Oui.
1: Oh, regarde qui vient par ici.
3: Evelyne.
1: Evelyne avec sa valise? Elle quitte le pays, ma parole. Qu'est-ce qu'elle nous veut?
4: Bonjour, mademoiselle.
1: Bonjour.
4: Eh bien, Gustave, tu n'embrasses pas?
2: C'est-à-dire?
4: Ah, à cette gêne devant ta tante. Oh, oui, je comprends, excuse-moi. Mademoiselle, hier soir, Gustave m'a beaucoup parlé de vous et j'ai eu envie de vous mieux connaître.
1: Asseyez-vous.
4: Merci. Gustave, vous a dit dans quelles circonstances nous nous sommes connus?
1: Non.
4: À Monaco, je m'amusais à regarder tous les jours, sur le journal, la liste des nouveaux arrivés. Et un matin, j'ai lu qu'un Gustave Bonneval était à l'hôtel Beau Séjour. J'y suis allée et je me suis trouvée devant un Gustave Bonneval qui n'était pas du tout celui que j'espérais. C'était ce beau jeune homme.
1: Vous avez raconté ça dans le pays?
4: Non, mais j'ai pris mes petits renseignements. Et je me suis laissée dire qu'en réalité, mon petit Gustave, tu t'appelles Bernard, ce qui est un bien plus joli nom. Bernard Louvier. Et alors? Usurpation d'identité. Ça m'a beaucoup amusée. Gustave Bonneval, figurez-vous, est mon oncle. Nous nous sommes perdus de vue depuis des années. Avez-vous une photo récente de lui?
1: Sur ce guéridon?
4: Oh, mais oui. Oh, cher oncle Gustave. Il ne vous a jamais parlé de moi.
1: Il m'a dit que vous étiez morte.
4: Parce que pendant la guerre, j'ai été portée manquante dans un bombardement. En réalité, une heure avant, les occupants m'avaient arrêtée pour résistance et déportée en Silésie. Il n'y a pas longtemps que je suis rentrée. Et j'ai décidé de retrouver mon oncle. Il est mon seul parent. Je me suis souvenue qu'il adorait Monaco. À tout hasard, j'y suis allée. Fallait bien tenter quelque chose. Et c'est un faux Bonneval que j'ai trouvé. N'est-ce pas, mon petit Bernard? Alors, sois gentil, prends ma valise et monte-la au premier. Vous avez bien une chambre pour moi.
1: Vous voulez vous installer ici?
4: Vous y voyez un inconvénient?
1: Qu'est-ce qui me prouve que vous êtes la nièce de monsieur?
4: Mon oncle a toujours son album de famille.
1: Oui.
4: Eh bien, regardez les photos. Vous m'y verrez en uniforme de pensionnaire à Blois. Et il a fait de moi pas mal de clichés à Tours quand j'avais 18 ans.
1: Bernard, passe-moi l'album.
2: Voilà.
4: Ah, tenez. Tenez, ici, c'est moi. Ici, également. Et celle-là. Et celle-là, là. Voilà. Vous êtes convaincu maintenant?
1: Monte la valise de mademoiselle et donne-lui la chambre bleue.
2: Par ici.
5: Pourquoi ne nous demande-t-elle pas où est son oncle?

0: Bonjour Valérie.
1: Tiens, bonjour monsieur Maxime.
0: Est-ce que vous pouvez le soigner ce parterre de roses? Ah, monsieur Bonneval peut en être fier.
1: N'est-ce pas?
0: Il les aime tant, ces roses. Alors, il revient bientôt?
1: Je n'en sais trop rien, il se plaît tellement là-bas.
0: Dites donc, Valérie.
1: Oui?
0: Cette jeune femme qui est arrivée avant-hier à l'hôtel du Cygne et qui a couché chez vous cette nuit.
1: Oui, eh bien.
0: Qui est-ce?
1: Qu'est-ce que ça peut vous faire?
0: Je la trouve formidable. J'espère qu'elle n'est pas mariée.
1: Hein. Espèce de garnement, est-ce que ça vous regarde?
0: Vous savez, dans le patelin, les belles filles, ça manque. Hein. Alors quand il en passe une dans le décor, bah, on s'en occupe. Qui est-ce exactement?
1: La nièce de monsieur.
0: Pourriez pas lui dire un petit mot pour moi?
1: Vous manquez pas de toupé?
0: M'as dit-tu que je suis le fils du châtelain et que j'ai une voiture de course toute blanche? En général, ça impressionne les filles.
1: Attention, elle vient de descendre, je l'aperçois dans la cuisine.
0: Parlez-moi,
1: parlez-moi. Oui, c'est bon, revenez tout à l'heure.
0: Merci Valérie, je vous volerai ça.

0: Bonjour, mademoiselle.
1: Bonjour.
0: Vous avez bien dormi?
1: Figurez-vous que cette nuit, j'ai cherché dans les papiers de votre oncle.
0: Ah,
1: j'y ai trouvé un récit complet du bombardement dans lequel vous avez trouvé la mort.
0: Ah oui? Vous me les prêterez, ça m'intéressera.
1: Naturellement, sitôt rentré en France, vous avez fait le nécessaire pour que l'état civil vous ressuscite.
0: Non.
1: Vraiment?
0: Ça ne me semble pas urgent.
1: Peut-être à cause de ce que j'ai lu dans cet autre article.
0: Montrez. Tout cela est exact, en effet.
1: Ainsi, avant d'être déporté, vous étiez poursuivi par la police.
0: Oui, pour vol et escroquerie.
1: Je pourrais vous dénoncer.
0: J'en ai autant à votre service.
1: Quoi?
0: Je pourrais vous dénoncer pour assassinat. Qu'est-ce que vous dites? J'ai volé. Mais j'en suis restée là. Tandis que vous, pour voler mon oncle, vous l'avez tué. Je pense donc que ni vous ni moi n'avons intérêt à dévoiler nos petits secrets. Vous, surtout. D'autant plus que, pour être franche, de mon oncle, il n'y a qu'une chose qui m'intéresse. Son argent. Je sais qu'il avait horreur des banques. Vous avez sûrement trouvé sa fortune en pièces d'or et en billets. Étant de celles qui croient à la transmission des biens, je vous prierai de me rendre, en tant qu'héritière, ce que vous lui avez pris. D'autant plus que ce pays me plaît et que je compte y rester.
1: Mais...
0: je vais faire un tour, à tout à l'heure.
1: Une seconde.
0: Quoi?
1: Peut-être m'avez-vous vu parler il y a un instant avec un jeune homme.
0: En effet.
1: Savez-vous qui c'est?
0: Non.
1: C'est Maxime, le fils du maire. Il venait m'interroger à votre sujet.
0: Ah, il me connaît?
1: Il vous a vu dans le pays. Mais surtout, il a entendu le lieutenant de gendarmerie parler de vous à monsieur le maire.
0: Le lieutenant de gendarmerie?
1: Oui.
0: Que disait-il?
1: Maxime m'a laissé entendre que c'était assez grave et... il aimerait vous mettre au courant de cette conversation.
0: Mais il ne vous a pas dit de quoi il s'agissait?
1: Non.
0: Pourquoi s'intéresse-t-il tant à moi?
1: Je crois surtout qu'il est très mal avec le lieutenant qui lui flanque des contraventions pour excès de vitesse. Il veut sûrement vous prévenir pour l'empêcher de réussir une action contre vous.
0: Une action? Qu'est-ce que c'est que cette histoire?
1: Je n'en sais pas plus.
0: Où puis-je parler à ce garçon?
1: Il préfère qu'on ne vous voit pas ensemble. À tout hasard, il vous attendra ce soir à minuit sur les bords de la Loire, devant le calvaire.
0: Où se trouve le calvaire?
1: Au bout de l'avenue, derrière l'église.
0: Très bien, j'y serai. En attendant, je vais faire un tour par là.
2: Bonjour, tante. C'est avec Evelyne que tu parlais?
1: Tu as entendu?
2: De quoi s'agissait-il?
1: De quelque chose qui va te faire beaucoup de peine.
2: Quoi donc?
1: Il n'y a pas deux jours qu'elle est dans ce pays et déjà Maxime, le fils du maire, a obtenu d'elle un rendez-vous.
2: C'est pas vrai.
1: Elle vient de me le dire. Elle a même l'air très impressionnée par le château et la voiture.
2: Mais je vais aller lui casser la gueule, moi, ce type-là.
1: Reste tranquille. Le mieux est de ne rien dire et de les observer. Tiens, voilà Maxime. Remonte vite dans ta chambre.
2: Mais qu'est-ce qu'il veut?
1: J'en sais rien, je te le dirai.

0: Alors Valérie, vous lui avez parlé?
1: Oui.
0: Et elle veut bien me voir?
1: Oui, mais elle a peur qu'on jase dans le pays. Alors je lui ai dit qu'elle pourrait vous retrouver ce soir à minuit, au bord de la Loire, devant le calvaire.
0: Et qu'est-ce qu'elle a répondu?
1: D'accord, c'est là qu'elle vous rejoindra cette nuit.
0: Oh, merci Valérie, vous êtes un ange. À bientôt.
2: Qu'est-ce qu'il voulait?
1: Parler à Evelyne à propos d'un rendez-vous. Je lui ai dit qu'elle était sortie.
2: Je sens que je vais faire un malheur.
1: Chut.
2: À peine arrivée ici, elle me tromperait avec ce petit crevé. Oh, si j'en étais sûr, je la tuerais.
1: Dis pas de bêtises et calme-toi. Ne lui parle de rien surtout. Observe-la.
2: Oui, tu as raison. Tante, tu ne dors pas?
1: Non.
2: Quelle heure est-il?
1: 11h30.
2: Qu'est-ce que tu fais près de ta fenêtre?
1: Je guette. J'attends.
2: Tu attends quoi?
1: Qu'Evelyne sorte.
2: À cette heure-ci?
1: Oui. Je suis sûre qu'elle a un rendez-vous.
2: Avec Maxime?
1: Oui.
2: Comment le sais-tu?
1: Mon instinct ne me trompe jamais. Chut. Tiens, regarde. La voilà qui sort de la maison.
3: Bernard, où vas-tu?
4: Je veux savoir ce qu'elle va faire.
3: Reste ici.
4: Laisse-moi.

0: Et Bernard est rentré à 1h du matin. Et Evelyne, elle, n'est pas rentrée du tout. Que s'est-il passé? 8h. Bernard descend prendre son petit déjeuner. Il a le visage bouleversé.
1: Bernard, qu'est-ce que tu as? Allô, j'écoute.
2: Mademoiselle Valérie?
1: Oui.
2: Ici le lieutenant de gendarmerie. Il s'agit de la jeune femme qui habite chez vous.
1: Oui, eh bien.
2: On vient de la trouver au bord de la Loire, tuée de 2 balles de revolver.
1: Mais c'est épouvantable. Qu'est-ce qui est arrivé?
2: On ne sait pas encore.
1: Je viens tout de suite. Bernard, c'est toi qui l'as tuée, n'est-ce pas?
3: Oui.
1: Imbécile. Je voulais le faire, et je m'y serais prise mieux que toi. Je voulais seulement que tu saches qu'elle te trompait, pour qu'après sa mort, tu n'aies pas trop de chagrin. Ton revolver, où l'as-tu mis?
3: T'inquiète pas, il est bien caché.
1: Où l'as-tu mis?
3: Si la police te le demande, tu diras que tu ne le sais pas.

0: Ainsi, Bernard, tu as devancé le geste criminel de ta tante. Et, visage fermé, le cœur étreint, vous voilà parti retrouver les gendarmes. Là où l'on a découvert le cadavre. Et vous répondez avec beaucoup de naturel à toutes les questions. Et le lieutenant vous laisse partir. Et vous allez chez les commerçants faire des achats pour donner le change. La vie doit bien continuer, n'est-ce pas? Une heure plus tard, vous rentrez à la maison.
1: Oh, lieutenant, vous nous attendiez?
2: Oui, mademoiselle. Votre voisine, mademoiselle Courson, passe pour fort curieuse. Elle vient de justifier une fois de plus sa réputation.
1: Comment?
2: Cette nuit, elle a vu quelqu'un enterrer quelque chose dans ce parterre de roses. Nous avons creusé et nous avons trouvé ce revolver.
1: Mais je ne connais pas ce revolver. Qui a pu le mettre là?
2: L'ennui, c'est qu'en creusant, mes hommes ont aussi découvert un cadavre, celui de Monsieur Bonneval.
3: Oh, tante, pourquoi ne m'avais-tu pas dit qu'il était là?
1: Mon pauvre petit, tu n'as jamais su réfléchir. Tu savais pourtant bien que de tout le jardin, ce parterre était son endroit de prédilection. Où pouvait-il mieux reposer qu'au milieu de ces roses?
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5: Savez-vous que plus d'un tiers des crimes et délits commis en France sont traités par la gendarmerie nationale? Je m'appelle Yann Kermadec. Je suis commandant de gendarmerie. Je dirige une section de recherche dont la mission essentielle est une mission de police judiciaire. L'histoire que je vais vous raconter est une histoire vraie. Tous les faits sont réels et se sont déroulés en France. Seul, les noms des personnes et des lieux ont été changés. Dans la rue, les passants s'arrêtent les uns après les autres, stupéfaits. Ils restent là, le nez en l'air, à se démancher le cou. Tout là-haut, sur la corniche d'un immeuble, un homme est debout entre deux fenêtres, dehors. Sur une corniche qui ne doit pas faire plus de 45 cm de large. De là-haut, l'homme regarde la foule s'amasser. Son visage n'exprime rien, tout au plus une vague curiosité. Debout dans le soleil, il ne fait pas un geste. À l'une des fenêtres, les rideaux s'écartent, une tête apparaît. C'est celle du liftier de l'hôtel. La bouche ouverte, il contemple l'homme en équilibre au-dessus du vide. Il finit par retrouver la parole et demande d'une voix tremblante
6: « Qu'est-ce que vous faites là ?»
5: À votre avis, que peut-on bien faire sur la corniche d'un immeuble au 25e étage? Une promenade de santé ? Répond l'homme calmement.
6: « Vous n'allez quand même pas sauter ?»
5: balbutie le liftier. Pourquoi pas? Courageusement, le liftier tente de plaisanter.
6: Si vous tenez tant que ça à vous retrouver en bas, je peux vous aider, c'est mon métier. J'ai même un engin qui est étudié pour. On l'appelle un ascenseur, mais il accepte aussi de descendre. C'est peut-être moins rapide, mais c'est plus sûr.
5: L'homme n'a pas l'air d'apprécier la plaisanterie. Il lui jette un regard méprisant. Désemparé, le liftier rentre la tête. Il va sans doute chercher du renfort. Quelques secondes plus tard, c'est la tête rougeaude du directeur qui apparaît à la fenêtre.
7: « Mais qu'est-ce que vous faites là ?»«
5: On ne vous l'a pas dit ?»« Alors tâchez de le deviner tout seul, » répond l'homme sèchement.
7: « Mais c'est idiot, pourquoi voulez-vous sauter? Vous allez vous tuer !»
5: En fait, d'idiotie, la remarque se pose un peu là. Vous avez le génie de la déduction, remarque l'homme ironique. Avec une logique pareille, vous auriez dû vous orienter vers les sciences.
7: Mais pourquoi voulez-vous vous tuer?
5: Ça ne vous regarde pas.
7: Mais bien sûr que c'est que ça me regarde. Vous compromettez la réputation de mon hôtel. Après tout, tuez-vous si ça vous chante, mais allez faire ça ailleurs. Jetez-vous sous une rame de métro. Allez vous noyer dans votre baignoire, je sais pas, moi.
5: Impossible, répond l'homme tranquillement.
7: Impossible, répète le directeur rouge de fureur. Pourriez-vous m'expliquer pourquoi?
5: Non, je ne peux pas.
7: Évidemment, vous seriez bien en peine de trouver une raison. Allons, venez, venez, donnez-moi la main.
5: Si vous approchez, je saute. Vous avez compris? Partez et fichez-moi la paix.
7: Écoutez, supplie le directeur.
5: Désolé pour votre réputation. Malheureusement, c'est ici que j'ai été appelé à mourir.
7: Un fou, se dit le directeur. Un psychiatre, voilà ce qu'il lui faut.
5: Il se retire et, à sa place, une autre tête apparaît aussitôt. L'homme doit avoir une quarantaine d'années. Brun et bouclé, il serait plutôt beau, n'était son sourire plein de suffisance.
2: Alors, il paraît qu'on veut sauter. En voilà des manières.
5: Tout le monde ne peut pas se conduire en gentleman, réplique le désespéré. Son œil s'est soudain durci. Il regarde le nouveau venu avec attention. Qui êtes-vous? Demande-t-il.
2: Je suis le détective de l'hôtel. On m'a dit qu'il y avait là-haut un type qui voulait faire le plongeon. Vous n'avez quand même pas sérieusement l'intention de sauter.
5: Et pourquoi pensez-vous que je suis là? Juste pour faire la conversation avec vous?
2: Ah, un petit rigolo, ma parole. Comment vous appelez-vous?
5: Adams. Carl Adams.
2: Vous avez de la famille?
5: Non. Et vous?
2: Bah, j'ai une femme, dit le détective.
5: Eh bien, pas moi, dit Adams.
2: Bah, c'est une veine pour elle, hein. Une femme qui serait affligée d'un zigoto comme vous, elle aurait qu'une idée. Prendre du bon temps avec un autre. Vous croyez pas?
5: Vous avez sûrement raison, dit doucement Adams. Le détective enjambe l'appui de la fenêtre et sort un paquet de cigarettes de sa poche.
2: J'en voulais une?
5: Demande-t-il à Adams. Non, merci.
2: Vous avez tort. Ça vous calmerait les nerfs.
5: Il allume la sienne et aspire la fumée avec satisfaction.
2: Quelle belle journée, vous trouvez pas?
5: Très belle. Parfaite pour mourir, répond Adams en le regardant droit dans les yeux.
2: Vous êtes plutôt morbide, mon vieux, hein? Au fait, vous m'avez pas dit pourquoi vous avez décidé de faire le grand saut.
5: Soudain, il tend l'oreille et ne laisse pas Adams le temps de répondre.
2: « Ah, excusez-moi, on m'appelle. Dieu sait ce qui se passe en bas. Vous les rendez tous hystériques avec votre numéro. Sûr qu'à cause de vous, on aura de toute façon des morts. »
5: Adams jette distraitement un coup d'œil sur la foule. La rue et les trottoirs ne sont plus qu'un océan de visages tendus vers lui.
2: Bon, attendez-moi, et surtout, faites pas de bêtises, hein. Je reviens le plus vite possible.
5: Soyez tranquille. Je vous attendrai, lui promet Adams. L'homme à peine disparu, quelqu'un d'autre passe la tête par la fenêtre. Cette fois, on lui a dépêché un prêtre. Puis-je faire quelque chose pour vous aider, mon enfant?
2: Oui, me laisser en paix.
5: Appuyé au mur avec sa chemise ouverte sur le cou, il a vraiment l'air d'un condamné à mort.
0: C'est justement la paix que je voudrais vous apporter, mon enfant. Confiez-moi ce qui vous tourmente.
5: Mes tourments seront bientôt finis. Ne vous faites pas de soucis pour moi, mon père.
0: La vie a-t-elle été si dure pour vous? Un peu de courage, mon ami.
7: Pensez à la douleur de ceux que vous allez laisser derrière vous.
5: Rassurez-vous, personne ne pleurera ma mort, réplique Adams.
7: Vous n'avez donc ni père, ni mère, ni femme, ni enfant?
5: Non, je n'ai ni père, ni mère, je n'ai jamais eu d'enfant, et ma femme est morte, il y a 2 jours.
7: Ah, je comprends. Mais il ne faut pas céder au désespoir, mon enfant. Si Dieu a jugé bon de la rappeler à lui, Dieu n'est pour rien dans cette affaire. Ne blasphémez pas, mon enfant. Dieu est partout. Faites appel à lui, il vous écoutera. Votre femme, vous l'aimiez beaucoup?
5: Oui, je l'aimais.
7: Et elle vous aimait aussi, n'est-ce pas?
5: Non, elle ne m'aimait pas. Elle voulait me quitter, divorcer.
7: Mais alors, de quoi est-elle morte?
5: Le désespéré ne répond pas. De quoi est donc morte la femme de Carl Adams? Quel rapport avec cette mort en beauté qu'il se prépare pour lui-même? Vous le saurez dans quelques instants. Adams, dont la femme est morte il y a 2 jours, a décidé de la suivre dans la tombe. Mais ce n'est pas d'une mort simple qu'il veut. Il lui faut un suicide qui ressemble à un spectacle. Un très grand spectacle. Le prêtre insiste.
7: Votre femme, vous ne l'avez quand même pas?
5: Non, non, mon père. Je ne l'ai pas tuée, si c'est ce que vous voulez savoir. Répond-il avec un sourire amer. Ce n'est pourtant pas l'envie qui m'en a manqué quand j'ai appris qu'elle en aimait un autre, qu'elle me trompait. Oh, en fait, elle ne me trompait pas puisqu'elle me l'a avoué tout carrément. Elle voulait divorcer pour épouser un certain Steve.
7: Et que lui avez-vous répondu?
5: Demande le prêtre. Que moi, vivant, je ne lui accorderai jamais le divorce, que je ne lui permettrai jamais d'épouser ce misérable Steve.
7: Vous avez dû traverser des moments bien pénibles,
5: remarque le prêtre.
7: Qu'est-ce qui est arrivé à votre femme? Elle a eu un accident.
5: Elle s'est suicidée, répond sèchement Adams. Elle a avalé 3 boîtes entières de somnifères pour être sûre de ne pas rater son coup.
7: Mon pauvre ami,
5: s'écrie le prêtre d'un ton plein de compassion.
7: Je comprends tout maintenant. Vous vous sentez coupable.
5: Vous faites erreur, mon père. Je ne me sens pas du tout responsable de la mort de ma femme. Je n'y suis pour rien. C'est ce misérable Steve qui est la cause de tout.
7: Évidemment, c'est une manière de voir les choses,
5: murmure le prêtre. Pas du tout. C'est la stricte vérité. Quand je suis rentré chez moi l'autre soir, j'ai trouvé ma femme morte sur le lit. Et à côté d'elle, il y avait une lettre.
7: Oui, une lettre où elle vous expliquait les raisons de son geste,
5: intervient le prêtre.
7: Elle vous accusait de sa mort?
5: Non. La lettre était signée Steve et était adressée à ma femme.
7: Une lettre d'amour?
5: Demande le prêtre. Oh, grand Dieu, non. Une lettre où ce misérable lui disait qu'il ne partirait pas avec elle, qu'il ne voulait plus entendre parler d'elle. Voilà pourquoi Karen s'est suicidée.
7: Oh, je vois. Ce Steve est en effet un bien triste individu. Prendre sa femme à un homme qu'il aime pour ensuite l'abandonner, c'est se rendre doublement coupable. Vous le connaissez?
5: Je l'ai aperçu une fois avec Karen dans un restaurant. Bon, tout à fait par hasard. Ma femme ne se cachait pas de moi, mais elle n'est quand même pas allée jusqu'à me le présenter. Malgré tout, je sais à peu près tout de lui. Petit à petit, Karen m'a tout raconté. Ce qu'il fait, où il travaille, il est marié lui aussi.
7: Je comprends votre douleur, mon enfant. Mais il faut être raisonnable, voyons. Votre mort ne rendra pas la vie à Karen. Venez me rejoindre dans cette chambre. Nous parlerons plus à l'aise.
5: Non, mon père. Ma décision est prise. Quand j'ai trouvé Karen morte, je suis sorti et j'ai marché toute la nuit dans les rues comme un fou. En rentrant, je me suis effondré sur mon lit et j'ai dormi 24 heures. Quand je me suis réveillé, j'étais tout à fait lucide et ma décision était prise. J'ai loué une chambre dans cet hôtel au 25e étage et voilà.
7: Réfléchissez encore, mon enfant. Je vais vous laisser seul un instant. Je vais demander à Dieu qu'il vous donne le courage d'affronter votre malheur. Tâchez de lui parler, vous aussi, et promettez-moi que vous ne ferez rien d'irréparable avant que je ne revienne. Promettez-moi que vous ne sauterez pas.
5: Ah, je vous vois venir, mon père. En vérité, vous voulez savoir où ils en sont de leurs préparatifs, hein? Vous voulez vous assurer qu'on a trouvé le moyen de s'emparer de moi à l'aide de cordes, d'échelles, de filets ou de je ne sais quoi. Vous pouvez leur dire de ma part qu'ils en seront pour leurs frais. Je ne me laisserai pas faire. Je suis beaucoup plus malin qu'eux et je ne veux pas décevoir tous ces gens qui attendent là en bas. Dans la rue, la police a fait reculer la foule pour permettre aux pompiers d'installer leurs filets. De là où se trouve Adams, on dirait une grosse galette noire avec un point rouge au milieu. Bien sûr, on peut se tuer de moins haut, du 6e étage par exemple, mais ça n'est pas par hasard qu'Adams a loué une chambre aussi haut. Il sait bien que du 25e étage, un filet ne sert à rien. Le prêtre hésite visiblement à s'en aller. Ce malheureux va-t-il sauter dès qu'il l'aura quitté? Il ne se le pardonnerait jamais. Il répète
7: « Promettez-moi. »
5: « Bon, bon, puisque vous partez, envoyez-moi donc ce type-là, le détective de l'hôtel. Il m'avait proposé une cigarette. J'en fumerai volontiers une maintenant. La dernière, celle du condamné. Et je vous promets de ne pas bouger jusqu'à ce qu'il vienne. » Un peu rassuré, le prêtre se décide à disparaître. Les minutes passent. Le policier de l'hôtel se montre enfin. Comme la première fois, il enjambe l'appui de la fenêtre. « Excusez-moi, » dit-il. « Je pensais revenir plus tôt, mais vous n'imaginez pas ce qui se passe. Tout l'hôtel est en révolution. Ah ben, je sais plus comment les calmer, moi. Je plains ceux qui sont chargés de la rue. Tous les renforts qu'on a envoyés ne sont pas de trop. Ça, vous pouvez dire que vous avez réussi votre coup. » Pas encore. « Mais ça ne va plus tarder maintenant, » répond Adams.
2: « Paraît que vous voulez une cigarette ?»«
5: Non, merci. Je ne fume pas. »« Mais alors, pourquoi vous m'avez fait demander ?»« Comme ça. Histoire de bavarder, » dit Adams.
2: « Eh ben, c'est drôlement chic de votre part. Bon, je suis mieux ici avec vous qu'au milieu de ces gens déchaînés. Non, mais regardez-les. Regardez-les !» Des vraies bêtes de proie.
5: Oui. On dirait des loups affamés, remarque Adams.
2: Eh ben, mon vieux, qu'est-ce que vous attendez pour sauter depuis le temps?
5: Vous le saurez bien assez tôt, répond Adams.
2: Vous savez, ils ont flairé le sang, ils sont enragés. Si vous tardez trop, ils vont venir vous lapider,
5: poursuit le détective en riant. Ce qu'il y a de bien avec vous, c'est que vous ne prenez pas les choses trop au sérieux, remarque Adams. Vous êtes toujours comme ça dans la vie?
2: Bah, pour dire vrai, je m'arrange pour la prendre du bon côté, la vie. Je vois pas pourquoi je me mettrais martel en tête. Si on est sur Terre, c'est pour rigoler, hein?
5: Surtout aux dépens des autres, murmure Adams.
2: Qu'est-ce que vous marmonnez?
5: Non, non, rien, ne faites pas attention. Vous avez une femme? Lui demande Adams.
2: Bah oui, je vous l'ai déjà dit, il me semble.
5: Et vous la trompez? Bah, vous en avez de bonnes, vous, s'esclaffe le détective. Un homme est un homme, non? Et une femme est une femme, je suppose. Oh, celles-là, toutes les mêmes. Dès que vous êtes un peu gentil avec elles, elles ont plus qu'une idée, vous faire divorcer et se faire épouser, même si elles sont déjà mariées. Et je me demande comment vous avez réussi à rester célibataire. Surtout que vous êtes plutôt beau garçon. Chapeau, mon vieux. Soudain, Adams chancelle. Son dos s'écarte du mur et, l'espace d'un instant, on a l'impression qu'il va tomber. Mais il reprend son équilibre, s'appuie de nouveau au mur et se met la main devant les yeux. « Qu'est-ce qu'il y a, mon vieux, ça va pas ?» demande le détective. « Non, non, c'est rien. Un vertige. Ça va passer. Quand même, si vous pouviez me donner la main ?» Le détective hésite. C'est assez risqué. Mais une armée de photographes est postée sur le toit de l'immeuble en face. Tous les appareils sont braqués sur eux. Demain, sa photo sera dans tous les journaux. C'est la gloire assurée. Résolument, il escalade la fenêtre et avance sur la corniche, la main tendue. Adams la grippe aussitôt. « Vous vous trompez, Steve, » lui dit-il. « Je ne suis pas célibataire. Il y a 2 jours encore, j'avais une femme. » « Mais d'où connaissez-vous mon nom ?» demande le détective stupéfait. « Ma femme s'appelait Karen. Ça vous dit quelque chose, Steve ? Elle m'a beaucoup parlé de vous. » L'autre le regarde d'abord sans comprendre, et puis, soudain, il blêmit. « Oui, Steve. Je ne m'appelle pas Adams, mais Robertson. Cette fois, vous y êtes. Quant à Karen, elle est morte. C'est vous qui l'avez tuée, Steve. » Fou de terreur, Steve tente de reculer, mais Robertson lui tient fermement la main. Tout à coup, il la lui tord et d'une violente poussée le fait basculer dans le vide. Steve pousse un hurlement. Robertson sourit. Il lui tient toujours fermement la main, tandis qu'ils entament un long, un interminable saut vers l'enfer.
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2: Bonjour à tous, ravi de vous retrouver à 10h03 sur Europe 1 pour le club de l'été. C'est un plaisir de passer ces matinées en votre compagnie sur Europe 1. On est ensemble jusqu'à 13h. Ce qui fait, selon mes calculs, parce que je suis une grande scientifique, 3 heures de pur bonheur tout de même entre 10h et 13h. Et mais parce que j'ai beaucoup regardé notre invité à la télévision et mon niveau de science a beaucoup augmenté grâce à lui. Ce matin, on va parler d'une expo avec Elton John et Sébastien Bordenave. On va parler de la foire au vin de Colmar. Ça, c'est vraiment le grand rendez-vous festif de l'Est tout cet été et tous les ans depuis de nombreuses années maintenant. Et c'est Héloïse Goua qui va nous parler de cet événement. Olivier Guénec nous fera découvrir un objet insolite. Et aujourd'hui, c'est la dernière d'Olivier Guénec. Et j'ai peur.
3: Moi aussi, j'ai peur.
2: On a tous très peur. Olivier Pouls terminera sa semaine du Tour de France des barbecues avec des légumes grillés.
3: Ah, enfin, il pense au summer body.
2: Oui, enfin, le 24 juillet, c'est peut-être un peu tard. À partir de 11h, vous allez pouvoir participer au débat du jour. Les vacances, en famille ou entre amis, galère ou pur bonheur? Est-ce bien de partir à plusieurs? Vous pouvez nous appeler au 01 80 20 39 21. Bonjour Elisa Tovati.
4: Mais bonjour Anissa.
2: On est ravis de vous retrouver. Vous, ce matin, comme tous les matins, vous allez nous raconter les premières fois de notre invité.
4: Exactement. Il y a des choses merveilleuses à dire. Rejoignez-moi vers 10h30.
2: Jean-Philippe Longo, bonjour.
5: Bonjour Anissa.
2: Très belle voix. On parle télé avec vous tous les matins, le meilleur et le pire de la télé à l'été.
5: Et on va partir à l'aventure ce matin.
2: Les émissions d'aventure.
5: Les émissions d'aventure.
2: Ça va être chouette, ça va nous rappeler des bons souvenirs. Hier, si vous n'étiez pas avec nous sur Europe 1, j'ai demandé à l'équipe de dévoiler aux auditeurs leur talent caché.
4: Oui.
2: Donc vous avez eu toute la nuit pour préparer ça. Quel est votre talent caché, Elisa Toen?
4: Vous allez être un peu surprise.
2: Ah.
4: Moi, j'adore faire de la peinture sur palissade au pistolet. J'ai une preuve.
2: Ah oui, il y a une photo.
4: En fait, ça me calme beaucoup. Je m'habille en cosmonaute, les bottes, les lunettes, et je suis avec le pistolet.
2: Il faut une palissade, quoi.
4: Voilà, il faut une palissade. Mais si
2: vous allez chez des inconnus,
4: copains, les voisins. Et puis, je refais ma palissade régulièrement. D'ailleurs, j'ai eu le prix de la meilleure palissade en France.
2: Eh bien, pour vos travaux de rénovation, n'hésitez pas à appeler Elisa Toati, vous, Jean-Philippe Longo.
5: Alors, moi, j'ai réfléchi toute la nuit, toute la matinée. Oui. Je pense que mon talent caché est d'être présent ce matin après le dîner d'équipe que nous avons fait hier soir.
2: C'est un bel exploit.
5: Et en pleine forme. Mais j'ai également découvert qu'Anissa avait un énorme talent caché, c'est que c'est la meilleure imitatrice de notre invité.
2: Alors, je n'imite pas totalement notre invité, mais grâce à lui, j'ai développé ce talent caché. Vous voulez que je vous le fasse?
4: Mais oui!
2: Alors, une éruption volcanique, c'est un phénomène géologique avec l'émission de lave.
4: Ouais.
2: Hut. C'est une bonne imitation.
5: Bravo, les circonstances.
2: Bonjour Jamy Gourmand.
6: Bonjour Anissa.
2: Qu'est-ce que j'ai aimé vos maquettes. On va en reparler des maquettes. Mais alors, petit hut. Alors, ça, c'était ma passion. On est très heureux de vous recevoir, Jamy Gourmand. Vous nous avez beaucoup appris sur les routes, dans votre camion, que ce soit le système solaire, les volcans, les animaux. Grâce à vous, la science n'était pas sorcier. Et on est heureux aussi de fêter la sortie de votre premier roman. C'est un roman à glisser dans la valise parce que vous nous emmenez en Guyane à la recherche de papillons dans ce roman qui s'appelle Les ailes de la forêt. Et puis le plic-ploc tous les matins, c'est un nouveau plic-ploc que nous avons aujourd'hui. Montez le son et écoutez le plic-ploc que l'on recherche, c'est une chanson à l'envers.
4: C'est quoi ce truc?
2: Un séjour pour deux dans l'hôtel 4 étoiles, les Flamants Roses, un thalasso spa pour vous, en envoyant club par SMS au 7 39 21 si vous avez découvert le plic-ploc du jour. On est ensemble jusqu'à 13h.

0: Ouais.
1: Mais c'est d'abord les mots qui m'ont attiré vers ce métier et les mots qui ont rencontré à un moment la science.
0: Et à quel moment, c'est vrai, parce que dans ce roman, il y a aussi de la science, on parle de papillons rares. Mmh. Vous connaissez le morpho-gynanthromorphe ? Non,
1: bah voilà. Très rare.
0: Et bah, lisez Jamy Gourmaud, mais c'est une espèce rare. Vous avez un peu mélangé les deux. Évidemment, c'est de la littérature, donc il y a le côté littéraire, mais vous nous emmenez aussi à l'aventure en Guyane, à la recherche de papillons rares.
1: Oui, c'est un roman d'aventure. Mmh. Et c'est vrai que c'est plus, alors, entre guillemets, vraiment de la littérature, beaucoup plus que de la science. Il y a très très peu de science dans cet ouvrage. Un petit peu parce que c'est
0: parce que
1: le
0: héros est un scientifique.
1: Le terreau est chasseur de papillons. On y rencontre des entomologistes, on y rencontre des biologistes, mais on y rencontre aussi des photographes puisque une partie de l'histoire se déroule aussi dans le Paris
0: Des années 20.
1: Donc on y rencontre les surréalistes, on y rencontre André Breton, Brassailles. Enfin voilà.
0: Moi je me suis demandé avec ce roman si vous auriez peut-être aimé, dans une autre vie, être Émile, être chasseur de papillons en Guyane.
1: Alors, il me semble, pour avoir échangé avec pas mal d'auteurs, les avoir aussi écoutés dans des émissions littéraires, lus à travers des interviews, des reportages, que les héros ou les héroïnes d'un roman...
0: Il y a un peu de nous, c'est ça ?
1: Toutes et toutes.
0: Oui. Ouais.
1: Quelque chose
0: de l'auteur.
1: De l'auteur ou de ceux qui les entourent. Donc, probablement que ce personnage a un petit peu quelque chose de moi.
0: Ouais. Mmh. Il y a un peu de Jamy Gourmaud dans Émile et il y a un peu d'Émile dans Jamy Gourmaud, certainement. En tout cas, je vous recommande, pour vous évader cet été, Les ailes de la forêt, ce premier roman de Jamy Gourmaud qui vous emmène en Guyane. On va en parler, évidemment, vous êtes avec nous jusqu'à 11h, mais on va passer à votre portrait sonore, Jamy Gourmaud. Je vous propose qu'on apprenne à mieux vous connaître grâce à des sons qui vont vous rappeler des souvenirs. Voici le premier. T'as fait simple. Le générique de C'est pas sorcier, avec Fred, avec la petite voix, avec Sabine. Pendant plus de 20 ans, vous nous avez aidé à mieux comprendre de nombreux phénomènes scientifiques. Les éclairs pendant un orage, les satellites, la géologie, la vie des animaux, le sport, avec d'ailleurs mon épisode préféré de C'est pas sorcier que vous avez tourné au cœur même du FC Sochaux-Montbéliard. Alors là, vous m'avez fait un plaisir. Qu'est-ce que vous retenez de ces 20 ans et de cette aventure de C'est pas sorcier ?
1: Beaucoup de bonheur, du bonheur avec l'équipe avec laquelle on a fabriqué cette émission pendant 19 ans, parce que c'était une vraie famille. Voilà. Du bonheur aussi parce que souvent je croise des gens dans la rue qui me disent « Ah, j'ai grandi avec votre émission. » Mais je leur réponds « Mais moi aussi. »
2: Ils sont devenus parents aujourd'hui à leur tour.
1: Alors, ils sont devenus parents et les parents des parents regardaient aussi. Ça fait 3 voire 4 générations. j'ai appris à aimer la science et j'ai appris à aimer la curiosité. Et y a des choses qui sont arrivées avec C'est pas sorcier et qui sont toujours là. Cette manière de voir le monde qui nous entoure, le questionnement que l'on peut avoir, la façon aussi d'aller chercher des
0: réponses. Vous nous avez surtout appris à aimer la science.
3: Ah oui.
0: Et vous avez aidé de nombreux parents pendant la période du confinement où on faisait l'école à la maison et il y a certaines leçons qu'on ne maîtrisait pas en tant que parent. Oui. Et je peux vous dire que j'ai été en voir des épisodes de C'est pas sorcier, notamment pour les SVT, la physique chimie, etc. Vous nous avez énormément aidés, vous nous aidez au quotidien. D'ailleurs, je crois, Jamy, que c'est vous qui vous occupiez de fabriquer les maquettes.
1: Alors, je ne les fabriquais pas, il y avait un maquettiste qui les fabriquait. Mais au début, je dessinais les maquettes. C'est-à-dire que quand on voulait expliquer un phénomène, eh bien, évidemment, on avait besoin d'un support, besoin d'une maquette, mais la maquette, il fallait qu'elle soit parfaitement adaptée au discours qu'on allait tenir et à l'histoire qu'on était en train de raconter. Quand on décidait de montrer la poussée d'Archimède, on se disait pas, tiens, on va prendre un bac, un objet dedans, et puis... Non, pour que ce soit compréhensible par le public, il fallait que les outils que l'on utilise soient complètement liés avec ce que l'on avait vu précédemment et ce que l'on allait voir après. S'il y avait un petit personnage que j'utilisais, eh bien je voulais absolument qu'il soit

0: habillé comme l'était Fred. Pour qu'on fasse le lien, pour qu'il n'y ait aucune rupture.
1: Ouais,
0: et ce sont des tout petits détails.
1: Et ouais. Mais les détails sont durs dans le détail.
0: Il faut qu'il n'y ait aucune rupture dans l'histoire. Quand j'expliquais le fonctionnement d'un volcan, ben il fallait absolument que ce volcan ressemble un peu, ça ne pouvait pas être parfait, mais il fallait absolument qu'il ressemble un peu à celui sur lequel on était. Voilà, pour que les images s'enchaînent, et encore une fois, je vous dis, pour qu'il n'y ait pas de rupture et qu'on poursuive l'histoire.
2: Mais c'était ça, là, c'est ça, là, ça fait partie du succès. La clé du succès est passée aussi par la confection de ces maquettes. La suite de votre portrait sonore, Jamy Gourmaud. Est-ce que vous reconnaissez cet hymne? C'est l'hymne national roumain.
0: Roumain. Absolument.
2: Ouais. Parce qu'au début de votre carrière, donc vous êtes journaliste, hein, Jamy Gourmaud, vous avez réalisé un documentaire poignant en Roumanie qui vous a valu le prix du jeune reporter d'Angers. Il parlait de quoi, ce reportage?
0: C'était un reportage, un documentaire sur les mouroirs d'enfants en Roumanie. Voilà. Tourné entre, en 1990, entre la fin de l'ère Ceausescu et puis... Et puis la suite. La découverte d'un système qui envoyait des enfants parfois handicapés, physiques, mentaux, mais aussi parfois des enfants parfaitement sains, dans un circuit qui les conduisait jusqu'à des mouroirs d'enfants.
2: Et voilà. Si les auditeurs d'Europe 1 veulent revoir ce reportage ou le découvrir, il est disponible quelque part?
0: Alors, je pense que... Il est à l'INA, parce que un journaliste un jour m'avait interviewé et avait remis la main sur ce documentaire, et j'ai pu en revoir quelques extraits, mais je l'ai en tête de la première jusqu'à la dernière image. J'ai encore, on est en vacances, c'est un peu terrible de dire ça, mais j'ai encore l'odeur.
2: Incroyable.
0: De ces mouroirs dans
2: incroyable.
0: La tête.
2: C'était en 1990, effectivement, et ça vous a valu donc le prix du jeune reporter d'Angers. Jamy Gourmaud, restez avec nous dans un instant, la suite du Club de l'été avec Jean-Philippe Longo. On va parler du meilleur et du pire à la télé avec les jeux d'aventure, les émissions d'aventure. À tout de suite sur Europe 1.
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2: Le Club de l'été avec toute l'équipe, avec Elisa Tovati, Jean-Philippe Longo et notre invité ce matin, Jamy Gourmaud, qui vient de publier son premier roman, Les ailes de la forêt. Et voilà un roman qui va vous emmener en Guyane. C'est paru aux éditions Albin Michel. Recommandation du Club de l'été, glissez-le dans votre valise. Vous allez rêver en allant chercher ces papillons rares en Guyane. Jamy Gourmaud, votre vie, c'est la télé. On a parlé de C'est pas sorcier. Votre vie aussi à la télé, il y a le monde de Jamy, mais il y a aussi cette collection Sommes-nous? Alors on a eu Sommes-nous tous racistes? Sommes-nous tous sexistes? Et vous préparez le prochain?
0: Absolument, le prochain qui sera à l'antenne à la rentrée.
2: Sur France 2.
0: Sur France 2, que j'ai adoré. Sommes-nous tous accros aux écrans?
2: La réponse est oui.
0: Et c'est vraiment génial. Ouais. On a fait des expériences, mais qui sont bluffantes. Alors, évidemment, on se dit tous, sommes-nous tous? On se dit, on n'a pas besoin de réfléchir longtemps pour se dire que nous sommes accros aux écrans. Mais toutes les expériences que nous avons faites montrent les conséquences de cette addiction aux écrans. Et c'est
1: ça fait peur.
0: Stupéfiant. Voilà. Ça fait pas peur, mais c'est inquiétant.
2: Oui, c'est inquiétant.
0: On se dit, quand on a vu l'émission, on se dit, bon...
2: Je vais lâcher mon téléphone.
0: Il faut peut-être que je diminue la dose.
2: Et ben voilà, il faut que tout le monde regarde. Sommes-nous tous accros aux écrans?
0: Et ça concerne les enfants, mais aussi
4: bien sûr.
0: Les adultes.
2: Adultes qui ne donnent pas toujours le très bon exemple aux enfants.
5: Dans le métro le matin.
2: Dans le métro, tout le monde est dans le métro, les transports en commun partout en France et pas qu'à Paris. Effectivement, on est tous sur les écrans. Ben justement, en parlant d'écran, il y en a un qui y est beaucoup. Mais lui, c'est un tube cathodique encore. Il n'est pas encore passé à l'écran plat. C'est Jean-Philippe Longo, notre expert télé. Vous nous faites revivre le pire et le meilleur de la télévision tous les matins. Et aujourd'hui, on part à l'aventure. Depuis les années 80, chaque décennie a connu son jeu culte d'aventure.
5: Et oui, tout débute avec Jacques-Antoine, qui était le grand Manitou des jeux. Et en 1980, il lance un concept qui est révolutionnaire pour l'époque. On va peut-être sous-générer.
1: Alors oui, ça... moi je m'en rappelle de ce générique.
5: C'est la chasse au trésor. La chasse au trésor, c'est simple, c'est un candidat en studio qui doit guider un aventurier sur le terrain via des liaisons radio et une lecture précise de cartes et d'atlas. Et pour incarner ce héros, ben Jacques-Antoine choisit une figure qu'il a découvert dans son précédent jeu, c'est Philippe de Dieu le veut. Il était candidat dans la course autour du monde et avec la chasse au trésor, il va devenir immédiatement une star.
2: Mais le succès de l'émission est entaché et on s'en souvient tous, ça a marqué les Français par une tragédie.
5: Et oui, un an après l'arrêt de l'émission, le 6 août 1985, Philippe de Dieu le veut disparaît mystérieusement lors d'une expédition sur le fleuve Zaïre. Un drame qui demeure pendant de longues décennies, une énigme non résolue. La télévision perd alors l'un de ses visages les plus solaires et à cette époque, le groupe Gold lui dédie une chanson. La liberté, Philippe de Dieu le veut et également Arnaud de René qui était aventurier.
2: Je ne savais pas du tout que cette chanson de Gold était dédiée à Philippe de Dieu le veut. C'est un numéro de la chasse au trésor qui va donner d'ailleurs à Jacques-Antoine l'idée de lancer un tout nouveau jeu.
5: Un épisode de la chasse au trésor a été tourné dans ce fameux fort, le Fort Boyard en Charente-Maritime. Et c'est comme ça qu'il a eu l'idée d'en faire un jeu qui débute le 7 juillet 1990. Et à cette occasion, c'est le speakerin Olivier Mine qui annonce la toute première émission. Olivier Mine qui deviendra plus tard le maître des lieux. Depuis 35 ans, le succès est mondial. Le format s'exporte dans plus de 30 pays. Et mention spéciale au doyen des candidats, Patrice Laffont, qui a 84 ans, participé en 2024 une dernière fois au jeu, quelques jours seulement avant sa disparition.
2: Et puis il y a un personnage emblématique à Fort Boyard qu'on adore, que les enfants adorent. Mais c'est le grand barbu.
5: C'est le Fouras, évidemment. Fouras. Interprété par Yann Le Gac depuis 1991. Il est bien plus, justement, qu'un grand barbu, comme vous dites, puisqu'il conçoit aussi les épreuves d'un autre grand jeu d'aventure diffusé sur TF1.
2: Mais non, mais c'est Père Fouras qui a inventé les poteaux.
1: Qu'est-ce qu'on apprend comme truc ce matin ?
5: C'est Koh-Lanta, évidemment, l'un des plus gros succès de TF1 depuis 25 ans. Et pourtant, à ses débuts en 2001, rien n'était gagné. Le jeu a été lancé en catimini, un samedi à 19h, avec Hubert Auriol comme présentateur. Et la mythique épreuve des poteaux, justement, n'existait pas dans la première saison. Cette première saison se terminait par une épreuve nommée l'Idole, où les finalistes devaient simplement rester debout, une main sur une statue, le plus longtemps possible.
2: Ça, c'était plus facile que les poteaux.
5: Et donc, justement, cette épreuve était jugée trop ennuyante. Et les producteurs ont vite abandonné l'idée. Et pour rappel, l'émission est adaptée de Survivor, qui aux États-Unis en est déjà à sa 50e saison.
2: Est-ce qu'on terminerait pas par un jeu qui n'aura connu qu'une seule saison, un jeu d'aventure?
5: Alors on parle de TF1, on parle de France 2, mais en 2011, France 3 veut sa part du gâteau et lance Mission Millennium.
2: Tiens.
4: Une mission, localiser une cité perdue située quelque part au Mexique. Un objectif, y trouver le masque de Tchak.
6: Un masque précolombien d'une valeur de 100 000 euros.
5: Est-ce que vous avez
2: reconnu cette voix? Ça serait pas Jamy Gourmaud?
5: La voix de Jamy Gourmaud qu'on retrouve ici donc au Mexique. Et malheureusement, face à la domination bien installée de TF1 et France 2 sur ce créneau, Mission Millennium n'a pas réussi à capter l'attention du public. Une preuve que dans le jeu d'aventure, si la recette semble parfois simple, le succès lui reste une quête un petit peu difficile.
2: C'est surtout
5: c'est un très bon jeu.
2: Parfois pas le succès, parce qu'il y a des jeux qui vont très bien marcher, d'autres qui vont être excellents, qui vont ne faire qu'une saison. Vous avez compris, Jamy Gourmaud, ce qui s'est passé avec Mission Millennium ?
7: Alors, je pense qu'il ne fallait pas la diffuser en été. C'était une super émission.
2: C'est une erreur de programmation.
7: C'est ce que je pense.
2: Mais c'est possible, c'est possible.
7: Si les programmateurs m'écoutent, vont dire mais il n'a rien compris. on a le droit de le penser. C'était une émission géniale, j'en garde un souvenir, un superbe souvenir. Parce que le principe, on l'a entendu là en quelques mots, c'était de découvrir un message, une cité, voilà. Et c'est une émission qui se faisait en partenariat avec l'UNESCO. La première se déroulait au Mexique, sur des sites précolombiens. Donc, c'était totalement magique. Ça permettait de découvrir, ces civilisations avec des énigmes qui étaient passionnante. Voilà. Moi, j'en garde vraiment un très, très, très bon souvenir. Mais vous voyez, c'est ce qui est assez génial, c'est que c'est probablement l'émission que j'ai faite qui a le moins bien marché, mais elle figure quand même
2: dans
7: le top de celle que j'ai préférée.
2: Mission Millennium, mais avec Jamy Gourmaud. Merci beaucoup, Jean-Philippe Longo, pour tous ces souvenirs d'émissions d'aventure. Il est l'heure de jouer sur Europe 1. Ploc. Eh oui, c'est l'heure du clic ploc. 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Il est pour vous. Et ce matin,
0: merci,
2: on accueille Nicole. Bonjour Nicole.
8: Bonjour.
9: Bonjour, le club de l'été. Je dis bonjour aussi à Anissa. Bonjour Jamy.
2: Bonjour Nicole.
9: Je suis vraiment heureuse d'être avec vous au téléphone.
2: Ben, on est heureux de vous entendre ce matin. Nicole, vous nous appelez d'où ?
9: Alors, je vous appelle d'un tout petit endroit, une petite ville dans le Pas-de-Calais qui s'appelle Beuvry. Et ça se situe pas très loin de Béthune, pour vous situer un
0: peu. Vous y étiez hier soir à Nice, à Beuvry.
2: Oh non, c'est pas vrai. Nicole, non, ne les écoutez pas. Vraiment. Parce que c'était notre fête de fin de... Oui, bon, et c'est vrai que ça ressemblait au nom de votre ville. Et ça a l'air très mignon, oui, votre ville dans le Pas-de-Calais, Nicole. Alors Nicole, ce matin, nous sommes à la recherche d'une chanson,
8: oui,
2: que nous avons diffusée à l'envers. C'est le plic-ploc du jour. Est-ce que vous voulez l'écouter, Nicole?
9: Oui, je veux bien.
2: Allez, c'est parti, montez le son. C'est vrai que c'est une langue quand même particulière. Est-ce que vous avez une idée de la chanson que l'on recherche ce matin, Nicole?
9: Mais écoutez, j'ai cru reconnaître la voix de Daniel Balavoine.
2: Mmh.
9: Et donc, je dirais « Quand on arrive en ville ».«
2: Quand on arrive en ville », Daniel Balavoine. Vous validez cette réponse?
9: Oui, je valide, oui.
2: Bah écoutez, on vérifie. Hein.
10: « Quand on arrive en ville », oui.
2: C'est étonnant, Daniel Balavoine à l'envers. On dirait Claude François.
11: Mais moi, je pensais que c'était Claude François.
2: Bon. Nicole, on est très heureux de vous offrir, à vous et la personne de votre choix, un séjour détente, évasion et bien-être à l'hôtel 4 étoiles Thalasso Spa Les Flamants Roses à Canet-en-Roussillon. Alors, c'est un petit peu éloigné du Pas-de-Calais. Vous allez traverser,
9: oui,
2: toute la France.
9: Mais
2: ça vaut le coup.
9: C'est pas si loin que ça, finalement. Hein.
2: Non, et puis ça vaut le coup. Vous nous raconterez votre séjour, mais vous verrez que vous allez passer un très bon moment. Et puis, je rajoute la serviette de plage Europe 1, ma chère Nicole. Elle est pour vous.
9: C'est parfait, qui sera très utile. Oui.
2: Bien sûr, sur le Transat. On vous souhaite un bel été, Nicole, avec Europe 1.
9: Je vous remercie beaucoup. Et puis, moi de même, je vous souhaite une bonne continuation de votre émission. Je vous remercie encore mille fois.
2: Merci, Nicole.
8: Bravo.
2: À très bientôt. Bon, on va découvrir un nouveau plic-ploc dans une heure sur Europe 1. Soyez là au rendez-vous. Allez, à tout de suite dans un instant. Les premières fois de Jamy Gourmaud avec Elisa Tovati. À tout de suite sur Europe 1.
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2: Le club de l'été avec Elisa Tovati, Jean-Philippe Longo et notre invité ce matin, Jamy Gourmaud.
7: Salut les épicurieuses et les épicurieux. Il y a quelque temps, j'ai reçu ce courrier. Il m'est adressé par Luciano. Il a 11 ans. Il m'a fait un joli dessin. Et il me pose cette question. Pourquoi le ciel est bleu ?
2: Et oui, pourquoi le ciel est bleu ? Nos enfants nous l'ont tous posé cette question. En avril 2020, en plein confinement, vous lancez, Jamy Gourmaud, votre chaîne YouTube Épicurieux. On vous l'a réclamé cette chaîne ? Les parents, les enseignants, les enfants vous ont réclamé cette chaîne ?
7: En fait, ça a commencé par des vidéos pendant le premier confinement postées sur X, Twitter, à l'époque. Et puis, très vite, il y a des enseignants, des parents qui m'ont dit « Mais il faut créer une chaîne parce que... »
2: Aidez-nous.
7: On ne peut pas accéder à vos vidéos trop facilement. Donc voilà, donc avec mon épouse Manuela, on a créé cette chaîne parce qu'on faisait donc ces vidéos ensemble. Et puis bah ça a marché, ça.
2: Ah mais ça a pas marché, Jamy Gourmaud. Vous êtes franchement, vous êtes modeste.
8: Vous avez sauvé la vie.
2: 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Elisa Tovati, tous les matins, vous nous révélez les premières fois des invités du Club de l'été. Ce matin, c'est Jamie Gourmaud.
7: J'ai peur.
8: Il y a des questions qui changent une vie. Pour vous, c'était celle que vous posez votre mère tous les soirs en rentrant de l'école. Qu'est-ce que tu as appris aujourd'hui, Jamie ? Pour d'autres, c'était « Qu'as-tu appris aujourd'hui en regardant C'est pas sorcier, chérie ?» <C'est vrai. rire> Votre instituteur de CE2 est l'une des toutes premières personnes qui vous est vraiment marquée. Sa classe était un vrai cabinet de curiosité où vous appreniez par exemple qu'il y a de l'huile dans les noix en les écrasant sur du papier buvard. La toute première fois que vous avez fait cette expérience-là, qu'est-ce que vous avez dit ? Qu'est-ce que ça a déclenché chez vous ?
7: Une surprise. Et c'était merveilleux parce que quand on a 9 ans, eh bien on s'imagine pas qu'il y a de l'huile dans un fruit à coque.
8: C'est vrai, c'est vrai.
7: Voilà, et je me souviens très bien, nous étions sous le préau et je me souviens encore de mon buvard qui était rose et je me revois en train d'écraser le cerneau de la noix sur le buvard et de découvrir qu'il y a de l'huile dedans.
8: C'était magique.
7: Ça reste gravé dans une mémoire à jamais.
8: Bien sûr.
7: Ça génère plein de questions aussi, parce que d'un seul coup, on ne regarde plus les fruits à coque de la même manière et on ne regarde plus les fruits
8: et
7: qui poussent sur les arbres de la même manière. Vous voyez ?
8: Un peu plus tard, en seconde, un professeur de français vous a convaincu de choisir un métier où l'écriture compterait. Vous dites vous-même que votre vocation finalement a vu le jour à ce moment-là précis. La première fois que vous avez senti ce déclic qui vous a amené finalement jusqu'à écrire ce livre chez Albin Michel, Les ailes de la forêt, qui est sorti en avril. Racontez-moi.
7: La première fois, je crois que la première fois, c'est même un petit peu avant. Je suis en... Alors, c'est pas des colonies de vacances, on appelait ça des camps de vacances. Je vis à la montagne. Évidemment, à l'époque... Les réseaux n'existent pas, Internet n'existait pas. On envoie des courriers à nos parents, nos grands-parents, nos proches. Et j'écris des courriers. Et tous les soirs aussi, on fait un journal qu'on lit devant le reste de l'équipe. Et j'adorais cet exercice. J'adorais raconter ce que l'on a fait pendant la journée. Alors dans ces colonies, il y avait des corvées. Voilà, il y avait ceux qui étaient de corvée de vaisselle, ceux qui faisaient la cuisine, d'autres
8: qui passaient le balai.
7: Alors on était sous des tentes, donc il n'y avait pas de balai. Et puis ceux qui faisaient le, fallait faire le feu aussi, et ceux qui faisaient le journal. Et y en a qui détestaient écrire ce journal et j'adorais.
8: Et vous adoriez.
7: Voilà, donc on changeait nos rôles. Voilà,
8: ah,
7: moi je
8: sympa.
7: Prenais volontiers celui de l'écriture du journal. Et je m'éclatais.
8: Justement, enfant, vous avez choisi le basket plutôt que le foot, un choix qui révèle déjà, dites-vous, que vous n'aviez pas envie de faire vraiment comme les autres. La première fois que ce trait de caractère vous a vraiment servi dans votre carrière, de prendre les chemins de traverse, racontez-moi.
7: La première fois, peut-être que je me suis retrouvé avec des lunettes sur le nez. Voilà. Et je m'en souviens très bien, j'ai 6 ans. Voilà, et je me retrouve avec des lunettes sur le nez, des lunettes rondes déjà. Et y a beaucoup d'enfants qui détestaient à l'époque avoir des lunettes parce qu'ils étaient montrés du doigt.
8: Ouais, c'est vrai.
7: Et moi j'ai pris l'inverse.
8: Ouais.
7: J'étais très fier de mes lunettes et je disais moi j'en ai, vous n'en avez pas. Et je l'ai toujours considéré ainsi. Et j'ai toujours été très très fier de mes lunettes, de mon originalité.
8: Mais bien sûr. Jamie Gourmaud, est-ce qu'il y a encore aujourd'hui une question à laquelle vous aimeriez avoir la réponse ?
7: Il y en a une foule. Il y a une foule de questions. Il y a 2 jours, j'étais avec un ami et on discutait de l'univers. Ah, ok, il s'étend, mais... Mais il s'étend jusqu'où ? Et il s'étend dans quoi ?
8: Oh là, ça, c'est
2: on dirait
8: fascinant.
2: Que la curiosité vous a toujours mené exactement là où il fallait, n'est-ce pas, Nissa ?
10: Ouais, c'est vrai que c'est fascinant de vous écouter, Jamie Gourmaud, parce qu'on se dit que vous avez réponse à tout, et il y a encore des questions. Alors nous, déjà, les basiques, pourquoi le ciel est bleu, on n'arrive pas à apporter la réponse à nos enfants. Mais alors, qu'est-ce qu'il y a dans l'univers et jusqu'où ça va ? Mais Amenez-nous. Et pour éditer le Père Castor, Jamy raconte. Il faut que vous nous embarquiez avec ça. Merci beaucoup, Elisa Tomati.
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10: Avec Elisa Tovati, avec Jean-Philippe Longo et notre invité ce matin, Jamy Gourmaud, qui nous emmène en Guyane dans son premier roman Les ailes de la forêt, publié aux éditions Albin Michel. Vous êtes peut-être en ce vendredi en train de boucler les valises. S'il y a bien quelque chose à rajouter, là, arrêtez-vous à la librairie. C'est passionnant, Les ailes de la forêt, dans les années 20, Émile recherche un papillon rare, mais vous allez voir que tout ne se passe pas en Guyane. Il y a de nombreuses parties du livre qui se passent aussi à Paris dans les années 20. Alors, le premier roman. Épicurieux, la chaîne YouTube qui cartonne. Bientôt, sommes-nous tous accros aux écrans. Ça sera à la rentrée sur France 2. Et bien sûr, le monde de Jamy. Bon, je ne sais pas qui gère votre planning, Jamy, et comment vous le gérez surtout. Le prochain numéro du monde de Jamy, ça sera quand et ça parlera de quoi?
7: Un prochain monde de Jamy, c'est à la rentrée. Je n'ai pas la date encore précise et on hésite encore sur deux sujets. On a un sujet autour de nos routes et nos ponts face au réchauffement climatique. Et puis on a un autre sujet autour de notre alimentation et la viande.
10: Voilà. Attendez, parce que les ponts souffrent du réchauffement climatique?
7: Alors, nos ponts et nos routes souffrent du réchauffement climatique, absolument.
10: Monde de Jamy, moi je vais le regarder, là je vais en savoir plus. Jean-Philippe Longo.
5: On doit vous le demander 15 fois par jour, mais est-ce qu'un retour avec Fred un jour à la télé est possible?
7: Je ne le pense pas. Je ne le pense pas parce que Fred et Jamy, c'est pas sorcier. Et c'est très, très lié à, je dirais, à la nostalgie. Moi je suis pas très revival, voyez. Si on faisait un programme ensemble, tout le monde aimerait replonger dans cette époque.
10: Voudrait retrouver le camion, les maquettes et tout ça. Ouais.
7: On sait très bien que la nostalgie dans notre mémoire, elle repose sur beaucoup d'autres ingrédients que la simple envie de vouloir quelque chose. Il y a beaucoup d'autres éléments dans notre cerveau autour des émotions qui sont mobilisées. On n'y parviendrait pas. Donc ce serait un flop. Donc c'est pas la peine.
10: Vous êtes persuadé que ça pourrait être un flop? Ouais.
7: Je pense.
10: D'accord. La chaîne YouTube, donc je le disais, Sommes-nous tous, Le monde de Jamy, le premier roman. Il vous reste encore des choses à faire? Vous avez des idées? Vous avez des projets? Vous avez des envies?
7: Il y a toujours
5: plein de choses aussi.
10: Il y a l'almanach, oui, c'est vrai, l'almanach de Jamy Gourmaud, c'est vrai. Et si, là, par exemple, je sors une lampe magique et je vous dis, Jamy, frottez-la, et votre prochain projet apparaît, ça serait quoi?
7: Alors, j'ai plein de projets, mais j'ai pris l'habitude depuis très très longtemps de ne pas en parler tant qu'il n'y a pas un début de concrétisation.
10: Oui, il faut que ça soit abouti. Ouais.
7: Mais je vous promets qu'il y a plein de projets sur le papier.
10: Oui, vous rêvez encore de faire plein de choses. Jamy Gourmaud, est-ce que vous vous souvenez de ce que vous faisiez en 1987? 90, on l'a vu, vous recevez le prix pour le meilleur reportage et votre reportage en Roumanie. 87, ça vous parle?
7: Absolument. 1987, je peux vous dire que en juillet 1987, je suis en stage radio à Radio France, à l'époque ça s'appelle Radio France, et je suis à Lille, me semble-t-il.
10: À Radio France Lille?
7: Oui.
10: D'accord.
7: Fréquence Nord.
10: Vous vouliez faire de la radio, Jamy?
7: À l'origine, oui. Ouais.
10: Et là, c'était... aujourd'hui, tiens, ça pourrait être un des nouveaux projets?
7: Si, pourquoi pas?
10: Faudrait qu'on vous le propose, quoi, en fait, c'est ça?
7: Si on me le propose... Si j'ai le temps, parce que vous aurez constaté
10: ça, vous avez
7: que...
10: Vous raison, demandez à votre femme.
7: En fait, ce qui est très compliqué, c'est que avec le monde de Jamy, ce sont des documentaires incarnés. On est très tributaire de la météo, très tributaire de des chercheurs que l'on suit, des techniciens, des ingénieurs, et donc ça, c'est très compliqué pour moi de travailler sur une émission quotidienne, même hebdomadaire à date fixe, parce que je ne sais jamais quand je pars et quand je reviens.
10: Bien sûr.
7: Voilà. Donc c'est extrêmement compliqué. Donc J'aime bien faire plusieurs choses en même temps, mais vous constaterez que tout ce que je fais peut s'insérer justement dans cet agenda autour du monde de Jamy.
10: Ouais, donc la radio, c'est un peu plus compliqué. Eh bien, écoutez, Jamy, moi, ce que je vous propose, c'est de revivre l'été 87. Pendant que vous étiez en stage à Radio France Lille, voilà ce qui se passait dans le monde et en France, et on le découvre avec Sarah, nos jeunes chroniqueurs de 15 et 16 ans cet été sur Super. Europe 1.
13: Bonjour à tous, je m'appelle Sarah, j'ai 16 ans et je suis en seconde à Vauréal. Si j'avais eu 16 ans durant l'été 1987, j'aurais déjà bien évidemment écouté Michael Jackson. J'apprécie beaucoup sa musique. D'ailleurs, cette année-là, son album Bad connaît un immense succès et j'aurais acheté sa cassette pour écouter ses chansons en boucle. Si j'avais eu 16 ans pendant l'été 1987, j'aurais sûrement suivi de près le succès de Madonna sur cette toute nouvelle chaîne M6 qui était la seule à diffuser des clips toute la journée. Si j'avais eu 16 ans durant l'été 1987, j'aurais peut-être regardé La Roue de la Fortune, l'un des jeux télévisés les plus populaires de l'époque. Je ne regarde pas souvent ce genre d'émission aujourd'hui, mais sans internet ni réseaux sociaux, j'aurais sûrement passé du temps devant la télévision avec ma famille pour essayer de deviner les mots avant les candidats. Est-ce que j'aurais aimé avoir 16 ans en 1987? Oui et non. Oui, j'aurais aimé avoir 16 ans en 1987 car la vie semblait plus simple. Les adolescents passaient davantage de temps ensemble sans être constamment sur les téléphones ou les réseaux sociaux. J'aime aussi l'idée qu'à cette époque, les célébrités pouvaient encore surprendre le public par leur originalité. Mais en même temps, je ne pense pas que tout était mieux avant. J'aime beaucoup la télévision et la technologie d'aujourd'hui.
10: Sympa cet été 87 avec Sarah. Alors, plein de souvenirs.
7: En réfléchissant, je me suis trompé d'une année. Radio France, c'était 1988. Là, j'étais en stage. C'était presse écrite et le journal Presse Océan à Nantes.
10: Ouais, non, mais déjà à l'époque, vous faisiez.
7: Je me suis planté d'une année.
10: Voilà. Déjà à l'époque, vous faisiez beaucoup de choses. J'ai mis déjà dans les années 80.
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10: Le club de l'été de Jamy Gourmaud ce matin, si vous venez de nous rejoindre sur Europe 1. Jamy, on est ensemble encore de quelques toutes petites minutes et vous allez devoir passer cette épreuve ultime, celle des grands choix du club de l'été. Vous êtes prêts?
7: Donc ce n'est pas encore les vacances.
10: Allez, c'est parti. Jamy, faune ou flore?
7: Flore.
10: Science ou lettres?
7: Alors là... Un cocktail des deux, je suis désolé.
10: Bien sûr, c'est assez malin, le cocktail des deux, il est dans votre premier roman, hein, Les ailes de la forêt. Plage de galets ou plage de sable fin?
7: Sable fin.
10: Vendée ou Provence?
7: Provence.
10: Hey, vous savez, on fait des grands choix un peu piégeux, hein, évidemment.
7: Mais la, Provence.
10: La Vendée, c'est votre coin de naissance, et la Provence, aujourd'hui, vous l'avez adoptée. Vacances studieuses ou reposantes?
7: Reposantes.
10: Ah oui, chez Jamy, on coupe tout.
7: Alors,
10: l'été.
7: Cette année, oui.
10: Rosé ou pastis?
7: Allez, plutôt rosé.
10: YouTube ou TV?
7: Pendant les vacances, ce sera ni l'un ni l'autre.
10: Ah oui. Vraiment reposante.
14: On coupe tout.
10: Michel Chevalet ou les frères Bogdanov?
7: Michel Chevalet.
10: Ils font partie des gens qui vous ont donné envie de vous diriger vers la science, Michel Chevalet et les frères Bogdanov?
7: Alors oui, assurément, mais comme plein d'autres personnes. Tout à l'heure, vous avez parlé de Pierre Bellemare. Vous savez, quand j'étais enfant, adolescent, j'écoutais la radio, je regardais la télévision. Il y a des choses qui sont rentrées par une oreille et qui sont restées coincées quelque part et qui, à un moment donné, vous inspirent dans votre manière d'écrire, de vous exprimer. Vous parliez de Pierre Bellemare tout à l'heure. Pierre Bellemare, c'était pas que des mots, c'était aussi une diction.
10: C'est vrai.
7: C'était une façon...
10: Des pauses, des silences,
14: une articulation, bien sûr.
7: Un jeu avec les mots. Dès lors que l'on fait de la radio, eh bien, à un moment donné, on utilise tous ces artifices pour faire passer un message.
10: Gourmaud ou gourmand? Bah, on a des auteurs, hein, sur cette émission.
7: Gourmand.
10: Et attention, la plus dure arrive, c'est la dernière. Fred, Sabine ou Marcel?
7: Alors ça, c'était Marcel, je passais beaucoup de temps avec lui dans le camion.
10: Donc Marcel, merci beaucoup Jamy Gourmaud pour ce moment passé avec nous et avec les auditeurs d'Europe 1 dans le club de l'été. Les ailes de la forêt, c'est votre tout premier roman. Si vous voulez vous évader en Guyane, découvrir des espèces rares de papillons, surtout vous évader et vivre un vrai roman d'aventure, lisez Les ailes de la forêt chez Albin Michel, signé Jamy Gourmaud. 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
14: on
10: à
14: est
10: la
14: débordé,
10: rentrée
14: là.
0: programme.
2: Avec Sommes-nous tous accros aux écrans. Merci beaucoup, Jamy Gourmaud.
14: Merci.
2: On vous souhaite de bonnes vacances. Ça y est, elle commence là, les vacances.
0: Également, dans une petite semaine.
2: Et en Provence, donc.
0: Et en Provence, voilà.
2: Bonnes vacances, Jamy Gourmaud. Merci d'avoir été avec nous. Vous voyez que ce studio s'est rempli. Bah oui, parce que ça y est, l'équipe du Club de l'été vient de nous rejoindre. Une partie, nouvelle partie du club. Bonjour, Sébastien Bordenave.
15: Il s'est rempli de vide.
2: Bonjour à tous. Ah, ça, c'est un bon programme pour les auditeurs. Ça donne envie de rester. Hein. Quel est le programme avec
15: et
2: vous
15: bah de la beauté, de l'émotion. Une expo photo. Et toutes les photos appartiennent à un monsieur qui s'appelle Elton John.
2: Ah,
15: donc, du coup, ça va partir en quiz, Elton John.
2: Puis on est vendredi, si on peut faire des petits quiz, oui. Vous savez, nous, rien nous amuse. Héloïse Goy, bonjour.
16: Salut à tous, moi aussi j'ai un petit quiz, un petit blind test, parce que je vous emmène à un festival où on ne fait pas que chanter et danser, on s'en met aussi un petit peu dans le cornet.
2: Ça serait pas dans l'Est de la France, ça?
16: Ce serait peut-être à Colmar.
2: Ça serait peut-être bien avec des vignerons.
16: Ça
2: serait peut-être bien, ça, bien sûr. Qu'est-ce qu'on aime cette foire au vin de Colmar. Bonjour Olivier Guénec.
17: Bonjour, moi aussi j'ai un petit quiz. À votre avis, j'ai dormi combien d'heures?
2: Vu de vos yeux, vous n'avez pas beaucoup dormi.
17: Non, j'ai pas dormi. Pas
2: c'était.
17: Beaucoup.
2: Mais qu'est-ce que vous avez fait pour pas dormir?
17: J'étais avec vous hier soir.
16: Vous tournez le ballon pour vous faire battre, Anissa. Hein.
17: Jusqu'à très tard. On s'est quitté à plus de 2h du matin. C'était une belle soirée.
2: Vous n'êtes pas obligé de tout dire.
17: Pardon.
2: Moi, j'essaye de masquer ça avec un peu de maquillage, un petit brushing. On s'est quitté très tard, mais c'était une très belle soirée. On en a parlé ici dans cette émission hier. Vous avez perdu votre pari. Et je tenais à vous féliciter au nom de toute l'équipe. Vous avez payé l'apéro.
17: En quelque sorte, quand j'ai fait l'addition à la fin, en quelque sorte.
2: Mais il faut savoir les gens qu'on invite. Hein. Et ici, ce sont des gens qui coûtent cher.
17: Notre rédacteur en chef, surtout, il coûte très cher.
2: Ah oui, il coûte très cher. Ouais. C'est sûr qu'il coûte pas cher en nourriture, mais il coûte cher sur le reste. Alors attendez, avant les infos de 11h, je voudrais quand même rappeler aux auditeurs qu'hier, je vous ai parlé de vos talents cachés. Vous savez qu'on a tous un talent caché. Moi, j'ai dévoilé le mien il y a quelques minutes. Je sais donc imiter les maquettes de C'est pas sorcier. Voilà. Ça, c'est mon talent caché. Sébastien Bordenave, quel est votre talent caché à
15: moi? Je suis le meilleur imitateur au monde de Jean-Yves Lafesse quand il faisait Madame Ledoux.
18: Allô, bonjour, c'est Madame Ledoux.
2: Ah oui,
15: je l'ai fait un jour devant Jean-Yves Lafesse qui en était bouche bée.
2: Ah, quelle chance. Mais vous le faites très bien. Refaites.
18: Oui. Bonjour, c'est Madame Ledoux. Oh, Monsieur Gourmaud.
16: On dirait un peu le père Fouras aussi. Hein.
15: Oui, il y a un peu ça.
2: C'est long. Héloïse Goy, c'est quoi votre talent caché à vous?
16: Moi, c'est peut-être un peu moins drôle, mais je crois que je sais très bien cerner les gens rapidement. On en a fait l'expérience avec Olivier Guénec hier. Je pense avoir cerné ce personnage que j'ai traité de crapule.
2: Et là, vous avez touché dans le mille. Olivier Guénec, la crapule.
17: Ça fait plaisir.
2: C'est quoi votre talent caché, vous, Olivier Guénec?
17: Je vous promets que je sais pas. J'ai oublié de réfléchir à la séquence. En fait,
16: non, mais il dort encore,
17: soir.
16: Là.
2: Je
17: demain,
2: vous en ai parlé
17: un
2: hier
17: truc
2: soir.
17: À faire. Tu réfléchis. Je vous promets que j'ai oublié. Je suis désolé.
16: Non, bah super.
2: Vous n'avez pas oublié votre objet du jour?
17: Ah non. Alors, malheureusement, il n'est pas à offrir aujourd'hui. Il n'est pas à offrir.
16: C'est un
17: vous
16: service.
17: Verrez, c'est pas possible. C'est pas possible de l'offrir.
2: Il a sa tête diabolique qui se transforme.
16: De crapule.
2: De crapule.
17: Vous allez vous en souvenir.
2: Là,
17: ça craint. Là.
2: Allez, carrément. Restez avec nous sur Europe 1 dans un instant, dans quelques secondes. Les infos de 11h avec Pierre Vesque. Et puis, le débat de ce vendredi. Bah oui, aujourd'hui, les vacances à plusieurs. Ou pas. Parfois en famille ou entre amis, ça peut déraper les vacances. Alors est-ce une galère en vue ou des vacances inoubliables? 01 80 20 39 21. On en parle avec Fabrice Midal. Vous allez pouvoir réagir et poser toutes vos questions dans un instant sur Europe 1. Très belle matinée.
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2: Sébastien Bordenave, Elisa Tovati avec Héloïse Goy et Olivier Guénec. Forcément, on rit, je vous le dis. Bon, c'est vendredi, on est détendu, mais Olivier vient d'entrer dans ce studio. Il me dit, ça y est, j'ai trouvé mon talent caché.
0: Il était bien caché, c'est pour ça.
2: Il était très caché. Les chaussures sous la table. C'est quoi votre talent caché?
17: Alors, je vous promets que c'est vrai, j'ai un petit peu de magnétisme. Je vous jure que c'est vrai. J'ai déjà soigné des maux de tête, des maux de ventre à ma grand-mère et ma mère. Je vous jure, comme ça, au-dessus, je passe mes mains.
2: Non, mais elles vous ont dit ça va mieux pour vous faire plaisir.
17: Non, ça a marché avec plein de gens. Non, c'est pas une vanne. Non, si un jour
16: vous avez soigné quoi d'autre?
17: Ah ben que des maux. Des maux.
16: Plein de maux.
17: Donc si un jour vous avez peut-être voilà, un petit mal de tête, il n'y a pas de souci, vous m'appelez.
2: Avec la soirée qu'on a passée hier soir, je pense que vous pouvez faire le tour de toute l'équipe. Et vous allez pouvoir commencer par moi. Olivier Guénec, bienvenue si vous venez nous rejoindre sur Europe 1. C'est le club de l'été, on est ensemble jusqu'à 13h avec donc toute l'équipe et puis avec le plic-ploc. Alors si vous n'étiez pas avec nous à 10h30, il est tombé le plic-ploc ce matin. Nicole, hop, elle l'a reconnu. C'est un nouveau, il a eu une durée de vie très, très courte ce plic-ploc là.
16: On en avait un autre en stock ?
2: Oui, j'en ai un autre en stock. Et là, on recherche une femme à qui on a déformé la voix. Écoutez. Wow.
19: J'adore écouter les gens parler et j'adore les gens qui me racontent leur vie et c'est ma vie d'écouter.
16: C'est effrayant. Il est effrayant. Ah,
2: c'est vrai que sa voix est très éloignée de celle-ci. Bon bah tentez votre chance, vous avez peut-être des propositions, vous avez peut-être reconnu une intonation. Femme très connue en France, vous pouvez envoyer dès maintenant club par SMS au 739-21, 2 fois 75 centimes plus coût du SMS. On vous offre un séjour pour deux à l'hôtel 4 étoiles Thalasso Spa Les Flammes en Rose à Canet-en-Roussillon. Le club de l'été, nous sommes le vendredi 24 juillet. Vous vous apprêtez peut-être à prendre la route, à partir en vacances aujourd'hui ou dans les jours qui arrivent. Et on va s'intéresser justement aux vacances aujourd'hui, mais les vacances en groupe. Vous êtes plutôt du genre à partir en vacances en famille ou entre amis. Comment est-ce que l'on évite les conflits, les tensions quand on part à plusieurs ? Comment est-ce que l'on profite tous ensemble du moment présent, sans prise de tête ? Les vacances à plusieurs, vous êtes pour, vous êtes contre ? Appelez-nous 01 80 20 39 21. Vous avez peut-être même déjà essayé les vacances en plusieurs. Ça a été un échec ou au contraire, c'était une révélation. On en parle ce matin avec notre invité et expert, le philosophe et écrivain Fabrice Midal. Merci d'être avec nous.
20: Bonjour, merci beaucoup.
2: Bonjour. Fabrice Midal, déjà, pour des vacances réussies, j'imagine qu'il faut bien sélectionner le groupe avec qui on part.
20: Bah, c'est mieux. C'est mieux de partir avec des gens avec qui on a des affinités. Si on part avec des gens qui adorent faire de la randonnée et qu'on déteste ça, ça va être un peu ennuyeux.
2: Non mais parfois on a des amis qu'on aime beaucoup mais qui ont des petits tocs au quotidien ou qui sont radins.
20: Je pense que c'est pas problématique.
2: Ah bon ?
20: On va trouver une solution. Mais le problème d'abord, c'est trouver des gens avec qui on a un projet commun. Parce qu'après, personne n'est parfait. On a tous nos petits défauts et on peut réussir à trouver un équilibre et à réussir à poser les choses. Et si on s'entend bien, on peut réussir à dire, bon, là non, là oui. Mais la vraie question d'abord, c'est est-ce qu'on a quelque chose en commun qui nous porte, qui nous fait plaisir ensemble ?
2: Est-ce que forcément partir avec de très bons amis est gage de vacances réussies ?
20: Non. D'abord, pour plein de raisons. D'abord, il y a un problème, c'est qu'on part en vacances, on s'est mis la pression dans l'année, on a fait plein de choses, on est en vacances et on croit qu'il n'y a plus aucun problème et que comme par magie, toutes les difficultés vont disparaître. Mais notre esprit ne disparaît pas. Et donc, voilà, on s'énerve pour des choses. Et puis des fois, on finit par se mettre tellement la pression pour les vacances. On part en vacances, on dit « Ah, je vais pouvoir me détendre » et on se met la pression. Il faut qu'on réussisse à faire ça, il faut qu'on réussisse à faire ça, il faut qu'on fasse ça. Et donc, c'est très difficile. C'est pas pour rien que j'ai écrit ce livre « Foutez-vous la paix » parce qu'à un moment, il faut juste... Comment on fait pour se foutre la paix ? Parce qu'on est, on est des experts à se torturer pour rien. Même on décide qu'on va à la plage et tout devient...
2: On veut que tout soit parfait, c'est un peu ça quand même le problème de manière générale.
20: On veut que tout soit parfait et alors c'est un peu un paradoxe, mais on se torture parce qu'on veut trop bien faire. Je pense que ce qu'on voit pas toujours, c'est que souvent notre on veut être parfait, on veut tout contrôler, on veut que personne ne nous fasse le moindre reproche, on veut tellement bien faire qu'à la fin,
2: qu'on
20: tout
2: fait
20: est
2: tout
20: raté.
2: Mal. Ouais, c'est ça.
20: Et alors, dans la vie professionnelle, ça va des fois jusqu'au burn-out. Moi, j'ai toujours attention, le burn-out, c'est pas ce qu'on croit. Si on est paresseux, qu'on en a rien à foutre des autres, on va pas faire un burn-out. On fait un burn-out parce qu'on prend tellement les choses à cœur qu'on finit par se faire du mal. Et dans les vacances, ça peut devenir la même chose, avec les meilleurs sentiments. C'est-à-dire, on peut tous être pris au piège. Ouais. On veut que tout le monde soit content, on part. Alors on va faire, je veux que tout le monde soit heureux, passe un bon moment. Alors du coup, nous, on se met la rate au courbouillon.
2: Et on passe de très mauvaises vacances et on revient encore plus fatigué qu'avant les vacances.
20: Et on finit par mettre la pression aux autres parce que nous, on fait plein d'efforts et donc on voudrait que les autres connaissent nos efforts. Mais eux, c'est peut-être pas aussi important pour eux qu'on fasse autant d'efforts.
2: Ce que vous décrivez, c'est exactement François Cluzet dans Les Petits Mouchoirs qui reçoit ses amis à la maison. Normalement, quand on reçoit les copains à la maison, pour ceux qui ont vu le film, on est heureux. Et lui, se met une pression pas possible, la pelouse est mal tondue, on devient fou. Et en fait, tout le monde finit par le détester. Et c'est vrai que ça peut gâcher vraiment les vacances. Tiens, autour de la table,
10: table dans le studio. Vous êtes déjà parti en vacances, en groupe, famille ou ami, Olivier Guénec?
17: Ah, bien sûr, et j'ai un de mes meilleurs amis, je me reconnais dans ce que vous dites, parce que j'ai un de mes meilleurs amis qui est insupportable en vacances.
10: Mais vous continuez à partir avec lui?
17: Mais non, j'ai arrêté.
10: Ah, vous avez
17: non, mais j'ai pas envie de le citer, parce que voilà. Non, mais c'est vrai.
10: Non, on l'embrasse.
17: On l'embrasse. Non, mais il s'avère qu'à l'année, c'est vraiment mon frère, c'est un de mes meilleurs amis. Et en vacances, il devient fou, il veut tout organiser, il est sévère, il est dur, il nous parle mal. Donc moi, j'ai arrêté. J'ai dit, mais pars tout seul.
20: C'est triste de voir comment on se fait prendre au piège. Donc je crois que c'est vraiment important, ce qu'il faut dire aux gens, c'est possible de travailler là-dessus, sur ces blocages. Parce que lui aussi, voilà, votre ami, oui. Il devient insupportable. Parce qu'il voudrait bien faire. Donc, je crois que
17: mais
20: c'est...
17: Mais il gâche des vacances, quand même.
20: Mais il faut lui offrir mon lit, foutez-vous la paix.
10: Mais
20: vous
10: oui,
20: allez,
10: oui,
20: vous
10: oui,
20: allez
10: oui,
20: partir
10: oui.
20: en vacances.
17: Je le prends.
20: Vous allez partir en vacances.
17: Ça, je ne le paye pas.
20: Parce que je crois qu'on peut apprendre. Voilà, je pense qu'il n'y a pas de fatalité. Je crois qu'on peut... apprendre à lâcher un peu la pression, à autoriser de vivre dans un monde un peu plus imparfait.
10: Mais oui, un peu plus cool.
20: Que tant pis, on n'ira pas à la plage à 9h, mais on n'ira qu'à 10h.
1: Mais il faut se le dire régulièrement. Ouais. Moi qui suis un peu control freak, j'avoue, et qui suis ma phrase Elisa préférée, Tovati. C'est gérer, c'est prévoir. J'ai appris avec les années qu'il fallait que je lâche un petit peu. Voilà. Ou en tout cas, si moi j'ai envie d'aller à la plage à 9h, j'y vais toute seule. Et j'oblige pas les enfants à me suivre. Voilà. Ou le mal.
20: Alors là, exactement. Vous dites un autre point crucial pour des vacances réussies, c'est qu'il y a un autre mythe. Donc on a vu le mythe de la perfection. L'autre mythe, c'est on part ensemble, donc on doit être toujours ensemble.
10: Ouais. Oh non,
20: et ça, c'est la vraie difficulté de comprendre comment on peut être ensemble tout en étant faisant chacun ses vacances à son propre rythme. Alors moi, je crois que le vrai problème dans les vacances, mais aussi le problème de la plupart des couples, n'est pas celui qu'on croit. Mmh. Le problème, c'est qu'on n'a pas le même rythme. Mmh. Je pense que beaucoup de gens psychologisent, dramatisent des problèmes de couple, mais des fois, c'est juste qu'on n'a pas le même rythme. Il y en a qui sont pressés, il y en a qui veulent prendre leur temps, il y en a qui ont besoin de se lever plus tard. Je crois que la clé du bonheur en couple, mais aussi en vacances, c'est d'accepter
1: que chacun ait son rythme,
20: qu'on ne peut pas imposer un rythme à tout le monde. Bravo. C'est juste
1: C'est la clé du secret des bonnes vacances, je suis sûre.
20: Ah oui,
1: on a des tempos différents.
20: On a des tempos différents. Moi, j'aime pas perdre mon temps. J'adore que les choses aillent vite.
1: Vous voulez pas venir en vacances avec moi, mais pareil, les deux.
20: J'ai horreur de traîner. Et après, voilà, je sais que des fois, je pars avec des amis. Et alors, eux, ça prend trois quarts d'heure de faire un café.
1: Moi, ça me tue.
20: Et on dit qu'on y va et on n'y va pas. Et moi,
10: mais vous restez zen.
20: Disons, je comprends.
10: Vous tolérez.
20: Non, j'irais surtout, je comprends qu'on a des rythmes différents. Donc, je me fous la paix. Je me dis, voilà, c'est leur rythme, c'est mon rythme. Et donc, j'essaye de respecter aussi mon rythme. Donc, j'y vais, vous me rejoignez plus tard. Et on finit par se comprendre parce qu'on a explicité choses qui sont implicites.
10: Ouais.
20: Et je crois que ça, c'est aussi très aidant.
10: Et c'est un sujet qui fait réagir au 01 80 20 39 21. Jacques est avec nous ce matin. Bonjour, Jacques.
21: Bonjour Anissa, bonjour le Club de l'été, bonjour Europe 1.
10: Bonjour, bienvenue, on est heureux de vous entendre. Jacques, c'est un sujet qui vous parle, vous, les vacances à plusieurs, en famille ou entre amis, comme ça?
21: Alors, les vacances, pour moi, c'est quelque chose d'extraordinaire pour moi et qu'il faut tenir à cœur. C'est-à-dire qu'il faut faire attention aux vacances qu'on choisit. Les vacances ont été différentes au fur et à mesure des années. Ça a été d'abord tout seul avec des groupes. Après, au fur et à mesure du temps, ça avait été avec ma femme. Et après, ça a été avec en couple, plus un couple que je connaissais depuis l'âge de 18 ans, avec leurs enfants, avec nos enfants pendant des années. Après, il y a eu séparation.
10: Ouais.
21: Et on a commencé à faire les vacances de son côté avant de se retrouver et de partir en vacances avec mon ex, son copain et nos amis en commun et nos enfants.
10: Vous faites partie de ces gens qui ont raté leur mariage mais qui ont bien réussi le divorce, hein?
21: C'est exactement ça, voilà. Et les enfants s'en portent d'autant mieux, quoi.
10: Et alors, par rapport à ce que disait Fabrice Midal, là, le fait que pour qu'on passe de bonnes vacances tous ensemble. En plus, vous, avec votre ex, alors vous mettez une difficulté supplémentaire quand même. Il y a famille, amis, et puis il y a ex. Comment vous faites pour que ça se passe aussi bien depuis des années comme ça, Jacques? Est-ce que vous faites comme vient de le dire Fabrice Midal, c'est-à-dire vous prenez un peu sur vous, vous vous adaptez aux autres? Comment vous faites?
21: Alors, moi, je n'ai pas de problème là-dessus, parce que moi, j'aime tout, donc je n'ai pas de problème. Mais je m'adapte aux autres, parce qu'en fin de compte, on se connaît tous par cœur. depuis très longtemps, les enfants, les parents, tout ça. Donc ça fait qu'en fin de compte, on sait ce qu'on aime, on sait que pour choisir, c'est pas une difficulté. On a fait énormément de voyages à travers le monde et ça s'est toujours bien passé, quoi.
10: Oh. En plus, vous allez à l'étranger et tout. Ouais, non, vraiment.
21: Voilà, parce que c'est toujours à l'étranger, voilà.
10: Ouais, parce que alors l'étranger, il y a quand même l'étape de l'aéroport et on n'est pas tous égaux face à l'étape de l'aéroport.
4: Au stress, ça, au stress. Ouais.
16: Combien de temps faut arriver avant
10: le vol? Par exemple, moi, je fais partie des gens qui arrivent 4 heures avant.
16: Oui. Je suis dans votre team.
10: On ne sait jamais. Mais il y a ceux qui viennent à la dernière minute. Donc là, il faut que chacun vienne de son côté quand on part à l'étranger.
20: Mais ce qui est intéressant dans le témoignage de Jacques, c'est aussi le projet. Là, il y a le projet avec les enfants. Donc, il raconte qu'on a différents projets. Je pense aussi que c'est plus facile de s'adapter quand on est clair sur le projet. On fait des vacances, voilà, avec son ex, parce qu'on veut être là pour les enfants. Le projet est clair. Et donc, c'est très facile de... C'est plus facile de s'adapter parce qu'on sait ce qu'on vise.
10: Ouais, ce qu'on doit
20: faire.
10: Et
20: je crois que c'est bien de savoir aussi... voilà, moi, j'ai des amis avec lesquels on va visiter certaines villes en Europe pour voir de la peinture. J'adore ça. On a le même projet. Mmh. Donc, on s'entend parce qu'on est d'accord. Je crois que là, ce qui est important, ce n'est pas seulement les détails, mais aussi pourquoi on fait ce voyage. C'est plus facile.
10: Et Loïse Gouin, on a le même projet, nous, cet été? Parce que je vous rappelle qu'on passait les vacances ensemble.
16: Oui, non, mais on est pareil. On est plutôt pareil dans le rythme. On a le projet de rien faire. Voilà.
10: Donc, on a bien le même projet. Merci beaucoup, Jacques, de nous avoir appelé au 01 80 20 39 21. Je vous souhaite de très belles vacances avec votre ex, avec vos enfants, avec vos amis à l'étranger. Profitez-en bien, Jacques. Vacances entre amis, en famille. Comment éviter les conflits? Comment faire de ces vacances des vacances inoubliables? On en parle ce matin avec l'écrivain et philosophe Fabrice Midal. Vous pouvez réagir 01 80 20 39 21. Dans un instant, Héloïse Gouin, vous nous emmenez à Colmar.
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10: Le club de l'été avec Elisa Tovati, Héloïse Gouin, Sébastien Bordenave, Olivier Guénec, toute l'équipe du club autour de notre invité et expert ce matin, écrivain et philosophe Fabrice Midal. Tiens, d'ailleurs, j'ai vos livres entre les mains. La méthode, foutez-vous la paix. Alors ça, pour le sujet du jour, c'est génial. Je vis sous pression, je ne m'aime pas, je ne dors pas bien, je ne sais pas dire non, je me sens coupable, je suis hypersensible. C'est un livre sur moi, Fabrice Midal.
16: Oui, c'est une biographie.
4: J'ai l'impression que c'est sur moi aussi.
10: Je dirais ma biographie. C'est incroyable. Chez Flammarion, glissez-le dans la valise, ça c'est bien. Puis alors, il y a la version pocket. Hein.
20: Ça c'est foutez-vous le livre et ça c'est la méthode.
10: Et la méthode.
20: Ah. Donc là, c'est la présentation des grands principes. Et l'autre, c'est que des exercices pratiques pour réussir à se foutre la paix.
10: Cessez d'obéir, vous êtes intelligent. Cessez de rationaliser, laissez faire. Voilà, c'est presque aussi simple que ça, mais lisez ces livres, ils vous feront du bien, surtout ils vont vous aider à souffler et lâcher un peu. Fabrice Midal, on parle des vacances en groupe ce matin, en famille ou entre amis. C'est vrai qu'on aime, partir à plusieurs, on aime se créer des souvenirs avec des amis ou de la famille. Est-ce que quand on part à plusieurs comme ça, il faut qu'il y ait un leader de groupe?
20: Alors, il faut que ce soit naturel. Si c'est forcé, ça ne marchera pas.
10: Okay.
20: Et après, ça peut être très différent. Moi, je pars avec un ami, enfin, on est plusieurs amis, mais moi, je m'occupe d'organiser le voyage, l'hôtel et tout. Et lui, parce que moi, j'aime bien faire ça. Et lui, il est très débrouillard. Il sait tout de suite se repérer dans l'espace, où il faut aller. Moi, je me perds tout le temps. Et lui, il ne se perd jamais. Donc, on répartit...
10: Chacun sa tâche.
20: Chacun sa tâche. Et c'est ce que chacun aime faire. Mm. Donc, je pense que ça vaut la peine, en se connaissant bien, de dire, mais au fond, toi, qu'est-ce que tu veux faire? Après, c'est toujours bien qu'il y ait quelqu'un qui prend une décision, parce que si on tourne pendant des heures, c'est horrible.
10: Bon, on prend pas de décision et on reste 4 heures.
20: Qu'est-ce que tu veux, qu'est-ce que tu penses? Donc c'est beaucoup mieux qu'à un moment on dit, voilà, toi tu t'occupes de ça, toi tu t'occupes de ça, toi tu t'occupes de ça.
10: Et ça roule.
4: Ouais, mais il y en a qui veulent rien faire aussi. Hein.
20: Voilà, il y en a qui veulent rien, et c'est très bien aussi.
10: Bah oui, il faut qu'il y en ait dans le groupe qui fassent rien.
4: Et je pense qu'il faut pas leur foutre un coup de pression, il faut les laisser de côté.
20: Chacun... Faut que ce soit un peu naturel.
10: Voilà. Ouais, c'est ça.
17: Vous faites rien naturellement en vacances comme ça, vous.
10: Ah non, moi j'aurais plutôt tendance à
4: hyperactive.
10: Ah oui. Moi j'aurais plutôt tendance à reposez-vous tous, maman Gère.
17: Non.
10: Ah,
17: je vais partir avec vous.
10: Mais
17: ça
10: venez, écoutez, il y aura Héloïse aussi. Bah, venez, la maison est grande.
16: Mais peut-être que le secret et la recette aussi, c'est de passer des vacances entre amis peu de temps. Moi, j'aime bien faire 3 jours par-ci, 3 jours par-là. Parce que 10 jours d'un coup, être les uns sur les autres, je crois qu'on
4: là,
16: est pas fait pour ça.
4: Taper sur le système.
20: Ça dépend quel est le projet. Par exemple, si vous partez avec des amis qui ont des enfants, vous avez vos enfants, ils sont ensemble, ils peuvent jouer, vous pouvez être très contents. Mmh. Ça dépend vraiment, je pense que pour vous, c'est comme ça. Je crois que chacun doit trouver quel est... Prendre le temps de dire, mais au fond, qu'est-ce que j'ai envie? Parce que la vraie question que vous dites, c'est on s'autorise pas toujours à reconnaître ce qu'on a envie. Donc on dit, bah, chaque année, moi je connaissais quelqu'un, chaque année elle partait chez ses beaux-parents pendant 15 jours. Et un jour, elle s'est rendue compte, mais je déteste faire ça, mais ouais. J'ai jamais osé... Ouais. Me le dire ouais. à moi-même.
10: Tu m'étonnes. Ouais.
20: Et donc.
1: Non, mais il y a des beaux-parents qui sont charmants.
6: Non, non, mais on les adore. Mais, on embrasse nos beaux-parents.
1: 15 jours, c'est.
6: C'est beaucoup. Voilà.
20: Mais des fois, on se rend pas compte qu'on a fini bien par sûr. Accepter un ensemble d'états de fait qui ne nous correspondent pas.
1: On se fout trop la pression.
20: Et qui ne nous. Et là, ça demande quand même un peu de courage. Je m'arrête. Qu'est-ce que je sens? Qu'est-ce que j'aime? Et c'est pas si évident de s'autoriser, d'oser cette expérience de liberté.
1: Ouais, c'est quelque chose avec soi-même.
20: Pour être heureux en vacances, il faut quand même oser être un peu libre. Et il y a beaucoup de gens qui renoncent à être libre parce que c'est plus confortable.
10: Héloïse, vous n'êtes pas encore en vacances. Hein. Ça sera 13h vos vacances.
6: Oui, c'est ça.
10: Donc, il va falloir travailler. Et aujourd'hui, vous nous conseillez un festival de musique où on ne fait pas que danser et chanter.
6: Et là, on peut y aller en famille ou entre amis. Mais ça ne va pas du tout, Anissa. On est le 24 juillet et personne n'a encore parlé de l'incontournable du club de l'été. La seule, l'unique, la fave, la foire au vin de Colmar. C'est du 31 juillet au 9 août cette année. Bon, c'est simple. Cet événement réunit tout ce qu'on aime et tout ce qu'on mérite. Olivier, c'est à la fois une foire commerciale qui met en avant les vins, Olivier, et la gastronomie. C'est aussi une foire agricole et un très beau festival de musique à la programmation toujours prestigieuse. Vous allez voir. Allez, on commence un petit jeu pour vous en apprendre un petit peu plus sur cette foire. Le principe est simple. Je vous donne une affirmation sur la foire au vin. À vous de me dire si c'est une info ou si je suis complètement bouchonnée à cause d'hier soir.
10: Ok.
6: Première affirmation. La foire au vin a été créée parce qu'après la Seconde Guerre mondiale, il fallait aider les viticulteurs alsaciens à relancer leur activité. C'est une info ou
10: c'est une info, ça.
1: Ouais, vrai. Aussi, vrai.
6: Ou ça aurait été bizarre d'inventer ça si c'était faux. La première édition remonte à 1948, le festival a près de 80 ans. Et à l'époque, il n'y avait même pas de concert. On venait acheter du vin, découvrir les productions locales et relancer l'économie alsacienne. Et puis, les concerts sont arrivés et on finit par voler la vedette au vin. Mais justement, qui sera sur scène cette année? À vous de me le dire.
10: Coulant de gang.
1: La foire
6: de gang sera sur scène le dimanche 2 août à 20h avec, vous n'êtes pas prête, avec qui?
10: Mais wow.
1: UB40.
6: Toujours une programmation formidable à Colmar.
10: On est dans les années 80 là.
6: Excusez-nous, mais pas que, vous allez voir la suite. Il y en a pour tout le monde, les jeunes, les moins jeunes. On revient au quiz. Deuxième affirmation. Depuis sa création, plus de 1000 artistes sont montés sur la scène de la fave. C'est vrai ou faux?
10: En 80 ans, 1000 artistes?
20: Oh oui.
1: 1000,
10: ça se trouve, c'est plus.
6: Ouais, c'est plus de 1000 artistes sont déjà montés sur la scène de la fave. Johnny Hallyday est venu 12 fois, pour vous donner une idée. Il y a eu aussi Charles Aznavour, David Bowie, Elton John, Sébastien. Stromae.
11: C'est mon deuxième prénom, c'est Elton John, Sébastien.
22: Dites-moi pas que c'est pas vrai.
6: Et cette année encore, il y en a...
10: Et il n'était pas avec nous hier soir.
11: Ceci expliquant cela.
6: Et cette année encore, il y en aura pour tous les goûts. Tendez l'oreille. Qui sont ces artistes qui seront sur la scène de la fave le 31 juillet?
23: Ma génération, elle a... Elle a tout oublié des révisions du bac. Elle veut
6: un quand même. Ah, merci.
22: Oui, ouais,
6: voilà, merci.
22: Une bonne réponse.
6: Bah, c'est le début.
22: J'allais partir en vacances avec... Ouais, non, là, ça va, c'est cool. Okay, une bonne réponse.
6: Vous, Olivier, ça, c'est le vendredi 31 juillet. Le même soir, vous pourrez aussi entendre la pétillante Mickey. Vous pouvez me chanter du Mickey, Anissa?
1: Oh là là.
10: Qu'est-ce qu'elle chante déjà?
6: Particule.
1: Je suis qu'une particule qui erre autour de toi, qui orbite autour de moi.
6: Ok, c'est bon. Allez, une dernière pour la route. C'est beau. Dans les années 70, Colmar était surnommé le Woodstock alsacien parce qu'entre 74 et 78, la foire au vin a fait venir Pink Floyd, Genesis, Lou Reed, Santana, Peter Gabriel ou encore de fous. Allez, cette année, on n'a pas Pink Floyd, mais on a tout de même cet artiste.
10: Maître Gims.
22: Gims.
6: Il y aura aussi Christophe Maé, Claudio Capeo, Charlotte Cardin, Assava Vidane. La FAF, c'est probablement le seul endroit où vous pouvez déguster un Riesling, acheter un salon de jardin, applaudir Mika. Mika aussi sera là. Et rentrer chez vous avec une friteuse en promotion. Un festival. Oui, vous pouvez acheter des friteuses. Vous pouvez acheter plein d'objets à la foire au fond de Colmar.
10: Et vive les frites.
22: Des frites.
6: Des frites.
10: La foire au vin de Colmar, c'est du vendredi 31 juillet au dimanche 9 août, c'est exceptionnel. Il reste encore quelques places, je crois.
16: Oui, pas pour tout le monde.
10: Allez-y. Merci Héloïse Gouin.
16: Pas pour Cool and the Gang, c'est ça que je voulais dire.
10: Ah oui, Cool and the Gang, ouais, bah, tu m'étonnes. Merci beaucoup Héloïse Gouin. Allez, on joue sur Europe 1. Ça va, Célestin, ce matin, au niveau des boutons et la réalisation de l'émission.
16: Vous avez réveillé, vous?
10: Il était là, lui, hier soir. Vous voyez, par exemple, tout s'explique vraiment. Ça...
22: C'est le tagine, ça l'a ralenti, je pense.
16: Non, il a mangé un couscous, lui.
10: Allez, c'est l'heure de jouer sur Europe 1. On vous dit vraiment tout dans cette émission. Vraiment, j'espère que vous passez un bon moment avec nous, parce que nous, on adore passer l'été avec vous sur Europe 1.
16: Et vous raconter notre vie, du coup.
10: Bien sûr, c'est le moment de jouer. 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Bonjour Clément. Ah, bonjour Florence.
5: Comment vous voyez cette transition de genre?
10: Pardon, mais Florence et Clément, ça se ressemble énormément.
16: Pour les dyslexiques, c'est presque la même chose.
10: Quand on lit vite, bonjour Florence.
8: Bonjour, bonjour Anissa, bonjour tout le monde.
10: Bonjour. Comment ça va ce matin, Florence?
8: Eh bien, écoutez, ça va.
10: Vous nous appelez d'où?
8: Très bien. Alors, je vous appelle de l'Indre.
10: Très bien, en vacances,
8: de l'Indre,
10: au travail.
8: De Valençay.
10: Très bien. Allez, Valençay.
8: Non, je suis sur la route.
10: Il y a un très bon fromage de chèvre, non? Le Valençay, c'est un fromage de chèvre.
8: Ah, il y a un très bon fromage de chèvre.
16: Elle sait tout, cette Anissa.
10: Il est délicieux, votre fromage, Florence. Bon, Florence, je vous fais écouter le nouveau plic-ploc. Vous êtes prête?
8: Oui, tout à fait.
10: On recherche une femme à qui on a déformé la voix. Écoutez.
19: J'adore écouter les gens parler et j'adore que les gens qui me racontent leur vie. Et c'est ma vie d'écouter.
16: On dirait un film d'horreur, en
10: mais
16: fait.
10: Mais c'est horrible. Non, mais c'est important ce qu'elle dit. Elle adore écouter les gens parler. C'est ma vie d'écouter. Voilà. Qui est cette femme, la pauvre? Elle a tellement une plus belle voix que ça dans la vie.

0: et lumière, ma chère Florence.
1: Eh bien, écoutez, merci beaucoup.
0: Vous aurez de quoi vous occuper pendant les vacances.
1: Voilà, j'aurai de quoi m'occuper cet été.
0: On vous embrasse, Florence.
1: Merci beaucoup.
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0: Et pas toute seule, hein. Il y a toute l'équipe du club de l'été
4: qui est là.
0: Héloïse Goy, Sébastien Bordenave, Olivier Guénec, qui prépare son objet du jour.
4: Oh là
0: donc
4: là,
0: il est là dans les couloirs. Je ne sais pas ce qu'il fait, on ne surveille pas, mais il va arriver. Et puis notre expert du jour ce matin, Fabrice Midal, et notre débat du jour, vacances en famille, entre amis ou des vacances seules. Dites-nous 01 80 20 39 21. Vous savez qu'on a repris là déjà l'émission, Olivier Guénec.
4: Il n'arrête pas ses allers-retours.
0: Fait des allers-retours.
5: On est honnête ou pas?
0: Une petite
5: je prépare la séquence qui arrive d'ici un petit quart d'heure.
0: Ouais.
5: Je suis obligé parfois de m'absenter.
0: Bien sûr.
5: Et vous verrez que ça va vous plaire.
4: Ça a l'air conséquent,
5: cette histoire.
0: J'ai l'impression qu'il y a une préparation bien trop conséquente pour la séquence que ça devrait être.
5: Je vous promets que
0: vous devez présenter un petit objet insolite.
5: C'est pas un objet insolite.
0: D'accord.
4: Après, donc là, on change complètement.
5: Ce qui s'appelle un pas de côté.
0: Oula. Vous en avez fait beaucoup ces derniers temps, des pas de côté.
6: Faire venir 15 stripteaseurs, je ne suis pas sûr que ça soit une super idée.
0: Puis c'est très radiophonique.
6: Voilà.
0: 01 80 20 39 21 pour participer au débat. On vous écoute dans un instant avec notre expert ce matin, l'écrivain et philosophe Fabrice Midal. Avant cela, Sébastien Bordena, vous nous avez fait une promesse ce matin, nous parler... Fragile beauté, c'est le nom de l'exposition que vous vouliez évoquer avec une expo photo et une particularité, c'est que toutes les photos présentées appartiennent à un seul homme, Sir Elton John.
6: Et oui, et David Furnish, hein, parce que c'est Monsieur Elton John depuis 2014.
0: Oui, son mari, oui.
6: Alors ça se passe au Jeu de Paume à Paris, superbe endroit, c'est au Jardin des Tuileries, l'expo s'appelle donc Fragile Beauté. Fabrice Midal a d'ailleurs l'intention d'aller voir cette expo, il me l'a confié
5: absolument.
6: En antenne, voilà. Donc si vous voulez, en une expo, voir ce qui se fait de mieux en matière de photos, et ben c'est vraiment là qu'il faut vous rendre.
4: Ça donne envie.
6: L'expo est divisée en 5 thématiques. Alors il y a les célébrités, alors il y a plein de photos hallucinantes de James Dean, Presley, Marilyn, Sinatra, j'en passe, la mode, avec une photo de la joaillière iconique Elsa Peretti, que je ne connaissais pas, photographiée par Helmut Newton sur le haut d'un building new-yorkais en tenue de bunny. Je crois qu'on ne peut pas faire plus troublant, surtout à mon âge. Il y a aussi du photojournalisme avec The Falling Man, cette photo incroyable de l'homme qui tombe d'une des Twin Towers qui date du 11
0: cette
6: septembre
0: photo, elle est marquante.
6: Un thème aussi appelé Fragile Beauté sur la vulnérabilité humaine. Et enfin, le désir. Et là, je peux vous assurer que le désir vu par Elton John, eh ben, on ne regrette pas sa soirée. Il y a tous les styles de photos, les photographes les plus prestigieux, Elton et son mari, en fait, ils ont plus de 7000 photos chez eux. Ben là, en fait, ils en ont sélectionné 300 pour l'expo. Elton a commencé sa collection juste pile poil au moment où il a arrêté l'alcool. En fait, il a juste remplacé une pulsion obsessionnelle par une autre, moins dévastatrice,
0: ouais,
6: celle-là.
0: Certain, ouais.
6: Et à titre personnel, eh ben, j'y connais rien en photo. Herbert Ritz, Diane Arbus, Robert Mapplethorpe, Helmut Newton, pour moi, c'était la programmation du prochain festival de rock en scène. Mais pas,
4: non,
6: du tout.
4: Pas du tout.
6: Mais en fait, il y a juste à se laisser porter par la beauté de ces instants volés, ces drames, ces émotions. Donc merci le Jeu de Paume et puis merci Elton John.
0: Le Jeu de Paume, c'est où exactement?
6: Jardin des Tuileries, on peut pas
0: le louper. Jardin des Tuileries,
4: ouais,
0: très bien. Bah, écoutez, si vous êtes de passage sur Paris là, pour les vacances,
4: je vais y aller
0: si vous restez à Paris.
4: Merci Sébastien.
0: Allez voir cette exposition Fragile Beauté avec les photo d'Elton John. Mais j'imagine qu'on parle d'Elton John, mais j'imagine, vous connaissant un petit peu, vous avez prévu un quiz musical.
6: Allez, un petit quiz, je vous donne des bouts d'Elton. En gros, j'ai pris juste un bout de piano, un bout de trompette.
0: Il faut reconnaître
6: de...
0: la chanson.
6: Il faut me dire si c'est du Elton ou pas du Elton. Mais attention, c'est très court, donc concentrez-vous
4: comme
6: un
4: du
6: maximum.
4: Quoi.
6: Exactement. Attention, premier extrait. Alors Elton, pas
4: c'est
6: Elton,
4: pas Elton,
6: pas Elton.
5: Mais c'est Elton.
6: C'est Elton. Allez, on écoute.
0: Et c'est pas du Elton.
6: C'est pas du Elton, c'est les Eagles.
4: Donc c'est qu'on a raison quand on dit l'inverse d'Olivier Guénec en général.
6: On va d'abord lui demander, il va prendre position,
4: voilà,
6: on dirait l'inverse. Allez, deuxième extrait.
0: Elton, bien
6: Elton.
0: Sûr.
6: Ah oui, ouais, allez, on écoute.
7: Je suis loin.
0: Elle
6: produit
0: des choses.
7: Je n'ai plus vraiment toute ma tête.
0: Véronique
6: Sanson. Attention, il y a peut-être des pièges. Hein. Elton,
0: là, vous nous avez piégés.
6: Oui. Bien piégé toutes les deux, puis bien en plus. Allez.
4: Elton, il va bien y en avoir
0: Elton,
4: un moment.
0: Oui.
4: Hein.
0: Attends. Nana. Comment elle s'appelle cette chanson? Bien sûr, c'est Elton John. Oui, c'est Elton.
6: C'est Don't Let the Sun.
0: Voilà.

0: parler.
1: Ah bon, bah pas Elton.
2: Bah non, pas Elton.
3: Est-ce que Olivier a raison, les gars?
2: Elton.
3: En kick-up.
1: Mais bravo Olivier, c'est votre journée, c'est votre deuxième bonne réponse du mois.
4: Je fais une émission galère.
0: Fallait attendre la dernière. Mais...
2: C'était merveilleux.
3: Non, j'ai encore un petit bout d'Elton ou pas Elton.
1: Non, pas Elton, David Bowie.
5: Quoi?
1: Ah, pas David Bowie.
5: Alerte coronavirus.
6: Ah, Elton ou pas Elton?
1: Elton.
2: Et voilà. C'est
0: pas évident.
3: Des petits bouts d'Elton.
2: Mais lancez-vous dans le jeu de société. Vous avez très bonnes idées de jeu.
3: Pourquoi pas.
2: Petit bout d'Elton ou pas petit bout d'Elton. Merci beaucoup. Le nom du jeu est long. Faudra retrouver. À part ça, c'est très
3: bien. Au service marketing.
2: Merci beaucoup Sébastien Bordenave. Et on va aller au jeu de paume à Paris, Jardin des Tuileries, voir cette magnifique expo photo. Fragile beauté.
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2: Le club de l'été avec Héloïse Gouin, Sébastien Bordenave, Olivier Guénec et notre expert du jour, l'écrivain et philosophe Fabrice Midal. Tiens, si vous nous regardez sur Europe1.fr, je vous montre ces deux livres qu'il faut emmener avec vous en vacances. La méthode Foutez-vous la paix et le livre Foutez-vous la paix, en plus en pocket. Et la méthode Foutez-vous la paix de Fabrice Midal est paru chez Flammarion. On parle de ces vacances à plusieurs, en groupe ou en famille. Comment bien les réussir? Alors, on a retenu Fabrice Midal qu'il fallait souffler un peu, se foutre la paix. Ce que vous dites dans vos livres, hein, il faut se détendre pour éviter de crisper les autres. Et Fafa est avec nous ce matin au 01 80 20 39 21. Bonjour Fafa.
8: Anissa, bonjour le club d'été, bonjour.
3: Ouais, je vous entends pas.
8: On est là ou pas? On est bien ou bien?
2: On est bien. Vous nous appelez de Marseille, Fafa, c'est ça?
8: Allez, je suis sur Marignane exactement.
2: Exactement.
8: Après que c'est Marseille.
2: Quelle chance d'être dans les Bouches-du-Rhône à Marignane.
8: C'est vrai.
2: Faites accrocher par Carile Rouet, allez voir Jean-Pierre Foucault.
8: Écoutez-moi bien, j'ai ma sœur qui habite à Carile Rouet.
2: Mais non, mais c'est pas possible.
8: Monsieur Foucault, combien de fois on l'a croisé dans Carile Rouet?
2: Mais peu cher. Bon, revenons aux choses sérieuses.
8: On
2: se reprend.
8: Oui.
2: Fafa, les vacances, vous, comment ça se passe? C'est en groupe, c'est seul?
8: Alors, franchement, écoutez-moi bien, Nissa, c'est en groupe avec les amis. On se fait des vacances tout le temps. Là, je suis descendue, je suis passée par la passerelle chez mes parents. Mmh. Et à partir de lundi, comme chaque hiver et comme chaque été, on part toujours, on est une quinzaine, et on se fait des vacances de rêve entre nous.
2: Mais comment alors, ça se passe? Comment vous faites pour que ça se passe bien?
8: Alors Anissa, je vais vous dire une chose. Notre devise, c'est article 22, chacun fait ce qu'il veut. Okay, article 22, il faut y croire.
1: Voilà. On veut partir en vacances avec
2: Fafa. Moi, j'ai envie de partir avec vous. Non, mais est-ce qu'il y a des sujets qui peuvent poser souci? Restez avec nous, Fafa, bougez pas. Mais Fabrice Midal, par exemple, même si on est tous de très bonne composition, on est tous sympas, il y a l'argent qui peut être un souci dans le couple et qui peut être un souci entre les amis, par exemple.
9: Oui, même si souvent, on se rend compte que les problèmes d'argent cachent d'autres problèmes.
2: Mmh. C'est-à-dire?
9: Ben, quelle est ma place? On me demande de payer plus parce qu'au fond, on ne me respecte pas. Ou je veux payer pour avoir un certain pouvoir. Souvent, derrière l'argent, il y a beaucoup d'émotions non dites.
2: Il n'y a pas que les radins, on ne parle pas que des radins, mais en vacances, il y a un type de personne qui peut crisper aussi, c'est celui qui paye tout.
9: Oui,
2: on va manger tous ensemble dehors ce soir. Bah, c'est moi qui invite. Celui-là, il peut crisper.
4: J'ai pas cet avis-là, moi.
9: Ça dépend comment c'est fait et ça dépend qu'est-ce qu'il y a comme émotion derrière. Si c'est vraiment généreux, c'est bien. Si on sent que c'est une manière d'avoir un certain pouvoir, on peut se sentir mal à l'aise. Souvent, les tensions d'argent, on le sait dans une famille, quand il y a des problèmes d'argent, ça cache d'autres choses. Quelle est ma place? Est-ce que je suis aimé? Est-ce que je suis reconnu? Donc souvent, les problèmes d'argent cachent autre chose. Et là aussi, ça vaut la peine de mettre les choses au clair. Qui paye quoi? Comment on fait? Quand la règle du jeu, au fond, c'est ça qu'il faut faire. Il faut être au clair sur la règle du jeu. On a une règle du jeu ensemble. Et puis comme ça, c'est plus facile.
2: Fafa, vous, ça se passe bien côté argent avec les 15 copains là, avec qui
8: alors,
2: vous partez en vacances?
8: Justement, Monsieur Fabrice a très bien parlé. Justement, pour éviter que ça se passe, on sait avec qui on part. On sait que c'est équitablement équitable. Donc quand il y en a une qui va payer le déjeuner, d'accord, ce soir c'est l'autre qui prend le relais. Vous voyez, il n'y a pas de malaise avec cela.
2: Ouais, vous avez l'air quand même très cool et très détente avec vos amis, Fafa.
8: Absolument.
2: Mais écoutez, vous savez ce qu'on va faire? On va vous souhaiter de belles vacances avec vos amis.
9: Même si ce qui est dit est très intéressant, parce que c'est pas on compte au centime pour être sûr que tout le monde fait égal. Il y en a un qui paye à un moment, l'autre qui paye à un autre moment. Donc il y a une sorte de confiance et d'équilibre. Et voilà, on sait quel est le principe.
2: Ça
9: confiance et équilibre.
2: Ouais.
9: Et du coup, on a une règle pour l'ensemble du programme.
8: Exactement.
2: C'est très, très sain. Belles vacances à vous, Fafa.
8: Merci à vous tous, le club de l'été. Continuez et faites-vous rêver. Allez, au revoir.
2: Merci, papa. Vous êtes exceptionnel. Oh là là, je ne sais pas si c'est l'air des Bouches-du-Rhône qui rend comme ça Fafa, mais c'est fabuleux. Fabrice Midal, avant qu'on se sépare, s'il y avait un conseil à retenir, à donner aux auditeurs, par exemple, qui aimeraient partir en groupe et qui hésitent encore.
9: Bon, je pense que, un, il faut avoir un projet. Partir en groupe sans projet, qu'est-ce qu'on veut faire? Il faut qu'on ait un point commun. Okay. Deuxièmement, il faut réussir à se foutre la paix et à ne pas se mettre trop de pression. Troisièmement, on n'en a pas parlé, mais je crois que c'est important d'apprendre à dire non. Beaucoup de gens n'osent pas dire non. On a l'impression que dire non, ça va trahir la relation. Donc on dit oui et après on s'en veut parce que ça ne nous plaît pas, parce qu'on est mal à l'aise. Et je crois que c'est important de comprendre que le non est vraiment constructif. Il faut juste apprendre à dire un non simple. Voilà, non, j'ai pas envie, je ne peux pas. Je crois que ça change énormément les choses. Et puis je crois, dernier conseil, même les gens qu'on adore, on n'est pas en accord avec tout. Et des fois, c'est abyssal. On parle d'un seul coup, la personne qu'on adore dit des trucs politiquement ou des trucs...
2: Non, il ne faut pas parler politique pendant les vacances.
9: Qui nous choquent. Et je crois qu'il faut accepter aussi cette limite. Même entre les gens les plus proches, on peut avoir des avis, des jugements complètement différents. Et je crois qu'accepter ça sans se sentir rejeté, ben oui, ça fait partie de la vie. Chacun pense différemment. Ça va rendre vos vacances beaucoup plus agréables.
2: Alors, il y avait les 5 portes de Fabrice Midal. Maintenant, il y a les 4 conseils de Fabrice Midal pour passer des vacances à plusieurs réussies. Et puis surtout, partez avec la méthode Foutez-vous la paix et le livre Foutez-vous la paix. Et en plus, c'est en pocket. Et chez Flammarion, merci beaucoup, Fabrice Midal.
9: Merci.
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3: Il est 6h sur Europe 1. Le journal avec Wallis Glaise. Bonjour Wallis.
4: Bonjour Perle, bonjour à tous. À la une, des feux d'une violence extrême continuent de ravager des hectares de végétation dans les Landes et en Gironde. Des incendies totalement inédits pour Laurent Nunez, le ministre de l'Intérieur. Point complet à suivre en début de journal. Dans ce journal également, la bataille procédurale est relancée. Le racisme anti-blanc reconnu dans le drame de Crépol, 3 ans après le meurtre de Thomas. La justice retient cette circonstance aggravante. Donald Trump annonce une nouvelle salve de taxes sur les produits importés d'une 60aine de pays. L'Union européenne s'en sort bien, mais retient son souffle. Les explications à suivre.
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4: Des incendies d'un niveau inédit pour Sébastien Lecornu. 110 000 personnes évacuées en Gironde et 31 000 dans les Landes, selon le ministère de l'Intérieur. Le feu qui dévore la Gironde et les Landes est toujours hors de contrôle. 500 militaires supplémentaires vont être déployés. Le plan blanc est également déclenché dans les établissements de santé des départements en proie aux flammes. La Gironde, dévorée par l'incendie le plus important de l'été, des soldats du feu mobilisés et épuisés, mais qui ne relâchent pas leur effort pour sauver les habitations. Dans le secteur du Cap Ferret, les ordres d'évacuation se sont enchaînés hier, commune après commune, dans le bassin d'Arcachon jusqu'à Audenge et Longtemps, avec des milliers de personnes sur les routes. Le reportage de Wilfried De Villers.
5: Sur la route départementale 3 qui mène de Lège à Biganos, une longue file de voitures s'étire sur 25 km en direction du sud-ouest. Pour sortir du secteur, il faut s'armer de patience. L'heure est bien à l'évacuation générale.
6: On est parti de chez nous il y a 1h30, on est à 400 mètres de chez nous.
5: Kevin vit à Longtemps, l'une des dernières communes à avoir reçu l'ordre d'évacuer dans cette zone du bassin d'Arcachon.
6: On en est clairement à prier pour qu'il pleuve parce que c'est colossal. Hein. On a l'impression que c'est complètement hors de contrôle. Donc on croise les doigts et puis on va attendre et on espère que les maisons ne seront pas touchées, comme certains sur le bassin. Quoi.
5: 6 camions de pompiers filent en sens inverse, sirènes hurlantes, le feu prend de l'ampleur à quelques kilomètres, vers Arès et Lège, là où vit Sandrine, elle aussi contrainte de quitter sa maison.
7: Sur le coup, on s'imagine qu'on va mettre plein de choses dans la voiture, mais en fait pas du tout. Il y a trop de choses dans la maison. J'ai pris nos papiers, les vêtements qu'on porte, les chaussures qu'on porte en ce moment, et voilà. Et le reste, je me suis dit, tant pis, on pourra le racheter.
5: Un éclair transperce le ciel chargé de fumée, quelques gouttes tombent, mais bien trop peu pour ralentir les flammes. Arès, désormais ville fantôme, va le rester pour quelques jours au moins.
4: Wilfried De Villers et nos voisins espagnols également confrontés à des méga-feux aux alentours de Madrid et en Castille et León. Les deux brasiers sont sur le point de fusionner, alertent les autorités. 63 000 habitants déjà évacués ou confinés. La présidente de la région de la capitale espagnole parle du pire incendie de l'histoire. À l'image de la France, l'Espagne sollicite le mécanisme européen de protection civile. La Grèce accepte d'envoyer 2 Canadairs sur place. Une situation jugée dramatique par le chef du gouvernement espagnol, Pedro Sanchez. Et dans l'Hexagone, comme chez nos voisins, la grande majorité des feux de forêt sont d'origine humaine. Le gouvernement faisait d'ailleurs état cette semaine de 128 interpellations d'incendiaires présumés dans tout le pays depuis le début de l'été. Jean-Baptiste Marty, vous êtes journaliste au service police-justice d'Europe 1. Pour chacun des feux en cours dans l'Hexagone, la piste humaine est privilégiée par les enquêteurs.
8: Oui, d'abord dans le sud-ouest, en Gironde et dans les Landes, les deux principaux incendies en cours, les départs de feu, auraient été provoqués par l'homme, mais de façon accidentelle. En Gironde, l'incendie serait parti de travaux agricoles au niveau de la commune de Somos. C'est un technicien qui, en débroussaillant la chaussée, aurait involontairement provoqué ce départ de flammes. Dans les Landes, la piste accidentelle est aussi privilégiée. C'est un fourgon qui a pris feu le long d'une départementale, entraînant ainsi ce gigantesque incendie. En revanche, piste criminelle envisagée dans le Var, un homme à scooter a été aperçu par des riverains en train de mettre le feu avec un bidon d'essence. Il est activement recherché. Les incendies cet été qui, dans la majeure partie des cas, sont provoqués de manière intentionnelle par des pyromanes depuis début juillet. La gendarmerie nationale indique que 142 suspects présumés ont été interpellés et parmi eux, 11 ont été placés en détention provisoire.
4: Jean-Baptiste Marty du service police-justice d'Europe 1. Et des Canadair bientôt appuyés en France par un avion de l'armée, l'A400M, un appareil de transport militaire totalement repensé pour lutter contre les incendies mis en service mercredi prochain, selon la porte-parole du gouvernement. Une aide précieuse pour renforcer la flotte française, sollicitée, il faut le dire, en cette période estivale. C'est ce qu'explique à Patrick Chavada, membre de la Fédération nationale des sapeurs-pompiers.
9: C'est un avion militaire, c'est ce qu'on appelle un gros porteur, qui en règle générale est utilisé par les forces militaires pour mettre des véhicules, des chars à l'intérieur. Donc il y a une grosse soute. Et donc la société Airbus a travaillé sur un kit qu'on peut mettre à l'intérieur de l'avion et qui contient une certaine capacité de produit. Donc la soute va s'ouvrir et son travail, ça va être d'opposer ce qu'on appelle des lignes d'arrêt. Une ligne d'arrêt, c'est du retardant. C'est-à-dire que quand le feu va arriver dessus, il va baisser d'intensité et nous, ça nous permet au moyen terrestre, quand le feu baisse d'intensité, éventuellement d'essayer de l'éteindre ou de le faire contourner. Donc ce n'est pas du tout un moyen d'extinction, c'est un moyen de pose de barrière de retardant pour faire baisser l'intensité du feu, pour le permettre d'intervenir plus rapidement.
4: Patrick Chavada, membre de la Fédération nationale des sapeurs-pompiers, interrogé pour Europe 1 par Emma Ben-Youssef-Sudarovitch. Et face à ces incendies, c'est la question. Faites-vous confiance aux autorités pour gérer la situation? Pour répondre, rendez-vous sur le site ou l'application d'Europe 1. À Sèvres, l'interpellation de deux mineurs auteurs d'un incendie volontaire en forêt de Meudon. Et c'est une information Europe 1 interpellée. Les mises en cause ont été placées en garde à vue. Les mineurs ont précisé qu'ils voulaient voir l'impact que pouvait avoir un feu de forêt en période de sécheresse. Les sapeurs-pompiers se sont déplacés et ont éteint l'incendie qui s'était propagé sur une surface d'un mètre carré. Dans le reste de l'actualité, vous l'avez entendu cette semaine, c'est une information qu'Europe 1 vous révélait. La circonstance aggravante de racisme finalement retenue par la juge d'instruction à l'encontre des mises en cause dans l'affaire Thomas. Thomas, souvenez-vous, cet adolescent de 16 ans poignardé à mort au cours du bal de Crépol dans la Drôme en 2023, ciblé parce qu'il était blanc et français. C'est en tout cas ce qu'affirment plusieurs témoins depuis le début de l'enquête. Cette requalification des faits, c'est un soulagement pour eux, mais aussi pour Maître Jérôme Triomphe, avocat des deux victimes dans ce dossier.
10: Dans toute affaire judiciaire, et notamment dans les affaires criminelles, on commence par les qualifications les plus hautes, quitte à abandonner des qualifications à l'issue de l'information judiciaire, parce que, on constate que les conditions n'en étaient pas réunies. Là, dans ce dossier, c'est exactement l'inverse qui s'est passé. On est parti des qualifications les plus basses pour, in fine, de manière rarissime, parce que en 26 ans de barreau, c'est la première fois que je vois ça dans un dossier. Pour terminer sur une requalification à la hausse en toute fin d'information, alors que tous les éléments du racisme anti-blanc étaient dans le dossier dès le départ.
4: C'était Maître Jérôme Triomphe, avocat de deux victimes dans l'affaire Crépol, invité d'Europe 1 Soir week-end. À l'étranger, cette nouvelle offensive de Donald Trump dans sa guerre commerciale permanente. Cette fois, le président américain frappe fort en imposant des droits de douane de 10 ou de 12,5% à près de 80 pays. L'Union européenne est bel et bien concernée par ces surtaxes, mais elle ne s'en plaint pas. Antoine Bienvaux.
11: Oui, les Européens se disent même soulagés par ce nouveau tour de vis, car conformément aux accords conclus l'an dernier avec Washington, ces nouveaux droits de douane ne dépassent pas le seuil maximal de 15%, mais s'établissent plutôt autour des 10%, avec en prime une exonération de taxes supplémentaires sur certains produits, comme le liège ou les diamants. Côté européen, on respire donc, mais attention, tout peut encore basculer, car l'Union européenne a infligé une amende de 890 millions d'euros au géant américain Google pour atteinte à la concurrence. Une sanction record qui ne plaît pas du tout à Donald Trump, le président américain, qui hier soir a prévenu que l'Union européenne paierait un très lourd prix pour ce comportement qu'il juge, selon ses mots, illégal. La Maison-Blanche avait pourtant déjà connaissance de cette sanction contre Google au moment d'annoncer ses droits de douane. Les prochaines heures diront donc si oui ou non Donald Trump est prêt à les rehausser et ainsi à relancer une guerre économique avec les Européens.
4: Antoine Bienvaux est dans le reste de l'actualité à l'étranger. Selon les renseignements ukrainiens, Moscou prépare cet automne une nouvelle vague de mobilisation militaire. Volodymyr Zelensky est d'ailleurs attendu mardi prochain à la Maison-Blanche pour un entretien avec Donald Trump. Une page de sport à présent, dernier épisode de la trilogie alpestre ce samedi sur le Tour de France, 20e et avant-dernière étape, 170 km au départ de Bourg-Oisans en Isère jusqu'à l'Alpe d'Huez. Cette même station où le maillot jaune, Tadej Pogačar, le Slovène, s'est imposé pour la première fois de sa carrière. Il creuse l'écart en tête du classement général et se dirige tout droit vers un 5e titre de la Grande Boucle ce week-end. Et puis un mot de tennis, le français Quentin Alice affronte aujourd'hui en finale le kazakh Alexander Bulbik à l'ATP 250 de Kitzbühel, c'est en Autriche. C'est sa deuxième finale de sa carrière après celle de Gstaad en 2024. Le français espère décrocher le premier trophée de sa carrière sur le circuit principal, finale prévue à 13h. Merci beaucoup de nous avoir suivis. Tout de suite, le club de l'été.
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3: Le club de l'été avec Héloïse Goua, avec Sébastien Bordenave, Olivier Guénec. Olivier Pouls vient de nous rejoindre. Bonjour Olivier.
19: Bonjour chers amis.
3: On va parler légumes avec vous ce matin.
19: Oui, et puis je vais vous emmener visiter un lieu absolument incroyable, parce que les légumes, il va bien falloir les récolter quelque part.
3: Ah oui, absolument, on va les faire griller aussi. Les légumes, c'est dans un instant après les infos de midi sur Europe 1. Pour l'instant, c'est Olivier Guénec qui d'habitude nous présente un objet insolite, mais là, j'ai pas le contrôle, je ne sais pas ce qu'il a fait aujourd'hui.
20: Laissez-vous guider, oula. Anissa.
3: Qu'est-ce que c'est
20: là, qu'est-ce qui se passe? Alors,
3: j'ai très
20: un monsieur rentre, j'ai le cœur dans le rentre. Studio avec une boîte blanche
21: tout
20: en polystyrène.
21: Tout à fait, je vous présente Karim Daouès, fondateur de la ferme Tropicale à Combs-la-Ville en région parisienne. C'est une animalerie, élevage et centre de formation spécialisé en reptiles et amphibiens.
3: Non. Il y a une boîte et tout.
21: Ouais, tout à fait.
20: Il y a une boîte.
19: Anissa
21: donc,
19: n'est pas
21: Karim
19: tout à fait
21: est là aujourd'hui
19: à l'aise.
21: Pour nous parler des serpents. Ils sont souvent diabolisés, etc. C'est l'animal emblématique de nos campagnes pendant l'été et dont on a peur parfois, mais on ne connaît qu'on ne connaît finalement que très peu.
20: Vous êtes
21: on s'est renseigné auprès de votre famille. On sait que ça passe, que c'est bon.
3: C'est une belle bande de menteurs. Les serpents, ça passe ?
21: Oui, ça passe. Ils nous ont dit c'est ok.
3: Mais quelle famille vous avez ? Connaissez pas ma famille. Allez-y, je m'éloigne.
21: Voilà. Venez-vous un tout petit peu si vous voulez.
20: On peut juste les regarder.
21: Non mais les serpents sont souvent diabolisés, etc. Donc aujourd'hui Karim est là pour évidemment nous en parler parce que...
3: Je te déteste.
21: Ah bon, voilà, bon, c'est sympa. Bonjour Karim.
3: Bonjour voilà. Karim, soyez le bienvenu.
22: Merci.
3: Alors, qu'est-ce qu'il faut faire?
20: Vous êtes le fondateur de la ferme Tropicale, c'est ça ce que vous disiez
19: Non, donc, c'est pas vraiment Guénec. Un objet, mon
21: non,
19: cher
21: c'est
19: Olivier.
21: Pas un objet.
19: On peut
21: qu'on
19: pas,
21: en fait.
19: On peut pas
21: c'est
19: gagner
21: ce que
19: aujourd'hui.
21: Je disais, on fait un pas de côté et Karim aujourd'hui il est venu avec deux serpents, donc ils sont en face de lui. Et moi, je me permets de vous poser une première
3: attends,
21: question.
3: Ils sont dans des sacs, les serpents, mais ils respirent comment là ?
23: On les transporte dans des sacs. En fait, les sacs, ça permet à l'animal de se sentir en sécurité puisqu'il a l'impression d'être au fond d'un terrier, avoir un environnement sensoriel. Les serpents ont un sens du toucher.
3: C'est des vrais serpents, là, vraiment, que vous avez avec vous, là ?
23: Bah, vous pensez que je serais venu avec des huîtres ?
19: On aurait ça préféré, aurait peut-être. J'ai le citron tout petit peu tôt.
20: Quel serpent, de quel serpent il s'agit ?
23: En fait, j'ai emmené deux espèces qui sont les espèces les plus courantes, les plus fréquentes, que l'homme a sélectionné depuis bien longtemps. Il y a une couleur.
20: Oh, bonjour.
24: Et il n'y a aucun danger, on peut peut-être se le dire maintenant que vous l'avez sorti.
23: Ah, c'est bien d'y penser, effectivement, à ce moment-là. Non, alors, il n'y a aucun danger, et ce n'est pas qu'il n'y a aucun risque, mais le risque, en
24: bien
23: fait,
24: sûr,
23: il n'est pas plus important que de caresser son chien et de se dire, est-ce qu'il va me mordre C'est à peu près du même ordre.
3: Elle bouge beaucoup.
23: Oui, la couleuvre, effectivement, est naturellement un serpent relativement actif, mais... Lorsqu'on interagit avec, puisqu'il y a une interaction, c'est pas une interaction affective, hein. C'est pas que viens ma pépette, comment vas-tu aujourd'hui? Déjà, elle m'entend pas.
20: Ça règle une partie du problème. N'ont pas d'ouïe les serpents?
23: Ils ont une oreille interne qui est reliée aux os de la mâchoire. Donc, ils peuvent entendre que certains sons posés sur le sol.
24: Et du coup, qu'est-ce qu'il faut faire? Qu'est-ce qu'il faut pas faire? Parce que moi, en fait, je suis le plus près de le.
3: Comment vous faites,
24: monsieur, je ne sais pas.
20: Surtout qu'elle bouge beaucoup, c'est
24: qu'est-ce qu'il faut faire?
23: Les animaux sont effectivement assez actifs. Et en fait, je vais.
24: Ouais, mais est-ce qu'il faut les regarder?
3: Attention, elle tire la langue là.
24: Il faut pas.
23: En fait, on fait absolument ce que l'on veut.
24: Okay.
23: Mais
24: je peux la mordouiller.
23: Vous pouvez la mordiller si ça vous fait vraiment plaisir.
0: Fait pas ça.
23: Après, si c'est vraiment votre truc, il faut qu'on en parle parce que c'est
0: Karim,
23: bien
0: là, plus intéressant que mon serpent. Là, par exemple, elle peut s'échapper, par exemple.
23: En fait, l'animal va explorer son environnement. Ouais. Donc, s'échapper, oui. Si je la laisse libre,
0: non,
23: elle ne va pas revenir
0: non,
23: me
0: ne
23: voir.
0: Pas ça, ne
23: donc,
0: pas
23: le
0: ça.
23: Serpent va se balader dans son environnement.
0: C'est rapide. Ça elle a des mouvements très
23: si
0: rapides.
23: Si je la stimule, effectivement, ça va être très rapide.
0: Ah oui.
23: Plus rapide en tout cas.
0: Europe ceci dit, c'est un très joli serpent. Hein, il faut
1: la
0: le dire.
1: Couleur est belle, oui. Ouais. Elle est dorée, c'est ça.
21: Moi, j'ai une question à poser
0: Karim.
21: À Karim.
0: Ah, voilà.
21: J'ai une question à poser à Karim. Si on tombe nez à nez donc face à un serpent, qu'est-ce qu'il faut faire? Je me suis souvent posé la question.
23: Rien.
21: Rien.
23: Mais vous faites rien. Il y a une étude en Australie qui montre qu'un tiers des morsures sont dues au fait que les gens disent ah, il y a un serpent, il faut que je fasse quelque chose. Oui. Donc ils essayent de le faire fuir. Le serpent se sent menacé, il se retourne, il mord. Si on le laisse faire sa vie, il fait sa vie de serpent. Okay. Et l'homme, en fait, c'est soit une menace, soit de l'indifférence. L'indifférence lorsque l'animal est né en captivité, comme c'est le cas avec ces serpents.
0: Maman, le nouveau, comme il est gros.
23: Il est un peu plus massif.
21: Le deuxième, il est gros.
0: C'est beau.
21: Il est né de sortir là, dans le studio. Ah, ouais.
23: Et donc, en fait, le serpent, lui, il va juste chercher à survivre et être tranquille. Donc, il veut rien. Il veut juste qu'on le laisse tranquille.
0: Non, mais là, elle est très sage. Elle reste devant vous, la couleuvre, vous la tenez même pas.
23: Oui.
0: Mais si elle fait d'un coup, là, on fait quoi?
23: Eh ben, je ferai ce qu'il faut.
0: Vous pouvez la récupérer. Elle le fera pas.
23: Il n'y a pas de raison.
0: Elle ne peut pas d'un coup se carapater.
23: C'est pas un environnement. En fait, l'animal découvre son environnement. Et donc,
0: avec sa langue.
23: Avec sa langue, entre autres.
0: Elle la sent
23: avec
0: beaucoup, là,
23: ses yeux, même si la vue n'est pas le premier sens. Et bah, tant que l'animal
0: non, mais c'est quand même
23: se sent en sécurité, il n'a pas de raison de fuir.
0: Karim, pourquoi on a... Là, je suis dans un état, moi, de tremblement, de tachycardie au possible, mais pourquoi on a ce rapport-là... Non, non. Pourquoi on a ce rapport-là aux serpents? Pourquoi ils nous font si peur?
23: En fait, on a un rapport culturel, déjà, qui fait que le serpent... on n'a pas un historique génial avec. Hein, il nous a un peu enlevé du paradis. Ah, ensuite, on ne comprend pas comment... Ça, c'est donc notre culture judéo-chrétienne. Et donc, on ne comprend pas très bien. Il y a d'autres cultures, en Inde, par exemple, où le serpent tue 50 000 personnes par an.
0: Quoi?
23: Et pour autant, il n'y a aucun problème.
0: 50 000 morts.
1: Attendez, pourquoi? Pourquoi ils tuent?
23: Le venin.
0: Ils se font morts. 50 000 personnes meurent en Inde.
1: Ah, c'est quand ils marchent, oui.
23: Oui, parce qu'ils marchent la nuit pieds nus, et donc ils marchent sur un serpent, et ils se font mordre. Et
21: en France, c'est beaucoup plus rare.
23: Alors, en France, on est à zéro quelque chose mort par an.
21: Voilà.
0: Ah,
23: 0,05, 0,07. Enfin bon,
1: Karim,
23: donc
1: c'est
23: rien finalement.
1: C'est quoi le deuxième serpent que vous venez
0: de
23: sortir? Donc, le premier, c'était un serpent des blés, parce que je ne suis pas sûr d'avoir terminé.
21: Oui.
23: Un serpent des blés qui est une couleuvre nord-américaine, donc qui vit exactement comme nos couleuvres françaises. Elle a été sélectionnée, donc normalement, elle a des rectangles. Celle-là a été sélectionnée avec un pattern, un dessin particulier. Et c'est un serpent extrêmement commun.
0: Oui.
23: Qui a été sélectionné, il y a des albinos, voilà.
24: Elle vient de faire pipi.
0: Oui, elle fait pipi. Oh. Ça fait pipi,
24: un serpent. Qui faisait pipi.
23: Eh ben oui, ça fait pipi.
0: Ah bah c'est fou.
23: Ça devient tout de suite intéressant.
0: Et comment elle,
23: et elle se frotte là un petit peu?
0: Ah bah elle
1: fait pipi sur la table.
0: Elle a
24: fait pipi. Un liquide blanc.
1: Non, vous
24: avez
1: fait pas. On va nettoyer.
0: Non, non, vous n'avez pas fait.
21: J'ai anticipé.
0: Ah,
21: il est fort.
23: Ah bah vous allez nettoyer, mais
19: le second serpent donc beaucoup plus gros quand même, parce que pour le premier il fait quoi à peu près? J'ai 1m50 et un diamètre de
23: 3. 1m30.
19: Un diamètre de 3-4 cm. Là,
23: c'est ça.
19: Là c'est autre chose. Hein. Là,
23: l'autre effectivement est un peu plus massif.
19: Ouais.
23: C'est un python royal, donc un python d'Afrique de l'Ouest. Pour pouvoir vous le présenter, j'ai besoin d'aide.
21: Ouais,
23: pour manipuler un serpent.
21: Qu'est-ce que je dois?
23: Ouais. En fait, pour manipuler un serpent, il faut le laisser libre de ses mouvements.
21: Ok, très bien.
23: Et l'accompagner.
0: Wow, bravo Olivier.
23: Et on lui laisse le temps de trouver son équilibre.
21: D'accord.
23: Et ensuite, on repositionne.
0: Et là, comment vous vous sentez là, Olivier Guenec là?
21: Ça va.
0: C'est
21: ça
0: la
21: va,
0: première
21: ça
0: fois
21: va.
0: Que vous faites ça?
21: Ça va, ça. Ouais, c'est la première fois.
1: Mais il faut le récupérer là.
21: Ouais, mais j'entends bien.
1: Karim
21: mais...
1: m'a dit qu'il avait besoin d'aide.
21: Voilà. J'entends bien. Mais...
23: Et le deuxième, c'est un python royal, donc un python d'Afrique de l'Ouest. C'est une petite espèce de python qui a été lui aussi sélectionné. La couleur naturelle, c'est plutôt des bruns. Là, c'est pas très, très cryptique. Hein. Mais donc, l'animal est sélectionné.
19: Jaune,
23: oui, il a toute une combinaison de gènes sélectionnés par l'homme qui lui donne cette coloration atypique. Ils font la même taille, mais ils n'ont pas du tout la même morphologie. Mmh. Et ils n'ont pas la même façon non plus de se déplacer et de reconnaître leur environnement.
24: Ça en va le...
0: ouais.
23: Beaucoup, beaucoup plus vite.
19: Qu'est-ce qu'il mange, le gros serpent?
0: Des souris.
23: Il passait à travers...
0: Oui, il est dans les micros.
23: Il est beaucoup plus calme, celui-là. Plus facile.
0: Qu'est-ce qu'il mange, le gros blanc, par exemple?
23: Il a très, très envie de le toucher.
0: Non, pas du tout.
23: Ce à quoi ça ressemble. Ce sont des serpents qui sont des prédateurs. Tous les serpents sont prédateurs, il n'y a pas d'herbivores. Et ils vont dans la nature manger des proies entières, uniquement, en captivité de la même façon. Et en captivité, on va les habituer... Quelle brochette de téléphone
0: extraordinaire.
23: On va les habituer à manger des proies décongelées.
0: Oui.
23: Donc on leur donne des souris décongelées.
1: Ah, il fait une marche arrière, la couleuvre, là.
23: Donc on va habituer le serpent à ce que La souris ne bouge pas exactement comme dans la nature, mais elle a la même odeur, on la réchauffe. Donc c'est très facile. Et ça mange une fois par semaine.
0: Ah seulement ?
23: Ouais, c'est très facile d'élever un serpent.
0: Pour ça, c'est aussi
23: il faut pas se tromper.
19: C'est dommage.
23: C'est pas un animal de compagnie.
0: Le serpent
23: se moque de ma présence.
0: Vous avez raison de le dire.
23: J'ai choisi de l'avoir, donc je m'en occupe au mieux. Mais
2: en tout cas, quand Karim en parle, je me sens vraiment rassuré.
0: Mais c'est vrai que vous êtes rassurant. Karim Daouès, vous êtes le fondateur de la ferme tropicale à Combs-la-Ville, en région parisienne. Merci beaucoup d'avoir passé ce moment avec nous.
23: C'était un plaisir.
0: Et alors, quand vous êtes rentré, j'avais très très peur. Là, je dis pas que j'ai plus peur, mais vous en parlez tellement bien que vous nous avez rassurés et on a appris à mieux les connaître.
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0: Eh ben, dis donc,
20: vous êtes remise de vos émotions là ?
0: On en vit des émotions dans le club de l'été. L'impression d'avoir fait un footing, moi.
2: C'était Fort Boyard, c'est plus le club de l'été là.
0: Ah non, mais alors, Olivier Guénec, je sais que vous êtes plein de surprises. Mais je suis
2: j'ai eu peur, tout au début de la séquence, j'ai eu peur.
0: Ah,
2: je me suis dit, mince, elle est vraiment paniquée.
0: Ah oui, non, j'étais
2: elle
0: ne
2: va pas aimer la séquence. Et,
0: Je revois
2: au final, ça allait.
0: Je tremblais vraiment beaucoup. Et au final, je me suis intéressée à Karim, à ses serpents. On a appris plein de choses. C'était fabuleux. Merci, Olivier Guénec. Mais c'est une bonne nouvelle que ce soit votre dernière aujourd'hui. Je ne sais pas ce que vous auriez fait lundi.
2: Lundi, j'avais prévu des lions. Enfin,
0: ouais, voilà, très bien. Il est temps que ça se termine. Le club de l'été avec Héloïse Gouin, Sébastien Bordenave, Olivier Guénec et Olivier Pouls. Et Olivier, aujourd'hui...
19: Vous n'avez pas la phobie des oignons, des courgettes, des aubergines ?
0: Pas du tout. Alors là, vous me faites plaisir. Bien au contraire, je les adore.
19: Ah bon, on va se calmer alors. Et puis surtout, j'espère que ça vous a ouvert l'appétit, cette petite séquence.
0: En revanche, oui, on a faim.
19: Bon, bonne nouvelle. Dernière halte autour du barbecue de la semaine. Alors après avoir grillé des saucisses, du bœuf, qu'est-ce qu'on a grillé d'autre ?
0: Saucisses de Toulouse, de l'agneau.
19: De l'agneau, bien sûr.
23: Du serpent.
19: Je me suis dit, pourquoi pas ? Pourquoi pas griller quelques légumes parce que l'été, c'est aussi l'énorme saison des légumes, il faut en profiter. Il y en a plein en ce moment. Alors c'est vrai qu'on se faisait la réflexion en allant au marché ce matin, les prix ont un peu augmenté par rapport à l'année dernière. Et c'est vrai que la sécheresse et la canicule, alors ça fait des très bons légumes, parce que la tomate, je trouve, est vraiment très bonne cette année.
0: Mais il y en a moins.
19: Et voilà, elles ont un peu de mal à mûrir dans certains endroits, elles ont un peu de mal à grossir aussi, et donc elles sont un tout petit peu plus cher, mais enfin bon, il y a quand même largement de quoi se faire plaisir. Et donc, bah, tout à l'heure, on va parler de ces légumes qu'on peut donc cuisiner aussi à la braise. C'est peut-être pas ce qu'on a spontanément dans l'idée de faire, mais franchement, ça marche très bien. Mais avant, il faut aller les récolter, ces légumes.
0: Il faut des bons légumes.
19: Et je vous emmène dans un endroit absolument extraordinaire. Alors, il n'a pas été créé hier, il a été créé en 1683. Par un certain Jean-Baptiste de la Quintigny. Jean-Baptiste de la Quintigny qui était le maître potager du roi Louis XIV. Exactement. Et je vous emmène donc au potager de Versailles.
0: Oh là là.
19: David Provost qui est jardinier et il s'occupe de la section maraîchère du potager. Bonjour David.
6: Oui, bonjour.
0: Bonjour David. Merci d'être avec nous.
19: Alors comment se passe la récolte des légumes du côté du potager du roi ?
6: Pour le moment, ça se récolte plutôt bien. Donc, comme vous l'aviez dit, il y a eu la canicule. Donc, on a eu beaucoup d'avance sur certains produits, notamment les aubergines et les poivrons. Les tomates commencent à arriver. Alors, on commence la récolte donc cette semaine.
19: Alors, il faut bien préciser quand même, tenez-vous bien, il y a 750 variétés fruitières et légumières dans ce potager.
6: Alors, au total, oui, tout à fait.
0: Mais il existe autant de légumes ?
6: Donc, voilà. Donc, vraiment, tout au long de l'année, toutes variétés confondues. Donc, on doit avoir une vingtaine de tomates, une vingtaine de courges. On essaie vraiment de montrer une grande biodiversité.
19: Et puis, vous avez tout aussi une partie plus exotique avec des choses qu'on n'attendrait pas forcément en Île-de-France.
6: Alors, tout à fait, on a des variétés qu'on trouve assez rarement. Par exemple, on refait le Chervis, qui était cultivé à l'époque de Louis XIV et qui a complètement disparu du marché. On fait également des produits japonais de type shiso, daikon. Donc, on fait également de l'oca du Pérou, qui est un petit légume racine qui est excellent à manger.
0: Ouais. Et ça pousse bien avec notre climat ici ?
6: Oui, ça pousse vraiment très, très bien. Donc on n'est pas encore au niveau de faire de la mangue, mais mais les légumes vraiment, on va dire, entre guillemets, exotiques, oui, on arrive à les faire pousser.
19: Alors il y a quand même 9 hectares, ça fait de la production, et la bonne nouvelle, c'est que pour les gens qui sont dans le coin, on peut venir acheter nos fruits et légumes au potager.
0: Ah.
6: Oui, donc on fait une vente le samedi matin, donc où on met toute la production donc à la vente, qui est ouverte à tout le monde.
0: Génial.
19: Eh bien, on ira samedi matin. Anissa, je vous ferai une royale ratatouille.
0: Ah, avec grand plaisir.
19: Avec,
0: oui, on cuisine chaque ingrédient à part
19: en l'occurrence. Bien sûr. Mais écoutez, merci beaucoup, David Provost. J'imagine que pour vous, ce n'est pas le temps des vacances, parce que s'il y a bien un moment où on ne prend pas les vacances, c'est en plein été dans un potager.
6: Oui, on est vraiment en période, beaucoup de travail, que ce soit pour s'occuper des légumes d'été, donc la taille de tomates, c'est toutes les semaines, et également l'entretien du jardin et le désherbage, donc pas de repos pour nous.
19: Merci et bon courage à vous, David.
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0: Oui, je ne suis pas seule avec la magnifique équipe du Club de l'été. On vous accompagne jusqu'à 13h. Héloïse Goy, Sébastien Bordenave, Olivier Guénec et celui qui est au fourneau, Olivier Pouls, et qui va achever en ce vendredi son tour de France des barbecues. Un peu moins fatigant.
19: Je souffle sur les braises.
0: Ouais, c'est ça. Ouais, c'est un peu moins fatigant que le vélo, quoi.
19: C'est beaucoup moins fatigant que le vélo. C'est plus agréable aussi.
0: Oui. Parce que là, ils font l'Alpe d'Huez aujourd'hui, le tour de France.
19: Et puis, on s'hydrate pareil.
24: Pas la même chose dans la course.
0: Oui, voilà, c'est ça. J'espère pas pour les coureurs du Tour de France qui vous suivent sur l'hydratation.
20: Pour ceux qui mangent des barbecues.
19: On répète quand même qu'il faut faire très très attention en ce moment avec les barbecues dans beaucoup de régions françaises. Il y a d'ailleurs beaucoup de régions dans lesquelles c'est interdit. Faites des planchas.
0: Des planchas électriques.
7: C'est pour ça que j'ai apporté ici même dans le studio un barbecue électrique très pratique, me permet de le revendre.
0: Qui a été gagné, tout à fait.
7: Non, mais c'est super comme
0: objet. Non, mais c'est pratique, les barbecues électriques ou les planchas, effectivement, il faut être très très prudent. Tiens, je vous propose qu'on parte dans le Périgord ce matin, dans le sud-ouest, avec Pierre Bonte, le meilleur guide touristique de France, qui nous emmène...
19: Quel lieu de gastronomie, évidemment.
0: Lieu de grande gastronomie.
7: C'est quoi la spécialité ?
0: Sarliac. Ah bah le canard, par exemple,
19: bien
0: dans
19: sûr,
0: le Périgord.
19: Le foie gras.
0: Bah là, on va à Sarliac. Écoutez, Pierre Bonte. Bonjour, monsieur le maire, sur Europe 1.
8: Ici, Pierre Bonte. Le Périgord est une région à travers laquelle, je l'avoue, le micro de Bonjour Monsieur le Maire ne s'est pas souvent promené. Certains auditeurs me l'ont reproché. Notre visite ce matin à Sarliac prouve du moins qu'il ne fallait y voir de ma part aucune mauvaise volonté. Sarliac se trouve à une quinzaine de kilomètres à l'est de Périgueux. C'est un petit village de 350 habitants. Un village qui semble particulièrement apprécié des retraités. Puisque monsieur le maire, par exemple, est un ancien gendarme, ne croyez pas tout de même qu'il n'y a que des rentiers à Sarliac, on y travaille aussi. Et l'une des activités principales du pays, la culture de la truffe. Cette truffe, comme partout, se récolte avec l'aide des cochons, mais écoutez plutôt monsieur Chabrol.
13: Et est-ce que la récolte est généralement bonne dans cette région ?
22: Ce temps-ci, c'était pas fameux parce qu'il avait trop plu. Le temps n'a pas été pour la truffe.
13: Pourquoi la truffe de Sarliac est-elle si réputée ?
22: Parce qu'elle est plus marbrée, elle est plus noire, elle est plus parfumée que l'autre. Donc beaucoup plus coûteuse et puis elle fait prime sur le marché du monde entier, je peux dire.
8: L'autre richesse du pays, après la truffe, ce sont les noix. Et c'est là une culture traditionnelle. C'est ainsi qu'à Sarliac, les ancêtres de M. Lafaille fabriquaient déjà de l'huile de noix il y a plusieurs siècles.
25: On relève leur présence dans les archives de la paroisse de Sarliac depuis 1634, car la saveur de cette huile est inégalable. Aussi, chaque huilier avait sa réputation propre et ceux qui étaient renommés recevaient du monde de loin.
13: Et est-ce qu'on peut tout faire avec l'huile de noix ou bien est-ce que l'huile de noix se déguste avec la salade ou autre chose ?
25: Avec la salade et avec les haricots l'hiver. Dans les haricots secs, qui se cultivent en abondance ici, on ajoute de l'huile de noix et même les estomacs les plus délicats les digèrent fort bien alors.
0: Pierre Bonte et sa visite de Sarliac dans le Périgord.
19: Et les haricots.
0: Et les haricots. Olivier Pouls, dans un instant, on va cuisiner avec vous. C'est la dernière étape aujourd'hui de votre Tour de France des barbecues. Et c'est vrai qu'on a bien mangé. C'était copieux toute cette semaine avec vos recettes. Donc là, on fait léger.
19: On fait un peu plus light. Et on mais il n'y aura pas d'haricots.
0: Il n'y aura pas d'haricots, on fait des légumes grillés, il y aura des aubergines.
19: Les haricots verts, on en trouve en ce moment, mais là, au barbecue, je ne le sens pas trop.
0: Ah ouais, les haricots verts, ça passe entre les grilles, c'est pas pratique. 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
0: 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Dans un instant, c'est la tradition dans le club de l'été. On va appeler une copine d'Europe 1. Et alors, je l'aime, mais je l'aime parce que c'est elle qui va me permettre de partir en vacances. Eh oui,
20: je crois savoir qui c'est.
0: Présenter le club de l'été à partir de lundi et je vais lui annoncer que ses vacances sont finies en direct sur Europe 1 tout de suite.
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3: Vous écoutez Europe 1, il est 6h30, le journal avec Alexis Bourdon. Bonjour Alexis.
28: Le combat contre ce feu totalement inédit continue. Les mots de Laurent Nouniès alors que l'incendie qui ravage la Gironde se dirige vers Bordeaux. On fait le point dès le début de ce journal. Nouveau rebondissement, 3 ans après le meurtre de Thomas à Crépol. La circonstance aggravante de racisme retenue, analyse Europe 1 à suivre. Et puis les soldes d'été boudés par de nombreux Français à quelques jours de la fin de cette période de remise. La fréquentation est en baisse. Cette année, Europe 1 est allé à la rencontre des commerçants qui font grise mine à Paris.
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28: Bonjour à tous. 19 000 hectares de brûlés et 140 000 évacuations. Le feu qui dévore la Gironde et les Landes est toujours hors de contrôle. 500 militaires supplémentaires vont être déployés pour lutter contre cet incendie. Un dispositif à la hauteur de l'inquiétude, Antoine Bienveau. À l'heure actuelle, les flammes gagnent toujours du terrain et se propagent désormais vers l'agglomération bordelaise.
29: Oui, hier soir, c'est la commune de Lanton, 7300 habitants au bord du bassin d'Arcachon qui a été évacuée, tout comme Sainte-Hélène et Salaune, deux communes situées cette fois dans les terres à une quarantaine de kilomètres de Bordeaux. Car selon la préfète de Gironde, Sophie Broca, les flammes progressent désormais plus vite que prévu.
30: Cet incendie contre lequel nous luttons a pris une ampleur inédite, poussée par un vent d'ouest soutenu. Et il se dirige vers l'est du département et vers la métropole bordelaise.
29: Hier, le ministre de l'Intérieur assurait tout faire pour protéger l'agglomération bordelaise des efforts qui passent par de nombreux renforts détaillés par la préfète de Gironde.
30: Nous allons bénéficier de renforts en sapeurs-pompiers, bien sûr, des renforts en militaires, des renforts en soignants, des renforts en experts pour faire face à cet incendie hors norme.
29: Sophie Broca qui précise que plusieurs dizaines de milliers de personnes pourraient encore être amenées à évacuer la zone.
28: Antoine Bienveau pour Europe 1. Cette nuit, d'autres communes ont reçu l'ordre d'évacuer comme à Saint-Médard-en-Jalles, Saint-Jean-d'Illac, Saint-Aubin-de-Médoc ou encore à Martignat-sur-Jalles. Du côté de la presqu'île du Cap-Ferret, la zone a totalement ou presque totalement été vidée de ses habitants. Parmi les évacués, Sandrine inquiète face à l'ampleur de ces incendies.
31: Depuis avant-hier, on est très angoissés, on ne veut pas perdre notre maison. Et puis on voit les flammes, et puis on voit ces fumées âcres, ces fumées noires qui envahissent l'Aige. On y était encore à 4h de l'après-midi devant le cimetière en train de filmer la reprise du feu. Et on a vu que le vent a tourné, donc on a vu la reprise de feu. Le temps qu'on aille à Arès, on a regardé la télé et en fait on s'est rendu compte que le cimetière était en feu. Quelques heures plus tard, c'était la maison d'en face. On habite à 200 mètres de cette maison. On est à la lisière de la forêt. Non, il n'y a pas d'espoir pour l'instant. Tant que les pompiers n'ont pas maîtrisé ce feu, tant que les canadaires n'ont pas éteint les feux, il n'y a pas d'espoir du tout. On est dans l'attente constante. On ne sait pas en fait quand quelqu'un pourra nous dire quelque chose par rapport aux maisons. On ne sait pas où on va dormir ce soir, on ne sait pas ce qu'on va faire de la journée, ni après-demain. Voilà.
28: Des propos recueillis par l'envoyé spécial en Gironde pour Europe 1, Wilfried De Villers. Et dans moins d'une demi-heure, nous retrouverons notre envoyé spécial en direct de la Gironde pour faire un point sur la situation. Autre annonce des autorités, Sébastien Lecornu a demandé l'envoi d'1,5 million de masques FFP2 en Gironde afin de protéger les personnes engagées et les populations exposées aux fumées nocives pour la santé. Des fumées qui ont déjà atteint la ville de Bordeaux où la qualité de l'air est fortement dégradée. Dans le Var aussi, les flammes dévorent le relief, notamment autour de la commune de Corinth. Pour tenter de fixer le feu, les pompiers français peuvent compter sur un soutien aérien européen à la demande d'Emmanuel Macron. Plusieurs appareils croates, portugais ou encore slovaques sont en route pour le sud du pays. Et face à ces incendies, faites-vous confiance aux autorités pour gérer la situation? Pour répondre, rendez-vous sur le site et l'application d'Europe 1. Le sud de l'Espagne également en proie aux incendies. En Espagne, un brasier à l'ouest de Madrid a déjà parcouru 6 000 hectares. Dans la région, 63 000 personnes ont été évacuées ou doivent rester confinées chez eux. Le Premier ministre espagnol, Pedro Sanchez, est attendu ce matin au centre de coordination de secours. 6h34 sur Europe 1, nouveau coup de théâtre dans l'affaire du meurtre de Thomas à Crépol dans la Drôme. Plus de 3 ans après le drame, la juge d'instruction en charge du dossier a finalement retenu une circonstance aggravante de racisme, une circonstance jusqu'ici écartée. Ce rebondissement n'a pas manqué de faire réagir la classe politique et notamment dans toutes les sensibilités de droite. Plusieurs élus dénonçaient un racisme anti-blanc caractérisé dans le meurtre du jeune homme de 16 ans. Alexandre Chauveau, la décision du juge conforte ces élus dans leur idée.
1: Oui, et la première à réagir, c'est Marion Maréchal, enfin, écrit l'eurodéputée Identité et Liberté sur X, elle qui avait ferraillé à l'époque des faits avec des élus de la France Insoumise pour qui le racisme anti-blanc n'existait pas. Désormais que les assassins paient, conclut la nièce de Marine Le Pen. Autre réaction, cette fois celle de Laurent Wauquiez. Pendant des mois, certains ont fermé les yeux. La justice rappelle aujourd'hui une vérité, le racisme anti-français existe et doit être combattu, réagit le patron du groupe LR à l'Assemblée, rejoint par le député Philippe Juvin, invité sur Europe 1 au micro de Pierre de Villeneuve.
2: Le racisme anti-blanc existe, contrairement à ce qu'un certain nombre de gens veulent nous faire croire depuis des années. Et il n'y a pas de racisme qui soit excusable. Et quand vous attentez à la vie, à la santé ou à l'honneur de quelqu'un au motif de sa couleur de peau, qu'il soit blanc ou noir, c'est du racisme et c'est évidemment condamnable.
1: Et Éric Zemmour, de son côté, estime que la réalité du racisme anti-blanc, dont sont victimes, selon lui, de nombreux Français, s'impose dans le débat public. Le président de Reconquête dit espérer que la justice sera rendue à la hauteur de ce drame pour Thomas et sa famille.
28: Alexandre Chauveau du service politique d'Europe 1. À l'étranger, la Russie sur le pied de guerre. Selon les renseignements ukrainiens, Moscou prépare cet automne une nouvelle vague de mobilisation militaire. Volodymyr Zelensky est d'ailleurs attendu mardi à la Maison-Blanche pour un entretien avec Donald Trump. Le président américain lui envisage des bombardements encore plus importants sur l'Iran. Selon certains médias américains, le locataire de la Maison-Blanche serait de plus en plus frustré par l'enlisement de la situation au Moyen-Orient, ce qui pourrait engendrer une opération militaire à grande échelle en Iran. En France, après une légère baisse à la pompe, la reprise de la guerre au Moyen-Orient fait à nouveau grimper les prix du carburant. Un peu partout, le litre se vend plus de 2 euros, alors que vous êtes des millions à prendre la voiture en cette période de vacances estivales. Face à la situation, le système d'aide ciblé pour les personnes qui sont les plus impactées est maintenu, a fait savoir le ministre des Transports, Philippe Tabarot. En ce week-end de chasse et croisée, vous avez peut-être fait le choix de découvrir la Normandie et notamment les plages du débarquement. Des plages qui pourraient être inscrites ce week-end au patrimoine mondial de l'UNESCO. Mais 82 ans après le débarquement et l'opération Neptune, savez-vous d'où viennent les noms qui leur ont été attribués? Les explications avec Emma Ben Youssef Sudarovitch pour Europe 1.
4: Utah, Omaha, Sword, Gold, Juno, ce sont les 5 noms de code choisis par les Américains, les Anglais et les Canadiens pour brouiller les pistes des nazis. Les États-Unis ont opté pour des noms porteurs d'une symbolique forte.
5: Aussi bien l'Utah que le Nebraska, des États d'Américains moyens. Ils ont voulu dire que tous les Américains de tous les États, pas simplement les gens de Boston, de New York ou de Los Angeles, étaient concernés par le débarquement.
4: Les Anglais sont eux allés piocher dans des codes typiques britanniques avec Sword qui signifie l'espadon et Gold le poisson rouge. Pour le 5e point de débarquement, ils avaient initialement pensé à Jelly qui veut dire méduse en anglais, un nom de code finalement abandonné en raison d'un double sens malvenu.
5: Jelly, c'est la confiture en anglais et donc finalement Churchill et surtout les Canadiens n'avaient pas apprécié de débarquer sur une plage qui aurait été surnommée confiture et donc c'est pour ça que C'est un lieutenant-colonel de l'armée de l'air canadienne qui a donné le nom de son épouse.
4: Juno, voici le prénom de l'épouse retenue pour la mission. Après la guerre, tous ces noms de code ont été gardés pour parler des plages normandes en mémoire du débarquement.
28: Emma Benyoussef Sudarovitch pour Europe 1. Et puis les soldes d'été s'achèvent dans quelques jours. Vous avez jusqu'à mardi pour profiter des dernières réductions. Mais après une prolongation exceptionnelle décidée par le gouvernement pour relancer la fréquentation des magasins, le bilan est mitigé. Les enseignes ont accueilli 11% de clients en moins en moyenne. À Paris, plus d'un commerçant sur deux se dit déçu par ces résultats, comme l'a constaté Laura Legault pour Europe 1.
6: Dans ce magasin de prêt-à-porter, les clientes se font rares. Sarah, 25 ans, profite de la boutique pour elle toute seule.
7: C'est vrai que là, c'est des grosses promos, donc j'essaye d'en profiter au maximum.
6: Tout est à moins 50 ou moins 60%, une aubaine pour la jeune femme.
8: Donc là, c'est 14,39€ pour une paire de chaussures.
7: C'est ça, à la place de, on va dire, 36€. Moins 60%, donc c'est quand même assez conséquent.
6: Pas suffisant pour attirer les clientes, Samira, responsable du magasin.
13: J'avoue que c'est un petit peu difficile avec la canicule. Malgré les moins 50%, on n'a pas autant d'acheteuses, malheureusement. À peu près 20%.
6: Voilà. Au moins.
13: Au moins, ouais. C'est beaucoup, on s'accroche.
6: Elle espère profiter de la semaine supplémentaire de soldes pour remonter son chiffre d'affaires. Loutia, responsable d'une autre boutique, est plus dubitative. Elle ne pense pas pouvoir rattraper le retard.
15: Impossible, parce que c'est vrai que nous avons eu une très forte perte de chiffres. Si on fait un petit sprint à la fin, peut-être on peut réussir, mais je ne suis pas sûre.
6: Alors pour booster ses ventes, la gérante a mis en place des promotions additionnelles affichées en grand sur la vitrine avec un objectif, attirer l'œil des clients.
15: Merci,
28: bonne journée, bon courage. Au revoir. Laura Legault pour Europe 1. Dans un instant, suite et fin du club de l'été sur Europe 1. Et dans moins d'une demi-heure, vous retrouverez Charles L'Huillier dans Europe 1 Matin.
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0: Avec toute l'équipe, Héloïse Gouin, Sébastien Bordenave, Olivier Guénec et Olivier Pouls. Et à 12h40, je dois vous l'avouer maintenant,
20: on a faim.
0: Cette équipe-là, non. Cette équipe-là, ou une grande partie de cette équipe-là, va partir en vacances.
20: Ah oui.
0: Je pense que quand
19: à
0: vous avez...
19: entendre le sourire dans votre voix, je crois que vous êtes concernée.
0: Non, je suis très triste. Je suis très triste de quitter cette émission. Non, mais en plus, c'est vrai. Mais je pense que les auditeurs qui nous écoutent depuis 10 heures doivent se dire, c'est pas une mauvaise nouvelle.
20: Ils sont fatigués.
0: On les sent fatigués. On les sent plus tout à fait avec nous. Alors, c'est vrai qu'il y a eu le dîner d'hier soir, mais là, il est temps de partir en vacances, de prendre vos maillots de bain, vos valises. Et il va falloir quelqu'un pour tenir la boutique.
20: Ah ben oui.
0: Dès lundi. Oui. Cette personne, c'est Tomblyn Roche.
20: Oh.
0: Et je vous propose qu'on lui gâche la fin de ses vacances.
20: Oh non, la pauvre.
0: Ah oui, on va l'appeler. Allez, c'est parti.
32: Allô ?
0: Tomblyn Roche ?
32: Oui, bonjour.
0: Anissa Haddadi à l'appareil.
32: je t'ai reconnue. Je vous ai reconnue, chère Anissa.
0: Alors, j'ai une très, très bonne nouvelle à vous annoncer, Tomblyn.
32: C'est vrai ?
0: Les vacances sont finies, Tomblyn.
32: Et c'est, voilà, je pense qu'à un moment donné, toute bonne chose ont une fin.
0: Oui.
32: Hein, mais ce qui arrive derrière est pas mal non plus.
0: Exactement. Et c'est ça que je voulais vous annoncer. C'est que les vacances sont finies. Dès lundi, vous allez prendre les rênes du club de l'été avec une équipe remaniée parce que les miens sont fatigués.
19: Non, pas totalement remaniée. Il y en a qui restent.
0: Mais il y en a un qui est très en forme, c'est Olivier Pouls.
19: Et moi, je
0: sera
19: reste
0: là.
19: Encore une semaine.
32: Mais oui,
19: aussi,
32: on va cuisiner.
0: Sébastien Bordenave
24: aussi. Il sera là, dès lundi.
0: Les plus vaillants restent. Je dois bien vous dire qu'Héloïse Gouin et Olivier Guénec, déjà, pour faire l'émission d'aujourd'hui, c'était une performance.
20: Vous nous avez mis par terre, Anissa, ça, c'est pas nous.
24: Ça fait une semaine qu'ils sont sur la jante en même temps.
0: Comment se sont passées les vacances,
32: chacun son tour, parfait. Très bien, c'est toujours trop court, mais bon, ça, c'est le cas pour tout le monde.
0: Vous étiez
32: formidable avec beaucoup de soleil. Alors là, je termine mes vacances dans le centre, je suis en Haute-Loire, je suis au Puy-en-Velay.
0: Pays de la lentille.
32: Pays de la lentille verte du Puy. Absolument.
19: Sûr, parce qu'on va en parler la semaine prochaine.
0: Ah, génial.
32: Mais c'est la meilleure. On peut la faire chaude, froide, en salade. L'été, c'est parfait. Avec des tomates, des petits oignons, c'est très, très bon.
19: C'est
32: un coin
0: que vous connaissiez.
32: Je mangerai les vôtres.
0: C'est un coin que vous connaissiez, Ombline.
32: Oui, absolument. Une partie de ma famille est originaire de Haute-Loire et du Haut-Plateau Ardéchois. Donc, c'est un bonheur l'été d'y aller toute l'année. Mais l'été, il y a toutes les senteurs, il fait un petit peu chaud cet été comme partout, mais il y a la fraîcheur de la nuit, donc c'était quand même assez agréable à vivre en juillet. Et c'est très vert, c'est très beau, c'est des grands espaces, il y a plein de balades à faire, plein de rando.
0: Bon, voilà. Alors, regardez au loin là, vous êtes bien, vous êtes en Haute-Loire, regardez le beau paysage, photographiez-le mentalement et surtout concentrez-vous sur le boulot, parce que je vais vous poser une question de travail maintenant. Lundi, vous allez présenter le club de l'été. Est-ce que vous avez quelques noms d'invités à nous dévoiler là ce matin ?
32: Oui. Alors j'en ai quelques. Je peux vous donner ceux de la semaine prochaine. On va commencer très très fort lundi avec le cinéaste Alexandre Arcadi. Incroyable patrimoine cinématographique qui raconte toute son histoire.

0: Jean-Pierre Madère et des autres, parce qu'on parlera beaucoup de la musique des années 80 qui continue de résonner aujourd'hui. Donc ça va être assez sympa, ça va être dynamique, ça va être estival, forcément.
1: Oh, ça va être bien, hein, ça s'annonce bien, voilà. Ce club d'été. Hein. J'ai presque envie de rester. Non, je plaisante.
0: Non, mais c'est votre tour, allez vous reposer. Non,
1: je vais vous écouter. Alors, je vais vous écouter avec grand intérêt. Je peux vous dire que je serai là, à l'écoute, tous les jours à partir de lundi. Omblin et toute l'équipe du club de l'été.
2: Je propose qu'on vous appelle tous les jours, d'ailleurs.
1: Non, alors ça, vous n'êtes pas prêt.
2: Pour vérifier.
1: Alors, c'est incroyable parce que je pars dans un coin où il n'y a pas de réseau. Je pars dans une zone blanche, vous voyez, vraiment.
3: Comment vous allez dans un cybercafé?
1: Je vais écouter la radio avec un transistor.
0: En grande zone.
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1: Et on garde toujours le meilleur pour la fin, la cerise sur le gâteau de cherry on the cake. Oui, mais alors, vous dites sympa pour vous, mais vous aussi, vous l'attendez ce moment. C'est
5: oui,
1: votre préféré.
5: Parce qu'on a faim. Ah, d'accord.
6: Bah, voilà. Elle le mange, le gâteau.
1: Le moment préféré du club de.
6: Elle laisse pas sa gamelle au chien.
5: Non, ça c'est vrai.
1: Elle la mange, la cerise sur le gâteau, celle-ci. Sébastien Bordenave, Olivier Guénec, Héloïse Goua, l'équipe du club de l'été. À 12h50, il est temps de passer à table. On a parlé des légumes, on a été les récolter au potager du roi à Versailles, monsieur Louis XIV, les mêmes légumes. Et maintenant, on va les déguster.
2: Ben voilà, les légumes pour terminer la semaine, c'est pas mal. Ça va être un petit peu plus digeste, peut-être, que toute la viande et la saucisse et l'agneau et tout ce qu'on a mis.
5: Et les sardines.
2: Et les sardines. C'était pas mal. Mais bon, là, on va vraiment faire très simple. Et c'est vrai, je le disais tout à l'heure, que intuitivement, c'est pas vers le barbecue qu'on va quand on a envie de cuisiner des légumes. Et pourtant, ça
1: c'est
2: marche
1: vrai.
2: Tellement
1: on
2: bien.
1: On fait des salades souvent.
2: Soit des salades, soit plutôt des poêlés de légumes, des ratatouilles, etc. Exactement. Et parmi les légumes, ou même les fruits, parce que les fruits aussi, ça marche très bien
1: au barbecue.
2: Vous faites des petites pêches, par exemple.
1: Ah, ça, j'adore sur la plancha. Ah, c'est merveilleux.
2: Ben non, au barbecue.
1: Oui, enfin,
2: sur la plancha, au barbecue, des pêches, des nectarines, des abricots, par exemple. Ça marche extrêmement bien.
5: Il faut juste bien nettoyer la grille des saucisses, quoi.
2: Oui, alors.
1: Merci, après, la grille du logis.
2: Après, ça peut être un petit combo assez intéressant. Saucisses, goût pêche.
5: Ouais,
2: bon, bref, là, ce que je vous ai préparé, c'est de l'aubergine.
1: Ah.
2: Et l'aubergine marche particulièrement bien au barbecue. Alors, ce que j'ai fait, c'est que je les ai gardées entières, avec la peau. Je les ai mises sur le barbecue, que j'ai fermé, et je les ai laissées presque brûler un petit peu, de manière à ce qu'elles s'imprègnent de la saveur du barbecue. Ensuite, je les ai ouvertes en deux. J'ai récupéré la chair avec une cuillère. La peau, évidemment, qui est un peu brûlée, on ne la mange pas. Mais cette chair, elle est déjà parfumée, vous allez le voir. Et ensuite, j'en ai fait un caviar. J'y ai rajouté de l'huile d'olive. Et j'y ai rajouté de la feta.
5: Bonne idée.
2: Exactement, ce qui le texture un peu. Et je vous invite
1: à goûter. Ça doit être crémeux, du coup.
2: Alors, il y a du pain, de ce caviar d'aubergine, un peu de sel, un peu de poivre, et c'est tout. Et ce que je trouve intéressant, et vous m'en direz des nouvelles, c'est que vous allez percevoir ce petit côté un peu fumé du barbecue. Si vous ne pouvez pas le faire au barbecue, vous pouvez le faire au four aussi.
1: Merci.
2: Et là, vous mettez le four à fond avec le grill et vous allez légèrement brûler, effectivement.
1: Oh bah, on ne le perçoit pas, le goût du fumé.
5: Est-ce que
1: on mange vraiment? Ah ouais, on le sent.
5: Est-ce qu'on ne peut pas faire cette même recette avec des poivrons, Olivier Pouls?
2: Absolument.
5: Peut aussi faire brûler la peau du poivron?
2: Absolument. Et une fois que la peau du poivron est grillée, elle s'enlève toute seule. C'est très facile. Et évidemment, vous ne la mangez pas. On ne mange rien qui est noir ou qui est brûlé au barbecue, que ce soit de la viande ou ce que vous voulez. Mais bien évidemment, avec des poivrons, vous pouvez le faire aussi. Vous pouvez le faire avec des oignons. Les oignons, ça se cuit aussi très bien au barbecue.
1: Délicieux. Alors, le goût du barbecue, goûtez, Héloïse Goua, dites-nous ce que vous... Alors, redonnez-nous la recette. Mais... Donc, on grille les aubergines au barbecue.
2: Vous avez fait votre barbecue.
1: Okay.
2: Si le barbecue est fini, vous avez...
1: Les copains sont partis.
2: Il reste de la braise, ça tombe bien. Vous prenez des aubergines entières que vous n'y touchez pas. Vous les mettez sur le barbecue et il faut les couvrir parce qu'il faut que ça cuise à l'intérieur. Donc, si vous avez un barbecue avec un couvercle, c'est idéal. Sinon, ben, vous bricolez un couvercle, vous trouvez quelque chose, une casserole que vous mettez à l'envers, de manière à les couvrir. Et ensuite, bah vous allez les laisser cuire environ, s'il reste quand même un peu de braise, au moins 40-45 minutes. Il faut que l'aubergine soit vraiment... qu'elle soit cuite, tout simplement. Vous la retournez de temps en temps. Ensuite, vous récupérez la chair, coupant l'aubergine en deux. Il y a un petit filet de citron aussi, tiens, dedans.
5: C'est ce que j'allais dire, il y a un petit filet de citron, acide, c'est très bon.
2: Un petit filet de citron, un filet d'huile d'olive, de la feta, et c'est mixé un peu grossièrement. Il faut garder un tout petit peu de mâche. Si vous avez envie, vous pouvez rajouter quelques herbes. Vous

0: vous amuser avec ça. C'est hyper simple. Je pense que même Sébastien Bordelais.
1: Alors, me pose la question, est-ce que ça tâche l'aubergine?
2: Ah, parce il en a mis partout.
0: Alors, oui, ça tâche. Okay, je vous expliquerai comment on peut avoir les polos, les t-shirts. Ouais.
3: Ah, très bien.
2: Sinon, voilà. Arrêtez de mettre du blanc. Écoutez, vous en mettez à chaque fois.
4: Pourquoi ça ne vous va pas en plus?
3: Pourquoi on ne mettrait pas un petit peu d'ail aussi dans ce caviar d'aubergine?
0: Bien évidemment, j'en ai pas mis, pour la petite confidence, parce que l'ail cru, je ne le digère pas complètement et puis il y a pas mal
2: mais
0: de gens qui ont
2: beaucoup de Français, quand même.
0: Mais évidemment, si vous êtes très à l'aise avec l'ail, vous pouvez en rajouter. Et puis un autre légume ou un fruit, c'est selon comment on l'appelle, voilà exactement la tomate. Vous prenez des petites tomates cerises que vous mettez, alors là vraiment, il faut que la braise soit très descendante, pas du tout virulente. Mettez quelques petites tomates cerises, vous allez les fatiguer en quelque sorte. Pas vraiment les cuire.
2: Il faut qu'elles soient un peu.
0: Voilà, elles se fripent, elles se fatiguent, etc. Et puis, vous faites une préparation avec tout simplement une burrata dans laquelle vous avez rajouté aussi un peu d'huile d'olive, un peu de basilic ciselé. Et vous venez poser ensuite vos tomates fatiguées là-dessus. Et franchement, là, c'est une entrée merveilleuse.
2: J'ai déjeuné dans une brasserie il n'y a pas très longtemps et il y avait sur la carte tomate burrata, tomate cerise burrata. C'est un de mes plats préférés, donc je commande ça.
1: Tomate cerise burrata.
2: Ouais. Okay. Alors donc ce que vient de décrire, c'était exactement servi comme ça, c'est-à-dire que c'était tiède. Oui. Les tomates cerises étaient tièdes, il y avait des jaunes et des rouges, la burrata posée dessus et des fraises tièdes.
0: Et ça marche aussi, bien sûr. Ça marche aussi. Parce que en faisant chauffer un peu ces cerises, en les fatiguant comme je dis, vous allez aussi concentrer les saveurs. Elles vont perdre un peu d'eau, donc elles ont plus de goût. Et une dernière idée, si vous avez des tomates par exemple, et de la belle cœur de bœuf en ce moment bien charnue. Vous en faites un steak, mais vraiment épais sur 3 cm. Un steak de tomates.
2: Comment ça, on l'écrase la tomate?
0: Non. Vous coupez dans le cœur, vous taillez un steak dedans.
2: Ah, d'accord.
0: Et là, vous le posez, pareil, sur le barbecue, une petite minute de chaque côté avec un petit peu d'huile d'olive, et puis sel, poivre, et vous mangez ça juste comme ça. C'est absolument délicieux.
2: C'est fascinant.
0: Un petit pesto, si vous avez sous la main, ça marche extrêmement bien.
2: Vous mettez vraiment du pesto des heures.
1: Je vais dire un truc qui fait très enfant, mais on dirait pas des légumes. Vous voyez ce que je veux dire? Non, mais.
2: Avez raison.
0: Une façon de faire manger des légumes, Olivier Guénèque.
1: Mais aux enfants, je pense.
2: Non, mais si les enfants, l'aubergine, ça passe moyen, et ben vous faites ça va passer avec vos enfants cet été avec l'aubergine grillée et donc faite en caviar d'aubergine avec de la feta. Merci beaucoup, Olivier Poul.
0: J'ai 12 secondes pour la petite info.
2: Ah oui, l'info qui rend plus intelligent.
0: Le nom barbecue, vous savez où il vient?
2: Il
0: vient d'un mot taïno qui veut dire barbecoa, du mot taïno barbecoa qui désigne une structure en bois qui servait à cuire, à fumer des aliments sur des braises dans les Caraïbes. Et ce sont les escargots. Ce sont qui ont ramené ça au XVIe siècle.
1: Vérifiez.
3: Il a pas l'air de lui.
0: Je parle très très bien.
2: Ce qu'on va retenir de ce Tour de France des barbecues, c'est que déjà c'est bon. Profitez-en cet été. Alors il y a beaucoup d'endroits où c'est interdit, faites des planchas. Mais ce qu'on va retenir, c'est que les musclés du Club Dorothée avaient raison. Tant qu'il y a de la braise, c'est pas fini. Et ça, réécoutez la merguez partie, vous verrez que les musclés avaient raison.
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0: Chris Isaac, Blue Hotel sur Europe 1.
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0: Il est 6h57 sur Europe 1 avec Europe 1 Matin avec Charles Huillier. C'est parti jusqu'à 9h. Bonjour Charles.
2: Bonjour Perle, bonjour à tous. Comment allez-vous?
0: Très bien, et vous?
2: Bon, c'est parfait, bon. Effectivement. Bon, alors, on attend encore, et vous allez nous le dire, hein, des températures qui, au cours de la semaine, risquent d'augmenter.
0: C'est
2: alors,
0: ça.
2: Est-on reparti vers une énième canicule? Eh bien, ça, tout cela, nous le verrons avec vous. Alors, l'actualité est bien sûr marquée par ces feux en Gironde et dans les Landes, plus de 140 000 personnes évacuées dans le sud-ouest. 70 000 évacuations auront encore lieu dans les heures qui viennent. Les flammes se rapprochent de la métropole bordelaise. Un EHPAD est même en cours d'évacuation. Alors, afin de faire un point de situation très actualisé, nous rejoindrons d'ici un petit quart d'heure le lieutenant David Macri, les sapeurs-pompiers. Ce sera le premier invité de la matinale. En direct donc du sud-ouest. Puis nous ferons des points de situation réguliers dans nos journaux avec Wilfried de Villers, notre envoyé spécial. Puis dans nos éditions également, la canicule a-t-elle eu des conséquences sur les soldes qui prennent fin mardi? Nous sommes allés à la rencontre des commerçants. Un journal toutes les demi-heures, donc vous l'avez compris, et des chroniques également. Bienvenue chez vous avec Christophe Bordet qui nous parlera des mobilhomes. Est-ce un bon investissement? Ces mobilhomes coûtent bien sûr moins cher qu'une maison, mais comment leur valeur évolue-t-elle dans le temps? Christophe nous dira tout. Et puis, le docteur Brigitte Millot, dans sa chronique santé, nous parlera des douleurs d'estomac. Puis, nous retrouverons aussi Nicolas Caro et sa prescription culture. Ce sera Mrs. Dalloway, peu avant 9h, sans oublier le portrait inattendu de Marc Messier, portrait inattendu consacré au Panthéon. Puis, le second invité de la matinale à 8h10, ce sera avec donc Marc Touati, l'économiste. Faut-il s'attendre à un retour de litre de carburant à 2,50 € dans les semaines qui viennent? Quelles sont et quelles seront les conséquences de ce détroit d'Ormuz toujours obstrué sur nos vies quotidiennes? Eh bien, Marc Touati sera parmi nous pour décrypter la situation. On passe à la météo avec vous, Perle. Et c'est vrai que cette météo est marquée par un temps qui se dégrade sur une partie du pays aujourd'hui, hein, tout de même.
0: En effet, Charles, dès ce matin, une dégradation gagne la Nouvelle-Aquitaine et le pourtour du golfe du Lion sous forme d'averses orageuses, notamment près de la Méditerranée. Quelques averses sont aussi possibles sur le reste de la moitié sud, tandis que la moitié nord profite du soleil toute la journée. Et puis cet après-midi, des averses orageuses éclatent ponctuellement des Pyrénées au Massif central jusqu'au Jura et aux Alpes du Nord. Et puis côté température, on monte au nord avec un temps estival, mais ça baisse nettement au sud, en particulier dans le sud-ouest, Charles.
2: Allez, il est 7h sur Europe 1. Bon réveil à tous. Nous sommes le samedi 25 juillet.
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2: Et à la une, bien sûr, la France face aux incendies de l'été. Les flammes ne faiblissent pas en Gironde et dans les Landes. Le bilan continue de s'alourdir. Près de 19 000 hectares détruits et 140 000 évacuations. Point complet à suivre. Dans cette édition également, la bataille procédurale est relancée dans le drame de Crépol. Le racisme anti-blanc reconnu 3 ans après le meurtre de Thomas. La justice retient cette circonstance aggravante. Et puis, plus légèrement en fin de journal, le dernier épisode de cette trilogie alpestre aujourd'hui sur le Tour de France. Hier, le Slovène Pogacar a creusé l'écart en tête du classement général.
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2: Le journal de 7h est présenté par Wallis Glaise. Bonjour Wallis.
4: Bonjour Charles, bonjour à tous. Des incendies d'un niveau inédit pour Sébastien Lecornu. 110 000 personnes évacuées en Gironde et 31 000 dans les Landes selon le ministère de l'Intérieur. Le feu qui dévore la Gironde et les Landes est toujours hors de contrôle. 500 militaires supplémentaires vont être déployés. La Gironde dévorée par l'incendie le plus important de l'été. Et il faut dire, Wilfried de Villers, vous êtes en direct, que les flammes gagnent toujours du terrain et menacent désormais l'agglomération bordelaise.
5: Oui, conséquence, 7 communes aux portes de Bordeaux ont été évacuées par mesure préventive ces dernières heures. Plusieurs dizaines de milliers de personnes à Médard en Jaille, Saint-Aubin de Médoc ou encore Le Haillan. Des dizaines de milliers de personnes qui sont donc concernées par ces nouvelles évacuations. Alors qu'hier, d'autres communes du bassin d'Arcachon ont elles aussi reçu un ordre similaire, propulsant des milliers de personnes sur les routes entre le Cap Ferret et Bordeaux. C'est là que j'ai rencontré Kevin dans des embouteillages denses dans la nuit, jusque en milieu de nuit, voire jusqu'à l'aube.
6: On en est clairement à prier pour qu'il pleuve parce que c'est colossal. Hein. On a l'impression que c'est complètement hors de contrôle. Donc on croise les doigts et puis on va attendre et on espère que les maisons ne seront pas touchées comme certains sur le bassin. Quoi.
5: Alors il a bien plu quelques gouttes accompagnées d'orages dans la nuit, mais cela n'a pas suffi, loin de là, pour calmer l'incendie que la préfète de Gironde, Sophie Brivat, décrit comme un ogre. D'autres épisodes orageux sont attendus dans la journée avec, encore une fois, de la pluie mais aussi un vent important qui pourrait à nouveau propager les flammes encore plus rapidement. La nuit a été rude avec des vents importants pour venir en aide aux 1000 pompiers déployés dans le Bordelais et le bassin d'Arcachon. Emmanuel Macron a donc annoncé hier un renfort de 500 militaires. Ils seront un millier, eux aussi, à partir d'aujourd'hui. Un point positif, tout de même, une baisse notable des températures après plusieurs jours de forte chaleur.
4: Merci beaucoup Wilfried de Villers et on reviendra évidemment vers vous dans le journal de 8h.
2: Et puis je précise que juste après cette édition, j'accueillerai David Macri, membre de la Fédération Nationale des Sapeurs-Pompiers. Nous ferons un point de situation notamment sur la Gironde et sur les Landes, les deux zones en proie aux flammes actuellement. Et justement, le gouvernement Wallis a fait hier un point de situation sur les incendies en cours dans tout le pays.
4: Ah oui, une cellule interministérielle de crise à Matignon autour de Sébastien Lecornu. La préfecture de Gironde avait activé hier un plan d'évacuation par la route et par la mer d'une ampleur inédite pour mettre les habitants et vacanciers de la presqu'île du Cap Ferret dans le bassin d'Arcachon à l'abri des flammes. Et le brasier, on l'a entendu tout à l'heure, et qui se dirige vers la métropole de Bordeaux. C'est ce qu'a indiqué déjà hier soir le ministre de l'Intérieur, Laurent Nunez. On l'écoute.
7: Ce feu, avec l'inversion des vents, il prenait effectivement, il partait plutôt vers l'est et donc il prenait la direction effectivement de la métropole bordelaise.
8: Et la ville de Bordeaux est-elle menacée ?
7: Pour l'instant non, nous allons évidemment tout faire pour la protéger. Il va y avoir des évacuations sur les communes, oui, en allant de l'ouest vers l'est, en se dirigeant vers la métropole bordelaise. L'aéroport n'accueille déjà plus d'avions compte tenu de la direction du panache vers la ville de Bordeaux. Il faut bien comprendre qu'on est confronté à un phénomène qui est totalement inédit, avec des phénomènes de projection de braise à des distances assez longues. Donc il nous faut absolument combattre ce feu par des moyens terrestres. Et donc j'ai proposé au Premier ministre, qu'il a accepté de réquisitionner des moyens militaires qui vont venir renforcer nos sapeurs-pompiers qui font un travail admirable.
4: Le ministre de l'Intérieur, Laurent Nunez, et autres annonces des autorités. Sébastien Lecornu a demandé l'envoi de 1,5 million de masques FFP2 en Gironde afin de protéger les personnes engagées et les populations exposées aux fumées nocives pour la santé. Des fumées qui ont déjà atteint la ville de Bordeaux où la qualité de l'air est fortement dégradée.
2: Et puis, on apprend d'ailleurs que des pompiers de Paris sont en route pour la Gironde en ce moment. Nous en parlerons dans nos prochaines éditions. Et face à cette situation, les pompiers français peuvent compter sur un soutien aérien européen à la demande d'Emmanuel Macron.
4: Et plusieurs appareils croates, portugais ou encore slovaques sont en route pour le Var et la Gironde. Et en plus des moyens aériens déjà déployés, notre avion militaire pourrait être utilisé à la fin du mois. Il s'agit de la 400M, généralement envoyée sur les fronts de guerre.
2: Le Premier ministre annonce d'ailleurs la mobilisation d'un millier de militaires.
4: Oui, on appuie des sapeurs-pompiers dans les zones sinistrées à la demande du président de la République. Le plan blanc est également déclenché dans les établissements de santé des départements en proie aux flammes. Pour certains politiques, le pouvoir exécutif n'a pas fait preuve, toutefois, d'anticipation. C'est l'avis d'Anne Souris, porte-parole du groupe écologiste au Sénat, invité hier à Europe 1 Soir Week-end.
9: J'accuse tous les gouvernements qui se sont succédés, j'insiste là-dessus. Le dernier en l'occurrence, puisqu'on a vu aussi M. Attal quand même annuler les Canadair qui étaient commandés. Alors, ils contestent, mais enfin, on n'a pas de Canadair. Alors après, on peut dire que ça n'a pas peut-être été complètement annulé. En tout cas, les autres Canadair n'ont pas été réparés, remis en place. On voit qu'à chaque fois, en fait, on a un ou deux Canadair en marche au maximum, qu'on est obligé de faire appel à d'autres étrangers. C'est un déni. Et quand moi, j'entends uniquement uniquement comme mot, il faut arrêter de fumer des cigarettes et de se promener, de faire la politique du petit geste pour répondre à toute cette impréparation, ça c'est du déni, vous voyez.
4: C'était donc Anne Souyris, porte-parole du groupe écologiste au Sénat.
2: Nos voisins espagnols, eux aussi confrontés à ces méga-feux.
4: Ah oui, en Espagne, un rasier à l'ouest de Madrid, la capitale, a déjà parcouru 6 000 hectares, 63 000 habitants déjà évacués ou confinés. La présidente de la région de la capitale espagnole parle même du pire incendie de l'histoire, une situation jugée dramatique par le chef du gouvernement espagnol, Pedro Sanchez.
2: Il est 7h07 sur Europe 1, dans l'actualité également ce coup de théâtre procédural dont on a beaucoup parlé cette semaine sur Europe 1 et sur CNews, coup de théâtre qui redessine entièrement le procès à venir dans l'affaire du meurtre de Thomas à Crépol.
4: Oui, alors que l'instruction touchait à sa fin et que le parquet de Valence avait rendu son réquisitoire, les juges d'instruction ont dégainé une mise en examen supplétive. Les 14 jeunes mis en examen dans le dossier du meurtre de Thomas Perotto, tué en novembre 2023 lors du bal de Crépol, sont désormais poursuivis avec la circonstance aggravante de racisme. 2 ans et demi après les fait. William Molinier, la juge d'instruction a ainsi donné raison à de nombreux témoignages figurant au dossier.
10: Tout était sous les yeux du ministère public, mais il n'en a rien fait. Dans son réquisitoire définitif rendu début juin et qu'Europe 1 a consulté, le parquet de Valence n'a pas retenu la circonstance aggravante de racisme. Pourtant, les témoignages étaient là, bien établis. Les magistrats eux-mêmes ont rapporté les préoccupations de la cellule de soutien mise en place après le drame, au sein de laquelle les parents évoquaient la haine raciale, voire même un acte terroriste du type Bataclan. Plusieurs victimes et témoins de la scène ont évoqué un même agresseur, couteau à la main, tenir des propos ouvertement racistes. « De toute façon, on est ici pour tuer des Blancs », aurait-il crié. Un autre a entendu « On va vous crever, les petits Blancs », ou encore « Sale gouère », expression nord-africaine pour désigner les Occidentaux non-musulmans. Lors de leurs auditions, les suspects ont tous nié avoir tenu ce type de propos. Le parquet leur a donné crédit alors même qu'il a reconnu que la manifestation de la vérité avait été rendue compliquée, notamment parce que les mises en cause s'étaient concertées et arrangées sur une version, et ce, avant le début des gardes à vue.
4: William Molinier du service police-justice d'Europe 1.
2: Direction le Moyen-Orient à présent, la situation continue d'empirer.
4: Eh oui, Donald Trump envisage des bombardements encore plus importants sur l'Iran. Selon certains médias américains, le locataire de la Maison-Blanche serait de plus en plus frustré par l'enlisement de la situation au Moyen-Orient, ce qui pourrait engendrer une opération militaire à grande échelle en Iran. Conséquence, le prix de la pompe remonte en France, plus de 2 euros le litre dans la quasi-totalité des stations-service du pays.
2: À l'étranger, nouvelle offensive de Donald Trump dans sa guerre commerciale permanente.
4: Ah oui, cette fois, le président américain frappe fort dans la première catégorie. Le Canada, le Mexique, le Royaume-Uni s'en sortent avec des droits de douane de 10%. Les pays européens font partie de ceux qui s'en sortent le mieux avec 10% de droits de douane. L'Union européenne est certes concernée par ces surtaxes, mais elle ne s'en plaint pas, Antoine Bienvaux.
11: Oui, les Européens se disent même soulagés par ce nouveau tour de vis, car conformément aux accords conclus l'an dernier avec Washington, ces nouveaux droits de douane ne dépassent pas le seuil maximal de 15%, mais s'établissent plutôt autour des 10%, avec en prime une exonération de taxes supplémentaires sur certains produits, comme le liège ou les diamants. Côté européen, on respire donc, mais attention, tout peut encore basculer, car l'Union européenne a infligé une amende de 890 millions d'euros au géant américain Google pour atteinte à la concurrence. Une sanction record qui ne plaît pas du tout à Donald Trump, le président américain, qui hier soir a prévenu que l'Union européenne paierait un très lourd prix pour ce comportement qu'il juge, selon ses mots, illégal. La Maison-Blanche avait pourtant déjà connaissance de cette sanction contre Google au moment d'annoncer ses droits de douane. Les prochaines heures diront donc si oui ou non Donald Trump est prêt à les rehausser et ainsi à relancer une guerre économique avec les Européens.
4: Antoine Bienvaux.
2: Et dernier épisode, bien sûr, de cette trilogie alpestre hein, aujourd'hui sur le Tour de France. Et le programme est riche.
4: Eh oui, 20e et avant-dernière étape, 170 km au départ de Bourg-d'Oisans en Isère jusqu'à l'Alpe d'Huez. Cette même station où le maillot jaune Tadej Pogačar s'est imposé hier pour la première fois de sa carrière. Le Slovène creuse donc l'écart en tête du classement général et se dirige tout droit vers un 5e titre sur la grande boucle ce week-end.
2: Merci Wallis Glen. 16, c'était votre journal, celui de 7h. Restez bien avec nous hein, sur Europe 1. Dans une poignée de secondes, j'accueillerai David Macri, membre de la Fédération nationale des sapeurs-pompiers. Nous parlerons évidemment de la Gironde. 1000 militaires envoyés donc en renfort des pompiers de Paris qui sont envoyés dans le sud-ouest également. Et ce dernier chiffre que nous sommes en mesure de vous donner à 7h11, 30 000 hectares brûlés actuellement en Gironde. Bilan malheureusement provisoire. Et nous allons faire le point avec le lieutenant David Macri dans quelques secondes à peine.
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0: Il est 7h13, l'heure d'accueillir le premier invité d'Europe 1 matin, David Macri, sapeur-pompier.
2: Oui, bonjour David Macri.
15: Bonjour.
2: Vous êtes membre de la Fédération nationale des sapeurs-pompiers. Alors, je vais donner les tout derniers chiffres hein, à 7h13. 30 000 hectares brûlés, rien qu'en Gironde. Et puis, 110 000 évacuations, rien que pour ce département. Le feu se dirige, David Macri, vers Bordeaux. Il est donc toujours actif hein, et continue de se développer. Des évacuations ont démarré dans la métropole bordelaise. Vous nous confirmez, David Macri, déjà que le feu continue de se propager. Est-ce que Bordeaux est menacé? Est-ce un risque que vous n'écartez pas, David Macri?
15: Alors, la ville de Bordeaux n'est pas annoncée comme directement menacée hein, dans les derniers communiqués faits par le ministre de l'Intérieur. Ensuite, par rapport à la situation, elle est extrêmement sérieuse, hein, puisque, comme vous venez de le dire, plus de 30 000 hectares touchés. Et donc, en plus, la situation, elle est très évolutive.
2: Effectivement, alors que vous disent les prévisions météo, David Macri, parce que je sais que vous êtes sans doute et sûrement même très au fait et très informé de la situation. Le temps sera-t-il de votre côté aujourd'hui? On parle tout de même d'un vent plus fort qu'hier dans le sud-ouest, ce qui n'est pas une condition très favorable.
15: Et je pense que vous avez tout dit, effectivement, on a une situation qui... qui se dégrade par rapport à hier, mais on a des vents qui sont encore très importants. Malheureusement, la pluie n'a pas voulu tomber sur la Gironde hier soir, puisque très faibles quantités sont tombées hier soir. Et puis, comme tout le monde le dit, le feu a pris une telle ampleur que potentiellement il développe son propre vent et donc du coup, effectivement, ça rend la situation. C'est pour ça que je vous disais que la situation elle est évolutive, quoi.
2: Des pompiers de Paris seront envoyés en renfort, des militaires également, hein, Sébastien Lecornu et Laurent Nunez ont annoncé l'envoi de 500 militaires en appui des pompiers en Gironde. À quoi vont-ils servir ces militaires?
15: Alors les militaires qui sont envoyés, déjà, sur place, nous avons déjà des militaires, puisque la gendarmerie sont des services.
2: Là, il y en aura 500
15: l'armée.
2: De plus.
15: Ensuite, ça va être de la surveillance de zone, des ouvertures de pistes, de la création, hein, ça va être de la coupure de la végétation. Potentiellement, peut-être aussi du transport personnel, matériel, un soutien logistique éventuellement.
2: Alors, 70 000 évacuations sont encore prévues dans les heures qui viennent, en Gironde, hein, je précise. Il y en a eu déjà plus de 100 000 pour ce département. Comment se déroulent-elles, ces évacuations?
15: Comme on a vu hier, hein, c'est-à-dire qu'il y a des messages FR alerte qui sont envoyés à la population, plus les maires sur leur page Facebook de village, où ils annoncent l'évacuation. Cependant, il faut vraiment alerter la population et la population qui sont confrontées potentiellement à de futures évacuations à bien se préparer, à avoir leur kit d'urgence avec eux, c'est-à-dire un sac avec leurs papiers, les médicaments, si on a des traitements, des téléphones chargés, des câbles, enfin prévoir des jeux pour les enfants si on a des enfants, puisqu'effectivement la situation elle est quand même assez importante puisque c'est assez inédit un temps d'évacuation. Mais encore, je voudrais insister sur le fait que voilà, malgré la situation qui est défavorable, malgré beaucoup de points qui vont pas dans notre sens aujourd'hui, pour l'instant, et on croise les doigts, et pourvu que ça dure, puisque c'est notre mission première, c'est mettre en sécurité la population, et c'est ce qui est fait.
2: Et je précise, puisque, donc je le rappelle, hein, nous sommes au plus près donc de ces évacuations et de ces feux en cours du côté de la Gironde. Hein, un EHPAD est actuellement en cours d'évacuation à Audenge. Audenge est une commune située donc sur le bassin d'Arcachon, en cette région, donc Nouvelle-Aquitaine. Alors, David Macri, l'aéronef A400M, donc je le rappelle, c'est un avion militaire qui va être déployé. Il a la capacité de 3 canadairs en termes de largage. Il n'est pas encore disponible. Est-ce un problème, ça, pour vos équipes sur le terrain, David Macri?
15: Alors, l'A400M, c'était quelque chose, on va être très clair, on ne s'y attendait pas pour cette année. Cependant, ben, les choses font que ça accélère. Il a été annoncé pour la fin juillet, c'est une bonne nouvelle, puisque ça nous permettra de voir réellement en situation réelle la capacité. Ensuite, voilà, il peut quand même emporter 20 tonnes de retardant. C'est pas rien, hein. 20 tonnes, c'est très important, puisque quand on doit défendre des maisons, ça va grandement nous aider. Donc oui,
2: Il n'est pas disponible en ce moment.
15: Ça, on va dire.
2: Il n'est pas disponible en ce moment, effectivement. Vous ressentez le manque de moyens matériels à ce jour, David Macri, et précisément durant ce week-end qui sera très compliqué pour vos hommes?
15: Vous savez, sur le terrain, on a des sapeurs-pompiers qui sont très, très engagés, très déterminés, très concentrés. Et ça, c'est grâce déjà au modèle de sécurité civile que nous avons, puisque voilà, on a quand même un modèle qui est assez particulier. Cependant, ben, il fonctionne avec des pompiers professionnels, des pompiers militaires et 80% de pompiers qui sont eux-mêmes des volontaires. On a déjà appelé les employeurs à libérer les sapeurs-pompiers volontaires sur ce type d'incident majeur. Et puis après, en termes de niveau matériel, voilà, il y a un pack capacitaire qui a été déployé. Évidemment que si on se dit ce matin, bah, si on a plus d'avions, si on a plus de camions, bah oui, effectivement, ce serait mieux. Cependant, aujourd'hui, on est dans l'action et on fait avec ce qu'on a et potentiellement, on y arrive bien pour l'instant.
2: Merci, David Macri. Je rappelle que vous êtes membre de la Fédération nationale des sapeurs-pompiers. Merci infiniment d'avoir été en direct sur Europe 1 ce matin pour ce point de situation précisément sur la Gironde. Je vais rappeler les derniers chiffres, hein, 30 000 hectares brûlés.
0: Il est 7h19 sur Europe 1.
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2: Et des précisions encore plus actualisées avec le journal permanent de Wallis Glaise.
4: Oui, des incendies d'un niveau inédit pour Sébastien Lecornu. Le dernier bilan, 30 000 hectares détruits, 140 000 évacuations dans les Landes et dans le département de la Gironde. Des feux tout simplement hors de contrôle, il faut le dire. 500 militaires supplémentaires vont être déployés. Et soyez prudents si vous prenez la route dans ces régions ravagées par les flammes, d'autant que de nombreux axes seront encombrés aujourd'hui. Bison futé, voire rouge sur l'ensemble du territoire dans le sens des départs. Circulation particulièrement difficile entre la région parisienne et le quart nord-ouest, les pays de la Loire et la Méditerranée, ainsi qu'en région Auvergne-Rhône-Alpes.
2: Merci Wallis Glaise. Restez avec nous sur Europe 1 parce que, outre cette actualité extrêmement compliquée, nous aurons quelques respirations, notamment dans 3 minutes avec Brigitte Millot, le docteur Brigitte Millot. Elle évoquera avec nous ces douleurs à l'estomac très fréquentes, notamment après des soirées d'été arrosées, mais pas seulement. Alors, est-ce grave? Faut-il s'en inquiéter? Brigitte Millot nous dira tout.
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2: Ça nous a énervé cette année. Laurent Tessier, que vous connaissez, revient tout l'été sur ces moments qui ont exaspéré de nombreux Français. Bonjour Laurent.
16: Bonjour à tous.
2: Ce qui vous a énervé cette année, c'est la communication plutôt très surprenante hein, de l'ambassade de France auprès du Saint-Siège au Vatican. En février, nous étions donc à ce moment-là le mercredi des cendres, qui marque pour rappel le début du carême pour les chrétiens. Et l'ambassade a commencé par souhaiter un bon ramadan, Laurent Tessier. L'ambassade de France auprès du Saint-Siège au Vatican a un compte sur le réseau social X. La communication est parfois maladroite. En février, nous étions le mercredi des cendres qui marque le début du carême pour les chrétiens. Le père Pierre Amard, prêtre du diocèse de Versailles, en avait parlé dans l'émission Europe 1 Bonjour.
16: 40 jours jusqu'à Pâques. Pour essayer de revoir un petit peu tout ce qui dans notre vie peut parfois nous éloigner de Dieu, nous éloigner des autres.
2: Eh bien, mi-février, le premier message publié de la journée par l'ambassade de France au Vatican était à 11h20, non pas pour le mercredi des cendres, le carême, mais pour le ramadan. Oui, je vous le lis. À l'occasion du ramadan, nous souhaitons adresser nos vœux les plus respectueux à nos amis et partenaires de projet. Signé Marcel Escure, chargé d'affaires. Cela partait d'une bonne intention, mais quand vous représentez la France au Vatican, on peut s'attendre à un message en premier pour le carême. Gabriel Cluzel, de Boulevard Voltaire, que vous retrouvez sur Europe 1, avait été aussi étonné.
17: J'ai remonté un peu les posts sur X, et ben il y avait rien pour le carême. Donc je me suis permis de leur faire une petite remarque, hein, parce que c'est l'ambassadeur de France auprès du Saint-Siège, le Vatican, c'est pas la Mecque, sauf erreur de ma part.
2: Résultat, 4 heures plus tard, à 15h32, il était temps, nouveau message de la France au Vatican. En ce début de carême, l'ambassade adresse ses vœux de cheminement spirituel à tous les fidèles de l'Église catholique. Je sens qu'on n'était pas loin d'un oubli. Après, j'avais regardé tous les messages du compte X de l'ambassade de France. Rien l'an dernier pour le carême, rien en 2024, mais un message pour le ramadan le 12 mars. En 2023, pareil, une publication pour le ramadan. Gabriel Cluzel avait fait passer un message à l'ambassade.
17: Je propose que le monsieur qui a signé ce mot sorte un peu. Il y a un monument assez intéressant qui s'appelle la Basilique Saint-Pierre, par exemple, de Rome. Et il s'y passe des choses actuellement.
2: À l'ambassade de France, auprès du Saint-Siège, je signale, comme l'écrivait le Figaro, le retour en force inattendu du carême. L'affluence aux messes, qui bat des records en France et notamment chez les jeunes. Le père Pierre Amard nous en parlait sur Europe 1.
16: Un afflux de jeunes, 20-30 ans, j'ai envie de dire, et des visages que moi, je ne connais pas. Et la plupart d'entre eux me confessent que leurs parents ne les ont pas baptisés, évidemment, que leurs parents ne leur ont pas parlé de foi et de religion, donc ils arrivent.
2: Affluence aux messes et les demandes de baptême étaient nombreuses, notamment pour les jeunes adultes, les adolescents.
16: Plus 40% de baptême dans ma paroisse, pas que dans les Yvelines, dans la France entière. Oui. Il y a un retour du religieux, en tout cas chez les jeunes.
2: Ça m'étonnerait que l'ambassade de France au Vatican commette une nouvelle maladresse l'année prochaine. En attendant, cette histoire m'aura bien énervé cette année.
18: Merci Laurent Tessier.
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0: Europe 1 matin, ça continue jusqu'à 9h avec vous, Charles L'Huillier.
18: Oui, et dans le journal de 7h30, celui qui arrive dans 7 minutes, nous parlerons bien sûr de la Gironde et de ces incendies toujours en cours. 30 000 hectares brûlés en Gironde et des flammes très impressionnantes. L'édition de 7h30 y sera bien sûr consacrée. On poursuit avec Brigitte Millot et votre santé. On a déjà tous eu mal à l'estomac à cause d'un repas trop copieux, un peu de stress et ça passe. Mais quand cette douleur revient toujours au même endroit, vous nous dites, Brigitte Millot, qu'il peut s'agir d'un ulcère. On attend vos explications.
19: Alors oui, pour commencer, on va rappeler qu'une personne sur 10 souffrira d'un ulcère dans sa vie. Quand je dis d'un ulcère, en fait, il existe deux types d'ulcères, celui de l'estomac et celui du duodénum. C'est la petite partie d'intestin qui suit juste après l'estomac. Un ulcère, c'est comme une plaie, comme un aphte. Et donc, ça fait mal. Et imaginez une plaie dans un environnement acide comme l'estomac, ça fait très, très mal. La douleur se trouve au creux de l'estomac et elle est rythmée par les repas. Je m'explique. Le fait de manger a tendance à soulager la douleur. En revanche, elle peut s'intensifier après le repas. Parce qu'en fait, l'estomac est beaucoup plus acide à jeun que lorsqu'il y a des aliments. Alors, on a longtemps cru que l'ulcère était lié uniquement au stress. Je crois même avoir dit à certains patients « changer de boulot » ou « changer de conjoint ». Aujourd'hui, les causes sont bien identifiées. La principale est une bactérie, Helicobacter pylori, présente chez environ un tiers des adultes. L'autre grande cause, ce sont les anti-inflammatoires et l'aspirine, qui fragilisent la protection naturelle, le mucus de l'estomac. Le tabac et l'alcool jouent aussi un rôle aggravant. La fibroscopie est essentielle pour poser le diagnostic et faire des prélèvements. La bonne nouvelle est que ça se soigne, et ça se soigne très bien. On va conseiller d'abord de diminuer l'alcool et le tabac. On va donner des médicaments qui vont lutter contre l'acidité, car c'est l'acidité sur la muqueuse à vif qui est douloureuse. Ces traitements se terminent souvent par OL, oméprazole, tout ça, vous avez sûrement déjà entendu parler. Mmh. Ou alors, si c'est la bactérie, eh bien 15 jours d'antibiotiques suffiront. Les antiacides sont très efficaces, mais il est déconseillé de les prendre en continu sur une longue période. Car ne l'oublions pas, l'acidité est là pour broyer tous les aliments qui arrivent, mais elle est là aussi pour nous défendre contre les microbes. Donc il ne faut pas donner ces traitements en continu. Pour conclure, devant une douleur persistante au niveau de l'estomac, il ne faut pas attendre, car consulter, c'est souvent éviter les complications.
20: Merci, merci Brigitte Millot et merci à vous d'écouter Europe 1 Matin. Si vous nous rejoignez à l'instant, soyez les bienvenus. Aimez-vous les enquêtes criminelles, Charles ?
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2: Le journal de 7h30, ce sera dans 3 minutes. Nous reviendrons sur ces feux gigantesques en Gironde. 30 000 hectares brûlés, hein, c'est le chiffre très actualisé dont nous disposons à l'heure qu'il est. Plus de 100 000 personnes évacuées rien que dans ce département et 70 000 qui devraient l'être dans les heures qui viennent. Nous ferons un point de situation sur place. Un EHPAD est en cours d'évacuation à côté de Bordeaux. Et de tout cela, nous parlerons dans notre édition de 7h30. Oui, les pronostics de Thierry Léger. On redescend un petit peu au milieu de cette actualité difficile. Bonjour Thierry.
21: Bonjour Charles, c'est sur l'hippodrome d'Enghien à 15h15 que va se courir ce quintet, une course au trot attelé qui réunira 15 trotteurs âgés de 5 ans et non 16 comme initialement prévu. Le numéro 10 ayant déclaré forfait, ils en découdront sur la distance de 2150 mètres avec un départ donné à l'aide de l'autostart et il est légitime de faire confiance au numéro 7, Lovely Wilma, une jument suédoise sur laquelle on peut souvent compter. 5 tentatives cette année, 2 victoires et jamais plus loin que 4e, ce qui lui confère ici une toute première chance de lutter une nouvelle fois activement pour la victoire. On lui opposera les numéros 5, Lady Bird, Jenila, probante 3e le 9 juillet sur le parcours qui nous intéresse, non loin de ma favorite Lovely Wilma. 4, Leaderboard, à ne pas condamner sur sa dernière sortie en demi-teinte à Enghien, lui qui auparavant s'était imposé par 2 fois coup sur coup à Vincennes. Et 13, Farah Jawan, déjà lauréat sur ce tracé de vitesse l'hiver dernier et qui nous revient d'Italie en pleine possession de ses moyens. Enfin, les numéros 3, Lina de Vandel, 1, Loyal du Choquel, 12, Lucifer Dupont et 6, Lâche Périne compléteront ma sélection. Mon pronostic, 7, 5, 4, 13, 3, 1, 12 et 6.
2: C'est noté, Thierry Léger. Merci beaucoup et à demain. On passe quand même à l'un des gros morceaux de cette journée. Perle avec vous parce que c'est la météo. Attention aux orages, Perle, sur une bonne partie du pays et des orages avec dans le sud-ouest, bien sûr, des vents et des températures qui ne baissent pas.
20: Tout
2: loin
20: à fait,
2: de là.
20: Charles. La dégradation s'installe ce matin sur la Nouvelle-Aquitaine et le pourtour du golfe du Lion avec des averses orageuses, en particulier près de la Méditerranée. Et sur le reste de la moitié sud, quelques averses sont possibles, alors que la moitié nord reste sous le soleil toute la journée, Charles.
2: Bon, et puis la météo des plages en quelques secondes.
20: Alors la mer est peu agitée ni côté atlantique, mais agitée sur la côte basque où le vent souffle fort jusqu'à 65 km/h. En Manche, la mer reste belle sur le Pas-de-Calais avec un vent qui atteint 50 km/h et une eau à 21 degrés. Et puis en Méditerranée, la mer est peu agitée avec un vent qui grimpe jusqu'à 70 km/h dans le Gard et les Bouches-du-Rhône.
2: Merci Perle, il est 7h30.
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2: Et à la une, bien sûr, les feux. 30 000 hectares détruits, 140 000 évacuations en Gironde et dans les Landes. Depuis ce matin, des milliers d'habitants de la périphérie de Bordeaux sont contraints de quitter leur domicile. Europe 1 est allé à leur rencontre, vous l'entendrez. Et si les plages du débarquement étaient inscrites à l'UNESCO ? Réponse attendue ce week-end. En Normandie, cette possible reconnaissance au patrimoine mondial suscite beaucoup d'espoir. Et puis les soldes d'été peinent à séduire les Français. À quelques jours de leur clôture, la fréquentation des magasins est en baisse. À Paris, de nombreux commerçants dressent un bilan très décevant. Reportage à suivre.
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2: Le journal de 7h30 est présenté par Alexis Bourdon. Bonjour Alexis.
5: Bonjour Charles, bonjour à tous. Le combat contre ce feu totalement inédit continue, les mots de Laurent Nounès. Plus de 30 000 hectares ont déjà brûlé entre les Landes et la Gironde. Au moins 140 000 personnes ont été évacuées. Un bilan qui pourrait encore augmenter cette nuit. De nombreux habitants du bassin d'Arcachon ont grimpé à la hâte dans leur voiture pour fuir le danger, comme l'a constaté l'envoyé spécial en Gironde pour Europe 1, Wilfried de Villers.
6: Sur la route départementale 3 qui mène de Lège à Biganos, une longue file de voitures s'étire sur 25 km en direction du sud-ouest. Pour sortir du secteur, il faut s'armer de patience. L'heure est bien à l'évacuation générale.
8: On est parti de chez nous il y a une heure et demie. On est à 400 mètres de chez nous.
6: Kevin vit à Lenton, l'une des dernières communes à avoir reçu l'ordre d'évacuer dans cette zone du bassin d'Arcachon.
8: On en est clairement à prier pour qu'il pleuve parce que c'est colossal. Hein. On a l'impression que c'est complètement hors de contrôle. Donc on croise les doigts et puis on va attendre et on espère que les maisons ne seront pas touchés comme certains sur le bassin. Quoi.
6: Six camions de pompiers filent en sens inverse, sirène hurlante, le feu prend de l'ampleur à quelques kilomètres vers Arès et Lège, là où vit Sandrine, elle aussi contrainte de quitter sa maison.
23: Sur le coup, on s'imagine qu'on va mettre plein de choses dans la voiture, mais en fait pas du tout. Il y a trop de choses dans la maison. J'ai pris nos papiers, les vêtements qu'on porte, les chaussures qu'on porte en ce moment, et voilà. Et le reste, je me suis dit, tant pis, on pourra le racheter.
6: Un éclair transperce le ciel chargé de fumée, quelques gouttes tombent, mais bien trop peu pour ralentir les flammes. Arès, désormais ville fantôme, va le rester pour quelques jours au moins.
5: Wilfried de Villers pour Europe 1. Et dans moins d'une demi-heure, nous retrouverons notre envoyé spécial Wilfried de Villers en direct de la Gironde pour faire le point sur la situation.
2: En attendant cette journée classée rouge dans le sens des départs, Bison Futé vous conseille d'éviter la Gironde et de laisser les routes libres, bien sûr, pour les secours.
5: Et oui, seule la D160 permet l'accès à la presqu'île du Cap Ferret. Hier soir, la circulation y était extrêmement difficile avec plusieurs heures de bouchons. La faute, Antoine Bienvaux, aux ordres des évacuations qui s'enchaînent depuis plusieurs heures.
11: Oui, hier soir, c'est la commune de Lenton, 7300 habitants au bord du bassin d'Arcachon qui a été évacuée, tout comme Sainte-Hélène et Salone, deux communes situées cette fois dans les terres, à une quarantaine de kilomètres de Bordeaux. Car selon la préfète de Gironde, Sophie Broca, les flammes progressent désormais plus vite que prévu.
24: Cet incendie contre lequel nous luttons a pris une ampleur inédite, poussée par un vent d'ouest soutenu. Et il se dirige vers l'est du département et vers la métropole bordelaise.
11: Hier, le ministre de l'Intérieur assurait tout faire pour protéger l'agglomération bordelaise, des efforts qui passent par de nombreux renforts détaillés par la préfète de Gironde.
24: Nous allons bénéficier de renforts en sapeurs-pompiers, bien sûr, des renforts en militaires, des renforts en soignants, des renforts en experts pour faire face à cet incendie hors norme.
11: Sophie Broca qui précise que plusieurs dizaines de milliers de personnes pourraient encore être amenées à évacuer la zone.
5: Antoine Bienvaux pour Europe 1. Ce matin, la préfecture de Gironde a ordonné l'évacuation à titre préventif de 7 communes aux portes de Bordeaux. C'est notamment le cas à Oyan ou encore à Mérignac. Et alors que les fumées ont déjà atteint la ville de Bordeaux, la qualité de l'air est fortement dégradée. Pour protéger les personnels engagés et les populations exposées, 1,5 million de masques FFP2 vont être envoyés en Gironde, selon Sébastien Lecornu. Le Premier ministre qui a également doublé les effectifs militaires avec 500 hommes supplémentaires déployés pour venir en aide aux 1000 pompiers déjà mobilisés.
2: Et face à la situation, les pompiers français peuvent également compter sur un soutien aérien européen.
5: Une demande d'Emmanuel Macron, plusieurs appareils croates, portugais ou encore slovaques sont en route pour le Var, les Landes et la Gironde. Et en plus de ces moyens aériens, un autre avion militaire français pourrait être déployé à la fin du mois. Il s'agit de l'A400M, généralement envoyé sur un front de guerre et dont l'utilisation a été repensée, comme l'explique Patrick Chavada, membre de la Fédération nationale des sapeurs-pompiers.
25: C'est un avion militaire, c'est ce qu'on appelle un gros porteur, qui en règle générale est utilisé par les forces militaires pour mettre des véhicules, des chars à l'intérieur. Donc il y a une grosse soute. Et donc la société Airbus a travaillé sur un kit qu'on peut mettre à l'intérieur de l'avion et qui contient une certaine capacité de produit. Donc la soute va s'ouvrir et son travail, ça va être d'opposer ce qu'on appelle des lignes d'arrêt. Une ligne d'arrêt, c'est du retardant. C'est-à-dire que quand le feu va arriver dessus, il va baisser d'intensité et nous, ça nous permet aux moyens terrestres, quand le feu baisse d'intensité, éventuellement d'essayer de l'éteindre ou de le faire contourner. Donc, ce n'est pas du tout un moyen d'extinction, c'est un moyen de pose de barrière de retardant pour faire baisser l'intensité du feu, pour le permettre d'intervenir plus rapidement.
5: Patrick Chavada, membre de la Fédération nationale des sapeurs-pompiers, au micro d'Emma Ben-Youssef Sudarovitch pour Europe 1. Et face à ces incendies, faites-vous confiance aux autorités pour gérer la situation? Pour répondre, rendez-vous sur le site et l'application d'Europe 1.
18: Un embrasement général, hein, puisque le sud de l'Europe est également concerné par ces méga-feux.
5: En Espagne, un brasier à l'ouest de Madrid a déjà parcouru 6000 hectares. Dans la région, 63 000 personnes ont été évacuées ou doivent rester confinées chez eux. Le Premier ministre espagnol Pedro Sanchez est attendu ce matin au centre de coordination des secours.
20: 7h36 sur Europe 1.
18: L'actualité est aussi marquée par le Moyen-Orient, où la situation continue de s'envenimer.
5: Donald Trump envisage des bombardements encore plus importants sur l'Iran, selon certains médias américains. Le locataire de la Maison-Blanche serait de plus en plus frustré par l'enlisement de la situation, ce qui pourrait engendrer une opération militaire à grande échelle en Iran.
18: Les plages du débarquement en Normandie vont-elles être classées enfin au patrimoine mondial de l'UNESCO?
5: Eh bien, réponse ce week-end. En cas de réponse positive, les plages du débarquement deviendraient le quatrième site normand à obtenir ce classement au patrimoine mondial de l'UNESCO. Une reconnaissance attendue depuis plus de 10 ans par la région et par les associations mémorielles. Romy Azoulay.
7: À Saint-Aubin-sur-Mer, commune qui borde la plage de Juneau, le maire, Laurent Hautelard, est optimiste. 82 ans après le débarquement de milliers de soldats canadiens, leur rendre hommage est une priorité.
9: Ça me fait bien plaisir parce que c'est quand même une reconnaissance attendue depuis longtemps. Quand on a des milliers de gens qui ont sacrifié leur vie pour venir nous libérer, on ne peut pas oublier ça.
7: Au-delà du symbole historique, obtenir ce label UNESCO permet aussi de décrocher des financements publics pour aider les communes à préserver le littoral. Patrick Lavarde, premier adjoint à Vers-sur-Mer, où se trouve la plage de Gold Beach.
10: La préservation des vestiges, évidemment, coûte très cher. Le fait donc d'avoir à préserver certains de ces vestiges est une motivation supplémentaire pour protéger le trait de côte dans le cadre plus général de la lutte contre l'érosion contraire et la submersion marine.
7: Un enjeu aussi touristique, les plages du jour J ont attiré près de 10 millions de visiteurs l'an dernier. Un chiffre que les élus espèrent voir augmenter grâce à cette potentielle inscription à l'UNESCO.
5: Romy Azoulay pour Europe 1.
18: Et puis plus que quelques jours pour profiter des soldes d'été.
5: Et malgré une prolongation exceptionnelle décidée par le gouvernement pour relancer la fréquentation des magasins, le premier bilan est mitigé. Les enseignes ont accueilli 11% de clients en moins en moyenne. À Paris, plus d'un commerçant sur deux se dit déçu par ces résultats, comme l'a constaté Laura Legault pour Europe 1.
12: Dans ce magasin de prêt-à-porter, les clientes se font rares. Sarah, 25 ans, profite de la boutique pour elle toute seule.
13: C'est vrai que là, c'est des grosses promos, donc j'essaye d'en profiter au maximum.
12: Tout est à moins 50 ou moins 60%, une aubaine pour la jeune femme.
13: Donc là, c'est 14,39€ pour une paire de chaussures.
14: C'est ça, à la place de, on va dire, 36€.
13: Moins 60%, donc c'est quand même assez conséquent.
12: Pas suffisant pour attirer les clientes, Samira, responsable du magasin.
26: J'avoue que c'est un petit peu difficile avec la canicule. Malgré les moins 50%, on n'a pas autant d'acheteuses, malheureusement. À peu près 20%.
12: Voilà. Au moins.
26: Au moins, ouais. C'est beaucoup, on s'accroche.
12: Elle espère profiter de la semaine supplémentaire de soldes pour remonter son chiffre d'affaires. Loutia, responsable d'une autre boutique, est plus dubitative. Elle ne pense pas pouvoir rattraper le retard.
27: Impossible, parce que c'est vrai que nous avons eu une très forte perte de chiffres.
28: Si on fait un petit sprint à la fin, peut-être on peut réussir, mais je ne suis pas sûre.
12: Alors pour booster ses ventes, la gérante a mis en place des promotions additionnelles affichées en grand sur la vitrine avec un objectif, attirer l'œil des clients.
13: Merci,
5: bonne journée, mon courage. Laura Legault pour Europe 1.
18: C'était le journal d'Alexis Bourdon. Merci Alexis. Notez que dans les minutes qui viennent, dans une poignée de secondes, nous ouvrirons le JD News. Et puis, nous retrouverons aussi Christophe Bordet et sa chronique IMO. Christophe Bordet nous parlera des mobilhomes. C'est moins cher qu'une maison de vacances, c'est vrai, mais est-ce pour autant un bon placement, un bon investissement? Christophe nous dira tout.
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2: Comme chaque samedi, nous ouvrons les pages du JD News avec son directeur de la rédaction, Louis Dragnel. Bonjour Louis.
16: Bonjour Charles, bonjour à tous.
2: Alors, au menu cette semaine, le Puy du Fou, le miracle du Puy du Fou.
16: Oui, le parc préféré des Français en Vendée. Vous savez, le parc fondé par Philippe de Villiers qui intervient chaque semaine sur nos antennes. Eh bien, on revient sur les coulisses, les secrets du succès de ce parc aujourd'hui, visité par des millions de Français chaque année. Et donc voilà, on décrypte, on explique pourquoi est-ce que les Français aiment autant le Puy du Fou. Et puis on explique, vous verrez ça dans le JD News, que le Puy du Fou va partir en tournée en France à partir de 2027 en proposant un spectacle sur les mousquetaires dans les grands zéniths des grandes villes de France. Et donc cette fois-ci, c'est le Puy du Fou qui va partir à la conquête des Français, à la rencontre des Français. Et donc voilà, le Puy du Fou continue de se moderniser, de se réinventer et part à la conquête des Français.
2: Ouais, avec des images d'ailleurs magnifiques hein, dans le JD News. Alors, dans le JD News également, un entretien accordé par Jean-Didier Berger, le ministre délégué auprès du ministre de l'Intérieur.
16: Oui, et donc c'est un ministre qui est issu des LR, qui pour l'instant est suspendu de son parti puisqu'il est membre du gouvernement. Et donc il revient, il fait un premier bilan un peu de son action, la loi Riposte, le narcotrafic, les moyens donnés aux policiers et aux gendarmes. Et puis, la présidente n'étant jamais loin, eh bien, il explique un peu les enjeux pour lui, pour la prochaine présidentielle. Il ne dit pas encore qui il va soutenir, vers qui va sa préférence, mais on sent qu'il est attaché aux Républicains. Et on sent bien, en fait, à travers cette interview, que la vie politique est à un carrefour. C'est-à-dire que on est en train vraiment de quitter le macronisme et arrive dans les prochains mois la présidentielle. Donc c'est un peu un entretien qui marque le début de cette campagne présidentielle.
2: Merci Louis Dragnel. Bon samedi à vous.
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20: 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Il est 7h44. Et juste avant de retrouver Christophe Bordet, on vous rappelle que journal du 8h, c'est dans 15 minutes.
2: Oui, tout à fait. Nous irons bien sûr en Gironde. Hein. En Gironde où 30 000 hectares ont brûlé avec les Landes. Cela représente 44 000 hectares. Le feu est incontrôlable. Plus de 100 000 évacuations ont eu lieu et 70 000 sont prévues donc, dans les heures qui viennent. Et puis nous demanderons aussi dans cette édition, dans ce contexte, comment les drones aident à lutter contre les feux en préventif. Ce sera donc dans notre journal de 8h.
20: Et en attendant le retour de l'info, bienvenue chez vous, l'immobilier avec Christophe Bordet.
2: Bonjour Christophe Bordet.
17: Bonjour à tous.
2: Alors ce matin, nous partons en vacances et immobilier de loisirs. Le mobilhome attire, Christophe, de plus en plus de Français.

0: plus abordable. Beaucoup de familles peuvent devenir propriétaires d'un pied-à-terre près de la mer ou à la campagne sans emprunter des centaines de milliers d'euros. Alors, il y a plusieurs avantages. Le confort, aujourd'hui, les mobilhomes sont très bien équipés, parfois avec terrasse, climatisation, plusieurs chambres. Les services des campings aussi, c'est important. La piscine, les animations, restaurants, clubs enfants. Et puis, il y a l'aspect pratique. Pas besoin d'entretenir un grand jardin ou une maison tout au long de l'année. Certains le louent aussi pour rentabiliser l'achat, surtout en été. Dans un bon camping, un mobilhome peut se louer plusieurs centaines d'euros par semaine et surtout en haute saison. Oui.
1: Bon, alors ça semble presque parfait.
0: Oui, presque. Il y a aussi plusieurs inconvénients importants. D'abord, un mobilhome perd rapidement de la valeur. Contrairement à une maison, ce n'est pas vraiment un investissement patrimonial. Il faut aussi penser aux frais annexes, la location de la parcelle dans le camping, les charges, l'assurance, l'entretien, parfois même les frais de transport ou d'installation.
1: Et alors, on ne peut pas vivre dedans toute l'année ?
0: Souvent non. Beaucoup de campings ferment plusieurs mois par an et la réglementation limite souvent l'occupation permanente. En fait, c'est une bonne solution pour les familles qui veulent des vacances régulières à moindre coût, avec du confort et des activités sur place. En revanche, il faut le voir davantage comme un achat plaisir que comme un placement financier. Avant d'acheter, il faut bien vérifier le contrat avec le camping, le montant des charges annuelles, les conditions de revente et surtout l'emplacement. Une fois de plus, dans le mobilhome, l'emplacement, eh bien, ça fait presque tout. Finalement, le mobilhome, c'est un peu entre la caravane et la résidence secondaire, avec parfois les avantages des deux et quelques contraintes, bien évidemment.
1: Bon, merci beaucoup Christophe Bordet. Bon samedi à vous.
2: 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Il est 7h47 sur Europe 1.
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1: Avec Alexis Bourdon.
4: Plus de 30 000 hectares ont déjà brûlé dans les Landes et la Gironde. Au moins 140 000 personnes évacuées depuis 3 jours. Un chiffre qui pourrait encore augmenter. La préfecture de Gironde a ordonné l'évacuation à titre préventif de 7 communes aux portes de Bordeaux. C'est le cas notamment au Wayan ou encore à Mérignac. Face à cet incendie hors de contrôle, 1,5 million de masques FFP2 vont être envoyés en Gironde, selon Sébastien Lecornu. Le Premier ministre qui a également doublé les effectifs militaires avec 500 hommes supplémentaires déployés pour venir en aide aux 1000 pompiers déjà mobilisés. Incendie monstre également vers Madrid, le pire de l'histoire de la région. Un brasier à l'ouest de Madrid a déjà parcouru 6000 hectares. Dans la région, 63 000 personnes ont déjà été évacuées. Et puis, décision très attendue ce week-end du côté de la Normandie, les plages du débarquement pourraient devenir le 4e site normand à être classé au patrimoine mondial de l'UNESCO.
1: Merci Alexis Bourdon. Je rappelle qu'avec les Landes et la Gironde, cela représente 44 000 hectares brûlés, hein. Plus de 100 000 évacuations et 70 000 qui devraient intervenir dans les heures qui viennent. Évidemment, point complet sur l'actualité dans notre édition de 8 heures, durant laquelle nous retrouverons notre envoyé spécial Wilfried de Villers en Gironde.
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1: Et un petit jingle, effectivement, qu'on vient d'entendre, parce que c'est le moment de retrouver Philippe Legrand, une date, une histoire. Philippe Legrand reçoit le chef Louis Rameau, l'étoilé de la Provence, qui fait rimer l'été avec la cuisine. Louis Rameau revient ce matin sur l'année 2021, la fin du confinement, le déconfinement qui a été vécu par tous comme une libération. Bonjour Philippe Legrand, c'est à vous.
5: Bonjour Charles, bonjour à tous. Retour en 2021. Bonjour Louis Rameau.
6: Bonjour Philippe.
5: Chef Louis Rameau, étoilé Michelin, la haute gastronomie méditerranéenne a fait votre réputation. C'est en Provence que vous avez installé votre cuisine au sein du Relais des Châteaux, le Château de Berne, entre Saint-Tropez et Marseille. Louis Rameau, vos débuts en cuisine ressemblent à ceux de Paul Bocuse et Joël Robuchon lorsqu'enfant, vous avez vu votre mère cuisiner et votre père faire la vaisselle. On dit encore aujourd'hui que ce sont les mères de famille qui mettent sur la voie de la cuisine leur fils. Vous n'avez pas échappé à ce constat. Louis Rameau, vous faites partie de la nouvelle génération des chefs dont l'ouverture d'esprit a changé les règles en cuisine pour laisser s'épanouir sa brigade. Serait-ce vos expériences dans les pays nordiques où le poisson est roi, tout comme un certain art de vivre, qui aurait façonné votre savoir-faire ? On le dit, ce matin, sur Europe 1, vous avez choisi, Louis Rameau, d'en venir sur le 19 mai 2021, le déconfinement en France, la réouverture progressive des restaurants, le témoignage du chef Guy Savoie au micro d'Europe 1. Il parle de la passion de votre métier en évoquant Bernard Loiseau.
7: Pour lui, le goût, il était bien sûr proche de tous ses fournisseurs, surtout les locaux.
5: il était proche de ses fournisseurs.

0: fournisseurs, surtout les locaux. Vous reconnaissez, chef Louis Rameau, un autre chef, et non des moindres, Guy Savoie, qui évoque, j'allais dire, un des pères de la cuisine française, Bernard Loiseau, avec ces trois mots, finalement, ce qui comptait pour Bernard Loiseau, mais j'imagine aussi pour vous tous et votre nouvelle génération, chef Louis Rameau, le goût, le goût, le goût. Le goût, est-ce qu'on l'avait perdu pendant ce Covid? Alors, on l'a dit, et le 19 mai 2021, c'est le choix de votre date ce matin sur Europe 1, c'est le déconfinement. On retrouve le goût, vous le diriez comme ça?
1: Exactement, je dirais plus, en fait, on a retrouvé le goût de se retrouver à table, de pouvoir à nouveau échanger sur tout ce qui caractérise, on va dire, notre culture gastronomique. Cette culture du partage, de passer des repas, des moments ensemble qui nous avaient été un peu privés lors du confinement. Donc le goût de retrouver un peu tout le monde, le goût de repasser à table ensemble, c'est ça qui nous a été redonné possible de découvrir après le déconfinement.
0: Alors on a tous été, chef Louis Rameau, on a tous été d'une certaine manière pénalisés. J'ai envie de dire que vous, dans votre univers, cette convivialité que vous évoquez, vous avez été particulièrement pénalisés. Comment est-ce que les chefs que vous êtes, vous, Louis Rameau, vous avez vécu ce moment-là? Vous avez travaillé sur des recettes à venir ou sur des projets de recettes pour accompagner finalement le confinement que vous avez concrétisé?
1: Exactement. Alors on a pu évidemment, on n'est pas resté sans rien faire. On a pu commencer et continuer notre travail de création pour aller encore plus loin sur des élaborations de recettes, des élaborations de moments de cuisine, de moments en salle, et après pour pouvoir les mettre en application lors de ce déconfinement et évidemment aussi essayer de trouver des alternatives à ces moments qui étaient compliqués pour continuer à faire plaisir à notre clientèle et à nous-mêmes.
0: Louis Rameau, on dit que le déconfinement était aussi l'occasion de regarder le bio, regarder tout ce qui est lié au circuit court et à la traçabilité autrement, finalement comme des valeurs sûres en cuisine. Vous l'avez aussi constaté ?
1: Exactement, mais le confinement, on va dire, a mis un peu un coup dur à tout ce qui était, ce qu'on pouvait obtenir qui venait d'un peu plus loin. Donc ça a permis, je pense, à tout le monde d'avoir un regard neuf sur tout ce qui était à côté de chez nous et tous ces producteurs qui sont là, qu'on a des fois parfois oubliés, mais qui continuaient à faire leur travail et qui étaient disponibles dans ces moments-là avec leurs produits, leur travail, leur savoir-faire et qui avaient plus, il y avait juste à se servir en quelque sorte, à se servir, à cuisiner.
0: Vous vous souvenez, chef Louis Rameau, de la recette du déconfinement qui a été la vôtre à ce moment-là, le 19 mai 2021 ?
1: Moi, c'est un plat qui m'a toujours beaucoup tenu à cœur en Provence et qu'on a pu à nouveau faire partager. C'est l'agneau confit. Évidemment, l'agneau confit, ça représente une mise en avant énorme d'un travail qui est fait dans la région et tous les pâturages et tous les éleveurs qu'on a. Et c'est un plat qui s'apprête énormément au partage, qui est très convivial, qui se met en centre de table et qui se partage au fur et à mesure des assiettes qui passent. Et c'est vraiment ouais, ce qui nous caractérise.
0: Il y a le potager, chef Louis Rameau, puis il y a aussi au château de Berne que dirige Giuseppe Cosmai, relais et château en Provence. Il y a aussi cette année le premier festival des arts qui réunit tous les arts ou presque avec des concerts de Nicolas Reyes, les Gypsy Kings, jusqu'à Yann Muller, mais aussi la musique classique avec la violoncelliste prodige Camille Berthollet. Et puis ce final avec Jonathan Dassin, le fils de Joe Dassin, pour un hommage à son père. Il faut dire aussi que dans ce lieu du Festival des Arts qui est au château de Berne, au sein de l'amphithéâtre de plein air, face à un étang nénuphar et sa scène flottante, il y a aussi la possibilité de déguster une gastronomie que vous avez préparée. Alors, qu'est-ce que c'est que cette cuisine de plein air ?
1: Alors ben justement, c'est un très beau terme, cette cuisine de plein air, on la veut assez simple, on va dire on est sur des grillades, des barbecues, mais toujours un petit peu affinées. On a fait par exemple des mini rolls avec des langoustines de Méditerranée grillées sur le dessus, toujours cet agneau confit également dans un rolls, des spécialités un peu plus locales, avec une panisse grillée, des légumes en bagna cauda, avec cette anchoyade légèrement tiède, qui s'apprête parfaitement à l'événement et qui sont dans cet esprit un peu plein air champêtre qui caractérise le Festival des Arts.
0: Merci beaucoup, chef Louis Rameau, d'être avec nous ce matin sur Europe 1, et bel été à vous en ce samedi matin.
2: Merci pour cet entretien, Philippe Legrand. Restez avec nous, le journal de 8h arrive dans 4 minutes. Et puis, juste après journal de 8h, vous l'avez compris, largement consacré à ces incendies, notamment dans les Landes et en Gironde, et à ces évacuations. Je le rappelle, plus de 100 000 personnes évacuées entre ces deux départements, sans compter les 70 000 autres qui devraient intervenir dans les heures qui viennent au courant de la journée. Et bien, outre cette actualité marquée par ces incendies, je recevrai à 8h12 le deuxième invité de la matinale d'Europe 1, ce sera l'économiste Marc Touatil. Baril n'a jamais été aussi volatile que ces derniers jours. Alors, faut-il s'en inquiéter? Quelles conséquences sur nos prises à la pompe en plein cœur de l'été? Marc Touatil nous dira tout.
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2: La météo, je suis tellement pressé de vous retrouver, Perle Romney, que je devance un petit peu les différents indicatifs. Alors, le temps se gâte sérieusement aujourd'hui dans le sud du pays. On surveille attentivement, hein, bien sûr, ce qu'il se passe du côté de la Gironde et des Landes. Quel est le programme, Perle, pour ce samedi?
11: Alors, ce samedi, Charles, la dégradation touche dès ce matin la Nouvelle-Aquitaine et le pourtour du golfe du Lion, avec des averses orageuses, surtout près de la Méditerranée. Le reste de la moitié sud connaît aussi quelques averses, et pendant que la moitié nord profite du soleil sans interruption. Et on note cette vigilance orange annoncée pour les Bouches-du-Rhône et le Var à partir de 14h cet après-midi.
2: Bon, et puis la météo des plages également.
11: Alors, du côté de la Méditerranée, la mer reste belle dans les Alpes-Maritimes, avec un vent léger autour de 15 km/h et une eau à 28 degrés. Dans le Calvados, au niveau de la Manche, le vent est très modéré, à peine 10 km/h pour une eau à 19 degrés. Et puis sur l'Atlantique, la mer reste peu agitée, avec un vent assez fort sur la Vendée et la côte charentaise.
2: Merci Perle Romney. Je précise qu'en ce 25 juillet, l'Église catholique célèbre principalement Saint Jacques le Majeur, l'un des 12 apôtres du Christ et saint patron d'Espagne. Et puis c'est aussi le jour de la Saint Christophe, protecteur des voyageurs. Bon réveil à tous. Nous sommes le samedi 25 juillet et bienvenue sur Europe 1 si vous nous rejoignez.
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2: Et à la une, bien sûr, des incendies d'un niveau inédit. Selon Sébastien Lecornu, 44 000 hectares détruits, 140 000 évacuations en Gironde et dans les Landes. 500 militaires supplémentaires vont être déployés. Dans cette édition également, la bataille procédurale est relancée dans le drame de Crépol. Le racisme anti-blanc reconnu 3 ans après le meurtre de Thomas. La justice retient donc cette circonstance aggravante. Et puis, les plages du débarquement en Normandie au patrimoine mondial de l'UNESCO. Décision ce week-end. 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Le journal de 8h est présenté par Wallis Glaise. Bonjour Wallis.
13: Bonjour Charles, bonjour à tous. Le combat contre ce feu totalement inédit dans le pays continue. Ce sont les mots de Laurent Nunez hier. Plus de 44 000 hectares ont déjà brûlé entre les Landes et la Gironde. Wilfried de Villers, vous êtes notre envoyé spécial pour Europe 1. Bonjour.
14: Bonjour Wallis, bonjour à tous.
13: Plus de 140 000 personnes ont été évacuées alors que le feu se dirige vers l'agglomération bordelaise.
14: Oui, s'il n'est pas encore aux portes de Bordeaux, tente de rassurer le maire Thomas Cazeneuve. Une forte odeur de fumée a tout de même envahi la ville. Le feu se dirige bien vers l'agglomération. 7 communes des alentours ont été évacuées par mesure préventive. Des dizaines de milliers de personnes à Saint-Médard-en-Jaille, Saint-Jean-d'Illac ou encore Le Haillan. Une partie de la ville de Mérignac est également concernée par cet ordre d'évacuation. La préfecture ne veut prendre aucun risque. C'est aussi pour cela qu'une large partie nord-est du bassin d'Arcachon a été évacuée, propulsant des milliers de personnes sur la départementale 3 entre le Cap Ferret et Biganos, complètement saturé cette nuit. C'est l'une des plus grandes opérations du genre jamais menées en France. La préfète de Gironde, Sophie Huiriva, ne veut donc, on le redit, prendre aucun risque face à cet incendie qu'elle décrit comme l'ogre de l'été et qui est encore loin d'être maîtrisé par les 1000 pompiers actuellement déployés sur le terrain. Ils vont pouvoir souffler un peu tout de même avec l'arrivée de nouveaux renforts, une centaine de sapeurs-pompiers de Paris, mais aussi 500 militaires supplémentaires qui doivent être déployés aujourd'hui. La météo semble désormais un peu plus favorable, avec une baisse des températures après des journées à plus de 34 degrés.
13: Merci pour toutes ces précisions, Wilfried de Villers.
2: Oui, je rappelle d'ailleurs que des masques FFP2 ont été distribués à la population en Gironde, ce qui dit toute la gravité sur cette situation. Situation face à laquelle les pompiers français peuvent également donc faire face parce que les pompiers français vont compter sur un soutien aérien et européen.
13: Oui, c'est une demande d'Emmanuel Macron. Plusieurs appareils croates, portugais ou encore slovaques sont en route pour le Var, les Landes ou encore la Gironde, on en parlait. Et en plus de ces moyens aériens, un autre avion militaire pourrait être déployé, utilisé à la fin du mois. Il s'agit de l'A400M généralement envoyé sur les fronts de guerre. Et dans ce contexte, suite de notre série en immersion avec les pompiers du Var, le Var, département touché actuellement par ces incendies depuis 2024. Le commandement dispose d'une équipe de drones, 28 télépilotes et 11 appareils, une aide précieuse pour accomplir des missions de prévention, mais aussi opérationnelles sur les feux qui touchent chaque année le département. Reportage de Frédéric Michel.
15: De 250 grammes à 4 kilos, de 20 cm à près d'un mètre d'envergure, les drones utilisés par les pompiers du Var ont une fonction de renseignement essentielle. La vue en 3 dimensions est un atout. L'adjudant-chef Yannick Tichige, télépilote et chef adjoint de l'équipe drone.
16: On a checké la zone dans laquelle on doit intervenir, identifié les dangers. On a l'autorisation de décoller par l'officier aéro, on va pouvoir faire notre mission.
17: Décollage.
16: Donc nous, les drones, on vole que lorsque les hélicos et les avions ne sont plus sur le chantier. C'est très vite déployable. En 5 minutes, on peut déjà envoyer des photos au commandant des opérations de secours.
15: Le lieutenant Franck Graziano, responsable de l'équipe drone des sapeurs-pompiers du Var.
18: Lorsqu'on allait traiter ce qu'on appelait les lisières ou les points chauds, on envoyait des sapeurs-pompiers qui parfois marchaient pendant 20 minutes. Ben là, le drone est capable de repérer un endroit précis, une température, donner l'axe aux sapeurs-pompiers pour qu'ils y aillent directement ou alors leur dire ce point chaud, ils ne risquent rien. Ils vont avoir leur utilité aussi pour affiner le calcul de la surface qui a été brûlée, de cartographier une zone, de nous donner même les hauteurs de la végétation
15: pour voir notamment les secteurs qui ont été débroussaillés ou qui constituent un danger.
13: Un reportage de Frédéric Michel.
2: Voilà, et nous reparlerons bien sûr de la météo hein, en fin d'édition, parce qu'elle va compter aujourd'hui, notamment pour les pompiers. Dans l'actualité également, toujours à la recherche d'économies pour réduire le déficit public, le gouvernement veut trancher dans les comptes de la sécurité sociale.
13: Oui, la ministre de la Santé, Stéphanie Rist, a annoncé hier un nouveau transfert de remboursement vers les mutuelles pour alléger les dépenses de l'assurance maladie. Concrètement, Antoine Bienveau, les complémentaires santé vont devoir mettre la main à la poche.
12: Oui, la sécurité sociale va diminuer ses remboursements sur certains soins. D'abord, pour les consultations chez le chirurgien dentiste, l'assurance maladie les prend aujourd'hui en charge à 60%. Eh bien, ce taux passera désormais à 50%, avec la moitié restante qui sera donc remboursée par les mutuelles. Une baisse de remboursement public qui concernera aussi les frais de transport sanitaire, mais surtout les médicaments les moins efficaces. Alors, on parle ici, par exemple, de la bétadine, du gaviscon ou encore des bains de bouche dont le service médical rendu, c'est le terme technique, est jugé faible par la Haute Autorité de Santé. Tous ces médicaments seront désormais pris en charge à 5% par la Sécurité sociale contre 15% aujourd'hui. Ceux enfin dont l'efficacité est jugée moyenne, comme le laxatif, seront eux remboursés à 15% par l'assurance maladie contre 30% aujourd'hui. Ce qui veut donc dire que les mutuelles vont devoir davantage rembourser leurs adhérents. Une manœuvre qui fait craindre une hausse du prix des complémentaires santé, justement pour pallier ce surplus de remboursement.
13: Antoine Bienveau.
2: La circonstance aggravante de racisme anti-blanc retenue contre l'ensemble des mises en examen dans le meurtre de Thomas Perrotto à Crépol fait bien sûr réagir la classe politique.
13: Ouais, c'est une nouvelle lecture juridique qui survient 2 ans et demi après le drame de Crépol et qui a coûté la vie au jeune Thomas. On s'en souvient, plusieurs élus de droite ont notamment dénoncé le drame depuis un racisme anti-blanc caractérisé dans le meurtre de ce jeune homme de 16 ans. Alexandre Chauveau, la décision du juge conforte ses élus dans leur idée.
17: Oui, et la première à réagir, c'est Marion Maréchal. Enfin, écrit l'eurodéputée Identité et Liberté sur X, elle qui avait ferraillé à l'époque des faits avec des élus de la France Insoumise pour qui le racisme anti-blanc n'existait pas. Désormais que les assassins paient, conclut la nièce de Marine Le Pen. Autre réaction, cette fois celle de Laurent Wauquiez. Pendant des mois, certains ont fermé les yeux. La justice rappelle aujourd'hui une vérité. Le racisme anti-français existe et doit être combattu, réagit le patron du groupe LR à l'Assemblée, rejoint par le député Philippe Juvin, invité sur Europe 1 au micro de Pierre de Villeneuve.
19: Le racisme anti-blanc existe, contrairement à ce qu'un certain nombre de gens veulent nous faire croire depuis des années. Et il n'y a pas de racisme qui soit excusable. Et quand vous attentez à la vie, à la santé ou à l'honneur de quelqu'un au motif de sa couleur de peau, qu'il soit blanc ou noir, c'est du racisme et c'est évidemment condamnable.
17: Et Éric Zemmour, de son côté, estime que la réalité du racisme anti-blanc, dont sont victimes, selon lui, de nombreux Français, s'impose dans le débat public. Le président de Reconquête dit espérer que la justice sera rendue à la hauteur de ce drame pour Thomas et sa famille.
13: Alexandre Chauveau.
2: L'actualité, c'est aussi le Moyen-Orient où la situation continue d'empirer.
13: Ah oui, Donald Trump envisage des bombardements encore plus importants sur l'Iran. Selon certains médias américains, le locataire de la Maison-Blanche serait de plus en plus frustré par l'enlisement de la situation, ce qui pourrait engendrer une opération militaire à grande échelle en Iran.
2: Des lieux de mémoire, Wallis, ont désormais la possibilité d'entrer un peu plus dans l'histoire.
13: Ah oui, un site riche en symboles. Les plages du débarquement vont enfin savoir si elles rejoignent le patrimoine mondial de l'UNESCO. 12 ans que la France a fait la demande auprès de l'UNESCO et près de 20 ans que la Normandie défend ce dossier. Le comité est réuni en Corée du Sud et doit rendre sa décision d'ici dimanche. Une reconnaissance attendue de pied ferme par les maires du littoral, comme Laurent Hotelard, maire de Saint-Aubin-sur-Mer, commune qui borde la plage de Juneau.
20: Ça me fait bien plaisir parce que c'est quand même une reconnaissance attendue depuis longtemps. Quand on a des milliers de gens qui ont sacrifié leur vie pour venir nous libérer, on peut pas oublier ça. C'est quelque chose qu'on doit conserver à vie. Et puis au-delà de ça, ça va reparler de nous. En fait, on parle de nous souvent aux commémorations, au 70e anniversaire, 80e, etc. On a beaucoup de tourisme de mémoire ici, en fait. Il y a vraiment beaucoup d'étrangers qui viennent pour ces plages du débarquement. On sait que c'est menacé par l'usure, l'érosion et éventuellement la montée des eaux. Ça permettra peut-être de les conserver beaucoup plus longtemps que ce n'était prévu. Peut-être que dans quelques centaines ou milliers d'années, on aura encore.
13: C'était Laurent Hautelard, maire de Saint-Aubès-sur-Mer, joint par Romy Azoulay.
2: Tout cela dans le journal de 8h, signé Wallis Glaise. Merci d'être avec nous et de vous réveiller en notre compagnie. On garde un œil, bien sûr, sur la Gironde, 30 000 hectares brûlés. Les pompiers de Paris sont actuellement en route vers le sud-ouest. 1 million de masques FFP2 seront distribués ou sont en cours de distribution. Et de cela, nous reparlerons dans nos prochaines éditions, notamment celle de 8h30 dans 20 minutes. Avant cela, eh bien, j'accueillerai l'économiste Marc Touati. Nous ferons un pas de côté parce que ce qui compte également aujourd'hui en cette période de chasse et croisée pour l'été, c'est le prix de l'essence. Faut-il craindre un retour du litre de carburant à 2,50€ en plein cœur de cette saison estivale? L'économiste Marc Touati nous dira tout.
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11: Il est 8h12 sur Europe 1, l'heure d'accueillir le deuxième invité d'Europe 1 matin, Marc Touati, économiste.
2: Bonjour Marc Touati.
30: Bonjour Charles, bonjour à tous.
2: Le baril est extrêmement volatile ces derniers jours, alors qu'il flirtait avec les $100. Il est en légère baisse depuis hier. Malgré tout, l'incertitude domine. Christine Lagarde, présidente de la Banque Centrale Européenne, a donc pris la parole. Les prix de l'énergie pourraient augmenter et de manière durable. C'est ce qu'elle a déclaré. Est-ce que vous partagez sa crainte, Marc Touati?
30: Oui, malheureusement, ça fait déjà longtemps que je l'annonce, hein, bien entendu. Il n'y a pas vraiment de surprise. Alors, c'est vrai que, bon, il y a eu un espoir d'accord de paix, etc. Mais même malgré cela, il y a toujours des risques en termes d'approvisionnement. Et donc, globalement, on voit bien qu'il y avait une tension durable sur les cours des matières premières et notamment énergétiques. Et donc, quand on regarde ce qui se passe depuis le début de l'année, on reste sur une hausse très forte des cours des matières premières. Ce qu'on appelle l'indice CRB, ça veut dire toutes les matières premières confondues. Donc, pas seulement le pétrole, mais toutes les matières premières. Qui a augmenté de 37% depuis la fin 2025. Donc, ça montre bien que ça, c'est l'inflation à venir. Mmh. Donc, évidemment, les tensions vont rester élevées. Et donc, malheureusement, il y a une petite pause au mois de juin sur l'inflation. Et ça va repartir à la hausse dès le mois de juillet et au mois d'août et jusqu'à la fin de l'année, malheureusement.
2: Mmh. On arrive vers les week-ends de chasse et croisée, hein, donc, parce que nous sommes en plein été. Est-ce que les conditions sont réunies, Marc Touati, pour que le Brent monte encore davantage et qu'on se retrouve en plein été avec un litre d'essence ou de gazole qui flirterait avec les 3 euros comme ce qu'on a vécu il y a quelques semaines?
30: Alors, donc c'est vrai que là, il y a une tension militaire qui augmente, hein, bien entendu. On verra si effectivement ça dure, si ça dérape, si le conflit revient et qu'il dérape surtout, c'est-à-dire qu'on reste sur une guerre longue. À ce moment-là, oui, peut-être le baril peut remonter vers les niveaux qu'on avait au mois d'avril dernier, ça veut dire $120 le baril. Mais ce qu'il faut bien comprendre, c'est que qu'une fois que le baril va trop loin, voilà, donc il dépasse les $120 le baril, ça casse l'activité économique mondiale, et donc ça veut dire qu'il y a moins de demande de pétrole ensuite, et que le prix du baril baisse ensuite. Donc on ne pourra pas avoir un prix du baril qui va exploser à 150 ou $200 comme certains l'annoncent. Donc, mais néanmoins, le drame pour nous, hein, notamment en France, c'est que comme on a 60% de taxes, hein, sur les prix de l'essence, donc ça veut dire que malheureusement, ben, on l'a bien vu, hein, à la baisse, il y a peu d'impact, et puis par contre, dès que le baril repart à la hausse, alors tout de suite, les prix à la pompe sont en train d'augmenter.
2: C'est ce qu'on appelle l'effet fusée-plume, Marc Touati, et justement Total, dans ce contexte, annonce rétablir le plafonnement du litre d'essence et de gazole lors des week-ends de grand départ. Est-ce aussi pour faire finalement diversion après les bénéfices records annoncés en cette fin de semaine? On sait qu'en France, on n'aime pas trop les entreprises qui marchent bien.
30: Oui, c'est ça le problème. Alors déjà, c'est un effort assez sympathique qu'elle fait finalement, Total, puisque elle se substitue à l'État finalement, parce que c'est l'État qui devrait faire des efforts justement. Donc c'est incroyable, c'est une entreprise privée, donc Total, qui est obligée finalement de faire le travail de l'État. Donc c'est pour montrer l'ampleur des dégâts en France. Et puis bien entendu, sur les profits de Total, c'est un peu la tarte à la crème. On sait très bien que la plupart de ces profits sont faits à l'étranger, donc ils sont déjà taxés à l'étranger. Donc, par contre, les profits faits en France sont ridicules. C'est ça le drame, c'est que, évidemment, on a une situation aujourd'hui où le prix du pétrole augmente, donc là, c'est pas lié à Total. Donc, mécaniquement, lorsqu'il pleut, les vendeurs de parapluies gagnent de l'argent, c'est logique. Ben là, on a la même situation avec Total, et donc, il fait plutôt un effort vis-à-vis des Français, alors que c'est à l'État à faire cet effort. Et donc, c'est là que, comme l'État français continue de déraper sur les comptes publics, eh bien, les taux d'intérêt sont en train d'augmenter sur la dette publique, et ça, c'est le vrai danger pour les prochains mois, pour l'ensemble des Français. Et donc, ce qui veut dire que malheureusement, on va continuer à souffrir, parce que, encore une fois, ce qu'on demande à des dirigeants d'un pays, c'est d'anticiper. Mais comme nous, évidemment, les dirigeants français, même quand ça va pas trop mal, ils dérapent sur les comptes publics, mais quand ça va mal et qu'on a besoin justement de relancer la machine, il y a personne. Et donc, alors, c'est ça qui aujourd'hui nous coûte très cher.
2: Cela relance, Marc Touati, le débat sur une taxe sur les super profits. C'est un petit peu l'arlésienne, l'obsession à gauche. On sait que le transporteur CMA-CGM est tout autant brocardé que Total en ce moment pour les mêmes raisons. Est-ce que lorsque vous entendez la gauche parler de taxation sur les super-profits, c'est une solution?
30: Non, mais c'est encore une fois complètement illusoire. C'est de la démagogie, tout simplement. On sait très bien, quand les profits sont faits à l'étranger, ils sont taxés là où ils ont été réalisés. C'est classique. Et alors, on a également l'impression que les grands groupes français ne payent pas d'impôts sur les profits. Ils en payent quand même, ne l'oublions pas. C'est-à-dire que nous sommes numéro un du monde des impôts, c'est la France. Donc, ce qui est dramatique, c'est que dès qu'il y a un problème, c'est toujours la même solution, on va encore augmenter les impôts. Et on le voit malheureusement, qu'est-ce qui se passe quand vous augmentez les impôts? Les entreprises, justement, les grandes entreprises, quittent la France. C'est exactement ce qui se passe depuis déjà des années. Et parallèlement, on voit que ces dernières années, les faillites d'entreprises, mais de grandes entreprises, augmentent. C'est ça qui est dramatique, c'est que ça montre bien que la situation est aujourd'hui très douloureuse pour les entreprises françaises, donc on les montre du doigt, c'est le bouc émissaire évidemment idéal, mais encore une fois, elles payent déjà énormément d'impôts sur les profits, donc encore une fois, on se trompe de problème.
2: À ce titre, Marc Touati, Emmanuel Macron vient de nommer 4 économistes pour, je cite, repenser notre modèle social et donc stabiliser la dette, non pas la faire baisser, mais la stabiliser. Parmi les préconisations de ces experts, il y a le gel des prestations sociales et des pensions de retraite jusqu'en 2032. Est-ce que tout ça, ce sera, Marc Touati, suffisant pour éviter la catastrophe et donc le mur de la dette?
30: Non, mais ça, c'est évidemment encore un vrai scandale, si vous voulez. C'est-à-dire qu'on nomme 4 économistes soi-disant indépendants, alors que c'est très bien qu'ils sont dans le sillage du gouvernement. Et puis surtout, pour quoi faire? On a besoin d'un comité de 4 économistes pour nous dire ce qu'il faut faire. On sait très bien ce qui va mal. Mais ce qui est encore plus dramatique, c'est les propositions qui sont faites. Je l'évoquais tout à l'heure, on est numéro 1 du monde des impôts. On nous dit qu'il faut encore augmenter les impôts, notamment la TVA. Ils veulent augmenter la TVA à 25%. C'est complètement fou, si vous voulez. Et donc, parallèlement, on nous dit de réduire certaines dépenses. Oui, mais par contre, il n'y a rien sur les dépenses de fonctionnement. Alors qu'aujourd'hui, on sait très bien que ce qui a le plus augmenté dans les dépenses publiques ces dernières années, donc depuis 2021, ce sont les dépenses de fonctionnement qui ont augmenté de 105 milliards d'euros. Donc 24% de hausse. Et là, on n'en parle pas. C'est-à-dire qu'en gros, on dit encore une fois, les Français, vous allez devoir vous serrer la ceinture. Par contre, nous, les dépenses de fonctionnement de la puissance publique, ça, on ne les touche pas. pas. C'est un véritable scandale. Mmh. Donc, ce ne sont pas ce type de mesurettes qui vont permettre justement de changer la donne. Donc, ça y est, le mal est fait malheureusement, et je pense qu'on ne pourra pas éviter une crise financière en France assez rapidement.
2: Je vous remercie, Marc Touati, puis je renvoie tous les auditeurs vers votre chaîne YouTube, Marc Touati TV, plus de 300 000 abonnés d'ailleurs. Bon samedi à vous, Marc Touati.
11: Il est 8h19 sur Europe 1.
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2: Avec une actualité bien sûr marquée par ce qu'il se passe dans les Landes et en Gironde, Wallis Glaise, votre journal permanent.
13: Oui, des incendies d'un niveau inédit, 44 000 hectares détruits, 140 000 évacuations en Gironde et dans les Landes, 500 militaires supplémentaires vont être déployés. Grâce au mécanisme de protection civile de l'Union européenne, la France va recevoir des renforts aériens, croates, portugais ou encore slovaque pour tenter de venir à bout des incendies en Gironde, notamment un appareil militaire, l'A400M, généralement envoyé sur les fronts de guerre et dont l'utilisation a été repensée, pourrait être disponible à la fin du mois. En attendant, Bison Futé conseille d'éviter la Gironde et de laisser les routes libres pour les secours. Seule la D160 permet l'accès à la presqu'île du Cap Ferré pour éviter d'engorger le secteur. Bison Futé propose un itinéraire alternatif sur l'axe France-Espagne à travers l'autoroute A20 et l'autoroute A64.
2: Et d'ailleurs, dans 10 minutes, notre journal de 8h30, nous entendrons des sinistrés, notamment à Cap-Ferré, parce que notre envoyé spécial, Wilfried De Villers, est allé au contact de la population.
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11: 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Bienvenue à vous si vous nous rejoignez sur Europe 1 matin, il est 8h20.
2: Oui, l'heure de retrouver le portrait inattendu, signé Marc Messier. Bonjour Marc.
0: Bonjour Charles.
2: Alors, on en a beaucoup parlé le mois dernier, l'entrée au Panthéon de l'historien et résistant Marc Bloch et de son épouse Simone Vidal. À chaque fois la même question, qui sera le prochain? On parle toujours des panthéonisés, beaucoup plus rarement de lui, le Panthéon qui raconte en fait 2 siècles et demi d'histoire de France. C'est votre portrait inattendu, Marc Messier, ce matin.
0: Le silence du marbre blanc, les fantômes passant d'un tombeau à l'autre, le balancement du pendule de Foucault, la preuve que la Terre tourne, un mouvement au milieu des gisants, comme le symbole de la survivance de l'esprit au-delà de la mort. La Terre, un lieu de passage pour les génies qu'on enferme parfois dans des cachots, jamais dans des caveaux. Des grands hommes, des grandes dames, le Panthéon pour conserver leurs traces, leurs dépouilles, leurs cendres, parfois seulement leurs noms. Un lieu de mémoire, le Panthéon devenu le mausolée de notre conscience nationale. Le Panthéon où la promesse d'un roi, Louis XV, malade comme un chien, jurant à Sainte-Geneviève qu'il lui offrirait une église si elle le guérissait. Le miracle eut lieu, l'église fut construite. Une église en forme d'une croix grecque sur une colline de Saint-Germain-des-Prés. La montagne Sainte-Geneviève, du nom d'une jeune aristocrate gallo-romaine qui, du temps de Clovis, sauva Lutèce des griffes d'Attila. Ses hordes de Huns restaient à la porte de la capitale. Geneviève, devenue la sainte patronne de Paris et, au premier coup de sifflet, celle des gendarmes. Le choix de l'architecte, un certain Jacques-Germain Soufflot, un archimégalo qui rêvait au XVIIIe siècle de faire mieux que les antiques, plus majestueux, plus beau que le Panthéon de Rome, édifié un siècle avant Jésus-Christ. De réunir, selon ses propres mots, la légèreté de l'architecture gothique avec la magnificence de l'architecture grecque. Un mélange des genres et des styles pour un projet financé grâce aux loteries nationales de l'époque, du Stéphane Bern avant l'heure. 400 000 livres recueillis, le prix d'un beau château avec ses terres à l'époque. Soufflot et Louis XV ne verront jamais le dôme de l'église Sainte-Geneviève. L'architecte mourra d'épuisement et le roi de la petite Vérole. La Cabarde emportant avec le bien-aimé son rêve secret de faire de la crypte du Panthéon une nécropole pour les Bourbons. Une église royale devenue Panthéon à la Révolution, les sans-culottes voulant rendre hommage à leur champion. Pendant tout le 19e siècle, l'édifice oscillera entre deux fonctions, église et temple républicain, son statut variant selon les régimes. Le premier à entrer au Panthéon sera aussi le premier à en sortir. Honoré Gabriel Rigetti, plus connu sous le nom de Mirabeau. Une panthéonisation éclair. Quelques mois seulement, le temps que le bon peuple se rende compte que l'inspirateur de sa révolution l'avait enfumé. Mirabeau conseillant secrètement Louis XVI entre deux discours enflammés au jeu de paume. une trahison, ses cendres finiront dans les égouts de Paris. Dépanthéonisé aussi, le sanguinaire Jean-Paul Marat, poignardé par la jeune Charlotte Corday. Son assassinat fera de lui un martyr. Marat remplacera Mirabeau au Panthéon avant d'en ressortir les pieds devant quelques mois plus tard. Officiellement, en raison d'un nouveau décret de l'époque, en vérité pour des raisons politiques, les thermidoriens voulant mettre fin à la terreur des Jacobins, dont Marat était l'un des symboles. Les va-et-vient des dépouilles et des cendres sous la Révolution, celle de Voltaire puis celle de Rousseau, les deux ennemis philosophiques qui ne s'étaient jamais rencontrés de leur vivant, se regardent au Panthéon en chien de faïence depuis près de 2 siècles et demi, leurs tombeaux l'un en face de l'autre dans la crypte. Napoléon Bonaparte rendra le Panthéon à l'Église, mais en conservant ses sous-sols pour inhumer les grands dignitaires de l'Empire. L'empereur, qui reste le recordman des panthéonisations, avec 43 à son palmarès, la moitié des pensionnaires d'aujourd'hui. Restitué entièrement au peuple lors des Trois Glorieuses, quartier général des communards sous Napoléon III, c'est le 1er juin 1885 que le Panthéon sera inscrit pour toujours dans le marbre de la République. Entre ici Victor Hugo, aurait pu déclarer Malraux ce jour-là. Hugo, l'homme océan, rejoint plus d'un siècle plus tard, en 2002, par son très cher ami Alexandre Dumas. Depuis, l'un repose à côté de l'autre. L'ombre d'un dôme orgueilleux, le péristyle des vanités, des tombeaux vides pour la plupart. Le Panthéon, un temple de symboles avant tout. Un endroit d'hommes, 77 aujourd'hui, pour seulement 8 dames. Germaine Tillion, Geneviève de Gaulle-Antonioz, Sophie Berthelot, Marie Curie, dont le corps est toujours radioactif, 92 ans après sa mort, Simone Veil, qui sera la 5e dame du Panthéon, avant Joséphine Baker, Méline Manoukian et Simone Vidal, la dernière entrée, en compagnie de son mari, Marc Bloch. La patrie reconnaissante, le silence du marbre blanc, le balancement du pendule de Foucault, la permanence de l'esprit au-delà de la mort.
2: Le portrait inattendu de Marc Messier. Merci beaucoup Marc.
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2: À suivre également le journal de 8h30, ce sera dans 3 minutes. Nous irons en Gironde, hein, 140 000 évacuations déjà, 70 000 attendues dans les heures qui viennent. Des pompiers de Paris envoyés en renfort, hein, sur place. Feu totalement inédit, 30 000 hectares brûlés, rien qu'en Gironde. On surveille de près également ce qu'il se passe dans les Landes. Et de tout cela, nous allons parler dans notre édition de 8h30 où nous sommes allés à la rencontre des sinistres, très notamment au Cap Ferré.
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2: Alors qu'on regarde très attentivement comment évolue la situation météorologique dans les Landes et en Gironde, Pearl, eh bien vous nous parlez de cette journée à deux vitesses aujourd'hui entre soleil au nord et orage. Très costaud au sud.
11: Tout à fait, Charles. La France se partage en deux ambiances bien distinctes. Dès le matin, une dégradation orageuse touche la Nouvelle-Aquitaine et le pourtour du Golfe du Lion, en particulier près de la Méditerranée, tandis que la moitié nord profite du soleil toute la journée. Et puis, à noter, cette vigilance orange orage annoncée pour les Bouches-du-Rhône et le Var à partir de 14h cet après-midi.
2: Oui, avec d'ailleurs la météo des plages, Perle, parce qu'on va se baigner aujourd'hui.
11: Oui, en Méditerranée, la mer reste peu agitée avec un vent marqué dans l'Hérault jusqu'à 45 km/h pour une eau à 25 degrés. En Manche, la mer est ridée dans la baie de Seine avec un vent léger autour de 15 km/h et une eau plus fraîche à 17 degrés. Et puis enfin, dans l'Atlantique, du côté du Finistère, la mer est peu agitée, le sud de la Bretagne jusqu'à 50 km/h.
2: Merci Perle, il est 8h30.
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2: Et à la une, bien sûr, le combat contre ce feu totalement inédit, ce combat continu, les mots de Laurent Nunez, alors que l'incendie qui ravage la Gironde se dirige vers Bordeaux, on fait le point dès le début de ce journal. Et face à ces incendies, justement, faites-vous confiance aux autorités pour gérer la situation? Question qu'on vous pose sur Europe 1, et plus de 140 000 personnes ont été évacuées en Gironde et dans les Landes pour ces habitants contraints de partir à la hâte. C'est l'inquiétude qui domine, vous l'entendrez. Autre conséquence de cette canicule, les Français qui ont boudé les soldes d'été à quelques jours de la fin de cette période de remise. La fréquentation est en baisse cette année. Europe 1 est-elle à la rencontre des commerçants qui font grise mine à Paris? Vous l'entendrez là encore.
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2: Le journal de 8h30 est présenté par Alexis Bourdon. Bonjour Alexis.
16: Bonjour Charles, bonjour à tous. 44 000 hectares brûlés, 140 000 évacuations, le feu qui dévore la Gironde et les Landes toujours hors de contrôle. 500 militaires supplémentaires vont être déployés pour venir en aide aux 1 000 pompiers déjà mobilisés. Un dispositif à la hauteur de l'inquiétude. Antoine Bienvaux, à l'heure actuelle, les flammes gagnent toujours du terrain et se propagent désormais vers l'agglomération bordelaise.
17: Oui, hier soir, c'est la commune de Lenton, 7300 habitants au bord du bassin d'Arcachon qui a été évacuée, tout comme Sainte-Hélène et Salône, deux communes situées cette fois dans les terres, à une quarantaine de kilomètres de Bordeaux. Car selon la préfète de Gironde, Sophie Broca, les flammes progressent désormais plus vite que prévu.
18: Cet incendie contre lequel nous luttons a pris une ampleur inédite, poussée par un vent d'ouest soutenu. Et il se dirige vers l'est du département et vers la métropole bordelaise.
17: Hier, le ministre de l'Intérieur assurait tout faire pour protéger l'agglomération bordelaise, des efforts qui passent par de nombreux renforts détaillés par la préfète de Gironde.
18: Nous allons bénéficier de renforts en sapeurs-pompiers, bien sûr, des renforts en militaires, des renforts en soignants, des renforts en experts pour faire face à cet incendie hors norme.
17: Sophie Broca qui précise que plusieurs dizaines de milliers de personnes pourraient encore être amenées à évacuer la zone.
16: Antoine Bienvaux pour Europe 1.
2: Et depuis le milieu de la nuit jusqu'au petit matin, et cela va continuer toute la journée, sans doute une bonne partie du week-end, les ordres d'évacuation continuent et s'accumulent.
16: Comme au Hayan ou à Mérignac par exemple, 7 communes de la périphérie bordelaise sont concernées à titre préventif. 70 000 évacuations supplémentaires pourraient avoir lieu. Du côté de la presqu'île du Cap Ferré, la zone a pratiquement été vidée de ses habitants. Parmi les évacués, Sandrine inquiète face à l'ampleur de ces incendies.
19: Depuis avant-hier, on est très angoissés, on ne veut pas perdre notre maison. Et puis on voit les flammes, et puis on voit ces fumées âcres, ces fumées noires qui envahissent l'Aige. On y était encore à 4h de l'après-midi devant le cimetière en train de filmer la reprise du feu. Et on a vu que le vent a tourné, donc on a vu la reprise de feu. Le temps qu'on aille à Arès, on a regardé la télé et en fait on s'est rendu compte que le cimetière était en feu. Quelques heures plus tard, c'était la maison d'en face. On habite à 200 mètres de cette maison. On est à la lisière de la forêt. Non, il n'y a pas d'espoir pour l'instant. Tant que les pompiers n'ont pas maîtrisé ce feu, tant que les canadaires n'ont pas éteint les feux, il n'y a pas d'espoir du tout. On est dans l'attente constante. On ne sait pas en fait quand quelqu'un pourra nous dire quelque chose par rapport aux maisons. On ne sait pas où on va dormir ce soir, on ne sait pas ce qu'on va faire de la journée, ni après-demain. Voilà.
16: Propos recueillis par l'envoyé spécial en Gironde pour Europe 1, Wilfried De Villers. À Bordeaux, les habitants se réveillent ce matin sous un épais nuage de fumée. Pour protéger les personnels engagés et les populations exposées, 1,5 million de masques FFP2 vont être envoyés en Gironde, selon Sébastien Lecornu.
2: Et dans le même temps, Emmanuel Macron a demandé de l'aide à nos voisins européens.
16: Grâce au mécanisme de protection civile de l'Union européenne, la France va recevoir des renforts aériens croates, portugais ou encore slovaques pour tenter de venir à bout de ces incendies en Gironde, dans les Landes et dans le Var. Un appareil militaire français, l'A400M, généralement envoyé sur les fronts de guerre et dont l'utilisation a été repensée, pourrait être disponible à la fin du mois. Pour autant, ces moyens sont insuffisants pour Anne Souricis, porte-parole du groupe écologiste au Sénat.
20: J'accuse tous les gouvernements qui se sont succédés, j'insiste là-dessus. Le dernier en l'occurrence, hein, puisqu'on a vu aussi M. Attal quand même annuler les Canadair qui étaient commandés. Alors, il conteste, mais enfin, on n'a pas de Canadair. Alors après, on peut dire que ça n'a pas peut-être été complètement annulé. En tout cas, les autres Canadair n'ont pas été réparés, remis en place. On voit qu'à chaque fois, en fait, on a un ou deux Canadair en marche au maximum, qu'on est obligé de faire appel à d'autres étrangers. C'est un déni. Et quand moi, j'entends uniquement comme mot, il faut arrêter de fumer des cigarettes et de se promener, de faire la politique du petit geste pour répondre à toute cette impréparation, ça c'est du déni, vous voyez.
16: Anne-Sou Iris, porte-parole du groupe écologiste au Sénat, au micro Europe 1 soir. Et face à ces incendies, faites-vous confiance aux autorités pour gérer la situation. Pour répondre, rendez-vous sur le site et l'application d'Europe 1.
2: En attendant, Bison Futé conseille d'éviter la Gironde et de laisser les routes libres pour les secours.
16: Seule la D160 permet l'accès à la presqu'île du Cap Ferret pour éviter d'engorger le secteur. Bison Futé propose un itinéraire alternatif sur l'axe France-Espagne à travers l'autoroute A20 et l'autoroute A64. Et justement, l'Espagne est également en proie aux flammes. Un brasier à l'ouest de Madrid a déjà parcouru 6000 hectares. Dans la région, 63 000 personnes ont été évacuées ou doivent rester chez eux. Le Premier ministre espagnol Pedro Sanchez est attendu ce matin au centre de coordination des secours.
2: En France, après les incendies, l'autre conséquence de la sécheresse et de la canicule, c'est le nombre de noyades. Le nombre de noyades qui augmente en France.
16: Entre le 1er mai et le 15 juillet, 925 noyades ont été recensées, 274 ont été mortelles, un bilan qui pourrait s'alourdir d'ici la fin de l'été. Une nouvelle vague de chaleur est attendue dès la semaine prochaine sur une majeure partie du territoire.
2: Et pour trouver de la fraîcheur, justement, vous êtes très nombreux à prendre la direction de la Normandie.
16: L'occasion, pourquoi pas, de découvrir les plages du débarquement, des plages qui pourraient être classées au patrimoine mondial de l'UNESCO. Réponse dans le week-end. Une reconnaissance attendue depuis plus de 10 ans par la région et par les associations mémorielles, Romy Azoulay.
21: À Saint-Aubin-sur-Mer, commune qui borde la plage de Juneau, le maire, Laurent Hautelard, est optimiste. 82 ans après le débarquement de milliers de soldats canadiens, leur rendre hommage est une priorité.
22: Ça me fait bien plaisir parce que c'est quand même une reconnaissance attendue depuis longtemps. Quand on a des milliers de gens qui ont sacrifié leur vie pour venir nous libérer, on ne peut pas oublier ça.
21: Au-delà du symbole historique, obtenir ce label UNESCO permet aussi de décrocher des financements publics pour aider les communes à préserver le littoral. Patrick Lavarde, premier adjoint à Vers-sur-Mer, où se trouve la plage de Gold Beach.
23: La préservation des vestiges, évidemment, coûte très cher. Le fait donc d'avoir à préserver certains de ces vestiges est une motivation supplémentaire pour protéger le trait de côte dans le cadre plus général de la lutte contre l'érosion contraire et la submersion marine.
21: Un enjeu aussi touristique, les plages du Jour J ont attiré près de 10 millions de visiteurs l'an dernier, un chiffre que les élus espèrent voir augmenter grâce à cette potentielle inscription à l'UNESCO.
16: Romy Azoulay pour Europe 1.
11: Il est 8h38 sur Europe 1.
2: L'actualité, c'est aussi l'étranger avec la Russie sur le pied de guerre.
16: Oui, selon les renseignements ukrainiens, Moscou prépare cet automne une nouvelle mobilisation militaire. Volodymyr Zelensky est d'ailleurs attendu mardi à la Maison-Blanche pour un entretien avec Donald Trump. Le président américain, lui, envisage des bombardements encore plus importants sur l'Iran. Selon certains médias américains, le locataire de la Maison-Blanche serait de plus en plus frustré par l'enlisement de la situation au Moyen-Orient, ce qui pourrait engendrer une nouvelle opération militaire à grande échelle en Iran. En France, après une légère baisse à la pompe, la reprise de la guerre au Moyen-Orient a fait à nouveau grimper les prix du carburant. Un peu partout, le litre se vend plus de 2 euros, alors que vous êtes des millions à prendre la route en cette période de vacances estivales. Face à la situation, le système d'aide ciblée pour les personnes qui sont les plus impactées est maintenu, a fait savoir le ministre des Transports, Philippe Tabarot.
2: Des aides au carburant qui n'ont pas permis de relancer la consommation et d'améliorer le pouvoir. pouvoir d'achat des Français.
16: En témoigne le premier bilan des soldes d'été, malgré une prolongation exceptionnelle décidée par le gouvernement pour relancer la fréquentation des magasins. Les enseignes ont accueilli 11% de clients en moins en moyenne. À Paris, plus d'un commerçant sur deux se dit déçu par ces résultats, comme l'a constaté Laura Legault pour Europe 1.
0: Dans ce magasin de prêt-à-porter, les clientes se font rares. Sarah, 25 ans, profite de la boutique pour elle toute seule.
3: C'est vrai que là, c'est des grosses promos, donc j'essaye d'en profiter au maximum.
0: Tout est à moins 50 ou moins 60%, une aubaine pour la jeune femme.
3: Donc là, c'est 14,39€ pour une paire de chaussures. C'est ça, à la place de, on va dire, 36€. Moins 60%, donc c'est quand même assez conséquent.
0: Pas suffisant pour attirer les clientes, Samira, responsable du magasin.
5: J'avoue que c'est un petit peu difficile avec la canicule. Malgré les moins 50%, on n'a pas autant d'acheteuses. Malheureusement, à peu près 20%.
0: Voilà. Au moins.
5: Au moins, ouais. C'est beaucoup. On s'accroche.
0: Elle espère profiter de la semaine supplémentaire de soldes pour remonter son chiffre d'affaires. Loutière, responsable d'une autre boutique, est plus dubitative. Elle ne pense pas pouvoir rattraper le retard.
13: Impossible, parce que c'est vrai que nous avons eu une très forte perte de chiffres. Si on fait un petit sprint à la fin, peut-être on peut réussir, mais je ne suis pas sûre.
0: Alors, pour booster ses ventes, la gérante a mis en place des promotions additionnelles affichées en grand sur la vitrine avec un objectif, attirer l'œil des clients.
5: Merci, bonne journée,
16: mon courage. Laura Legault pour Europe 1. Et puis un mot de Formule 1, qualification pour le Grand Prix de Hongrie cet après-midi pour la 13e manche de la saison. Au classement des pilotes, c'est toujours l'Italien Kimi Antonelli qui domine devant l'Anglais Lewis Hamilton. Début des qualifications à 16h sur Canal+.
2: Merci Alexis Bourdon, c'était votre journal. Restez avec nous sur Europe 1. Dans quelques minutes, la prescription culture de Nicolas Carreau et puis les conseils santé au sujet des ulcères d'estomac. Les conseils santé de Brigitte Millot. À tout de suite.
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11: Il est 8h43 sur Europe 1. Brigitte Millot prend soin de votre santé dans un instant.
2: Mais juste avant, et même tout de suite, nous accueillons Nicolas Carreau pour sa prescription culture. Bonjour Nicolas.
33: Bonjour Charles.
2: Alors, chaque semaine, vous nous proposez un roman culte ou bien classique. Et ce matin, vous nous parlez, Nicolas, de Virginia Woolf.
33: Mrs. Dalloway ou Virginia Woolf, que l'on redécouvre depuis quelques années, notamment grâce à son livre Une chambre à soi. Ça date de 1929, mais c'est un essai. Il y a un regain d'intérêt pour elle. Elle avait un peu disparu dans les années 40 et elle revient parfois. Maintenant, elle est bien ancrée, et tant mieux. Son chef-d'œuvre, Mrs. Dalloway, est réédité et inspire des livres et des films comme The Hours avec Nicole Kidman, Julianne Moore et Meryl Streep.
2: Et alors, à son époque, Mrs. Dalloway a été bien reçue par le public ?
33: Absolument, elle publie Mrs. Dalloway en 1925 et les lecteurs sont au rendez-vous, alors que ce n'est pas forcément un roman très évident. Il y a une recherche pointue de style et de mode de narration, c'était assez innovant, entre autres parce que, par exemple, Mrs. Dalloway, c'est juste l'histoire de Clarissa Dalloway, donc une dame d'une cinquantaine d'années qui reçoit à dîner le soir, mais elle a besoin de fleurs, alors elle va en chercher. Ça se passe juste après la Première Guerre mondiale, pendant une seule journée, dans Londres, faut avouer qu'on a vu des meilleurs pitchs. C'est justement ça, sa spécificité, tout tient par le style et les pensées de Mrs. Dalloway qui observe le monde elle-même comme dans un flux de conscience, mais c'est comme ça, le public l'a suivi et elle a pu accéder à une reconnaissance très rapidement, mais son destin est tragique. Virginia Woolf était menacée par la folie, elle se sentait devenir folle, d'ailleurs c'est ce qu'elle écrit dans la lettre qu'elle a laissée à son mari Léonard avant de se suicider en 1941 à 59 ans en se jetant dans une rivière. Restent ses chefs-d'œuvre, dont Mrs. Dalloway.
2: Et Une chambre à soi notamment. Merci Nicolas Caro.
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2: Et n'oubliez pas que d'ici quelques minutes, ce sera le journal permanent, un point sur l'actualité. On rappelle que 30 000 hectares ont été dévastés en Gironde. 70 000 évacuations devraient avoir lieu dans tout le sud-ouest aujourd'hui, en plus des quelques 100 000 qui ont déjà eu lieu ces dernières heures. Et de tout cela, nous allons parler, notamment dans notre édition de 9h d'ici un quart d'heure sur Europe 1.
11: Et merci d'être à l'écoute d'Europe 1. Brigitte Millot est arrivée pour prendre soin de notre santé.
2: Bonjour Brigitte Millot, et on a déjà tous eu mal à l'estomac, un repas copieux, un peu de stress, et ça passe la plupart du temps, mais quand cette douleur revient toujours au même endroit, vous nous dites, Brigitte, qu'il s'agit peut-être d'un ulcère. Quelles sont vos explications sur la question, alors Brigitte ?
1: Alors oui, pour commencer, on va rappeler qu'une personne sur 10 souffrira d'un ulcère dans sa vie. Quand je dis d'un ulcère, en fait, il existe deux types d'ulcères, celui de l'estomac et celui du duodénum, c'est la petite partie d'intestin qui suit juste après l'estomac. Un ulcère, c'est comme une plaie, comme un aphte, et donc ça fait mal. Et imaginez une plaie dans un environnement acide comme l'estomac, ça fait très très mal. La douleur se trouve au creux de l'estomac et elle est rythmée par les repas. Je m'explique. Le fait de manger a tendance à soulager la douleur. En revanche, elle peut s'intensifier après le repas. Parce qu'en fait, l'estomac est beaucoup plus acide à jeun que lorsqu'il y a des aliments. Alors, on a longtemps cru que l'ulcère

0: est essentielle pour poser le diagnostic et faire des prélèvements. La bonne nouvelle est que ça se soigne, et ça se soigne très bien. On va conseiller d'abord de diminuer l'alcool et le tabac. On va donner des médicaments qui vont lutter contre l'acidité, car c'est l'acidité sur la muqueuse à vif qui est douloureuse. Ces traitements se terminent souvent par OL, oméprazole, tout ça, vous avez sûrement déjà entendu parler. Ou alors, si c'est la bactérie, eh bien 15 jours d'antibiotiques suffiront. Les antiacides sont très efficaces, mais il est déconseillé de les prendre en continu sur une longue période. Car ne l'oublions pas, l'acidité est là pour broyer tous les aliments qui arrivent, mais elle est là aussi pour nous défendre contre les microbes. Donc il ne faut pas donner ces traitements en continu. Pour conclure, devant une douleur persistante au niveau de l'estomac, il ne faut pas attendre, car consulter, c'est souvent éviter les complications.
1: C'est bien noté. Merci Brigitte Millot.
2: Une chronique à retrouver sur l'application Europe 1 et sur europe1.fr. Il est 8h47 sur Europe 1.
1: Oui, et dans quelques secondes, on va retrouver le journal permanent. Hein. On va faire un point sur l'actualité et notamment sur ce qu'il se passe en Gironde et dans les Landes où les incendies, on parle au pluriel, font toujours rage. C'est avec vous Alexis Bourdon.
3: Vous le disiez Charles, le combat continue contre ce feu totalement inédit. Ce sont les mots de Laurent Nouniès alors que l'incendie qui ravage la Gironde se dirige vers Bordeaux. Au total dans les Landes et en Gironde, 44 000 hectares ont brûlé et 140 000 personnes ont été évacuées. Un bilan qui ne cesse d'augmenter. Le feu qui dévore la Gironde et les Landes est toujours hors de contrôle. 500 militaires supplémentaires vont être déployés pour venir en aide aux 1000 pompiers déjà mobilisés. Depuis le milieu de la nuit, les ordres d'évacuation s'enchaînent comme au Hayan et à Mérignac. 7 communes de la périphérie bordelaise sont concernées à titre préventif. Jusqu'à 70 000 évacuations supplémentaires pourraient avoir lieu. Et face à ces incendies, Emmanuel Macron a lui demandé de l'aide à nos voisins européens grâce au mécanisme de protection civile de l'Union européenne. La France va recevoir des renforts aériens croates, portugais ou encore slovaques pour tenter de venir à bout de ces incendies en Gironde, dans les Landes et dans le Var. Bison Futé vous conseille d'éviter la Gironde et de laisser les routes libres aux secours. Seule la D160 permet l'accès à la presqu'île du Cap Ferré. Alors pour éviter d'engorger le secteur, Bison Futé vous propose un itinéraire alternatif sur l'axe France-Espagne à travers l'autoroute A20 et l'autoroute A64. L'Espagne justement en proie aux flammes également. Un brasier à l'ouest de Madrid a déjà parcouru 6000 hectares dans la région. 63 000 personnes ont été évacuées ou doivent rester confinées chez eux. Le premier ministre espagnol Pedro Sanchez est attendu ce matin au centre de coordination des secours.
1: Merci Alexis Bourdon. Dans 3 minutes, nous retrouverons le meilleur du club de l'été. Mais juste avant, nous accueillons Laurent Tessier.
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1: Bonjour Laurent Tessier.
6: Bonjour à tous.
1: Alors, ce qui vous a énervé cette année, c'est la communication plutôt surprenante hein, de l'ambassade de France auprès du Saint-Siège au Vatican. En février, souvenez-vous, nous étions le mercredi des cendres qui marque le début du carême pour les chrétiens. Et l'ambassade a commencé, Laurent Tessier, par souhaiter un bon ramadan.
6: L'ambassade de France auprès du Saint-Siège au Vatican a un compte sur le réseau social X. La communication est parfois maladroite. En février, nous étions le mercredi des cendres qui marque le début du carême pour les chrétiens. Le père Pierre Amard, prêtre du diocèse de Versailles, en avait parlé dans l'émission Europe 1 Bonjour.
7: 40 jours jusqu'à Pâques, pour essayer de revoir un petit peu tout ce qui dans notre vie peut parfois nous éloigner de Dieu, nous éloigner des autres.
6: Eh bien, mi-février, le premier message publié de la journée par l'ambassade de France au Vatican était à 11h20, non pas pour le mercredi des cendres, le carême, mais pour le ramadan. Oui, je vous le lis. À l'occasion du ramadan, nous souhaitons adresser nos vœux les plus respectueux à nos amis et partenaires de projet. Signé Marcel Escure, chargé d'affaires. Cela partait d'une bonne intention, mais quand vous représentez la France au Vatican, on peut s'attendre à un message en premier pour le carême. Gabriel Cluzel, de Boulevard Voltaire, que vous retrouvez sur Europe 1, avait été aussi étonné.
8: J'ai remonté un peu les posts sur X, et ben il y avait rien pour le carême. Donc je me suis permis de leur faire une petite remarque, hein, parce que c'est l'ambassadeur de France auprès du Saint-Siège, le Vatican, c'est pas la Mecque, sauf erreur de ma part.
6: Résultat, 4 heures plus tard, à 15h32, il était temps, nouveau message de la France au Vatican. En ce début de carême, l'ambassade adresse ses vœux de cheminement spirituel à tous les fidèles de l'Église catholique. Je sens qu'on n'était pas loin d'un oubli. Après, j'avais regardé tous les messages du compte X de l'ambassade de France. Rien l'an dernier pour le carême, rien en 2024, mais un message pour le ramadan le 12 mars. En 2023, pareil, une publication pour le ramadan. Gabriel Cluzel avait fait passer un message à l'ambassade.
8: Je propose que le monsieur qui a signé ce mot sorte un peu. Il y a un monument assez intéressant qui s'appelle la Basilique Saint-Pierre, par exemple, de Rome. Et il s'y passe des choses actuellement.
6: À l'ambassade de France, auprès du Saint-Siège, je signale, comme l'écrivait le Figaro, le

0: retour en force inattendu du carême. L'affluence aux messes qui bat des records en France et notamment chez les jeunes. Le père Pierre Amard nous en parlait sur Europe 1.
1: Un afflux de jeunes, 20-30 ans j'ai envie de dire, et des visages que moi je ne connais pas. Et la plupart d'entre eux me confessent que leurs parents les ont pas baptisés, évidemment, que leurs parents ne leur ont pas parlé de foi et de religion, donc ils arrivent.
0: Affluence aux messes et les demandes de baptême étaient nombreuses, notamment pour les jeunes adultes, les adolescents.
1: Plus 40% de baptême dans ma paroisse, pas que dans les Yvelines, dans la France entière. Oui. Il y a un retour du religieux, en tout cas chez les jeunes.
0: Ça m'étonnerait que l'ambassade de France au Vatican commette une nouvelle maladresse l'année prochaine. En attendant, cette histoire m'aura bien énervé cette année.
2: Merci Laurent Tessier, ça nous a énervé cette année. C'est avec vous tout l'été.
3: Tous les matins en semaine, nous retrouvons le club de l'été de 10h à 13h avec Anissa Agassi et toute l'équipe.
2: Tout à fait. Lundi, dans le club de l'été, Anissa Dadi recevait Philippe Candeloro à quelques minutes d'être officialisé nouveau président de la Fédération Française des Sports de Glace. Il a dévoilé sur Europe 1 quelques-uns de ses futurs chantiers. Extrait.
4: Notre invité ce matin, Philippe Candeloro, nouveau président de la Fédération Française des Sports de Glace. Philippe Candeloro, quel sera votre premier chantier. Le chantier, puisque la passation aura lieu dans une heure, vous serez officiellement le président de la Fédération des Sports de Glace.
5: Enfin, je le suis déjà, en fait, la passation.
4: Oui, depuis le 27 juin,
5: c'est une formalité pour dire le secrétaire général et trésorier passent la main.
4: L'équipe change. Voilà.
5: L'équipe change. Le président, aujourd'hui, il est là.
4: Donc, ça veut dire que vous avez déjà commencé à travailler sur des dossiers?
5: Ça fait déjà un mois. Alors, le gros dossier épineux pour moi, c'est la séparation du short track qui souhaite partir. Il y a 13 clubs sur 17. On m'a pondu un document en disant, voilà, il y a 13 clubs sur 17 qui représentent le short track français.
4: Rappelez-nous ce qu'est le short track.
5: Le short track, c'est le patinage de vitesse petite piste.
4: D'accord.
5: On a la longue piste qui est déjà à la fédération de roller. Mmh. Et tout le monde du short track, en fait, est en ébullition en ce moment. Alors, on va aller savoir pourquoi, j'en sais rien, mais d'un côté il y a les clubs et de l'autre côté il y a les athlètes de haut niveau qui aujourd'hui, il y a une convention qui n'a pas été re-signée avec l'Italie, là où les athlètes s'entraînaient. Donc il y a les Italiens aussi qui ont leurs élections à la fin du mois là. Donc en fait, tous ces pouvoirs de décision, de signature de convention, elles sont bloquées.
4: Et ça veut dire qu'ils veulent leur propre fédération, le short track?
5: Alors, pas leur propre fédération, parce qu'avec 200 licenciés, ils auraient peut-être
4: c'est
5: du mal
4: assez,
5: à pouvoir
4: ouais.
5: vivre tout seul. Mmh. Moi, j'ai toujours dit que si je devais laisser partir des sports de notre fédération, parce que je peux comprendre, pendant toutes ces années, en fait, c'est les disciplines d'expression, donc le patinage artistique, tout ce qui représente l'expression, décident de leur sort, tous les 4 ans, en fait. Donc, eux, ils ont l'impression qu'on ne s'occupe pas assez d'eux. Et ils veulent partir à la fédération de roller, puisque déjà, leurs collègues de la longue piste, donc le patinage de vitesse grande piste, où il n'y a pas de Il n'y a pas de patinoire longue piste en France. D'ailleurs, on va aller faire les Jeux Olympiques en 2030 en Hollande. Moi, je trouve ça assez aberrant qu'aujourd'hui, pour les Jeux Olympiques...
4: Alors que les Jeux Olympiques seront dans les Alpes.
5: Bah,
4: mais
5: oui.
4: Cette épreuve-là se déroulera en Hollande.
5: Exactement. Ouais. Tout ça, voilà. Ouais, j'aurais pu me battre pour le patinage de vitesse. Après, je ne vais pas me battre contre des gens qui veulent partir. À un moment donné, c'est comme un divorce. Il vaut mieux trouver les meilleures solutions.
4: Bien sûr. La priorité
5: sera de faire attention aux athlètes. Les athlètes, eux, ils n'ont pas besoin de s'occuper de la politique, des gens qui veulent partir. Eux, ce qu'ils veulent, c'est de savoir comment ils vont s'entraîner pour les 4 prochaines années pour essayer de faire des médailles pour la France et pour eux déjà, à la base.
2: Le club de l'été, vous le savez, c'est tout l'été. Et lundi d'ailleurs, c'est Omblin Roche qui reprend les rênes de ce club de l'été de 10 à 13 heures. Son invité sera le réalisateur Alexandre Arcadi. Vous avez, vous le savez, la parole sur le club de l'été et vous pouvez appeler la bande au 01 80 20 39 21. Allez, on poursuit avec cette météo par le Romney. On garde un œil, bien sûr, sur ce qu'il se passe dans les Landes et en Gironde. Hein, je le rappelle, plus de 70 000 nouvelles évacuations auront lieu dans les heures qui viennent sur ces deux départements, notamment sur la Gironde. Le feu se dirige vers Bordeaux. 7 communes de l'agglomération bordelaise sont en cours d'évacuation et de cela nous parlerons dans notre journal de 9h. Qui ne va plus tarder, notre point sur l'actualité. Et puis je le rappelle, dans ce contexte très compliqué niveau météo, il y a quelques vigilances. Les Bouches-du-Rhône et le Var sont placées en vigilance orange aux orages et seront placées en vigilance donc cet après-midi. En tout cas, Pearl, donc on fait un point avec vous sur cette météo et notamment sur le sud du pays. Donc.
3: Oui, donc ce samedi, une dégradation orageuse s'installe depuis ce matin sur la Nouvelle-Aquitaine et le pourtour du Golfe du Lion, notamment près de la Méditerranée, avec quelques averses possibles sur le reste de la moitié sud. Et pendant ce temps, la moitié nord, elle profite du soleil toute la journée. Puis en début d'après-midi, des orages éclatent par endroits des Pyrénées au Massif central ainsi que vers le Jura et les Alpes du Nord. Il y a aussi un risque de pluie soutenue, de rafales, de grêle et d'une forte activité électrique qui se déplace en Méditerranée vers la Provence en fin de journée, puis vers la Côte d'Azur en soirée. On peut aussi parler des températures.
2: On y va, Pearl. Oui,
3: alors
2: oui.
3: Elle monte au nord avec une ambiance estivale, mais elle baisse nettement au sud, en particulier dans le sud-ouest, où l'on peut perdre plus de 10 degrés en 24 heures. Et puis, un petit focus sur le Nord-Pas-de-Calais. Mmh. La région profite d'un été agréable avec ce samedi ensoleillé et des températures de 23 à 27 degrés sur la côte d'Opale et la mer du Nord, où l'eau reste très douce, dépassant parfois les 20 degrés.
2: Et puis, il y a également au programme les plages, oui, la baignade et donc la météo des plages.
3: Tout à fait. Un petit tour des plages sur l'Atlantique. La mer est peu agitée avec un vent fort sur la côte landaise jusqu'à 45 km/h pour une eau à 22 degrés. En Manche, la mer reste belle sur la côte d'Albâtre avec un vent marqué jusqu'à 45 km/h pour une eau à 21 degrés. Et puis en Méditerranée, la mer reste peu agitée avec un vent modéré dans le Var autour de 45 km/h pour une eau à 26 degrés, Charles.
2: Oui, restez avec nous sur Europe 1 dans une poignée de secondes. Hein. Ce sera le point sur l'actualité à 9h. Nous entendrons notamment David Macri, membre de la Fédération nationale des sapeurs-pompiers, qui nous fera un point sur la situation, notamment sur ces feux qui ravagent en ce moment la Gironde et de manière plus secondaire les Landes. On fera donc un point sur l'actualité d'ici une poignée de secondes. À tout de suite.
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2: Il est 9h sur Europe 1. Bienvenue à tous.
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2: On fait un point sur l'actualité à 9h avec vous, Alice Glaise, bonjour.
14: Bonjour Charles, bonjour à tous. 44 000 hectares brûlés et 140 000 évacuations. Le feu qui dévore la Gironde et les Landes est toujours hors de contrôle. 500 militaires supplémentaires vont être déployés pour venir en aide aux 1000 pompiers déjà mobilisés. Plusieurs communes, il faut l'indiquer, plusieurs communes du département de la Gironde ont été évacuées. Saint-Aubin-de-Médoc ou encore Saint-Jean-d'Illac. Le lieutenant David Macri, membre de la Fédération nationale des sapeurs-pompiers de France, nous a présenté un point sur la situation en Gironde tout à l'heure. On l'écoute.
15: On a une situation qui se dégrade par rapport à hier, mais on a des vents qui sont encore très importants. Malheureusement, la pluie n'a pas voulu tomber sur la Gironde hier soir, puisque très faibles quantités sont tombées hier soir. Et puis, comme tout le monde le dit, le feu a pris une telle ampleur que potentiellement, il développe son propre vent et donc du coup, effectivement, ça rend la situation, c'est pour ça que je disais que la situation elle est évolutive, quoi.
14: Le lieutenant David Macri, membre de la Fédération nationale des sapeurs-pompiers de France, il était, je le rappelle, votre invité Charles ce matin. Et grâce au mécanisme de protection civile de l'Union européenne, la France va recevoir des renforts aériens croates, portugais ou encore slovaques pour tenter de venir à bout des incendies en Gironde, mais aussi dans les Landes et le Var. Un appareil militaire, l'A400M, généralement envoyé sur les fronts de guerre et dont l'utilisation a été repensée, pourrait être disponible à la fin du mois. En attendant, Bison Futé conseille d'éviter la Gironde et de laisser les routes libres pour les secours. Seule la D160 permet l'accès à la presqu'île du Cap Ferret. Pour éviter d'engorger le secteur, Bison Futé propose un itinéraire alternatif sur l'axe France-Espagne à travers l'autoroute A20 et l'autoroute A64. Mais après les incendies, l'autre conséquence de la sécheresse et de la canicule, c'est le nombre de noyades qui augmente en France. Entre le 1er mai et le 15 juillet, 925 noyades ont été recensées et 274 ont été mortelles. Un bilan qui pourrait s'alourdir d'ici la fin de l'été. Une nouvelle vague de chaleur est attendue dès la semaine prochaine sur la majeure partie du territoire. Une page de sport à présent, un mot avec la Formule 1, il faut le dire. Qualification pour le Grand Prix de Hongrie cet après-midi, 13e manche de la saison. Au classement des pilotes, c'est toujours l'Italie, Kimi Antonelli qui domine devant l'anglais Lewis Hamilton. Début de la qualification à 16h, évidemment, à suivre sur Canal+. Et puis enfin, un petit mot de tennis. Le français Quentin Alice affronte aujourd'hui en finale le kazakh Alexander Bulbik à l'ATP 250 de Kitzbühel, c'est en Autriche. C'est sa deuxième finale de sa carrière après celle de Gstaad en 2024. Le français espère décrocher donc le premier trophée de sa carrière sur le circuit principal.
2: Merci Wallis Glaise de nous avoir accompagné toute Merci cette matinée en compagnie d'Alexis Bourdon. On passe à la météo. Perle Romney, météo marquée évidemment par les orages au sud et ces incendies dans le sud-ouest.
3: Oui, on retient cette dégradation orageuse qui touche la Nouvelle-Aquitaine et le pourtour du golfe du Lion, en particulier près de la Méditerranée. Et ces quelques averses également possibles sur le reste de la moitié sud et puis la moitié nord qui profite du soleil toute la journée. Je rappelle aussi que cet après-midi, des averses orageuses se déclencheront ponctuellement des Pyrénées au massif central ainsi que vers le Jura et les Alpes du Nord, et on note cette vigilance orage orange.
14: Très bien.
2: On a merci, tout noté. Merci, on a tout noté. Merci Perle. Prochain rendez-vous avec l'actualité, ce sera à midi. J'aurai le plaisir de vous accompagner. Puis tout de suite, c'est Frédéric Taddeï.
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16: Bonjour, bon week-end. L'émission se poursuit pendant les vacances, mais dans une version estivale où mon premier invité, l'économiste Jean-Marc Daniel, répond au questionnaire que j'ai concocté exprès. On écoutera ensuite Philippe Pujol qui nous racontait en détail le trafic de drogue à Marseille. On était en 2014 et c'était déjà énorme. Et enfin, on va retrouver l'historienne Claude Gauvard qui nous parle du Moyen-Âge, le vrai Moyen-Âge, pas la légende.
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16: Jean-Marc Daniel, bonjour.
17: Bonjour.
16: Vous êtes le président de la Société d'économie politique, fondée en 1842, pas par vous bien entendu, hein, l'une des plus anciennes sociétés savantes, et vous êtes le seul économiste à monter sur les planches. C'est au Théâtre de Poche, j'espère qu'on vous y retrouvera à la rentrée.
17: On va regarder ça avec Stéphanie Tesson, qui est la directrice animatrice de ce petit théâtre, où il se passe beaucoup d'événements. J'invite, indépendamment de mes prestations, les auditeurs à s'y rendre régulièrement.
16: C'est Stéphanie Tesson vient effectivement régulièrement dans cette émission. Alors, ravi de vous retrouver pendant l'été et que vous ayez accepté de répondre à mon questionnaire. Première question, Jean-Marc Daniel, parce que c'est difficile de se rendre compte à quelle époque on est. En 1900, nos ancêtres ne soupçonnaient pas qu'ils vivaient à la belle époque. Et dans les années 30, on n'était pas conscient qu'on était dans l'avant-guerre. En 1960, si vous aviez dit aux gens que c'était les 30 Glorieuses, vous auriez regardé avec des yeux ronds. Alors, à votre avis, à quelle époque est-on aujourd'hui ?
17: Alors, quand on réfléchit effectivement à l'immédiateté, aux événements qui sont en train de se dérouler, je pense qu'il y a deux possibilités d'aborder le sujet. La première, c'est de dire, c'est le grand vieillissement. La grande caractéristique de l'époque, c'est quand même le vieillissement de la population, la chute de la natalité, et en plus dans ce vieillissement, le fait que les vieux ne sont pas au même endroit que les jeunes. Les vieux sont dans les pays européens et asiatiques, et les jeunes sont plutôt dans le sous-continent indien et en Afrique. Donc, des enjeux de la société actuelle, dont elle n'a pas forcément conscience de façon immédiate, c'est comment elle va gérer ce vieillissement. Et sinon, l'autre grand aspect, c'est ce qu'on appelle le capitalisme cognitif, c'est-à-dire l'intelligence artificielle. Le fait que jusqu'à présent, le capitalisme avait changé la nature du travail essentiellement sous la forme de évolution de la force physique. C'est-à-dire on a fait disparaître les paysans, on a fait disparaître les ouvriers, et maintenant c'est la force intellectuelle qui est en jeu, et donc il va y avoir un nouveau prolétariat, il va y avoir un prolétariat cognitif, et un des enjeux, c'est la façon dont ce prolétariat va se révolter.
16: Et qu'est-ce qui vous inquiète le plus, vous ?
17: Alors, ce qui m'inquiète le plus, c'est d'abord l'incapacité de la population à comprendre véritablement la nécessité de régénérer des tissus et des solidarités au travers de ce vieillissement. C'est-à-dire que déjà, c'est difficile de faire admettre à une partie de la population qu'il va falloir prendre en charge les boomers. Qui sont nombreux. Et que les phases de canicule que nous vivons à répétition depuis quelques temps se traduisent par, de nouveau, la réactivation des chambres froides. On ne sait pas qui ne réclame pas ces vieux, qui ne vient pas chercher ses ancêtres. Il y a un abandon d'une partie de la population par une autre partie de la population. Alors imaginez quand la solidarité sera d'un jeune paysan agnien allant travailler dans une usine vis-à-vis d'un cadre supérieur retraité de la fonction publique en France. Et donc, recréer des liens de solidarité, je pense que c'est une chose qui va être extrêmement compliquée à gérer. Et la deuxième chose qui m'inquiète, c'est effectivement, je le disais, capitalisme cognitif, c'est l'autre aspect. Dans le capitalisme, il y a toujours eu des ludites, des gens qui ont résisté. Donc, les paysans, ils ont résisté avec des jacqueries, se révolter. Les ouvriers, ils ont résisté avec de la grève, ils ont résisté avec des émeutes. Je ne sais pas encore comment le prolétariat cognitif va se révolter, mais il va se révolter quelque part.
16: Vous parlez des travailleurs intellectuels.
17: Les travailleurs intellectuels à qui on va avoir dit, écoutez, vous avez bien fait de faire des diplômes, vous avez bien fait de faire des études, mais ça ne sert plus à rien, on n'a plus besoin de vous. Donc circuler, il n'y a rien à voir. Donc qu'est-ce qu'ils vont faire? Je ne sais pas encore.
16: Et qu'est-ce qui vous rassure alors?
17: Alors ce qui me rassure, c'est que effectivement, il peut y avoir, grâce à ce capitalisme cognitif, grâce à ce progrès technologique, une amélioration et une mutation dans un style de vie considérable. Je pense que, d'abord, sur le plan strictement matériel, toute une partie de l'humanité qui est encore en souffrance, toute une partie de l'humanité qui est encore à la campagne, toute une partie de l'humanité qui, en Afrique ou dans le sous-continent indien, a encore des conditions de vie qui relèvent du 19e siècle, voire du 18e siècle, va être projeté dans la production, dans l'amélioration de son standard de vie, dans le bénéfice de la croissance économique. Et ça, c'est une chose positive. Et pour les pays vieillissants, effectivement, il va y avoir une capacité à répondre aux problèmes sanitaires, aux problèmes de vie au quotidien, qui va être magnifié, qui va être amplifié par l'intelligence artificielle, par les nouvelles technologies. Donc, ce qui me fait prendre espoir, c'est que, eh bien, alors je ne suis pas comme certains qui disent on va connaître l'éternité. Les gens qui atteindront 2030 auront la possibilité de connaître, d'avoir une vie de 150 ans, mais je pense quand même que la condition de vie moyenne va être considérablement améliorée.
16: Et quelle inquiétude contemporaine vous paraît exagérée ?
17: Alors, il y a une inquiétude dont j'arrive pas à mesurer les raisons, c'est l'inflation, c'est l'idée que le pouvoir d'achat est en train de s'éroder. Alors, c'est une inquiétude ancienne. Déjà, Jean Fourassier, l'homme des Trente Glorieuses, qui a été membre de la Société d'économie politique, et donc disait que quand on demandait aux gens quel était leur enjeu sur le plan économique, ils disaient « il me manque 15 à 20% de revenus ». Et puis on venait les revoir, 4-5 ans plus tard, dans les Trente Glorieuses, ils avaient revenus qui étaient au-delà des 15-20% qui soi-disant leur manquait. Et on demandait, alors quels sont vos enjeux ? Il me manque 15 à 20% de revenus. Et on est encore dans cette situation. C'est-à-dire, on dit aux gens, vous savez, le pouvoir d'achat augmente, les prix ont plutôt tendance à baisser, les gains de productivité qu'on va faire grâce à l'intelligence artificielle vont faire baisser considérablement certains prix. Et ils disent, ah non, non, non, mon pouvoir d'achat s'érode, on n'a jamais aussi mal vécu. Et donc, cette inquiétude, j'ai du mal à la comprendre, mal à la cerner. Quelquefois, je me dis, mais c'est même à la limite de l'indécence. Les gens ne réalisent pas comment on vivait en 1970 ou en 1950, mais il y a cette... je suis surpris de ça.
16: Et laquelle inquiétude contemporaine vous paraît sous-estimée, alors ?
17: Alors, ce que je pense qui est sous-estimé, c'est les enjeux climatiques. C'est-à-dire que je pense quand même que, on le dit, bon, on le répète régulièrement, mais les canicules sont là pour prouver que il y a quand même un enjeu et qu'on ne peut pas se permettre d'être purement et simplement climato-sceptique. D'ailleurs, le discours maintenant, c'est pas le climat ne change pas, c'est l'homme n'est pas à l'origine de ces changements. C'est-à-dire un discours qui est encore plus lourd et plus grave. C'est-à-dire un discours fataliste. C'est on va tous y passer. Si on n'y est pour rien, si effectivement
16: on ne peut pas améliorer la situation.
17: On peut pas améliorer la situation. Alors que moi, je pense qu'on y est pour quelque chose. Donc il suffit de réagir pour améliorer la situation.
16: On fait une pause. On se retrouve tout de suite après Jean-Marc Daniel.
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16: Nous sommes toujours avec Jean-Marc Daniel, il est l'un des habitués de cette émission, c'est le président de la Société d'économie politique. Je continue de lui poser des questions tirées de mon questionnaire de l'été. Jean-Marc Daniel, qu'est-ce qui vous rend optimiste pour l'avenir proche?
17: Ce qui me rend optimiste pour l'avenir proche, c'est le fait que les progrès techniques sont assez considérables et surtout qu'on commence à voir l'orientation qui va se faire de ces progrès techniques. C'est-à-dire que les physiciens commencent à nous dire l'ordinateur quantique est à portée de main. Les physiciens commencent à nous dire, notamment sur le réchauffement climatique, on peut vivre sans le carbone. Les progrès technologiques sont compréhensibles, sont mesurables, ils sont à portée de main. Le quantique, ça remonte sur des théories qui ont été mise en place il y a un siècle, le premier prix Nobel de physique de Breuil sur la théorie quantique, c'était il y a un siècle. Et donc là, maintenant, il y a quand même une maîtrise de tout ça qui fait que, objectivement, on sent qu'on va vers une amélioration considérable de nos conditions de vie et du capacité de production grâce à ce progrès technique.
16: Et qu'est-ce qui vous rend pessimiste alors ?
17: Ce qui me rend pessimiste, c'est l'incapacité des dirigeants et d'une certaine façon aussi de la population à admettre certaines vérités. Je parlais de l'inflation, on nous dit il y a de l'inflation, il y a de l'inflation, il n'y a pas d'inflation. Je pense même qu'il y a de la déflation qui est en train de se mettre en place. C'est-à-dire que le prix du travail va avoir tendance à baisser parce que le paysan indien, le paysan africain, quand il va rentrer sur le marché du travail, va faire pression sur les salaires. Et donc, il faut préparer la baisse des prix, il faut préparer la déflation. Et la première chose à faire quand on est menacé par la déflation, c'est de se désendetter. Et le moins qu'on puisse dire, c'est que personne ne se désendette, que ce soit au niveau public ou au niveau privé, et surtout au niveau public.
16: Et dans ce cas-là, quelle idée simple, issue de votre domaine, hein, de l'économie, changerait la manière dont le grand public voit le monde, si elle était mieux comprise?
17: Je pense qu'une idée assez simple, qui est assez mal comprise, c'est le rôle de la productivité et du progrès technique. C'est-à-dire, d'ailleurs, quand vous regardez les emplois des mots, c'est assez frappant. Les gens confondent production, productivité, les gens ne réalisent pas comment on organise effectivement ces deux notions, de même qu'ils confondent dette et déficit. Assez souvent, vous parlez d'être déficit, vous apercevez que les gens mélangent les deux. Pourquoi je dis ça? C'est-à-dire que la production, c'est une certaine quantité physique ou une certaine quantité immatérielle de services rendus. La productivité, c'est l'efficacité du travail. Et donc, cette efficacité du travail, elle peut être utilisée soit pour en diminuer la quantité, c'est-à-dire on peut utiliser l'efficacité du travail pour
16: travailler moins
17: et avoir des loisirs, ou on peut utiliser l'efficacité du travail pour augmenter la production, la richesse et le bien-être consommateur. Et donc, ce que je trouve intéressant, c'est qu'on n'arrive pas à expliquer aux gens et à faire comprendre aux gens que ce qui est important, c'est cette productivité, l'efficacité et la façon dont on va l'utiliser.
16: Y a-t-il une vérité aujourd'hui bien établie, je parle en économie toujours, qui reste malgré tout difficile à accepter pour le commun des mortels?
17: Ah oui, je crois qu'il y a une vérité, à mon avis, qui est une vérité qui avait été énoncée par un économiste du 19e siècle, qui était Michel Chevalier, qui était membre de la Société d'économie politique.
16: Dont vous êtes le président aujourd'hui.
17: Voilà, qui était donc libre-échangiste. Et donc, cette vérité, c'était que, grosso modo, l'économie, ça repose sur quatre mots. Le travail, l'épargne, l'instruction, c'est-à-dire la formation, et la liberté, c'est-à-dire la concurrence. Or, cette vérité a du mal à émerger, puisque on n'arrête pas de dire aux gens, non, en fait, c'est la consommation qui est importante, c'est le fait que vous dépensiez, c'est l'épargne, c'est totalement négatif, surtout, il ne faut pas épargner. Alors que cette vérité simple, qui existe au 19e siècle et qui est toujours d'actualité, c'est-à-dire, il faut travailler, épargner. Pour que le travail soit efficace, il faut se former. Et pour que l'épargne soit bien utilisée, il faut qu'il y ait de la concurrence, c'est-à-dire que les gens soient libres dans leur utilisation. Et donc, cette vérité résumée dans ces quatre mots a toujours de la difficulté à émerger.
16: Et quelle erreur de raisonnement voyez-vous revenir sans cesse dans les débats publics?
17: Alors, la grande erreur, encore une fois, c'est cette idée que on dépense pour créer de la richesse, alors qu'on crée de la richesse pour pouvoir dépenser. Et pour moi, ça, c'est l'erreur fondamentale. C'est-à-dire que le pouvoir d'achat, c'est pas Emmanuel Macron, c'est qui le détermine, c'est notre travail, c'est notre production, c'est parce qu'on produit qu'on peut dépenser. Et c'est pas parce que le président de la République décide qu'on peut dépenser. Et donc cette erreur, elle est assez fréquente, parce que moi j'ai connu une génération où on défilait en criant Charlie, Charlot, des sous. Charlot, c'était De Gaulle. Et donc on lui réclamait déjà des sous à l'époque. Et donc cette idée qu'on puisse déconnecter de façon manifeste la réalité du style de vie, du niveau de vie, de la production et de la quantité de travail
16: fournie. Mais est-ce que c'est pas une spécificité française? Parce qu'on a toujours l'impression qu'en fait c'est l'État qui décide. Alors, l'État qui décide si les salaires vont augmenter, c'est l'État qui décide sur les blocs, etc., etc.
17: En France, c'est assez marqué par... Mais vous regardez, effectivement, il y a eu au Royaume-Uni toute une période à la grande époque des travaillistes qui étaient un peu dans cette situation. Et les travaillistes actuels qui sont dans une crise intellectuelle assez forte, qui n'arrivent pas à savoir exactement où ils habitent, continuent à développer l'idée que, effectivement, c'est quand même l'État qui va déterminer, en fin de compte, le niveau de vie de la population. Et quand vous écoutez ce que dit Trump, il accuse son prédécesseur d'avoir sacrifié le pouvoir d'achat des Américains. Donc il considère que c'est Biden qui est à l'origine de l'évolution du pouvoir d'achat pendant les années qui ont précédé son second mandat.
16: Jean-Marc Daniel, quelle découverte ancienne vous paraît encore sous-estimée aujourd'hui?
17: Alors, je pense qu'en termes d'économie, la grande découverte qui avait été faite au travers de ce qu'on appelle la loi de C, c'est-à-dire le fait qu'effectivement, à la fin des fins, si on travaille, on reçoit sous forme de salaire l'équivalent de son travail, et donc les moyens d'acheter ce qu'on a produit. Donc cette loi de C, qui est une loi ancienne, encore une fois Jean-Baptiste C, qui n'a pas créé la Société d'économie politique parce qu'il est mort en 1832.
16: Qui a
17: un lycée célèbre à Paris. Et donc cette loi qui est qu'effectivement, à la fin des fins, le véritable enjeu, c'est pas la quantité de monnaie qui circule, c'est pas l'argent qu'on vous donne. À la fin des fins, le véritable enjeu, c'est, encore une fois, la quantité de travail et l'efficacité du travail. C'est-à-dire, c'est pas parce qu'on va distribuer comme ça, fabriquer de la monnaie, qu'on va distribuer des billets. Ce qui fait votre richesse, c'est pas la quantité d'or, c'est pas la quantité de billets qu'il y a dans votre madeleine. Ce qui fait la richesse du pays, c'est le fait que vous êtes levé le matin pour aller travailler et créer des objets, créer de la richesse, créer des choses qui améliorent la vie quotidienne.
16: Et toujours dans votre domaine, l'économie, qu'est-ce qui a changé? Non pas parce qu'on a découvert de nouveaux faits, mais parce qu'on a changé de regard.
17: Alors ce qui a vraiment changé, ça s'est passé dans les années 70-80, c'est-à-dire que là aussi, si je me rappelle mes débuts d'économiste, le président de la République à l'époque était Valéry Giscard d'Estaing, et au moment du choc pétrolier, il avait dit, à la présentation de ses vœux alors qu'il était encore ministre des Finances, à la population, rassurez-vous, nous avons les moyens, grâce à notre action, de contenir l'inflation et de contenir le chômage. Et ça s'est terminé par la stagflation, c'est-à-dire le cumul de l'inflation et du chômage. Et donc je crois qu'il y a une forme d'honnêteté intellectuelle qui est apparue chez les économistes, et ça c'est plutôt un bien positif. Alors en revanche, sur le plan assez négatif, John Kenneth Galbraith, qui est mort il y a 20 ans, il est mort en 2006, a laissé une sorte de testament intellectuel où il disait « J'ai commencé ma vie en tant qu'économiste avec des mathématiciens et je la finis avec des astrologues. » C'est-à-dire que cette propension qu'ont les économistes à prendre position sur tout, à annoncer ce qui va se passer, alors je viens plus ou moins de le faire moi-même, mais il disait « Il faut se méfier et un retour vers les mathématiques, c'est pas mal. » D'ailleurs, Jean Tirole, qui est un de nos économistes contemporains, qui a eu le prix Nobel, quand il a fait son discours pour le prix Nobel, il a dit « Finalement, je viens d'avoir le prix Nobel, mais la crise financière qui a eu lieu 2 ou 3 ans auparavant montre bien que j'ai dit des choses qui étaient des choses qui ont été totalement infirmées par la réalité. » Donc, l'enjeu pour moi, c'est de revenir dans mes bureaux, revenir dans mon laboratoire et reprendre mes recherches.
16: Merci Jean-Marc Daniel. C'est assez optimiste, en fait.
17: Oui, absolument. Il faut savoir être modeste, chercher, et puis travail, épargne, instruction, liberté.
16: Merci encore et à bientôt, parce que je sais que vous reviendrez dans cette émission.
17: Volontiers.
16: On fait une pause et on retrouve le journaliste Philippe Pujol, prix Albert Londres, hein, au moment de la parution de French Disconnection chez Robert Laffont. C'était en 2014 dans Europe 1 Social Club que j'animais à l'époque. 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
16: Philippe Pujol, vous êtes journaliste au quotidien La Marseillaise et vous avez reçu l'année dernière le prix Varennes et cette année le prestigieux prix Albert Londres pour deux séries de reportages sur les trafics de drogue qui sont aujourd'hui réunis dans un livre intitulé French Disconnection, au cœur des trafics, qui vient de paraître aux éditions Robert Laffont et Wild Project. En les lisant, d'ailleurs Philippe Cobert, qui n'aime pas la prohibition, va être ravi, on est obligé de constater l'échec de la lutte contre le trafic qui n'a servi, dites-vous, qu'à engraisser les gros trafiquants et à augmenter la consommation de cannabis et de cocaïne.
31: Oui, c'est sûr que l'échec de la prohibition est énorme et c'est d'ailleurs pour ça qu'on fait semblant de faire la guerre, on fait semblant de se battre pour masquer les échecs de la prohibition. Donc on se bat mollement, volontairement, puisqu'on sait qu'on peut pas vider la mer et encore moins la petite cuillère, donc on fait semblant seulement. Mais ça donne pas de réponse, ça. C'est-à-dire que est-ce que si on légalise, ça permettra, si on légalise donc n'importe quelle drogue, en commençant par le cannabis, est-ce que ça enlèvera les problématiques, par exemple des règlements de compte à Marseille, mais les problématiques générales de toutes les violences sociale? Non, absolument pas, puisque quand une descente de police a lieu dans une cité et que la cité pendant un mois est saturée de policiers, donc que le réseau de stupéfiants fonctionne quasiment plus, le mois d'après on a 40% d'impayés dans les loyers, donc ça veut dire que ça alimente la survie principalement. Donc si demain on légalise, on va mettre un coup dans cette survie, dans cette délinquance de survie, et pour compenser, on va avoir une délinquance violente qui montera. Donc, légaliser n'est qu'un outil que l'on doit mettre en place avec d'autres outils. Et ces autres outils, moi, je n'ai pas de solution, mais par contre, j'ai un constat qui est tout le long du livre, quoi.
16: Alors, on va aller voir ça dans le détail, Philippe Pujol. Par exemple, un des premiers reportages que vous racontez dans ce livre, c'est sur le port de Marseille avec la douane. Hein. Et vous dites, il y a très peu de saisies, on laisse passer 95% du trafic de drogue. On comprend pourquoi d'ailleurs, parce que les quantités astronomiques de drogue qui se vendent quotidiennement à Marseille arrivent non pas par les go-fast, vous le racontez aussi les go-fast, mais ça c'est anecdotique, non, ça arrive par le fret.
31: Tout simplement.
16: Et par les containers. Or, il y a des milliers de containers qui arrivent tous les jours dans le port de Marseille, et il y a 5 douaniers qui sont là pour les fouiller.
31: C'est ça, puisque on a fait ça pour fluidifier le trafic légal. Et donc le trafic illégal, on profite.
16: Oui, le trafic légal, c'est tous les conteneurs qui nous apportent.
31: C'est les conteneurs qui
16: chénifient des téléphones portables,
31: voilà, principalement de Chine et d'Afrique, en passant par l'Afrique. Et les trafiquants, et là on parle pas de trafiquants de cité, là on parle de gens qui sont capables de haut niveau de corruption, notamment dans des pays d'Afrique. Donc plutôt des corso marseillais, italiens, on a des Russes, on a des Anglais, enfin plutôt du gros banditisme très intégré dans la société mondiale fait ce trafic-là. Et on a par exemple à Marseille 300 conteneurs par jour qui arrivent d'Afrique de l'Ouest qui contiennent du charbon de bois. Et le charbon de bois et n'importe quelle drogue ont la même densité. Donc il suffit de mettre dans des conteneurs de 20 tonnes du charbon de bois, 3 tonnes de charbon de bois, c'est des petites surfaces. Et les scanners ne peuvent pas le détecter, les policiers ou les douaniers ne peuvent rien faire, ne peuvent pas vider, c'est-à-dire dépoter dans leur jargon, et les chiens ne peuvent pas sentir, donc c'est perdu d'avance. Si on n'a pas une info, c'est perdu d'avance.
16: La police, elle, de son côté, elle fait des descentes dans les cités, elle ramasse quelques armes, elle en gonfle le nombre d'ailleurs, dites-vous.
31: Oui, pendant longtemps, ils en ont gonflé le nombre, c'est-à-dire la moindre petite pétoire qui était prise était une arme de guerre. Donc ça, c'est sûr qu'il y a une sorte de guerre politique autour de tout ça. Mais la police, c'est un faux problème, puisque là, on est en train de parler d'un phénomène de société grave qui ressort avec les trafics de stupes, mais qui parle de tous les problèmes de société sur lesquels on débat actuellement en France. Et on demande à la police de soigner une maladie grave. Les policiers, ce sont des infirmiers. Ce sont pas des médecins. C'est pas eux qui vont proposer des solutions. Ils sont pas là pour ça. Donc, qu'ils soient plus nombreux ou moins nombreux, ça n'a pas d'intérêt de fond. Ça a un intérêt d'infirmier. C'est-à-dire que ça soigne mieux. Ça permet d'endiguer certaines choses. Ça permet que les plaies soient un petit peu plus propres. Mais par contre, c'est se tromper, mais c'est uniquement une manipulation purement politique que de penser que la police fera le travail, quoi. C'est pas son rôle.
16: Ce que vous voulez dire, c'est que le problème numéro un est celui du chômage et que, à partir du moment où dans les cités marseillaises, les jeunes entre 18 et 30 ans sont à 40 ou 50% au chômage.
31: 50% de chômage, grosso modo.
16: Voilà. Donc forcément, si la drogue est le seul débouché, la drogue va recruter.
31: Ça va en attirer certains.
16: Voilà.
31: Ça va attirer les plus vulnérables, tout simplement. C'est la drogue qui va aux gens, c'est pas les jeunes qui vont à la drogue d'ailleurs, c'est la drogue qui va aux familles. Et c'est les familles les plus vulnérables, pas forcément celles qui le désirent, sont les plus vulnérables. Il y a mille façons d'être vulnérables, j'en décris quelques-unes. C'est les plus vulnérables qui vont tomber dedans, qui vont devenir soit des trafiquants, soit des victimes des trafiquants. Mais tout est une question de vulnérabilité, de rien d'autre finalement. Et il n'y a pas que l'emploi. L'emploi, c'est une chose primordiale. Mais il y a aussi la mobilité. Il faut la mobilité physique, mais la mobilité des esprits. Il faut que les gens, nous on parle des quartiers nord, de quartiers populaires, mais il faut que les gens des banlieues, de la banlieue parisienne, aient une raison de venir à Paris, qu'on ne les regarde pas de traviole quand ils viennent. Pareil pour Marseille, quand ils viennent dans le centre ou dans le sud. Et il faut que les gens du centre et du sud aient une raison d'aller dans les quartiers nord. Il faudrait y mettre des lieux d'attraction là-bas. Il faut qu'il y ait des mobilités pour qu'il y ait mobilité dans l'esprit. Parce qu'un jeune des quartiers nord se dit dès le début que c'est mort pour lui. Il se sent de toute façon prisonnier de quelque chose. La plupart s'en désespèrent et quelques-uns veulent se battre. Et ils se battent comment ? Bon, certains de manière positive, il y en a. C'est pas ceux que j'étudie, je suis d'accord. Et après, il y a ceux qui se battent en cherchant de prendre l'ascenseur social, celui du crime. Et ceux-là, ils se font tous flinguer ou ils vont tous en prison. Il n'y en a pas qui réussissent.
16: On fait une pause et on continue d'écouter Philippe Pujol. En 2014, il va nous parler des règlements de compte à Marseille.
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16: Nous sommes toujours avec Philippe Pujol en 2014. Il venait de publier French Disconnection sur le trafic de drogue à Marseille.
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16: Alors on a cette image de Marseille, capitale du crime, Marseille où les gens s'entretuent avec des kalachnikovs. Alors en ce qui concerne la capitale du crime, vous rappelez qu'il y a 15 morts par an en moyenne depuis les années 30 à Marseille.
31: C'est trop, mais c'est pas plus.
16: Voilà, et que on a tué, il y a eu beaucoup plus de règlements de compte dans les années 70-80 qu'aujourd'hui, par exemple. Le record, ça a été en 2012, 25 morts.
31: Oui, c'était une grosse année, il y a rien à dire. On a quand même, on est dans une période où il y a beaucoup trop de morts. C'est peu par rapport à ce qu'on peut retrouver à Naples, c'est peu par rapport à Baltimore, toutes les villes dont on compare.
16: Peu par rapport à Marseille dans les années 80.
31: C'est peu par rapport à Marseille en 84-85, qui a été deux grosses années. C'est peu pendant la période du Combinassi, qui était une grosse affaire dans les années 40, où là, ça s'est tué à la Thompson à l'époque, pas à la Kalash, mais bon.
16: Alors la Kalash, la fameuse Kalash, la Kalachnikov, Dieu sait si on en a parlé, quelqu'un a même dit, vous le rappelez, il y a plus de Kalachnikov à Marseille qu'à Kaboul.
31: Il s'est enflammé, lui. C'est évidemment, encore une fois, un usage marketing de la Kalachnikov. Et tout le monde en fait cet usage marketing. Là, c'était un syndicaliste qui voulait se saisir de la Kalachnikov pour être au devant de la scène. Et c'est vrai que la phrase, elle est lyrique, elle est magnifique, mais elle est totalement ridicule quand on y pense. Parce que sinon, on aurait autant de morts qu'à Kaboul, ce qui n'est pas le cas.
16: Et vous dites, c'est vrai que c'est marketing, puisque les gangs, au fond, se servent de la Kalachnikov. Il y en a très peu. Vous dites qu'il y en a peut-être une cinquantaine en tout.
31: Oui, peut-être un peu plus maintenant, puisque il y a quelques réseaux à nouveau qui viennent d'être pris. Mais il est logique que la Kalachnikov soit l'arme du moment, puisque il y a la guerre qui s'est terminée dans les Balkans au milieu des années 90, fin des années 90. Elle arrive maintenant. Il y a toujours eu
16: les armes sont
31: qui sont les armes
16: vendues.
31: Du moment. Et puis de toute façon, la question ne se pose pas sur l'arme. Elle se pose sur l'usage de l'arme.
16: C'est quand même très intéressant. Alors vous dites qu'en fait les gangs s'en servent pour impressionner les bandes rivales.
31: C'est ça.
16: On se sert de la Kalachnikov.
31: C'est toujours les plus petits qui utilisent la Kalachnikov. On se rend compte que quand on a sur le tapis un beau bandit, il s'est fait abattre soit au 9mm, 11-43 ou fusil de chasse. C'est le mieux, le fusil de chasse, parce qu'on ne fait pas parler l'arme. On ne sait rien dessus.
16: Ouais. À l'ancienne.
31: Pas à l'ancienne. Comme aujourd'hui. C'est-à-dire qu'aujourd'hui, les belles gueules, pour parler comme un flic, s'entretuent au plomb.
16: Belles gueules, c'est les vrais voyous.
31: Je sais pas s'il y a des vrais défauts, hein, mais en tout cas, ce sont les voyous qui sont suffisamment intégrés dans cette société-là pour avoir un niveau de banditisme important. Et donc, les petits qui sont souvent endettés, qui ont souvent des problèmes, qui doivent se montrer plus forts qu'ils ne le sont, choisissent la Kalachnikov, qui est l'arme de guerre, et l'arme qu'ils ont vue à la télé depuis qu'ils sont petits, l'arme des révoltés. Ils ont toujours vu des barbus crier dès qu'ils ont passé un pâté de maison à la télé, ils savent même pas pourquoi. Il n'y a pas de conscience politique derrière, mais il y a une conscience de révolté. Ils sont révoltés sans s'en rendre compte. Alors la Kalachnikov, c'est l'arme des révoltés.
16: Une arme pas pratique. En plus, il y a peu de munitions, donc on ne peut pas s'entraîner.
31: Voilà.
16: Et puis si on veut véritablement tuer quelqu'un, c'est pas du tout l'arme.
31: C'est l'arme de poing. D'ailleurs, on le voit, les beaux voyous, ceux qui prennent le plus de précautions pour pas se faire tuer, sont tués avec des armes qui ne sont pas impressionnantes. Il y a même du 22 long rifle des fois, parce que c'est une arme qui pénètre bien et qui tue bien quand on tire de très près. Mais voilà, ça demande de s'approcher, ça demande certaines choses. Tuer quelqu'un, c'est pas simple. Tuer quelqu'un, c'est pas donné à tout le monde. C'est pour ça qu'il n'y a pas tant de morts que ça, heureusement. tuer quelqu'un, c'est symbolique. Donc, la Kalachnikov a un usage symbolique aussi à Marseille.
16: Ce qui est le plus intéressant, c'est que vous racontez comment ils s'endettent tous.
31: Parce que c'est la base. L'endettement est la base du système. C'est-à-dire que quel employé serait assez, employeur serait assez fou pour payer ses employés tellement cher qu'il en fait des concurrents. Aucun, y compris dans le milieu des bandits et de la drogue. Si tous les gamins étaient payés autant qu'on le dit, on aurait une concurrence effroyable et là on aurait 300 morts. Et là on aurait des réseaux dans tous les sens. C'est pas le cas. Donc la méthode est au contraire de les endetter. Donc là, qu'est-ce qu'on fait ? On les fait rêver d'abord dans un premier temps. Donc pendant quelques mois de leur vie, ils vont vraiment gagner de l'argent. Ensuite, on leur impose un code vestimentaire qui est bling bling. Voilà, c'est dépensons le plus de fric possible avec le code en vigueur. Alors en ce moment, on est sur un anneau à 300 euros à l'oreille. On est sur des chaussures, je vais pas les citer, bien précises. Et ça varie de temps en temps. Mais ce qui est marrant, c'est que toute la ville est prise. Toutes les cités en même temps, les mêmes chaussures, les mêmes trucs. Ça, c'est étonnant. Il y a les mêmes survêtements. Je cite pas les marques, mais il y a les mêmes trucs au même moment. Et ça coûte une fortune. Ils les jettent immédiatement. Ils s'en rachètent. Et en fait, cette culture de la surconsommation qu'ils ont, parce que ils sont pas hors de la société, ils sont à fond dans la société plus que jamais, ils sont plus que jamais dedans, et fait que ils ont besoin de toujours plus. Et les plus gourmands tentent de monter des petits réseaux. Et là, les dealers leur laissent pour 50 000 euros de drogue. Et comme généralement ça marche pas, et ben après ils se retrouvent endettés. Et quand on est endetté, soit ça finit et ben justement à la Kalachnikov, c'est assez rare, soit ça finit, tu travailles gratuitement pour le réseau pendant plusieurs années.
16: Et là, c'est là qu'on se retrouve dans les caves.
31: Et c'est là que, disons que dans les caves, ce qui se passe, c'est que les caves à Marseille, souvent dans les cités, sont reliées les unes aux autres, parce qu'à une époque, quand ça a été pensé, ça a été bien pensé, c'était fait pour faciliter le quotidien des gens. Sauf que depuis, l'usage de ces caves a changé, et c'est dans les caves que se passent les transmissions d'argent et de produits. Il faut jamais que l'argent et le produit soient ensemble pour que les saisies, quand il y a des saisies, ça arrive, ne soient pas communes. Comme ça, les avocats de la défense n'ont plus qu'à dire « Mais attendez, l'argent et la drogue, ça n'a aucun rapport. » Et voilà, donc ils ont compris ça, ils se sont adaptés à ça. Et donc je raconte à un moment ce qui se passe dans les caves pour que l'argent et la drogue ne se rencontrent pas.
16: Et puis ça aussi, c'est le meilleur moyen de filer, hein, quand on est dans...
31: Et puis en plus, voilà, on monte dans les étages. Comme les caves sont reliées, il suffit de crier dans une cave, ça se répercute dans toutes les autres. Et il y a les nourrices dans chaque étage. Il y a une organisation incroyable. Et une organisation qui n'est pas pensée, mais qui s'adapte sans arrêt.
16: Voilà, c'était Philippe Pujol au moment de la parution de French Déconnexion chez Robert Laffont. On était en novembre 2014 dans Europe 1 Social Club. On fait une pause et on retrouve la grande historienne du Moyen-Âge, Claude Gauvard. C'était en novembre 2023 dans C'est arrivé demain.
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16: Claude Gauvard, bonjour.
17: Bonjour.
16: Vous êtes historienne, vous êtes une grande spécialiste du Moyen-Âge, vous avez occupé la chaire d'histoire médiévale à la Sorbonne de 1992 à 2009, et aujourd'hui vous publiez chez Talendier Passionnément Moyen-Âge. C'est une réhabilitation de cette époque fascinante et si longtemps vilipendée. Vous y combattez toutes les idées reçues, les fantasmes concernant mille ans d'histoire, hein, que l'on voudrait forcément.

0: il y a eu beaucoup de travaux sur l'agriculture, sur les défrichements, etc. Donc ça, on la connaît bien, mais sur leur façon d'être, la façon dont ils envisageaient la vie quotidienne et quelles valeurs, n'est-ce pas, ils défendaient. Voilà.
1: Alors, on va combattre quelques idées reçues au cours de cet entretien, Claude Gauvard. La première, peut-être la plus absurde, c'est le droit de cuissage. Le seigneur médiéval aurait eu le droit de passer la nuit de noces avec la jeune paysanne qui venait de se marier. Ça n'a évidemment jamais existé.
0: Non, ça n'a pas existé, mais... tout le monde le croit.
1: Oui.
0: Et encore de nos jours. Encore de nos jours, bien sûr.
1: Mais c'est montrer à quel point on pensait que le petit peuple n'avait aucune volonté, aucun sens de l'honneur.
0: Voilà, aucun sens de l'honneur. Et que le seigneur était aussi archi-puissant.
1: Oui.
0: Alors, il était effectivement très puissant, mais il était quand même aussi, dans la relation avec ses paysans, pas forcément quand même un dictateur, un tyran. Et là, on est quand même dans l'extrême de la coercition. Et en fait, c'est une invention du 19e siècle. Alors, j'ai écrit cet article dans l'Histoire pour faire le compte-rendu du livre d'Alain Bourreau sur le droit de cuissage. Et c'est en lisant ce livre, évidemment, très érudit, que je me suis dit, mais enfin, oui, il faut rendre compte au plus grand nombre que le droit de cuissage n'existait pas. C'est une invention du 19e siècle.
1: Mais est-ce que le servage, parce que c'est souvent sur les serfs qu'on plante ce genre de fantasme bizarre,
0: oui, tout à fait.
1: Est-ce que le servage c'était l'esclavage? Parce qu'on sait bien que les maîtres, les propriétaires d'esclaves aux États-Unis avaient effectivement tous les pouvoirs sur leurs esclaves.
0: Oui, tous les pouvoirs. Alors, avoir tous les pouvoirs sur les femmes qui dépendent de votre domaine, c'est pas exactement le droit de cuissage. Comme vous l'avez dit d'ailleurs, très justement, le droit de cuissage, c'est finalement avoir la première fleur, la fleur de virginité, comme on disait au Moyen-Âge. Donc, c'est encore pire. Parce que la virginité, c'est un état, si vous voulez, qui est requis pour la jeune fille qui doit se marier. Non, il y a une grande différence entre le servage et l'esclavage. C'est compliqué, mais je vais essayer d'être simple. L'esclavage, on a très longtemps pensé que, si vous voulez, les esclaves avaient disparu à la fin de l'époque carolingienne, c'est-à-dire au 9e siècle, il n'y avait pratiquement plus d'esclaves, et qu'ensuite, il y avait des serfs. Bon. Marc Bloch, génial comme toujours, dans un article qui a été publié à titre posthume, montre très bien ce qu'est le servage. C'est un article de 1945, donc après sa mort, paru dans les Annales. Et il montre très bien ce qu'est le servage, mais il dit attention, l'esclavage continue. C'est-à-dire qu'il y a des traites d'esclaves qui ont lieu dans les pays nordiques, essentiellement, pour la zone méditerranéenne, dans les pays d'Afrique. Mais c'était surtout, dans sa perspective, les pays nordiques, et il avait certainement raison, il y a des razzias qui durent pendant tout le Moyen-Âge, et on voit apparaître, alors, des esclaves, cette fois-ci dans les sources écrites, et j'ai bien dit esclaves au sens actuel du terme, privés de toute liberté, si ce n'est qu'on les oblige à être baptisés, mais privés de toute liberté, employés dans le bâtiment, employés dans les maisons de maîtres, comme nourrices éventuellement, en particulier en Italie, vous voyez. Donc on a des esclaves, et ça, ce sont des études qui n'ont jamais vraiment cessé, mais qui sont actuellement remises sur le devant de la scène historiographique.
1: Claude Gauvard, dans votre livre, on comprend bien que l'amour existait au Moyen-Âge, oui. L'amour entre époux, l'amour pour ses enfants, l'amour pour ses parents. Oui. L'amitié était très importante, oui. Elle créait des obligations. Pourquoi est-ce que les chevaliers s'embrassaient sur la bouche?
0: Alors écoutez, je pense que c'est un échange de salive qui scelle les serments d'amitié, de se défendre en particulier, contre les autres, de se défendre dans la société. C'est une façon de sceller un pacte, ce baiser sur la bouche. Et il est, vous voyez, très important, le baiser sur la bouche, parce que je vais vous donner un autre exemple, en dehors des chevaliers. Un juge qui avait mal jugé, condamné à mort un innocent, il est obligé d'aller dépendre le cadavre, le remplacer par un mannequin,

0: si il est en trop mauvais état, et de l'embrasser sur la bouche, le temps d'une revitalité, en quelque sorte.
1: D'une réhabilitation,
0: voilà.
1: Au fond.
0: Oui, c'est un souffle qui lui donne, redonne la vie. Et après, on va l'enterrer. Vous voyez, donc c'est... Je prends cet exemple parce qu'on comprend encore mieux, hein, et je réponds, je crois, encore plus à votre question en disant que c'est l'échange d'un souffle aussi.
1: C'est vrai que les gens du Moyen-Âge avaient une autre rationalité que la nôtre. Hein. Ils croyaient en Dieu, mais aussi aux légendes, aux miracles, aux saints, aux prodiges, aux sorciers, aux monstres, aux magiciens. Ils vivaient dans un monde plein de merveilles et de maléfices.
0: Oui, bien sûr. Et ça leur servait à expliquer le monde. Parce que les miracles, bien entendu, étaient, tellement forts qu'ils pouvaient créer la sainteté. Une sainteté populaire. On revient justement au peuple d'en bas, vous voyez. Et pendant, jusqu'au XIIIe siècle, les saints n'ont pas eu besoin de procès de canonisation. C'est le peuple, la rumeur, bien orchestrée évidemment par les monastères, ça c'est certain, voire par les évêques. Mais ça, je dirais qu'on va ça en deuxième plan. L'important, c'est que les gens croient. Et on avait des levées de boucliers pour déclarer un tel ou un tel saint.
1: La condition des femmes au Moyen-Âge, vous dites qu'elles étaient présentes dans tous les corps de métier. Hein.
0: Oui, oui,
1: absolument. Elles pouvaient aussi gouverner la France hein, en tant que régente. On n'a pas attendu Élisabeth Borne, Blanche de Castille, à gouverner pendant 8 ans au XIIe siècle, en attendant la majorité de son fils, le futur Saint-Louis. Il y a eu également Isabeau de Bavière, Anne de Beaujeu, etc. etc. Les femmes étaient-elles l'égal des hommes, pour autant ?
0: Oh non, non. Mais je ne sais pas si d'ailleurs elles le sont vraiment devenues. Mais enfin, bon, ça, c'est un autre problème. C'est un autre problème. Non, il y a incontestablement une infériorité de la femme. Alors, elle est déjà dans les esprits, là, pour le coup, on revient au clergé, les clercs les considèrent comme les filles d'Ève. Et c'est quand même un poids idéologique très fort, qui pèse dans la société. Mais alors, je poserai la question, parce que je n'ai pas la réponse. Est-ce que les clercs, en disant cela, sont des pionniers de l'idée, ou bien reflètent-ils l'idée sous-jacente que partage toute la société ? Ça, c'est une vraie question.
1: C'est une vraie question, en effet. Le Moyen-Âge, pour nous, c'est le temps de la violence. C'est un peu notre Far West à nous, hein, les Européens. Les femmes en sont souvent victimes, d'ailleurs, de cette violence. Pour autant, tout ne reste pas impuni, comme on pourrait le croire. On pourrait croire qu'il y a une absence de loi, pas du tout. Le viol, par exemple, d'une femme vierge, ou mariée, d'ailleurs, c'est un crime très, très grave.
0: Oui, tout à fait. Et là, on revient à la première question, vous voyez. C'est un crime extrêmement grave qu'on connaît peu. Pourquoi ? Parce que même les autorités judiciaires, au Parlement de Paris, qui est la plus grande, le plus grand tribunal du royaume au XIVe et XVe siècle, j'ai des textes où le juge dit à la femme qui se plaint d'un viol, je paraphrase, hein, tu ferais mieux de te taire parce que ça n'est pas à ton honneur. Et donc ton honneur est perdu et toi, c'est fini. Autrement dit, tu deviens une fille commune si tu mets sur la place publique le fait que tu as été violée. Un deuxième texte, tout à fait amusant, amusant, si on peut dire, c'est une tentative de viol qui a été faite sur une jeune fille de 18 ans, dans l'Aisne, et elle a résisté à son assaillant, et elle l'a tué. Le roi lui donne une lettre de grâce, et ne serait-ce que la menace du fait qu'elle a pu être violée l'aurait déshonorée. Et il écrit dans la lettre, j'interdis en quelque sorte de parler de ce viol éventuel qui n'a pas eu lieu, sous peine effectivement de mort. Donc c'est vraiment, le viol est très important et l'honneur des femmes est défendu par celui des hommes.
1: Le viol est très grave.
0: Hein. Ah, très grave.
1: Très grave.
0: Très grave.
1: L'État est né au Moyen-Âge.
0: Oui, c'est ce que j'ai écrit.
1: Oui, oui. Et on voit bien à quel point c'est très important dans la construction de la France, oui. Le Moyen-Âge. Est-ce que le sentiment national est né aussi au Moyen-Âge ?
0: Alors, je dirais de façon parcellisée, oui. Alors, l'État est né au Moyen-Âge, reprenons le problème comme cela, parce qu'il y a effectivement tout un corps de fonctionnaires, le terme est anachronique, on les appelle des officiers de justice, des finances, etc., qui se mettent en place, donc les institutions se mettent en place avec des hommes qui défendent le roi, qui défendent l'institution. Et puis, il y a en bas le peuple. Alors on a tendance à dire que, si vous voulez, l'État est né comme un carcan qui se serait imposé sur le peuple. Mon idée, que j'ai défendue depuis très longtemps, c'est plus compliqué. Autrement dit, le peuple a aussi, d'une certaine façon, choisi d'être sujet, d'en bas. Et là, on rejoint votre question du sentiment national, parce que il s'attache à quoi ? Au roi, au royaume, dont ils ont une vague idée parce qu'il n'y a pas de carte. Et ce sentiment national naît surtout justement sur les frontières, aiguisé par la guerre d'ailleurs, cette fameuse guerre de 100 ans. Et là on voit des populations qui prennent des décisions pour faire en sorte qu'il y ait le guet, la garde des châteaux, le paiement des impôts, pour tout simplement que ça fonctionne et qu'ils soient protégés, parce qu'ils ont peur.
1: Tout le monde a peur au Moyen-Âge. Hein.
0: Oui, je crois que oui. Mais c'est normal, espérance de vie. Quand vous n'êtes pas mort petit, si vous avez 20 ans, vous avez une espérance de vie de 40 ans, 20 ans de plus, quoi. Alors, ça ne veut pas dire qu'il n'y a pas des vieux. Et c'est un peu, si vous voulez, le paradoxe, c'est-à-dire que c'est une société de jeunes gouvernée quand même par des vieux.
1: Oui, voilà. Les rois, eux, ont bien une sûr. Longévité. Plus
0: parce qu'ils mangent bien.
1: Ils mangent bien, eux. Merci, Claude Gauvard. Votre livre est absolument passionnant. Il s'intitule d'ailleurs passionnément Moyen-Âge. Il vient de paraître chez Talendier.
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1: C'est arrivé cette semaine. C'est terminé pour aujourd'hui. On se retrouve demain à la même heure pour la suite. Passez une excellente journée sur Europe 1. Dans un instant, ce seront les meilleurs moments de Balades en France.
3: 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Tout de suite, essentiel de l'information avec Martin Delavenne. Bonjour Martin.
4: Bonjour Perle, bonjour à tous. Mobilisation générale contre les méga-feux en Nouvelle-Aquitaine. Plus de 30 000 hectares brûlés, 500 militaires supplémentaires déployés aux côtés des sapeurs-pompiers, portant à 1000 le nombre de soldats engagés. Plus de 140 000 évacuations, a annoncé le ministre de l'Intérieur. En Gironde, l'incendie se dirige vers Bordeaux, dans les Landes, aux abords du bassin d'Arcachon, la commune de Biscarrosse reste également en proie aux flammes avec ce matin un appel des autorités à laisser les routes libres. Dans le Var, plus de 1700 hectares sont partis en fumée, entraînant l'évacuation de près de 400 personnes à Cotignac et plusieurs communes voisines. Les pompiers français peuvent compter sur un soutien aérien européen avec plusieurs appareils croates, portugais ou encore slovaques. La question du jour sur Europe 1, incendie, faites-vous confiance aux autorités pour gérer la situation ? À Fontainebleau, le feu est sous contrôle. La circulation sur la 6 reste difficile à proximité de la capitale. En ce jour de départ en vacances, bison futé, voie rouge. Dans le sens des départs, les axes depuis l'Île-de-France en direction de la Normandie, la Bretagne, les Pays de la Loire et la Méditerranée seront très empruntés, ainsi que les routes en région Auvergne-Rhône-Alpes. La reprise de la guerre au Moyen-Orient fait de nouveau grimper les prix à la pompe. Le gazole retrouve son plus haut niveau avec un prix moyen de 2,16€, alors que le litre de sans-plomb 98 se vend, lui, à près de 2,10€. Face à la situation, le système d'aide ciblée pour les personnes qui sont le plus impactées est maintenu, a fait savoir le ministre des Transports, Philippe Tabarot. Nouveau coup de théâtre dans l'affaire de Crépol dans la Drôme, plus de 3 ans après le drame. La juge d'instruction en charge du dossier a finalement retenu la circonstance aggravante de racisme anti-blanc, une circonstance jusqu'ici écartée. Invité d'Eliott Deval et vous, la maire de Romans-sur-Isère, pardon, Marie-Hélène Thoraval, a salué la décision du magistrat instructeur de retenir la circonstance aggravante de racisme anti-blanc. Un triste anniversaire en Normandie, non loin de Rouen. Il y a 10 ans, le père Jacques Hamel était assassiné en pleine messe par 2 terroristes islamistes, alors qu'un procès en canonisation est ouvert auprès des autorités vaticanes. À Saint-Étienne-du-Rouvray, le souvenir du prêtre reste très présent. Demain, un hommage républicain en présence du Premier ministre Sébastien Lecornu sera organisé à 9h. Et puis un mot de Formule 1, qualification pour le Grand Prix de Hongrie, cet après-midi, 13e manche de la saison. Au classement des pilotes, c'est toujours l'Italien Kimi Antonelli qui domine devant l'Anglais Lewis Hamilton. Début de la qualification à 16h sur Canal+. 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Il est 10h passé de 3 minutes sur Europe 1. On retrouve Balade en France et William Lémergie.
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6: Monsieur, bonjour, vous êtes les bienvenus à Balade en France sur Europe 1 jusqu'à 13h. Tout au long de l'été, c'est comme ça. Avec mes compagnons de route, bien sûr, Sarah Doraghi, Gavins Clémenté-Ruiz, on va vous proposer chaque samedi et chaque dimanche, à partir de 10h, donc, une sélection des meilleures balades afin de vous permettre d'organiser au mieux vos vacances que vous prenez, j'espère, en ce moment, ou que vous prendrez bientôt, j'espère. Aujourd'hui, nous irons entre autres visiter une des dernières fumaisons de poissons. Oui, ça existe, entièrement artisanale. Ça se trouve à Quiberon, dans le Morbihan. Nous partirons également en Haute-Savoie, à la découverte d'un site emblématique des Alpes françaises. Bah oui, c'est la mer de glace, vous avez au moins entendu parler, et son glaciorium. Et puis nous irons également en Dordogne, à Montignac. Plus précisément, on se rendra dans un atelier de facsimilé. Si vous voulez en savoir plus, bah alors restez avec nous. C'est parti pour 3 heures de balade. Pour la balade du savoir-faire français, direction l'Hérault à Saint-Jean-de-Fosse, un village médiéval bien connu pour ses façades ocre et ses nombreux artisans potiers. Jusque-là, ça va, Gavit?
7: Eh ben, carrément, vous avez tout à fait raison, William. Et justement, on y va, pourquoi? Parce que vous allez pouvoir découvrir un lieu absolument unique. Alors, on l'a dit, Argileum, c'est la maison de la poterie. C'est un site qui raconte tout simplement 600 ans de cet artisanat. Et pour ça, vous allez pénétrer dans l'atelier d'un maître potier du 19e siècle, où tout a été ou presque conservé en l'état.
6: Et on va faire la visite rapide avec Robin Boulot, qui est guide conférencier à l'Office de tourisme de Saint-Guilhem-le-Désert, vallée de l'Hérault. Bonjour Monsieur Boulot, bonjour Robin.
8: Bonjour.
7: Bonjour.
6: Alors expliquez-nous d'abord pourquoi votre village a été classé villes et métiers d'art. Je suppose que ça a un lien avec les potiers qui existent dans ce lieu depuis le Moyen-Âge, non ?
8: Ouais, tout à fait. Saint-Jean-de-Fosse et son développement historique est indissociable de l'immense tradition potière, comme vous l'avez dit très justement, qui s'étale sur plus de 600 ans d'activité et qui perdure en fait, en réalité, encore aujourd'hui. Et donc la diffusion de ce savoir-faire, effectivement, on peut la voir à Saint-Jean-de-Fosse, évidemment, vous l'avez dit, sur les chenaux, sur les éléments de gouttière. Je précise que le point culminant du village, l'église, a également son clocher qui est complètement vernissé.
6: C'est vrai ?
8: Et au-delà de ça, dans toute la vallée de l'Hérault, en fait, vous pouvez voir ces éléments de poterie qui ont largement diffusé au fil des siècles leur savoir-faire et dont on a sollicité les ressorts.
6: Oui, pardon, parce que tout à l'heure, j'ai dit Saint-Jean-de-Fosse. Alors, ça s'écrit F-O-S, mais comme vous l'avez dit vous-même, c'est mieux prononcé, je pense, Saint-Jean-de-Fosse.
8: Et non Saint-Jean-de-Fosse.
6: De Fosse, comme.
7: Et on dit Argileum
9: et
7: ou
9: oui,
7: Argileum.
9: Justement, puisqu'on est sur
8: Argileum.
9: La prononciation. Voilà,
8: Argileum.
9: Là, si la prononciation est libre, on peut y aller avec Argileum. Enfin, je veux dire, on fait n'importe
6: non,
9: quoi.
6: Non, c'est Argi.
9: Ah, ok, oui, parce que c'est le nom de ce lieu, c'est la contraction en fait, du mot argile et du mot homme, et ça sonne un peu comme muséum. C'est ça?
8: Tout à fait, c'était vraiment l'objectif aussi, sur le nom-là de l'édifice, que de faire dialoguer le savoir-faire à travers l'argile, et effectivement ce rapport avec l'homme, l'humain qu'il pratique depuis toujours, argileum.
9: Exactement. Et alors, justement, quand on pénètre dans l'atelier de ce potier, car il s'agit bien de cela, qu'est-ce que l'on y voit? Autrement dit, est-ce qu'on a l'impression que le maître potier vient à peine de quitter les lieux, ou il est peut-être encore là, aux toilettes?
8: Oui, tout à fait.
7: C'est
8: une bâtisse qui est classée, bien sûr, au monument historique. Et donc, effectivement, nous avons voulu mettre en valeur, justement, ce patrimoine, mais tout à fait préservé. Donc, l'objectif, c'est effectivement un voyage dans le temps, en réalité, qu'on vous propose, entre un bâtiment tout moderne, le fameux argileum.
6: Ah, il est top, celui-là.
8: Voilà, et qui va du coup dialoguer avec les différentes parties qu'on a pu mettre à jour et qu'on a pu sauvegarder. À travers ça, je parle bien sûr de toutes les étapes en réalité hein, qu'utilisait le dernier potier qui est en activité à Saint-Jean-de-Fosse et qui était dans cet atelier-là, l'atelier Sabadell. Et donc entre les bassins de décantation, la tournerie où on va tourner, notamment la salle de séchage, et évidemment la plus impressionnante, la salle du four, c'est effectivement toutes ces parties complètement préservées qui vous proposent un voyage dans le temps.
6: Je reviens très, très rapidement là, sur le bâtiment moderne, parce qu'il est très moderne, certes, c'est ça qui m'a plu, mais il a quand même de très très beaux, un très beau toit en tuiles de la région. À part ça...
7: Robin, est-ce que, là on a compris que le potier était là, il a été en activité jusqu'à quand ?
8: Jusqu'en 1921, c'était le dernier atelier en activité dans le village à Saint-Jean-de-Fosse.
7: D'accord.
8: C'était pas un atelier qui était anodin, puisque c'est un atelier qu'on appelait la fabrique. Avec un F majuscule, qui tend à nous montrer que M. Sabadell avait déjà entrepris, lui, une semi-industrialisation. On a là, en plus dans cet atelier, vraiment le savoir-faire d'origine à la fin du 19e siècle et au début du 20e, la volonté de s'industrialiser.
7: Ouais.
8: Ça ne suffira pas puisqu'il va fermer ses portes en 1921.
7: Et alors, à qui il vendait ses créations ? Il créait quoi d'ailleurs, tiens ?
8: Bah, à l'atelier Sabadell, y compris dans les différents ateliers de Saint-Jean-de-Fosse, en fait, ce sont plein d'éléments qui vont être produits.
7: Des plats, des tuiles.
8: Exactement. Alors, ça peut aller finalement des plats à barbe. Parmi les éléments anecdotiques, les éléments les plus produits sont bien sûr les jarres, les jarrons, les contenants.
6: Les jarres,
8: c'est bien sûr, on est là vraiment sur une poterie utilitaire, commerciale, et on a également la convocation pour les potiers, notamment de tout ce qui est éléments d'architecture potière. À tel point que certains étaient parfois dénommés des fontainiers ou des sourciers, donc chargés de l'acheminement en eau à travers notamment des canalisations ou des bouches de fontaine, par exemple.
9: Alors, excusez-moi, si quelqu'un peut m'expliquer ce que c'est un plat à barbe, je ne comprends pas.
6: Un plat, on met dedans de la crème, de la mousse et
9: c'est un lien vraiment avec la barbe.
6: La crème sur le visage.
9: Un plat à barbe.
6: C'est un petit plat
8: à barbe.
6: Oui.
9: J'adore, merci, j'ai appris quelque chose.
6: C'est pas très grand, ça fait 15 cm de diamètre, voilà.
8: Différents gabarits, ouais.
6: Voilà, à quoi ça sert. De vous,
9: merci.
6: Vous rasez... Ah oui, pardon.
9: Nous on s'épile, vous rasez. Mais quand on voit tout ça, on comprend évidemment à quoi servaient ces objets, et quand on comprend pas, on pose des questions. Mais ces machines, on a envie de les essayer, on a envie de faire soi-même, voilà. Est-ce que vous avez prévu des ateliers, par exemple, d'initiation ?
8: Oui, bien sûr. On a pensé Argileum comme étant un musée, vous l'aurez compris, comme étant en fait un relais de ce savoir-faire immatériel au fil des siècles. Mais en fait, également, la meilleure façon, vous l'a dit très justement, de transmettre ce savoir-faire, c'est justement de mettre les mains dans la terre.
9: Exactement.
8: Et donc, on a conçu un atelier, effectivement, de poterie, tout moderne, qui est dans le musée, directement, dans le jardin, plus exactement. Et on a Cyril, notre maître potier, qui initie, qui propose des stages de tournage, de modelage, qui sont remplis, en réalité, hein, toute l'année, et c'est génial, on peut transmettre par là, en fait, toutes les techniques. Et effectivement, à travers un apprentissage, un jour, deux jours, par exemple, vous pouvez vous-même produire dans un lieu qui a lui-même accueilli avant vous, eh ben, des potiers. Donc oui, c'est là l'élément tangible, finalement, de la transmission de ce savoir-faire.
6: Alors, on m'a dit en plus que vous avez installé un dispositif numérique, il faut bien être de son temps, hein, pour qu'on comprenne bien tout le parcours entre ce qu'on appelle le bloc d'argile, la matière première, et puis un vase qui est fini, hein, c'est ça ?
8: Ouais, exactement. La muséographie a été pensée pour être extrêmement didactique, extrêmement pédagogique, mais également extrêmement interactive.
6: Oui.
8: Donc, vous l'avez dit, on a sollicité les nouvelles technologies, entre guillemets, et donc à travers, finalement, des dispositifs hein, que vous pouvez utiliser, des jeux, par exemple, des facsimilés qui ont été faits, je le souligne, par les potiers de Saint-Jean-de-Fosse, qui nous ont aidés hein, pour la création du musée, notamment. On a des vidéos, on a des hologrammes, bref, on a tout un tas de dispositifs qui nous permettent...
7: Des hologrammes ? C'est super !
8: Des hologrammes, tout à fait. Les hologrammes représentent des petits personnages qu'on a finalement matérialisés avec des petites images. Qui sont ces personnages ? Ce sont les anciens potiers de Saint-Jean-de-Fosse dont on a pu trouver mention manuscrite dans les sources et qui nous racontent leur histoire au fil des siècles. Très adapté pour les petits comme pour les grands.
6: Alors Robin, il faut aussi signaler dans cet atelier de poterie tel qu'il existait au 19e siècle, oui, mais vous en avez fait aussi un atelier vivant. Et pour ça, vous avez fait en sorte qu'il y ait du bruit, des bruits de machines, pour qu'on voit comment la matière évolue. C'est vrai ça ?
8: Alors, on a effectivement des dispositifs vidéo, musicaux également, qui nous montrent en réalité toute l'ambiance, tout le savoir-faire, tout ce que pouvait également en fait ressentir à cette période-là, contextualiser le potier qui était en train de travailler. Donc oui, c'est un voyage dans le temps, mais c'est aussi une immersion complète, finalement, dans leur mode de vie ancestral.
6: Non, non, il faut aller là-bas, franchement. Merci Robin Boulot pour cette visite, pour ce lieu symbolique de la poterie. Alors, je redis, situé à Saint-Jean-de-Fosse, ça s'appelle Argileum, c'est pas très loin de Montpellier. Au revoir Robin, je vous souhaite une bonne journée.
8: Bonne journée, merci beaucoup.
6: Merci à vous. D'autres informations,
7: Gavis. Oui, alors on réserve directement sur le site d'Argileum, argileum.fr, ou auprès de l'office de tourisme de Saint-Guilhem-le-Désert, vallée de l'Hérault.
6: C'est joli ça, Saint-Guilhem-le-Désert, vallée de l'Hérault.
7: C'est beau en plus, c'est joliment écrit. Vous retrouvez toutes les informations sur europe1.fr. Notez quand même, l'entrée c'est 7 euros, et pour les ateliers, il existe des séances d'initiation. William, je sais que vous avez envie de vous initier au tournage et au modelage, adapté aux enfants comme vous, ou aux grands adultes comme vous aussi. Les places sont limitées.
6: Vous avez dit des vieux adultes ou
7: non, des jeunes adultes.
6: Ah bon, pardon. Un endroit pour dormir, sur place.
7: Je ne me permettrai pas. L'hôtel Le Diablotin à Saint-Jean-de-Fosse, un éco-gîte. Ouais, c'est pas
6: possible. Éco-gîte.
7: Ouais, ça, on n'avait jamais fait encore. Il accueille les voyageurs, les pèlerins, les randonneurs. C'est tenu par Brigitte et son mari. Il y a des dortoirs, il y a des chambres d'eau, il y a une cuisine à disposition, un petit salon pour discuter le soir. C'est chaleureux, c'est simple. Attention, à partir de 18 euros pour une personne en dortoir et 50 euros pour deux personnes, Le Diablotin à Saint-Jean-de-Fosse.
6: Pour ce qu'ils offrent, c'est pas trop cher, je trouve. Hein.
3: Restez avec nous, on se retrouve dans un instant avec William Lémergie sur Europe 1 et nous irons à Bayonne nous intéresser au béret français.
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3: 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Il sera sur la scène de l'Olympia en décembre prochain. 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

0: C'était Pierre Demers sur Europe 1. 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Et c'est le moment de retrouver William Lémergie, Balade en France, c'est jusqu'à 13h sur Europe 1.
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3: Si vous arrivez tout de suite, nous sommes au salon du Made in France, sur le stand Chris qui nous accueille, et on commence par nos balades en France, l'un des symboles du pays. Les Américains d'ailleurs ne nous imaginent pas autrement. J'ai l'impression qu'ils sont un peu ironiques quand ils nous parlent des Français en général, et quand ils nous voient avec un béret sur la tête, ils ont raison, parce que le béret français, Gavin, c'est même une marque qui fabrique ses modèles dans le sud-ouest à partir de laine, mais même le mouton, il est français. Le mouton, il est français. La tondeuse, elle est française.
4: Ce serait pas français. On n'est pas au salon du Made in France, là, ouais. Il fut un temps, William, où c'était un artisanat menacé, le béret, mais grâce au talent de ceux qui ont repris la marque en 2012. Alors là, je suis face à l'une des représentantes de la marque, donc j'espère que je dis vrai. En 2012, eh bien, le béret s'est modernisé grâce à eux, le béret français. Il s'est coloré. Il n'y a pas que les bergers du Béarn qui en portent désormais. C'est devenu un accessoire de mode présent, et bien même dans des séries américaines. On a pu voir sur Netflix, c'est vous dire.
3: Entre autres, il y a des actrices américaines qui portaient ça. La série, elle est récente. Ça s'appelle Emily in Paris. Et pour bien montrer qu'elle est en France, elle a quasiment un béret sur la tête, quasiment à chaque plan, l'actrice Emily. Oui. Et pour parler du béret français, nous sommes avec Nathalie Demauduit, qui est directrice de cette grande maison. Madame la directrice, bonjour.
5: Bonjour à tous.
3: Bonjour Nathalie, vous avez assorti votre béret à votre robe.
5: Toujours.
3: Mais il y a tous les tons dans le béret français. Je dirais quoi, celui-ci, rouge?
5: Bordeaux.
3: Lit de vin. Bon, donc le béret à l'origine, on parlait de Béarn, c'était porté par une grande partie de la population, si je me souviens de mon enfance, qui vivait à la campagne, mais pas seulement les bergers d'ailleurs, parce que j'avais l'impression que tout homme avait un béret au moins dans son vestiaire. Les grands comme les petits. Les petits, ils allaient à l'école. Moi, je me souviens, mes potes, ils avaient tous un béret quand on était en rang, non ?
5: C'est vrai, tout à fait. Le béret était très, très populaire. Il était très masculin.
3: Oui.
5: Il a beaucoup changé depuis. Alors, il est resté masculin parce qu'il était pratique et chaud. Il est toujours, mais il est devenu un accessoire de mode pour les femmes. Et effectivement, il s'est coloré. Et puis, il est devenu aussi le symbole de la France à l'étranger, sans aucun doute.
3: Mais ce qui est curieux, parce qu'à l'époque, je me demandais, on va faire à l'inverse, qui ne portait pas de béret ? Mais je vois pas de gens. Si, il y a eu peut-être le melon à l'époque, au début du siècle précédent, et encore. Il y avait toujours. T'as pris ton béret, on disait aux gamins quand ils partaient à l'école le matin, quoi.
6: Ouais, il suffit de regarder les photos d'ailleurs de Henri Cartier-Bresson ou Raymond Depardon, où on voit depuis toujours femmes, enfants, hommes, tout le monde avait un béret.
3: Bon, Sarah, tiens, puisque vous avez pris le micro, gardez-le.
6: Très bien. Ce qu'on appelait à l'époque le béret basque était en laine. Et il a été adopté assez vite hein, par des artistes, des peintres notamment, qui trouvaient que ce couvre-chef, à la fois très français, était plutôt pratique et assez élégant.
5: Tout à fait. Il était très prisé à l'époque par les artistes, mais il est devenu beaucoup plus populaire après et tout le monde le portait effectivement.
6: Et vous avez des noms d'artistes, par exemple, Picasso, je me souviens de Picasso.
3: Non, mais je crois que tous les artistes de Montparnasse, par exemple, Modigliani, il a dû porter ça, et ainsi de suite, quoi. Non ?
6: Ah bah oui, les artistes du quartier Montparnasse.
3: Oui, bien sûr.
6: Et leur muse,
3: bien sûr. Gavin ?
5: Aussi les femmes, oui.
4: Nathalie, quand la marque du béret français, parce que c'est comme ça qu'elle s'appelle, a été créée, il n'était pas question de faire ça ailleurs que dans le sud-ouest, vous n'allez pas me contredire, c'est le berceau du béret.
5: Tout à fait.
4: C'est ça.
5: Et pour plusieurs raisons, parce que c'est le berceau du béret, parce qu'on voulait être fidèle à cette tradition, parce que le savoir-faire aussi était sur place, avec beaucoup de personnes qui ont travaillé toute leur vie dans le béret, parce que, comme le disait William, il y a eu beaucoup de compagnies qui ont fermé au fur et à mesure. Donc nous, on a effectivement eu le respect de ce savoir-faire et du geste précis. Il n'y a pas d'école pour fabriquer un béret. Hein.
4: C'est vrai.
5: Donc, c'est les gens qui...
4: Après, c'est la tradition qui
5: c'est un peu, voilà, moi je parle un peu de compagnonnage, voilà. On fait le même geste qu'a fait la génération d'avant.
4: Et c'est dû aux bêtes qui étaient sur place? C'est une laine particulière?
5: Alors, pas que je sache, mais c'est dû au fait, effectivement, c'était les bergers qui tricotaient la laine de leurs moutons pendant qu'ils surveillaient le troupeau.
4: D'accord. Voilà.
5: C'était ça au départ. Et puis, probablement aussi, le fait que le mouton, en tout cas, vous l'avez cité, celui qu'on utilise nous, qui est le mérinos d'Arles, qui est donc collecté une fois par an dans tout le sud de la France, hein, il était de là, donc probablement.
4: Et ça qui fait la bonne qualité.
3: C'est pratique, il s'est fait tondre sur place. Mais il faut rappeler que tout se fait à Bayonne, là. C'est bien Bayonne, hein, vos ateliers. Et chaque pièce est travaillée sur place. Oh, cela dit, chaque pièce, il n'y en a pas 50 non plus.
5: Ah si, il y en a 50.
3: Ah pardon. Je suis tombé sur le mauvais chiffre.
5: Il y en a beaucoup. Vous disiez, oui, toutes les pièces sont faites à Bayonne, dans notre fabrique. Et donc, tous les gestes sont faits là-bas. Donc, d'abord, la laine nous est fabriquée pour nous. Hein. Nous, on a une petite particularité, c'est qu'on la teinte. On teinte la bourre de laine et ensuite, on la file. Ce qui va nous permettre de faire des petites fantaisies, une petite ligne, un petit cabillaud rouge, une petite chose comme ça. C'est particulier. Et ensuite, donc, la laine nous arrive et on fait toutes les étapes.
4: D'accord.
5: Je vous les cite vite fait, parce que ça prend une semaine, mais je vous les cite en 5 minutes.
4: Les grandes étapes.
5: Les grandes étapes, c'est donc le tricot. Après, une grosse...
3: Petit béret, mais gros travail, alors, finalement.
5: Grand travail, tout à fait. Grande précision. Donc, le béret est tricoté, donc c'est comme une grande galette. Il est vérifié minutieusement par nos bonnetières, donc les personnes qui travaillent sur le tricot. Ensuite, il est, par lot de 150 pièces, il est mis dans une grosse machine à laver. Le principe, c'est comme si
3: Et quand on va dans votre atelier, on voit ce que vous êtes en train de décrire.
5: On voit tout ça, on peut même participer.
3: Ah ouais,
5: et puis, c'est le principe un peu de votre pull que vous avez loupé dans la machine à réduire, c'est le principe. Sauf que nous, on l'étudie avec des cycles précis de température, etc.
4: Je vais peut-être vous appeler avant de faire ma prochaine machine, peut-être.
6: Ah ouais, vous avez même des ateliers créatifs, d'ailleurs.
5: Exactement. Je vais vous en parler après.
3: Ah oui, Sarah.
6: Super bien. Oui, moi, je voulais savoir, évidemment, soit les auditeurs d'Europe 1 viennent jusqu'à votre stand ici, hein, au salon du Made in France, et ils verront toutes les étapes de la fabrication d'un béret. Soit ils le font à Bayonne, et vos ateliers se visitent, donc vous disiez.
5: Tout à fait. Alors ils se visitent simplement, si vous passez par là, vous pouvez visiter. On a donc choisi ce lieu parce qu'il était possible de visiter facilement. Il y a des vitres, et on voit, on nous explique sur les vitres en français, en anglais et en basque ce que les personnes à la vitre sont en train de faire. On peut même participer, on peut ouvrir la porte. On peut aussi, avec l'aide de notre responsable de production, le visiter en visite guidée. Et dernière chose, il y a quelques mois, on a créé le premier atelier créatif,
6: oui, c'est ça,
5: comme vous disiez, où on peut faire son propre béret.
4: Ah, ça, c'est pour William.
3: Il
4: veut créer son propre
3: béret. Non, mais justement, alors, moi, tour de tête, je dois faire un petit 58-59.
4: Ah ouais,
5: super classique.
3: Oui, c'est bas. Vous faites là, les initiales dessus, c'est possible?
5: Bien sûr,
3: ça. Bon, alors ça avec l'initial couleur beau.
4: Vous voulez quoi? Caramel, je sais
3: pas. Caramel, c'est bien.
4: Ou alors un bleu européen, enfin un bleu.
3: Oui, bleu européen. Oui, allez. Ça coûte combien?
5: Un bleu cris.
6: Hein,
5: Ça coûte combien? Alors le béret, nous, en général, il est à 31 € en prix public. Sur notre site, par exemple. Mais quand on va à la fabrique, on a un petit bénéfice.
3: Eh oui,
5: on paye un peu moins cher.
3: Sur place.
5: Oui, on paye un peu moins cher. On paye quelques euros pour faire une broderie sur place.
4: Sympa.
5: Et Thibaut vous l'a fait de suite avec la police.
3: Mais est-ce qu'un béret français, ça séduit maintenant autant d'étrangers, américains, asiatiques, je ne sais pas, que de français? Autrement dit, est-ce que vous exportez beaucoup ce béret que vous portez sur la tête, là?
5: Oui, tout à fait. En fait, l'idée du béret, c'est qu'il est destiné à la fois à un public français, parce que, comme vous le disiez, il y a un historique, il y a un affect avec le béret où tout le monde l'a toujours aimé. Et puis, il y a le touriste qui représente le français comme ayant un béret. Donc, on vend effectivement dans des lieux touristiques comme
6: Montmartre,
5: la Samaritaine,
6: la Tour Eiffel,
5: etc. en haut de la Tour Montparnasse, etc.
3: D'accord.
5: Mais on vend aussi dans les concept stores et les chapelleries de France, partout, pour les Français, et à l'étranger. Donc on peut être au Japon, en Corée, aux États-Unis.
4: Le béret français est partout.
5: En Europe, partout. tout partout, partout.
3: Et un béret français, ça a de la gueule, bien sûr. Merci beaucoup, Madame la Directrice. Merci, Nathalie de Maudu, pour cette histoire. Et puis, j'invite les auditeurs d'Europe 1 à se déplacer jusqu'à Bayonne, d'ailleurs, parce que Bayonne, c'est sympa à visiter. Et vous ouvrez sur place l'atelier. Parfait, merci beaucoup. Au revoir, bonne journée. Merci. D'autres infos, Gavins ?
4: Oui, pour en savoir plus, rendez-vous sur leberetfrançais.com ou MIF Expo, c'est le site internet du salon Made in France, mais bien sûr sur europe1.fr pour retrouver toutes ces belles informations. Une preuve, William, qu'on peut garder la tête au chaud tout en étant fier d'être français.
3: Pour la balade sémantique du jour, Sarah Doraghi va s'intéresser à l'expression « ça fait des lustres que ». Par exemple, vous pourriez dire « ça fait des lustres que je fréquente tel restaurant » ou « que je fréquente cette station de radio »,« ça fait des lustres que j'ai pas revu un homme et une femme » de Claude Lelouch, que je vois chaque année. Mais d'où vient cette expression, Sarah ?
6: Sachez tout de suite que ça n'a rien à voir avec un lustre tel qu'il est parfois suspendu au plafond de certaines maisons. On parlait de Mamie Ginette tout à l'heure, par exemple. Pas du tout. Le lustre dont il est question dans cette expression remonte en réalité à très très très très loin et n'a rien à voir avec la lumière. Et c'est une expression que l'on employait au temps de la Rome antique, figurez-vous.
3: Est-ce que ça vient du latin lustrum, qui signifiait quoi d'ailleurs ?
6: Mais vous êtes très fort. En fait, un lustrum, c'était une cérémonie qui se déroulait tous les 5 ans et qui était organisée par les autorités romaines, écoutez bien, au cours de laquelle on recensait la population. D'abord.
3: On fait un lustrum et on compte les gens qui habitent dans la...
6: Hop, on sonne le lustrum et là, on commence à compter les gens. Exactement. Oui. Une fois ce recensement terminé, qu'est-ce qu'on fait ? On va organiser une sorte de purification symbolique devant tous les dieux pour se laver de tous ses péchés.
3: Bon.
6: Voilà, pas mal. Alors, cette cérémonie se renouvelait tous les 5 ans. Et donc, on disait que l'on allait pratiquer un lustrum. Et quand on parlait de ces périodes de 5 ans qui se succédaient, on disait, tiens, on a vécu 3, 4, 5
3: lustrums. Ah oui, il y avait un lustrum par an.
6: Pas par an, tous les 5 ans.
3: Tous les 5 ans, oui.
6: Tous les 5 ans.
3: Oui,
6: et donc, on parlait donc en lustrum. Ça fait 2 lustrums, ça fait 10 ans, quoi. Et donc, aujourd'hui, si vous dites à quelqu'un, ça fait des lustres, que vous ne l'avez pas vu, si vous aviez été Rome, à l'époque, ça voulait dire « je ne t'ai pas vu depuis 10 ans, 15 ans, 20 ans, par exemple ».
3: D'accord.
6: Vous pourrez toujours faire le malin, William, en disant à un copain « tiens, ça fait des lustres que je ne suis pas allé à cet endroit, ça fait au moins 10 ans ».
3: D'ailleurs, j'ai pu dire « ça fait des lustres », mais ça fait des lustrum.
4: Que de latin aujourd'hui dans l'émission.
3: Ça fait des lustrum, c'est plus chic. Voyez, et puis en plus, personne ne comprendra, c'est formidable.
6: Et puis ça vous va bien, je veux dire, personne ne serait choqué que vous utilisiez le latin encore, vous.
3: C'est ma langue maternelle.
6: C'est ça.
0: Vous êtes sur Europe 1. Dans un instant, on continue la balade avec William Lémergie et nous irons du côté de Dijon, en Côte d'Or, pour notre visite du patrimoine.
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0: Bel été sur Europe 1 et merci de nous avoir choisis pour accompagner vos week-ends, trajets, vacances. Il fait beau et on a envie de se laisser aller. Et un peu de musique, ça peut aider avec ce tube du trio britannique Imagination. C'est Just an Illusion sur Europe 1.

0: C'était Imagination sur Europe 1. Balade en France, ça continue jusqu'à 13h.
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3: Direction maintenant la Bourgogne, et plus précisément donc Dijon, Gavin's capitale des Ducs, Duc de Bourgogne justement, et on vous propose de pousser la porte d'un lieu à part. C'est assez discret, et c'est chic comme tout. C'est un hôtel particulier, donc une résidence privé, mais qui a été transformé en musée, c'est ça ?
4: Exactement, William. Il s'agit du musée Magnin. Voilà, on lâche le nom. Enfin, c'est un véritable petit écrin d'art et d'élégance. C'est vraiment ça, vous avez bien résumé. Situé en plein centre du cœur historique de la ville de Dijon, on pourrait presque passer à côté sans s'en rendre compte.
3: Ça.
4: Hein,
3: c'est ça. C'est une maison parmi d'autres.
4: Exactement. Alors, une belle maison. Hein. Elle
3: belle
4: date
3: maison.
4: Du 17e. Elle est classée monument historique quand même. Et elle abrite eh bien, l'une des plus belles collections privées léguées à l'État. Rien que ça. Et dans ce lieu, chaque objet, chaque tableau, chaque meuble, je pourrais aller très très loin encore, raconte la passion de deux collectionneurs éclairés. Et là, c'est encore une fois une belle rencontre, c'est Maurice et Jeanne Magnin, et ils étaient frères et sœurs.
3: Alors pour en savoir plus, nous sommes en ligne avec Sophie Aran, qui est directrice du musée Magnin, justement. Bonjour Sophie.
5: Bonjour.
3: Qui étaient ces deux frères et sœurs qui ont donné le nom au musée ? On dit qu'ils ont passé presque leur vie à rassembler cette collection inestimable aujourd'hui. D'ailleurs, qu'est-ce qu'elle contient, cette collection ? On disait tout à l'heure en présentant l'émission qu'il y en avait dans chaque pièce, partout. Il n'y avait pas un objet qui ne méritait pas notre regard.
5: Oui, tout à fait. Alors en fait, c'est une très belle histoire, parce que Jeanne et Maurice Magnin étaient frères et sœurs, vous l'avez dit. Ils étaient nés à Dijon, dans une famille bourgeoise, cultivée, très investie aussi en politique depuis le 19e siècle, au niveau local et national, et puis qui avaient des revenus, qui venaient des forges de Brasier en plaine, en Côte d'Or.
3: Ah, c'est ça.
5: Ça leur a permis d'avoir beaucoup de moyens.
3: Le papa, c'était un maître des forges, comme on disait à l'époque.
5: Alors, le grand-père, plus exactement, parce que le papa était ministre de la Troisième République, mais il était héritier de cette fortune familiale, et il avait été ministre de l'Agriculture pendant la Commune, ministre des Finances, député, sénateur, gouverneur de la Banque de France. Voilà.
3: C'était un notable, on va dire, hein, d'accord ?
5: Tout à fait. Et son fils, donc Maurice, a mené lui aussi une carrière de haut fonctionnaire, cette fois-ci à la Cour des comptes à Paris. Et puis, il a collectionné en même temps inlassablement des œuvres d'art entre 1881 et 1935. Et avec l'aide de sa sœur, Jeanne, qui était un tout petit peu plus âgée que lui, qui était artiste et critique d'art, et puis qui avait vraiment un regard, une sensibilité très fine. Et c'est elle qui l'a aidé à réunir toutes les œuvres qu'on peut découvrir à Dijon depuis 1938.
6: D'accord. C'est ça, parce que être riche, il y a des gens riches, on en connaît, des politiciens, on en connaît, mais ils n'ont pas tous le goût de l'art et de faire des collections. Donc ça vient de la sœur, déjà. je me disais, justement, comment ils ont réussi à constituer cette collection ? Est-ce qu'ils faisaient les salons ? Ils allaient directement chez les artistes ? Les artistes étaient leurs potes ?
3: C'est vrai, comment ils l'ont fait ?
6: Ils allaient dîner chez eux ? Voilà.
5: Alors non, en fait, Maurice Magnin, il a acheté la plupart des œuvres dans des ventes publiques à Paris, où il habitait, principalement à l'hôtel des ventes Drouot, qu'on connaît toujours aujourd'hui, et on dit d'ailleurs qu'il y donnait ses rendez-vous professionnels, parce qu'il s'ennuyait dans sa vie professionnelle. Donc il n'avait pas des moyens illimités, mais comme Jeanne avait vraiment un œil très sûr, ils ont cherché plutôt des œuvres de grande qualité, assez singulières, pas forcément des signatures. Et d'ailleurs, parfois, ils se sont trompés dans les attributions. Mais il y a très peu de fautes de goût. Et puis, ils ont installé leur collection dans d'abord l'hôtel particulier de leurs parents à Paris, dans le 16e arrondissement. Puis ensuite, quand ils ont voulu créer un musée, ils ont songé à l'hôtel particulier Dijonais, qui appartenait à leur famille depuis 1829, donc l'hôtel Nantin, qui avait été construit au XVIIe siècle.
6: Alors, on parle de collection, évidemment. Est-ce que vous pouvez nous dire à peu près ce que justement cette collection contient, par exemple ?
5: Alors, ça contient à peu près 3000 œuvres, un peu plus de 3000 œuvres d'art européennes, du 14e siècle à la fin du 19e siècle. Et il y a même un morceau de fresque antique qui provient de Pompéi, probablement. Donc, il y a à peu près 1200 peintures, un peu plus de 600 dessins, des sculptures, du mobilier, des objets d'art, des portraits.
6: Jeanne n'avait pas l'œil qui fatiguait,
3: Sophie, c'est ça qui me frappe, parce que j'ai vu des photos que Marie Jacquet nous a fournies pour agrémenter cette interview. Et je me dis, mais il n'y a même pas un cendrier qui a... vous voyez, un truc, non, toi, tout est
4: tout
3: quelque
4: a
3: chose qui mérite de notre visite. Gavin.
4: Juste après, Sophie, donc en 1939, ils ont légué à l'État l'intégralité de leur collection. Pourquoi d'abord et pourquoi ils ne l'ont pas offert aux membres de leur famille, par exemple?
5: Alors, c'est un geste d'une grande générosité à l'égard de la nation, ça c'est sûr. Et en fait, ils n'avaient pas d'héritier, ni Jeanne, ni Maurice. Maurice était marié, mais il n'avait pas d'enfant. Et puis, ils voulaient que leur collection reste intacte et puis qu'elle soit aussi accessible à tous, parce qu'ils savaient que si elle était dispersée, elle perdrait probablement son sens,
3: oui,
5: ça serait vendu.
3: Faux.
5: Et donc, en 1938, Maurice va d'abord ouvrir le musée au public 9 mois après la mort de sa sœur. Et puis, il va indiquer à l'État qu'il souhaite léguer l'intégralité de ses biens immobiliers à Paris, en province, et puis toutes les œuvres de sa collection, donc à l'État.
3: C'est fou.
5: Et quand il meurt en 1939, très vite, l'hôtel Lampin classé monument historique, la guerre éclate, on déménage les collections, puis on les réinstalle en 1945. Et puis, c'est à ce moment-là que le musée va devenir un musée national.
3: Pendant la guerre, ils ont mis toute la collection à l'abri?
5: Oui, alors ils ont déplacé la collection d'abord à Brazé-en-Plaine et puis aussi à Bussy-Rabutin, qui est un château pas très loin de Dijon.
3: Bussy-Rabutin,
5: voilà, oui, très très joli château, si vous avez l'occasion, c'est un petit bijou. Voilà. Et puis, ce que je dois préciser aussi, c'est que Maurice avait eu des exigences dans son testament.
3: Ah.
5: Et notamment, il avait précisé que les œuvres ne pourraient jamais être prêtées, donc en fait, qu'elles devaient rester dans leur contexte. Donc si on veut découvrir la collection, il faut venir.
3: Ah, vous y allez.
5: Voilà.
6: C'est génial. Et quand on pénètre dans cette maison-musée, on a l'impression d'être dans une maison ou dans un musée?
5: On a vraiment l'impression qu'on est invité chez Jeanne Maurice Magnan,
3: c'est pas ça.
5: Qu'on est dans un musée, parce qu'on passe d'un salon à la bibliothèque, d'une chambre à un bureau, et des tableaux accrochés, des meubles, des lustres,
3: puisque,
5: un piano porté, des cheminées.
3: Puisque tout objet...
6: Et que rien n'est prêté, autant dire que rien ne quitte cette maison, quoi.
4: Comment vous faites, Sophie, d'ailleurs, pour exposer tout ça? Est-ce que vous exposez par roulement est-ce que vous mettez...
3: Vous avez du stock, hein?
4: Oui, parce que 3000 œuvres, des artistes français, italiens, flamands, il y a du choix.
5: Oui, alors tout n'est pas exposé, bien sûr, puisqu'on est obligé effectivement de faire des choix. En plus, du temps de Maurice Magnan, tout était accroché à touche-touche, du sol au plafond, dans les abrasures de portes et de fenêtres. Aujourd'hui, on ne peut plus faire ça, évidemment. Donc, on est beaucoup plus sélectif, d'une certaine manière, mais ça permet aussi de renouveler, effectivement, le regard et puis de donner à voir des choses un peu différentes au fur et à mesure de la programmation.
6: Je comprends que quelqu'un ait quelque chose à dire. Mais si, par exemple, Maurice a dit... Je donne ça, ma collection, à l'État, mais je ne veux pas que ça quitte cette maison. Mais une fois que Maurice n'est plus là, qu'est-ce qui empêche l'État de prêter un tableau à quelqu'un?
3: L'État est fidèle, peut-être.
6: Non, mais peut-être, mais je veux dire,
3: donnée.
6: Juridiquement, c'est curieux quand même.
3: Ah ben, il a signé un papier, je suppose, Maurice, avec l'État, comme quoi.
5: Oui, alors il a fait un testament très précis, et puis plus, l'État doit être respectueux des volontés des donateurs, sinon c'est un mauvais signal.
3: Vous n'avez pas confiance dans l'État, vous, hein?
6: Maintenant que Maurice n'est pas là, il ne serait pas vexé.
3: C'est pas une bande de voyous, quoi.
6: Non, mais pour prêter, justement.
3: Ah, prêter, c'est autre chose.
5: Il a prêté de son vivant, c'est ça qui peut paraître paradoxal. Mais enfin, comme
4: il avait envie qu'on vienne tous au musée Magnan à Dijon, et il a eu raison, je trouve.
3: Et les deux frères et sœurs, là, je trouve que c'était des collectionneurs qui avaient du flair quand même, parce qu'ils ne sont pas beaucoup trompés, il me semble.
5: Non, ils ne sont pas beaucoup trompés, effectivement. Ils ont vraiment su choisir.

0: Il y a des expos temporaires, allez sur place et vous aurez tous les détails. Merci beaucoup Sophie Arend pour la découverte de cet hôtel particulier qui est le musée Magnin, situé à Dijon et qui présente plusieurs siècles de création tout à fait remarquables. Merci beaucoup et je vous souhaite une bonne journée.
1: Merci, au revoir.
2: Merci Sophie, au revoir.
1: Merci à vous,
2: au revoir.
0: D'autres infos, Gabi.
3: Oui, le musée est ouvert du mardi au dimanche, 10h, 12h30, 13h30, 18h. C'est gratuit depuis juillet 2024, précisons-le. Lors des expositions temporaires organisées avec le Grand Palais RMN, 6 euros. Visite guidée, conférences gourmandes aussi, tiens, et ça c'est pas mal. Atelier de pratique artistique aussi pour les petits, pour les grands. Bref, il y en a pour tous les goûts et on met toutes les informations sur europe1.fr.
0: Parfait, merci beaucoup. On peut manger dans le coin,
3: bien
0: oui.
3: Bien sûr,
0: oui.
3: Bien sûr. À l'essentiel, c'est le bien nommé encore une fois, pas loin du musée. Le slogan de la maison, c'est, j'ai noté, un beau produit, une belle cuisson, une bonne ambiance. Tout est dit. C'est un resto gastronomique. Le chef, c'est Richard Bernigaud. Et alors, il y a quelques petits noms comme ça en ce moment pour cette cuisine bourguignonne. J'ai noté le pressé de foie gras, maïs sans texture et coing, ou filet de canard poêlé, céleri braisé, crémeux, pain d'épices et jus au vin rouge cassis.
0: Tiens, le filet de canard poêlé, je mettrais un petit coup de pressé de foie gras avec.
3: Moi, j'adore. Tout, c'est dans un cadre assez contemporain, coloré, très lumineux. Formule abordable en semaine à midi. Sinon, c'est à partir de 58 euros à l'essentiel à Dijon.
4: On vous retrouve dans un instant, William, et nous irons en direction de Deauville dans Balade en France sur Europe 1.
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0: Pour la balade culturelle, justement, aujourd'hui avec Vexa Coraghi, on va parler de sport. Alors expliquez-nous pourquoi sport, culture.
18: Oui, William, je vais vous expliquer pourquoi. Parce qu'il s'agit d'un festival à Deauville où il est question de photographie, de cinéma, mais aussi d'art et tout ça autour du sport. D'ailleurs, ça s'appelle Deauville Sport Image Festival.
0: Pour en savoir plus, nous sommes en ligne avec Agnès Vergès, qui est la directrice générale et la directrice artistique de ce festival. Bonjour, madame la directrice.
19: Bonjour.
0: Bonjour, Agnès. Alors, rappelez-nous quel était à l'origine l'objectif de la création de ce festival. Parce que le sport, bien sûr, ça se pratique, ça se regarde, mais ce sont aussi des images qu'on enregistre, on fait des photos, des films, et ce sont aussi des êtres humains. Ils vivent des émotions, des moments de doute et des exploits. Ça fait beaucoup de choses, hein, finalement, à montrer.
19: Exactement, ça fait beaucoup de choses et l'idée de départ de ce festival, c'est vraiment de parler d'une manière très large de la photographie de sport et d'en parler surtout d'une

0: manière sociétale, c'est-à-dire de parler de toutes les valeurs qui sont portées par le sport et la pratique du sport, qu'elles soient professionnelles ou amateurs, et de parler du sport dans le monde entier, de parler du sport valide, du sport, du handisport, etc. Donc de mélanger tout ça pour bien raconter toutes les valeurs qui sont portées par le sport et qui sont vraiment structurantes socialement aujourd'hui.
1: Et de tous les sports, bien sûr. Gavin ?
2: Oui, Agnès, cette année, le festival met les femmes à l'honneur et il ne faut pas oublier que dans certains pays, pour une femme, faire du sport, eh ben, ça n'est pas si simple que ça. Et justement, votre festival le rappelle.
0: Exactement. Alors, effectivement, on a beaucoup orienté le festival cette année sur les femmes. On va rendre hommage à beaucoup de femmes, que ce soit des femmes sportives, d'hier et d'aujourd'hui, mais aussi des femmes photographes de sport. C'est un métier qui se développe, mais qui est relativement nouveau.
3: Sylvie Lancrenon, qui est extraordinaire.
0: Non, Sylvie Lancrenon, qui fait des photos extraordinaires. Ah
3: oui. Et qui a une exposition sur la danse, c'est ça, hein ?
0: Exactement. Donc, on a fait un focus sur la danse. On a profité de parler des femmes pour faire un focus sur la danse. On a trois grands photographes qui nous font des expositions sur la danse. Sylvie Lancrenon, Gérard Rufferas, qui suit les ballets de l'Opéra de Paris, du Bolshoï et de la Scala depuis des années. Et puis, un photographe américain qui s'appelle Steve Korn, qui est exposé aussi dans le festival.
1: Sarah ?
3: Oui, il y a aussi l'expo du photographe américain qui s'appelle David Burnett, c'est ça ? Et pourquoi il faut absolument voir ces photos ? Racontez-nous.
0: Alors, David Burnett, c'est notre invité d'honneur. Cette année, c'est un grand photographe américain et c'est un grand photoreporter. Alors, ce qui est très intéressant, c'est que sa vocation d'origine, ce n'est pas le sport. Et ce n'est toujours pas un photographe de sport. C'est plutôt un photographe d'actualité. Et il s'est fait prendre au jeu des Jeux Olympiques dans les années 80. Et depuis, il n'a pas quitté les Jeux Olympiques. Il les couvre tous, mais il les couvre avec un angle et avec une vision qui n'est pas celle d'un photographe de sport. C'est ça qui est vraiment intéressant.
1: Agnès, mais le festival et toutes ces photos est répandu sur l'ensemble de Deauville ?
0: Oui, alors on a 14 expositions réparties dans toute la ville. Donc c'est un très gros dispositif, oui. C'est 14 expositions en accès gratuit pendant tout l'été.
1: Très bien, avec des thèmes différents sur chacune de ces 14 expositions.
0: Évidemment, on va beaucoup parler des femmes, comme on se l'est dit, mais on va aussi montrer alors David Burnett, je vous en ai parlé, mais on montre aussi un best-of des meilleures photos de l'année, on montre aussi une très jolie rétrospective sur les Jeux Olympiques de Milan. Voilà, donc on a une programmation qui est très variée.
1: Est-ce que vous avez l'intention de renouveler ce festival ? Est-ce qu'il aura lieu, je ne sais pas, une fois tous les ans, avec des documents à la fois plus récents, et ainsi de suite ?
0: Exactement, alors il a déjà eu lieu l'année dernière, c'est la deuxième édition qu'on ouvre cette année, et évidemment le festival a vocation à être annuel, donc on va recommencer l'année prochaine.
3: Le documentaire sportif connaît aussi un énorme succès, hein, aujourd'hui notamment sur Canal+, et certaines plateformes, et c'est un genre qui est de plus en plus apprécié, je dirais même par des spectateurs qui ne sont pas super attirés par le sport, ni sportifs d'ailleurs.
0: Exactement, alors c'est la grande nouvelle de cette année, c'est que dès l'édition numéro 2, on fait évoluer le festival qui devient bimédia. Donc on parlera cette année non seulement de photos, mais aussi de documentaires sportifs. Donc on commence à mêler les deux supports, donc on parle de l'image sportive un peu sous toutes ses formes dorénavant.
1: C'est prévu parce qu'il y a des cinémas à Deauville aussi que ces documentaires soient diffusés dans les cinémas, non peut-être pas pour l'instant.
0: Bien sûr, il y aura des diffusions de documentaires.
1: Ah ben c'est bien ça. En plus des 14 expositions, on pourra voir les documentaires en question.
0: Absolument,
1: bon.
0: Absolument.
1: Eh ben ça m'a l'air complet tout ça. Merci beaucoup Agnès pour la...
0: Merci à vous.
1: Pour la visite.
3: Merci à
1: vous.
3: Merci,
1: bonne
3: à
1: fin
3: très
1: de journée,
3: bientôt.
1: Bon festival.
0: Merci, au revoir.
1: Au revoir. Quelques infos utiles, Sarah, pour terminer. On prend le train, on va à Deauville.
3: Ouais, tout de suite. On part maintenant. Le Deauville Sport Image Festival se déroule donc à Deauville et c'est jusqu'au 6 septembre. 13 expositions accessibles dans toute la ville, c'est gratuit, programmation de documentaires sportifs, de rencontres, etc. Et puis voilà, vous allez retrouver toutes les infos bien sûr sur notre site internet europe1.fr.
4: Restez avec nous, on se retrouve pour la suite de l'émission Balade en France avec William Lémergie jusqu'à 13h, c'est juste après l'essentiel de l'info sur Europe 1.
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4: 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Tout de suite, l'essentiel de l'information avec Martin Delavenne. Bonjour Martin.
13: Bonjour Perle, bonjour à tous. Mobilisation générale contre les méga-feux en Nouvelle-Aquitaine. Près d'un millier de militaires déployés aux côtés des sapeurs-pompiers. L'A400M, qui à la demande du Premier ministre, entre en action cet après-midi. Deux feux ayant provoqué l'évacuation de plus de 141 000 habitants. En Gironde, l'incendie se dirige vers Bordeaux, dans les Landes, aux abords du bassin d'Arcachon. La commune de Biscarrosse reste également en proie aux flamme avec ce matin un appel des autorités à laisser les routes libres. Des routes qui seront chargées en ce jour de départ de vacances. Près de 220 km de bouchons cumulés, jour classé rouge sur l'ensemble du territoire. Les axes depuis l'Île-de-France en direction de la Normandie, la Bretagne, les Pays de la Loire et la Méditerranée seront très empruntés, ainsi que les routes en région Auvergne-Rhône-Alpes. La reprise de la guerre au Moyen-Orient fait de nouveau grimper les prix à la pompe. Le gazole retrouve son plus haut niveau avec un prix moyen de 2,16€, alors que le litre de sans-plomb 98 se vend à lui à près de 2,10€. Face à la situation, le système d'aide ciblée pour les personnes qui sont les plus impactées est maintenu, a fait savoir le ministre des Transports, Philippe Tabarot. Nouveau coup de théâtre dans l'affaire de Crépol dans la Drôme. Plus de 3 ans après le drame, la juge d'instruction en charge du dossier a finalement retenu la circonstance aggravante de racisme anti-blanc, une circonstance jusqu'ici écartée. Sur X, Marion Maréchal a salué la décision de la juge d'instruction et d'ajouter « Enfin, la parole des victimes et des témoins est entendue ». Un triste anniversaire en Normandie, non loin de Rouen. Il y a 10 ans, le père Jacques Hamel était assassiné en pleine messe par 2 terroristes islamistes, alors qu'un procès en canonisation est ouvert auprès des autorités vaticanes à Saint-Étienne-du-Rouvray. Une célébration républicaine en souvenir du prêtre se déroulera demain matin en présence du Premier ministre Sébastien Lecornu et de l'ancien président François Hollande. Course hippique et le pronostic de Thierry Léger pour le quintet de cet après-midi à Enghien. 15 partants et non 16, le numéro 10 est forfait. Le 7, le 5, le 4, le 13, le 3, le 1, le 12 et le 6. Du sport toujours élance et l'avant-dernière étape du Tour de France. Tadej Pogacar a établi hier un nouveau record dans l'ascension de l'Alpe d'Huez et assomme le Tour avec 7 minutes d'avance au général. Paul Sexas, toujours dans la course au podium, tentera de combler les 29 secondes qui le séparent du Mexicain et actuel 3e Isaac Del Toro. Et puis un mot de Formule 1, qualification pour le Grand Prix de Hongrie cet après-midi. 13e manche de la saison au classement des pilotes. C'est toujours l'Italien Kimi Antonelli qui domine devant l'Anglais Lewis Hamilton. Début de la qualification à 16h sur Canal+.
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13: Il est 11h03 sur Europe 1. On retrouve William Lémergie et la suite de Balade en France.
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16: Mmh.
1: êtes toujours dans Malade en France sur Europe 1. Et pour commencer cette nouvelle heure, direction la région parisienne. Direction Pantin, dans la proche banlieue de Paris, et tout se passe dans un atelier. Alors c'est une petite rue calme, à la rencontre d'un artisan, un artiste, Gavins.
2: Ouais, c'est un homme qui sculpte, qui modèle, qui façonne des masques qui sont destinés à des professionnels du spectacle, du théâtre, de l'opéra, de la danse. Ces masques, ils sont en papier, ils sont en cuir ou même en bois. Mm-hmm. Et votre hôte est donc un facteur de masques. J'adore ce mot. C'est un métier rare, comme on en fait peu, et il y en a pas beaucoup en France.
1: Facteur, ça vient de faire, facere en latin, dit-il. Pour en savoir plus. Arrêtez, mes enfants, c'est travailler cette émission, c'est tout. Nous sommes en ligne justement avec quelqu'un qui travaille aussi. Tiens, Alaric Chagnard. Bonjour, Alaric.
16: Bonjour.
2: Bonjour.
1: Alors, dites-nous où nous sommes d'abord. J'ai parlé d'une rue calme à Pantin. C'est votre atelier ?
16: Tout à fait. Nous sommes dans mon atelier, dans le quartier des Quatre Chemins à Pantin, entre Pantin et Aubervilliers.
1: D'accord. Alors, voilà, comment dois-je vous présenter ? Bon, on a dit artisan, artiste. Il faudrait peut-être ajouter sculpteur, non ?
16: Voilà, c'est tout ça à la fois. Celui qui fabrique des masques, moi je fabrique des outils, hein, c'est comme un facteur d'instrument, sauf que c'est un outil pour le comédien, pour le plateau, pour le théâtre.
1: Alors justement, ce sont des objets de travail, des outils donc pour des comédiens par exemple, ou en tout cas pour des gens du monde du spectacle. Mais ces objets, ces outils sont faits pour être portés donc.
16: Tout à fait. Alors, ils sont adaptés à la morphologie de celui qui va les chausser.
1: Et oui, c'est du fait sur mesure.
16: C'est fait sur mesure. C'est-à-dire que le comédien, il vient, je fais une prise d'empreinte de son visage qui me permet d'adapter exactement le masque à sa morphologie, à l'intérieur. Mm-hmm. Et puis, je donne l'aspect du personnage à l'extérieur, la forme de l'être imaginaire qu'on va créer.
1: D'accord. Sarah ?
3: Comment devient-on facteur de masque ? Parce que je suppose qu'il n'y a pas d'école, mais d'où vous est venue déjà l'envie et comment avez-vous été formé, vous ?
16: Alors, l'envie, elle est née par une rencontre, un peu par hasard, au détour d'une exposition de la Fondation Barbier-Muller, il y a maintenant de ça une petite vingtaine d'années. J'ai rencontré le masque. Alors, au départ, c'était vraiment le masque rituel. Hein, le masque qui vient d'Afrique, d'Océanie, et j'étais fasciné. Voilà, je suis resté vraiment, c'est parce que c'était lui, parce que c'était moi. Donc, nez à nez avec cet être imaginaire. Et après, je me suis dit, il va falloir que je cherche dans cette direction. Et peu à peu, alors au départ, j'ai fait quelques expositions, et puis après, je me suis tourné vers le théâtre parce que j'avais envie que ces masques ils soient portés. Incarné par un corps, qui a un corps qui fait chose, quoi. C'est quand même ça le sens du masque.
1: Alors, je vous en prie, continuez à la.
16: Oui, et c'est là que j'ai rencontré, donc du coup, il n'y avait pas d'école, mais j'ai appris dans les ateliers en rencontrant des facteurs de masque qui existaient déjà, et notamment Étienne Champion, qui est un facteur de masque en bois, qui travaille, lui, vraiment la sculpture en bois.
1: D'accord. Alors, un masque pour un comédien, par exemple, qui fait de la scène, donc alors. Ça sert à quoi ? Parce que quand on le porte, lui, le comédien, il devient un autre, mais vous créez un personnage d'une certaine manière aussi.
16: C'est ça, on crée la métamorphose, on aide la métamorphose du comédien. Donc ça permet au comédien de devenir quelqu'un d'autre. Alors, il y a des raisons parfois économiques, hein. C'est vrai qu'un même comédien, du coup, il va jouer plein de personnages en changeant de masque.
3: Excellent.
16: Il y a cet aspect-là, évidemment, mais il y a aussi ça permet d'avoir déjà un environnement esthétique particulier, et ça permet de vraiment rentrer dans le personnage de manière profonde et instantanée. Il y a une rencontre un peu magique parfois.
1: Hein. Le
16: masque, c'est quand même un objet rituel, c'est un objet qui fait appel parfois à des forces qui le dépassent. Et là, au théâtre, c'est
3: spirituel.
16: C'est le personnage.
1: Alors, on a parlé de matière. Sarah ?
3: Oui, je me demandais les matières que vous travaillez. Quelles sont ces matières et puis que vous utilisez le plus souvent, hein, et est-ce que c'est difficile à travailler ? Combien de temps ça vous prend ?
16: Alors, ça va dépendre du projet, évidemment, parce qu'il y a toute une part de création, donc d'imagination, de la forme, de dessin, d'esquisse. Ensuite, il y a toute la partie prise d'empreinte du comédien.
3: Et ah après, oui, pardon. Donc on vous donne pas exactement le masque qu'on veut. On vous demande vraiment de participer à imaginer le masque qu'il faudrait pour tel ou tel rôle ou tel ou tel comédien.
16: Exactement. Moi, j'aime quand c'est une co-création avec le metteur en scène. Le metteur en scène ne vient pas en disant « je veux tel masque ».
3: Ah oui.
16: Ça, moi, ça ne m'intéresse pas vraiment.
3: D'accord.
16: Ce qui m'intéresse, c'est il vient avec « j'ai envie de tel personnage ». Voilà. On a monté, je ne sais pas, un Shakespeare, il faut Richard III. Alors, comment est-ce qu'on va imaginer Richard III ?
3: C'est génial,
16: moi,
3: ça.
16: Je participe en proposant une forme. Voilà, il y a un aller-retour entre le metteur en scène
3: donc
16: et
3: vous êtes facteur et auteur de masques.
16: Exactement, tout à fait. C'est créateur. On s'est monté en association, nous les facteurs de masques, et on s'est appelé les créateurs de masques pour insister sur ce côté vraiment de création artistique. Voilà, on est à la base de la création.
1: Bon, Sarah, vous mettez dans la peau de quelqu'un qui visite l'atelier. Allons-y.
3: Alors, je suis quelqu'un qui visite l'atelier. Qu'est-ce que je vois en premier ? Est-ce qu'on a accès... à l'atelier à 360 degrés.
16: Alors oui, mon atelier, il est de plein pied, hein, c'est une ancienne boutique. Ça s'appelait le Palais d'Afrique, maintenant c'est devenu le Palais d'Art. Et c'est une ancienne boutique qui est rue Pasteur. Et du coup, on a accès à l'ensemble. Alors c'est vrai qu'il y a un peu un fouillis. Hein.
3: C'est quoi ? Il y a dessins, poses d'empreintes.
1: On vous voit là, est-ce que moi je peux venir voir avec Sarah et mon copain Gavis, hein, on peut vous venir voir à la RIC en train de bosser, en train de faire le dessin, la pose d'empreintes. On vous voit bosser.
2: On voit toutes les étapes de la fabrication.
16: Tout à fait, oui, vous venez, alors j'organise de temps en temps pour montrer un peu mon travail des visites, mais sinon vous passez devant et vous pouvez voir les étapes de la création, de la prise d'empreinte, les matériaux que j'utilise, hein, le papier, le tissu, le bois. Moi j'aime bien les matériaux naturels, vous m'avez demandé tout à l'heure, c'est vrai que je n'ai pas répondu, j'aime bien les matériaux naturels. J'utilise pas trop les résines et les matériaux artificiels, mais d'accord, le bois, le papier, le tissu, ça c'est des choses qui me parlent.
1: Kavins ?
2: Oui, une question aussi à Larry, est-ce qu'il y a suffisamment de spectacles ou de manifestations publiques comme les fêtes, les carnavals, pour lesquels on utilise ces masques de fabrication artisanale pour en vivre ?
16: Alors moi je dirais jamais assez, parce que c'est vrai que c'est un objet qui me fascine, et puis je pense que c'est un objet qui a traversé les époques et qui est à l'origine du théâtre. Le théâtre grec et le théâtre latin étaient des théâtres de masques. Voilà, c'est quelque chose qui a
1: c'est
16: accompagné
1: vrai, hein,
16: l'histoire du spectacle.
1: À l'époque, il y en avait beaucoup plus qu'aujourd'hui. Quand on parle des spectacles, effectivement, dans la Grèce antique, ils avaient souvent des masques. Hein.
16: Oui, exactement. Mais on voit que là, récemment, il y a un renouveau du théâtre de masques, je dirais. Là, cette année, il y a un spectacle à la Comédie Française. Là, le mariage forcé de Molière qui a été monté en masque par le Monstrum il n'y a pas longtemps. Et il y a au Festival d'Avignon, l'été dernier, il y a eu 4 ou 5 spectacles dans le Hin avec des masques. Donc, on sent qu'il y a quelque chose qui se passe. Voilà. Ces dernières années.
1: J'ai des photos que vous avez fait parvenir à Marie Jacquet qui produit cette émission avec nous. Alors, il y a une photo de 3 masques. Ils font peur, ceux-là. Hein. Ouh, je ne sais pas c'était quoi ces personnages-là. Et puis, alors, il y a une photo d'un homme avec un masque. C'est vous ?
16: J'imagine que ça doit être moi.
1: Ah oui, et
2: c'est sur votre site internet.
1: Et alors, c'était un masque, c'était pour vous tout seul, perso, et votre famille pour les anniversaires des enfants, ou alors c'est pour un spectacle ?
16: C'est pour un spectacle. J'aime aussi de temps en temps chausser le masque pour voir ce que ça fait en tant que comédien.
1: Et oui.
16: Et je trouve qu'on fabrique d'autant mieux qu'on a aussi l'expérience de l'acteur. Et comme ça, voilà.
2: Il fait pas alors, trop chaud sous le masque ? Non, ça va, alors, c'est confortable.
16: C'est physique. Hein.
2: C'est physique.
16: C'est physique parce que c'est vrai qu'on transpire pas mal, mais on est un peu dans un autre état, dans un état un peu de transe, et donc du coup, souvent, c'est après coup, en sortant de scène, qu'on s'aperçoit qu'on a beaucoup transpiré.
1: Mais
16: le moment, on est dans le...
1: Mais Alaric, je me trompe ou pas ? Parce que dans votre langage, vous avez l'air de parler de scène, mais vous la fréquentez. Vous êtes comédien ?
16: Alors, ça m'arrive de temps en temps de oui, en effet, et de jouer certains personnages.
1: Ah, voilà, d'accord.
2: Vous passez les deux côtés du miroir.
3: C'est fantastique, vous savez, les masques, ça vous permet d'être complètement désinhibé et ça vous permet d'oser beaucoup plus que si vous ne portiez pas un masque.
1: Ah, peut-être,
3: c'est,
1: oui.
3: C'est extraordinaire.
2: Vous portez souvent un masque, Sarah ?
3: Il m'est arrivé de porter des masques. Vous savez, j'ai fait les cours Florent et j'ai fait pas mal de scènes, donc oui.
2: Ah.
3: Et oui.
1: Vous proposez de participer aux ateliers. Il y en a 2, m'a-t-on dit. Alors, lesquels et à quel prix ?
16: Oui, alors je fais même trois ateliers. J'ai un atelier prise d'empreinte où on apprend justement à faire le double de son, enfin à faire une empreinte de son visage. On vient à deux
17: c'est
16: et
17: génial,
16: on repart avec la tête sous le bras. Donc c'est sympa. On passe une après-midi et vous revenez avec la tête entre vos mains. Donc voilà.
17: Ouais, c'est ça.
16: C'est dans les 85 euros.
17: D'où la célèbre expression « il m'a pris la tête ».
16: Exactement. Alors vous venez chez moi et là, vous prenez votre propre tête. Et sinon, il y a des ateliers plus classiques de fabrication de masques, soit sur une demi-journée pour 75 euros, soit sur 3 jours. Et là, on a le temps de fabriquer pour 310 euros.
2: Ah bah tiens, on a trouvé l'idée cadeau pour William.
17: Alors, non seulement vous faites un métier original, on disait tout à l'heure avec Gavit que, bon, il n'y en avait pas beaucoup en France, hein, des facteurs de masques, non ?
16: Non, on n'est pas extrêmement nombreux, mais on s'est réunis en association et si vous regardez sur Internet, vous allez trouver les créateurs de masques, qui est une association qui regroupe les facteurs de masques et ceux qui portent.
17: Très bien. Et ben là pour les communes, les maires qui organisent des spectacles ou autres un peu partout en France, sachez que cette association existe. Alaric en est membre. Juste une dernière chose entre vous et moi, tous les deux. Alaric, d'où ça vient ce joli prénom?
16: Alors, Alaric, c'était un roi wisigoth.
17: Quatrième
16: siècle, qui a fait le sac de Rome en 410.
17: Oui, mais il a été jusqu'en... Voilà. Les Visigoths, ils ont été jusqu'en Espagne. Ils sont passés par Toulouse, même.
16: Exactement. Il y a une montagne d'Alaric dans le sud de la France.
17: Ah, c'est ça.
16: Voilà. C'est ça, exactement.
17: Ah, d'accord.
16: Donc, c'est
17: un personnage
16: historique, un barbare sanguinaire.
17: Voilà, merci beaucoup en tout cas Alaric pour la présentation de ce métier unique que vous êtes très peu exercé, vous venez de le dire, ça se passe. Alors je rappelle, à Pantin, c'est près de Paris, dans un atelier où vous pourrez même créer votre propre masque. On va donner toutes les coordonnées dans un instant. En tout cas, je vous remercie. Passez une bonne journée, bonne fin de journée. Au revoir Alaric.
2: Au revoir Alaric.
16: Au revoir.
2: Merci.
17: D'autres infos, Gavin?
2: Eh bien oui, pour aller voir Alaric, pour aller dans son atelier, pour voir même faire son propre masque, il faut aller sur son site internet achagnard.blogspot.com.
17: Alors, Chagnard, c'est son nom, hein, ouais. Alaric Chagnard. Alors, ouais. Alaric
2: achagnard.blogspot.com. N'ayez crainte, on met tout sur europe1.fr.
17: Voilà, c'est plus simple encore.
2: Et on trouve les dates des ateliers et les stages qui vous conviennent. Donc, William, ça y est, je vous inscris pour
17: votre stage. Oui, c'est pas
2: mal,
17: parce que ce qui fait, lui, en tout cas, ça vous irait bien. Ça a de la gueule.
2: Ouais, ouais,
17: un endroit sympa pour manger pas loin, on est aux portes de Paris, après tout.
2: Oui, dans le 19e arrondissement de Paris, je vous propose les Bancs Publics. C'est un petit resto avec la façade en briques, comme on n'en fait plus. Entrée, plat dessert autour de 20 euros. Imaginez, l'œuf parfait. Au menu, ça j'aime bien. L'entrecôte,
3: rien
2: frites,
3: le nom, l'œuf parfait.
2: L'œuf parfait.
3: C'est tout.
2: Au banc public dans le 19e arrondissement de Paris.
4: 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On continue en compagnie de William Lémergie. Et cette fois, nous irons à Quiberon, dans le Morbihan, visiter la maison Lucas, spécialiste du poisson fumé artisanal.
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0: C'était l'américaine à Chapel Rhône sur Europe 1. 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
3: Pour la balade du savoir-faire, direction le bout du bout de la presqu'île de Quiberon. C'est dans le Morbihan. Vous serez à peu près une heure de vanne, hein, Gavin.
4: Oui, plus précisément au Quai des Saveurs, William. Dans le pôle artisanat de Quiberon, c'est ici que se trouve la maison Lucas.
3: Ça s'appelle le Quai des Saveurs?
4: Ouais, ah, c'est oui. Beau, non? Ça fait partie du paysage depuis 2 générations, cette maison Lucas. Ce sont des spécialistes du poisson fumé artisanal.
3: Ah, oui.
4: Et leur atelier, bien sûr, se visite. C'est pour ça qu'on vient leur rendre visite.
3: Et pour en savoir plus, nous sommes en ligne avec Amandine Lucas, qui est la co-gérante de la maison Lucas. Bonjour Amandine.
5: Bonjour.
3: Alors, autrefois, dans la région, il y avait beaucoup de conserveries, de fumeries, mais aujourd'hui, vous êtes parmi les dernières fumaisons artisanales de Bretagne. Alors, je voulais savoir quelle sorte de poisson vous fumez. Et pour cela, une question toute bête, hein. Pourquoi est-ce qu'on fume le poisson et comment on le fait ?
5: Oui, bien sûr, plein de questions. Alors, chez nous, on fume plusieurs espèces de poissons. Le saumon, bien évidemment, mais il y en a plein d'autres aussi qui sont à découvrir. Je pense, par exemple, que l'on présente chez nous sous forme de saucisson, au lieu jaune, au lieu noir, au maquereau, bref, plein d'autres choses. On travaille aussi également des poissons moins connus. Je pense notamment à l'anguille, qui est l'un des poissons les plus fins.

0: notre gamme d'ailleurs. Bref, je vous avoue, la liste elle est longue.
1: Ah bon,
2: mais c'est l'anguille fumée.
1: Ah oui, oui. L'anguille fumée. Oui, ça je connaissais.
2: Ah, mais j'ai jamais goûté.
0: Délicieux.
3: Les saucissons au poisson, j'avais jamais goûté.
2: J'adore.
1: Non, le sardine, sardine fumée, ça n'existe pas, ça.
0: Eh bien, figurez-vous que si la sardine fumée existe,
1: ah bon,
0: on peut pas être artisan fumeur sur Clivron sans fumer la sardine.
1: Oh. Mais même des toutes
2: petites sardines.
0: Ah, les
2: toutes
0: petites qui lèvent, oui, alors.
1: Non, mais...
0: On le dit, hein, ça prend du temps, hein, c'est de la minutie.
3: Vous voyez, oui, fumer ne nuit pas à la santé tout le temps.
1: Oui, oui, justement, on prend du temps, ça m'intéresse, ça. Sarah.
3: Oui, est-ce que vos aïeux travaillaient à peu près de la même façon que vous aujourd'hui?
0: Alors oui, il faut savoir que l'on reste toujours un petit atelier de fumaison traditionnelle. Nous, là, on est une douzaine de collaborateurs, donc on reste une petite équipe.
1: Mm-hmm.
0: Et je vous avoue que rien n'a changé dans les gestes que nous pratiquons au quotidien. Mm-hmm. Ce sont les mêmes depuis le début de l'aventure Maison Lucas. Nos méthodes artisanales restent identiques. Après, ce qui a changé, et c'est tant mieux d'ailleurs, c'est l'adaptation des process traditionnels qui se doivent de respecter toute la réglementation en matière de sécurité alimentaire, par exemple.
1: Excusez-moi, Amandine, je reviens sur ma sardine parce que j'aime bien ça. quand vous les fumez, vous les mettez ensuite dans une boîte ou alors comment ça se passe?
3: Dans un cendrier.
0: Non, elles sont préparées.
1: Oui.
0: Alors, on les fume en filet.
1: Oui.
0: Et ensuite, on vous les sert dans une poche sous vide. Donc, vous les recevez maison.
1: Ah, d'accord. D'accord.
0: Avec un petit pain beurre. C'est comme ça que les amateurs l'apprécient.
1: Ah oui, dans des poches sous vide, mais ça se vend aussi, je ne sais pas, c'est les commerçants qui sont vos distributeurs.
0: Tout à fait, on en trouve un peu partout chez nos revendeurs au niveau national, oui.
1: Ok.
2: Ah, j'ai l'impression que tout s'arrête dans le studio, il y a Sarah qui a la bouche ouverte, William a les yeux qui brillent.
1: Le pain et le beurre,
3: c'est
1: le pain et le
3: beurre. C'est bientôt l'heure de l'apéro, je viens chez vous.
2: On m'a dit que chez Lucas, à la maison Lucas, on faisait tout tout fait main. C'est vrai, tout est fait à la main?
0: Ah oui, absolument, tout est fait à la main. Ça demande beaucoup de travail, vous vous en doutez,
2: ouais.
0: Beaucoup de temps. Mais c'est aussi pour ça que nos poissons fumés sont excellents. Ouais, ouais.
2: Et c'est ça aussi qui permet de garder cette finesse du poisson.
1: Mais il ne faut pas l'abîmer, oui, en plus.
2: Oui, c'est ça, c'est la précision, la minutie. On ne pourrait pas automatiser ce genre de geste.
0: Alors si, je vous l'avoue, dans l'industrie, beaucoup des process sont industrialisés. Maintenant, nous, l'idée, c'est de proposer un respect des méthodes artisanales. Donc, le sale lâche, par exemple, on prend du gros sel de Guérande, on va frotter directement les chairs du poisson avec le sel, on va le laisser reposer, on le rince de nouveau pour enlever le sel. Enfin voilà, c'est plein de petites manipulations.
2: C'est comme la haute couture et le prêt-à-porter.
3: Exactement.
2: Vous, c'est la haute couture, quoi.
1: Oui, mais,
3: oui,
1: mais n'oubliez pas ce qu'elle vient de dire, Amandine. C'est qu'elle ne prend pas la poignée de sel et elle saupoudre sur le poisson. C'est dans la main et on le frotte, le poisson, pour qu'il pénètre bien.
2: Elle va caresser le poisson.
1: Je ne me suis pas trompé, Amandine, c'est ça.
0: Hein. Mais c'est complètement ça.
1: Bon.
2: Il a dû être... comment on dit?
3: Vous avez déjà visité l'atelier ou quoi?
2: on dit fumeur de poisson?
0: On dit fumeur de poisson, oui, tout à fait, artisan fumeur.
2: William a été artisan fumeur de poisson dans une autre vie.
1: On peut donc, Amandine, visiter votre atelier et quand on traite un poisson, quel qu'il soit, il y a beaucoup d'étapes pour arriver au produit fini. On peut assister à toutes ces étapes?
0: Tout à fait. Nos visiteurs voient effectivement à travers les vitres de la production toutes les étapes. Donc, vous avez le filetage. Alors, le filetage, vous savez de quoi je parle?
1: Non, allez-y.
0: On lève les filets de part et d'autre de l'arête centrale. Donc ça, par exemple, pour un saumon, c'est la première étape.
1: Oui.
0: Ensuite, la salaison.
1: Oui.
0: Ensuite, la fumaison. Et après, bien évidemment... Alors, la fumaison...
1: Oui,
0: vous m'imaginez une grande armoire et de l'autre côté un générateur de fumée. On va y mettre de la sciure de bois et cette sciure de bois va brûler. C'est ce qui va produire la fumée et c'est ce qui va parfumer nos poissons.
3: C'est quoi? C'est du bois de quoi?
0: C'est du hêtre.
3: Ah, voilà, c'est ça. Parce que je me demandais, le poisson fumé, il a le goût du être qui sert à le fumer ?
0: Bonne question, effectivement. Chaque fumeur choisit l'essence du bois qu'il veut utiliser pour parfumer de façon différente son poisson. Nous, ce que l'on veut, c'est quelque chose de léger. C'est une fumaison légère, discrète. Ah oui. Donc le être s'y prête particulièrement bien, oui.
2: Ah ben ça, c'est la maison Lucas, hein.
1: Mais c'est ce que veut dire Armandine, c'est que quand vous fumez, c'est pas un cigare, oui, ça sent pas il faut que ça soit léger, mais présent.
2: Il vient d'où ce être?
3: Oui, mais à part le être, il y en a d'autres alors. Il y a des gens qui peuvent choisir.
0: Ah ouais, complètement.
3: Comme quoi, par exemple?
0: Le chêne, par exemple, vous pouvez aussi fumer des poissons avec des arbres fruitiers, tout sauf les résineux. Donc chacun choisit l'essence de bois en fonction du rendu qu'il veut donner à ses poissons.
1: Très bien, bravo.
2: Ah, merci. Parce qu'on peut acheter en ligne. Sur le site internet.
0: Oui, on a une boutique en ligne, effectivement, un site maisonlucas.com.
2: Ah, super.
1: Tout simplement. Merci beaucoup, Amandine.
0: Merci à vous.
1: Vous embrasserez toute la famille. Merci pour cette visite instructive. Alors, c'est une fumaison artisanale bretonne qui perpétue un savoir-faire familial depuis 1970, si j'ai bien suivi. C'est cela. Allez, au revoir, Amandine. Bonne fin de journée.
0: Merci beaucoup.
1: Au revoir. D'autres infos, Gavinson, on répétera le site.
2: Eh bien oui, on le répète tout de suite, maisonlucas.com. On y trouve tout, les horaires, les produits, la boutique en ligne, donc les informations sur les visites aussi pendant les vacances. Et comme toujours, si vous n'avez pas eu le temps de tout noter, on met tout sur europe1.fr.
1: Une adresse peut-être dans la presqu'île de Quiberon pour manger pas trop loin.
2: Oui, la mer à boire.
3: Oh,
2: c'est le nom du resto. C'est à Quiberon. Et je vous laisse deviner ce qu'on y mange. On est face au château de Turpeau, on est face à la mer et les plats sont divins. C'est entre quand même 20-50 euros à la carte.
1: Puis vous pouvez faire un petit régime.
3: Pourquoi
1: t'as l'assaut. Bah, oui, t'as pas loin.
3: C'est très désagréable ce regard. Non, vous m'avez regardé quand vous avez parlé de régime.
1: Et alors c'est vraiment un hasard. Tout de suite, là, maintenant, une expression bien connue, Sarah, dont on ignore peut-être l'origine.
3: Peut-être. Alors, quand on vous dit qu'on a tenté une expérience, par exemple, ou on a essayé de bâtir un projet, par exemple, et que ça a complètement foiré, on dit alors, oh là là, ça a été la bérésina. Vous savez exactement ce que ça veut dire à ce moment-là. C'est que ça s'est très mal terminé et tout ça a un rapport avec une célèbre bataille.
1: Alors, oui, et à l'origine, il y a un épisode de la guerre, des guerres napoléoniennes, un épisode bien réel, mais on ne connaît pas toujours la vérité.
3: Vous le saviez, vous, hein ?
1: Hein ?
3: Vous le saviez, vous, je suis sûr.
1: Non, mais c'est la fin qui est intéressante.
3: C'est vrai. D'abord, il faut savoir que la Bérésina, c'est le nom d'une rivière en Biélorussie, pays situé entre la Pologne et la Russie, juste au-dessus de l'Ukraine. Alors, entre le 26 et le 28 novembre 1812, c'est près de cette rivière que s'est déroulée une bataille terrible entre ce qui restait de la grande armée de Napoléon et les troupes russes qu'il avait poursuivies.
1: Ah oui, qu'il avait poursuivies, ça c'est vrai. Mais ce qu'on ignore, c'est que cette bataille-là, la Bérésina, ben, Napoléon l'a gagné en quelque sorte.
3: Oui, en quelque sorte.
1: Il ne l'a pas vraiment perdu.
3: C'est ça. C'est tout le paradoxe, William. La Bérésina, ce n'est pas vraiment une victoire à proprement parler, mais il s'en est quand même pas mal tiré. Et s'il n'avait pas été assez malin et aussi malin, ça aurait été pire que ça. Alors, pour bien comprendre, il faut savoir que quelques mois plus tôt, Napoléon avait lancé sa fameuse, vous savez, campagne de Russie.
1: Oui, ça, on connaît.
3: Oui, avec lui, plus de 600 000 hommes, vous imaginez ça ?
1: C'est vrai.
3: Venus de toute l'Europe, ça, c'était vraiment la plus incroyable, c'était la plus grande armée jamais constituée à l'époque. Les Russes, effrayés par une telle armée, qu'est-ce qu'ils font ? Ils décident de ne pas s'y opposer frontalement et ils vont s'appliquer à ce qu'on a appelé la politique de la terre brûlée.
1: Alors ça, c'est eux qui ont inventé le concept. Ça veut dire qu'ils n'affrontent pas directement les Français, ils reculent et ils brûlent sur leur passage tout ce qui est derrière eux. Moralité, les Français, les 600 000 en question, là, ne peuvent pas se ravitailler, ne peuvent pas manger.
3: C'est ça.
1: Et quand Napoléon arrive à Moscou, vous avez ça dans Stendhal aussi, les Russes l'ont abandonné, la ville. Et en plus, ils y ont mis le feu.
3: Et oui, donc on ne peut plus se chauffer, on ne peut plus manger. Et puis, donc, il est très embarrassé, Napoléon, bien sûr. Lui et ses hommes n'arrivent plus à se ravitailler. Les Russes ont fui eux-mêmes. Donc, qu'est-ce qu'il fait ? Il va battre en retraite, mais l'hiver est plus fort que tout et il va décimer les troupes de l'empereur.
1: Ouais.
3: Les grognards ont froid, ils ont faim et sont épuisés. Les voilà donc qui essaye de traverser la
1: Bérézina.
3: Et voilà, la Bérézina.
1: Pour retourner
3: en France, mais sauf qu'il fait moins 20 degrés, les Russes bloquent les ponts pour empêcher que les Français puissent franchir la rivière.
1: Alors, c'est là que Napoléon a eu un coup de génie, ça lui est déjà arrivé. Il envoie des, paraît-il, des spécialistes des ponts. Et ces gars-là sont des Hollandais. Ils vont faire croire qu'ils vont passer à un certain endroit que les Russes n'avaient pas imaginé. Sauf que c'est un leurre.
3: C'est un leurre,
1: exactement. Et pendant que les Russes, en se disant « Attention, les French vont passer là-bas, vite, dépêchons-nous. » Mais pendant ce temps-là, ils passent à côté, Napoléon, ouais. Ses ordres. Cela dit, quoi, il y en a quand même 30 000 qui arrivent à passer de notre côté, mais il en perd énormément.
3: Énormément, bien sûr. Mais grâce à cette petite astuce, grâce aux Hollandais, ils ont réussi à quand même sauver 30 000 hommes. Voilà, les Russes n'ont pas gagné cette bataille-là, parce que Napoléon a réussi à se sauver, lui, et quelques milliers d'hommes. Oui. Il aurait pu être prisonnier dans cette campagne de Russie. Il a perdu quelques centaines de milliers d'hommes. Alors, il n'empêche que l'expression « la Bérézina » signifie que ça a été la dernière étape tragique de la campagne de Russie et que Napoléon a survécu, certes, mais son prestige a été quand même atteint définitivement.
1: Voilà pour l'histoire de cette expression-là. Merci, Sarah.
4: Merci de nous suivre sur Europe 1. On se retrouve dans un instant et nous irons à Saint-Antonin-Nobleval, dans le Tarn-et-Garonne, visiter le château de Casses. A tout de suite.
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1: Pour la balade du patrimoine, car ça s'appelle comme ça, direction les Gorges de l'Aveyron, pas loin de Saint-Antonin-Nobleval. Saint-Antonin, noble, fable, vous mettez des petits tirets entre. Vous ne pouvez pas rater le château, hein. Il est perché tout en haut d'un éperon rocheux, et à lui tout seul, il raconte plusieurs siècles d'histoire, c'est le château. On dit, alors, ça s'écrit C-A-S et ça se prononce Casse, hein, Gavitz.
2: Ben je crois bien, on va confirmer tout à l'heure, mais je crois bien que c'est ça. Et pour être précis, on est sur la commune, alors là, d'Espinasse.
1: Ah oui, là je suis sûr.
2: Là, je pense que c'est ça aussi. On est à 1h30 de Toulouse, à peu près, dans un territoire très vert, avec des structures en calcaire imposantes, et c'est le cas de ce château.
1: D'accord, pour en savoir plus, nous sommes en ligne avec Luc Séjourné, qui est régisseur du château de Casse. Bonjour Luc, bonjour monsieur le régisseur.
15: Oui, bonjour.
2: Bonjour.
15: Très heureux de vous accueillir.
1: Alors, ce château, il date de quand précisément, et qui l'a fréquenté? Il y a eu des gens célèbres dans l'histoire.
15: Alors oui, il a une assez longue histoire, puisque c'est un château qui a à peu près 1000 ans, qui date environ l'an 960. Et d'ailleurs, si on dit Casse, c'est parce que c'était à l'origine, il a été construit à l'emplacement d'un ancien camp romain. Et Castrum, le diminutif de Castrum, c'est Casse. Et donc, on dit bien château de Casse. Et d'ailleurs, vous l'avez très bien dit pour le présenter, parce que les gens qui ne connaissent pas disent souvent Cas. Y compris quand sur le GPS, vous cherchez le château, la dame, la belle voix du GPS dit château de Cas. Mais on dit bien Casse.
1: Bon, voilà, donc. On va appeler la dame du GPS.
2: Et on parle mieux que la dame du GPS, ça c'est chouette.
1: C'est peut-être l'occasion de rappeler rapidement les Templiers qui ont habité, séjourné là-bas assez longtemps, il me semble, non ?
15: Voilà, c'était une commanderie en 1312,
1: oui.
15: Puisque le premier propriétaire de Casse, c'était assez courant à l'époque, a fait don au bon Dieu d'une partie de sa fortune. Je pense que il espérait négocier une place au paradis.
1: Oui, et donc,
15: ça devait être ça. Et donc, ces gens bien nés, fortunés, donnaient toute une partie de leur fortune. Et donc, Frontaro de Casse, c'était le nom de ce riche noble a donné donc à la commande aux Templiers son château, et le château donc a été une commanderie, donc il a été il a très très bien vécu, il a été beaucoup beaucoup fréquenté, il y avait énormément de passages jusqu'à ce que ça se termine très mal pour les Templiers avec Philippe le Bel.
1: Oui, justement très très très rapidement Luc, c'est l'occasion, ces gens-là, les Templiers, qui étaient-ils et pourquoi avaient-ils fait sécession et puis ça s'est mal terminé, vous l'avez dit.
15: Oui, ça s'est très mal terminé. En fait, ils voulaient récupérer Jérusalem. Et ils estimaient que c'était une guerre sainte. Et puis tous les nobles et tout voulaient s'engager dans l'ordre des Templiers. Et c'était même des héros. Hein. C'était une... Et donc, ils ont échoué à leur mission.
1: Une sorte d'élite, quoi. Mais ça n'a pas marché avec le roi de France.
15: Ça s'est très mal terminé parce qu'en fait, ils ont échoué à leur mission. En plus, ils étaient extrêmement riches, ils avaient des châteaux. Pendant ce temps-là, le peuple avait faim.
1: Oui.
15: Ça allait très mal. Et le bon peuple français a un petit peu oublié que c'était leur star, ils n'ont pas pleuré la fin des Templiers.
1: Oui, c'est ça.
15: Voilà.
1: Oui. C'est pas des gens très aimables avec le bon peuple. Allons-y, ça.
15: C'était une caste, oui, effectivement.
3: C'est un château assez imposant. À quoi il ressemble? Est-ce que vous pouvez nous le décrire un peu?
15: Alors, il est en haut d'un éperon rocheux, c'est-à-dire qu'on le voit d'assez loin. C'est assez massif. À l'origine, il était beaucoup plus grand puisque c'était un château fort, qui, avant les Templiers, c'était un château fort qui avait pour mission de défendre les villages qui sont sur le long de la Bonnette, donc Saint-Antonin, Quélus et d'autres villages. Effectivement, on peut voir à plus de 10 ou 15 kilomètres la vallée, les envahisseurs, donc c'était une place forte.
3: D'accord.
15: Et ce château a été beaucoup, beaucoup modifié au fil des époques. Il était très, très grand à l'origine, puisqu'il y avait trois tours, il y avait un donjon qui était très haut, il y avait un pont-levis, il y avait des douves et tout. Et puis, il a été modifié au fil des époques. Et puis surtout, ça s'est très mal terminé à la Seconde Guerre mondiale, puisque ça a été une cache d'armes par les résistants qui ont été découverts par la Wehrmacht. Et ils ont été obligés de vite déplacer toutes leurs munitions et tout. Et les Allemands ont brûlé le château. Donc, en 1945, le château n'était plus qu'un champ de ruines.
3: Alors, avant d'arriver à la Seconde Guerre mondiale, est-ce qu'on peut, en visitant le château, est-ce qu'on peut comprendre quel était un peu l'art de vivre dans ce lieu entre le XIIIe et le XIXe siècle ?
15: Alors justement, ce qui est assez intéressant, c'est que chaque pièce du château raconte une époque différente. Si on commence par les sous-sols, c'est le Moyen-Âge. C'est très pierreux, ce sont des grandes pièces pas très très lumineuses, dont une grande cuisine, qui est, je pense, une des pièces les plus intéressantes du château, qui a déjà été sollicitée pour le cinéma. Vous avez une très grande cheminée, vous avez une grande table, ça communique d'ailleurs sur une sorte de garde-manger qui, en fait, par une trappe, on accède à une grotte qui devait être une issue de secours, où on raconte des tas de choses, qu'on a retrouvé des ossements humains qui avaient plusieurs dizaines de milliers d'années. Wow. Il y avait des dessins préhistoriques dans cette grotte. Donc ce site a toujours été habité par les premiers hommes depuis extrêmement longtemps. Et donc le sous-sol est une pièce, est un endroit très intéressant, puisque vous avez des pièces très anciennes,
3: et donc on passe
15: très dépouillées.
3: D'une époque à l'autre, d'un siècle à l'autre, avec des objets, des archives, des tableaux, des armes qui témoignent
15: Exactement.
3: De tout ça.
15: Mmh. Alors quand on arrive, par exemple, quand on est au rez-de-chaussée, vous avez la salle de justice, qui était une pièce où autrefois le seigneur rendait la justice une fois par semaine, donc ça c'est encore une autre époque. Ensuite on arrive sur une salle à manger avec des collections d'assiettes, des meubles d'époque. Oui, encore une salle à manger qui est très intéressante, qui elle date fin 18e siècle.
1: D'accord.
15: Donc c'est encore une autre époque. Quand on monte, on arrive dans une chambre Louis XVI, une chambre Louis XIV, une chambre Louis XIII, et toujours avec du mobilier du château de Casse, pour la grande majorité. C'est pas du mobilier qui a été racheté à des antiquaires, c'est du mobilier d'époque, puisque la famille des propriétaires, quand ils ont vu le résultat de Monsieur de Lastic qui avait reconstruit sur ses propres deniers ce château, quand ils ont vu la qualité du résultat, ils ont restitué progressivement tous les meubles.
1: Parlez-nous de la famille Gavins qui a acheté ce château, ça vous intéressait ça?
2: Oui, moi je voulais savoir à qui il appartient aujourd'hui ce château.
15: Cette famille appartient à la famille de Lastic Saint-Jean, c'est une vieille famille française qui à l'origine habitait beaucoup la région. Mais vous savez, c'est comme toutes les familles. Maintenant, les gens habitent plutôt les grandes villes. C'est là où il y a du travail et tout. Donc, une grande partie habite surtout Paris, Versailles. La famille vient quelques fois dans l'année. Si bien quelques fois, ça va être quelques semaines lors des vacances.
2: Et c'est
15: par
2: vous
15: exemple,
2: qui gérez tout
15: mariage.
2: Pendant ce temps-là.
15: Voilà, c'est-à-dire que je m'occupe des visites d'été, des gîtes, pardon.
1: Mais ils habitent où? Ils habitent dans la chambre Louis XVI, ils vont à la cuisine Louis XIII, etc.
15: Alors exactement, quand la famille vient l'été, ils essayent quand même que le château, on puisse continuer à le visiter. Ah. Donc, ils s'arrangent pour essayer que les pièces qu'ils habitent soient le mieux rangées possible, que les lits soient faits.
1: Attendez, on peut croiser Monsieur le Comte en pyjama quand on visite, alors?
15: Alors non, c'est quelqu'un qui a quand même une certaine tenue, même s'il a un sens de l'humour. C'est quelqu'un qui a un humour qui est assez pince sans rire, qui est très calme,
2: qui est
1: beaucoup chez lui. Il nous plaît bien, Monsieur le Comte, alors ça va.
15: Ah oui, c'est quelqu'un que tout le monde aime, et c'est son fils, en fait, qui a repris les clés du château. Je peux dire qu'il a eu quand même un héritage un petit peu empoisonné
1: Ça coûte cher à entretenir, faut
15: ça
1: bien
15: coûte
1: dire.
15: Très cher. Ce château n'a aucune aide de l'État. Alors les gens sont souvent étonnés que les places soient un petit peu chères, les entrées.
1: Je vais dire aux gens, allez-y, les gens, c'est bien.
2: Parce qu'on aide Monsieur le Comte.
1: En plus, je vois la piscine qui m'a l'air d'une bonne taille. Le paysage est magnifique, et puis vous restez là.
15: Ce sont des gîtes, hein, l'été. Vous avez des gîtes, vous avez quand même presque 35 lits répartis. Alors,
1: formidable.
15: C'est grâce à toutes ces activités que le château essaye d'être
1: reconnu. Je comprends. Voilà, c'est le château de Casse à Espinasse, au cœur des gorges de l'Aveyron. Ça mérite votre visite, auditeurs et auditrices d'Europe 1. C'est ce qu'on appelle un exemple du patrimoine vivant, qui est toujours très à l'aise dans son paysage d'origine. Et vous serez à 1h30 environ, j'ai dit, de Toulouse. Merci, monsieur.
15: Absolument.
1: Merci, monsieur le régisseur.
3: Merci.
1: Au revoir, bonne journée.
15: Merci beaucoup. À bientôt.
1: À bientôt. d'autres infos, Gavin.
2: Eh bien oui, prenez vos places. C'est recommandé de téléphoner avant de se déplacer, bien sûr. La visite guidée commence à 15h30, c'est précis, sauf le lundi. Et lors des privatisations, il faut compter 15 €. Ça va, ça reste correct hein, pour faire un cours d'histoire. Un cours d'histoire.
1: Et qu'est-ce que vous faites pour les vacances? Bon, on va au château de
2: on
1: papa.
2: Va au château, hein. au château. C'est gratuit pour les tout-petits. Toutes les informations sont bien sûr à retrouver sur le site europe1.fr.
4: On vous retrouve tout à l'heure, William Lémergie, et nous partirons à la mer de glace en Haute-Savoie.
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0: emblématique des Alpes françaises dont vous avez sûrement entendu parler. Si je vous dis le train de Montanvert, peut-être, mais vous avez une petite idée. Mais si je vous dis, en revanche, la mer de glace, alors là, ça vous dit quelque chose. Donc, j'ai parlé d'abord du moyen de transport et de la destination, Gavin. Allons-y pour les deux.
1: Ouais, ça va jusque là, William. Le Montanvert, il est accessible depuis Chamonix hein, grâce à un petit train à crémaillère rouge qui est emblématique de la région. Et en une vingtaine de minutes, il vous transporte à 1913 mètres d'altitude, c'est précis, avec des panoramas absolument à couper le souffle tout autour de vous. Et là, il y a la mer de glace, le plus grand glacier de France qui vous attend. Arrivé sur place, il y a plusieurs activités qui sont proposées aux visiteurs. Alors, il y a la visite de la grotte de glace, si on a envie. C'est une cavité creusée chaque année au cœur du glacier. Et puis, il y a le glaciorium, c'est pas facile à dire, un espace dédié à la glaciologie. Là aussi, c'est pas facile. C'est le temple de la nature qui retrace, lui, bah, l'histoire de cette mer de glace. C'est complètement fou comme chose, phénomène. Et on peut découvrir son évolution permanente.
0: Vous allez voir, il y a quelqu'un de très compétent qui va vous expliquer.
1: J'explique pas bien ? Ah, pardon.
0: Si, qui va vous expliquer comment ça se passe et vous dire...
2: Ah, c'est... Comment ça se prononce ?
0: Où se situent les sites dont nous allons parler maintenant, puisque nous sommes en ligne avec Damien Girardier, qui est le directeur, s'il vous plaît, de la Compagnie du Mont-Blanc. Monsieur le directeur, bonjour. Bonjour Damien.
3: Oui, bonjour.
0: Alors, donc, nous sommes en bas. On prend le petit train à crémaillère, rouge. Déjà, c'est plutôt sympa. Il n'y en a pas beaucoup en France. Hein. Alors, il date de quand le petit train, là? Et il nous emmène jusqu'où? Et ça prend combien de temps?
3: Alors, la ligne, elle date de 1909. Oh. Et elle sillonne 5 km au flanc de montagne pour arriver donc sur le site du Montanvert à 1913 mètres d'altitude.
0: Mmh. Et ça nous prend combien de temps? Parce qu'il monte, il y va tranquillement, hein?
3: Il y va tranquillement parce que comme c'est un train à crémaillère avec 25% de pente, forcément on est bridé en termes de vitesse, mais donc ça prend 20 minutes.
0: Oh, ça va encore quoi. Et quand on monte en lacet, on a une jolie vue. On a vu sur quoi? On voit en bas.
3: On a une vue magnifique sur toute la vallée de Chamonix, et puis sur toute la partie Brévent, Flégère, qui sont les montagnes versant sud de ce massif. Et c'est vrai que c'est assez extraordinaire en termes de couleurs et de variété de paysages.
0: Oui, je m'en doute. Sarah ?
2: Alors, une fois qu'on est arrivé en haut, on est tout près hein, de la mer de glace, ou pas ?
3: Alors oui, on est tout près. Alors, vous savez qu'avec l'évolution du glacier, bah, il a fallu s'adapter. Donc, c'est pour ça qu'on a construit une nouvelle télécabine qui nous amène à moins de 100 mètres du glacier. Vous savez qu'à une époque, il fallait près de 500 marches pour aller au glacier. Maintenant, il n'en faut plus que 100. Grâce à ça, et donc on a tenu compte de l'évolution du glacier, l'évolution future du glacier, pour installer cette nouvelle télécabine et nous mettre plus proche du glacier.
2: Et donc on rejoint le glacier par les marches.
3: Exactement, en fait c'est un télécabine, hein. Il y a 3 minutes en télécabine, et puis après on a cette centaine de marches qui nous permet de découvrir la grotte de glace et le glacier en tant que tel.
0: Gavin, est-ce que vous situez là?
1: Le
0: petit télécabine,
1: voilà,
0: ensuite les marches,
1: 100 marches, et hop, direction la grotte de glace, comme vous nous l'avez dit. Et alors, elle se situe où, cette grotte? Et qu'est-ce qu'on voit à l'intérieur? Et de quoi s'agit-il?
3: Alors, la grotte, elle est creusée en fait au cœur du glacier, hein, au front du glacier. Et donc, elle se déroule sur environ 500 mètres. En fait, c'est un tube hein, qui est un boyau qui est creusé chaque année dans la grotte et qui permet de découvrir. On parle de beaucoup de comment se forme un glacier, comment les peuples dans le monde aussi se servent des glaciers pour, par exemple, mettre en place une spiritualité spécifique. Et puis, on parle aussi de l'évolution du glacier, c'est-à-dire lié au changement climatique. Quel est l'impact sur le glacier de la mer de glace avec les différents reculs? Les différentes masses de glace qui sont effectivement en fluctuation importante du fait de ce réchauffement.
2: Parce que vous voyez déjà une évolution?
3: À nous, on voit une évolution très très nette, malheureusement, parce que sur une échelle de 20-30 ans, oui, on a les vestiges de ce glacier qui avant était à moins de 100 mètres du site et qui maintenant se trouve à 300 mètres de dénivelé du site. Alors, donc vous imaginez en 50 ans ce qu'il a perdu.
0: Oui. Damien, étape suivante, le glaciorium. Alors, par rapport à ce dont vous venez de parler, où se situe-t-il et qu'est-ce que c'est que le glaciorium?
3: Alors, pour le coup, le glaciorium, il est à l'arrivée du petit train, hein, au sommet du Montanvert, donc c'est très facile d'accès. C'est quasiment à plat, donc c'est très agréable. C'est une centaine de mètres, donc

0: de la gare d'arrivée du train. Et le petit glaciarium, bah, il propose en fait pareil une découverte plutôt des glaciers du monde, pas que de la mer de glace. Parce que ce qui se joue dans les glaciers se joue pas que évidemment la mer de glace, mais sur l'ensemble des glaciers du monde. Donc on y évoque la formation des glaciers, et expliquer aussi qu'un glacier est un fleuve en mouvement. Ça c'est important parce que les gens ne le perçoivent pas de cette manière-là. Et puis expliquer effectivement les différentes évolutions qui touchent ces glaciers du monde.
1: Ah, d'accord, donc on comprend. Est-ce qu'il y a quelqu'un pour expliquer ça ou on pige tout de suite l'action d'un réchauffement climatique sur la disparition progressive des glaciers?
0: Alors en fait, il y a des maquettes, toute une petite scénographie qui permet de comprendre très intuitivement et facilement tout seul. Et puis l'été, et puis sur les périodes de vacances scolaires, on a un glaciologue en fait qui anime le site du Mont-en-Vert, qui accueille les gens et qui permet d'avoir un vrai dialogue. Alors c'est très frappant parce que souvent on est confronté à des gens qui sont venus il y a 50, 80 ans sur le site et qui pleurent devant le glaciologue en lui demandant mais où est le glacier?
1: Où est-ce que vous avez foutu le glacier
0: Je sais pas moi. C'est un peu ça. Ouais. et du coup c'est important en fait de donner du sens à ce qui se passe pour qu'on agisse collectivement derrière. Ça, mais les réponses ne nous appartiennent pas qu'à nous.
1: Cela dit, la nature elle fait ce qu'elle veut. On le sait bien là. C'est si le glacier recule, il recule quoi.
0: Tout à fait, ouais. Mais c'est vraiment que c'est un témoin assez frappant quand même de ce qu'on vit à notre époque.
2: D'accord. C'est riche hein, comme expérience. On peut visiter, on apprend des choses, on marche, on va sous le glacier.
3: Gavin, s'il vient de m'expliquer ce que ça voulait dire un train à crémaillère. Moi, je croyais que crémaillère, c'était quand tu avais un nouvel appart. On disait, tu fais une crémaillère, mais je ne savais pas du tout.
1: Non, c'est pendre la crémaillère, c'est pas pareil ça.
3: Ah oui, non, je viens d'apprendre.
2: Je lui ai mimé comme une espèce de petite limace qui grimpe, qui s'accroche à chaque fois.
3: Il l'a mimé.
2: Vous validez, Damien, c'est ça le train à crémaillère?
1: Il s'accroche à chaque fois.
0: Ouais, c'est ça. En gros, c'est une roue dentée. Une roue dentée qui est sous le train. D'accord. Et puis qui va venir s'accrocher à un rail qui est coupé régulièrement avec des dents. Et en fait, la roue s'engraine dans les dents et permet en fait de gravir des pentes très soutenues.
1: Merci. Merci beaucoup, Damien, d'avoir fait cette formation formation crémaillère.
2: et on peut dormir et manger là-haut ou pas, Damien, parce que tant qu'on y est.
0: Oui, alors il y a un refuge magnifique en fait qui date des années 1840.
2: C'est le refuge du Mont-en-Vert.
0: Voilà, c'est l'hôtel, l'hôtel magnifique. Et les refuges du Mont-en-Vert qui a été rénové il y a de ça 5 ans. Et donc effectivement, c'est une expérience splendide parce qu'en fait, quand le dernier train du soir part, vous avez tout le site pour vous tout seul. Et c'est vraiment sympa. Ça a été rénové à l'identique, en authenticité. Et donc c'est plutôt sympa. Ouais.
2: Ah top.
1: Bon, merci pour la visite, Damien Gérardier, qui est donc le directeur, s'il vous plaît, de la compagnie du Mont Blanc.
0: Directeur d'exploitation.
1: Ou directeur d'exploitation. À ne pas confondre.
2: Ah, parce que directeur du Mont Blanc, c'est pas mal aussi.
4: Par le Mont Blanc.
1: Oui,
0: par le Mont Blanc aussi.
1: Merci beaucoup, en tout cas.
0: Bonne journée à vous.
1: Bonne journée, au revoir.
0: Merci, au revoir.
1: Ben, on grimpe.
2: On grimpe et on va sur le site internet de la mer de glace et on réserve en ligne. Tout sera mis sur europe1.fr si vous n'avez pas eu le temps de noter toutes les informations. Alors, comptez 39,50€ pour le train, la télécabine et la grotte. Et puis, il nous a parlé, Damien, du refuge du Mont-en-Vert. Oui. Et on peut dormir et donc j'ai pris quelques infos.
1: Mais les refuges, en général, c'est un peu spartiate.
2: Ouais, mais alors là, c'est un refuge.
1: C'est pas comme dans les bronzés avec les lits en bois.
2: C'est pas ça. Là, c'est des belles boiseries d'époque. Il y a une déco très moderne. Il y a des. Vous voyez les baignoires à pattes de lion. Vous voyez les belles baignoires avec.
1: Les baignoires à pattes de lion.
2: Vous voyez pas. C'est très très joli. C'est très romantique. C'est très beau. Vous verrez. Il y a même des chambres pour les tribus, les dortoirs, si vous voulez. À partir de 220€ en demi-pension, je vous conseille le refuge du Mont-en-Vert, tout en haut de la mer de glace. C'est génial.
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5: 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Bonjour Charles.
11: Bonjour Pearl, bonjour à tous. Je suis ravi de passer cette mi-journée en votre compagnie. Nous sommes ensemble jusqu'à 12h15. Bon appétit si vous passez à table. Bon courage si vous êtes sur la route, hein, car Bison Futé prévoit rouge dans le sens des départs. Une édition de midi largement consacrée au feu actuellement en cours dans le sud-ouest. 140 000 évacués, 70 000 qui devraient suivre aujourd'hui. Un feu qui progresse encore. La Gironde, toujours sous très haute surveillance. 500 militaires sont envoyés sur place en renfort des pompiers. Et puis on l'a appris en fin de matinée, l'avion militaire AM-400 sera en action dès cet après-midi dans la zone. C'est ce que vient d'annoncer Sébastien Lecornu. Des évacuations qui se poursuivent donc aujourd'hui. 7 communes autour de Bordeaux sont concernées. Nous irons à Mérignac, aux portes de la ville, rejoindre notre envoyé spécial. Bordeaux qui n'est pas menacé, les mots de Laurent Nunez ces dernières heures. Pourtant, là-bas, les épaisses fumées ont fait leur apparition à tel point que certains Bordelais portent des masques. Reportage dans cette édition. L'actualité plus légère, c'est aussi la Normandie. Les plages du débarquement vont enfin savoir si elles rejoignent le patrimoine mondial de l'UNESCO. Décision attendue demain et explication en fin d'édition.
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11: Alors que 30 000 hectares ont déjà brûlé en Gironde et que le feu poursuit sa progression, les évacuations continuent en ce moment dans le département. Encore 70 000 aujourd'hui dans 7 communes autour de Bordeaux. Saint-Jean-d'Illiac, Le Haillan, Saint-Aubin-de-Médoc ou Saint-Médard-en-Jal, ville qui abrite un site classé Céveso, donc à haut risque. Un EHPAD a également été concerné par ces évacuations à Audenge. 70 000 donc ce samedi, qui s'ajoutent aux 140 000 déjà menés depuis mercredi autour du bassin d'Arcachon. Cette fois, le reportage auprès de ces naufragés du feu, signé Wilfried de Villers, l'un de nos envoyés spéciaux.
13: Sur la route départementale 3 qui mène de Lège à Biganos, une longue file de voitures s'étire sur 25 km en direction du sud-ouest. Pour sortir du secteur, il faut s'armer de patience. L'heure est bien à l'évacuation générale.
14: On est parti de chez nous il y a une heure et demie. On est à 400 mètres de chez nous.
13: Kevin vit à Lenton, l'une des dernières communes à avoir reçu l'ordre d'évacuer dans cette zone du bassin d'Arcachon.
14: On en est clairement à prier pour qu'il pleuve parce que c'est colossal, hein. On a l'impression que c'est complètement hors de contrôle. Donc on croise les doigts et puis on va attendre et on espère que les maisons ne seront pas touchés comme certains sur le bassin. Quoi.
13: 6 camions de pompiers filent en sens inverse, sirène hurlante, le feu prend de l'ampleur à quelques kilomètres vers Arès et Lège, là où vit Sandrine, elle aussi contrainte de quitter sa maison.
15: Sur le coup, on s'imagine qu'on va mettre plein de choses dans la voiture, mais en fait pas du tout. Il y a trop de choses dans la maison. J'ai pris nos papiers, les vêtements qu'on porte, des chaussures qu'on porte en ce moment, et voilà. Et le reste, je me suis dit, tant pis, on pourra le racheter.
13: Un éclair transperce le ciel chargé de fumée, quelques gouttes tombent, mais bien trop peu pour ralentir les flammes. Arès, désormais ville fantôme, va le rester pour quelques jours au moins.
11: Voilà, Arès, le Cap Ferret, Lège, toujours sous surveillance. Et depuis cette nuit, on le disait en préambule, la périphérie de Bordeaux est au cœur de toutes les préoccupations. Partons à Mérignac, où vous vous trouvez en ce moment, Wilfried de Villers. Bonjour Wilfried.
16: Bonjour Charles, bonjour à tous.
11: Mérignac, deuxième ville de Gironde, aux portes de Bordeaux, qui est devenue, Wilfried, une ville quasiment déserte aujourd'hui.
16: Oui, les habitants de Mérignac, extra-rocade, ont tous reçu une alerte sur leur téléphone vers 2h ce matin. Un son d'alarme qui laisse peu de doute sur l'urgence du message. il faut évacuer au plus vite. Une dame me racontait tout à l'heure les scènes de cohue en pleine nuit, les départs dans la précipitation et parfois une certaine incompréhension alors que le feu n'est pas encore aux portes de la commune. Ce matin, presque plus personne dans les rues, les policiers municipaux patrouillent dans le secteur, vigilants pour repérer les retardataires, les incitant à lever le camp au plus vite. Cabas à la main, Madeleine évacue à pied.
17: Ce matin, j'étais encore en train de dormir. J'ai entendu frapper à la porte. Et puis, il y avait les pompiers qui m'ont dit de libérer. C'est très compliqué parce qu'ils n'ont même pas de moyens de transport. Moi, je suis à pied, là. Je suis obligée d'aller à pied jusqu'à Mérignac Centre. Hier, j'avais la cendre partout. Moi, ça m'a fait peur hier. Tout a été noir d'un coup. Pourtant, il faisait encore jour.
16: Si le feu est toujours à une trentaine de kilomètres de Mérignac, la préfecture ne veut pas prendre de risques. Elle a fait évacuer 7 communes de la périphérie bordelaise. De nombreux habitants ont trouvé refuge dans la nuit et ce matin au parc des expositions de Bordeaux, transformé en centre d'accueil d'urgence. Plus de 3000 personnes hébergées.
11: Merci Wilfried Davilleur en direct de Mérignac, près de Bordeaux. D'ailleurs, une cellule d'information avec un numéro de téléphone a été ouverte à destination donc de ces sinistrés. Alors, comment va évoluer cette situation en Gironde? Eh bien, c'est très difficile à dire car très compliqué à prévoir, explique David Macri. Il est sapeur-pompier professionnel.
18: On a des vents qui sont encore très importants. Malheureusement, la pluie n'a pas voulu tomber sur la Gironde hier soir puisque très faibles quantités sont tombées hier soir. Et puis, comme tout le monde le dit, le feu a pris une telle ampleur que potentiellement, il développe son propre vent et par rapport à la situation, elle est extrêmement sérieuse, hein, puisque comme vous venez de le dire, plus de 30 000 hectares touchés. Et donc, en plus, la situation, elle est très évolutive.
11: Et pourtant, Bordeaux n'est pour l'instant pas menacé. Voici les mots de Laurent Nunez, le ministre de l'Intérieur, ces dernières heures. Une ville de Bordeaux, malgré tout, asphyxiée par des nuages de cendres et des habitants masqués pour certains, très inquiets pour les heures et les jours qui viennent. Le reportage d'Emma Ben-Youssef Sudarovitch.
19: Dans les usines habituellement calmes de Bordeaux, une odeur de brûlé est encore bien présente, amenée par un épais brouillard, les yeux piqués et la gorge gratte. Pour s'en protéger, cette jeune femme se déplace à vélo avec un masque.
20: J'ai beaucoup de mal à respirer. Je sais pas, je me sens un peu étouffée et je vous avoue, j'ai un petit peu peur. Donc je préfère mettre un masque si je roule.
19: À quelques pas, cette commerçante est en train d'ouvrir sa boutique. Si la fatigue ne se lit pas sur son visage, elle a pourtant passé une très mauvaise nuit.
21: J'ai été réveillée cette nuit par les odeurs de brûlé qui rentrait dans notre logement avec mon mari. Donc on reste prudent, j'ai un petit sac qui est prêt au cas où, car on sait jamais, parce que en effet ça se rapproche et voilà, faut rester vigilant.
19: Rester vigilant, c'est le maître mot pour cette mère de 3 enfants dont le plus jeune dort tranquillement dans sa poussette.
22: On a des enfants en bas âge et pour le coup ça peut être un petit peu inquiétant. Après on sent surtout un climat qui est plutôt anxiogène et on sent que toutes les inquiétudes se rapprochent en plus de la fumée. Du coup c'est pas forcément rassurant, mais on espère que ça ira mieux sur les prochains jours.
19: De son côté, ce couple préfère ne pas attendre et a décidé de quitter la ville pour trouver un air plus respirable.
23: On pense avec ma compagne aller du côté de La Rochelle. On a la chance d'être tous les deux freelance à notre compte, donc on peut se permettre de bosser n'importe où. Donc on va saisir la chance justement pour se rapprocher d'un endroit plus sécurisé, on va dire.
19: Un projet qui sera peut-être avorté, car ici la pluie commence à tomber comme un signe d'espoir pour les Bordelais.
11: Voilà, Emma Ben-Youssef Sudarovitch. Et vu le contexte, 1 500 000 masques FFP2 sont actuellement acheminés en Gironde. C'est une annonce de Sébastien Lecornu. Et face à cette situation, à l'évolution, vous l'avez compris, très incertaine dans ce département, le Premier ministre vient aussi de demander l'envoi d'un A400M, hein. Sans doute pour cet après-midi, c'est beaucoup plus tôt que prévu. L'A400M, vous le savez, c'est un avion militaire équipé d'un kit de lutte contre les incendies. Alors comment va-t-il fonctionner? Quelles seront ses missions? L'éclairage de Patrick Chavada de la Fédération Nationale des Sapeurs-Pompiers.
24: C'est un avion militaire, c'est ce qu'on appelle un gros porteur, qui en règle générale est utilisé par les forces militaires pour mettre des véhicules, des chars à l'intérieur. Donc il y a une grosse soute, et donc la société Airbus a travaillé sur un kit qu'on peut mettre à l'intérieur de l'avion et qui contient une certaine capacité de produit. Donc la soute va s'ouvrir et son travail, ça va être d'opposer ce qu'on appelle des lignes d'arrêt. Une ligne d'arrêt, c'est du retardant, c'est-à-dire que quand le feu va arriver dessus, il va baisser d'intensité et nous, ça nous permet au moyen terrestre, quand le feu baisse d'intensité, éventuellement d'essayer de l'éteindre ou de le faire contourner. Donc, ce n'est pas du tout un moyen d'extinction, c'est un moyen de pose de barrière de retardant pour faire baisser l'intensité du feu, pour le permettre d'intervenir plus rapidement.
11: Et on rappelle que 30 000 hectares ont été dévastés en Gironde, chiffre sans doute provisoire, tout comme les 3 500 hectares qui ont brûlé dans les Landes. Les Landes, autre département sous haute surveillance. 140 000 personnes ont, pour rappel, été évacuées dans ces deux départements. 70 000 sont actuellement en cours d'évacuation depuis ce matin. Par ailleurs, ce chiffre qu'on a appris dans la matinée, 2026 vient officiellement de battre un nouveau record, celui de la quantité de surface brûlée en France. Le précédent record datait de 2022. Puis notez qu'hier soir, deux mineurs ont été interpellés près de Paris. Deux jeunes soupçonnés d'être à l'origine d'un incendie volontaire dans la forêt de Meudon. Les mis en cause ont été interpellés, puis placés en garde à vue. Peu ou pas de dégâts sur place. Ils ont déclaré durant leur audition vouloir voir ce que provoquait un feu de forêt en période de sécheresse. Nous reviendrons sur ces incendies, sur leurs conséquences dans le sud-ouest durant le journal de 13h présenté par Maëlle Laurent. Allez, dans le reste de l'actualité, une actualité qui compte, 12 ans que la France a fait la demande auprès de l'UNESCO et près de 20 ans que la Normandie défend ce dossier. Les plages du débarquement vont enfin savoir si elles rejoignent le patrimoine mondial de l'UNESCO. Le comité est réuni à Busan, en Corée du Sud, et doit rendre sa décision d'ici demain. Une reconnaissance attendue de pied ferme par les maires du littoral, comme ceux que vous avez interrogés. Pour Europe 1, Romy Azoulay.
0: À Saint-Aubin-sur-Mer, commune qui borde la plage de Juneau, le maire, Laurent Hautelard, est optimiste. 82 ans après le débarquement de milliers de soldats canadiens, leur rendre hommage est une priorité.
1: Ça me fait bien plaisir parce que c'est quand même une reconnaissance attendue depuis longtemps. Quand on a des milliers de gens qui ont sacrifié leur vie pour venir nous libérer, on ne peut pas oublier ça.
0: Au-delà du symbole historique, obtenir ce label UNESCO permet aussi de décrocher des financements publics pour aider les communes à préserver le littoral. Patrick Lavarde, premier adjoint à Vers-sur-Mer, où se trouve la plage de Gold Beach.
2: La préservation des vestiges, évidemment, coûte très cher. Le fait donc d'avoir à préserver certains de ces vestiges est une motivation supplémentaire pour protéger le trait de côte dans le cadre plus général de la lutte contre l'érosion contraire et la submersion marine.
0: Un enjeu aussi touristique, les plages du Jour J ont attiré près de 10 millions de visiteurs l'an dernier. Un chiffre que les élus espèrent voir augmenter grâce à cette potentielle inscription à l'UNESCO.
11: Merci Romy Azoulay. Je rappelle juste l'une des informations principales de cette édition, information qu'on vient d'apprendre. Le plan de sauvegarde a été activé à Bordeaux et des évacuations ont commencé. On vous en dit plus dans le journal de 13h. On passe à la météo rapidement. Perle Romney, vigilance évidemment dans le sud-ouest, mais vigilance orange orage en cours dans deux départements du sud-est, cette fois-ci donc de l'autre côté. Perle Romney, quelles sont les prévisions alors?
3: C'est bien ça, Charles. Une vigilance orange orage est en cours actuellement. Actuellement, dans les Bouches-du-Rhône et le Var, cet après-midi, les conditions se dégradent franchement sur la moitié sud du pays, avec une activité orageuse parfois forte qui cause pluie et grêle, en particulier dans le Languedoc et la PACA. Et puis sur le reste de l'Occitanie, en Nouvelle-Aquitaine et en Auvergne-Rhône-Alpes, les orages restent d'abord localisés avant de se multiplier en cours d'après-midi, notamment près des Pyrénées et jusqu'au centre-est. Et puis un petit point sur le vent. Sur le sud-ouest, le vent d'ouest souffle entre 40 et 50 km/h, avec des pointes à 70 km/h en fin de journée.
11: Merci, Paul Romney. Petite correction, hein, peut-être 6000 évacués qui sont accueillis à Bordeaux, c'est-à-dire que les évacuations n'ont pas débuté, mais que des évacués, des sinistrés sont accueillis à Bordeaux. Voilà, pour être tout à fait complet et tout à fait clair, prochain rendez-vous avec l'actualité, ce sera donc à 13h avec Maëlle Laurent. Bon samedi à tous.
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7: Vous êtes toujours dans Balade en France sur Europe 1 jusqu'à 13h, ne l'oubliez pas. Et pour commencer cette dernière heure, direction le Périgord. Je vous propose donc de visiter l'atelier des facsimilés de Montignac. C'est dans le Périgord, à peu près trois quarts d'heure de Brive-la-Gaillarde, hein, David ?
8: Exactement, et on va découvrir ce qu'est une reproduction à l'identique d'une œuvre dans le but de la conserver. Et cet atelier, eh bien, il s'est spécialisé justement dans la copie de parois préhistoriques. C'est complètement fou.
7: Et en Dordogne, parois préhistoriques,
8: il y en a pas mal.
7: Il y a de quoi faire. Ouais. Ils ont inventé le concept là-bas. Hein. On peut même dire qu'on va rencontrer des vraie grotte de Lascaux, ou presque. Nous sommes en ligne avec Gilles Lafleur, qui est coordinateur plasticien de l'atelier des facsimilés du Périgord. Bonjour Gilles.
9: Bonjour.
8: Bonjour.
7: Alors expliquez-nous en quoi ça consiste ce métier, et dites-nous d'ailleurs quels sont les corps de métier qui sont rassemblés dans votre équipe.
9: Donc notre spécialité, c'est de faire des facsimilés, c'est-à-dire de reproduire à l'identique et à l'échelle 1, des éléments du patrimoine qui sont trop fragiles pour être montés ou montrés.
7: Bien sûr.
9: Quand vous dites... notre but, c'est de montrer ce qui est caché, car c'est trop vulnérable.
7: Oui, bien sûr. Ça a été abîmé, c'est vrai, à cette époque, au tout début, parce qu'il y avait des gens qui se baladaient là. Ensuite, il y a eu les touristes. Bon, bref, vous avez bien fait. Qu'est-ce que vous appelez l'échelle 1, c'est-à-dire la véritable échelle telle que c'était dans la grotte?
9: Voilà, c'est identique au millimètre près. Pour que tout le monde puisse profiter de ces merveilles. Alors, on peut aussi recréer des bâtiments ou des œuvres d'art détruites par la guerre, à condition que ces œuvres aient été numérisées auparavant.
7: Ah, c'est-à-dire qu'on fait appel à vous pour cela aussi. Vous êtes pas...
9: Voilà, pour des statues, pour des parchemins, pour enfin différentes fresques, différentes choses.
7: Mais bon, c'est un atelier dédié à ça, donc.
9: Oui, on s'est spécialisé dans cela, puisqu'on est juste à côté des grottes de Lascaux. Donc on a commencé par ça, et puis on s'est diversifié petit à petit. Alors, dans notre équipe, on a des plasticiens,
7: oui.
9: Donc, qui ont fait des études d'art, des peintres en décor, des sculpteurs, d'autres qui ont fait des beaux-arts, des restaurateurs. Mais aussi, on a des résineurs, des soudeurs. Et
7: résineurs
9: on fait des résineurs, oui.
7: Pourquoi ? Parce que la fresque, il faut qu'elle soit solide, il faut... Non.
9: Voilà, on travaille avec des résines polyester ou des résines acryliques.
7: Ah, d'accord. Voilà. Alors, racontez-nous, Gilles, comment vous êtes. Pardon de vous demander ça, hein, mais comme c'est la première fois qu'on se croise, racontez-nous comment vous avez procédé pour la grotte de Lascaux. Bon, vous vous êtes rendu sur place, et à partir de là, qu'est-ce que vous avez fait? Des photos ou des dessins, je ne sais pas.
9: Alors, ce que l'on a fait pour réaliser la grotte, c'est une entreprise a fait un scan 3D qui a numérisé tous les volumes de la grotte, c'est-à-dire 10 000 points au centimètre carré. Et sur ces volumes ont été mappés, c'est-à-dire collés, 10 000 photos haute définition. Donc on a un clone numérique en couleur et en volume. À partir de ce modèle 3D, on a fait fraiser dans des blocs de polystyrène d'un mètre cube, avec des robots, les parois pour préciser les volumes. Et après, par-dessus ça, on a modelé, on a précisé des volumes. Les gravures, par exemple, n'étaient pas visibles, donc on a fait toutes les gravures, puisqu'il y en a près de 2000 dans la grotte de Lascaux. Et ensuite, on a moulé avec de l'élastomère, c'est-à-dire un silicone, tous les détails. Et après, on a fait un tirage avec ce que nous, on appelle le voile de pierre. C'est un brevet de l'atelier, c'est-à-dire on met un mélange, dans le moule, on met un mélange de résine acrylique, de poudre de pierre, et ensuite, on projette de la résine polyester, et qui nous donne un matériau composite qui est très fin et très résistant.
7: Que c'est compliqué, c'est formidable ça.
9: Vous
7: avez inventé cette méthode, parce qu'avant, est-ce que ça existait? Je suppose que vous êtes un peu les précurseurs de ce genre de boulot, non?
9: Oui, effectivement. Par exemple, le premier facsimilé au monde, c'est-à-dire Lascaux 2, a été fait, lui, en béton. Mais c'est-à-dire ça nous permet d'avoir quelque chose qui est très fin, qui fait 1 cm d'épaisseur, et qui d'un côté ressemble à de la pierre et de l'autre ressemble à une coque de bateau, mais qui est transportable facilement, et sur lequel on peut appliquer de la peinture.
7: Justement. Ah oui, ensuite il faut pas oublier la couleur.
10: C'est ce que j'allais vous demander.
7: Non, Sarah, allons-y.
10: Oui, parce que vous parliez de l'échelle 1, c'est-à-dire que le but c'est que ça fasse la même taille, pas forcément le même poids.
9: Exactement.
10: Et ensuite, il faut trouver un lieu suffisamment grand hein, pour accueillir toutes les fresques que vous allez reproduire, c'est-à-dire combien de mètres carrés par exemple?
9: Alors nous, on a 2 bâtiments de 1000 mètres carrés chacun.
7: Voilà. C'était comme ça dans la grotte? Ils avaient peint, sculpté 1000 mètres carrés?
9: La grotte en entier à Lascaux fait 3000 mètres carrés. C'est une petite grotte. C'est une petite grotte et en fresque, ça fait à peu près 950 mètres carrés de fresques.
10: Et combien de temps il faut alors?
9: Alors là, il nous a fallu pour faire Lascaux 4, 3 ans et demi de travail.
10: Lascaux 4 ?
7: Pourquoi vous dites Lascaux 4 ? C'était quoi les 3 autres ?
9: Alors, on a Lascaux 1, c'est la vraie grotte de Lascaux. Lascaux 2, c'est le premier facsimilé qui a ouvert en 1983.
7: Oui.
9: Après, on a eu Lascaux 3, c'est un que nous avons fait aussi, le facsimilé itinérant.
7: Qu'est-ce que c'est
9: qui
7: que
9: a
7: ça ?
9: Voyagé dans le monde entier et qui voyage toujours dans le monde entier.
8: Dans des sites, ouais.
7: D'accord.
9: Et donc, le Lascaux 4, c'est intégral de la reproduction de la grotte de Lascaux, qui est au pied de la colline de Lascaux.
10: C'est génial.
7: D'accord, et qui se visite, évidemment.
9: Et qui se visite, oui.
8: Sans bien danger, sûr. Du coup.
7: Gavin.
8: Oui, et comment, Gilles, expliquez-vous que ces grottes de Lascaux aient été aussi bien conservées et que vous avez pu, justement, les reproduire à ce degré de précision? Elles étaient très colorées? Elles étaient aussi colorées que celles qu'on peut voir dans Lascaux 4?
9: Ah oui, très très coloré. Moi qui ai eu la chance de voir la vraie grotte, je peux vous assurer que les peintures sont très avec des couleurs très vives.
8: Et alors, c'est dû à quoi
9: la chance? Oui, pardon.
8: C'est dû à quoi cette conservation, cet état de conservation
9: alors,
8: exceptionnel?
9: La chance, c'est que l'entrée de la grotte s'est effondrée et a protégé complètement la.
7: Pas d'oxygène.
9: La grotte et qui la protégeait des différences de température et des UV. Et puis une grotte, c'est un petit peu un univers en miniature. Alors il y a certaines grottes certainement qui étaient peintes et dont les peintures n'ont pas été conservées. Là, la chance, c'est que tout a été conservé. Et la grotte de Lascaux, c'est une grotte qui est très peu humide. Alors on a une partie, la salle des taureaux et des verticules axiales, qui sont recouverts d'une couche de calcite très blanche. Qui a fait pour les hommes préhistoriques une page blanche incroyable.
7: oui.
9: Alors cette calcite a continué à croître très légèrement après que les hommes préhistoriques ont peint, et ça a fait un vernis naturel en fait qui a fixé les couleurs.
7: Mais donc pour la grotte de Lascaux 1, vous avez été pas vous, mais on a été obligé de l'enlever, de la gratter, parce que sinon on voyait rien puisqu'elle protégeait les vraies fresques.
9: Ah non, ça fait juste c'est comme un vernis, c'est une couche très légèrement transparente. Qui
7: c'est ça, c'est un peu transparent quand même. Je croyais que ça protégeait.
9: Pas du tout opaque.
7: Oui, mais
9: il y a certaines grottes, par exemple, où la calcite recouvre trop et masque complètement les couleurs. Là, c'est pas le cas de la grotte.
7: Mais si la grotte n'avait pas été bouchée avec l'air extérieur, l'oxygène et tout ça. Les couleurs auraient disparu, elles se seraient fanées, si j'ose dire.
9: Oui, complètement. Surtout dans nos climats, il faut des conditions très particulières pour que les couleurs restent un temps très sec, avec peu de différence de température, comme on en voit, par exemple, en Afrique du Nord.
10: Vous voyez dans les musées, les collections temporaires, les expositions temporaires, c'est souvent parce que aussi les œuvres d'art ne peuvent pas rester à la lumière comme ça. La lumière est l'ennemi des œuvres. Donc tout de suite, il faut aller les ranger dans les réserves.
9: Oui, le soleil, c'est vraiment l'ennemi premier.
7: Le soleil, l'air, dans un film de Fellini, on voit des grottes au sous-sol de Rome, et tout d'un coup, ils ouvrent une brèche, et l'air rentre, et on voit les couleurs immédiatement.
9: Qui
7: disparaissent. C'est impressionnant. J'ai cru que c'était un trucage à l'époque. Sarah,
10: oui, Gilles, pardon. Vous n'utilisez pas, j'imagine, les mêmes matériaux hein, pour fixer le dessin sur les murs. Les hommes préhistoriques, eux, ils utilisaient quoi?
9: Eux, ils utilisaient rien du tout, en fait. Ce que je vous ai dit, c'est la calcite qui a servi de vernis. Et les autres parties de la grotte, c'est un calcaire très dense et très fin. Qui a absorbé les couleurs un petit peu comme un papier aquarelle.
7: Et ces couleurs, il les trouvait où
9: Alors, il les trouvait dans la nature, des ocres jaunes, des ocres rouges.
10: Des fleurs, des plantes, des cailloux.
9: Et le noir, c'est un. On a la chance d'avoir en Dordogne des gisements d'oxyde de manganèse qui donnent un noir très très dense. Ils n'ont pas utilisé de charbon de bois parce qu'ils avaient ce oxyde de manganèse.
7: Et est-ce qu'on a évalué combien de temps, combien d'années ont mis tous ces hommes, ces femmes pour faire autant de mètres carrés de fresques?
9: Non, c'est difficile.
7: C'est difficile.
9: Alors, on sait que, par exemple, l'abside. On pense que c'est un enchevêtrement de gravures. Il y a 1500 animaux et signes.
7: Oui, ah oui.
9: On pense qu'il y a à peu près 1000 ans d'occupation. Mais à savoir combien de temps.
7: C'est trop compliqué.
9: C'est très difficile.
7: Mais ces hommes et ces femmes ont vécu là pendant 1000 ans.
9: Oui, ils ne vivaient pas dans les grottes, mais non. Ils vivaient à l'extérieur, oui.
7: Mais moi, ce qui me frappe, c'est que pour faire autant de mètres carrés, ils faisaient quoi d'autre? Ils chassaient et ils cueillaient.
8: Et ils vivaient.
7: Ils vivaient, oui.
8: Tout simplement.
7: D'accord.
9: Oui, mais on pense que la période de chasse et de cueillette ne leur prenait pas tant de temps que ça.
7: Et le reste du temps.
9: Donc ils avaient du temps. Et puis peut-être qu'il y avait aussi des spécialisations dans les fonctions des tribus préhistoriques.
7: D'accord.
9: Donc il y avait peut-être des gens qui ne faisaient que peindre.
7: Allez, une petite dernière, Gavin.
8: Oui, Gilles, vous avez reproduit l'Asco 4, on a compris, mais vous avez aussi, et vous travaillez toujours sur d'autres fresques en France, mais aussi en Espagne, je crois, et ailleurs, non?
9: Voilà, nous, on a fait une grotte qui s'appelle la grotte des Caïnes au Pays Basque espagnol. On a travaillé pour la grotte de Nio. Et puis, on fait aussi des facsimilés, des manuscrits, des parchemins ou de documents historiques. Mmh. C'est les archives ou les musées qui nous font ces demandes pour éviter de fragiliser encore plus les originaux.
7: Ah oui, quand nous allons dans des musées, on voit dans des meubles avec vitrines bien agencées, des manuscrits. En fait, c'est du pipeau. C'est vous qui l'avez fait.
9: Si les documents sont trop fragiles et trop précieux, il vaut mieux les garder.
7: Un document, vous savez, quand un roi a signé la paix avec un tel et un tel, bon, il vaut mieux le garder et le protéger. Et donc, on fait faire un fac-similé à Gilles et à ses potes. Et voilà.
9: Voilà, exactement. Donc, on reproduit aussi des fresques. On a reproduit la danse macabre de l'abbaye de la Chaise-Dieu en Haute-Loire. Et dernièrement, on a reproduit deux groupes de statues, une Pietà et une Isotombeau, qui avaient été achetées par un milliardaire américain au château de Biron en Dordogne en 1907. Et qui sont actuellement les pièces maîtresses du département médiéval du Metropolitan Museum of Art de New York.
7: Bravo.
9: Et donc, avec le département et le Met, on a pu réintégrer les facsimilés dans leur château d'origine.
7: Bon, pardon d'avoir. Allez-y, terminez.
9: On a les originaux à New York et leurs copies parfaitement identiques dans leur château d'origine.
7: Très bien. Vous avez compris, Gilles, on a occupé un peu votre temps. C'est que nous, ça nous passionne. Merci en tout cas, Gilles Lafleur, pour cette visite exceptionnelle et bravo pour votre travail. Alors, ça se passe à Montignac. C'est l'Asco 4. visite guidée, et évidemment. Et vous pourrez voir, on pourra voir tous vos camarades à l'œuvre. Car vous travaillez encore, je suppose.
9: Oui, bien sûr, oui.
7: Bon, voilà. Sûr, oui. Merci beaucoup, au revoir, bonne journée,
8: au revoir.
7: Gilles.
8: Au revoir.
9: Merci, au revoir.
7: Gavis, d'autres informations?
8: Eh bien oui, on peut aller visiter ce fameux atelier des facsimilés du Périgord. Il faut caler la visite et vous pouvez y aller en groupe aussi. C'est à partir de 10 personnes. Ça coûte 10 euros par personne et on met toutes les informations sur europe1.fr.
7: Et une adresse pour manger dans la région, peut-être pas dans la grotte, mais bon.
8: Non, juste à côté, j'ai un bar à vin et j'adore le nom. Ça s'appelle du Bareil au Même. c'est du Bareil au Même. Donc vous voyez un petit peu.
7: Pour dire ça, il faut être enrhumé.
8: Oui, il faut être enrhumé. Ça donne un peu le ton. Et c'est des anciennes caisses de bouteilles qui servent d'étagères et des conserves maison. Il y a des planches bien garnies avec des victuailles du coin. C'est, tout ça, c'est servi au maître sur des grandes tablées. J'aime beaucoup. Du Bareil au Même.
12: Bel été sur Europe 1 et on continue de se balader avec vous, William Lémergie. Et tout à l'heure, nous partirons à Salon-de-Provence dans les Bouches-du-Rhône. A tout de suite.
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12: Balade en France revient dans un instant. 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On écoute Pascal Obispo et Francis Cabrel. Il faudrait que pleuve l'amour sur Europe 1.

0: C'était deux grandes voix de la chanson française, Pascal Obispo et Francis Cabrel sur Europe 1. 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
3: Pour la séquence consacrée maintenant au savoir-faire français et plus particulièrement provençal, vous allez visiter les Bouches-du-Rhône. Vous serez à, bon, allez, à une heure d'Avignon, plus précisément à Salon de Provence. C'est une ville magnifique, avec ses ruelles anciennes, certes, la maison de Nostradamus. Ah oui. Mais ce qu'on vous propose aujourd'hui, c'est une institution, comme on l'a dit à l'instant, Gavin.
4: Et oui, il n'y a pas que Nostradamus. Il y a aussi la savonnerie Rampal-Latour.
3: Ça n'a rien à voir. Mais
4: ça n'a rien à voir du tout. Mais en effet, on distingue bien les deux choses. Et cette savonnerie, elle perpétue un savoir-faire qui date de presque deux siècles quand même. Cette maison, c'est celle des derniers maîtres savonniers de Provence qui fabriquent le véritable, voilà, le traditionnel savon de Marseille, selon les règles de l'art. Et deux sites sont proposés à la visite, l'ancien et le nouveau.
3: D'accord. Alors, justement, pour en savoir plus, nous sommes en ligne avec Pauline Dieu, qui est la responsable marketing et communication de Rampal-Latour. Bonjour Pauline.
5: Bonjour.
3: Alors, la savonnerie en question permet une visite en deux parties. Hein. Il y a, m'a-t-on dit, l'atelier historique. Vous nous direz ce qu'on y trouve. Et puis, il y a aussi le site, alors, moderne, qui est juste à côté. Hein. Et vous nous direz également ce que l'on y fait. Alors, d'abord, l'atelier, qu'est-ce qu'on y voit ?
5: Alors, dans l'atelier historique, on découvre vraiment l'âme de Rampal-Latour, parce que c'est là que tout a commencé en 1828. Et donc là, on emmène tout le monde trouver les chaudrons, les outils, les anciens gestes traditionnels du maître savonnier. On explique toutes les différentes étapes de fabrication. On peut y trouver notre cabinet de curiosité avec tous les documents historiques autour du savon de Marseille. On trouve des anciens bons de commande écrits à la main. C'est vraiment une immersion dans le savoir-faire.
3: Une plongée dans l'histoire de la savonnerie. Mais ça date de quand vous dites les chaudrons, ils étaient en activité à quelle époque ?
5: Ils étaient en activité dans les années 1800. Exactement. Donc c'est vraiment ça a bientôt 200 ans. C'est un événement pour nous. Hein, c'est vraiment quand je vous dis l'âme de la savonnerie, c'est là que tout a commencé.
3: Oui, c'est sûr ça. Sarah.
6: Oui, la maison Rampal-Latour, on l'a dit, est une vénérable maison, mais qui a une histoire et qui commence avec qui ?
5: Alors, ça commence avec Pierre Rampal. Donc, nous, c'est un travail de tous les jours parce qu'on on cherche à récolter le plus d'informations possibles sur notre histoire. Et donc, ce Pierre Rampal, c'était un maître savonnier à Marseille, à la savonnerie Cour de Payen. Et il est arrivé à Salon-de-Provence. Ça, c'est une exclue. On a découvert cette information très récemment. C'est qu'on ne savait pas pourquoi Pierre Rampal était arrivé à Salon-de-Provence. Ben et en fait, il a été appelé par une savonnerie de salon transmettre son savoir-faire, exactement. Parce qu'il faut savoir que le métier de maître savonnier, c'est un métier qui ne s'apprend pas dans une école ou une formation, c'est un métier qui s'apprend en entreprise, sur le tas, avec la tradition orale.
6: Et pourquoi il était très respectueux, il parlait des méthodes de fabrication du vrai savon de Marseille, ça veut dire quoi?
5: Et ben en fait, lui, il a appris dans les toutes premières savonneries de Marseille le vrai savoir-faire pour faire son savon de Marseille. Et c'est quelque chose qui est très fin. Oui. En fait, il faut connaître la maîtrise du feu, du temps, de la pureté des matières premières. Il goûte la pâte de savon pour connaître la concentration en soude. Et donc, lui, il était très attaché à ce savoir-faire, à l'exigence de la vraie recette du savon de Marseille. Et c'est pour ça qu'il a été appelé à Salon de Provence pour d'abord y transmettre.
3: Oui, sauf que sa notoriété avait dépassé Marseille et ceux de Salon. On s'est dit, si on veut être au courant, autant demander à ce monsieur Rampal, quoi.
5: Exactement.
4: Monsieur Latour, alors, il y en a un ou pas ?
5: Alors non, il n'y a pas de monsieur Latour, c'est une autre petite histoire. On a décidé, au moment de la reprise par Jean-Louis Plot, qui est le dirigeant actuel, on a décidé, en fait, pour un but d'exportation de notre savon, de rendre notre nom plus facile à retenir à l'export.
3: Ah bon,
5: et de rajouter ce Latour à la fin. Ouais,
4: c'est
5: notre petite,
6: petite
5: anecdote.
6: Un peu comme le vin, non, un petit...
3: C'est une, non, mais c'est une idée à vous, quoi, pour que ça fasse bouger.
5: Voilà, c'est une idée à nous. Et
6: Rampal Latour.
5: Rampal Latour, parce que Rampal, c'était difficile à dire à l'export. Et donc, le Latour est beaucoup plus facile, exactement.
6: Et ça marche avec tous les accents pour l'export.
3: Non, je trouve ça assez chic.
6: Rampal Latour.
3: Rampal
6: Latour.
3: Ça fait français. Ça fait French.
6: Rampal Latour.
4: Et donc, depuis la reprise par Jean-Louis Plot, comme vous l'avez dit, vous avez ajouté un autre atelier à l'atelier historique. Et c'est une usine, là, on peut dire.
5: Oui.
4: À quoi elle ressemble et est-ce qu'on peut la voir? Est-ce qu'on peut voir comment vous fabriquez justement le savon là, dans cette usine?
5: Oui, alors c'est justement notre seconde visite. Donc il y a cette première visite dont on a parlé dans notre usine historique et il y a notre usine moderne qui a complètement rebattu les cartes de la production du savon de Marseille pour nous. Donc elle est tout à fait, on la visite aussi, c'est une autre visite et qui est tout aussi intéressante. Et en fait, nous, on a travaillé, c'est Jean-Louis Plot qui a travaillé un nouveau processus de fabrication sur un savon de Marseille éco-conçu. Parce qu'il faut savoir qu'en fait, le savon de Marseille, c'est pas tout à fait très écologique. Ça consomme énormément d'eau et énormément d'énergie pour être fabriqué. Et donc, quand Jean-Louis Plot a repris la savonnerie, il s'est dit, mais quand même, c'est un produit naturel, il faut qu'on retravaille ce processus.
3: Ouais.
5: Et donc, le savon de Marseille Rampal Latour consomme 4 fois moins d'eau et 7 fois moins d'énergie que le procédé classique.
3: Ah,
5: et
3: ouais.
5: C'est énorme quand vous voyez la quantité d'eau et la quantité d'énergie qui sont utilisées. Donc c'est un procédé qui est breveté
3: et
5: qui apporte beaucoup de bénéfices au savon.
3: Mais Pauline, c'est très bien. Maintenant, je comprends pourquoi cette noblesse Rampal Latour. Ça aurait pu être Rampal de Latour, d'ailleurs.
6: Oui, moi, j'ai une question, parce qu'on parle souvent de vrais savons de Marseille, le véritable savon de Marseille. Il y a des faux savons de Marseille, et est-ce qu'on peut les débusquer?
3: Comment? Ils sont pas bons.
5: Alors il y a des faux savons de Marseille. Déjà un savon de Marseille ne sera jamais parfumé, par exemple. Donc tout ce que vous voyez sur les marchés, savons de Marseille, à l'abricot, etc., ce ne sont pas des vrais savons de Marseille. Le vrai savon de Marseille, c'est 4 ingrédients. Ce sont les huiles végétales, l'eau, la soude et le sel. Et c'est tout.
4: Il y a un sceau sur les savons, pas?
6: Non, mais ça, c'est intéressant pour les éditeurs.
3: Non, mais il y a écrit savon Marseille pur. Qu'est-ce qu'il y a encore?
4: Extra.
6: Non, mais attendez, dans les supermarchés, on voit savon de Marseille absolument partout, etc. C'est intéressant pour les éditeurs de savoir.
3: Carrément. Mais c'est bidon.
6: Oui, merci pour cette info.
3: Ça vient de très, très, très loin.
6: Et combien de temps dure la visite?
5: Alors, la visite dure environ une heure. Une heure, ça va couvrir à peu près les deux sites, l'atelier historique et l'usine moderne.
3: D'accord. Sarah voulait savoir aussi si elle pourra assister à toutes les étapes de la fabrication, puisque maintenant, elle sait ce que c'est qu'un vrai savon de Marseille.
6: Ou notamment l'atelier de tamponnage.
5: Oui, c'est ça. Alors, en fait, selon les visites, c'est intéressant de faire les deux, parce que vous pouvez assister à plusieurs étapes. Alors, à l'usine historique, on va vous montrer comment on faisait avant les anciens outils, et à l'usine moderne, et bien selon les jours, vous allez pouvoir voir les différentes étapes avec nos équipes qui sont en train de travailler. Donc vous pouvez voir pas mal de choses, et en effet, faire un petit atelier tamponnage, c'est hyper ludique pour les enfants. Généralement, c'est des moments assez sympas, on rigole. Et puis vous
6: avez
5: des
6: équipes... C'est quoi tamponnage?
5: C'est quand on vient frapper le savon de Marseille avec un tampon, pour y inscrire.
6: J'en sais rien, ça pourrait être un nom, un jargon d'un truc.
4: Et William, il voulait savoir si la forme du savon.
3: Le cube.
4: Parce qu'il nous a dit, il est en cube. Mais il n'y a pas que des cubes, si.
5: C'est ça. Alors le cube, c'est le format iconique. C'était celui qui était utilisé par les lavandières pour laver le linge. Et avec les transformations des usages, ce cube a aussi évolué. Voilà, et il y a le rectangle et il y a beaucoup d'autres choses. Et c'est ce que nous a transmis Pierre Rampal, c'est que Pierre Rampal était un monsieur qui souhaitait tout le temps innover. Et donc, c'est Pierre Rampal qui a notamment développé les paillettes pour le linge. Donc, on a râpé notre cube en petits copeaux pour mettre dans les machines à laver, parce que l'apparition des machines à laver, il a fallu s'adapter et ce cube ne servait plus à rien. Donc chez nous, le savon de Marseille, c'est plusieurs formats. On a le cube, on a un pain rectangulaire, les paillettes de lessive et on a aussi créé notre lessive liquide de savon de Marseille.
6: Ah oui, donc en fait, vous bossez tout le temps, vous ne buvez jamais. C'était un cadeau pour
5: on
6: William.
5: On laisse les filles pour s'adapter.
6: C'est un bon jeu de mots ou pas? Ils ne l'ont jamais entendu.
3: Tu dis ça, à mon avis, on l'aura jamais fait celui-là. Non, mais le vrai cube, franchement, si vous voulez vous servir, pour commencer, pour votre première expérience, puisque vous n'avez pas l'air de connaître ça,
6: j'ai cru connaître,
3: ça tient bien dans la main, il est costaud le cube.
4: Tu croyais qu'il sentait bon la fleur d'oranger, tout
6: oui,
4: ça.
6: Oui, c'est non, ça, il y a écrit savon de Marseille.
4: C'était un faux.
6: Publicité mensongère.
3: Non, mais pour pas se tromper, je vais vous le dire. Je m'adresse à Sarah, hein, Pauline, pas à vous, bien sûr. vous allez vous apercevoir assez vite, sous toutes les formes qui viennent d'être citées, il y a une pureté, il y a une douceur sur la peau. C'est très différent des autres qui ne sont pas des vrais savons de Marseille. Tenez,
4: regardez la peau de bébé.
6: Ok, ça y est, vous m'avez convaincu, je vais en acheter, j'en achète où?
4: À tous les auditeurs d'Europe.
6: Où est-ce qu'on peut en trouver?
4: Grâce au savon de Marseille.
3: Là, chez eux, là, Salon de Provence.
6: Oui, mais peut-être partout, sur votre site.
4: Il y a des boutiques,
5: oui,
4: on peut acheter en ligne.
5: On a plusieurs boutiques à Salon, à Aix-en-Provence, Miramas, tout le sud de la France. Quand vous venez en vacances, n'hésitez pas. Sinon, on a notre site internet. Et sinon, est aussi en Biocoop et en Naturalia. Vous parliez de douceur du savon. Et en fait, le savon Grand Pas de la Tour, c'est le seul savon de Marseille qui est hydratant, parce que notre procédé de fabrication fait qu'on conserve la glycérine naturelle dans le savon et donc il a des bénéfices hydratants sur la peau.
4: C'est
5: quand même pas donné pour un savon.
3: Et oui, c'est ça votre demander pourquoi j'avais naturellement ce teint et cette douceur.
4: Et Pauline, quand on travaille chez Rampal la Tour, on est obligé d'utiliser du savon Rampal la Tour le matin pour se laver.
3: Bien sûr.
5: C'est dans notre clause de contrat.
3: Oui, bien sûr, bien sûr.
6: Et copeaux dans les poches.
3: Tous les employés se baladent avec un cube dans la poche. C'est pas toujours pratique, mais c'est bien. Merci Pauline. Merci pour cette invitation à visiter un salon de Provence, l'une des plus anciennes savonneries de France, la maison Rampal La Tour, fondée en 1828. Au revoir Pauline, bonne journée.
5: Au revoir, merci
6: beaucoup.
3: D'autres informations, monsieur Clément Terruiz.
4: Si vous voulez organiser votre visite, il faut aller sur le site rampal-latour.fr. On met tout sur europe1.fr, bien entendu. Les visites sont proposées toute l'année, souvent gratuites, mais sur réservation selon les créneaux disponibles, bien entendu.
3: N'oubliez pas, dans cette émission, on vous parle que de sites qui peuvent être visités.
4: Ah ouais.
3: Pour prolonger la journée maintenant, vous vouliez nous parler, Gavin, d'une particularité qui est très provençale.
4: Et oui, à Salon de Provence, il faut absolument aller au Fournil de l'Horloge. C'est quoi? C'est le siège de la maison Tamisier et on y fabrique deux spécialités emblématiques. Le gibassier, c'est une galette à l'huile d'olive et à la farine parfumée à l'anis ou à la fleur d'oranger. J'adore ça. La pompe à huile aussi, une brioche parfumée avec la fleur d'oranger.
3: Ça,
4: comme
3: c'est
4: ça. Ça, c'est à tomber par terre. Bref, le gibassier, la pompe à huile de la maison Tamisier, c'est à Salon de Provence, au Fournil de l'Horloge.
0: William Lémergie revient dans quelques minutes sur Europe 1 et il nous fera visiter le musée Pincé à Angers cette fois. A tout de suite.
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3: Voici maintenant une balade du patrimoine, très intéressante aussi. Vous allez voir et vous allez découvrir, c'est ce que nous appelons dans cette émission, un de ces musées secrets qui existent un peu partout en France, plus ou moins grands, plus ou moins discrets. Angers est un excellent exemple et vous allez voir pourquoi. Gavins.
4: Oui William, vous serez à environ 1h30 du Mans, dans une ville qui possède un grand musée des Beaux-Arts, oui. Mais aussi le musée Jean Lurça, oui. De la tapisserie contemporaine. Mais là, aujourd'hui, on vous invite dans un hôtel particulier Renaissance, presque intime.
3: Oui, c'est un hôtel particulier, donc comme une maison, hein, elle date du XVIe siècle. Et cette maison construite par un magistrat du nom de Pincé, P-I-N-C-E. Cet homme était un amateur d'art et un tout aussi grand voyageur. Ouais. Alors pour en savoir plus, nous sommes en ligne avec Fabrice Rubiella, qui est conservateur justement du patrimoine du musée Pincé. Bonjour monsieur le conservateur, bonjour Fabrice.
20: Bonjour.
3: Alors expliquez-nous qui était ce monsieur Pincé et comment ce magnifique bâtiment est devenu un musée.
20: Alors Jean de Pincé est une figure importante pour la ville d'Angers à l'époque de la Renaissance.

0: introduire en quelque sorte un nouveau style qui est le style Renaissance dans la ville d'Angers.
1: D'accord. Alors dans musée, vous allez présenter donc la collection. Alors je ne savais pas qu'il était contre, c'est le comte Lancelot Théodore Turpin de Crissé, s'il vous plaît. Qui était ce monsieur? J'ai dit un collectionneur, on peut dire ça?
0: Alors oui, tout à fait. Il faut savoir que l'histoire muséale de ce lieu n'apparaît qu'au XIXe siècle, donc plusieurs siècles après, puisque c'est au moment où, en 1859, le comte Théodore Lancelot Turpin de Crissé lègue sa collection à la ville d'Angers.
1: Ah, voilà.
0: C'était un inspecteur général des arts, c'était un peintre aussi, et puis sa famille était originaire d'Anjou, et il lègue sa collection à la ville d'Angers, un magnifique cadeau, sauf qu'en fait on a besoin de place pour pouvoir l'exposer, et en 1860 on donne c'est son ami Guillaume Baudinier qui donne l'hôtel de Pincé qui était disponible à ce moment-là il le donne à la ville d'Angers pour que ça devienne un musée. À l'origine, le musée Turpin de Crissé, un musée qui va très très vite s'agrandir avec des collections d'autres collectionneurs.
1: Oui, oui. Voilà. On y vient là, Sarah. Oui.
2: Au cours de ces voyages, Turpin de Crissé ramenait des œuvres, bien sûr, des objets évidemment, mais je me suis toujours demandé comment à l'époque, d'abord on transportait parfois certains objets volumineux, et puis que disaient ceux à qui on empruntait, on empruntait pour de bon, on volait peut-être même, non, des œuvres d'art.
0: Il faut savoir que effectivement, Turpin de Crissé a voyagé, notamment en Italie, où il a ramené quelques œuvres, surtout des œuvres antiques, des vases grecs qu'on avait découverts sur le territoire italien.
1: Oui.
0: Et il faut savoir que sa collection est plutôt le résultat d'un vrai rapport avec le marché de l'art de l'époque, puisqu'il l'a acheté.
1: D'accord.
0: Alors, en Italie, c'est arrivé en Italie, mais surtout sur le marché de l'art parisien. Après, il est vrai que dans les musées, on a aussi le fait de considérer, notamment dans des contextes coloniaux, etc.
1: Et oui, c'est
0: une vraie préoccupation dans lesquelles nos musées sont aussi impliqués dans la réflexion.
1: Mais la France restitue quand elle l'estime nécessaire, ou quand on lui demande, c'est arrivé même récemment, qu'on restitue des œuvres. Gavin ?
3: Oui, Fabrice, on le sait peut-être pas, mais dans le musée Pincé, il y a des collections complètement hallucinantes. On trouve des momies, on trouve des sarcophages, on trouve des armes. Ces collections sont extrêmement variées. Il ne devait pas y avoir beaucoup de collections aussi folles, j'ai envie de dire, à cette époque. Et encore aujourd'hui, je trouve ça complètement fou de se dire qu'en plein cœur d'Angers, on trouve des momies.
1: Et oui.
0: Alors, oui et non, parce que c'est vrai que cette question des momies nous est toujours dite, en fait, un tout petit peu par confusion. On a une très belle enveloppe de momies qui était vraiment
3: l'état.
0: Alors, il n'y a rien dedans, en fait, c'est ça. Les quelques momies que nous avons sont plutôt des fragments.
1: D'accord.
0: Et surtout des momies animales, notamment de crocodiles, qui ne sont malheureusement pas présentées pour des questions de conservation, mais que l'on rend accessibles sur notre site internet et pour les chercheurs. Bien évidemment.
3: C'est super cet éclectisme au niveau de la collection quand même.
0: Alors l'éclectisme est important, mais il faut savoir qu'à l'époque, ce n'était pas si peu courant que ça en fait. Beaucoup de musées, quand on regarde ce qui se passe du côté de nos voisins par exemple à Nantes, c'est la même chose. Au 19e siècle, les musées sont des musées de collectionneurs, donc l'éclectisme est mis en avant.
1: D'accord.
0: Tout à fait.
1: Sarah ?
2: Pourquoi la ville d'Angers à l'époque a choisi de mettre ses collections dans ce genre de musée ?
0: Alors, ce qui est important, et c'est là où l'histoire de nos musées est toujours très compliquée, c'est que l'identité même, là on a parlé de l'identité au 19e siècle, qui était un musée éclectique de collectionneurs, et c'est au milieu du 20e siècle, après la Seconde Guerre mondiale, où on a décidé de mieux définir l'identité des musées, d'affiner en quelque sorte, et le musée Pincé, il a été décidé parce qu'il y avait la collection de Turpin de Crissé, de sélectionner uniquement la partie antique et extra-européenne, et d'en faire le musée des collections antiques et extra-européennes de la ville d'Angers.
1: C'est
0: ce fait-là qui est un petit peu exceptionnel, en fait.
1: D'accord. Gavin ?
3: Oui, vous avez procédé à une rénovation, je crois, il y a quelque temps. L'idée n'était pas de perdre le caractère ancien de ce lieu avec ses beaux plafonds à caissons et l'ambiance feutrée. Vous avez réussi à préserver tout ça ?
0: Alors, on a essayé, en tout cas, et j'espère que le résultat est là. Il est vrai que au début des années 2010, déjà, il y a eu un important nettoyage de la

0: façade. En 2019, une rénovation de l'intérieur pour préparer le nouveau parcours permanent, pour préparer le nouveau musée en quelque sorte. Mm-hmm. Et c'est vrai, alors c'est là aussi il faut être prudent quand on cherche à restaurer ces bâtiments. Ce musée n'est pas non plus la demeure d'un collectionneur, hein, puisque vous l'avez bien compris avec tout l'historique. Donc en fait, et c'est un lieu aussi qui a énormément été remanié au fil des siècles. Oui. Donc on va dire que l'esprit Renaissance est presque absent, ou en tout cas caché. On le retrouve dans certains endroits un petit peu insolites, comme un tout petit cabinet qui était un chartrier, c'est-à-dire un lieu d'archives précieuses de Jean de Pincé. Là, on revient au commanditaire initial. Et c'est un très beau plafond à caissons. On a également une très belle voûte de l'escalier, une voûte étoilée avec les signes du zodiaque. Ce sont les quelques éléments Renaissance très très marqués que bien évidemment il s'instaure, on va dire, une sorte de dialogue entre les collections et ce lieu, cet écrin architectural.
1: Bravo. D'accord, merci Fabrice Biella pour cette visite de ce beau musée secret. Nous on l'appelle comme ça. Il y en a quelques-uns qu'on aime bien. Celui d'Angers, donc le musée Pincé, dans cet hôtel particulier Renaissance qui abrite des collections venues, alors bon, Égypte ancienne, la Grèce et l'Extrême-Orient. Un musée qui vaut le détour et qui va vous permettre de faire de sacrés voyages, madame, monsieur. Merci beaucoup, Fabrice.
2: Merci.
1: Bonne fin de journée. Au revoir.
3: Au revoir.
0: Au revoir.
1: D'autres informations, monsieur Gavin, s'il vous plaît.
3: Eh bien, oui, c'est très simple. Le musée est ouvert samedi, dimanche, 10h, 18h et pendant les vacances de fin d'année, du mardi au dimanche, de 10h à 18h. L'entrée coûte 4 euros et on met toutes les informations sur europe1.fr comme d'habitude.
1: Et pour prolonger la journée, si le cœur vous en dit.
3: Oui, le cœur m'en dit, William. Je vous recommande le domaine du moulin Cavier. C'est à Avrillé. On est à quelques minutes d'Angers. C'est un ancien moulin, très bien restauré, magnifiquement restauré, même et classé avec hôtel, restaurant et même un espace bien-être. Tiens, ça va te plaire, ça, Sarah. On y trouve une très bonne table. Ça va vous plaire, William. Dans un cadre charmant, paisible, avec produits régionaux, bien sûr, cuisine généreuse. Parfait pour prolonger la journée, comme vous le souhaitez, William. Ou y passer la nuit à partir de 72 euros.
4: C'est la fin de cette émission. On vous retrouve demain matin à partir de 10h, William Lémergie, pour un nouveau voyage de balade en France sur Europe 1. Dans un instant, Europe 1 Info avec Maëlle Laurent. Bonne écoute.
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2: Samedi 25 juillet, bonjour, bonjour à tous. C'est Europe 1 Info, toute l'info, l'analyse, le décryptage, émission très largement consacrée aux incendies qui font rage dans le sud-ouest du pays. On en parle avec nos deux débatteurs du jour, Hélène Rouet et Georges Fenech, que l'on retrouve dans une quinzaine de minutes, juste après votre journal. Au sommaire, justement, 22 000 hectares détruits par les flammes. Le dernier bilan de ces incendies monstres en Nouvelle-Aquitaine, la Gironde, toujours sous haute surveillance. 500 militaires supplémentaires envoyés sur place en renfort des pompiers, l'avion A400M déployé dès cet après-midi sur zone. C'est ce qu'a annoncé ce matin Sébastien Lecornu. 200 000 personnes contraintes de quitter leur domicile ou leur lieu de vacances. Évacuations qui se poursuivent aujourd'hui. 7 communes autour de Bordeaux sont concernées. On rejoindra l'envoyé spécial d'Europe 1 à Mérignac, aux portes de la capitale girondine. Bordeaux, qui n'est toutefois pas menacée. Les nouvelles rassurantes de Laurent Nunez, le ministre de l'Intérieur. Ces dernières heures, vous l'entendrez dans cette édition. Et puis, peut-être ce rendez-vous avec l'histoire demain. L'UNESCO dira si oui ou non les plages du débarquement entreront au patrimoine mondial de l'humanité. Reconnaissance espérée depuis près de 20 ans. Les maires du littoral y croient encore. Vous entendrez l'un d'eux dans cette édition. La météo, la tendance. Bonjour, Perle Romney.
4: Bonjour, bonjour. Orage, grêle et forte pluie au programme du sud-est cet après-midi, alors que le nord profite encore du soleil. Je vous en parle en fin de journal, Maëlle.
2: 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Les incendies qui ont continué leur progression toute la matinée en Nouvelle-Aquitaine. Après une nouvelle nuit très compliquée pour les pompiers, plus de 22 000 hectares déjà parcourus par les flammes, impliquant l'évacuation de quelques 200 000 personnes depuis 3 jours. Évacuation qui continue en ce moment même dans le département de la Gironde, Saint-Jean-d'Illac, Le Hélan, Saint-Aubin-de-Médoc ou encore Saint-Médard en Jalles, où un site classé Céveso est menacé, et désormais la périphérie de Bordeaux avec une partie de la commune de Mérignac, où vous vous trouvez désormais, Wilfried de Villers pour Europe 1. Wilfried, bonjour.
19: Bonjour Maël, bonjour à tous.
2: Mérignac, donc à moins de 10 km de Bordeaux, qui a pris depuis ce matin des airs de ville fantôme.
19: Oui, particulièrement ce que la préfecture décrit comme Mérignac extra-rocade. Les habitants ont tous reçu une alerte sur leur téléphone vers 2h du matin. Un son d'alarme qui laisse peu de doute sur l'urgence du message. Il faut évacuer au plus vite. Une dame me racontait ce matin les scènes de cohue en pleine nuit, les départs dans les précipitations et parfois une certaine incompréhension alors que le feu n'est pas encore aux portes de la commune. Ce matin, presque plus personne dans les rues. Les policiers municipaux qui patrouillent dans le secteur vigilants pour repérer les retardataires, les incitant à lever le camp au plus vite. Un simple cabas à la main, Madeleine évacue à pied.
2: Et Bordeaux, ce matin, pardonnez-moi.
19: On va écouter Madeleine qui évacue, cette habitante donc de Mérignac qui évacue.
20: Ce matin, j'étais encore en train de dormir. J'ai entendu frapper à la porte. Et puis, il y avait les pompiers qui m'ont dit de libérer. C'est très compliqué parce qu'ils n'ont même pas de moyens de transport. Moi, je suis à pied, là. Je suis obligée d'aller à pied jusqu'à Mérignac Centre. Hier, j'avais la cendre partout. Moi, ça m'a fait peur hier. Tout était noir d'un coup. Pourtant, il faisait encore jour.
19: Le feu est toujours à une trentaine de kilomètres de là, mais les fumées nocives ont envahi une partie de Mérignac, vous l'entendiez. Alors, la préfecture ne veut prendre aucun risque.
2: Pour ce qui est de Bordeaux, Wilfried, une évacuation n'est pas à l'ordre du jour, c'est ce qu'a dit le maire de la ville, mais un plan de sauvegarde intercommunal est mis en place. En quoi consiste-t-il précisément, Wilfried ?
19: Un plan d'urgence en cas d'événement à risque, de sinistres exceptionnels. Dans le bassin d'Arcachon, la plupart des communes l'ont déclenché ces derniers jours. Et désormais, c'est le cas de la métropole bordelaise. Pour faciliter la coordination des services de la ville, des secouristes, des pompiers, des urgences. Et surtout, organiser l'accueil des milliers d'évacués qui affluent ces dernières heures au centre des expositions de Bordeaux, transformé en centre d'accueil d'urgence. De 3000 personnes hier, elles sont désormais près de 7000 à avoir trouvé refuge dans les grands halls du site. Il peut accueillir le parc des expositions, 10 000 personnes au total. Et puis, il faut organiser les évacuations pour ceux qui n'ont plus de moyens de transport, par exemple, pour les personnes les plus vulnérables dans les EHPAD et dans les hôpitaux des communes concernées.
2: Merci Wilfried de Villers à Mérignac, l'un de nos envoyés spéciaux en Gironde. Bordeaux qui, dès hier, vous le disiez, était asphyxié par des nuages de cendres venus directement du bassin d'Arcachon. Un contexte où règne l'incertitude du côté des habitants de la capitale girondine. Reportage Europe 1 signé notre envoyé spécial à Bordeaux, Emma Ben Youssef Sudarovitch.
0: Dans les usines habituellement calmes de Bordeaux, une odeur de brûlé est encore bien présente, amenée par un épais brouillard, les yeux piqués et la gorge gratte. Pour s'en protéger, cette jeune femme se déplace à vélo avec un masque.
21: J'ai beaucoup de mal à respirer. Je sais pas, je me sens un peu étouffée et je vous avoue, j'ai un petit peu peur. Donc je préfère mettre un masque si je roule.
0: À quelques pas, cette commerçante est en train d'ouvrir sa boutique. Si la fatigue ne se lit pas sur son visage, elle a pourtant passé une très mauvaise nuit.
22: J'étais réveillée cette nuit par les odeurs de brûlé qui rentraient dans notre logement avec mon mari. Donc on reste prudent, j'ai un petit sac qui est prêt au cas où, car on sait jamais, parce que en effet ça se rapproche et voilà, faut rester vigilant.
0: Rester vigilant, c'est le maître mot pour cette mère de trois enfants dont le plus jeune dort tranquillement dans sa poussette.
23: On a des enfants en bas âge et pour le coup ça peut être un petit peu inquiétant. Après on sent surtout un climat qui est plutôt anxiogène et on sent que toutes les inquiétudes se rapprochent en plus de la fumée. Du coup c'est pas forcément rassurant, mais on espère que ça ira mieux sur les prochains jours.
0: De son côté, ce couple préfère ne pas attendre et a décidé de quitter la ville pour trouver un air plus respirable.
24: On pense avec ma compagne aller du côté de La Rochelle. On a la chance d'être tous les deux freelance à notre compte, donc on peut se permettre de bosser n'importe où. Donc on va saisir la chance justement pour se rapprocher d'un endroit plus sécurisé, on va dire.
0: Un projet qui sera peut-être avorté, car ici la pluie commence à tomber comme un signe d'espoir pour les Bordelais.
2: L'envoyé spécial d'Europe 1 à Bordeaux, Emma Ben-Youssef Sudarovitch. Et dans tous les esprits à présent, cette question: comment va évoluer la situation dans ce département de Gironde sinistré? Tout va dépendre de la trajectoire du vent. C'est ce qu'évoquait ce matin le ministre de l'Intérieur, Laurent Nunez. Je vous propose de l'écouter.
25: Sur ce feu donc de en Gironde, à partir de 16h en milieu d'après-midi, donc on aurait de nouveau un vent qui va se lever d'ouest en est, hein, alors qu'actuellement il ne souffle plus dans cette direction, on est plutôt sur un sud-nord, mais à partir de 16h la situation va changer et sera proche de celle qu'on a connue hier après-midi, hein, donc on reste évidemment très concentré sur ce feu.
26: Et est-ce qu'une évacuation partielle ou totale de Bordeaux est envisagée à ce stade?
25: Il y a des scénarios évolutifs où c'est possible. En tout cas, nous, notre travail, c'est d'anticiper toutes les situations et celle-ci en fait partie. Évidemment, mais on va tout faire pour que cette situation ne se produise pas.
2: Le ministre de l'Intérieur, Laurent Nunez. Et toujours concernant Bordeaux, cette dernière information, un incendie de végétation s'est déclaré hier sous le pont d'Aquitaine. Il n'a fort heureusement pas fait de blessés. Un suspect âgé de 11 ans a été identifié. Les incendies toujours, et cette autre question récurrente, celle des moyens alloués face à des dizaines de feux à gérer en simultané, on l'a appris hier. Les sapeurs-pompiers, en collaboration avec l'armée, vont déployer l'A400M d'ici à la fin juillet. Sébastien Lecornu a même demandé que cet avion militaire soit dépêché dès aujourd'hui en Gironde, un type d'appareil généralement envoyé sur les fronts de guerre et dont l'utilisation a été totalement repensée pour lutter contre les flammes. C'est ce qu'explique Patrick Chavada, membre de la Fédération nationale des sapeurs-pompiers.
27: C'est un avion militaire, c'est ce qu'on appelle un gros porteur, qui en règle générale est utilisé par les forces militaires pour mettre des véhicules, des chars à l'intérieur. Donc il y a une grosse soute. Et donc la société Airbus a travaillé sur un kit qu'on peut mettre à l'intérieur de l'avion et qui contient une certaine capacité de produits. Donc la soute va s'ouvrir et son travail, ça va être d'opposer ce qu'on appelle des lignes d'arrêt. Une ligne d'arrêt, c'est du retardant. C'est-à-dire que quand le feu va arriver dessus, il va baisser d'intensité et nous, ça nous permet aux moyens terrestres, quand le feu baisse d'intensité, éventuellement d'essayer de l'éteindre ou de le faire contourner. Donc, ce n'est pas du tout un moyen d'extinction, c'est un moyen de pose de barrière de retardant pour faire baisser l'intensité du feu, pour le permettre d'intervenir plus rapidement.
2: Patrick Chavada, membre de la Fédération nationale des sapeurs-pompiers. Les incendies qui sévissent actuellement en région Nouvelle-Aquitaine, mais également dans le Var. Des sapeurs-pompiers confrontés hier à plusieurs reprises de l'incendie de Pontevès qui sévit depuis mardi. De nouveaux départs de feu ont été enregistrés dans une zone adjacente. Selon un dernier bilan, au moins 3700 hectares sont partis en fumée dans ce secteur. Et puis dans les Hautes-Alpes, sachez qu'un incendie de végétation reste particulièrement actif entre l'Argentière, la Bessée et Fraissinière. Déclenché par la foudre, il a lui parcouru 460 hectares, près de 250 personnels et d'importants moyens aériens sont mobilisés là aussi. Plusieurs hameaux et un camping ont été évacués par précaution. Alors parmi les équipements à disposition pour lutter contre les flammes, pour les prévenir également, il y a les drones dans le Var, toujours frappés donc au cœur par les incendies. Le commandement des pompiers dispose depuis 2 ans d'une équipe dédiée. Elle est composée de 28 télépilotes et de 11 appareil. Nouvel épisode de notre série En immersion avec les pompiers du Var qu'Europe 1 vous a proposé toute la semaine. Elle est signée Frédéric Michel.
1: De 250 grammes à 4 kilos, de 20 cm à près d'un mètre d'envergure, les drones utilisés par les pompiers du Var ont une fonction de renseignement essentielle. La vue en trois dimensions est un atout. L'adjudant-chef Yannick Tichige, télépilote et chef adjoint de l'équipe drone.
3: On a checké la zone dans laquelle on doit intervenir, identifié les dangers. On a l'autorisation de décoller par l'officier aéro, on va pouvoir faire notre mission.
5: Décollage.
3: Donc nous, les drones, on vole que lorsque les hélicos et les avions ne sont plus sur le chantier. C'est très vite déployable. En 5 minutes, on peut déjà envoyer des photos au commandant des opérations de secours.
1: Le lieutenant Franck Graziano, responsable de l'équipe drone des sapeurs-pompiers du Var.
7: Lorsqu'on allait traiter ce qu'on appelait les lisières ou les points chauds, on envoyait des sapeurs-pompiers qui parfois marchaient pendant 20 minutes. Ben là, le drone est capable de repérer un endroit précis, une température, donner l'axe aux sapeurs-pompiers pour qu'ils y aillent directement, ou alors leur dire ce point chaud, ils ne risquent rien. Ils vont avoir leur utilité aussi pour affiner le calcul de la surface qui a été brûlée, de cartographier une zone, de nous donner même les hauteurs de la végétation.
1: Pour voir notamment les secteurs qui ont été débroussaillés ou qui constituent un danger.
2: Reportage signé du correspondant d'Europe 1 dans le Sud-Est, Frédéric Michel, en immersion avec les pompiers du Var. Et il n'y a pas que la France qui brûle, nos voisins espagnols font face eux aussi à une situation critique sur ce même front des incendies dans la région de Madrid et la province voisine d'Avilales. Les flammes ont déjà ravagé quelques 25 000 hectares en parallèle. Ce sont plus de 65 000 personnes qui ont été soit évacuées, soit confinées. Selon les autorités, il s'agit du pire incendie de l'histoire dans la région. Le Premier ministre Pedro Sanchez s'est rendu sur place. Il affirme que la priorité est désormais de sauver des vies, alors que les pompiers redoutent une nouvelle aggravation avec le vent. L'Espagne, qui a annoncé avoir activé quelques heures après la France le mécanisme européen de protection civile. Madrid, qui a officiellement demandé des moyens aériens de lutte contre les incendies au 27, moyens dépêchés par la Grèce et par l'Union européenne également. Et puis avant de se quitter, tiens, un mot de la décision très attendue demain du classement au patrimoine de l'UNESCO des plages du débarquement. Cela fait près de 20 ans que la Normandie y travaille. La France en a fait officiellement la demande en 2014. Une reconnaissance attendue de pied ferme par les maires du littoral, comme Laurent Hautelard l'explique, le maire de Saint-Aubin-sur-Mer, joint pour Europe 1 par Romy Azoulay.
8: Ça me fait bien plaisir parce que c'est quand même une reconnaissance attendue depuis longtemps. Quand on a des milliers de gens qui ont sacrifié leur vie pour venir nous libérer, on peut pas oublier ça. C'est quelque chose qu'on doit conserver à vie. Et puis au-delà de ça, on va reparler de nous. En fait, on parle de nous souvent aux commémorations, au 70e anniversaire, 80e, etc. On a beaucoup de tourisme de mémoire ici, en fait. Il y a vraiment beaucoup d'étrangers qui viennent pour ces plages du débarquement. On sait que c'est menacé par l'usure, l'érosion et éventuellement la montée des eaux. Ça permettra peut-être de les conserver beaucoup plus longtemps que ce n'était prévu. Peut-être que dans quelques centaines ou milliers d'années, on aura encore.
2: L'espoir de Laurent Hautelard, maire de Saint-Aubin-sur-Mer, quant à l'inscription des plages du débarquement au patrimoine de l'UNESCO. La décision sera connue demain. Propos recueillis pour Europe 1 par Romy Azoulay. Un tout dernier mot, enfin, pour vous annoncer la disparition de la chanteuse, compositrice et pianiste Marie-Paul Bell. Elle est rentrée dans l'histoire pour La Parisienne, ce tube des années 70. Elle est décédée d'une longue maladie à l'âge de 80 ans. Europe 1, 13h13, place à la météo avec Perle Romney Perle. Le temps se gâte sérieusement dans le sud-est cet après-midi avec une vigilance orange aux orages qui est activée.
4: En effet, Maëlle, cet après-midi, la moitié sud du pays connaît une dégradation orageuse marquée du Languedoc à la PACA, entraînant fortes pluies et grêles sur la côte. Une vigilance orange-orage concerne les Bouches-du-Rhône et le Var. Le reste de l'Occitanie, la Nouvelle-Aquitaine et l'Auvergne-Rhône-Alpes voient d'abord des orages plus isolés avant qu'ils ne se multiplient, notamment vers les Pyrénées et le centre-est. Puis en soirée, cette activité orageuse migre vers la Côte d'Azur et les Alpes du Sud. Le vent d'ouest, il souffle entre 40 et 50 km/h sur le sud-ouest, avec des pointes à 70 km/h dans le domaine de la Tramontane en fin de journée. Et puis côté température, elle recule au sud entre 26 et 32 degrés selon les secteurs, tandis que le nord conserve un temps estival avec 23 à 33 degrés selon les régions.
2: Merci Perle Romney, à tout à l'heure. Restez avec nous dans un instant, on poursuit cette édition d'Europe Info, très largement consacrée à ces incendies qui font rage, notamment en Nouvelle-Aquitaine. On en parle avec nos débatteurs du jour, Georges Fenech et Hélène Rouet. À tout de suite sur Europe 1.
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4: Il est 13h15 sur Europe 1. Première partie d'Europe 1 Info à vos côtés. Maëlle, Hélène Rouet, journaliste du JDD, et Georges Fenech, ancien magistrat.
2: Bonjour et bienvenue, Georges Fenech.
14: Bonjour.
15: Bonjour, chère Maëlle.
2: Bonjour à Hélène Rouet, débattrice, présentatrice également. Le matin sur CNews, le soir sur Europe 1, le week-end sur Europe 1, le reste du temps dans le JDD.
14: Dans le JDD.
2: Je ne sais pas quand est-ce que vous trouvez le temps de dormir, ma chère Hélène.
14: Bonjour Maëlle.
2: En tout cas, je suis
14: merci
2: très
14: pour
2: heureux.
14: Cette présentation.
2: Je suis très heureux de vous accueillir pour parler d'un sujet évidemment grave, les incendies. On va redevenir sérieux, incendie monstre qui ravage tout le sud-ouest du pays, notamment des flammes qui dévorent les Landes et surtout la Gironde. La Gironde, justement, au moins 22 000 hectares brûlés, 200 000 personnes obligées de quitter leur domicile ou leur lieu de vacances, des militaires déployés sur le terrain en plus, des sapeurs-pompiers, des masques FFP2 qui arrivent par millions pour protéger de la fumée. Mobilisation d'ampleur également dans le Var. C'est toute première question pour l'un et pour l'autre. Quand vous voyez tout cela, quel est le sentiment qui vous traverse? Comment vous recevez toutes ces scènes de désolation, de sidération, de quasi-apocalypse, disent certains? Hélène.
14: Bah, la première réaction, c'est évidemment une immense tristesse, une immense empathie également avec toutes ces personnes évacuées qui évidemment vivent l'angoisse en se disant est-ce que les flammes vont arriver chez moi. On voit des scènes d'apocalypse, on voit les images sont extrêmement impressionnantes. Donc bien sûr, moi mon premier sentiment, c'est la tristesse. Ensuite, et c'est un sentiment qui peut être mêlé. Mais aussi oui. Avec évidemment autre chose, notamment la colère. J'imagine qu'on va y revenir très longuement dans cette émission à cause d'une impréparation aussi de ce gouvernement à ces problèmes-là. On a l'impression qu'on n'a pas tiré certaines leçons.
2: On ne va pas polémiquer hein, du tout. Il y a vraiment des forces de l'ordre qui sont mobilisées absolument. Sur le terrain, des pompiers, des militaires. On est absolument de tout cœur avec eux. Mais effectivement, il y a quand même l'analyse qui est requise.
14: Il y a des vrais sujets. Et ensuite,
2: des manquements de l'impréparation.
14: Et le dernier sentiment, et ça fait à peu près 24 heures aussi, il y a beaucoup de vidéos qui sortent sur notamment une solidarité nationale. Vous savez, on parle tout le temps de solidarité européenne, notamment quand on parle des incendies. Mais moi, ce matin, j'aimerais insister sur la solidarité nationale. Beaucoup de vidéos sont sorties en ce moment sur des personnes qui, évidemment, créent des refuges, des personnes qui vont apporter de la nourriture, qui vont apporter de l'eau aux sapeurs-pompiers, et notamment, surtout, les agriculteurs qui aident les sapeurs-pompiers à de nombreux égards. On voit des agriculteurs qui, par exemple, donc avec leur tracteur, labourent les champs et, en fait, créent des barrières artificielles pour que les feux ne se propage pas justement dans ces champs-là, ça c'est la première chose. Ensuite, il y a des agriculteurs qui évidemment amènent des victuailles, ils amènent du pâté, ils amènent des produits très locaux aux sapeurs-pompiers. Et il y a également des agriculteurs qui font des allers-retours pour amener de l'eau, ce qui du coup évidemment permet aux sapeurs-pompiers de ne pas faire même eux ces allers-retours et donc en fait gagnent un temps absolument précieux. Et dernier point, je voyais également une vidéo ce matin des agriculteurs qui créent des piscines, vous savez, complètement artificielles pour que les hélicoptères en fait puissent directement aller pomper l'eau. Et c'est vrai que cette solidarité, elle est... Ça fait du bien de voir ça dans un moment qui est malheureusement aussi triste et aussi inédit aussi.
2: Désolation, colère et espoir
14: c'est
2: en
14: ça.
2: Même temps, vous dites Hélène. Qu'en dites-vous, Georges Fenech ?
9: Moi aussi, c'est une tragédie humaine d'abord, parce qu'on a trois jeunes soldats du feu qui sont morts. Mais d'ailleurs, on peut se féliciter, je dirais par ailleurs, du travail extraordinaire des sapeurs-pompiers qui ont sans aucun doute sauvé des vies. Tragédie économique pour toute une région touristique, tragédie patrimoniale pour toutes ces forêts et ces territoires qui disparaissent en cendres. C'est notre premier sentiment. Après, effectivement, nous aurons l'occasion de, de réfléchir peut-être à quelle est la parade pour l'avenir, parce que des feux de cette importance, on risque d'en avoir, compte tenu du réchauffement climatique, et on a le sentiment, mais on ne va pas polémiquer, qu'effectivement, on n'a pas encore vraiment pris la mesure de ce qui nous attend.
2: Quoi. J'ai repensé ce matin à la phrase de Jacques Chirac, il y a une vingtaine d'années, notre maison brûle, voilà. Et nous regardons ailleurs, sauf que là, elle brûle vraiment, voilà. La maison au sens propre et littéral, Georges Fenech.
9: Et bien sûr, et donc... Elle brûle, mais en même temps, qu'est-ce qu'on fait ? Est-ce qu'on regarde ailleurs ou est-ce qu'on se donne les moyens ? C'est très bien, la M400, c'est ça l'avion qui
14: la
9: va arriver.
14: La 400M,
9: l'avion militaire. Parfait, mais on voit bien que ce sont des mesures un peu d'urgence qui sont prises comme ça en pleine crise et nous ne disposons pas encore d'un plan véritablement national pour être prêt face à ces incendies monstrueux.
2: Des incendies détaillés ce matin par le ministre Laurent Nunez. Je vous propose de l'écouter lors d'un point presse donné il y a quelques minutes.
25: On enregistre une superficie brûlée sur l'ensemble du territoire qui est un peu légèrement inférieure à 98 000 hectares, notamment avec la progression du feu en Gironde, ce qui est évidemment un record historique. Le Premier ministre a annoncé hier un renfort de 1000 militaires. Nous en avons déjà 500 qui sont à la manœuvre et 500 autres qui vont arriver maintenant dans les heures qui viennent. Cet après-midi, nous aurons un premier vol de l'A400M, voilà, qui aura pour mission de déverser du produit retardant, hein, notamment sur les secteurs de la ligne de front de feu. Donc on vient d'en discuter avec madame la préfète de Gironde. Et donc on est maintenant sur ce secteur à un total de 167 000 personnes qui ont été évacuées.
2: Laurent Nunez, le ministre de l'Intérieur, lors d'un point presse ce matin. Laurent Nunez qui se dit rassurant. Est-ce que vous êtes rassurés l'un et l'autre ? Georges Fenech.
9: Bah, en tout cas, ils font le maximum, ça c'est certain. Est-ce qu'on doit être rassuré ? Non, on ne peut pas être rassuré, alors qu'on a toujours des conditions venteuses, climatiques, qui rendent très très compliqué le travail des sapeurs-pompiers. Quand même presque 200 000 personnes déplacées, vous vous rendez compte ?
2: C'est loin d'être terminé.
9: Et puis la grande ville de Bordeaux qui est à côté, et on n'exclut même pas que le feu puisse atteindre cette grande métropole, donc on ne peut pas être chez moi. J'ai une seule question que je me pose depuis hier au moins. Comment se fait-il que, alors que nous avons des sapeurs-pompiers épuisés, qui dorment très peu la nuit, comment se fait-il alors que notre pays, je crois, dispose de presque 200 000 pompiers, des pompiers beaucoup volontaires, pourquoi on ne les mobilise pas ? Pourquoi les SDIS, tous les SDIS départementaux qui ont les mêmes doctrines, les mêmes façons de travailler, les mêmes engins, ne sont pas mobilisés sur le secteur aujourd'hui ? Ce n'est pas une polémique, hein, c'est une question.
2: Vous posez la question.
9: On parle de mutualisation avec l'Europe, mais on a chez nous les forces nécessaires pour assurer les relèves, pour assurer des renforts, 200 000 pompiers. Comment se fait-il qu'ils ne soient pas à pied d'œuvre maintenant sur le terrain, quoi.
2: Eh bien,
9: c'est la question que je me pose.
2: Georges Fenech, je vous propose de poser la question tout de suite à un pompier qui nous rejoint, Jean-Luc Decitre, président de l'Union régionale des sapeurs-pompiers Sud-Méditerranée. Jean-Luc Decitre, bonjour.
15: Bonjour, bonjour, merci. Merci. Je voudrais répondre immédiatement à la question qui vient d'être posée. Croyez-moi, les sapeurs-pompiers sont mobilisés dans tous les 10. Moi, je rentre du feu, on fait des relèves toutes les 24 heures. Et les pompiers sont mobilisés au-delà d'aller au feu. Il y a le secours de mon quotidien, il y a le secours de tous les jours. Donc, nous, dans le Var, on a une population qui va doubler, qui va tripler, qui va multiplier par 10, parce que vous savez, on est un département le plus bon touristique de France. Donc, il faut continuer à assurer les missions de tous les jours, ce qui représente 80% de secours à personne des sapeurs-pompiers. Et croyez-moi, l'ensemble des sapeurs-pompiers sont mobilisés, que ce soit dans la région Sud-Méditerranée, les 13 départements que je représente, ou autre part. Croyez-moi, les copains, qu'ils soient militaires, qu'ils soient civils, qu'ils soient volontaires, qu'ils soient professionnels, tout le monde est à pied d'œuvre. Vous voyez, moi je viens de faire la nuit, il y a d'autres équipes qui sont parties sur le feu, et ainsi de suite. Voilà. Je veux dire, aujourd'hui, on met tout en œuvre, même si on est bon 200 000. Oui, on est 200 000 sapeurs-pompiers, mais il faut continuer à assurer les secours dans les grandes villes comme Paris, Marseille et autre part. Voilà. Donc c'est important. Voilà. C'est pour ça que je voulais le dire. Croyez-moi, on est mobilisés. Nos 10 nous pressent même. Je veux dire, les gens prennent les congés. Vous le savez, sapeurs-pompiers, bon volontaire. Moi, j'ai beaucoup de copains qui ont pris des jours de congés pour venir aider. Bon, dans le Var, d'abord, mais dans les autres départements. Donc, je veux dire, il ne faut pas dire qu'il n'y ait pas de mobilisation. Il y a une mobilisation comme peut-être il n'y a jamais eu. Ça fait plus de 35 ans que je suis sapeur-pompier. J'ai connu des années très, très dures, donc 2003, avant le Var, où on a eu de nombreux morts. Croyez-moi, aujourd'hui, on est à pied d'œuvre et on met tout en œuvre. Mais c'est vrai qu'aujourd'hui, c'est une guerre du feu complète.
2: Une guerre du feu en Nouvelle-Aquitaine, mais également sur la Côte d'Azur, dans le Var, où vous vous trouvez. Est-ce que vous pouvez nous faire un point de situation sur ce qui se passe précisément sur ce front, là où vous combattez les flammes?
15: Alors, le point de la situation ce matin est un peu plus calme, puisque nous avons eu une nuit quand même agitée. Et comme le matin, on arrive à calmer les choses, mais tout dépend de la météo. On a des vents qui sont tournants. On nous annonce une météo catastrophique. Et je peux vous dire que tout à l'heure, ça s'est couvert énormément. Et puis, d'un seul coup, le vent s'est relevé. On a un soleil de plomb. Et croyez-moi, ça fait plusieurs jours qu'on est sur le front. La nuit, on travaille dur pour essayer de couper le feu complètement. On y arrive doucement et ça repart de plus belle. Je ne parle pas des sortes de feux, je ne parle pas de tout le reste, mais croyez-moi, sur les secteurs du Var, on en est à plus de 3000 hectares, c'est compliqué aussi, compliqué, il n'y a pas que le Var.
2: Et je crois, Jean-Luc Decitre, qu'on annonce des orages dans le secteur. Comment ça va impacter la progression de l'incendie ?
15: Oui, on annonce des orages, mais je veux dire, les différentes météos, pas tous les météorologues sont d'accord. Vous voyez, des orages, on les attend avec impatience. Si on a de vrais et véritables orages, eh bien, ça nous permettra justement de finaliser peut-être ces feux. Mais est-ce qu'on va pas avoir des orages avec la foudre? Et ça va être encore autre chose. Est-ce qu'on va pas avoir des orages secs, comme on le dit? Mais on craint aussi la foudre pour des mises à feu sur des hauteurs. C'est compliqué aujourd'hui, la météo. Je peux vous dire, les points en météo sont différents de météorologue à l'autre, et personne n'est complètement d'accord sur ce qui nous attend. Moi, je peux vous le dire, je suis dans le Var, je suis dans l'Ouest Var, on a eu le ciel qui s'est couvert cette année, un coup de vent, de la pluie, et d'un seul coup, un grand soleil qui est revenu.
2: Hélène Rouet, une question pour vous, Jean-Luc Decitre.
14: Mais surtout, bonjour monsieur, surtout au-delà des orages qui sont prévus maintenant, on voit également que Météo France prévoit une nouvelle canicule qui arriverait la semaine prochaine. Comment vous, de votre côté, vous allez anticiper justement cette réhausse des températures?
15: C'est l'inquiétude, hein, l'inquiétude, parce qu'on n'est pas à la première bonne canicule, hein, on arrive à la troisième ou à la quatrième, donc ce qui va recommencer, une sécheresse, les végétaux qui transpirent, vous pouvez pas vous imaginer, ces feux aujourd'hui sont explosifs, ce qu'on n'a jamais peut-être vécu. Et donc cette canicule va encore accentuer cette chose-là, et pour peu qu'il y ait un peu de vent avec, ben, je peux vous dire, ça va être encore une catastrophe. Il faut s'attendre à des journées, à des semaines qui vont être hyper compliquées, très très dur. On l'a déjà eu, on n'est que fin juillet, mais on a tout le mois d'août, et chez nous en Provence et dans le sud, ça va être une partie bon, de septembre. Donc ça va être très très long. Mais croyez-moi, cette canicule qui arrive maintenant, c'était pas bien avant, mais là c'est encore plus mal.
2: Sur le plan des moyens, Jean-Luc Decitre, est-ce que vous attendez quelque chose de l'A400M? Son déploiement a été annoncé dès ce matin par Sébastien Lecornu, le Premier ministre. Est-ce que c'est du concret ou est-ce que ça n'est que de la com, Jean-Luc Decitre?
15: Non, je veux dire, on attendait quelque chose, hein, on a besoin d'aide. L'A400M qui n'a pas été encore testé sur un feu, alors ça va être le premier test. Est-ce que ça va être un test bon concluant? Je ne le sais pas, je ne suis pas un technicien. Il a été testé dans des conditions favorables. Aujourd'hui, est-ce que l'A400M au-dessus d'un feu, avec les fumées, avec la chaleur, est-ce que ça va le faire? Est-ce que ce largage, d'abord, ce n'est pas un largage qui va être ôté du produit montardin, ça va être de l'épandage? Est-ce que ça va être efficace? Est-ce que ça va pas être efficace, je ne sais pas. C'est un plus, c'est quelque chose en plus qui nous arrive, tant mieux, moi je vais dire tant mieux. Peut-être que si on l'avait eu avant sur des tests véritables, on aurait dit ben, c'est bien ou c'est pas bien. Non, ça peut être qu'un plus. Mais moi je dis, il faut voir ce que ça peut apporter. Et j'espère que ça apporte chez les copains dans les Landes et en Gironde. J'espère bien.
2: Eh bien, on continuera à regarder ça avec attention. Merci à vous, Jean-Luc Decitre, président de l'Union régionale des sapeurs-pompiers de Sud-Méditerranée, d'avoir été avec nous. Et merci plus généralement pour tout ce que vous faites au service des Français dans ce combat contre les flammes. Hélène Roux et Georges Fenech, vous restez avec moi. On continue à parler de ces incendies monstres, notamment en Nouvelle-Aquitaine. On revient juste après la pause.
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4: Il est 13h30 sur Europe 1. Tout de suite, le journal permanent avec vous, Martin Delavenne. Bonjour.
2: Bonjour. 98 000 hectares ravagés par les flammes. Un record historique en France, annonce le ministre de l'Intérieur Laurent Lugnaise. Principaux points chauds, le Var, mais surtout les Landes et la Gironde. La Gironde où près d'un millier de soldats et un avion de transport militaire A400M entre en action. A souligné également le soutien des moyens aériens venus de Croatie, du Portugal ou encore de Slovaquie. Deux feux qui ont entraîné l'évacuation de plus de 200 000 habitants en Nouvelle-Aquitaine. À Bordeaux, le centre des expositions est ouvert à 5 000 réfugiés venus de Mérignac et de l'agglomération, annonce le maire de Bordeaux, Thomas Cazenave. Un appel des autorités invite également les automobilistes à éviter les routes de Gironde. Des routes qui sont chargées en ce jour de départ de vacances, alors que Bison Futé déconseille de traverser donc la Gironde. Plus de 854 km de bouchons cumulés ont été constatés à la mi-journée. Une route de plus en plus chère à emprunter avec un gazole au prix de 2,16 euros et un litre de sans-plomb 98 à près de 2 euros. Et puis un coup de théâtre dans l'affaire de Crépol dans la Drôme. Plus de 3 ans après le drame, la juge d'instruction en charge du dossier a retenu la circonstance aggravante de racisme anti-blanc. Une décision saluée sur X par l'eurodéputé Marion Maréchal qui ajoute qu'enfin la parole des victimes et des témoins est entendue. Puis un triste anniversaire en Normandie, non loin de Rouen. Il y a 10 ans, le père Jacques Hamel était assassiné en pleine messe par 2 terroristes islamistes. Demain, à Saint-Étienne-du-Rouvray, une célébration républicaine en souvenir du prêtre se tiendra en présence du Premier ministre Sébastien Lecornu et de l'ancien président François Hollande. Puis du sport et l'avant-dernière étape du Tour de France, Paul Sexas, toujours dans la course au podium, tentera de combler les 29 secondes qui le séparent du Mexicain et actuel 3e Isaac Del Toro.
4: Merci Martin, on vous retrouve à 14h pour un autre point sur l'actualité.
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4: Bienvenue à vous, si vous nous rejoignez, vous écoutez Europe 1 Info, votre rendez-vous actualité, décryptage et débat jusqu'à 14h avec Maël Laurent, accompagné pour les débats d'Hélène Rouet, journaliste au JDD, et Georges Fenech, ancien magistrat.
2: Hélène, justement, j'aimerais vous soumettre une question que je posais à mes invités hier soir dans Europe 1 Soir, une émission où je crois que vous connaissez un petit peu, je vous ai écouté encore toute cette semaine.
14: Merci,
2: Georges était à mes côtés hier, cette question que je posais à une responsable écologiste, est-ce que ce fléau des incendies en France tient de la fatalité ou de l'impréparation de l'exécutif?
14: Je pense que l'impréparation y est quand même pour beaucoup. Moi, je voudrais rappeler certaines déclarations, notamment en termes d'écologie aussi, c'est un vrai sujet. Aujourd'hui, le problème de la sécheresse ne fait qu'accentuer évidemment ces immenses feux. Je rappelle quand même qu'en 2022, pour le deuxième quinquennat, Emmanuel Macron avait dit que le quinquennat serait écologique ou ne serait pas.
2: Une planification écologique était prévue.
14: Tout à fait, sauf qu'en fait, l'écologie, il y a des manières évidemment très intelligentes aussi de la prendre en compte, à savoir tout ce qui est, vous savez, le débroussaillement évidemment de nombreuses zones. C'est des choses qui ne sont aujourd'hui pas faites, et pourtant ça ferait partie d'une écologie extrêmement intelligente. Donc bien sûr, il y a eu cette réflexion-là. Il y a eu la même année Emmanuel Macron qui promettait bien sûr de remplacer l'intégralité de la flotte de nos canadairs, qui sont évidemment aujourd'hui beaucoup plus... C'est-à-dire, dans 10 ans, a priori, tout comme les Dash, a priori, les canadairs vont véritablement arriver en fin de vie. Et malheureusement, ça n'est pas quelque chose qui a été fait. Donc bien sûr, il y a eu plusieurs réflexions de la part d'Emmanuel Macron qui ne sont pas satisfaisantes. Il y a également, bien sûr, du côté des canadairs, en a-t-on assez? En ce moment, vous pouvez regarder, j'invite d'ailleurs des auditeurs à le faire, vous savez, sur l'application Flight Radar, vous pouvez voir qui est justement au-dessus, avec quels avions. Eh bien, en ce moment, là, précisément, au moment où je vous parle en Gironde, il y a un tracteur et un Canadair. Et c'est vrai qu'on se dit, est-ce que c'est suffisant au vu de l'ampleur du feu? Quels ont été les ordres qui ont été donnés? C'est toujours pareil, on se pose la question. Gabriel Attal, lorsqu'il était Premier ministre en 2024, c'est une accusation alors que le LFI et le RN ont porté à son endroit. Mais c'est vrai qu'on devait commander cette année-là 4 Canadair. On a fini par en commander que 2. Et donc pourquoi?
2: Parce qu'on sait très bien. Il y a une première annulation de commande et finalement, la commande a été passée quelques mois plus tard.
14: C'est ça, il y a quand même une ligne dans le budget de la sécurité civile qui a été supprimée par Gabriel Attal de 50 millions d'euros. Donc on se demande quand même. La France doit faire des économies, c'est compliqué de faire des arbitrages, etc. Le problème, c'est que 2024, on était 2 ans après les méga-feux de 2022, et on se dit, est-ce que c'était vraiment l'endroit où faire des économies à ce moment-là? Donc oui, bien sûr, je pense que l'impréparation y est quand même pour beaucoup.
2: On a dépassé d'ailleurs aujourd'hui le bilan des surfaces ravagées par rapport à celle de 2022.
14: Absolument.
2: On a passé ce cap ce matin même. Georges Fenech, est-ce que vous êtes plus indulgent qu'Hélène Rouet sur cette impréparation du gouvernement?
9: Non, je ne suis pas plus indulgent qu'Hélène parce que la situation est absolument gravissime, que nous savons aujourd'hui d'expérience malheureusement que ces incendies se déclarent très tôt et dans des régions qui jusque-là étaient complètement épargnées. On pense tous à Fontainebleau, bien sûr, la forêt, et que tout cela devait être anticipé. Où sont les Canadair? Enfin, on parle souvent de souveraineté. S'il y a un domaine qui relève bien de la souveraineté, c'est celui de la sécurité civile, de notre propre sécurité. Or, notre pays, qui est quand même encore un grand pays, que je sache, ne fabrique pas de Canadair, ne construit pas de Canadair. On est dépendant.
2: Voilà, pour le coup, personne n'en produisait plus. La production de Canadair avait été arrêtée pendant des années et des années. Hein. Elle vient de reprendre.
9: Oui, elle vient de reprendre, mais avec beaucoup de retard. Mais en tout cas, on n'en fabrique pas chez nous, alors qu'on devrait le faire. Combien coûte un Canadair, je crois, dans les 50 millions d'euros, peut-être, c'est ça, je crois. Hein. Quand je pense le budget que gère l'ADEME, vous savez, l'ADEME, la transition écologique, qui s'élève à près de 8 milliards d'euros, faites un petit peu la comparaison. Qu'est-ce qui est le plus urgent? De balancer des slogans « plante ton slip », qui doit coûter une fortune.
2: Ça, c'est de l'ADEME, parfois.
9: Oui, alors je suis un peu caricatural.
2: Mais ça peut être ça.
9: Ça peut être ça, mais bon... vous avez raison, il ne faut pas être trop caricatural en ce moment où des gens souffrent.
2: Aucune polémique, vraiment.
9: Mais non, on ne veut pas faire
2: c'est
9: polémique,
2: pas du tout le sujet.
9: Mais quand même, on a le droit de dire que nous ne sommes pas préparés et que cette priorité n'a pas vraiment été prise en compte.
14: Pour rebondir sur ce que dit Georges, Eugénie Bastier, journaliste au Figaro, a fait un tweet que je trouve également très intéressant il y a quelques minutes maintenant. Un pilote de Canadair témoigna sur France Info ce matin et il disait « J'ai copé dans la Seine et je me disais qu'on avait dépensé plus d'un milliard pour la rendre baignable. Combien de Canadair on aurait pu acheter avec ça ?» Et en fait, Eugénie Bastier dit « J'appelle ça une bonne question. » Et en fait, l'impréparation, elle relève de ça aussi. C'est-à-dire les choix qu'on a fait aujourd'hui avec, on le sait, la situation budgétaire de la France est catastrophique, la dette, le déficit, c'est catastrophique. Maintenant, quand il y avait des arbitrages à faire, typiquement pour le milliard qui a été dépensé pour rendre la Seine baignable, on se dit aujourd'hui, oui, voilà, pourquoi on ne les a pas mis plutôt dans les Canadair? Pourquoi on ne les a pas mis dans justement cette protection des incendies, alors qu'on est tous conscients, le gouvernement les premiers, que c'est un phénomène qui arrive de plus en plus tôt, que c'est un phénomène qui vise à se multiplier. Et on le voit évidemment cette année. Je vais vous dire, ce sera encore pire l'année prochaine et puis celle d'après. Donc il y a un moment donné, il va vraiment falloir aussi que quelqu'un dise, on arrête tout. Là, ça va être une question de priorité aussi. On va mettre les moyens là-dedans.
2: Et c'est peut-être pour cela, Georges Fenech, que vous disiez hier soir encore qu'il fallait renverser la table à partir de l'année prochaine, sitôt le nouveau président élu, ce qui concerne cette question-là, sauf que ça ne va pas. On ne va pas pouvoir la renverser en 2 semaines sur un sujet aussi crucial que celui-là.
9: On parlait de renverser la table, puisque vous posiez la question, à juste titre, que ferons-nous avec la prochaine alternance? Et comment le prochain budget? Vous nous parliez du prochain budget, d'ailleurs, avant même l'alternance. Et je répondais, je crois que tant qu'on n'aura pas effectivement une volonté politique issue d'une majorité stable, forte, qui est vraiment une direction politique, pour faire les réformes nécessaires, notamment de structure, les réformes de l'État, pour baisser ses dépenses surtout, et mieux répartir les priorités, eh bien, on est dans une situation de blocage et ce sont nos concitoyens qui en font les frais aujourd'hui, que ce soit en termes de sécurité civile, en termes de santé, en termes d'éducation, enfin, rien ne va dans nos services publics.
2: Il y a des scènes de désolation, il y a des scènes d'impréparation, mais quand on voit, par exemple, ces hangars transformés en vastes centres d'accueil, le parc des expositions à Bordeaux, des lits de camp, des tapis de sol, des cartons de vêtements, de nourriture qui ne sont jamais en nombre suffisant, est-ce qu'on peut dire que ça n'est pas digne de la France, la 7e puissance mondiale quand même encore aujourd'hui, Hélène?
14: Alors ça, pour le coup, je ne sais pas, parce qu'effectivement, j'écoutais hier sur BFM TV, notamment Thomas Cazenave. C'est vrai que la ville de Bordeaux a quand même réagi très rapidement pour pouvoir accueillir toutes ces personnes. C'est vrai qu'il faut se rendre compte aussi des milliers de personnes qui prennent leur voiture pour partir, certains avec leurs animaux de compagnie. Donc bien sûr, c'est la solidarité quand même, on comprend que ce soit quelque chose qui est relativement difficile à mettre en place. Maintenant, de ce que je comprends quand même du foyer des expositions, notamment qui a été mis en disposition à Bordeaux, en l'occurrence, c'est une très bonne chose. Et par ailleurs, ça paraissait absolument essentiel de le faire. Maintenant, avoir la solidarité, moi je vous avoue, toutes les vidéos en fait, que je vois de solidarité, de personnes qui d'elles-mêmes vont apporter de la nourriture, vont apporter des soins, etc., ça a l'air quand même de bien se passer. Et par ailleurs, ils ont fait parler, bien sûr, toutes ces personnes qui sont maintenant désormais dans le foyer des expositions à Bordeaux. Beaucoup disaient évidemment que la nuit a été difficile parce que c'est au-delà du camping, quoi. C'est vraiment très difficile. Mais en plus, moralement, vous avez quand même énormément de personnes qui sont inquiètes. Donc ils disent, oui, la nuit est difficile, mais il y a quand même de nombreux bénévoles qui sont avec nous. On a un soutien, on se soutient tous ensemble. Et en fait, ils nous apportent, en termes de nourriture, en termes d'eau, en tout cas pour les réfugiés, de ce que je comprends...
2: Sauf qu'on ne sait pas du tout combien de temps ça va durer.
14: Alors non, alors ça c'est l'autre question, bien sûr, parce que ça peut se dégrader évidemment avec les jours qui arrivent et avec, on l'évoquait avec ce pompier, avec la canicule. Moi je trouve ça terrifiant parce que déjà que les sols aujourd'hui sont complètement asséchés et la Météo France qui nous explique qu'il y a une nouvelle canicule qui arrive dans 3-4 jours, imaginez si le feu n'est pas stabilisé d'ici là. Oui, là c'est absolument terrifiant. Oui.
2: Alors je vous pose la question différemment, quand la France vient demander le renfort de l'Europe, fait valoir le mécanisme de protection civile de l'Union européenne, fait appel à des pays comme la Croatie, la Slovaquie, la République tchèque, et n'y voyez aucune méprise pour ces pays-là. Mais même question, est-ce que c'est digne de la France, 7e puissance mondiale ? Est-ce que ça ne vous fait pas mal parfois quand même ?
14: C'est-à-dire qu'on aurait préféré, bien sûr, que la flotte de Canadair soit augmentée, on aurait préféré qu'elle soit renforcée, comme nous l'avait promis Emmanuel Macron lors de ses différentes élections. Évidemment, on aurait aimé également que certaines décisions... Moi, je rappelle aussi ce qui s'était passé notamment à Mont-de-Marsan. En 2025, on devait construire, justement, après la base après les méga-feux de 2022, il y avait une base de sécurité civile aérienne qui devait être construite, notamment pour accueillir des moyens très très lourds, ainsi que des Canadair. Et alors, je lisais ce matin, donc le projet en 2025 à Mont-de-Marsan, il a été enterré sans aucune justification détaillée. Donc, c'est vrai que c'est toujours pareil. On se dit, si on avait pris les bonnes décisions, si on avait mis les bonnes priorités au bon endroit plutôt que de rendre la Seine baignable pour que les Parisiens profitent pendant 3 jours de la Seine, c'est vrai qu'on se dit, peut-être que les choses auraient été différentes. Maintenant, le mécanisme de protection européen, le mécanisme de solidarité européenne, il existe. Si ces pays-là ne sont pas aujourd'hui en proie à des incendies, bien sûr qu'a priori, on peut quand même saluer. C'est-à-dire que l'Union européenne, parfois, on se dit... Elle a des très bons côtés, et notamment aussi pour ces choses-là.
2: C'est ce que j'allais vous dire, on questionne toujours le rôle de l'Union européenne dans le quotidien des Français. Là, au moins pour une fois, on le voit
14: très concrètement. Si vous avez bien sûr des renforts de sapeurs-pompiers, des renforts de moyens, etc., on peut saluer, bien sûr, vous disiez dans votre journal aussi ce qui se passe en Espagne. C'est très important quand même que des pays limitrophes qui sont alliés cèdent entre eux quand il y a une situation absolument inédite dans un de ces pays-là. Ça me paraît tout à fait normal et c'est une très bonne chose. Ça fait partie évidemment des côtés où l'Union européenne a du bon.
2: Georges Fenech, sur ce renfort de l'Europe.
9: Oui, bien sûr. Vous savez, on est tous logés à la même enseigne quand il s'agit de la nature qui se met en colère. Là, c'est un véritable déluge de feu. On a entendu la maire, notamment la préfète qui parlait de l'ogre.
2: De Nouvelle-Aquitaine.
9: Il y a une fraternité, une solidarité entre les pays européens. Il peut y avoir aucune forme de mépris ou d'arrogance ou de quoi que ce soit. On est là pour s'entraider. Et la France le fait quand elle est sollicitée.
14: Et c'est très bien.
9: Bien entendu, et c'est très bien. Mais encore une fois, ça n'empêche pas que nous sommes les premiers responsables de ce qui nous arrive, c'est-à-dire les premiers responsables en termes de lutte contre ces calamités naturelles. Il faut que nous ayons véritablement une souveraineté, quitte, quand c'est nécessaire, bien entendu, à faire appel à la solidarité internationale. Mais d'abord, préoccupons-nous de construire une grande et véritable flotte de Canadair.
2: Et je prolonge également votre diagnostic. Est-ce qu'il n'est pas là également le déclassement de la France ? Un service public qui ne répond plus suffisamment à une menace qui est totalement caractérisée. Il y a l'éducation, il y a la justice, il y a l'immigration. Et puis, il y a aussi la lutte face au changement climatique.
9: Oui, il y a un déclassement qui est douloureux pour nous. Notre pays qui a connu des périodes véritablement glorieuses, on parlait d'ailleurs des 30 glorieuses, souvenez-vous, de croissance économique, et puis il y a eu un laisser-aller, il y a eu une facilité, il y a eu des budgets en déséquilibre depuis je ne sais plus combien, le dernier était en équilibre, et on continue précisément à ne pas prendre les véritables mesures, a laissé filer la question des retraites alors qu'on avait voté, on est revenu là-dessus. On sait très bien qu'il y a une impossibilité à continuer comme nous vivons aujourd'hui au-dessus de nos moyens. Qu'est-ce qu'attendent les Français aujourd'hui? Je pense qu'ils attendent effectivement de nos responsables politiques des décisions courageuses, des décisions pragmatiques et non pas des décisions un peu, comment dirais-je, basées sur une idéologie, une écologie punitive. Bien sûr, l'écologie est importante, on le voit bien ce qui se passe aujourd'hui, mais pour autant, il faut avoir des politiques responsables.
2: Hélène Rouet, même question, les incendies sont-ils un nouveau signe du déclassement français? Vous n'avez pas 4 heures, vous avez moins d'une minute.
14: Non, mais bien sûr, Georges a raison de rappeler que bien sûr, aujourd'hui, en France, il n'y a plus aucun domaine où on peut se dire qu'on est vraiment fort. En fait, on le voit à chaque fois qu'il y a une catastrophe. Vous avez des ministres qui font des crises interministérielles pour justement essayer de gérer, que ce soit la canicule, que ce soit les incendies, ça peut être les inondations aussi, bien sûr, à d'autres égards. Et vous l'avez mentionné, la santé, l'éducation, il n'y a aujourd'hui, a priori, pas vraiment de secteur où on est très bon, pas vraiment de secteur où on est souverain et pas vraiment de secteur où on se sent véritablement protégé par notre gouvernement.
2: Georges Fenech, ancien magistrat, Hélène Rouet, journaliste au JDD à Europe 1, jusqu'à 14h pour Europe 1 Info. On marque une nouvelle pause, on est ensemble donc pour quelques minutes encore.
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0: Vous écoutez Europe 1 Info, il est 13h46, les débats se poursuivent jusqu'à 14h avec Hélène Rouet, journaliste au JDD, et Georges Fenech, ancien magistrat, qui sont à vos côtés, Maëlle Laurent.
2: On a parlé de l'impréparation de l'exécutif sur ces méga incendies qui sévissent toujours en Nouvelle-Aquitaine. J'aimerais vous interroger également sur l'incarnation, en vous posant cette question très simple sur un plan purement politique. Est-ce que vous ne trouvez pas qu'Emmanuel Macron devrait mouiller le maillot davantage, son montrer, parler? Pour l'instant, on voit son entourage qui fait passer les messages, mais jamais le président directement, Hélène.
14: Oui, mais vous savez, Emmanuel Macron n'est pas à l'étranger en ce moment, donc quand il n'est pas à l'étranger, il ne s'exprime pas. Voilà. Non, mais c'est vrai qu'Emmanuel Macron, évidemment, ce serait la première évidemment des choses, c'est qu'on attendrait qu'il soit là. Mais je vais vous dire, sa cote de popularité est tellement basse, et par ailleurs le niveau que ressentent énormément de Français envers leur président est tellement haut que je vais vous dire honnêtement, ça changerait rien. Vaut mieux en fait ne pas le voir, je pense, en ce moment, c'est pas plus mal.
2: Georges Fenech.
9: Vaut mieux pas le voir. En attendant, il est là. Et c'est quand même notre...
2: Pour 9 mois encore.
9: Pour 9 mois encore, c'est quand même le chef de l'État. C'est quand même, quoi qu'on en pense, lui qui a la responsabilité des décisions ultimes dans notre pays. Celles qui concernent la sécurité en font partie, bien entendu. Alors, il a quand même mobilisé lui-même les forces militaires, hein, c'est ce que j'ai entendu.
14: Oui.
9: Donc ça, il faut le lui reconnaître. Mais pour autant, sa parole est tellement aujourd'hui amoindrie, puisque évidemment, il n'a plus de majorité, il n'a plus de cap possible à tenir. Les lois, elles vont, elles viennent, on ne sait pas trop comment. Moi, je découvre qu'un pays comme le nôtre peut fonctionner sans majorité, je ne le savais pas. Mais en réalité, il ne fonctionne pas. Ce qu'il faut bien voir, c'est une apparence du pouvoir aujourd'hui. C'est un président qui est un pas bunkérisé, mais qui est quand même un peu isolé dans son palais et qui n'a plus les manettes dans un pays et qui n'a plus la voix prépondérante qui était la nôtre aussi à l'international. Et on le constate dans tous les conflits où on est spectateur, voyez-vous. Donc il est temps qu'il y ait véritablement une volonté qui s'exprime aujourd'hui du peuple français pour remettre ce pays sur les pieds, quoi.
2: Mais sur cette séquence des incendies, alors d'accord, Emmanuel Macron est plutôt discret, mais les autres, ceux qui veulent lui prendre sa place au mois de mai, vous ne les trouvez pas aux abonnés absents ou presque. On a l'impression que la campagne présidentielle est totalement à l'arrêt au cœur de cet été, alors qu'il y a une actualité politique quand même criante, Hélène.
14: Bah, c'est vrai qu'en fait ça dépend qui. Alors évidemment ce qui se passe en ce moment en Gironde, dans le Var, c'est tellement grave, si vous voulez, que un candidat à la présidentielle qui parlerait en fait d'autre chose que de ce sujet, ça paraîtrait quand même assez bizarre. Et par ailleurs,
2: oui, mais de ce sujet, ils n'en parlent pas.
14: Et alors de ce sujet, ils n'en parlent pas. Mais alors, vous savez, ça va dépendre de qui, parce que quand vous dites Gabriel Attal, ben Gabriel Attal, comme je l'ai dit en première partie, en 2024, il y a une certaine responsabilité aussi qui incombe sur lui. Donc évidemment, qu'il y a une.
2: C'est alors, un peu l'effet boomerang pour Gabriel Attal.
14: C'est ça. Et en fait, Gabriel Attal, moi, je voyais ce matin, il avait fait un tweet précisément sur les incendies, notamment pour saluer à raison le travail excellent de nos sapeurs-pompiers. Et en fait, vous avez tous les opposants qui lui disent, bah oui, mais bon, regardez aussi votre bilan. En tout cas, dans le bloc central, ils sont bien sûr tous un petit peu responsables aussi de ce déclassement généralisé. C'est le cas pour Gabriel Attal, c'est le cas pour Édouard Philippe. Dans une moindre mesure, ça peut être le cas également avec Bruno Retailleau. Donc, bien sûr, ces candidats-là, c'est très compliqué. LFI, bon, c'est vrai qu'on ne les voit pas trop en ce moment. Ils sont plus occupés à s'occuper de dire non à des personnalités juives pour

0: nature qui nous parle aujourd'hui. Et il n'y a pas lieu de se déchirer. Je crois qu'il faut être tous derrière les victimes, tous derrière cette région, tous derrière nos sapeurs-pompiers, qui ont déjà donné un lourd tribut. Donc celui qui viendrait polémiquer, nous faisons, parce que c'est notre rôle de
1: d'agitateur,
2: de faire des constats,
0: de critiquer, de faire des constats sans autre esprit mal intentionné. Mais je pense que les responsables politiques aujourd'hui sont aussi sous la sidération et qu'ils attendent de nos forces de sécurité civile qu'ils réussissent dans les temps les plus courts à arrêter ce massacre, ce désastre. C'est l'explication que je peux donner.
2: Au-delà des responsabilités politiques, dans un second temps, viendra également les responsabilités justement de ces incendies et parfois des responsabilités criminelles. On s'est rendu compte à Fontainebleau que c'était manifestement criminel et ça, la justice, il va falloir qu'elle soit absolument implacable. En Gironde, on voit qu'il y a eu 9 départs de feu aussi en même temps. Pardonnez-moi, mais ça pose quand même vraiment question. C'est-à-dire, on a un peu le sentiment d'une attaque groupée parfois. Laurent disait cette semaine qu'il y avait eu plus d'une centaine de personnes interpellées sur maintenant l'ensemble du territoire depuis le début justement de ces épisodes d'incendie. Ça, pardonnez-moi, mais c'est quand même extrêmement grave. Alors là, je parle des criminels et puis je ne parle pas que d'eux. Je parle aussi de cette société qui est devenue complètement individualiste avec des personnes qui sont complètement irresponsables. On sait qu'aujourd'hui, les incendies, 9 sur 10, c'est la faute humaine. Donc vous avez évidemment des criminels où là, la justice doit être implacable, mais vous avez également, pardon, mais des personnes qui sont juste tout à fait irresponsables. Quand vous voyez aujourd'hui sur les routes de France des personnes qui continuent de jeter leur mégot par la fenêtre, ça rend fou. C'est-à-dire, vous comprenez quand on vous dit des choses ou alors des personnes qui continuent de faire des barbecues, qui continuent de faire des campings dans des forêts où ils n'ont pas forcément le droit, etc. Il y a aussi parfois, tout n'est pas de la faute du gouvernement et ça peut aussi être de la faute justement de ces personnes qui sont dans de la bêtise humaine aussi tout simplement, mais des personnes qui sont véritablement responsables aussi de ces catastrophes par imprudence, par accident ou tout simplement par bêtise humaine. Et ça, c'est un vrai sujet aussi. Il faut quand même le dire, une fois qu'on a bien tapé maintenant sur le gouvernement et Emmanuel Macron, tout n'est en réalité pas de leur faute, surtout dans ces départs de feu.
1: Contre ça, peut-être que le gouvernement n'y peut rien, la face.
2: Non, mais alors vous savez, parfois on critique aussi le gouvernement quand ils disent, vous savez, ils font de la prévention, ils disent que quand il fait 45 degrés, il faut éviter d'aller courir. Mais vous savez, quand vous voyez parfois aussi le nombre de personnes qui vont courir quand il fait 45 degrés, on se dit qu'une affiche de temps en temps, ça fait pas plus de mal de rappeler parfois des évidences, des choses qui relèvent du bon sens. Mais parfois, le bon sens, manifestement, il faut le rappeler auprès de certains.
1: Moi, il y a un chiffre qui me sidère en ce moment dans la situation autour de la canicule, autour des incendies, autour de ses conséquences, c'est les noyades. Je ne sais pas si vous parle, mais je trouve ça stupéfiant.
2: Il y en a beaucoup.
1: Des centaines de morts par noyade. Je n'arrive pas à comprendre ce chiffre. Je ne sais pas si vous avez des explications rationnelles là-dessus.
2: Je pense qu'au-delà des vrais accidents noyades qui, de toute façon, arrivent tous les étés, vous savez aussi, moi, c'est parce que je suis d'accord avec vous, moi aussi, je me posais beaucoup la question. Et alors, on me répond beaucoup choc thermique. Mm-hmm. Parce qu'en fait, effectivement, on est confronté aujourd'hui à des températures absolument dantesques. La France, quand même, là, on en arrive à notre quatrième canicule. C'est quand même une situation qui est très inédite. J'ai pas de souvenir où véritablement on souffrait à 4 reprises alors qu'on n'est même pas encore au mois d'août.
1: Juillet, hein.
2: C'est ça, on est au 25 juillet, ça a commencé même en mai. Et c'est vrai que moi, j'ai pas de souvenir pour l'instant de ce genre d'épisode aussi violent. Et donc, vous avez manifestement, de ce qu'on comprend, aussi l'avenue de chocs thermiques qui donc, en fait, déclenchent aussi des noyades et des pertes, si vous voulez, de repères, des pertes de sens, etc. Et ce qui, manifestement, serait à l'origine de beaucoup de ces noyades.
0: Et sur cette question des canicules aussi, on a bien vu que c'est...
1: Qui revient, qui va revenir.
0: Dans l'improvisation, tout à coup, la commande de 30 000 climatiseurs, mais enfin, on ne pouvait pas le prévoir depuis...
2: Mais soyez rassurés, on a gardé Monique Barbu.
0: Oui, retenez-moi où je fais un malheur, c'est un peu ça, oui. Mais non, quand même, plus de 5 000 morts, finalement.
2: Absolument.
1: Parce que c'est 1000.
0: C'est pas rien, quoi, je veux dire...
1: C'est presque les ordres de grandeur de.
2: Oui, mais Georges Fenech, le 28 juin, Laurent Nunez faisait la couverture du Parisien Dimanche et disait que non, la canicule, ça n'était pas un fiasco. Qu'est-ce que vous voulez faire aussi avec le gouvernement qui est également dans ce déni-là ?
0: Ça c'est comme en matière d'insécurité, ça s'est relativement bien passé.
2: Voilà, c'est ça.
0: 200 policiers dans les hôpitaux après un match de foot. Non, je crois que vraiment, il est temps qu'on se reprenne.
1: Mais est-ce qu'on sera mieux armé que les fois précédentes pour la vague de canicule qui arrive ? Vous avez le sentiment qu'il y a une forme de courbe d'apprentissage ? Ou est-ce qu'on va continuer à gérer l'urgence et finalement presque à espérer que les Français ne suffoquent pas trop ou pas tous en même temps, Hélène ?
2: Ah bah non, là on va complètement continuer de gérer l'urgence, hein, pardonnez-moi, mais une clim dans tous les hôpitaux de France, dans tous les EHPAD de France, dans toutes les écoles de France, ça ne s'installe pas en 30 secondes. Donc là, on est en train de payer, bien sûr, des choix qui relèvent également de l'idéologie depuis des années et des années. Donc non, là la quatrième canicule, c'est tout autant terrible. Ouais, vous savez, c'est comme avec la Ligue des Champions. Vous savez, à Beauvau, au ministère de l'Intérieur, on prie beaucoup. On prie pour qu'il n'y ait pas trop de casse pendant la Ligue des Champions.

0: pions. On prie pour que justement les températures n'aillent pas trop au-dessus de 30 degrés, parce que sinon on rentre dans une canicule. Non, vous avez aujourd'hui les responsables politiques. On souffre en fait de trois maux. C'est-à-dire que non seulement vous avez non-coordination, notamment sur le sujet de la canicule. Alors bon, je le rappelais avec humour, mais c'est vrai que Monique Barbu, la ministre de la Transition écologique, je rappelle quand même ces mots, elle est horrifiée par les personnes qui veulent faire des grands plans clim. Le même jour, vous avez Sébastien Lecornu qui commande 30 000 climatiseurs. À raison, hein, mais enfin, ça faisait déjà 8 jours que la canicule avait commencé.
1: Donc, en fait, raison, vous avez... et c'est même une goutte d'eau dans l'océan.
0: Ah bah, bien sûr,
1: pour
0: c'était l'extrême urgence, quoi, bien sûr. Et donc, vous avez en fait cette non-coordination du gouvernement, vous avez le déni. C'est ce que je disais avec Laurent Nunez. Non, la canicule, c'est pas un fiasco. Il y a près de 6 000 morts, mais c'est pas un fiasco. Non, vous avez raison. C'est-à-dire, alors ce serait quoi un fiasco, quoi? Donc ça, vous avez le déni. Et le troisième, c'est évidemment l'idéologie mortifère de absolument pas de clim, de cette idéologie qu'on est en train de payer aujourd'hui, alors que ça fait 20 ans, on le savait depuis 2003, ça fait plus de 20 ans qu'on aurait pu effectivement commencer à installer des climatisations, et surtout dans les endroits pour protéger les plus fragiles, les écoles, les hôpitaux,
1: Sébastien,
0: ça paraît évident.
1: Lecornu, c'est de convoquer une nouvelle cellule de crise interministérielle cet après-midi.
0: Qu'est-ce qu'ils vont se dire, en fait? C'est toujours pareil. On va commander 30 000 climatiseurs de plus. Bon, bah, c'est
1: bien. Il faut déjà que les 30 000 premiers arrivent.
0: Ouais, il n'y a rien de structurel.
1: On ne sait même pas s'ils sont déjà tous arrivés. Georges Fenech.
2: Non, moi, d'un mot, on a l'habitude de dire que la nature reprend ses droits. C'est vrai qu'il faut la respecter, cette nature. Mais je crois aussi qu'il n'y a pas de fatalité, voyez-vous. Je pense qu'on doit pouvoir toujours, avec notre intelligence, nos moyens, nous sommes la France quand même, s'organiser et prévoir et anticiper. Je vous prenais les Japonais, par exemple, qui est une île sismique, qui sont construits des grands immeubles aujourd'hui qui ne s'effondrent plus, parce qu'on sait le faire, voyez-vous. On sait lutter contre des feux, à condition de s'en donner les moyens. On sait prévoir, et surtout, plus que prévoir, se parer des effets de la canicule pour les personnes vulnérables. Faisons-le, voyez-vous. Donnons-nous les moyens de le faire, anticipons, il n'y a pas de fatalité.
1: C'est un sujet qui va s'inviter, d'après vous, dans la campagne présidentielle ou à la rentrée en septembre-octobre.
2: Oui.
1: On aura oublié tout ce qui se sera passé pendant l'été, les canicules, les incendies, ça sera de l'histoire ancienne, parce qu'une actualité chasse l'autre, un sujet chasse l'autre. Et finalement, au sujet de la canicule, on ne sait pas combien de temps il durera et si on n'aura pas la mémoire particulièrement courte, Hélène.
0: Oui, c'est ça le problème, c'est qu'en fait, les incendies, les canicules, vous savez, c'est un marronnier de l'été. Mais malheureusement, en septembre, j'en suis persuadée d'ailleurs, tout le monde aura déjà la tête à autre chose. On aura la tête dans le budget, et puis on l'a mentionné en première partie. Le déclassement la France est telle qu'en fait aujourd'hui, en termes de sécurité, en termes d'immigration, croyez-moi, les candidats à la présidentielle, ils vont pas faire campagne sur la climatisation ou sur les feux de forêt et les canadaires. C'est juste une évidence, parce qu'en tout simplement, il y a rien qui va, rien. Il y a pas un sujet sur lequel on peut se dire Emmanuel Macron a véritablement amélioré la situation et le quotidien des Français. Donc oui, c'est très inquiétant, et malheureusement, je pense que dans la campagne présidentielle, ce sera pas si abordé que ça.
1: Oui, mais alors, dans les priorités, la mère des priorités, finalement, ça doit être laquelle, Georges Fenech? Dernière réponse.
2: Moi, j'ai toujours prétendu que la première des libertés, c'était notre sécurité. Voilà. Et je pense que la sécurité...
1: Voilà, on y est, la question de la sécurité.
0: Oui, notamment,
2: on
0: oui,
2: y
0: vrai.
2: Est, je pense que ça va être le grand thème des prochaines présidentielles.
1: Avec plusieurs déclinaisons. Merci à tous les deux, c'est la fin d'Europe 1 Info. Merci aussi à toutes et à tous de nous avoir suivis. Georges Fenech, ancien magistrat, Hélène Rouet, journaliste au JDD, merci de nous avoir éclairés dans cette Europe 1 Info. Je
0: merci
1: vous dis à tout à l'heure, 19h, pour un nouvel épisode d'Europe 1 Soir. Bel après-midi à toutes et à tous avec Europe 1, à la radio, sur le site ou sur l'appli.
3: À suivre sur Europe 1, les récits extraordinaires de Pierre Bellemare, ce sera juste après les infos. 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Le Flash Info avec vous, Martin Delavenne, bonjour.
4: Bonjour Perle, bonjour à tous. 98 000 hectares ravagés par les flammes, un record historique en France, annonce le ministre de l'Intérieur Laurent Nunez. Principaux points chauds, le Var, mais surtout les Landes et la Gironde. La Gironde, où près d'un millier de soldats et un avion de transport militaire, l'A400M, entre en action. A souligner également le soutien des moyens aériens venus de Croatie, du Portugal ou encore de Slovaquie. Des feux qui ont entraîné l'évacuation de plus de 200 000 habitants en Nouvelle-Aquitaine. On l'apprend à l'instant, Sébastien Lecornu convoque une nouvelle cellule interministérielle de crise en fin d'après-midi. À Bordeaux, le centre des expositions est ouvert à 5000 réfugiés venus de Mérignac et de l'ensemble de l'agglomération bordelaise, annonce Thomas Cazenave, le maire de Bordeaux. Un appel des autorités invite également les automobilistes à éviter les routes de Gironde. Puis en ce jour de départ de vacances, bison, futé, voie rouge. Dans le sens des départs, les axes depuis l'Île-de-France en direction de la Normandie, la Bretagne, les Pays de la Loire et la Méditerranée seront très empruntés, ainsi que les routes en région Auvergne-Rhône-Alpes. Puis la reprise de la guerre au Moyen-Orient fait de nouveau grimper les prix à la pompe. Le gazole retrouve son plus haut niveau avec un prix moyen de 2,16 €, alors que le litre du sans-plomb 98 se vend, lui, à près de 2,10 €. Puis le président américain qui envisage des bombardements encore plus importants sur l'Iran. Selon certains médias américains, le locataire de la Maison-Blanche serait de plus en plus frustré par l'enlisement de la situation, ce qui pourrait engendrer une opération militaire à grande échelle en Iran. Retour en France, nombreuses réactions après le coup de théâtre dans l'affaire de Crépol dans la Drôme. Plus de 3 ans après le drame, la juge d'instruction en charge du dossier a retenu la circonstance aggravante de racisme anti-blanc. Une décision saluée sur X par l'eurodéputé Marion Maréchal qui ajoute qu'enfin la parole des victimes et des témoins est entendue. Justice toujours, Jacques l'aveugle, accusé de violences sexuelles sur 89 mineurs depuis 1971, ne sera jugé que pour 2 affaires. Malgré la découverte de ses tristes mémoires, le pédophile ne sera renvoyé devant les tribunaux que pour ses 2 seules affaires. Une seule raison à cela, la prescription. Et un triste anniversaire en Normandie, non loin de Rouen. Il y a 10 ans, le père Jacques Hamel était assassiné en pleine messe par 2 terroristes islamistes. Demain, à Saint-Étienne-du-Rouvray, une célébration républicaine en souvenir du prêtre se tiendra en présence du Premier ministre Sébastien Lecornu et de l'ancien président François Hollande. Du sport et l'avant-dernière étape du Tour de France, Paul Sexas, toujours dans la course au podium, tente de combler les 29 secondes qui le séparent du Mexicain et actuel 3e Isaac Del Toro, arrivé prévu à 16h30. Et puis un mot de Formule 1, qualification pour le Grand Prix de Hongrie cet après-midi, 13e manche de la saison. Au classement des pilotes, c'est toujours l'Italien Kimi Antonelli qui domine devant l'Anglais Lewis Hamilton. Début des qualifications à 16h sur Canal+.
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4: Et puis il est maintenant temps de retrouver les récits extraordinaires de Pierre Bellemare.
3: Merci Martin, on vous retrouve dans 1 heure pour un autre Point Info.
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3: Bienvenue si vous nous rejoignez sur Europe 1. Tous les week-ends de l'été entre 14h et 15h, vous pouvez écouter la voix de Pierre Bellemare vous conter le meilleur des récits extraordinaires. Et nous sommes à l'été 1957, dans un paisible pavillon de la banlieue parisienne. Le docteur E mène une vie étrange et tumultueuse, mais un soir, la situation bascule tragiquement. Voici l'histoire d'un meurtre par préméditation. Bonne écoute sur Europe 1.
7: Été 1957, dans un restaurant de la banlieue parisienne. Un restaurant discret, confortable. À une table, 2 êtres parlent. C'est un étrange dialogue. Personne ne peut les entendre. Beaucoup plus tard, la police tentera de reconstituer ce dialogue important. La première phrase, l'un des 2 personnages l'a prononcée, peut-être l'un, peut-être l'autre. Vous pourrez vous faire une opinion personnelle à la fin de ce dossier. Écoutez ce dialogue tel qu'on a pu le reconstituer. Pour tuer, il faut du courage. Je saurai avoir le courage nécessaire. Toi ? Tu n'oserais même pas jeter le couteau. Ce pourrait être une boutade. Mais les 2 personnes qui parlent se prennent terriblement au sérieux. L'alcool aidant, ils jouent à cette table de restaurant un mauvais mélodrame. Et ce qui est navrant, voyez-vous, c'est que les mauvais mélodrames font souvent d'excellents dossiers extraordinaires.

0: Dans une maison de la banlieue parisienne, dont je ne vous dirai que le nom charmant, la maison des pages, va se dérouler la nuit du 31 mai 1957, la suite de ce mauvais mélodrame. Sur la porte de cette maison, une plaque, docteur E, généraliste. Le docteur a 49 ans. Un âge difficile pour un homme, dit-on. L'âge du démon de midi. Pour lui, se marier et faire carrière doit forcément aller de pair. Il fait partie de ce genre d'hommes qui divisent volontiers leur existence en deux parties distinctes. D'un côté, la vie professionnelle et maritale. De l'autre, les petits mystères de la vie privée. Ainsi, le docteur a-t-il mené la première moitié de son existence de façon linéaire ? Ses études de médecine, la guerre, la croix de guerre, un cabinet dans Paris, une épouse. L'épouse ne lui donnant pas d'enfant, il divorce et se remarie. Ce second mariage est une erreur, il s'en rend compte au bout d'un an seulement et re-divorce. En 1946, il épouse sa troisième femme. Celle-ci est parfaite. Il n'en changera plus. Marie-Claire est cultivée, intelligente, de bonne famille. Elle lui donne une petite fille et partage avec lui un héritage conséquent. Les amours de rencontre, un penchant pour l'alcool, une certaine paresse, tout ce qui constitue la deuxième moitié de son existence, jusque-là, n'ont pas gêné la première. Mais lentement, alors que la cinquantaine approche, le docteur va tout mélanger. Il boit de plus en plus, travaille de moins en moins, et la clientèle se fait rare. Une crise cardiaque, puis une autre, l'oblige à céder son cabinet parisien trop fatigant. Quelques ennuis avec l'ordre des médecins le font pratiquement renoncer à exercer pour raison de santé. Et le désœuvrement vient s'ajouter au bilan d'une vie qui ne le satisfait pas. Une femme survient. Simone. Simone est une femme étrange. Pas jolie du tout. Célibataire à 47 ans. Elle semble avoir mené jusqu'alors une vie libre, mais sans intérêt. Elle est grande, blonde, le visage ingrat et vieilli prématurément. Mais il se cache à l'intérieur de cette femme un tempérament et un caractère d'une violence assez exceptionnelle. Cela lui permet rapidement d'exercer sur son amant un ascendant considérable. Simone accepte les gens comme ils sont et se conforme à leur image. Le docteur boit, elle boit avec lui. Le docteur méprise l'humanité, elle la méprise aussi. De cette façon, leur liaison, qui peut paraître étrange aux bourgeois du voisinage, se consolide. Si l'on ne comprend pas que le docteur la préfère à sa femme légitime parce qu'elle est tout le contraire de sa femme légitime, on ne comprend rien à ce dossier. Marie-Claire est jeune. Simone est vieille. La première est belle. La seconde est laide. L'une est intelligente. L'autre, instinctive. Et surtout une différence essentielle. Il faut en parler de cette différence, car elle va finir par compter plus que tout le reste. Marie-Claire est une femme sage, élégante et prude, qui ne connaît de l'amour que ce qu'il a de sage, d'élégance et de pruderie. C'est la blanche, Marie-Claire, et, vous l'avez deviné, c'est, les bourgeois diraient, la noire Simone. Peut-être le docteur a-t-il besoin avant toute chose de ce contraste-là, peut-être a-t-il besoin aussi en même temps du blanc et du noir. Car, tenez-vous bien, il attire sa maîtresse sous son propre toit, dans sa maison, il la loge à l'étage en dessous. Au premier étage, il vit, mange, dort avec sa femme, et au rez-de-chaussée, il y a Simone. A-t-il contraint les deux femmes à devenir des amis? Marie-Claire n'a-t-elle rien compris? C'est possible. Cette femme, vieille, laide, peut très bien ne pas l'inquiéter. Peut-être pense-t-elle aussi en femme intelligente que ce n'est qu'une passade. Ou alors, mais cela nous entraîne beaucoup plus loin. Elle a tout accepté de ce jeu dangereux. Tout. Absolument tout. Si c'est le cas, la blanche Marie-Claire joue elle-même son propre jeu dont les données, les cartes, échappent à tout le monde. Mais c'est une hypothèse difficile à envisager. Dans la maison des pages, il y a donc le médecin, sa femme, sa fille, sa mère et sa maîtresse. Et la vie va devenir lentement insupportable pour l'un des membres de cette micro-société. Elle va le devenir d'une façon assez logique d'ailleurs, que nous devons examiner un peu plus en détail. Car c'est cette lente progression dans l'insupportable qui va faire éclater la situation.
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1: Vous êtes sur Europe 1 et nous sommes de retour pour écouter la suite de cette histoire extraordinaire de Pierre Bellemare. Mais que s'est-il passé dans la maison des pages ce soir de mai 1957 ? Bonne écoute sur Europe 1.
0: Dans la maison des pages, il est 8h du soir. Tous les occupants sont là. Dans un petit pavillon mitoyen, la mère du docteur, elle est âgée et seule. Depuis des mois, elle n'a de contact rare et furtif qu'avec sa petite fille. En effet, la grand-mère gêne tout le monde. Témoin silencieux, mais réprobateur, elle gêne son fils, sa belle-fille, et Simone, bien entendu. Petit à petit, l'intimité du foyer lui a été fermée. De toute façon, ce qui s'y passe la déroute tellement qu'elle se contente d'observer les allées et venues de sa fenêtre. De temps en temps, sa petite fille vient la voir, de temps en temps, Marie-Claire lui demande des nouvelles de sa santé, Simone la salue, son fils lui sourit, c'est tout. Au premier étage, le docteur et sa femme sont à table. Leurs rapports sont apparemment sans heurts. Ils parlent de choses et d'autres. La petite fille raconte sa journée à l'école, on entend les bruits familiers reposant, des assiettes, des chaises que l'on traîne sur le parquet, de la radio qui marche. Au rez-de-chaussée, Simone perçoit ces bruits étouffés. Elle est seule dans cette espèce de studio hâtivement aménagé pour elle. Une seule pièce pour tout. Un réchaud dans un coin, un lit dans l'autre. Une table surchargée des objets les plus divers, au milieu. Elle est assise. Devant elle, une assiette à moitié pleine du contenu d'une boîte de conserve, un cendrier, débordant de mégots et un téléphone. Au-dessus d'elle, de légers piétinements qu'elle reconnaît, le docteur et sa femme ont fini de dîner. Il va se lever et gagner son fauteuil pour lire le journal. Pendant ce temps, elle parle avec sa fille. Elle lui dit d'aller se coucher, mais la petite fille traîne comme tous les soirs. Elle tente de retarder le moment d'aller au lit. Alors elle la prend par la main. Simone entend leurs pas qui se dirigent au-dessus de sa tête vers la chambre de l'enfant. Pour quelques minutes, il est seul avec son journal. Puis le pas de Marie-Claire à nouveau. Elle débarrasse la table sans doute. Les pas vont de la salle à manger à la cuisine. Plusieurs fois le même chemin. Ils sont à peine perceptibles. Elle a dû mettre ses chaussons. Simone entend sa voix maintenant sans discerner les mots. Il lui répond. Que peuvent-ils bien se dire? Un rire maintenant. Et qui a ri? Lui ou elle? Oh, elle, sûrement. Elle aime rire. Bouche grande ouverte sur de belles dents saines et blanches. Elle souffre des dents pourtant. Elle se plaint de névralgie qui l'empêche de dormir. Maintenant, le bruit des pas a cessé. Où est-elle? Dans la chambre, peut-être. Elle va se déshabiller, mettre sa robe de chambre bleue, fermée jusqu'au cou, défaire son chignon, se brosser les cheveux. 100 coups de brosse tous les soirs, pour les faire briller. Marie-Claire croit toujours aux recettes de beauté des magazines. Pas un soir sans coups de brosse, sans crème sur le visage, sans citron sur les mains, pour les rendre blanches. C'est seulement après ce petit rituel qu'elle va venir s'asseoir sur le canapé de velours et poser un livre sur ses genoux sages pour passer la soirée avec son mari. Que fait-il le mari? À quoi pense-t-il? Va-t-il décider de rester là, dans la pénombre douillette, dans le silence feutré, près de cette femme irréprochable et belle? Peut-être. Peut-être vont-ils parler tous les deux de leur petite fille, du tapis qu'il faudrait faire nettoyer, ou du livre qu'elle est en train de lire. Peut-être vont-ils se lever après ces quelques minutes conjugales et sans saveur pour gagner leur chambre. Alors Simone entendra tomber l'une après l'autre sur le parquet ciré les chaussures du mari, puis les bruits d'eau dans la salle de bain. Il se couchera ensuite à côté d'elle et Simone n'entendra plus rien. Simone imaginera le reste. Mais il est possible aussi que le docteur referme son journal d'un air agacé, fronce les sourcils et annonce d'un air détaché. « J'ai besoin d'aller prendre l'air, va te coucher, ne m'attends pas. » Et s'il dit cela dans quelques minutes, un quart d'heure tout au plus, le téléphone va sonner sur la table devant Simone. Il va sonner 2 coups, puis se taire. Simone ne décrochera pas. Elle aura compris. Elle aura compris que ce soir, il est à elle. Qu'il descendra jusqu'au jardin fumer une cigarette, en attendant que là-haut, la lumière s'éteigne à la chambre du premier étage. Il entrera ensuite sans frapper, et ce sera encore une nuit de gagner. Une nuit à elle, Simone. Pas à l'autre. À elle. Et tout recommencera le lendemain. La lutte secrète, épuisante, continuera. D'une soirée à l'autre, d'un matin à l'autre, avec sans cesse, au-dessus de sa tête, des bruits communs, évocateurs d'une vie qui ne lui appartient pas. Et cette jalousie infernale pour des petits riens, des choses stupides, des silences, pour tout ce qui lui échappe à elle, Simone, la maîtresse du rez-de-chaussée que l'on reçoit courtoisement dans la journée au premier étage, mais qui la nuit venue regagne sa place comme le chien, regagne sa niche. Oui, c'est pour elle, c'est pour la maîtresse que la vie va devenir insoutenable. Et c'est logique. Quant à l'homme, le mari, l'amant, à quoi joue-t-il dans la maison des pages? C'est bien difficile à dire. Mais c'est à ce point de tension presque intolérable pour Simone que se situe le dialogue dont je vous parlais au début de ce dossier. Pour tuer, il faut du courage. J'aurai le courage nécessaire. Ce même vendredi à 11h du soir, au commissariat de sa banlieue, le docteur E se présente pour faire une déclaration. Le commissaire le reçoit car le docteur n'est pas un inconnu pour lui. Que se passe-t-il, un accident? Non. En rentrant chez moi ce soir, j'ai trouvé ma femme livide, étendue sur son lit. Il y avait du sang sur les draps. J'ai pris son pouls. Elle était morte. On a dû l'assassiner. Tandis que le commissaire appelle une voiture, bouscule ses hommes, prend la direction de la maison des pages, le docteur précise quelques détails. Les clés étaient sur la porte. Mais tout semblait normal. La lumière allumée dans la cuisine. Or, j'y suis resté un bon moment pour manger quelque chose. J'étais fatigué, j'avais un peu bu dans la journée. J'étais persuadé que ma femme dormait. Je l'avais vu prendre un comprimé pour calmer ses névralgies dentaires. Je suis ressorti, remettre ma voiture au garage. J'ai fait un tour pour prendre l'air. Je ne l'ai découverte qu'en allant me coucher. C'est un sadique. Ou un rôdeur. Lorsque la police arrive sur place, la maison semble calme. Et tout le monde endormi. Calme le petit pavillon de la grand-mère. Calme le studio du rez-de-chaussée. La petite fille dormait dans sa chambre, non loin de celle de ses parents, où sa mère était morte. Plusieurs coups de couteau à la gorge, du sang partout. Mais pas de traces de lutte, aucun désordre. Étrange. Étrange aussi le calme du docteur. Pourquoi n'avait-il pas appelé police secours? Pourquoi n'avait-il même pas tenté d'examiner sa femme au lieu de lui tâter le pouls simplement? Il n'avait rien touché, absolument rien. Il avait simplement remis ses chaussures, n'avait réveillé personne et était parti à pied jusqu'au commissariat alors que le téléphone était là, sur son bureau, à portée de sa main. Quant à l'hypothèse du rôdeur laissant les clés sur la porte avant de s'enfuir, encore plus étrange. Ce qui fait que le commissaire décide de garder le docteur au commissariat le restant de la nuit en attendant l'arrivée de la police judiciaire. Et c'est pendant la nuit qu'il révèle avoir passé la journée entière avec Simone et l'avoir quitté à 22h30. Interrogé, Simone, très pâle, l'air d'un spectre, affirme de son côté « Il m'a quitté à 21h30 ». Rien dans la maison, absolument rien, ne donnait une idée de ce qui avait pu se passer. Pas de traces dans le jardin, ni d'empreintes suspectes sur les portes, les fenêtres ou les murs. L'assassin avait emporté l'arme du crime. Personne n'avait entendu quoi que ce soit. Il était probable que Marie-Claire avait été tuée pendant son sommeil, peut-être même sans s'en rendre compte. Au commissariat, son mari fume cigarette sur cigarette. L'inspecteur qui l'interroge est obligé de lui arracher les mots à plusieurs reprises. Il se contente d'affirmer « Vous serez obligé de me faire des excuses. Cet interrogatoire est beaucoup trop long. Je n'ai rien à dire de plus que je n'ai déjà déclaré. » Mais le commissaire ne se décide pas à le laisser partir. Quelque chose le gêne chez cet homme. Et finalement, en allumant une énième cigarette, le docteur répète « Vous me ferez des excuses quand vous aurez découvert les coupables. » Les coupables? Le commissaire sursaute. Pourquoi dites-vous les coupables? Parce qu'ils sont deux. C'est tout ce que je peux vous dire. Ah non! Ah non, vous en avez dit trop ou pas assez? Qui deux? Pourquoi deux? Mais le docteur se tait de nouveau, méprisant. Au bout d'un moment, quand même, harcelé de questions et au moment où personne ne s'y attend, il s'adresse à l'inspecteur d'un ton résigné. Entendu, je parlerai. Mais uniquement au commissaire Poupaer. Je l'ai connu dans la résistance. Je ne parlerai qu'à lui, et à lui seul. Au téléphone, le commissaire Poupaer n'est pas étonné. Il dit « Ça ne m'étonne pas, je le connais. Il est capable de tout. J'arrive. » Mais en attendant qu'il arrive dans un bureau voisin, un autre inspecteur reprend l'interrogatoire de Simone. Le docteur a dit « Les assassins ». Ils sont deux. Et enfin, les choses se précipitent. Le commissaire Poupaer arrive, on lui ménage un entretien, seul à seul, avec son ancien camarade de résistance. Un quart d'heure après, il ressort. Alors, quels sont les noms qu'il a dit? Un seul. Simone D. Et dans le bureau voisin, presque en même temps, alors qu'elle ne sait pas ce que vient de révéler son amant, Simone avoue. C'est moi qui l'ai tué. Toute seule. Je vous jure que c'est moi. Je n'en pouvais plus, j'étais jalouse à en devenir folle. Je les entendais marcher au-dessus de moi, je les sentais vivre au-dessus de moi, tous les deux, ensemble. C'était insupportable. J'aurais voulu la tuer. Je lui ai dit, il s'est moqué de moi. Il m'a dit, tu n'auras jamais le courage, même pas celui d'acheter un couteau. Et Simone raconte la suite. Ce qu'elle raconte change tout d'ailleurs. Elle a acheté le couteau. Elle l'avait avec elle le vendredi soir. Elle l'a montré à son amant. Et qu'a-t-il dit ? Il a dit, c'est bien, garde ton courage. Je te préviendrai cette nuit. Deux coups de téléphone comme d'habitude. Tu n'auras qu'à monter. Elle dormira profondément. Tu verras. Ce sera facile. Et cette nuit-là, Simone a attendu les yeux fixés sur le téléphone. Elle s'est déshabillée entièrement, s'est enveloppée d'un manteau rouge, a enfilé des gants noirs, et elle a attendu. Comme convenu, le téléphone a sonné deux fois. Comme une automate, elle s'est levée, théâtrale et ridicule, nue, sous ce manteau rouge, perché sur des talons aiguilles, son couteau à la main, laide et terrifiante. Elle est montée au premier étage. Son amant lui a ouvert la porte, l'a guidée jusqu'au lit où dormait Marie-Claire et il a dit « Vas-y, tu l'as !» Alors elle a frappé n'importe comment, dans tous les sens. Et Marie-Claire s'est réveillée. Elle allait parler, elle allait crier peut-être. Mais le docteur a mis son doigt à l'emplacement de la carotide et il a dit très vite « Ici, frappe ici !» Simone a obéi dans un réflexe. Et la jeune femme est morte à la même seconde, sans crier. Il était 21h30. Ce qui s'est passé ensuite ne regarde que Simone et son amant. Mais ce n'est qu'à 23h que ce dernier a prévenu la police. Au cours de la reconstitution, Simone répétera inlassablement les mêmes aveux, refera les mêmes gestes. Mais son amant, lui, après avoir admis au cours du premier interrogatoire la version des faits donnée par Simone, changera complètement d'attitude. D'après lui, il dormait lorsqu'elle est arrivée, droguée par elle certainement. Alors, pendant le simulacre de la reconstitution, il s'étend sur le lit conjugal, à côté d'un mannequin de cire emprunté au stock d'un grand magasin. Lorsque Simone se penche sur le mannequin en levant le bras, il la laisse faire semblant de frapper à plusieurs reprises, puis fait mine de s'éveiller, difficilement d'abord. Et quand il se redresse, Simone a déjà tué. Il est trop tard. Le procès des deux amants fixé un an plus tard ne nous apprendra rien de plus, car Simone y est seule, au banc des accusés. En effet, son amant a très mal supporté la prison. Brutalement privé d'alcool, réduit à l'état de loque, maigre, son cœur flanchait déjà au bout de quelques mois, sa personnalité aussi. Devenu enfin, ce qu'il était sûrement depuis des années, un fou alcoolique, il ne put supporter plus longtemps en cellule les terribles ravages de l'alcool sur son organisme. Le cœur, le foie, les reins, les poumons, tout était malade. Et lorsqu'on le transporta d'urgence à l'hôpital de Fresnes, une simple piqûre destinée à calmer ses douleurs suffit pour que le cœur lâche d'un coup. Si bien que rien, non rien ne vint plus contredire la version de Simone, et qu'elle continuera d'affirmer que son amant l'avait rendue folle, l'avait poussée au meurtre, avec une habileté diabolique. C'est lui qui avait tout préparé. Elle n'avait fait qu'obéir, aveuglée par sa passion pour lui. Elle avait acheté le couteau, oui. Elle avait tué, oui. Mais ce n'était qu'un meurtre, par procuration. Et pour ce meurtre, par procuration, les assises de la Seine la condamnèrent à la prison à vie. Cependant, il y a 20 ans de cela, l'on peut supposer, si elle a supporté cette fois non seulement la solitude, mais le silence, on peut supposer que Simone est libre, à nouveau. Peine commuée, remise de peine, liberté provisoire. De soustraction en soustraction. 20 ans. C'est bien souvent ça, la prison à vie.

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1: Et on poursuit avec une nouvelle histoire extraordinaire. Décembre 1967, le petit Robert Durand se fait kidnapper après l'école sur le chemin du retour. Voici l'histoire de l'adolescent assassin sur Europe 1.
2: Dans le cours du récit, vous comprendrez, chers amis, pourquoi nous devons taire les lieux et les noms des protagonistes de cette affaire qui fit beaucoup de bruit. Alors disons une ville de la banlieue parisienne, le lundi 4 décembre 1967, 11h40. Un petit garçon de 7 ans, élève de 10e, à l'annexe d'une école chrétienne de grande réputation, quitte seul l'institution pour rentrer chez lui. Nous l'appellerons Robert, Robert Durand. 12h45, Madame Durand, sa mère, inquiète de ne pas le voir arriver, envoie son fils aîné Patrice, 15 ans, à sa recherche. À l'école, on lui dit que Robert est parti à l'heure normale. 13h20, Madame Durand se précipite à son tour à l'école. Du bureau du directeur, elle prévient le commissariat. Pendant ce temps, Patrice a téléphoné à son père. Monsieur Durand quitte son bureau de Paris pour accourir à son domicile. Il y arrive à 13h40, la maison est vide. Monsieur Durand, en ressortant, avise dans la boîte aux lettres une enveloppe sans adresse, portant simplement la mention « Pour vous ». Le cœur battant, il l'ouvre et il la lit. En voici le texte. Votre gosse sera rendu contre la somme de 20 000 nouveaux francs en coupure de 100 nouveaux francs. Nous vous donnons 5 jours pour réunir l'argent. Après ce délai, ou si vous alertez la police, vous risqueriez de ne plus revoir votre enfant vivant. 6 juin, la preuve que nous le détenons. Les 200 billets devront être enveloppés dans un papier gris. Vous devrez placer le paquet à 4h30 du matin, derrière la statue du général Hoche, place du général Hoche. Vous suivrez à la lettre nos indications sans essayer de nous jouer quelques mauvais tours. Nous vous rendrons votre gosse le lendemain. En attendant, il ne lui sera fait aucun mal. L'argent devra être déposé le matin du 8. Tel est donc le contenu de la lettre découpée dans des caractères de journaux qui constitue la première pièce de ce dossier extraordinaire que nous raconte Jacques-Antoine.

0: L'enlèvement a donc lieu à la sortie de l'école, lundi à midi. Le petit Robert Durand, 7 ans, rentre seul déjeuner comme à l'accoutumée au pavillon de ses parents. Après avoir signalé sa disparition, M. Durand découvre à 13h45, dans la boîte aux lettres, un pli rédigé avec des caractères de journaux. Quelques heures plus tard, la presse rapporte à la fois les termes du message du ravisseur et le détail des opérations entreprises par la police, déclenchant ainsi le mécanisme des coups de téléphone, des pistes fantaisistes et des hypothèses extravagantes. Dès le lendemain, la France entière sait que la rançon s'élève à 20 000 francs et qu'elle doit être déposée avant jeudi 4h30 en billets de 100 francs au pied de la statue de Hoche. Mais la publicité, donnée malencontreusement dès le premier jour à la demande de rançon, rend impraticable le rendez-vous fixé par les kidnappeurs. D'autre part, cette demande de rançon paraît bien modeste. 20 000 francs, cela exclut la participation de truands professionnels. Enfin, la police découvre que les caractères imprimés avec lesquels la lettre a été composée ont été découpés dans des journaux d'enfants. Il se pourrait donc que les kidnappeurs soient un groupe de jeunes gens. Mais, rappelons-le, Robert a 7 ans. Il doit être encombrant. Il sera dangereux car il peut reconnaître ses ravisseurs, identifier des lieux. Sa vie est donc en grand danger et il faut à tout prix permettre à ses ravisseurs d'entrer à nouveau en relation avec la famille Durand. C'est ainsi que le mardi 5 décembre, à la demande de M. Durand, un ecclésiastique, le père Alexandre, appelle les ravisseurs à entrer en contact avec n'importe quel prêtre, n'importe quand, en n'importe quelle région. Il promet à la fois l'impunité et le paiement de la rançon. Presque en même temps, un ami de M. Durand, avocat, obtient de son ordre d'offrir aux criminels la même possibilité et la même garantie en se mettant en rapport n'importe où, avec n'importe quel avocat ou n'importe quel avoué. Pourquoi un prêtre ? Pourquoi un avocat ? Parce que l'un peut se considérer comme lié par le secret de la confession et l'autre par le secret professionnel. Dans le même temps, la famille Durand fait savoir qu'elle refuse de porter plainte. Mercredi 6 décembre, journée des fausses pistes, à Chartres, à Gif-sur-Yvette, à Chelles. À Versailles, la police boucle un quartier entier où l'on aurait remarqué un individu suspect. Jeudi 7 décembre, en partant en classe, Patrice laisse entendre que les ravisseurs seraient entrés en contact avec sa famille et auraient porté à 60 000 francs le montant de la rançon, ce qui est démenti formellement par M. Durand à 13 heures. Rien de nouveau. Notre inquiétude ne cesse de croître, dit à 20 heures le père du petit Robert à la télévision. Comme je vous l'ai dit, les policiers ont, dès les premières heures de leur enquête, écarté de cette affaire les truands professionnels. Et ils ont acquis maintenant la certitude qu'il ne peut pas s'agir d'un maniaque. En effet, divers témoignages permettent d'établir que le petit Robert a été vu dès sa sortie de l'école en compagnie d'un tout jeune homme. Ce même jeune homme aurait, quelques instants plus tard, circulé en poussant devant lui une caisse posée sur le châssis d'un landau d'enfant et clamant à tue-tête « Ferraille, vieux chiffon, ferraille, vieux chiffon !» C'est là que ce dossier devient d'ailleurs extraordinaire, car les investigations de la police s'orientent rapidement vers les camarades du petit Robert. Et il serait facile à la police de démasquer un ou plusieurs des jeunes ravisseurs, mais cela pourrait être non seulement inutile, mais dangereux. En effet, l'arrestation d'un complice pourrait affoler les autres kidnappeurs et les amener à tuer Robert. La police n'a donc pas l'intention de gêner les éventuelles tractations de la famille Durand, désireuse avant tout de retrouver le petit disparu. Comprenez bien la situation, chers amis. En plus des quarts de la police, une cinquantaine de voitures de presse assiègent depuis une semaine la grande Villa Blanche des Durand. Les parents Durand et les trois frères du petit Robert sont traqués, pourchassés, harcelés. Une véritable surenchère de nouvelles vraies ou fausses, diffusées trop souvent sans le moindre souci de vérification, viennent également tout compliquer. Par exemple, certains commentaires sur la fortune des Durand et sur la modicité de la rançon exigée par les kidnappeurs. Si ceux-ci lisent les journaux, ils doivent apprendre que leur exigence est ridicule et se trouver presque obligés d'augmenter leurs prétentions. La nuit, dans les rues environnantes, les portières des voitures des journalistes et des curieux claquent sans ménagement. On entend des interpellations bruyantes. On escalade les murs à trois pas de cette maison où toute une famille connaît les affres d'une attente qui voit l'espoir s'amenuiser d'heure en heure. Alors, effrayés probablement par ce remue-ménage et cette publicité, les ravisseurs, lorsque vient l'expiration de leur ultimatum, n'osent pas reprendre contact avec la famille. Pourtant, la mobilisation de 50 000 prêtres et de 7 000 avoués et avocats habilités d'un coup à servir d'intermédiaires en multipliant les points de contact diminue le risque pour les criminels d'être identifiés. Mais jeudi soir, pour la famille Durand, il devient évident que l'intervention de la presse a condamné les ravisseurs au silence et peut-être condamné l'enfant à mort. Aussi, M. Durand tente-t-il à 17h30 une démarche exceptionnelle auprès du ministre de l'Intérieur, M. Fouché, en présence des principaux dirigeants de la police. Il demande qu'une trêve soit officiellement proclamée et il obtient gain de cause. Jeudi soir, à 00h15, le chef suprême de la police donne 24 heures aux ravisseurs du petit Robert Durand pour rendre sain et sauf l'enfant à ses parents. 24 heures, durant lesquelles toute recherche doit être suspendue. Le ministre est parfaitement conscient du caractère insolite de son appel. « Mon rôle ne consiste pas à m'adresser à vous, dit-il. Il consiste à vous faire prendre et à vous livrer à la justice. Mais la vie d'un enfant est une valeur suprême. Si vous rendez l'enfant, vous pouvez espérer dans la justice des hommes. » Il ne s'agit donc pas de couvrir un marchandage à l'impunité, d'ouvrir une porte de sortie supplémentaire aux ravisseurs, mais de clarifier une situation compromise par des imprudences et des interférences de toutes sortes. Bref, de mettre un terme à une confusion gênante tant pour la famille que pour les enquêteurs, en gardant intacte une chance de sauver la victime. Le vendredi 8 décembre, la trêve proposée par M. Fouché est entièrement respectée. Les recherches reprennent, intensifiées, dès le samedi à 00h30. Mais entre-temps, des faits nouveaux se sont produits. Un jeune homme a téléphoné à M. Durand pour lui signifier qu'il portait la rançon de 20 000 à 60 000 francs. Il a ensuite remis à une personne désignée par la famille les chaussures du petit Robert, puis, dans une rue proche de la villa des Durand, il a pris possession de la rançon. Autour de la villa blanche des Durand, animation habituelle. Les badauds, les journalistes attendent qu'il se passe quelque chose. M. Durand renouvelle ses appels aux ravisseurs. Mais à l'entrée de la rue, un quart de police débouche. À l'autre extrémité, même opération. On dit aux journalistes, ou bien vous restez, ou bien vous sortez, mais vous ne pourrez plus revenir. On se doute bien sûr qu'il se passe quelque chose d'important. En effet, passé le premier carrefour, on peut voir plus de 500 CRS procéder à une fouille systématique des maisons et des jardins. C'est bientôt tout un périmètre qui est investi. L'opération va durer environ 3 heures. Après avoir enquêté maison par maison dans le quartier, les policiers parviennent ainsi à un jeune homme que nous appellerons Jean-Paul. Celui-ci tente de leur donner le change. Les policiers, pour lui laisser croire qu'il y a réussi, le relâchent, toujours pour ne pas affoler ses complices et dans l'espoir qu'il va commettre une imprudence. Il la commet en effet, cette imprudence. Ce matin-là, le jeune Jean-Paul appelle M. Durand au téléphone. Il réclame 40 000 francs supplémentaires pour rendre l'enfant. Dès cet instant, la police tient en main un fil de l'écheveau, car le coup de fil a été enregistré sur une table d'écoute. Il a été émis depuis le domicile lui-même du jeune homme et il est identifié sans discussion en comparant les voix. Toutefois, la police reste discrète, car ce qui importe, c'est de retrouver le petit Robert vivant.
1: Restez avec nous sur Europe 1. Pierre Bellemare revient dans quelques instants pour la suite de l'épisode.
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0: Dans une petite ville des environs de Paris, une 403 blanche de la police arrive devant le siège de la police judiciaire. À l'intérieur, sur le siège arrière, Jean-Paul qui se cache le visage. On le fait monter précipitamment. Un quart d'heure plus tard, survient une autre voiture avec cette fois-ci une jeune femme qui, elle aussi, dissimule ses traits derrière une écharpe écossaise. Elle est conduite dans les bureaux du premier étage. Enfin, à bord de la R16 du commissaire Sanson, qui arrive à son tour, un homme s'abrite sur la banquette arrière. Dans la nuit, on peut tout juste le distinguer. On croit qu'il s'agit d'un suspect. En réalité, c'est le directeur de la police judiciaire qui essaie de semer les journalistes. En effet, sa présence pourrait donner à la presse la certitude que Jean-Paul est coupable. Il ne manquerait pas de le publier, ce qui pourrait inquiéter ses éventuels complices et nuire en fin de compte au petit Robert. Jean-Paul a 15 ans depuis 48 heures. Il vit avec ses deux sœurs, Martine, 18 ans, et Sophie, 4 ans, au domicile de ses grands-parents. Son père, directeur dans une grande société d'automobile, n'entretient avec eux que de très rares relations depuis que sa mère, déléguée médicale, a pour ami un de ses compagnons de travail. Jean-Paul a été renvoyé à la fin de la dernière année scolaire du collège que fréquente le petit Robert. Il est devenu élève d'un collège d'enseignement général à 1500 mètres de son domicile. Enfin, Jean-Paul reconnaît avoir été mêlé au rapt du petit Robert. Mais mêlé seulement, car Jean-Paul, nous ne voulons pas vous le décrire, vous comprendrez pourquoi tout à l'heure, car Jean-Paul prétend d'abord avoir servi d'intermédiaire à deux gangsters. On lui démontre l'invraisemblance de son récit. Les deux gangsters deviennent alors deux amis, avec lesquels il aurait partagé la rançon. Il raconte qu'il avait caché l'argent dans sa chambre. Mais c'est dans le grenier que les policiers ont trouvé la somme complète. Devant cette preuve formelle de sa culpabilité, Jean-Paul a une crise de nerfs. Il faut lui faire une piqûre calmante qui l'endort. Il me fait peur, et aux copains aussi, déclare un de ses camarades de classe. Le jeudi, il restait tout seul dans les bois. Il s'enfermait dans sa cabane avec une carabine. Jamais on n'a osé aller avec lui. Je ne peux pas dire qu'il était anormal, mais son comportement était très souvent bizarre, dit de son côté un voisin. Et une femme qui habite juste en face de chez lui déclare « Je me suis toujours refusé à laisser mes enfants jouer avec lui. Son attitude était quelquefois déroutante. Après des périodes de calme, il manifestait une énergie désordonnée, jouait avec une carabine et avait un regard inquiétant. De son côté, un éducateur de la région parisienne qui connaît fort bien l'adolescent déclare « J'avais conseillé à la mère d'emmener Jean-Paul chez un psychiatre. Sous un comportement apparemment normal, ce garçon cachait d'importants troubles de la sensibilité, certains événements qui auraient fait pleurer un enfant.

Qu'est devenu le petit Robert? Est-il vivant? Est-il aux mains d'un ou de plusieurs complices? Il paraît impensable que Jean-Paul, cet enfant de 15 ans, ait organisé et accompli tout seul ce kidnapping. À 8h30, le dimanche matin, on réveille l'adolescent. Il reconnaît alors le petit Robert est mort. Ce sont mes deux amis qui l'ont tué. Ils l'ont tué et ils n'ont pas eu le temps de toucher leur part de rançon. C'est pour cela que les policiers ont trouvé la somme intacte chez lui. Aussitôt, dans le quartier de Jean-Paul, c'est une nouvelle opération de bouclage. Les CRS se sont répartis la tâche. Certains entrent dans la villa de Jean-Paul et fouillent le quartier jusqu'à l'orée de la forêt très proche. D'autres se dirigent vers la forêt portant des pelles, des pioches. Des chiens policiers les accompagnent. Apparemment, les recherches se situent dans un périmètre de plus en plus réduit. À midi et quart, une voiture de la police judiciaire arrive. Jean-Paul, accompagné de deux inspecteurs, en descend. Il s'engage dans un petit sentier qui mène à la forêt. Il reste sur place 3 minutes environ. Puis Jean-Paul remonte dans le car. Le bruit se répand comme une traînée de poudre. Le corps du petit Robert a été découvert. Une évidence s'impose enfin. Jean-Paul, cet enfant de 15 ans, a agi absolument seul. Il a seul organisé le kidnapping et toujours seul, il a tué le petit Robert. Alors bien sûr, les questions se posent. Comment? Pourquoi? Répondons d'abord à la première question, comment? Durant plusieurs semaines, ce garçon a mis au point le scénario de l'enlèvement. Dans des magazines de jeunes, il a découpé les caractères d'imprimerie qui lui ont permis de rédiger la lettre pour réclamer la première rançon de 20 000 francs. Toutefois, il a oublié de détruire ces magazines et c'est dans sa chambre que les policiers les ont retrouvés. Au jour qu'il a prévu à la sortie de l'école, Jean-Paul aborde le petit Robert, qu'il connaît depuis longtemps. Sans méfiance, semble-t-il, l'enfant le suit. La ruse employée par le meurtrier pour emmener sa victime est des plus ordinaires, un simple jeu. Vers midi, Jean-Paul aborde Robert à la sortie de l'école et l'invite à monter dans une poussette sur laquelle se trouve une caisse. Jean-Paul parcourt ainsi les 1500 mètres, séparant l'école de son domicile en criant comme les chiffonniers « Ferraille, vieux chiffon !» Puis, il laisse le petit Robert dans sa maison. Le jeune ravisseur se rend alors chez les parents de Robert et dépose dans leur boîte à lettres la demande d'une rançon de 20 000 francs. Il rentre ensuite chez lui et immédiatement tue Robert à coups de gourdin. Puis il enterre le corps sous une couche de feuilles mortes dans les bois à proximité immédiate de sa maison. Avant de procéder à cet enterrement sommaire, Jean-Paul a pris la précaution d'enlever les bretelles et les chaussures de sa victime en prévision des tractations qui suivraient certainement le rapt. Seul, toujours, il téléphone à M. Durand pour porter la rançon, qu'il avait tout d'abord fixée à 20 000 francs, à 60 000 francs. Jean-Paul ensuite remet à une personne désignée de la famille Durand les bretelles et les chaussures du petit Robert pour prouver qu'il n'est pas un escroc, cherchant à profiter de la situation. Les 60 000 francs de la rançon, précise Jean-Paul, devaient être déposés dans une rue proche de la villa des Durand. Elle l'a été et il en a pris possession. Maintenant, venons-en à la deuxième question. Pourquoi? Il faudra plusieurs jours pour tenter une réponse. D'abord, Jean-Paul, en prison, refusant de se choisir un défenseur, le bâtonnier s'est désigné d'office pour cette tâche. Une avocate, mère de 3 enfants, doit l'assister. Elle se rend donc dans la cellule où Jean-Paul attend, dans un état de prostration extrême, la reconstitution de son crime. L'avocate est bouleversée par cette entrevue qui dure 1 heure. On a écrit que cet adolescent était déjà un jeune homme mûr de 18 ou 19 ans, dit-elle. En fait, j'ai rencontré un enfant, uniquement un enfant. Un avocat célèbre, à qui la mère de Jean-Paul demande d'assister son fils, se rend auprès du juge d'instruction pour prendre rapidement connaissance du dossier. En compagnie du bâtonnier et du procureur, il assiste ensuite pendant 2 heures à l'interrogatoire du jeune meurtrier. Cela se passe dans la cellule de la prison. En sortant, il déclare « Je ne me suis pas trouvé en présence d'un voyageur.

caillou ou d'une terreur. Je n'ai vu qu'un adolescent traumatisé. Les psychiatres auront fort à faire pour étudier ce cas. Enfin, sur la façon dont aurait germé dans l'esprit de Jean-Paul l'idée de ce meurtre atroce, nous n'épiloguerons pas. Sachez simplement qu'aussi extraordinaire que cela puisse paraître, il va s'avérer qu'il s'agit d'une sorte de tentative de suicide. En effet, cet adolescent était malheureux. Il se considérait comme un réprouvé, un rejeté. Il ne s'intégrait pas à la société et ne voulait plus y vivre. Il a donc imaginé qu'après avoir commis un crime aussi affreux et une demande de rançon qui prouverait qu'il n'était pas fou, la société allait inexorablement se débarrasser de lui. L'idée de ce moyen lui serait venue en regardant à la télévision l'émission « À votre âme et conscience » consacrée à l'affaire Jobard. Pourquoi avoir choisi le petit Robert? Parce que, comme le dira lui-même Jean-Paul, Robert était un ange. Jean-Paul se sentait infiniment malheureux. Robert était tout le contraire, un gosse heureux. Jean-Paul a été condamné à 15 ans de prison et libéré 5 années plus tard. Il avait 23 ans et demi. Il en est, chers amis, des maladies de l'esprit comme des maladies du corps. Certaines maladies du corps, autrefois extrêmement graves, comme la tuberculose par exemple, peuvent être aujourd'hui guéries complètement par un traitement médical simple, efficace, rapide. De même, des maladies de l'esprit qui peuvent avoir des conséquences très graves sont guéries de nos jours assez facilement par des psychothérapies. Encore faut-il qu'il y ait vraiment psychothérapie. Si Jean-Paul a vraiment été soigné en prison, il est très exaltant de penser que cet enfant qui se croyait un paria va trouver enfin une place dans la société. Si c'est seulement sa bonne conduite qui a décidé de sa libération, on nous permettra de ne pas être aussi enthousiastes.

0: 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Et c'est bientôt l'heure de votre émission. Et si on en parlait avec Romain Desarbres et la psychologue clinicienne Marie-Estelle Dupont. Et le thème d'aujourd'hui, le couple à l'épreuve des vacances. Mais avant... Il est 15h sur Europe 1. Les infos présentées par Martin Delavenne. Bonjour Martin.
1: Bonjour Perle, bonjour à tous. Méga feu dans le sud du pays, le Premier ministre convoque cet après-midi une nouvelle cellule interministérielle de crise. 98 000 hectares ravagés par les flammes, un record historique en France. Principaux points chauds, le Var, mais surtout les Landes et la Gironde. La Gironde où près d'un millier de soldats et un avion de transport militaire A400M entrent en action cet après-midi. A souligné également le soutien de moyens aériens venus de Croatie, du Portugal ou encore de Slovaquie. Deux feux qui ont entraîné l'évacuation de plus de 200 000 habitants en Nouvelle-Aquitaine. Bison Futé invite les automobilistes à éviter les routes de Gironde en ce jour de départ de vacances. Bison Futé qui voit rouge avec actuellement 417 km de bouchons, principalement sur l'A7 et l'A10 en Ile-de-France. Une route des vacances qui va coûter cher. Le gazole retrouve son plus haut niveau avec un prix moyen de 2,16 €, alors que le litre du sans-plomb 98 se situe en moyenne au prix de 2,10 €. Une hausse des prix à la pompe nourrie par la reprise du conflit au Moyen-Orient. Autre conflit en Europe, celui-ci, au cinquième été de guerre. Les frappes entre Kiev et Moscou s'intensifient. Au moins 16 personnes sont mortes dans des attaques aujourd'hui. Des attaques de longue portée de plus en plus courantes entre les deux pays. Hier déjà, des frappes identiques ont causé la mort de 21 civils. L'ONU qui constate une augmentation importante des civils tués et blessés, plus de 37% depuis le début de l'année. Retour en France, nombreuses réactions après le coup de théâtre dans l'affaire de Crépol dans la Drôme. Plus de 3 ans après le drame, la juge d'instruction en charge du dossier a retenu la circonstance aggravante de racisme anti-blanc. Une décision saluée sur X par le chef des députés LR, Laurent Wauquiez, qui ajoute toujours sur le réseau social que le racisme anti-français existe et doit être combattu. Un triste anniversaire en Normandie, non loin de Rouen, il y a 10 ans. Le père Jacques Hamel était assassiné en pleine messe par 2 terroristes islamistes. Demain, à Saint-Étienne-du-Rouvray, une célébration républicaine en souvenir du prêtre se tiendra en présence du Premier ministre Sébastien Lecornu et de l'ancien président François Hollande. Du sport et l'avant-dernière étape du Tour de France, Paul Sexas, toujours dans la course au podium, tentera de combler les 29 secondes qui le séparent du Mexicain et actuel 3e, Isaac Del Toro. Et puis un mot de Formule 1, qualification pour le Grand Prix de Hongrie cet après-midi, 13e manche de la saison. Au classement des pilotes, c'est toujours l'Italien Kimi Antonelli qui domine devant l'Anglais Lewis Hamilton. Début des qualifications dans 1 heure sur Canal+.
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1: Il est 15h03 sur Europe 1. On retrouve Marie-Estelle Dupont et Romain Desarbres. 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
0: Merci Martin, on vous retrouve dans 1 heure pour un nouveau rappel de l'actualité.
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0: Vous avez choisi Europe 1 pour vous accompagner cet été et on vous en remercie. Tous les jours, du 15h à 16h, on vous propose les meilleurs moments de l'émission Et si on en parlait, présenté par Romain Desarbres et la psychologue clinicienne Marie-Estelle Dupont. Le duo explore des sujets de société autour de la santé mentale ou encore de la famille. Et aujourd'hui, on s'intéresse au couple à l'épreuve des vacances. Bonne écoute sur Europe 1.

0: Voilà, une musique calme, une musique douce. Une jolie voix qui vous inspire quoi ? Marie-Estelle Dupont, ça lui inspire les vacances. Et c'est le thème du jour. Bonjour Marie-Estelle Dupont.
1: Ça m'inspire le couple.
0: Ça vous inspire le couple.
1: mais c'est le couple à l'épreuve des vacances.
0: Le couple à l'épreuve des vacances, voilà. Ce sera le thème du jour. Et si on en parlait avec vous, Marie-Estelle Dupont, votre regard de psychologue clinicienne sur l'actualité, à retrouver chaque jour entre 15h et 16h. 01 80 20 39 21. Vous appelez le standard d'Europe 1, 01 80 20 39 21, appel non surtaxé. Et Amandine et Romane sont déjà là pour prendre tous vos appels. Alors effectivement, aujourd'hui, on va parler du couple en vacances. Pour le meilleur, souvent, et on vous le souhaite, et pour le pire, parfois, Marie-Estelle Dupont.
1: Écoute, la semaine du 15 août chez ta mère à Noirmoutier, vraiment, je pense que je vais la passer toute seule dans la Drôme, mon chéri. J'ai envie de lire au calme et de me reposer. Juliette venait de casser l'ambiance. D'un coup, le sacro-saint jambon de Parme, melon, rosé du retour de plage avec des enfants pas douchés, le maillot rempli de sable sur le canapé Rocher Beaubois de belle-maman levant les yeux au ciel, le beau-frère Furax d'avoir perdu au tennis après un an de sédentarité absolue, le coffre du SUV ouvert avec 8 sacs de course, histoire que les yaourts arrivent bombés et périmés dans le deuxième frigo de la cave, et les chicoufs, ravis d'entasser 5 enfants dans une chambre où giseraient tout l'été des pyjamas dépareillés. Tout cet univers extrêmement rassurant se fissura brutalement pour le mari de Juliette. Trêve de plaisanterie, jeune ou moins jeune, nous avons tous observé autour de nous ces étés qui grincent des dents, quand le soleil vient révéler les mascarades, les faux-semblants, la confusion des sentiments, quand l'amour est mort parfois, mais que la peur des conséquences maintient collés les morceaux d'un vase brisé. Les vacances ne sont pas seulement des moments de retrouvailles, mais aussi des moments de vérité. Opportunité merveilleuse, bien sûr, de faire le bilan, de retrouver de la complicité, de s'accorder du temps à deux et en famille, de partager des envies communes. Les vacances sont aussi le moment où tout ce qu'on a mis sous le tapis réapparaît sur la serviette de plage, bien en évidence entre les kilos en trop et les raquettes de paddle. Le répondeur de mes confrères est toujours saturé. Fin août, je vois Romain Desarmes qui rigole parce que les images lui viennent. Bonjour Marie-Estelle, c'est Aline, Pierre m'a trompée. Bonjour Marie-Estelle, c'est Thomas, je suis tombée amoureuse cet été et ça me fait très peur. Bonjour Marie-Estelle, c'est Jean-Loup, je crois que j'ai assez fait l'autruche et qu'il est temps de prendre des décisions. Et si on en parlait ?
0: Vous avez le sens du détail, Marie-Estelle Dupont, c'est comme si on y était. Je vous écoutais, effectivement.
1: J'ai quelques années d'observation, voilà. Et évidemment l'humour est toujours bienveillant chez moi, hein. Attention, il n'y a
0: évidemment.
1: Pas de...
0: Évidemment.
1: Il n'y a aucune moquerie.
0: Le plein au supermarché qui reste au soleil avec les yaourts bombés et périmés, ça, je ne sais pas si vous l'avez vécu, mais en tout cas, on voit tous ce à quoi vous faites allusion. Alors, Marie-Estelle, j'ai eu l'occasion de m'apercevoir tout au long de cette année que vous étiez très à cheval sur le sens précis des mots. Il ne s'agit pas d'utiliser un mot à la place d'un autre, et vous avez d'ailleurs parfaitement raison. Voilà. Et si on commençait à ce sujet par l'étymologie du mot « vacances », qu'est-ce que ça veut dire « vacances » et ça vient d'où ?
1: Oui, c'est vrai, je peux être un petit peu pointilleuse. Vous
0: ça
1: m'avez dit
0: arriver.
1: Très gentiment d'ailleurs un jour, elle ne lâche rien, et je l'ai pris comme un compliment.
0: Bah, bien sûr.
1: Le mot vacances, en fait, au singulier, sans le S, ça vient du latin vacare. Le singulier vacances, ça désigne en fait l'interruption des tribunaux et aussi les congés des écoliers qui correspondaient, et c'est pour ça qu'il y avait une longue vacance à la période de la récolte. On avait besoin de petites mains pour faire le travail dans les champs. Et donc, je crois qu'on peut aussi s'inspirer de ça pour comprendre ce que c'est que les vacances pour le couple. C'est ce moment de relâchement par rapport au rythme habituel où on va récolter. Donc, on va soit récolter que tout ce qu'on a mis sous le tapis, derrière la logistique, les enfants, le travail, on ne peut plus le fuir. Ou alors on va récolter que on est fier de ce qu'on a fait et on a envie de s'accorder du temps pour se retrouver, pour se regarder aussi de manière plus romantique et plus sereine que dans la frénésie du quotidien. Et donc c'est aussi un moment de vérité, évidemment, les vacances, avec parfois une vraie transformation, une vraie évolution du couple, et puis parfois un bilan un peu douloureux où on sait qu'on va pas pouvoir continuer des années comme ça. Et puis, il y a aussi l'étymologie du mot couple,
0: oui.
1: Qui vient du latin copula, qui signifie lien, chaîne ou attache. Et donc, c'est très intéressant parce que le couple, c'est à la fois un mot extrêmement beau, c'est le lien. Mais évidemment, quand il va mal et qu'on n'en prend pas soin, et qu'on ne le guérit pas et qu'il souffre, c'est une chaîne. Et la chaîne, c'est l'emprise. Voilà. Alors parfois, c'est, comme me le disait une patiente, l'emprise d'un pardon que j'ai pas posé sur le divorce de mes parents, et donc je ne veux pas divorcer parce que je ne peux pas me regarder dans la glace en faisant vivre à mes enfants ce que mes parents m'ont fait vivre, mais en même temps je n'arrive pas à faire en sorte pour mes enfants que ça aille bien dans notre couple, et donc je me sens coincée là-dedans, dans ce ni l'un ni l'autre. Voilà.
0: L'été est souvent présenté comme une période de détente et de rapprochement, on va en parler. Beaucoup de couples vivent des tensions importantes pendant les vacances aussi, on va en parler aussi. Pourquoi les vacances d'été mettent-elles les couples à l'épreuve, j'ai envie de dire, Marie-Estelle Dupont ?
1: Parce qu'en fait, c'est assez facile dans l'année où vous cumulez, en général, quand vous avez des enfants encore jeunes, vous cumulez le rôle professionnel et le rôle parentale, plus toute l'intendance et la logistique et la gestion du quotidien. Et donc, finalement, il y a beaucoup de prétextes pour les couples qui vont pas bien, pour que les difficultés du couple soient mises sous le tapis, parce qu'on doit gérer. Voilà, on doit être une équipe parentale, on doit gérer le budget, on doit gérer le planning de l'année scolaire, on doit gérer la carrière, il faut faire avancer sa vie professionnelle. Et donc, on se contente de ça, c'est déjà pas mal, je peux pas être sur tous les fronts à la fois. Et très souvent, du coup, c'est le couple d'amants, c'est les amoureux qui en pâtissent. Mais là où c'est un mauvais calcul, c'est qu'à partir du moment où ce couple racine qui a fondé la famille est délaissé, finalement, c'est toute la famille qui, à un moment donné, va en pâtir, soit parce qu'il y en a un qui va faire une dépression, soit parce que les enfants vont sentir que l'ambiance est délétère. Et en fait, les vacances, c'est aussi cette opportunité de réassainir les choses et de dire on n'a plus les possibilités de fuite. On n'a plus le travail, l'école, la logistique pour éviter le conflit. Donc, qu'est-ce qui reste de notre lien ? Comment on se parle ? Comment on se parle de ce qu'on ne voit pas de la même manière ? Comment on appose nos points de vue sans chercher à avoir tort ou raison, mais simplement en parlant de ses besoins ? Parce qu'il n'y a pas de, par exemple, dans les vacances, il n'y a pas de tort ou raison entre celui qui veut sortir tous les soirs et celui qui a besoin de calme. Il y a une personnalité extravertie, une personnalité introvertie. Comment est-ce qu'on coordonne ça, en fait ? Et donc, quand le quotidien s'allège, évidemment, il joue plus son rôle d'éloignement, il joue plus son rôle d'alibi. Et donc, tout ce qui ne va pas refait surface et apparaît. Et on aborde parfois les vacances avec beaucoup d'appréhension parce qu'on sent que les dossiers sensibles vont refaire surface. Mais qu'en même temps, on a peur de parler à l'autre parce qu'on a peur que ce soit explosif. Et c'est pas rare que des patients me confient, des patients ou des patientes, qu'ils appréhendent cette période de vacances et qu'ils marchent sur des œufs parce qu'ils arrivent à contourner les obstacles dans l'année, mais qu'ils vont devoir organiser les journées, être énormément ensemble, socialiser tous ensemble, que les enfants seront tout le temps là, donc ils ne sauront pas comment avoir les discussions difficiles sans que les enfants les entendent, et que finalement, c'est pas évident pour eux. Mais à contrario, c'est aussi un moment où on peut retrouver une certaine gratuité, sans recherche de performance, et on peut justement s'accorder du temps pour traiter les dossiers sensibles.
0: Vous avez parlé des enfants. Les enfants, alors toute l'année, mais particulièrement en vacances, sentent tout, sentent quand les parents et quand le couple s'aime, et sentent également les éventuelles failles.
1: Oui, bien sûr que les enfants sentent tout. En fait, ça sert à rien d'essayer de mentir ou de jouer la comédie à nos enfants. Ils le perçoivent. Parfois, c'est même les enfants quelque part qui demande aux parents d'arrêter de jouer la comédie, un adolescent qui une année va vous dire mais j'ai pas envie de partir en vacances avec vous deux en fait, un adolescent en consultation qui va dire mais c'était génial parce qu'en fait on est parti une semaine plus tôt avec papa ou avec maman, l'autre n'était pas là et du coup mon père ou ma mère était beaucoup plus naturel parce qu'il y avait pas les crispations conjugales. Donc ça c'est sûr qu'on peut pas mentir aux enfants, on peut pas tricher, ça ne sert à rien. En revanche, je pense que les couples qui ont des très jeunes enfants font parfois l'erreur pour bien faire de dire là, il n'y a pas le travail, donc on ne prend pas d'aide, on s'en occupe à 100% du temps des enfants. Et les jeunes couples se fragilisent en faisant ça parce qu'un jeune couple, il est fatigué, il manque de sommeil, il a travaillé toute l'année. Parfois, il y a encore un petit qui est allaité. Et en réalité, je crois que il faut vraiment pas du tout se culpabiliser de prendre de l'aide dans la mesure du possible. Alors parfois on peut emmener une jeune fille au père, parfois on a un neveu ou une nièce un peu âgée qui a envie de se faire de l'argent de poche, parfois les grands-parents peuvent prendre le relais, mais finalement comprendre qu'on s'occupera d'autant mieux de nos enfants, qu'on peut avoir des bras en plus et du relais pour le couple et pour avoir des moments à deux où on se sent pas en stress si on a envie de traîner un petit peu plus tard, si on a envie d'aller boire un pot après le tennis, si on a envie de sortir le soir. Tous les patients qui l'ont fait me disent mais ça a été un game changer par rapport à l'été dernier parce que du coup on se faisait pas de reproches parce qu'on n'était pas fatigué, on n'était pas à cran et on avait vraiment des moments pour nous qui n'était pas négociable. Donc voilà, le temps calme après le déjeuner des enfants. De toute façon, il y avait une nounou qui était là, il y avait une babysitter qui était là 2 heures par jour. Nous, on avait notre temps à nous. Et en réalité, ça désamorce beaucoup de conflits et ça permet de rester amoureux à un moment où on est surtout parents. Donc moi, j'invite vraiment les couples qui partent avec des jeunes enfants à trouver des petits systèmes D parce que tous les modes de garde ne coûtent pas très cher, mais avoir une petite jeune fille au père, une petite voisine à côté qui est contente de s'acheter, de se financer un stage de ceci ou de cela en échange de services rendus. Essayez de le faire parce que l'ambiance dans le couple, elle en sort très très améliorée.
0: Le choix des vacances. Alors avant même d'être parti, le choix de la destination, du mode de logement. Est-ce qu'on va au camping? Est-ce qu'on va à l'hôtel? Est-ce qu'on va dans une maison qu'on possède? Est-ce qu'on va chez des amis? Est-ce qu'on va dans la famille? Déjà là, il peut y avoir tension ou pas d'ailleurs, mais ça peut susciter des discussions, voire des négociations.
1: Oui, parce que comme le disait Jung, un couple, en fait, c'est 4 lignées familiales et c'est 2 inconscients qui se rencontrent. Et en fait, les vacances, c'est un marqueur culturel très fort. On a une culture de vacances, on a des souvenirs. On en parlait d'ailleurs en préparant l'émission Romain Desarbres. Nous, on a cette génération qui a connu le long mois de vacances à un endroit, voilà, dans une maison, peut-être une maison de famille, etc. Et il y a des cultures familiales et on arrive avec cette culture familiale dans le couple. Et donc, si on arrive avec une loyauté très, très, très forte à la culture familiale, le 15 août à Noirmoutier, le mois de juillet à l'île de Ré, etc., c'est indéboulonnable. Comment est-ce qu'on fait de la place à la famille qu'on crée et au conjoint qui dit mais moi en fait j'ai envie d'aller faire de la randonnée pendant une semaine à la montagne parce que je suis infirmière à l'hôpital et j'ai besoin de silence et j'ai besoin de me retrouver, j'ai pas envie de la foule. Est-ce qu'on veut coller à son schéma familial ou est-ce qu'on peut entendre que l'autre voit les choses différemment et pas se sentir pris dans un conflit de loyauté? Et en fait, en général, les engueulades dans le couple sur quelles vacances on va organiser sont très souvent un conflit de loyauté, c'est-à-dire j'ai du mal à lâcher les habitudes de ma famille d'origine pour créer, en fait, une nouvelle culture avec mon conjoint. Alors, il y a des arbitrages à faire. Moi, je dis souvent à mes patients, essayez de ne pas excéder les 3 jours, 4 jours dans la belle famille, parce que ce temps de vacances où votre famille a besoin que vous l'investissiez, si elle est entièrement au rythme, en fait, d'une des belles familles, ça va être très compliqué parce que vous allez être perçu comme les enfants d'eux, alors qu'en fait, vous êtes un couple qui a des enfants et qui a besoin d'avoir sa vie d'amant. Et c'est quand même plus compliqué d'avoir sa vie d'amant chez beau-papa et belle-maman avec la belle-sœur dans la chambre d'à côté, les murs mal insonorisés. Donc, c'est bien d'accorder aussi un vrai espace à la famille qu'on crée, en fait, je crois. Et ça peut créer des tensions parce qu'il y en a souvent un des deux qui est moins libre par rapport à ce conflit de loyauté.
0: Marie-Estelle Dupont, une petite question qui me vient justement sur la formation du couple. On s'éloigne un tout petit peu du couple en vacances, mais sur la formation du couple lui-même, et ça a un impact sur le thème du jour. J'ai déjà entendu ce conseil, marie-toi dans ta rue. En clair, marie-toi, ou en tout cas mets-toi en couple, avec quelqu'un qui est comme toi, qui vient du même milieu que toi, si tu es dans un milieu ouvrier, plutôt du milieu ouvrier, milieu classe moyenne, ou plutôt bourgeois, ou voilà. Qu'est-ce que vous pensez de ce conseil ? Très mauvais conseil, je vous vois faire la moue.
1: J'adore que à 2 jours des vacances, vous me posiez des questions surprises en ma bizarre.
0: Ah, vous n'y avez pas là.
1: Vous n'imaginez même pas à quel point la vengeance est un plat qui se mange froid et comme ça va être difficile pour vous le 27 août. Qu'est-ce que je pense de ce conseil? Moi, je pense rien parce que je suis personne et que non seulement je suis personne et puis ma vie n'est pas parfaite, donc je ne sais pas. Je sais que quand on avait invité Paul Melun sur la question du transfuge de classe. Oui. Moi, je parlais il y a les transfuges de classe professionnelle, hein, la loyauté à quitter un milieu très modeste parce qu'on a très, très bien réussi, comment on le vit, comment les autres le vivent, comment nos cousins, cousines nous le renvoient. Mais il y a aussi le transfuge de classe par mariage.
0: Oui.
1: Et c'est pas toujours évident. En fait, comment est-ce que je gère de passer d'un milieu où il n'y avait pas beaucoup d'argent à un milieu qui est habitué à avoir beaucoup d'argent, donc on peut être choqué par certaines choses, etc. Je pense que l'amour est un levier incroyable et qu'en fait, c'est comme un mariage avec deux personnes qui n'ont pas la même religion. Tout est possible, en fait. L'être humain a des ressources illimitées. Mais il faut beaucoup de dialogue parce que les représentations sociales dans tous les microcosmes, même entre deux milieux où il y a de l'argent, la perception de l'argent n'est pas la même, par exemple. Ouais. Vous voyez, il y a des gens qui vont avoir envie de signes extérieurs de richesse et puis des milieux où il y a autant d'argent, mais non, on n'a pas de vêtements de marque. L'argent, c'est une sécurité, c'est un patrimoine pour les générations. On n'est pas là pour frimer avec des grosses voitures. Donc, vous voyez, l'argent, le statut social, ça a en fait des résonances inconscientes très profondes. On peut avoir l'impression aussi de trahir des parents qui ont beaucoup galéré, si on a une vie trop facile. Et ça, c'est vraiment des choses qui doivent être parlées, je crois, dans le couple. Donc voilà, on doit pouvoir dire à son conjoint, je sais que pour toi, c'est rien, mais en fait, pour ma mère qui nous a élevés toute seule, ça aurait représenté tellement d'efforts que je ne peux pas dire aux enfants que c'est rien. J'ai besoin qu'ils en prennent conscience. Je crois qu'il faut simplement de la délicatesse et qu'avec avec de l'amour, on peut parler de tout. C'est pas parce que on épouse le premier venu au coin de sa rue que ça fait un mariage réussi non plus. Sinon les rallyes, vous savez, les fameux rallyes auraient un taux de divorce de 0% 15 ans plus tard ou 20 ans plus tard. Et pour ceux qui ont été dans des rallyes, ça ne fait pas que des familles heureuses.
0: Oui, non, loin de moi l'idée de penser que c'est la solution
1: à tout. Ça fait un carnet d'adresses, mais ça fait pas forcément des amoureux heureux.
0: Ce qui rapproche, c'est d'avoir les mêmes valeurs.
1: Je crois que ce qui rapproche, c'est d'avoir le même système de valeurs, absolument.
0: Oui, oui.
1: Parce que dans les moments d'épreuve, ce qui est mis en fait à l'épreuve, c'est notre éthique. Et donc, si on n'a pas les mêmes valeurs, qu'on n'a pas la même perception de ce qui est prioritaire, ça va être compliqué de passer l'épreuve, surtout avec des enfants.
0: Marie-Estelle Dupont, quand on arrive en vacances, on n'arrive pas tous dans le même état. En tout cas le couple n'arrive pas dans le même état. Il peut y avoir monsieur qui a eu une année extrêmement compliquée, madame pour qui ça s'est mieux passé. Qu'est-ce que vous pouvez nous en dire?
1: Alors c'est très important et je crois que c'est quelque chose qu'il faut savoir expliciter aussi. On peut avoir partir en vacances, avoir fantasmé des vacances qu'on a organisées depuis très longtemps et puis que, entre-temps, pendant l'année, votre mari est dû déposer le bilan, qu'il ait fait un burn-out, qu'il y en ait un qui ait eu un pépin de santé. Et donc, on va redéfinir les vacances. Les vacances vont être peut-être un moment où on va devoir réparer quelque chose, finalement mettre de côté ce qu'on avait fantasmé. Non, on va pas inviter des copains tous les deux jours à la maison, etc. Et c'est vrai qu'on n'arrive pas dans le même état. Et que ça peut créer du ressentiment. Parce que, par exemple, une mère de famille nombreuse qui a l'impression que le mois de juin, elle a dû faire rentrer en 30 jours l'équivalent de 297 journées, qu'elle a tout géré, qu'elle est au bout du rouleau entre les anniversaires, les kermesses, les réinscriptions, les activités de l'été, etc. Peut-être que là où elle a porté le foyer pour que son mari puisse avancer dans sa carrière, quand ils vont arriver en vacances, lui va penser qu'il faut juste choisir la couleur de son short et déposer les enfants au tennis. Et elle, en fait, elle est épuisée. Et il faut en parler de cet épuisement parce que, évidemment, que l'épuisement est le premier ennemi du désir et qu'il est aussi la première source de colère quand il n'est pas reconnu. C'est pour ça que je pense qu'un des rituels des vacances, c'est la gratitude, de pouvoir remercier dans le couple. Merci pour ce que tu as fait pour notre famille cette année, économiquement, par ta présence, par les renoncements que tu as fait momentanément dans ton boulot, par l'argent que tu es allé chercher, par ta présence tous les mercredis pour notre fille qui préparait une compétition de sport, etc., etc. Je pense que vraiment la gratitude, c'est quelque chose qui permet aussi de faire baisser le ressentiment et qui augmente la fierté du couple d'avoir réussi imparfaitement, mais réussi à tout mener de front une année de plus. Parce que les couples ont quand même des gros défis aujourd'hui. Les couples avec des jeunes enfants, ils sont seuls. Il n'y a pas beaucoup d'entourage. Les liens dans la cité sont assez minimisés. On a dans une société très individualiste où il faut tout faire très vite. Et donc, je pense que pouvoir se dire merci, c'est joli d'ailleurs quand on voit des couples qui retombent amoureux l'été. Moi, j'adore assister à ça.
0: Ça peut redonner un coup de fouet, parce qu'on parle beaucoup des difficultés des couples. Et la deuxième partie de l'émission va débuter dans quelques instants, enfin après la pause. Et on parlera de comment retisser les liens. quelle est la particularité également de cette période, l'été? Quels sont les dangers également? Et puis, on sera également avec Marie, 32 ans, qui nous appelle de Bordeaux et qui veut échanger avec vous, Marie-Estelle Dupont. Elle dit, j'organise mes premières vacances avec mon chéri. C'est vrai que les premières vacances, ça c'est je vous vois lever les yeux au ciel. Ça peut être, attention, danger, c'est ça? Sans tout dévoiler.
1: C'est quand on fait des vacances en couple avant de commencer à vivre ensemble, c'est un bon crash test, oui. Parce que la gestion de l'argent, la gestion du quotidien, la perception de ce qui est ordonné, pas ordonné, propre, pas propre, la vie quotidienne à deux, c'est pas du tout romantique et on peut être très amoureux de quelqu'un et pas du tout compatible au quotidien, quoi. Donc, c'est un superbe test, oui.
0: C'est vrai.
1: En espérant qu'on rentre dans le même avion, parce que moi, j'ai vu ça. Moi, j'ai vu un couple à côté de moi dans l'avion qui prenait le même avion pour partir en lune de miel dans la même destination et ils sont rentrés le même jour que moi séparément.
0: Ah oui, ça arrive aussi.
1: Je ne souhaite ça à personne.
0: Parce que vous entendez tellement de choses dans votre cabinet, c'est vrai, c'est le cas des psychologues, forcément.
1: Le problème de mon métier, c'est que je n'ai aucune illusion. Voilà, il n'y a aucune illusion.
0: On va continuer à parler des vacances en couple pour le meilleur et parfois, ça peut arriver pour le pire. Voilà, et on entendra dans un instant le témoignage de Marie qui nous appelle de Bordeaux. Il est 15h24, restez bien avec nous sur Europe 1, à tout de suite.
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12: Merci de nous suivre sur Europe 1. La suite de votre émission revient après la musique et on écoute Shakira et Burna Boy. C'est Die Die sur Europe 1.

0: y avoir des fuites.
1: Voilà, j'attendais qu'Alain Bachung dise « Vertige de l'amour ». Voilà, le titre très connu d'Alain Bachung, son grand succès. On parle cet après-midi des vacances en couple, voilà, et des vertiges de l'amour. Ou pas d'ailleurs, parfois c'est plus serein.
2: Ou des vertiges tout court.
1: Ou des vertiges tout court, effectivement. Le couple en vacances, voilà, c'est
2: sans
1: le
2: l'amour.
1: Thème de cet après-midi avec vous. Et si on en parlait avec Marie-Estelle Dupont. Marie-Estelle, on observe statistiquement plus de séparations à la rentrée. Vous disiez dans votre édito au début de l'émission que le téléphone et le répondeur des psys à la rentrée étaient saturés. Pourquoi est-ce que les couples craquent-ils particulièrement après les vacances ?
2: En fait, notre répondeur est saturé parce qu'il y a les couples qui se disent « ça ne peut pas continuer comme ça mais le jeu en vaut la chandelle, il y a quelque chose à sauver, donc maintenant on va travailler sur nous. On ne peut pas continuer à ne pas arriver à se parler, à ne pas arriver à se mettre d'accord, à avoir les mêmes conflits chroniques tout le temps, à abîmer nos enfants, à leur donner l'image d'un couple où il n'y a que de la froideur, etc. » Donc il y a ceux qui déclenchent du coup un travail sur eux et c'est vraiment génial de voir que voilà, un tiers peut permettre d'ouvrir un espace psychique où on réapprend à se regarder, où on rend au couple ce qui appartient au couple, on rend à nos blessures du passé ce qui appartient à nos blessures du passé, et on arrête de tout mélanger. Et puis, il y a ceux qui disent, en fait, les vacances m'ont permis de lever le nez du guidon, j'ai un petit peu regardé le paysage. Quand j'avais le nez sur le guidon et que je pensais qu'à mon job, bah, ça allait, parce que finalement, les temps en couple étaient très courts, parce que le week-end, il y a les activités des enfants, etc. Mais quand je regarde un peu le paysage, je me remets à me projeter. Je me dis que bah, dans 10 ans, j'ai 60 ans, dans 5 ans, j'ai 50 ans, etc. Et que ça ne va pas être possible d'être à côté de cette personne parce qu'on se renvoie des choses trop négatives. Mmh. Et donc, c'est vrai. D'ailleurs, je sors un livre sur la séparation et notamment comment essayer de ne pas s'abîmer et d'en sortir grandi, mûri, malgré l'épreuve à la rentrée. Hein, séparer sans s'abîmer chez Fayard. C'est vrai qu'il y a souvent un pic de séparation à ce moment de l'année, parce que l'été a été un moment de bilan, un moment où on n'a pas pu fuir l'introspection, où le relâchement du temps et des contraintes fait qu'on ne peut pas fuir ce qu'on ressent. On ne peut pas fuir le sentiment d'abandon, on ne peut pas fuir la colère, on ne peut plus fuir qu'on se fait systématiquement humilier en public, on ne peut plus fuir les différences justement de valeurs. Et un patient me disait, en fait, j'ai compris, Marie-Estelle, que le reproche permanent, c'est pas le langage de l'amour. Le reproche, c'est le langage de l'utilitarisme, parce que bon, il était coincé dans un couple où il y avait beaucoup de reproches d'un côté, beaucoup de silence de l'autre. Et il me disait, en fait, ces reproches permanents, c'est pas des demandes, c'est des reproches, parce que quoi que je fasse, j'ai tort. Et j'ai compris qu'en fait, dans l'amour inconditionnel, il y a des demandes, mais il n'y a pas de reproches. On fait des reproches aux gens qu'on utilise. Et j'ai compris que ma femme m'utilisait, en fait, qu'elle ne m'aimait pas, qu'elle m'utilisait. Elle ne veut pas que je la quitte. Elle ne veut pas que je la quitte parce qu'elle a besoin de moi pour plein de choses. Mais en fait, il n'y a plus d'amour. Et ce qui fait mal, c'est de se rendre compte qu'il n'y a plus d'amour. Et donc, oui, ça peut déclencher un travail sur soi. Parfois, la prise de décision de partir ou de rester, mais en sachant qu'on reste pour des raisons qui ne sont pas du tout des raisons amoureuses.
1: Ouais. Marie-Estelle Dupont, qu'est-ce qui est particulièrement difficile pour les couples pendant les vacances, et on pense bien sûr aux vacances d'été qui approchent, voire qui ont commencé pour certains?
2: Bah, y a la différence de rythme et d'énergie. On rentre pas tous dans les vacances dans le même état selon les années.
1: Oui.
2: Il y a des années qui ont été plus éprouvantes que d'autres. Quand l'année où les enfants sont partis de la maison, où vous vous retrouvez vraiment à deux, ça peut être des vacances un voyage de renoce, comme ouais. J'appelle ça, parce que hop, vous partez en vacances, mais vous organisez plus les vacances en fonction des enfants, donc vous faites pas du tout les mêmes vacances. Voilà. Donc selon les étapes de la vie, on n'arrive pas dans les vacances dans le même état d'esprit, dans le même état physique. Il y a les différences de personnalité aussi dont on peut très très bien s'accommoder dans l'année. Et au moment des vacances, quand on organise tout ce temps de loisirs ensemble, bah, une personnalité très introvertie et très cérébrale, et puis une personnalité très extravertie, très mondaine, elles vont avoir besoin de dialoguer et de vraiment ne pas prendre personnellement le fait que l'autre dise « je ne fais pas cette activité » ou « j'ai besoin de temps seul ». Quand on a besoin de temps tout seul, c'est qu'on a besoin de temps pour soi. C'est pas du temps contre l'autre. On le sent quand c'est une fuite de l'autre. C'est pas du tout pareil qu'avoir besoin de temps pour se ressourcer. Et je pense qu'il y a des couples où il y a des crispations parce que il y en a un qui se dit, mais on s'est pas beaucoup vu dans l'année, donc il faut qu'on passe 24-24 ensemble tout le temps, tout le temps. Et l'autre se dit, mais c'est pas ça du temps de qualité. Moi, j'ai aussi besoin pendant les vacances d'avoir du temps tout seul, d'avoir du temps toute seule avec un de mes enfants qui sort d'un chagrin d'amour difficile. Il a besoin qu'on passe un peu de temps tous les deux pour discuter. C'est pas la quantité de temps qu'on va passer en couple qui va faire la qualité des retrouvailles, même si ces moments à deux sont importants. Et ça, c'est quelque chose dont beaucoup de couples ont besoin de parler parce qu'ils n'ont pas la même perception de la distance. Il y a des couples où, pour eux, être s'aimer en vacances, c'est être collé tout le temps. Et il y en a d'autres pas du tout. Et ça, ça peut être un point de crispation. Il y a la gestion des enfants aussi. Parce que souvent, celui qui s'est le plus impliqué dans l'éducation des enfants dans l'année dit à l'autre, écoute, tes remarques, elles tombent complètement à côté parce que tu ne sais pas comment on s'est organisé par rapport à ça. Et donc là, tu arrives avec tes gros sabots, mais finalement, on n'a jamais discuté de ce point éducatif. Et là, il y a une friction sur les sorties, est-ce qu'ils rangent leur chambre, etc., le matin, sur les écrans, sur l'argent de poche. Et il y a l'argent. L'argent, ça peut être vraiment un point de crispation pendant les vacances, parce que c'est aussi le moment où on fait des projets. Et on peut s'apercevoir que la manière dont on fait des projets reflète des différences de priorité très importantes au niveau budgétaire. Et puis, il y a l'intimité physique. C'est-à-dire que certaines personnes idéalisent les vacances. Pour elles, les vacances, ça va être le moment où on va rattraper tous les câlins qu'on n'a pas fait dans l'année. Et en fait, c'est pas forcément si simple. C'est-à-dire que le désir charnel, sur le long terme, il est quand même l'aboutissement d'une complicité. Il ne se décrète pas. Il est l'aboutissement d'autres points de rencontre, d'une tendresse, d'une complicité. Si on a accumulé du ressentiment, c'est pas parce qu'il y a une odeur de monoeil dans la salle de bain que ça va réveiller le désir magiquement. Vous voyez ce que je veux dire? Donc il peut y avoir un décalage aussi sur le plan du désir. Il peut y avoir un décalage aussi parce que l'un des deux s'accommode tout à fait d'une vie charnelle très très très basse et que pour l'autre c'est très compliqué de gérer et qu'en même temps il n'a pas envie d'avoir des tentations et que l'été peut être le moment des tentations. Et puis il y a la répartition des tâches. Parce que la répartition des tâches en vacances, il y en a souvent un des deux qui gère plus la logistique et quand on loue une maison, c'est pas du tout pareil que quand on va à l'hôtel, par exemple. Donc ça peut générer aussi des crispations. En général, plus on en parle, plus on explicite les choses, moins il y a de non-dits et plus on surmonte les petites difficultés.
0: Oui, ça c'est l'un des petits secrets, c'est de déminer.
2: J'ai un ami, on se dit tout, c'est la fin de la saison, oui. J'ai un ami qui m'écrit « Vive le monoeil
0: !» Voilà, des retours en direct.
2: On t'embrasse.
0: Marie-Estelle Dupont, on est avec Marie. Bonjour Marie.
3: Bonjour.
0: Merci beaucoup d'avoir appelé le standard d'Europe 1. Merci, vous avez 32 ans, on peut le dire. Hein. Et vous nous appelez de Bordeaux. Vous organisez vos premières vacances avec votre chérie. On se connaît depuis 2 mois. Alors racontez-nous.
3: On s'est rencontrés il y a 2 mois. On a quitté nos conjoints respectifs. Moi, j'étais en couple depuis 9 ans. Lui, depuis 6 ans et demi. Donc c'est une relation très récente et c'était un coup de foudre. Voilà, et on n'habite pas à côté. Moi, je vis à Bordeaux, lui, il vit à Lens. Et donc, on a prévu de passer des vacances ensemble pendant au moins 2 semaines. Mm-hmm. Bientôt, voilà.
2: Et vous êtes heureuse? Vous êtes enthousiaste à cette idée?
3: Ah oui, complètement. Complètement, oui. Oui, oui, et puis, j'ai l'impression que... On programme rien, en fait. Enfin, on se laisse aller par rapport à nos envies. Mais je me posais quand même la question de comment gérer ces premières vacances, sachant que c'est très frais. Enfin, notre relation, elle date de même pas 2 mois. Donc, voilà. Et puis, sachant qu'on est en relation à distance aussi, et que là, on va se retrouver vraiment pour 2 semaines. Pour la première fois, quoi. Au moins 2 semaines. Voilà, et je me posais la question, comment gérer ça?
2: Vous allez vous découvrir, en fait, parce que si vous êtes en couple à distance depuis 2 mois, vous vous connaissez très très peu. Vous pouvez avoir noté que vous étiez d'accord sur certaines choses, sur certaines perceptions, valeurs, et que vous vous attiriez, mais vous, dans le quotidien, vous vous connaissez très très peu.
3: Oui, complètement. On a déjà, on s'est vu quand même pas mal de fois. Mais oui, on se connaît pas dans le quotidien, ça c'est sûr.
2: Ouais, donc c'est assez excitant. Vous allez vous découvrir, vous allez voir les rythmes de l'autre. Vous connaissez bien vos besoins à vous, ce qui fait que, enfin, ce dont vous avez besoin de manière non négociable pour aller bien, ça peut être le temps de sommeil, ça peut être, je sais pas moi, certaines choses qui font que. Pour le coup, c'est pas négociable, on en a besoin dans son équilibre de vie. Il y a des gens, c'est aller nager le matin, il y a des gens, c'est dormir 8 heures par nuit. Vous connaissez vos besoins à vous ?
3: Pendant les vacances, vous me posez la question pendant les vacances, c'est ça. Je pense que c'est l'aventure. Moi, j'ai besoin que ça... j'ai besoin que, voilà, qu'il y ait de la folie, en fait, dans le quotidien de vacances, même dans ma vie, en fait, de tous les jours. Mais je pense que, oui, si je réfléchis bien, j'ai besoin de 8 heures de sommeil aussi. Je pense que, voilà, c'est deux points essentiels.
2: Bah, je pense que quand on se connaît, c'est beaucoup plus facile, en fait, parce que, du coup, d'entrée de jeu, on peut dire à l'autre, voilà, ne le prends ni pour une manie, ni comme quelque chose qui est contre toi, mais, voilà, je peux m'adapter à plein de choses, mais ça et ça, j'en ai besoin. Quoi qu'il arrive, ça peut être j'ai besoin d'une heure toute seule tous les jours, j'ai besoin de 8 heures par nuit, j'ai besoin, si j'ai beaucoup bu un soir, le lendemain il faut pas que je boive une coupe d'alcool sinon j'ai une migraine. On annonce en fait les choses, le mode d'emploi dès le départ pour qu'il n'y ait pas de ah mais c'est contre moi, mais elle fait la tête, ah mais elle n'est pas sortie, non c'est juste que si je sors trois soirs de suite, je peux pas monter sur une planche à voile le lendemain matin. Et en fait je pense que ça simplifie beaucoup les choses quand on connaît ses besoins, parce que du coup l'autre ne prend pas un non comme quelque chose de personnel ou contre lui, vous voyez ce que je veux dire?
3: Oui, complètement.
2: Vous avez parlé de l'argent?
3: Non, pas vraiment.
2: Non, parce que ça, c'est une grande découverte, l'argent en vacances.
3: Oui. Complètement.
0: Le qui paye quoi au restaurant, par exemple? ça sera oui, la surprise.
3: C'est vrai, ça sera la surprise. Non, c'est vrai qu'on n'a pas parlé d'argent. Mais ça peut permettre... est-ce que ça permet de découvrir parfois des red flags aussi l'argent,
2: Oui, bien sûr. Je pense qu'en fait, en France, on a un peu un tabou avec l'argent qui est dans notre culture, alors que dans d'autres pays, vous vous rendez compte que c'est pas du tout un problème aux États-Unis, c'est pas du tout un problème de dire combien on gagne ou combien tu gagnes ou comment on fait. En France, on a une espèce de pudibonderie par rapport à l'argent qui peut générer beaucoup de conflits dans les couples. Et je pense qu'on peut être assez à l'aise avec sa culture familiale par rapport à l'argent, ou ce qu'on veut, ce qu'on veut pas, et qu'il faut le dire, en fait. Si c'est pas OK pour vous, quand un homme vous invite de faire 50-50, vous le dites tout de suite, et c'est posé, et au moins, il n'y a pas d'énervement, il n'y a pas de ressentiment, il n'y a pas d'incompréhension après, vous voyez ? Je pense que c'est pas mal d'avoir un budget pour les vacances, parce que sinon, si vous avez des grosses différences de revenus et que vous n'en êtes pas encore rendu compte, il peut y avoir des surprises aussi ou des déceptions. Vous voyez ce que je veux dire ?
3: Oui, complètement. Mais si, je me suis bien rendu compte qu'on avait une grosse différence de revenus.
2: Ah. Oui, donc ça, c'est un de vos défis. C'est un de vos défis, parce que ça, du coup, il y a des choses dont il faut parler qui ne vont pas aller de soi. Il va y avoir des arbitrages à faire.
3: Oui, complètement.
0: Qui est plus à l'aise ? Lequel est qui est plus à l'aise ?
2: Vous n'êtes pas obligé de répondre à toutes les questions de Romain Desarbres. Oui.
0: Alors, je pose des questions, mais vous n'êtes effectivement pas obligé de répondre.
2: Moi, j'accorde un joker à tous les auditeurs, parce que vraiment, Romain, il est très coquin. Voilà.
3: Je réponds à Romain, et non, c'est Pablo, c'est pas moi.
0: D'accord.
3: Et voilà, on n'a pas le même... On n'a pas le même métier, quoi, donc c'est normal.
0: Tout à fait. Marie-Estelle Dupont, il y a quelque chose qui me vient à l'esprit et dont on n'a, je crois, pas parlé depuis le début de l'émission. C'est l'humour, le rire, important dans le couple. Alors, en vacances et toute l'année, j'allais dire, mais qu'est-ce qu'on peut en dire ? Qu'est-ce que dit l'humour, partager le même humour, rire des mêmes choses ?
2: Je pense que l'humour est incroyablement réparateur dans un couple. C'est extraordinaire, c'est la complicité en fait. Et d'ailleurs, les couples qui durent, c'est des couples où on a aussi ce côté meilleur ami. On peut vraiment rigoler parce qu'on n'est pas passionnément amoureux tous les jours pendant 25 ans. Hein. Mais quand il y a cette complicité et qu'on peut rigoler, ça permet que les bas descendent moins bas. C'est même beaucoup un critère. Moi, je trouve que c'est beaucoup un critère dans la naissance du sentiment amoureux. Quelqu'un qui vous fait rire, c'est quelqu'un qui va casser vos résistances, quoi, qui rentre déjà un peu à l'intérieur, non ?
0: Marie, est-ce que Pablo vous fait rire ?
3: Bah oui, complètement. Ouais. Je crois que c'est un de nos premiers critères chacun. Donc c'est pour ça que je trouve ça drôle que vous l'évoquiez là maintenant.
0: Ah oui.
3: Oui. On est très taquin.
2: Mais c'est chouette, elle se profite bien ses vacances.
3: Bah oui, complètement. On sait toujours pas où on va, on sait pas exactement la période, mais oui, ça se profite bien.
2: Bah oui, vous pouvez vous permettre l'aventure. Il n'y a pas d'enfant, donc il n'y a pas trop de contraintes de sécurité, d'organisation, de savoir où on dort. Ça peut faire des nuits à la belle étoile sympa.
3: Oui, complètement. Et ça contribue à la folie aussi.
2: Mais oui. Et à se faire des beaux souvenirs. C'est vachement important, les beaux souvenirs dans le couple.
3: Oui.
2: Est-ce qu'on se laisse le temps de se faire des beaux souvenirs et de se recréer des beaux souvenirs aussi? Je pense que les couples qui abordent les vacances en se disant on ne va pas bien... la possibilité de faire des choses qu'ils font pas d'habitude pour se recréer des beaux souvenirs, c'est quelque chose qui peut les aider à se réconcilier.
3: Oui, c'est sûr.
2: Se lancer des défis et faire des choses qui nous semblaient difficiles à deux, c'est souvent aussi un moment où on découvre comment l'autre gère le stress, comment l'autre gère l'incertitude, comment l'autre gère la difficulté.
3: Oui, complètement.
2: Ben on vous souhaite plein de bonheur pendant ces vacances, Marie. Puis vous nous rappelez à la rentrée pour nous dire si ça s'est bien passé, s'il y en aura d'autres.
3: Oui, je vous raconterai.
0: Merci beaucoup,
3: Merci
0: Marie.
3: Beaucoup.
0: Merci à vous. Merci à vous. Marie-Estelle Dupont, bon, un témoignage, effectivement, c'est toujours, il y a toujours une petite anxiété au début des histoires. Voilà, et on souhaite à Marie le meilleur et une longue histoire. Quel conseil donneriez-vous au couple, Marie-Estelle Dupont, qui traverse une crise pendant ou juste après les vacances? Vous dites, les vacances d'été, ça ne détruit pas les couples solides, déjà. Parce que les couples, bon, il peut y avoir des crises de couple sans qu'il y ait explosion du couple, bien sûr, heureusement.
2: Bah non, un couple solide qui justement sent que dans l'année il y a eu des tensions, il va mettre en priorité son couple dans les vacances, dire là cette année on va peut-être confier les enfants une semaine sur les 3 semaines, mais finalement ça va peut-être sauver la famille, donc faut pas se culpabiliser de laisser les enfants, on va prendre du temps pour nous. Le couple solide qui traverse quelque chose de difficile, pour lui les vacances vont être un game changer parce qu'il va se retrouver, il va retomber amoureux, il va se parler, il va prendre conscience de certaines choses et il va en sortir renforcé. Il aura surmonté une tempête et ils auront trouvé des outils entre adultes matures. Le problème, c'est s'il y a un des deux côtés où il y a beaucoup d'immaturité, ou beaucoup de manipulation, ou beaucoup de besoin de contrôle et d'impossibilité de lâcher un peu prise, les vacances vont être plutôt un moment d'explosion où on va avoir l'impression qu'on atteint un point de non-retour. Moi, je pense qu'on a tous intérêt, de façon que notre couple aille bien ou qu'il aille pas très bien, ou qu'il soit naissant ou qu'il soit vieux, à profiter des vacances pour remettre en route des rituels qu'on a peut-être un peu laissés de côté dans l'année, à savoir trouver un moment tous les deux vraiment pour se parler, où c'est pas forcément un moment où on fait quelque chose, mais un moment sans les enfants, où il n'y a pas de téléphone, où simplement on se parle, et comment tu vas, et de quoi t'as besoin, et qu'est-ce qui t'a fait du bien, et qu'est-ce qui t'a mis en colère, et juste prendre des nouvelles l'un de l'autre, parce que très souvent on prend des nouvelles de nos amis, de nos enfants, etc., et la personne qui est à côté de nous, c'est parfois celle dont on prend le moins de nouvelles parce qu'on pense que ça va de soi et qu'on la connaît par cœur. Et rien que de faire ça, beaucoup de gens me disent, à force de se regarder dans les yeux un peu tous les jours pendant les vacances, et d'avoir ce rituel d'aller prendre l'apéro tous les deux, de se regarder, on a redécouvert la beauté de l'autre. En fait, on est retombé amoureux, on a redécouvert la beauté de l'autre, sa vulnérabilité, son courage, les choses qui étaient importantes pour lui ou pour elle, et donc on réaugmente aussi l'empathie dans le couple et la gratitude dans le couple. C'est du temps de nous, j'appelle ça le temps de nous, en fait, NOUS, ce temps de nous. Il n'y a pas de couple qui dure sans du temps de nous, en fait, et du coup du temps d'amant après, mais le désir, il n'arrive pas comme ça, comme un cheveu sur de la soupe, si ça fait 10 mois qu'on est des gestionnaires de logistique et qu'on ne se regarde plus dans les yeux, en fait.
0: Alors, qu'est-ce qu'on peut faire, justement, concrètement, pour mieux dialoguer pendant les vacances? C'est au petit déjeuner, c'est au dîner, c'est un moment... Quel est le moment qu'on doit susciter pour réussir à communiquer quand on n'a pas l'habitude?
2: Le moment dans la journée, ça peu importe, chacun a le sien, mais je crois que la manière dont on parle est très importante et qu'on peut avoir beaucoup de choses à dire, mais que ça va tout changer si on parle de soi ou si on fait des reproches, si on dit à l'autre « tu n'as pas, tu ne, tu fais ceci ».

0: Quand vous êtes dans la demande, l'autre est beaucoup moins en position défensive. Alors là, je sais qu'il y a des auditrices qui m'écoutent et qui se disent « mais j'ai demandé tellement de fois, j'en ai marre je nie pas du tout l'usure de certains couples. » Mais je pense que déjà, la manière dont on formule les choses et on fait sentir à l'autre « j'ai besoin de toi, donc je suis dans l'interdépendance et pas l'accusation et le jugement », tu n'es pas suffisant, ça change déjà beaucoup de choses. On peut se dire, on peut presque tout se dire, ça dépend de la manière dont on se parle.
1: Voilà, ça sera la conclusion de l'émission, tiens. On peut presque tout se dire, ça dépend de la manière dont on se parle. Voilà, ça sera une belle conclusion pour cette émission sur les couples en vacances.
2: 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Marie-Estelle Dupont reçoit Corinne de Bernardi pour parler de la natalité et du rôle de mère. Bel été à l'écoute d'Europe 1 et Si on s'envolait, tel un oiseau. Fait comme l'oiseau, c'est Michel Fugain sur Europe 1.

0: La voix de Michel Fugain sur Europe 1. 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Et restez à l'écoute dans quelques instants, après le flash de 16h, on retrouve Sophie Davant pour une nouvelle histoire d'amour extraordinaire.
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12: 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Le Flash avec Martin Delavède. Bonjour Martin.
13: Bonjour Sophie, bonjour à tous. Méga feu dans le sud du pays, une nouvelle cellule interministérielle de crise se réunit cet après-midi. 98 000 hectares ravagés par les flammes, un record historique en France. Principaux points chauds, le Var, mais surtout les Landes et la Gironde. La Gironde où près d'un millier de soldats et un avion de transport militaire A400M entre en action cet après-midi. A souligner également le soutien de moyens aériens venus de Croatie, du Portugal ou encore de Slovaquie. Des feux qui ont entraîné l'évacuation de plus de 200 000 habitants en Nouvelle-Aquitaine. En Europe, les forêts s'enflamment. Dans la région de Madrid, les flammes ont détruit près de 10 000 hectares et près de 14 000 hectares dans la province voisine d'Avila. En Écosse, les pompiers luttent contre un incendie de végétation dans le parc national de Cairngorms. Des incendies qui touchent également l'Italie, l'Irlande ou le Pays de Galles. Retour en France, nombreuses réactions après le coup de théâtre dans la forêt de Crépole, dans la Drôme. Plus de 3 ans après le drame, le juge d'instruction en charge du dossier a retenu la circonstance aggravante de racisme anti-blanc. Une décision saluée sur X par le chef des députés LR Laurent Wauquiez, qui ajoute que le racisme anti-français existe et doit être combattu. Justice toujours, suite au projet d'attaque terroriste de la synagogue de Sarcelles le 11 juillet dernier. 6 hommes ont été présentés au juge ce matin. Ils sont soupçonnés d'avoir participé à la livraison d'armes. Le parquet national antiterroriste a requis leur mise en examen et leur placement en détention provisoire. Un triste anniversaire en Normandie, loin de Rouen. Il y a 10 ans, le père Jacques Hamel était assassiné en pleine messe par 2 terroristes islamistes. Demain, à Saint-Étienne-du-Rouvray, une célébration républicaine en souvenir du prêtre se tiendra en présence du Premier ministre Sébastien Lecornu et de l'ancien président François Hollande. Du sport et l'avant-dernière étape du Tour de France, Paul Sexas, toujours dans la course au podium, tente de combler les 29 secondes qui le séparent du troisième avant l'arrivée demain sur les Champs-Élysées. Une dernière étape du Tour de France raccourcie pour soulager les services de secours, annoncent les organisateurs. Et puis un mot de Formule 1 avec le début de la qualification du Grand Prix de Hongrie, 13e manche de la saison. Au classement des pilotes, c'est toujours l'Italien Kimi Antonelli qui domine devant l'Anglais Lewis Hamilton. Départ du Grand Prix demain à 15h sur Canal+.
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13: Il est 16h et bientôt 3 minutes sur Europe 1. On retrouve Sophie Davant et les histoires d'amour extraordinaires.
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12: Bienvenue sur Europe 1, c'est votre rendez-vous où l'on parle d'amour le samedi et le dimanche de 16h à 17h, vous le savez désormais. Je vous raconte des histoires d'amour extraordinaires de personnes célèbres ou d'anonymes. Aujourd'hui, je vous raconte l'histoire de deux icônes du cinéma des années 60 et 70. Ils avaient 20 ans à peine et le monde à leurs pieds. Lui, le jeune premier, insolent, au regard bleu acier, elle, la princesse du cinéma européen, douce et solaire. En 1958, Romy Schneider est déjà une star. Alain Delon n'est qu'un débutant. Elle lui a donné sa première chance en le choisissant sur photo. Paris découvre bientôt les fiancés de l'Europe. Entre eux, c'est la passion à fleur de peau, faite d'éclats, de rires, de larmes et de silence. Ils s'aiment, se déchirent, se perdent, mais ne s'oublient jamais. Des lettres brûlantes, des retrouvailles bouleversantes sur le tournage de La Piscine, et jusqu'à la fin, un lien indestructible. Voici l'histoire d'amour tragique et éternelle de Romy et Delon. Et puis on se retrouvera juste après avec Bernard Pasquito, auteur de deux ouvrages sur Romy Schneider, dont le dernier publié en 2018 aux éditions du Rocher, La dernière vie de Romy Schneider. Ensemble, nous reviendrons sur cette histoire d'amour extraordinaire, mais tout de suite, place au récit.
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Nous sommes le 1er juin 1982. Un homme dévasté entre dans un appartement cossu de la rue Barbet de Jouy, à Paris. Il pousse la porte entrouverte et pénètre dans l'appartement envahi par les pompiers. Il s'agenouille pour être au plus près de celle qu'il a tant aimée. Romy Schneider vient de s'éteindre. Seul, au chevet de Romy, Alain Delon revoit leur vie commune, défilée, si courte, mais si intense. Même s'ils ont refait leur vie chacun de leur côté, leur lien n'a jamais été rompu. Il se souvient avec émotion de leur première rencontre sur le tarmac de l'aéroport d'Orly. Les photographes ont bravé le froid en ce samedi 15 février 1958 pour attendre la plus grande star d'Europe. Effrayée par les flashs, Romy Schneider voit s'avancer vers elle un jeune homme à l'air emprunté, dans un manteau gris trop grand pour lui et une cravate rayée, nouée de travers. Il lui offre maladroitement un bouquet de roses rouges. Le rouge est la couleur de la passion et pourtant, ce n'est pas le sentiment qu'elle éprouve en rencontrant pour la première fois celui qu'elle a choisi sur photo pour être son partenaire, un dénommé Alain Delon. Auréolée de ses succès dans la série des Sissi, elle a pu choisir celui qu'elle allait devoir embrasser dans son prochain film, Christine. Le regard bleu acier et l'allure de jeune premier de cet inconnu a séduit la jeune autrichienne. Hélas, en le voyant de près, le charme d'Alain ne semble pas opérer sur la star. Mais il faut jouer la comédie devant les photographes. Dans son manteau de fourrure claire, elle prend la pose avec celui qu'elle décrit comme un jeune type beaucoup trop beau, trop bien coiffé, en cravate, impeccable, dans un costume trop à la mode. Lui se demande comment cette actrice à l'air bourgeois a pu tourner 10 films à succès. Dans une interview, Romy Schneider résumera ainsi leur première rencontre. « J'ai trouvé le garçon sans intérêt, lui m'a trouvé à vomir. » Une antipathie respective s'installe, ce qui n'augure rien de bon pour le tournage qui doit commencer dans quelques jours.

Sur le plateau, les deux comédiens ne se supportent pas. Et pourtant, ils doivent jouer un couple fou amoureux. Entre deux prises, Alain s'amuse à faire enrager Romy, en lui répétant à l'oreille les seuls mots d'allemand qu'il connaît, « Ich liebe dich ». Le bad boy trouve que la petite bourgeoise a du charme quand elle se met en colère. Ils sont trop différents pour se comprendre. Elle est rigoureuse et perfectionniste, il est fantasque et désinvolte. Leur duo se transforme en affrontement. Un vrai farfelu, un type mal léché qui arrivait toujours en retard au studio et fonçait dans Paris à toute allure au volant d'une voiture de sport. Je ne l'aimais toujours pas. C'était l'état de guerre entre lui et moi. Même si ces deux-là s'entendent comme chien et chat, Magda, la mère et chaperon de Romy, se méfie. Elle sait que la haine est souvent proche de l'amour. Avant de s'envoler pour Vienne, afin de finir ce tournage pas comme les autres, l'équipe du film est conviée au traditionnel bal du cinéma à Bruxelles. Romy et Alain font le voyage dans le même wagon et pour la première fois, ils passent plus d'une heure sans se disputer. Nous avons même flirté quand je suis descendue du train. Maman a compris que quelque chose avait changé. Elle m'a lancé « Te voilà mordu ». Pendant le dîner de gala, le destin de Romy bascule. Alain est assis à la table des acteurs français. Romy a dû rester à la table des acteurs allemands aux côtés de sa mère et son beau-père. Alain invite la jeune fille à danser.

Dès qu'il lui prend la main, elle ne voit plus que lui et souhaite que ce moment ne s'arrête jamais. À la fin de la danse, Romy retourne s'asseoir à sa table. Quand Alain lui fait signe de le rejoindre, elle ne peut pas résister. Adieu, la sage Fifi à sa maman. L'attirance est trop forte. Et pour la première fois de sa vie, elle se rebelle. Magda est horrifiée. Tu ne peux pas rejoindre un homme à sa table. Qu'est-ce que les gens vont penser ? C'est la première dispute entre les deux femmes, pourtant si fusionnelles. Celle que Romy appelle mamie se méfie de ce jeune Français au charme ravageur. Tyrannique, elle veut contrôler la vie professionnelle, mais aussi la vie privée de sa fille. Mais l'amour est plus fort que les conventions et Romy traverse la salle avec la sensation de franchir une ligne rouge pour s'asseoir à côté de celui qui va devenir le grand amour de sa vie.

0: naissante entre les deux héros du film modifie totalement l'ambiance du tournage. Pour la scène du bal, les deux jeunes gens n'hésitent pas à faire des heures supplémentaires pour répéter leur baiser. Et ce n'est pas seulement par conscience professionnelle. Les dialogues entre la jeune Christine et le beau lieutenant Franz prennent une résonance étrange lorsqu'on connaît la suite de leur histoire. Alors qu'il la raccompagne chez elle sous une légère pluie, Christine dit à Franz: les amoureux qui ont reçu une bonne averse le jour de leur première promenade s'aimeront jusqu'à leur mort. Entre vous et moi, ça durera ce que ça durera. Je ne vous demanderai jamais rien. Sans trop y croire, Magda espère que la romance s'achèvera avec le film. Mais il est trop tard. Après le dernier clap, Alain quitte Vienne et s'envole pour Paris. Romy voit le visage d'Alain derrière le hublot et rentre, en pleurant, à l'hôtel, avec sa mère. Au lieu de retourner sagement en Allemagne, continuer sa carrière toute tracée, elle prend une décision qui va bouleverser sa destinée. Alors que leur première rencontre et les premières semaines de tournage de leur premier film tournent au fiasco, les deux jeunes comédiens finissent par se trouver à leur goût. Assez, suffisamment, pour envisager un avenir ensemble. Restez bien avec nous sur Europe 1 pour la suite de ce récit. À tout de suite.
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0: Avec leur fiançailles, Romy Schneider s'installe un peu trop rapidement dans le rôle de femme au foyer et devient vite jalouse du succès d'Alain Delon. Heureusement, une pièce de théâtre va lui redonner le goût de la scène.
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0: Sans l'ombre d'un regret, elle quitte son pays et sa famille pour rejoindre Paris et l'homme qu'elle aime. Le public allemand et autrichien ressent ce départ comme une véritable trahison. Un journal à scandale titre « Un Français nous a volé Sissi ». Arrivée à Paris, elle descend de l'avion et fait les 100 pas en attendant Alain, le cœur fébrile. Ils tombent dans les bras l'un de l'autre, à l'endroit même où ils s'étaient vus pour la première fois il y a quelques mois. L'indifférence des premiers jours a fait place à une passion dévorante. Le 22 mars 1959, le lac de Lugano en Suisse devient le centre du monde. Les fiançailles du couple le plus glamour se déroulent dans un ravissant village suisse aux maisons de tuiles roses. C'est Magda qui a tout organisé pour tirer parti de cette liaison qu'elle désapprouve. Avec Hans, le beau-père de Romy, ils ont attendu la veille du grand jour pour annoncer à Romy, venu leur rendre visite à Lugano. « Demain auront lieu vos fiançailles », nous avons averti la presse et Alain. Jusqu'à la dernière minute, la jeune fille est persuadée que son amoureux, rebelle, ne viendra pas. Et pourtant il arrive, en complet gris, tout sourire, pour rejoindre sa fiancée, très émue, en robe couleur champagne. Devant famille et amis, Alain passe au doigt de Romy une bague de pacotille qu'il a achetée dans l'urgence. Ils ont l'air si heureux en posant pour les photographes. Magda prononce quelques mots. De mariage, il n'est provisoirement pas question. Les petits doivent d'abord faire plus ample connaissance. La mère de Romy espère encore que ses fiançailles resteront sans lendemain. L'avenir lui donnera raison.

Revenu à Paris, le jeune couple emménage ensemble dans un ravissant hôtel particulier près du très chic Parc Monceau. Pour Romy, Alain a mis fin à sa relation éphémère avec Juliette Gréco. Pour la première fois, il envisage une vie de couple. En s'installant chez Alain, la sage jeune fille découvre un nouveau monde, fait de virées nocturnes dans les caves de Saint-Germain-des-Prés, de l'ivresse de la vitesse à 200 km/h dans sa Ferrari gris argenté. Heureuse d'avoir enfin pu quitter l'emprise de sa mère, Romy profite de sa liberté. Alain l'encourage à faire un changement radical dans sa vie professionnelle, en refusant de tourner les bluettes que les producteurs continuent à lui proposer. Mais à force de refuser des projets, Romy s'installe petit à petit dans le rôle de femme 2.

0: Quand elle a fait la connaissance d'Alain, il n'était qu'un débutant prometteur, alors qu'elle était déjà une star dans son pays. En quelques mois, elle est devenue femme au foyer, attendant patiemment chaque soir le retour de son homme. Et cette situation l'enfonce peu à peu dans la déprime. Je réagissais avec irritation à chaque nouveau succès remporté par Alain, à chaque annonce d'un fructueux contrat qu'il signait. J'étais une femme amoureuse, mais aussi une actrice qui voulait travailler. Quand elle ne le suit pas sur les lieux de tournage, Romy s'ennuie. Elle a trahi son pays pour venir en France, où on la considère déjà comme une actrice du passé. Son fiancé tente de la rassurer. « Tu es jeune, tu as le temps, ton existence est devant toi. » Mais Romy est désespérée. Elle avouera plus tard, « Sans Alain, je crois que j'aurais fait une connerie. » À l'été 1960, Alain Delon part tourner Plein Soleil, sous la direction de René Clément. Il demande à Romy de le rejoindre sur l'île d'Ischia, où l'équipe du film est installée. Je me souviens très exactement de ce week-end, parce qu'il a marqué un tournant dans ma vie professionnelle. Delon me parlait sans arrêt de Visconti. Il a beaucoup insisté pour que je le rencontre. Alain vient de tourner Rocco et ses frères, sous la direction du maestro, dont il restera très proche. Il rêve d'organiser une rencontre entre les deux êtres qu'il aime le plus au monde. Romy accepte de rencontrer ce réalisateur. Et en un quart d'heure, la jeune actrice tombe sous le charme. Le grand Visconti aussi, puisqu'il lui offre le rôle principal de la pièce qu'il doit monter au Théâtre de Paris. Romy fera ses premiers pas sur les planches aux côtés d'Alain, dans une langue qu'elle ne parle pas encore couramment. Les deux acteurs sont si flamboyants qu'ils vont brûler les planches dans cette pièce du XVIIe siècle. Dommage qu'elle soit une putain. Le maestro en est certain. En janvier 1961, les répétitions commencent et très vite, le défi semble insurmontable à Romy. Mais elle fait preuve d'un courage incroyable quand Lucchino la fait répéter des heures durant, la reprenant à chaque mot pour qu'elle gomme son accent allemand. Le metteur en scène ne l'épargne pas, au point que Romy s'évanouit de fatigue à plusieurs reprises. Malgré les efforts de Romy, les répétitions sont difficiles. Elle balbutie, hésite, se trompe, recommence au bord des larmes. Au fil des répétitions, la métamorphose de la jeune comédienne force l'admiration de ses camarades. Mais à quelques jours de la première, Romy est terrassée de douleur en pleine répétition. Elle est admise en urgence à la clinique Ambroise Paré de Neuilly. Officiellement, il s'agit d'une péritonite aiguë, même si certains parlent d'une fausse couche. Au théâtre, c'est la panique. L'équipe retient son souffle et le tout Paris attend, avec impatience, l'événement de la saison. Jean Cocteau envoie même un dessin à Romy sur son lit d'hôpital. La France t'ordonne de guérir. S'il fallait annuler la pièce, ce serait une catastrophe financière. Les fiançailles d'Alain Delon et Romy Schneider ont été peut-être un peu précipitées, trop jeunes pour s'engager sans doute. Malgré quelques succès communs et tous leurs beaux sentiments, l'idylle va tourner court. Pour en savoir plus, restez bien avec nous sur Europe 1 pour entendre la suite de ce récit. A tout de suite.
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0: Bien qu'elle fût au moment de leur rencontre une actrice bien plus renommée que lui, c'est désormais Alain Delon la vedette. Une situation difficile à supporter pour Romy, d'autant que son beau fiancé a quelques courtisanes.
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Mais Romy est un bon petit soldat et le 27 mars, elle est prête à affronter le tout Paris, présent dans la salle. Les trois coups retentissent et Romy fait son entrée, le ventre serré par un bandage, sous son costume de brocart. Les deux jeunes comédiens, beaux comme des dieux, échangent des répliques écrites il y a trois siècles, mais qui semblent faites pour eux. Quand le rideau tombe sur la dernière réplique, la salle applaudit à tout rompre. Et quand Romy apparaît, la clameur redouble d'intensité. Ce triomphe est le sien. Alain le sait. Il est heureux d'avoir pu offrir ce moment inoubliable à la femme qu'il aime. Le tout Paris défile dans la loge de l'héroïne de la soirée pour la féliciter. Le plus beau compliment viendra d'Alain lui-même, qui proclame devant tous les invités prestigieux « Romy est la reine de Paris, ma reine ». La pièce se joue 150 fois à guichet fermé. Leur couple professionnel est au sommet, mais une question brûle toutes les lèvres. Les fiancés de l'Europe vont-ils enfin se marier ? Pour la première fois, une femme a réussi à dompter le guépard, même si leur couple ressemble parfois aux amants terribles, tant leurs disputes sont fréquentes.

Romy est jalouse des femmes qui tournent autour d'Alain et de sa notoriété grandissante. Le 7 mai 1962, en plein festival de Cannes, Alain Delon attire tous les regards. Le journaliste François Chalet ne s'adresse qu'à lui, pendant que Romy essaie de se donner une contenance en jouant avec ses lunettes de soleil. C'est Alain qui essaie d'attirer l'attention du journaliste sur elle, mais le journaliste ne semble pas intéressé et finit par une phrase cruelle pour Romy. Au revoir Sissi, au revoir Alain Delon. Romy est déchirée entre son amour pour Alain et la cruauté de ce métier. À cette époque difficile de sa vie, Romy l'assume. Elle est jalouse du succès d'Alain. Elle continue à penser que leur amour résistera contre vents et marées, mais elle est loin d'imaginer que l'automne 1963 sera la saison la plus affreuse de sa vie sentimentale. Avant de s'envoler pour Hollywood, tournée sous la direction d'Orson Welles, elle part quelques jours en vacances avec son frère pendant qu'Alain tourne un film en Italie. Dans les journaux, une photo alerte Romy. Son fiancé est assis sur une chaise avec sur ses genoux une ravissante jeune femme portant un grand chapeau. Romy appelle Alain tous les jours, mais quand elle lui parle de cette photo, il se met à rire. Elle vient passer un week-end avec lui à Rome et Alain la raccompagne à l'aéroport où elle doit partir pour les États-Unis. Ils échangent un long baiser. Alain sait déjà que ce sera le dernier.

Alain a demandé au fidèle Georges Baume de rejoindre Romy à Hollywood pour lui remettre une longue lettre de rupture. Désespérée, Romy ne pense plus qu'à revenir à Paris pour tenter de reconquérir l'homme qu'elle aime. Les journaux continuent de parler de la jeune femme au chapeau, une certaine Nathalie Barthélémy. Certains journalistes évoquent même de prochaines fiançailles. Quand Romy rentre dans leur hôtel particulier, en ce froid mois de décembre 63, Alain lui a laissé un bouquet de roses rouges sombres et a griffonné quelques lignes. La raison me force à te dire adieu. Nous avons vécu notre mariage avant de nous épouser. Notre métier nous enlèverait toute chance de survie. Ne te trompe pas sur la couleur de ces fleurs. Ce ne sont pas des roses noires. Je te rends ta liberté en te laissant mon cœur. Quand elle apprend qu'il est parti à Mexico avec Nathalie, elle est anéantie, au point de tenter d'en finir avec cette vie qu'elle n'imagine pas sans Alain. Elle est sauvée et le scandale est étouffé. Mais elle va mettre longtemps avant de guérir. Son amie France Roche raconte. Elle est d'abord restée un certain temps sous tranquillisant. Elle tremblait du matin au soir. Pendant des mois, elle est restée amoureuse de lui. Elle allait mettre des mots sur les rétroviseurs de sa voiture. Elle sortait avec n'importe quel chevalier servant qui lui faisait la cour. Sans doute pour se prouver qu'elle était encore désirable.

0: Après leur séparation, Romy a besoin de repos et ne reprend le chemin des studios de cinéma qu'un an plus tard pour tourner L'Enfer sous la direction d'Henri-Georges Clouzot. L'Enfer qui porte bien son nom. Le réalisateur qui malmène ses acteurs sera victime d'un infarctus et le tournage, si éprouvant pour la comédienne encore fragile, est interrompu. Le 13 août 1964, Alain Fabien Delon et Mademoiselle Nathalie Barthélémy sont unis par les liens du mariage. Et c'est par un télégramme de Georges Baume qu'elle apprend ce mariage, qui lui brise le cœur. Pendant qu'elle embarque avec des amis pour une croisière en Méditerranée, Alain part pour Hollywood avec Nathalie, qui est enceinte. Malgré cette naissance à venir, Alain a du mal à se remettre de cette rupture. Il gardera un sentiment de culpabilité vis-à-vis de Romy. Et c'est peut-être pour ça qu'il va organiser leur retrouvaille 10 ans après leur première rencontre. En ce 12 août 1968, l'aéroport de Nice connaît une agitation particulière. Les photographes entourent un homme qui fait les 100 pas sur le tarmac. Ils sont venus pour immortaliser les retrouvailles d'un couple mythique. Alain Delon est vêtu d'une chemise noire, entrouverte et d'un pantalon clair. Il attend ce moment depuis plusieurs mois, car les événements de mai 68 ont retardé le tournage de son prochain film, La Piscine. C'est au moment où Romy se demande si le cinéma l'a définitivement oublié que son téléphone sonne. Au bout du fil, une voix reconnaissable entre toutes. Comme à son habitude, Alain ne se présente pas. Il a une proposition à lui faire. Et il sait qu'elle ne pourra pas la refuser.
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0: Malgré leur séparation, ni Romy ni Alain n'ont oublié l'amour de leur jeunesse. Avec La Piscine, Alain, au sommet de sa carrière, va proposer un rôle emblématique à celle qui fut sa fiancée au moment où elle en avait le plus besoin, relançant ainsi sa carrière.
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propose d'être sa partenaire dans le film qu'il doit tourner sous la direction de Jacques Deray. L'histoire devrait lui plaire et ce serait l'occasion de passer un été ensemble sous le soleil de Saint-Tropez. Il lui dit qu'il ne fera pas le film sans elle, sans préciser qu'il a dû se battre comme un lion pour que les producteurs acceptent de donner le rôle de Marianne à celle qui est déjà une comédienne du passé. J'avais à l'époque le pouvoir de dire « vous m'emmerdez ». J'ai dit « ce sera Romy Schneider ou je ne ferai pas le film ». Il ne se doute pas qu'il fait un cadeau inespéré à Romy qui s'était retirée en Allemagne, très loin du monde du cinéma. L'actrice accepte, les yeux fermés, ce film qui signera sa renaissance au cinéma. Sur le tarmac, il évoque sa future partenaire au micro de FR3 Côte d'Azur. Romy, maintenant, est une femme. Ce n'est plus une jeune fille. Ce n'est plus Sissi. Ce n'est plus la petite fille avec les joues bien rondes. D'ailleurs, vous allez vous en apercevoir. Soudain, Romy descend de l'avion, plus belle que jamais. Ses cheveux sont plus longs, son visage aminci. Ils s'embrassent. Un journaliste ose interrompre ce moment suspendu. « Vous êtes heureuse de retrouver Alain Delon ? Alain, vous êtes émue ?»« C'est normal, vous ne trouvez pas ?»« Vous êtes vous-même émue en tenant ce micro. » Le comédien passe la main dans les cheveux de Romy qui affiche un sourire un peu crispé. Même s'ils ont refait leur vie, chacun de leur côté, ils auraient sans doute préféré des retrouvailles plus intimes. À cette époque, Alain vit une belle histoire d'amour avec Mireille Darc. Romy a épousé Harry Meyen.

Le tournage commence le 12 août dans le décor paradisiaque des hauteurs de Ramatuel. Mireille Darc est venue rejoindre Alain, tandis que Romy a fait venir Harry avec leur fils, David, âgé de 2 ans. Romy dira qu'elle est devenue une vraie actrice grâce à ce film. À 40 ans, elle n'a jamais été aussi sublime en bikini. Le public se prend à rêver que le couple mythique pourrait se reformer. Et les journalistes cherchent à savoir si les baisers échangés sur le plateau sont simulés. Mais Romy répond, laconiquement, « Rien n'est plus froid qu'un amour mort ». Grâce à ce rôle, Romy va devenir une actrice incontournable des années 70, surtout grâce au film culte qu'elle tourne avec Claude Sautet.

Après ce tournage sous la chaleur du mois d'août à Saint-Tropez, c'est dans une toute autre ambiance que les éternels fiancés de l'Europe vont se retrouver pour un dernier slow. Pour fêter la sortie du film « Trois hommes à abattre », Alain Delon invite ses amis et Romy chez Régine, la célèbre discothèque de la Reine de la Nuit. En souvenir des soirées passées avec Alain dans ce lieu mythique, Romy demande que l'on diffuse « Stranger in the Night » par Frank Sinatra.

Elle se tourne vers le producteur Alain Terzian en lui disant qu'elle a envie d'inviter son pote Alain à danser. Delon a tout entendu et le couple se retrouve sur la piste de danse transparente sous laquelle apparaît un visage de panthère. Enlacés pour ce qui sera leur dernier slow, ils ne remarquent pas que tout s'est arrêté autour d'eux. Les invités sont hypnotisés par la beauté de ce couple qui semble seul au monde. Ils échangent un long baiser sous les applaudissements. Ce sera leur dernier baiser. Ils vont se revoir moins d'un an après dans des circonstances dramatiques.

Ce 7 juillet 1981, Romy Schneider est habillée de noir. Ses yeux rougis, dissimulés derrière des lunettes sombres. Elle porte un bouquet de fleurs pour accompagner son fils David dans sa dernière demeure. Le petit garçon de 14 ans vient de succomber à ses blessures après avoir tenté d'escalader la grille de la maison de ses grands-parents. Un terrible accident qui laissera Romy inconsolable. Alain Delon est à ses côtés pour soutenir cette mère meurtrie.

0: Malgré le soutien de tous ses proches, Romy ne se remettra jamais de ce drame. Elle s'est laissée délibérément mourir. Elle n'a plus jamais été Romy. Elle n'a jamais plus été la femme que j'ai connue. Elle était entre deux vies. Elle n'était plus là. Mais elle savait déjà depuis longtemps qu'elle allait partir. J'ai essayé de l'aider. Il n'y avait rien à faire. Elle a mis fin à ses jours, de sa manière à elle. En ce matin du 29 mai 1982, Alain a un pressentiment. Il appelle Alain Terzian car il a peur que quelque chose soit arrivé à Romy. Le producteur vient tout juste de recevoir un appel de Philippe Labro, lui annonçant la mort de l'actrice. Alain prend la route pour Paris. Il roule à toute vitesse, comme s'il pouvait arrêter le cours du destin. Il est l'un des premiers à arriver rue Barbet de Jouy. Il lui écrira ces quelques mots. « Je te regarde dormir. Je suis auprès de toi, à ton chevet. Tu es vêtu d'une longue tunique, noire et rouge, brodée sur le corsage. Ce sont des fleurs, je crois. » Mais je ne les regarde pas. Je te dis adieu. Le plus long des adieux, ma poupele. C'est comme ça que je t'appelais. Ça voulait dire petite poupée en allemand. Alain n'a pas le courage de se rendre aux obsèques de celle qu'il a aimée passionnément. Quelques jours plus tard, c'est seul qu'il viendra se recueillir sur la tombe en marbre gris. Je ne pouvais pas. J'y suis allée après, tout seul. Je ne voulais pas jouer le jeu des photographes. Cela ne change rien pour elle. J'y suis allée après, souvent. Il gardera sur lui, jusqu'à sa disparition, la photo de Romy qu'il a prise lui-même sur son lit de mort. Elle dort. Elle est heureuse parce qu'elle est soulagée. Elle est libérée parce qu'elle a retrouvé son petit David. En 1996, alors qu'il remonte sur scène dans « Variations énigmatiques » d'Éric Emmanuel Schmitt, Alain Delon a tenu à faire inscrire sur le programme en souvenir de celle qu'il n'a cessé d'aimer. « Mon bel ange, où que tu sois, ce soir comme par le passé, je suis près de toi. » Merci à Daniel Moreau pour l'écriture de ce récit. Les illustrations sonores ont été imaginées par Julien Aor et la réalisation est signée Boris Paczynski. 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
0: Pour en discuter, je reçois Bernard Pasquito, auteur de deux ouvrages sur Romy Schneider, dont le dernier publié en 2018 aux éditions du Rocher, La dernière vie de Romy Schneider. Bonjour Bernard Pasquito, merci d'être avec nous sur Europe 1. Vous l'avez bien connu, Romy Schneider ?
2: Bonjour, je l'ai très peu connue parce qu'elle est morte, comme vous le savez, en 1982. J'étais très jeune journaliste à l'époque, donc je l'avais à peine croisée. Mais en revanche, j'ai passé à peu près 20 ans à travailler autour de sa vie, de ce qu'elle a été. Et ça m'a permis de la connaître beaucoup mieux que si je l'avais simplement connue.
0: Pourquoi elle vous a fasciné à ce point ?
2: Ouais, parce que je trouve que c'est un personnage de femme extraordinaire et qui en fait a grandi au fil des années après sa mort. Quand elle a disparu en 1982, je pense que on s'est pas bien rendu compte de on savait que c'était une grande actrice avec beaucoup de films à succès. On savait qu'elle avait une vie très tourmentée, mais sa personnalité a grandi, a pris du poids au fur et à mesure et elle est devenue tout un symbole notamment de féminité.
0: Peut-être grâce à Alain Delon d'ailleurs, on a l'impression qu'il n'a quand même jamais cessé de l'aimer, en comprenant peut-être qu'ils ne pouvaient pas vivre ensemble à cause de leur carrière.
2: Oui, enfin ça c'est une, version possible. Moi je crois que dans leur amour il y a longtemps eu un déséquilibre qui est sans doute due à la personnalité de Delon. Delon, lorsqu'il a connu Romy, il était très jeune, il avait envie de faire une carrière. Romy avait déjà fait une grande carrière, hein, grâce au Sissi. Elle était une star, même si on n'employait pas le mot à l'époque. Elle avait déjà tout réussi. Elle avait envie d'amour, en plus. Delon, il était fringant. Et il avait hâte de succès.
0: Ouais.
2: Et donc déjà ça a cogné quoi entre eux.
0: Ouais.
2: Elle l'a dit elle-même d'ailleurs que l'échec de leur relation après 5 ans, c'était que elle cherchait un mari, une maison, des enfants, une vie de famille, et Delon cherchait une carrière.
0: On va se retrouver dans un instant avec vous, Bernard Pasquito, pour continuer de parler de cette histoire d'amour passionnante entre Alain Delon et Romy Schneider. Restez bien avec nous, à tout de suite sur Europe 1.
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0: Sophie Davant. Chaque samedi et chaque dimanche de 16h à 17h, je vous raconte une histoire d'amour extraordinaire. Aujourd'hui, je vous ai raconté l'histoire entre Romy Schneider et Alain Delon. Et pour en parler, je suis avec le journaliste Bernard Pasquito, auteur de 2 ouvrages sur Romy Schneider, dont le dernier publié en 2018 aux éditions du Rocher, « La dernière vie de Romy Schneider ». Vous pensez que cette... vie d'amour tourmentée est due à sa rupture avec Alain Delon? Vous pensez qu'elle en a souffert à ce point?
2: En partie, moi je dirais, encore une fois, pour avoir travaillé longtemps et beaucoup sur elle, sur sa vie, que en fait tout part de l'enfance, comme souvent. Quand elle a 5 ans, son père, ses parents divorcent, son père s'en va, et elle l'entend dire cette phrase terrifiante. Moi, j'étais fait pour avoir des femmes, pas des enfants, dit-il à sa mère. Et elle entend ça. Et elle n'aura de cesse de chercher toute sa vie, à travers les hommes qu'elle rencontre, une épaule sur laquelle poser sa tête, quelqu'un qui la soutienne. Et malheureusement, elle n'aura jamais gain de cause. On ne peut pas en vouloir à Alain Delon, parce qu'il était, lui, à l'aube d'une carrière, et il n'avait

0: qui va s'occuper de tout et qui, dans les mois suivants, va faire en sorte que Romy essaye de la sortir de sa misère sentimentale, de l'emmener à des premières, etc. On la voit écrasée de chagrin. Et voilà, il faut pas oublier qu'il n'y a que 9 mois entre la mort de David et la mort de Romy, avec juste un tournage, c'est La Passante du Sans-Souci. Et Delon va être très proche d'elle, très près d'elle.
1: Il avait compris qu'elle avait décidé de rejoindre son fils, qu'elle était entre deux vies.
0: Moi, je ne suis pas du tout dans cette idée de suicide. Je pense que Romy, elle n'était pas du tout dans l'idée de disparaître. J'ai l'habitude de dire, si tous les parents qui ont perdu un enfant devaient se suicider, ça se saurait. Donc je trouve que c'est un lien un peu facile. Après qu'elle ait subi ces nuits sans dormir ou avec des drogues mélangées à de l'alcool, des somnifères, des anxiolytiques, etc. et que le cœur est lâché, bien entendu. Alors donc voilà. Mais je pense qu'elle elle n'avait pas du tout, elle n'était pas du tout dans l'optique de se suicider.
1: Alain Delon reste seul à son chevet. Il la prend même en photo sur son lit de mort. Drôle de geste d'ailleurs, qui peut peut-être choquer un petit peu. Il s'est jamais remis de sa disparition.
0: Oui, il s'est fait enterrer avec cette photo de Romy qu'il avait toujours dans son portefeuille. Une photo de Romy sur son lit de mort qui ne l'a plus jamais quitté depuis 1982. L'amour de Delon et Romy n'a jamais cessé d'une certaine manière. Avec cette différence, c'est que Romy a été très amoureuse de Delon toute sa vie. Et je pense qu'il il est resté le grand amour de sa vie. Delon, ça a été une histoire qui a duré quelques années, et ensuite rentrer dans une autre période d'amour, cette vénération qu'il y a pour le passé. Delon avait le même amour pour Romy que pour Nathalie, sa femme, pour sa mère. Voilà. Et c'est l'amour de Delon, il était teinté d'une immense affection.
1: Merci beaucoup Bernard Pascuito. Je mentionne le titre de votre dernier livre que vous avez consacré à Romy Schneider, La dernière vie de Romy Schneider. Votre dernier livre sur Romy Schneider, il y en a eu d'autres depuis j'imagine. Il est sorti en 2018. Merci beaucoup d'avoir répondu à mes questions et bonne fin d'après-midi.
0: Merci à vous.
2: Merci Sophie Davant. On vous retrouve demain dès 16h pour une nouvelle émission des histoires d'amour extraordinaires. Et ce sera celle de Céline Dion et René Angélil. Restez avec nous sur Europe 1. Retrouvez dans un instant Maëlle Laurent et ses invités pour Europe 1 Info.
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7: On va tout vous montrer dans cette édition, nos spécialistes en duplex et toutes nos équipes sur le terrain, CNews au plus près de vous. Nous serons justement avec Alexandra Bischoff et Olivier Campan sur la route de Parentis. Nous serons avec Clément Lopez et Timothée Forget du côté du Cap Ferré. Nous serons également à Bordeaux en direct du Parc des Expositions de Bordeaux avec Mathilde Ibanez et Manon Varaldo. Nous serons avec Régine Delfour et Florian Doré du côté du Porge. Jean Delacoste Coste et Antoine Durand depuis Beauvau. Et au moment où je vous parle, je le dis pour les auditeurs d'Europe 1, on voit le nouvel avion, évidemment, la 403M, la 400M, pardon, qui effectue ses premiers largages, des images en direct avec ses

0: ces flammes et surtout ces fumées. On va beaucoup vous en parler, évidemment, au cours de notre émission. Je vous présente l'équipe qui m'entoure dans quelques instants, mais on va commencer par un tour complet de l'information. Et ce soir, sur Europe 1 et sur CNews, c'est Valérie Acquenin. Bonsoir Valérie.
1: Bonsoir Thierry et bonsoir à tous. À la une et à suivre sur CNews et sur Europe 1, l'avion de transport militaire A400M que vous pouvez voir sur ces images survole la Gironde à la demande de Sébastien Lecornu. L'aéronef est équipé d'un kit de largage qui permet de déverser 20 tonnes de produits retardants, soit l'équivalent de deux avions Dash. Le Premier ministre doit aussi tenir une nouvelle cellule interministérielle de crise. Dans ce contexte, 1500 militaires seront mobilisés ce soir. Ils auront notamment pour mission d'appuyer l'évacuation des populations résidant dans les zones menacées par les incendies. Ils contribueront aussi à la protection des habitations laissées sans surveillance. L'Espagne est aussi ravagée par les flammes. 25 000 hectares ont été détruits. Les pires feux jamais enregistrés dans la région ont contraint 63 000 personnes à fuir leur domicile ou à rester cloîtrées chez elles. Enfin, sachez que les panaches de fumée provoquées par les incendies de Madrid se sont connectés à ceux de Bordeaux.
0: Et c'est le mot de la fin, je suppose. Moi, j'ai pris le cours, ma chère Valérie Acquenin. Merci, on vous retrouve dans une heure.
1: Exactement.
0: C'est bien cela, sur Europe 1, sur CNews. Et les présentations de l'équipe qui va m'accompagner pour cette édition spéciale. Arnaud Classol est avec nous, bonsoir Arnaud. Ouais. Mathias Leboeuf est également avec nous, bonsoir. Marc Varneau, fidèle de cette émission, est avec nous, bonsoir. Oui. Christian Pinaudeau, expert des incendies et des feux de forêt, est avec nous, bonsoir. Bonsoir. Et Éric Brocardi, porte-parole de la Fédération nationale des sapeurs-pompiers. Bonsoir. Merci d'être avec nous. On va commenter les toutes dernières images. On a beaucoup de choses à évoquer ensemble et beaucoup de questions à vous poser aussi. On va donc commencer cette édition spéciale. On va retrouver, je vous le disais, toutes nos équipes sur le terrain et nos spécialistes également en duplex. Je rappelle également cette information. Sébastien Lecornu donc, a convoqué une nouvelle cellule interministérielle de crise en fin d'après-midi. On va vous tenir au courant. Mais priorité aux équipes qui sont sur le terrain. On va prendre la direction de la route de Parentis. On va retrouver Alexandra Bischoff et Olivier Campan. Alexandra Bischoff, les fumées sont toujours présentes, les flammes également, et vous portez le masque absolument nécessaire dans de telles conditions. Faites-nous un point complet sur la situation ce soir.
2: C'est bon, on reste là.
0: Ouais. Alexandra Bischoff, vous êtes en direct sur CNews et sur Europe 1.
2: Oui Thierry, alors les flammes ont déjà ravagé, on le rappelle, 3500 hectares. Alors l'incendie ici, il est toujours en cours, les pompiers sont toujours en train de lutter contre les flammes. Je vous laisse regarder les images d'Olivier Campan. Une épaisse fumée noire est omniprésente et des flammes se propagent depuis tout à l'heure à cause du vent. Alors en plus des nombreux pompiers présents, nous voyons également des canadairs passer régulièrement au-dessus de notre tête. Alors les pompiers nous ont expliqué en amont, le plus grand risque, c'est le vent qui souffle. Le vent qui souffle sur le feu et qui le propage sur des zones de verdure, ce qui va l'intensifier. Alors pour l'heure, ce feu qui repart ici ne s'intensifie pas vraiment car cette zone est déjà brûlée. La tête de feu, elle se situe plus loin dans la forêt, mais la problématique est que si le vent s'intensifie, la tête de feu, le cœur du brasier donc, pourrait se déplacer ici. Les pompiers ont donc fait des bulldozers, c'est-à-dire c'est pour enlever la matière combustible, ce qui s'appelle dans leur jargon faire la part du feu et ce qui évite ces reprises si le vent tourne. Alors on constate bien sûr sur place une grande solidarité Thierry. On a vu des agriculteurs qui sont venus renforcer les équipes et aider les pompiers à éteindre le feu. On ressent évidemment une grande inquiétude de leur côté à cause d'une situation de sécheresse. Il n'y a pas de fortes pluies annoncées qui vont calmer l'incendie et donc réhydrater les végétaux. Il faudrait cependant des pluies significatives pour que ça pénètre en profondeur. Donc, Thierry, les pompiers me l'ont dit, la plus grande inquiétude aujourd'hui, c'est la reprise du vent. Et bien sûr, tant que la population ne sera pas complètement en sécurité, il n'y aura pas de retour pour les habitants chez eux.
0: Merci pour ce point très précis, Alexandra Bischoff, avec Olivier Campan depuis la route de Parentis. Et on va vous retrouver tout au long de cette édition spéciale sur CNews et sur Europe 1. On va retrouver une autre équipe avant de faire un tour de plateau, évidemment, et vous faire agir avec Brocardi pour un point très précis aussi. Nous allons prendre la direction du Cap Ferré cette fois, retrouver Clément Lopez et Timothée Forget. Quelle est la situation du côté du Cap Ferré, Clément Lopez?
3: Bah écoutez Thierry, avec Timothée Forgier, on se trouve ici aux abords de la D106, cette voie où hier soir, lorsque le feu a traversé cette route, les pompiers se sont trouvés dans une position délicate. Aujourd'hui, ce sont des pompiers qui se relaient, des compagnies de pompiers qui se relaient pour tenter de noyer cet incendie. Vous le voyez sur les images de Timothée, on a ici des fumerolles, pas de flammes, mais il est important de le noyer parce qu'ici aussi, l'hydrométrie reste encore basse, un peu mieux, un peu en faveur des pompiers, mais c'est surtout le vent qui inquiète les sapeurs-pompiers ici. Le vent qui devrait se lever dans quelques heures. On a pu échanger avec le chef du poste de commandement à Lège. Il y a certes une accalmie, mais il reste inquiet pour la soirée qui pourrait être compliquée si, je vous le disais, le vent se lève.
0: Merci beaucoup Clément Lopez avec Timothée Forcher du côté du Cap Ferret, et on va vous retrouver vous aussi tout au long de cette édition spéciale. Je me tourne vers vous Eric Brocardi, porte-parole de la Fédération Nationale des Sapeurs-Pompiers. Il y a encore de l'inquiétude, la météo n'est pas très favorable, même si Laurent Nunez ce matin dans un point presse a dit il y a eu une espèce d'accalmie parce qu'il a un petit peu plu, mais on le voit sur le front des incendies, notamment du côté de Parentis, les flammes sont là, les fumées sont là, et vos collègues, les soldats du feu, continuent leur combat.
4: Oui, je pense que de toute façon, il faut rester toujours humble avec beaucoup de réserves sur ce qui va se produire d'un point de vue météorologique. On n'a pas eu forcément beaucoup d'alliés depuis le début de la saison. On regarde la précocité des hausses de température. Donc aujourd'hui, nous restons toujours fixés que sur une seule chose, c'est l'engagement des moyens, l'engagement des sapeurs-pompiers sur le terrain. Bien entendu que si on peut avoir une aide du ciel, elle sera toujours bienvenue. Pour autant, si elle doit venir, elle doit venir en masse et sur une longue durée, parce qu'on est sur une végétation qui est extrêmement dense en sous-bois et avec un couvert végétal au niveau des cimes, de ces pins qui sont immenses, très densifiés aussi. Donc il faut un niveau de pénétration énorme, il ne faut pas simplement quelques gouttes, il va falloir de la continuité si on veut que la pluie soit efficace.
0: Alors, vous parlez de l'aide du ciel, on y reviendra tout à l'heure, mais il y a ce fameux A400M dont on parle beaucoup. J'avais un spécialiste tout à l'heure, Michel Polaco, qui disait peut-être que c'est un petit peu tôt de lancer cet avion.
4: La Fédération Nationale des Pompiers de France avait déjà dit en 2022 qu'il fallait sortir le kit le plus vite possible et le mettre en œuvre. Bon, 4 ans plus tard, nous y sommes. Le sujet aujourd'hui, c'est de constater qu'effectivement, il est en œuvre. C'est déjà une bonne chose. Pour autant, derrière, on sait quelles sont les contraintes de ce type d'avion. Ça n'a rien à voir avec les autres avions que l'on connaît, type CL-415, donc les fameux jaunes, les avions bombardiers d'eau, qui, eux, écopent. Le 400M ne le fait pas. Sur la question du Dash aussi, effectivement, on est sur une amplitude et une envergure avec la 400M qui est bien différente de l'agilité qu'on peut avoir avec les autres engins. Donc il faut savoir l'utiliser, à quel moment, quand, en fonction du sujet, de la superficie du sinistre. Parce que vous ne pouvez pas envoyer un A400M avec des Canadair qui tournent
0: autour. Et on voit le 400M au moment où vous parlez, Eric Brocardi.
4: Imaginez bien que là, vous allez faire un paquebot et qu'autour, vous avez des petits bateaux beaucoup plus agiles. Et donc forcément, il faut lui laisser de la place. Cette nécessité-là.
0: On voit son largage de produits.
4: Son large près de.
0: Et je le dis pour les auditeurs d'Europe 1 qui n'ont pas l'image, c'est une image impressionnante évidemment, avec un produit rouge.
5: Il largue quoi là,
0: Mathias Leboeuf.
4: C'est un produit visqueux qui s'appelle tout simplement chez nous du retardant, qui est un produit qui est. Pourquoi il est rouge? C'est tout simplement pour qu'on le repère depuis le ciel, puisque là, la logique au niveau aérien veut que la deuxième passe puisse être dans le prolongement de cette première passe. Pour éviter justement de faire des effets qui ne soient pas efficaces. Donc il faut qu'on ait un repère visuel et cette couleur rougeâtre permet justement de très haut d'avoir cette continuité, de revenir faire une passe, donc une frappe dans la continuité de cette première.
0: Alors, priorité, je vous coupe, Eric Brocardi, la préfète de Gironde va s'exprimer sur CNews et sur Europe 1 pour faire un point, on l'écoute et on poursuit nos échanges.
6: Important, un feu dit convectif, c'est-à-dire un feu qui crée son propre vent et qui est donc immaîtrisable. Ça, c'est mercredi. Jeudi soir, il prend une importance plus forte. Il y a un phénomène il se projette ailleurs. Et puis hier, 17h, ça change de nature. Je l'ai dit hier, ça change de nature. Ça devient un phénomène inédit et jusqu'à ce jour pas connu dans notre pays. Mais je vais donner dans un instant la parole au contrôleur général Vermeulen, ça devient un pyrocumulus nimbus qu'on appelle un orage de feu. Voilà, il va vous expliquer, vous montrer qu'est-ce qui s'est passé à ce moment-là. Cette situation qui nous a obligés à nous réorganiser extrêmement vite, à réorienter les secours, puisque ce nouveau feu très important était orienté sur un axe ouest-est, c'est-à-dire qu'il progressait vers la métropole de Bordeaux. Et ça nous a conduit cette nuit à organiser l'évacuation de 8 collectivités territoriales aux abords de la métropole et dans la première ligne de la métropole globalement jusqu'à la Rocade qui marque le début de la ville dense et a évacué au cours de la nuit 57 000 personnes. Je remercie toutes celles et tous ceux qui ont accepté de suivre nos consignes et qui ont accepté de partir. Nous savons que c'est compliqué, ce qui porte le total des personnes que nous avons évacuées pour protéger les vies, puisque c'est notre première priorité depuis mercredi, à 167 000 personnes. Voilà, je vais tout de suite donner la parole au contrôleur général. Je ne sais pas si on peut projeter les données. Non, alors on va il va vous au moins vous expliquer ce qui s'est passé rapidement. Allez-y.
4: Très bien, donc merci Madame la Préfète. Donc je vous l'avais indiqué mardi midi, un départ de feu qui se passe dans un contexte de journée classée à risque très sévère. Ça veut dire que nous avions un maillage composé de 14 groupes d'intervention qui étaient prépositionnés dans le massif. Nous avions également, Madame la Préfète avait pris un arrêté pour classer en rouge le risque au niveau du massif pour limiter les activités et donc les départs de feu. Donc une arrivée sur les lieux très rapide et à la différence de tous les feux sur lesquels, depuis le début de la saison, sur lesquels nous avons pu les stopper très rapidement, celui-là a pris de la puissance beaucoup plus rapidement et était toujours actif le mardi soir et le mercredi dans la journée. J'ai déjà eu l'occasion de répondre à un certain nombre de questions. Quelle est la différence entre 2022 et cette saison? C'est qu'en fait, on a des feux qui sont encore plus dangereux et plus erratiques. Et notamment, une des caractéristiques qui se fait jour, c'est qu'en 2022, de manière générale, nous étions confrontés à des formes d'explosion des feux en fin de journée, pendant la journée, mais on avait des nuits qui étaient, je mets entre guillemets, relativement plus calme et qui nous permettait de faire un certain nombre d'actions. Dans la nuit de jeudi, nous avons eu, à la différence de 2022, une véritable explosion de ce feu le jeudi soir, et donc le jeudi dans la nuit, pardon, et ce qui nous a amené à devoir, en pleine nuit, réadapter complètement le dispositif, faire des défenses de points sensibles, alors même que nous ne pouvions pas bénéficier des moyens aériens, puisque la nuit, ils ne peuvent pas voler. Donc, vendredi matin, on avait pris une surface beaucoup plus importante et nous entamions la journée de vendredi avec des conditions, une nouvelle fois, très sévères. Nouveau facteur qui est intervenu, lorsque je fais une reconnaissance avec l'hélicoptère de la sécurité civile Dragon 33 vers 15h, la situation est défavorable, mais je dirais que nous sommes dans un schéma encore classique et normal d'incendie tel que nous les connaissons dans le cadre des massifs dans la zone des massifs des Landes de Gascogne. À 17, en tout cas, nous l'avons identifié à 17h45. Nous avons en fait un feu qui va passer en phase convective avec la création d'un pyrocumulus, avec la particularité, c'est qu'en fait, il a une base de 20 km. Du fait d'un vent qui vient de l'ouest, il se dirige vers la métropole. Donc, alerte par les sapeurs-pompiers de l'autorité préfectorale pour justement qu'il y ait les dispositions qui soient prises, notamment en termes de sauvegarde de la vie humaine, et donc un certain nombre de nouvelles évacuations qui doivent être prises rapidement par rapport à cette nouvelle situation. Mais la situation s'est encore dégradée, puisque aux alentours de 18h20, on observe que ce pyrocumulus est en train de se transformer en pyrocumulonimbus. Alors, c'est un phénomène qui n'a jamais été observé en France, c'est une première, et en fait, c'est une forme d'orage de feu.
7: Ça veut dire quoi? Ça veut dire que ce genre de phénomène est amené à générer des éclairs en amont de l'arrivée de ce pyrocumulonimbus, mais également de provoquer ce que la littérature appelle des attaques de braise. C'est-à-dire qu'il va générer des braises en nombre très conséquent qui vont avoir forcément des impacts sur la population, mais également sur les maisons, mais également sur un certain nombre d'installations. Raison pour laquelle vous avez eu une montée en puissance très rapide des évacuations, parce que autre facteur difficile, c'est que du fait de la difficulté de pouvoir localiser exactement ce pyrocumulonimbus, mais d'ailleurs on ne connaît pas non plus sa vitesse de propagation. Donc il était très difficile pour l'autorité préfectorale et pour les forces de sécurité intérieure et pour le SDIS de conseiller sur le cadencement des évacuations. Durant la nuit, ce pyrocumulonimbus s'est déclassé à la faveur d'une augmentation de l'humidité qui n'était pas forcément prévue dans les prévisions météorologiques, et donc au fur et à mesure il s'est déclassé pour revenir sur un feu un peu plus normal entre guillemets, mais toujours avec une certaine force. Nous avons travaillé avec Météo France sur la caractérisation de ce phénomène. Donc il y a une fiche qui est jointe au communiqué de presse sur lequel vous aurez tous les éléments pour objectiver le fait qu'effectivement nous avons été confrontés à ce phénomène pour la première fois en France, mais qui fort heureusement s'est déclassé. Donc une fois que ce phénomène a été réduit, derrière ça nous a permis d'avoir une action au sol beaucoup plus importante que nous avons maintenue toujours sur une partie du département, mais que nous avons renforcée à l'approche de la métropole vers 3h du matin. Et au fur et à mesure pendant la nuit, un certain nombre de renforts nationaux avaient été envoyés et prépositionnés pour défendre la métropole. Comme le risque par rapport à la métropole s'écartait, nous avons ce matin déployé l'ensemble des renforts nationaux dont nous avions à disposition, soit au total aujourd'hui 1400 sapeurs-pompiers qui sont déployés sur le terrain pour traiter l'ensemble de la surface concernée. Voilà, Madame la Préfète.
6: Merci beaucoup. Donc, ce feu reste dangereux. Nous sommes dans un épisode qui reste grave. Mais il a perdu un peu de sa virulence grâce à la baisse des températures et à l'augmentation de l'humidité et une partie de son caractère convectif. Mais il a changé de sens. Il a changé de sens puisque ce matin, il est plutôt orienté sud-nord, ce qui a obligé, là encore, les sapeurs-pompiers à s'adapter très rapidement, adapter leur dispositif pour défendre la commune de Sainte-Hélène, que nous avions déjà évacuée, mais aussi Lacanau, et donc une ligne de défense à la fois terrestre et aérienne a été installée. Il est possible, mais ça n'est pas encore avéré, je crois, monsieur le contrôleur général, que le feu rechange de sens. Ouais, donc c'est fait à la mi-journée dans le sens ouest-est, donc de nouveau avec une progression vers la métropole. Donc nous avons bien fait, même si c'était désagréable pour les habitants, de les évacuer hier au soir. À la date à laquelle nous vous parlons, nous dénombrons 32 700 hectares brûlés. On a pensé à un moment que c'était 40 000 parce que le décompte avait été fait d'après une vision aérienne, mais les sapeurs-pompiers ont pu faire des reconnaissances plus précises. 32 700 hectares brûlés. On estime, mais c'est un bilan provisoire, qu'il y aurait 140 maisons détruites. Donc ça a été dit, nous avons mobilisé tous nos moyens et nous avons été renforcés. Hier, après notre échange, nous avons eu à 22h une cellule interministérielle de crise présidée par le Premier ministre avec l'ensemble des ministres du gouvernement pour que tout le monde et tous les ministères se mobilisent pour nous envoyer des renforts. Donc ils sont là ou ils sont en route pour venir. Donc 1400 pompiers au lieu de 750, 18 moyens aériens. On a aussi, par exemple, des Lipico qui nous ont été livrés par la DMD, 1882 sentinelles, 1700 forces de sécurité intérieure, c'est l'équivalent de 17 forces mobiles ou CRS, 500 militaires qui vont être portés à 1000, 24 équipes d'ambulanciers du service des santé des armées avec des infirmiers, mais je laisserai tout à l'heure le DGRS préciser le dispositif qui est mis en place pour permettre aux personnes dans les EHPAD, pour permettre aux personnes alitées à domicile d'être évacuées et d'être transportées soit dans un premier lieu d'accueil comme c'est le cas avec Bordeaux-Lac, soit directement dans des EHPAD ou des établissements qui auraient des places disponibles. Un avion pour évacuation sanitaire urgente si nécessaire. Et puis l'A400M, vous savez, l'A400M, ce très bel avion immense qui permet le transport des troupes de manière très réactive partout dans le monde, qui, et ce sera la première ici, est arrivée pour pouvoir larguer du retardant, qui est cette poudre qui permet de faire de retarder, de contrarier le feu. Donc c'est un moyen de lutte important, et donc mais peut-être que vous pourrez poser des questions au contrôleur général. L'idée de manœuvre, c'est plutôt de l'utiliser sur la ligne de feu du côté de Lacanau pour essayer de stopper le feu qui continue à progresser de ce côté-là. Pendant la nuit, nous avons aussi engagé des travaux de terrassement et des travaux de génie autour d'un certain nombre de sites sensibles pour créer des pare-feux, pour supprimer toute nappe végétale, pour ne pas donner des raisons au feu d'avoir là du combustible aux abords de la métropole notamment. Et donc nous avons sollicité, grâce à la bénévolence des entreprises du BTP et grâce au régiment du génie, nous avons engagé la création donc de pare-feux autour de certains sites sensibles qui seront terminés en fin de journée. La Chambre d'agriculture de la Gironde dispose sur son site internet d'un formulaire qui s'appelle Lutte contre les incendies. Et j'invite tous les agriculteurs qui, très spontanément, dans notre département, mais aussi en Dordogne, mais aussi en Charente, sont d'accord pour venir aider. Et ça peut beaucoup soulager les sapeurs-pompiers que les agriculteurs viennent avec leur tonneau alimenter au plus près du foyer les engins des sapeurs-pompiers. Mais il faut que ça se fasse dans le bon ordre. Pourquoi ? Parce que c'est dangereux ce qui est en train de se passer. Donc il ne faut pas que les agriculteurs aillent n'importe où et se mettent en danger. Il faut aller au plus près de ce qui est utile pour les sapeurs-pompiers. Et puis enfin, nous ne tenons pas, pour la bonne circulation et la bonne tenue des axes, à ce que des convois de tracteurs arrivent sans que ce soit organisé. Donc ils sont des très bienvenus, nous les remercions, la main sur le cœur. Ils se sont portés volontaires pour nous aider, mais nous souhaitons que ce soit organisé, et donc il faut passer par la Chambre d'agriculture de la Gironde, et ce qui permettra d'échelonner les soutiens dans le temps. Et j'ajoute que le président du département de la Gironde a mis à disposition les bacs au Verdon pour permettre aux agriculteurs de Charente-Maritime qui le souhaiteraient de pouvoir passer avec leur tracteur. Je signale aussi que nous avons ouvert une cellule d'information du public qui répond aux questions des gens de 9h à 19h. Je rappelle le numéro de téléphone 09 70 80 90 40. Voilà, c'est une équipe de fonctionnaires qui peut répondre aux questions et qui peut nous faire remonter aussi les questions des habitants ou des citoyens, de sorte que nous puissions ensemble progresser et apporter les réponses nécessaires. Et puis pour ceux que la situation angoisse, parce que ça peut être angoissant, on est tout seul, on est isolé, on ne sait pas si on va être évacué. Pour ceux que la situation angoisse, et c'est légitime, enfin c'est en tous les cas compréhensible, je rappelle aussi que le directeur général de l'ARS a ouvert une cellule d'urgence médico-psychologique. Je rappelle aussi le numéro 0800 719 912. Je termine à deux voix avec le directeur général de l'ARS par les points de vigilance ce soir. pour nous, les points de vigilance que nous partageons avec les sapeurs-pompiers et l'ensemble des forces de l'ordre, c'est que la menace reste très sérieuse. Il ne faut pas relâcher la vigilance. Je vais laisser la parole au directeur général pour qu'il puisse nous dire est-ce que ces fumées sont dangereuses ou pas, comment s'en protéger. En tous les cas, nous avons renforcé les points de contrôle et les capteurs pour analyser finement et de manière réactive prendre les mesures. Je serai amenée à prendre un arrêté pour limiter les vitesses de circulation et réduire la pression de ces fumées. Voilà, je donne la parole au directeur général, puis je terminerai d'un mot pour répondre à une question qui nous est très souvent posée par les citoyens.
8: Merci Madame la Préfète. Donc pour tout de suite parler des fumées, donc on a l'expérience de ces fumées puisque les incendies en 2022 avaient les mêmes problématiques. Donc ces fumées sont assimilables à de la pollution atmosphérique importante, hein, donc ce que l'on peut connaître dans d'autres circonstances que les feux de forêt. Et donc il y a des mesures de protection et notamment pour les personnes fragiles. La volonté c'est de ne pas aérer chez soi pour garder un air le plus pur possible chez soi et de ne le faire que quand la pollution est tombée. La pollution est très facilement repérable à l'odeur ou à la vue, donc on voit tout de suite quand les choses sont de meilleur augure. On a l'Atmo qui sur internet, sur son site, montre les seuils qui sont dans chaque département et dans chaque localité. Pour les personnes les plus fragiles, il est conseillé, s'ils sont soumis à ces fumées, de mettre un masque FFP2. C'est pour cette raison que la région a été alimentée avec des stocks stratégiques de 1,5 million de masques FFP2, plus 1 million supplémentaires qui arrivent de la région Occitanie, soit 2,5 millions de masques FFP2 qui vont être distribués aux pharmacies, aux CPTS pour les professionnels de santé, aux hôpitaux, bien sûr, qui vont aussi alimenter les pompiers, donc pour être sûr de ne pas manquer de masques pour les gens qui seraient soumis à devoir respirer ces fumées, et en priorité, bien sûr, pour les personnes les plus à risque qui ont des pathologies respiratoires. Donc, encore une fois, des fumées qui sont de l'ordre de la pollution atmosphérique. Ce n'est pas des nuages toxiques au sens de création de pathologies directes par les fumées. Il ne faut bien sûr pas inhaler ces fumées pendant trop longtemps, mais les pompiers sont bien sûr les personnes les plus exposées. Enfin, pour revenir sur les évacuations, vous en avez parlé, Madame la Préfète. Jusqu'ici, les personnes fragiles évacuées ont été de 1500 entre ceux qui sont résidents dans les établissements médico-sociaux, les EHPAD notamment, mais aussi les personnes à domicile et des patients hospitalisés. Je rappelle qu'on a dû évacuer la clinique de Arès, donc 89 patients hospitalisés qui ont été évacués. Il reste encore un peu plus de 500 personnes à replacer. Sur ces 500 personnes, une bonne partie n'est déjà plus dans les zones à évacuer, mais dans les centres d'accueil qui sont hors des zones à évacuer. Mais bien sûr, ils ne peuvent pas y rester de manière pérenne. Ce sont des lépicots et des conditions qui ne sont pas tout à fait adaptées pour les personnes fragiles. Donc on est en train petit à petit de les replacer dans des établissements médico-sociaux ou dans des EHPAD. Et il reste encore quelques personnes à domicile et quelques établissements sur la dernière ligne d'évacuation que l'on continue à évacuer. Grâce notamment, et vous l'avez dit Madame la Préfète, hein, à des transporteurs sanitaires, ambulances beaucoup plus nombreuses que ce que nous avions au début de l'incendie il y a quelques jours, avec des renforts de l'armée que l'on remercie, des renforts des transporteurs sanitaires des autres départements et d'autres régions qui sont venus bien renforcer nos effectifs, et aussi des SAMU d'autres départements et d'autres régions qui sont venus renforcer avec des équipes SMUR, les équipes SMUR de Bordeaux, pour permettre de faciliter ces transports sanitaires. Voilà ce que je pouvais vous dire à ce stade.
6: Peut-être pour finir, avant de répondre à vos questions, vous dire que dans les points de vigilance que nous essayons de traiter le plus rapidement possible, pour nous, il s'agit de trouver des lieux où les personnes qui ont été évacuées et qui ont été recueillies dans des salles des fêtes à Bordeaux-Lac, et je remercie vraiment les élus qui ont été exceptionnels, qui se sont immédiatement mobilisés. Je suis frappée par le grand élan de solidarité vraiment. Donc les 12 communes qui ont ouvert des lieux de repli. Pour les gens qui étaient en vacances, ben, c'est une histoire différente qui peut s'écrire. On repart chez soi, on poursuit ses vacances ailleurs. Pour les gens qui habitent ici, en particulier tous ceux qu'on a évacués dans la nuit, au cours de la nuit dernière, sont leur résidence principale. Donc on ne peut pas imaginer qu'ils restent plusieurs jours de suite dans le à Bordeaux-Lac, même si l'accueil y est très bien organisé, comme vous avez pu le constater. Donc il nous faut trouver des lieux de sortie, des lieux où on peut être installé mieux que sur un lit picot, où on puisse passer quelques jours. Voilà, donc ça c'est un travail que nous faisons. Nous recensons actuellement avec les élus l'ensemble des lieux, des internats qui sont fermés, le Crêpes, les lieux qui pourraient accueillir des familles ou des personnes évacuées, parce que on ne rentrera pas chez soi tout de suite. On rentrera chez soi lorsque le feu sera fixé, que les sapeurs-pompiers nous diront le feu est fixé, c'est-à-dire il n'est pas encore maîtrisé, mais ça veut dire qu'il ne progresse plus. Donc le feu est fixé, et si les conditions météo sont favorables. Et ça, ce sera sur instruction de la préfecture, on donnera le top, on le fera dès que possible, mais aujourd'hui ça n'est pas le cas, et il faut se méfier de ces épisodes de pluie dont on se dit nous voilà sauvés, comme ça a été ici le cas tout à l'heure, parce qu'il n'a pas plu sur le feu. Donc aujourd'hui l'événement reste sévère, et nous maintenons notre souhait d'évacuation, et il ne faut pas que les gens retournent chez eux. Voilà ce que nous voulions vous faire comme point ce soir.
9: La préfète, le ministre de l'Intérieur, a évoqué une situation d'accalmie à la journée. Qu'en est-il à l'heure où on parle?
6: Eh bien,
9: on peut toujours parler d'accalmie. Comment vous voyez la suite de la contrôleur général?
6: Oui.
7: Alors, effectivement, on peut parler d'accalmie parce qu'on n'est plus sur le scénario que je vous ai décrit hier. Maintenant, on est sur un feu qui reste encore puissant, mais surtout dans un contexte de massif qui n'a jamais subi un niveau de sécheresse tel qu'on le connaît cette année. Je rappelle que nous sommes que fin juillet on a déjà battu les records de sécheresse de 2022 ou les records de sécheresse de 1976. Ce qui fait que les procédures, en tout cas le travail pour réussir à fixer le feu reste toujours difficile, parce que d'autant plus que nous avons des vents qui sont changeants et qui viennent réactiver des bords, ce qui était le côté du feu, en fonction de l'orientation du vent, derrière va devenir le front de feu. Donc ça oblige vraiment à quadriller. Nous avons reproduit, avec l'accord de Madame la Préfète, des coupes tactiques en complément des pare-feux qui ont déjà été évoqués. Un certain nombre de coupes tactiques ont déjà été achevées, d'autres vont être en cours, et donc au fur et à mesure nous allons continuer à travailler dans cette voie. Une chose importante, ce sont les conditions météorologiques. Là, aujourd'hui, nous avons eu des conditions météorologiques un peu plus favorables par rapport aux températures et par rapport au niveau de l'hygrométrie. C'est encore le cas demain. Ça pourrait être encore le cas lundi, mais par contre, mardi, on repart sur des hausses de température. Donc ça veut dire qu'on engage au maximum les personnels le jour et la nuit pour le fixer le plus rapidement possible.
9: La nuit, comment ça marche, justement, en termes de météo, humidité, pas humidité, possibilité de travailler comme vous aimeriez le faire, comment vous voyez les choses?
7: Si les prévisions météorologiques sont conformes, on devrait avoir une nuit qui sera propice au travail.
6: Hier, ce qui m'a frappé, c'est que les sapeurs-pompiers, à un moment, ont pu reprendre l'offensive. C'est ça qu'on veut faire. C'est trouver les moyens, les fenêtres de tir, les fenêtres de stabilité, peut-être là on aura eu 48 heures. Ça leur permet de reprendre l'initiative et de partir au combat contre le feu pour le faire reculer, pour le stabiliser, pour le faire reculer. Donc c'est ce qu'ils ont fait avec succès cette nuit. C'est ce qu'ils arrivent à faire. C'est encore difficile sur la Canoë. Et donc, voilà, il faut se réjouir si on a un peu de stabilité, parce que ça nous permet d'être de partir à la bagarre. Non, il n'est pas fixé. Il n'est pas fixé. Ah ben non, c'est encore pire. Si vous voulez, il faut d'abord qu'il soit fixé pour qu'il soit maîtrisé. Là, il n'est pas fixé, donc il est encore moins maîtrisé.
10: Pour rebondir sur ce que vous avez dit tout à l'heure, c'est une question de jours maintenant pour que justement ce feu soit fixé. On est dans le coup de pompée.
7: C'est difficile de vous répondre parce que nos références, je dirais, sont bousculées par rapport, je répète encore, le niveau de sécheresse du massif, ce qui complexifie encore et ce qui rend le feu encore plus éruptif, et que le moindre espace qu'on va lui laisser dans le dispositif sur lequel on a du vent qui s'engouffre dedans, il va repartir de plus belle. Donc on est très vigilant, on essaie vraiment de le quadriller, que ce soit avec les coups tactiques, que ce soit avec les pare-feux, que ce soit avec des actions au sol, que ce soit avec des actions préventives qu'on va effectuer avec des largages de retardants. C'est notamment ce qu'on a fait sur la route départementale de la Canoë, sur lequel la 400M a été utilisée pour compléter cette barrière de retardant. On l'a fait également à d'autres endroits, pas avec la 400M, mais avec d'autres moyens aériens. Donc, si vous voulez, aujourd'hui, une des approches, ça a été bien sûr de faire dès lors où on pouvait, on va au contact du feu pour essayer de le fixer. Et sur d'autres domaines, on anticipe les mouvements, en tout cas les changements d'orientation du vent, pour en fait contrecarrer et contrarier toute progression qu'il pourrait avoir dans un autre axe. C'est pour ça que dès aujourd'hui, ce matin, nous avons engagé l'ensemble des moyens que nous avions à notre disposition. Et pour pouvoir anticiper la nuit, nous avons reçu d'autres renforts encore au niveau national que nous n'avons pas engagés immédiatement pour les rendre disponibles pour le travail de nuit.
6: Je dois dire là que le gouvernement et l'ensemble des ministres sous la conduite du Premier ministre sont extrêmement bénévolants, le préfet de police a accepté de se départir d'une partie de ses forces alors que le Tour de France va arriver. Enfin, tout le monde fait d'immenses efforts. En tant que préfète de zone de sécurité et avec le préfet délégué Marc Zarouati, nous veillons quand même à ce que les Landes, qui affrontent aussi un feu très sérieux, ne soient pas privées totalement de leurs moyens et qu'ils puissent aussi travailler. Mais franchement, je pense que si Marc dit demain au ministre de l'Intérieur, j'ai besoin de tant de pompiers pour relever mes gars qui sont fatigués, on les obtiendra. Voilà, en tous les cas, les moyens ne manquent pas et la mobilisation du gouvernement est totale.
10: Est-ce qu'on a une idée des dégâts en termes économiques, déjà sur la forêt, les maisons, etc. Est-ce que ça a été chiffré? Et deuxième question, il y a aussi
6: Je vais répondre sur le premier point peut-être et laisser Marc Vermeulen répondre sur le second. Sur le premier, vous avez raison, c'est une question. Là, on est beaucoup dans l'urgence, Mais il y a une partie des équipes de la préfecture qui travaillent sous l'autorité du préfet délégué à la qualité des chances, et ça a commencé cet après-midi, à l'anticipation. Quel est le jour d'après? Donc le jour d'après, effectivement, il y a des impacts économiques, il faut qu'on puisse les quantifier et mobiliser tous nos outils qui existent, des exonérations de charges, des étalements de charges, de la médiation du crédit, etc., voire la mobilisation de certains dispositifs de solidarité nationale. Nous verrons au fur et à mesure. Donc ça, ce travail, il est lancé avec les chambres de commerce, avec les collectivités. Après, c'est normal que, qu'au bout d'un moment, les gens soient découragés quand ils sont fatigués. Mais c'est pour ça, je vais laisser Marc Vermeulen dire ce qu'il pense pour ses troupes. Mais c'est pour ça que c'est important que le gouvernement nous envoie du relais. C'est parce qu'on a besoin à un certain moment de repos pour retrouver de la force et de la conviction. Voilà. Alors, sur les sapeurs-pompiers de Gironde.
7: Alors oui, effectivement, les troupes sont fatiguées. Pour plusieurs raisons. La première, c'est qu'on a une saison qui a commencé très tôt, donc puisque depuis début juin, en lien avec le niveau de sécheresse du massif, nous sommes très sollicités. C'est pas parce que les feux n'ont fait que quelques hectares que derrière ça n'a pas nécessité un travail, notamment un travail de prévention et de déploiement des effectifs dans le massif. Et puis surtout, mardi. Nous avons payé un lourd tribut en perdant deux de nos camarades. Et malgré ça, les effectifs girondins ont répondu présent et se sont engagés. Voilà. Et vous engager avec un tel niveau de risque, puisque je peux en attester, jeudi, dans la nuit de jeudi à vendredi, j'étais à leur côté, c'était une bataille. On avait déjà livré une bataille maison par maison pendant la journée. Sur la limite de périphérie urbaine de Lège, c'était pire la nuit, puisque nous avions des feux qui se projetaient en centre-bourg, qui se propageaient de première ligne de maison en deuxième ligne de maison, avec des risques énormes. On a un sapeur-pompier de Seine-et-Marne qui était blessé avec une fracture ouverte de la cheville suite à une explosion de gaz. J'ai un de mes cadres qui, en fait, de fatigue, a eu un accident également. Heureusement, il est blessé léger. Donc, je peux vous dire que, oui, effectivement, comme tout être humain, on peut avoir des coups de mou, mais en tout cas, au niveau de l'attaque, et quand cette nuit, il fallait retourner au charbon parce qu'on avait une fenêtre de tir, on y a été. Voilà.
6: On n'en est pas du tout là. Voilà. Non, mais ça a changé dans l'après-midi, c'est revenu ouest-est.
7: Voilà, c'est ça.
6: Bordeaux.
7: Oui, mais ça va encore changer dans la nuit. Donc c'est la raison pour laquelle je vous expliquais que on est vigilant sur le 360 autour du feu.
6: Voilà. Peut-être que on a une cellule de crise interministérielle avec le Premier ministre, donc on va quitter.
10: Question pour les personnes qui n'ont pas voulu évacuer malgré les messages envoyés hier soir, qui sont peut-être dans les communes comme Saint-Médard par là-bas. Est-ce que vous avez un message particulier à leur adresser ? Et la deuxième question sera par rapport à l'aéroport de Bordeaux. Est-ce qu'il reste ouvert ? Que va-t-il se passer ?
6: Alors, l'aéroport reste ouvert et il fonctionne normalement. La seule chose qui pourrait éventuellement le gêner, c'est s'il y avait des fumées qui rendaient compliqués les atterrissages et les décollages, mais c'est pas le cas à l'heure où je parle. Pour ceux qui sont des récalcitrants, sans doute ne croit-il pas à la menace. Et sans doute les photos que vous allez publier, puisque le contrôleur général les a joints au communiqué de presse, pourront leur faire prendre conscience mieux en voyant les choses que c'est un ogre et qu'ils mettent en danger leur vie parce qu'il peut aller très vite. Là, il est plus calme, il avance moins vite, mais il peut aller très vite. D'ordinaire, je parle sous votre contrôle, un feu, il progresse d'un kilomètre par heure, c'est ça ? Un peu moins, 0,8, voilà. Alors, c'était il y a quelques jours, c'était 5 kilomètres par heure. Il allait très vite, ce feu. Donc, voilà, leur responsabilité, c'est, à mon avis, d'écouter les conseils qu'on leur donne, de croire dans ce qu'on leur dit. On fait pas pour s'amuser, hein. C'est beaucoup de travail pour la police et la gendarmerie d'accompagner toutes ces évacuations, pour l'ARS d'équiper les sites en médecins, pour les élus de trouver des lits, de nourrir, etc. Voilà, et par ailleurs la police et la gendarmerie font des contrôles et vérifient dans les villes évacuées, dans les communes évacuées, que Voilà, l'ensemble des personnes sont parties. Ah, j'espère que non. Voilà, j'espère que non. Enfin, je décide des évacuations en anticipation pour pas les faire sous la pression des flammes, parce que les sapeurs-pompiers à ce moment-là ont autre chose à faire. On a quand même beaucoup, 167 000 personnes en 3 jours. Vous voyez, c'est pas totalement incident, donc j'espère que ça va rester comme ça. Mais l'avenir le dira. Voilà, merci beaucoup. Merci.
0: Voilà, vous venez de suivre l'intervention, entre autres, de Sophie Broca, la préfète de la région Nouvelle-Aquitaine, sur Europe 1 et sur CNews. La menace reste très sérieuse, dit-elle. Le feu reste dangereux, nous sommes dans un épisode qui reste grave, mais il a perdu un peu de sa violence grâce à la baisse des températures et à l'augmentation de l'humidité, vient de déclarer Sophie Brocas. Nous sommes avec Jérôme Pessina, maire de Martignas-sur-Jeanne. Merci, pardonnez-nous pour le retard, hein, mais la priorité est effectivement à cette conférence de presse donnée par la préfète. Je voulais absolument vous avoir, puisque votre ville a été évacuée cette nuit. C'est bien cela, Jérôme Pessina ?
11: Oui, tout à fait. Pas de problème pour le retard, puisque ça m'a permis de suivre également la conférence de presse de la préfète.
0: Alors, quelle est la situation chez vous, Jérôme Pessina ?
11: Écoutez, notre ville est complètement évacuée depuis plusieurs heures maintenant, suite à l'annonce et à l'alerte qui a été reçue par l'ensemble des habitants à partir de 1h du matin cette nuit. Et donc aujourd'hui, seules circulent les personnes qui permettent d'assurer les opérations de secours, et en se dirigeant vers le feu notamment, avec des colonnes de pompiers qui sont présentes, et puis les gendarmes qui sont présents, qui, pour surveiller la commune de Martignas, viennent tout droit de Perpignan.
0: Quel est l'état d'esprit de vos administrés? Ils sont évidemment inquiets, je suppose, notamment ceux qui ont dû quitter leur domicile, parce qu'ils ne savent pas à quel moment ils pourront revenir chez eux. Hein. C'est aussi ça, la situation, Jérôme Pessina.
11: Oui, la ville de Martignas est une ville de 8000 habitants, donc en proximité, à taille humaine, et souvent les habitants nous posent cette question: quand est-ce qu'on pourra revenir, puisque c'est aussi pour eux gage d'une amélioration de la situation. Or, vous l'avez entendu, la préfète vient de le dire avec ses équipes, ce n'est pas encore une perspective que l'on peut affirmer et que l'on peut indiquer à nos habitants. Nous restons sur un format d'évacuation totale, il est interdit de retourner sur le territoire communal.
0: Vous n'êtes pas le premier maire que j'interroge dans nos différentes émissions sur CNews et sur Europe 1. Ce qui me marque et ce qui nous marque, c'est cette grande solidarité entre vous. Et là, il n'y a pas de politique, évidemment, et c'est le plus important. Et heureusement, d'ailleurs, je dirais, hein, cette solidarité, cette fraternité.
11: Oui, et puis c'est certainement ce qui nous a aussi animés dès 2022. On a tiré aussi les conséquences de ces événements qui ont déjà fait émerger une grande solidarité à travers les communes girondines. Et ça s'exerce de nouveau ici. Et je vais au-delà, c'est l'ensemble des solidarités qui s'exercent avec les différentes forces de sécurité, de secours qui agissent sur nos territoires, mais aussi les citoyens eux-mêmes, avec beaucoup de bonne volonté, qui sont portés en notre direction pour participer aux organisations diverses.
0: Et j'avais le maire de Lacanau, témoignage très fort également au cours d'une de nos émissions, qui nous disait, ben voilà, c'est le rôle des élus locaux, vous devez prendre des responsabilités plus que jamais pour organiser au mieux les évacuations et la protection de vos administrés. Hein.
11: Force est de constater, on est toujours là en cellule de crise dans une commune qui n'a plus d'habitants, mais nous restons là avec des équipes élues pour organiser les différents convois, les accompagner. Je vois là, par exemple, nous avons les gendarmes venus de Perpignan, où on a mis à disposition notre hôtel de police municipale, où ils peuvent se restaurer, faire une pause, prendre une douche, puisque les fumées sont très présentes dans notre commune. Donc c'est aussi un accompagnement de chaque instant.
0: Question que je pose à tous les élus, est-ce que vous avez un message, vous êtes en direct sur CNews et sur Europe 1, à passer à vos administrés, ou un message à passer tout court? Profitez-en, CNews est au plus près de vous, évidemment, dans ces circonstances-là.
11: J'espère vous retrouver très vite dans cette commune, puisqu'elle est très triste sans cette vie qui nous anime dans cette commune à l'ouest de la métropole, à mi-chemin entre le bassin d'Arcachon et Bordeaux. J'espère que nous pourrons revenir en sécurité le plus rapidement possible.
0: Il se trouve que j'ai vécu à Bordeaux il y a quelques années de cela et je connais votre commune. Donc évidemment, je comprends aisément votre message. Le message est passé sur Europe 1 et sur CNews. Merci et pardonnez-moi encore pour ce retour, Jérôme Pessina, maire de Martignas-sur-Jalles. Nous sommes avec Kylian Salé. Je voulais qu'on fasse un point. Ça brûle où et combien d'hectares ont été touchés en France, Kylian?
12: Oui, plusieurs régions de France sont touchées. Regardez d'abord la Seine-Maritime près de Rouen. Il y a ensuite la Côte d'Or. La carte va apparaître dans quelques instants. Regardez la Seine-Maritime, la Côte d'Or, le Gard, mais surtout le Var, les Landes et la Gironde. La Gironde, c'est le département le plus touché. Près de 33 000 hectares sont déjà partis en fumée. Et regardez, les flammes sont maintenant à une vingtaine de kilomètres de Bordeaux. Les flammes prennent donc la direction de l'Est. Ce feu a commencé à Somos. Il a ensuite touché plusieurs communes comme Le Porge, le Cap Ferré, la Teste de Buch et Andernos-les-Bains, où plusieurs habitants ont été évacués. Plus au sud, maintenant, les Landes. La commune la plus touchée, c'est sans aucun doute Biscarrosse. Autour de cette ville, plus de 3500 hectares sont déjà partis en fumée. Le feu menace donc maintenant les communes de Sanguinet et Parentis-en-Born. Enfin, le Var. Dans le Var, plus de 3200 hectares sont déjà partis en fumée. Le feu est parti ce mardi de la commune de Pontevès. Il a ensuite touché plusieurs communes comme Barjols, Châteauvert ou encore Corrence, mais aussi le massif des Gros Bessillons, une montagne boisée du Var. Tous ces chiffres sont bien évidemment à prendre avec des pincettes. Pourquoi ? Parce que les feux ne sont pas fixés, ils progressent toujours et les données vont donc évoluer.
0: Merci pour ce point très précis, Kylian Salé. Christian Pinaudeau est avec nous, expert des incendies et des feux de forêt, on ne cesse de le dire. Ce qui se passe en ce moment en Gironde et dans les Landes est exceptionnel, vraiment.
13: Complètement exceptionnel et on ne peut pas s'empêcher de penser à ce qui s'est produit en 1949. 58 000 hectares de brûlés, un feu qui est parti de la zone de Mios jusqu'à Bordeaux. 82 morts, civils et militaires. Là, la grande différence, c'est qu'il n'y a, à ce jour, aucune victime. Et ça, on le doit évidemment au dispositif des pompiers.
0: Aucune victime civile, parce qu'on pense évidemment oui, aux deux sapeurs-pompiers.
13: Bien sûr, voilà.
0: Et pour le moment, le bilan du côté des sapeurs-pompiers est de trois décès, malheureusement.
13: C'est
0: mais
13: ça.
0: Voilà.
13: Alors, cette situation est d'autant plus paradoxale qu'on se trouve dans le massif des Landes de Gascogne, qui est, depuis ces années 49, un des plus organisés en matière de défense des forêts contre l'incendie. Tout le massif est quadrillé. Il y a 42 000, pour vous donner une idée, il y a 42 000 kilomètres de pistes, c'est-à-dire autant que le tour de la Terre quasiment, des dizaines de milliers de points d'eau, et d'ailleurs aucun pompier ne s'est plaint de l'accès au feu ou des problèmes d'approvisionnement en eau. Et ce massif des Landes de Gascogne, ce sont les propriétaires forestiers qui sont organisés, qui financent cette DFCI. Et aujourd'hui, évidemment, on se dit, mais alors si ce système est aussi sophistiqué, pourquoi ce grand incendie ?
0: Je vous interromps, Christian Pinaudeau, parce que priorité à nos équipes qui sont sur le terrain et je respecte absolument cette règle parce qu'elles sont au plus près des personnes évacuées. On va retrouver à Bordeaux, au Parc des Expositions de Bordeaux, Mathilde Ibanez et Manon Varaldo. Forte mobilisation du côté du Parc des Expositions. Dites-nous combien de personnes sont accueillies. Je pense que vous êtes avec des personnes qui ont été évacuées. Racontez-nous tout, Mathilde.
14: Eh bien, écoutez, c'est entre 5000 et 6000 personnes qui peuvent être accueillies ici au parc des expositions à Bordeaux. Et moi, je me trouve justement avec Timéo et Benjamin. Bonjour.
15: Bonjour.
14: Vous deux, vous avez été évacués, c'est ça?
15: Oui, c'est ça. Moi, j'ai été évacué du Hayan et Benjamin de Saint-Médard.
14: Et justement, racontez-nous un petit peu cette évacuation. On l'a vécu comment?
15: Alors, moi, j'ai été évacué très tôt. À 1h du matin, j'ai reçu l'alerte sur mon téléphone. C'était un peu brutal, mais je m'étais préparé parce que j'avais préparé quelques vêtements, mais ça a été plus compliqué pour mes grands-parents qui subissaient leur deuxième évacuation en 2 jours. Oui, en plus, il y avait quelques éclairs dehors. Toutes les voitures qui partaient de Saint-Médard, c'était vraiment impressionnant. J'avais jamais vu ça de ma vie. Ouais.
14: Et là, on peut penser en tout cas que le temps paraît long. Et pourtant, on voit vos gilets bleus. Qu'est-ce que c'est? Vous êtes, oui. Finalement, vous êtes devenu bénévole, c'est ça? Racontez-moi. C'est ça.
15: On était des évacués. Maintenant, on est devenu bénévole. En fait, moi, je suis arrivé une heure après Benjamin. Et on voulait pas s'ennuyer, on voulait pas avoir le moral dans les chaussettes. Et on s'est dit, pourquoi pas aller aider les gens, pourquoi pas leur redonner le sourire. Et du coup, on s'est inscrit, on nous a donné ces beaux gilets, on est devenus bénévoles.
14: Et ça fonctionne, c'est ça? Je crois que vous avez un petit peu votre table préférée, c'est ça?
15: Oui, notamment la table là-bas. Voilà, ils nous ont cherché 6 cafés aujourd'hui. Et après, ils ont tous un peu le sourire. Ils nous aiment. Nous revoir passer dans les rangs.
14: Voilà. On voit qu'ici, il y a énormément d'activités. On a une mascotte qui se trouve juste derrière vous. On a eu un marchand de glace pour venir donner aux enfants. Mais qu'est-ce qu'on a également? Parce que là, on voit qu'il y a carrément un parcours. Il y a tout, finalement.
15: Oui, alors nous, avec Benjamin, on gère pas mal le niveau boisson, dessert, restauration, cuisine. Donc, au départ, ça a commencé avec les boissons. Donc, les gens viennent, ils font la queue, ils se servent. Et ensuite, ils ont de quoi se restaurer.

0: facile.
1: Et vous nous disiez aussi que vous jouez avec les enfants. En fait, vous faites un petit peu tout ici.
0: Oui, mais on a un peu des babysitters aussi. On avait ramené des ballons, du coup on a joué au foot avec eux. On joue au badminton, on joue au molki. Donc on essaye de donner le sourire aux personnes âgées, aux petits papis mamies, mais aussi aux enfants.
1: Et c'était important pour vous justement de passer bénévole, d'être là, d'essayer de redonner le sourire dans cette situation qui est totalement dramatique.
2: Bah oui, on pense surtout à ceux qui viennent et qui savent pas si leur maison est détruite ou pas. Et de les voir rigoler juste un peu, bah c'est un peu touchant quoi. Parce que peut-être ils se souviendront de nous, de ce moment un peu solidarité, voilà, dans ce moment dramatique quand même.
1: Bon, en tout cas, merci beaucoup à vous deux d'avoir répondu à nos questions. Et on est également avec Pierre. Vous êtes bénévole. Bonjour Pierre, vous êtes bénévole, secouriste.
3: Je suis bénévole.
1: Santé mentale. Qu'est-ce que c'est exactement votre rôle ?
3: Eh ben, c'est d'accueillir les personnes qui ont un problème de santé mentale, c'est-à-dire des personnes qui, lors de ces déplacements, ont leur environnement qui change, dont une déstabilisation, on va dire, intérieure. Et nous sommes là pour les accueillir, les rassurer, les faire parler. Ce qu'on a fait pendant une heure avec un jeune homme, là, tout à l'heure, et faire que ce changement leur soit vivable et qu'ils se sentent mieux, évidemment, après, pas après l'interview, enfin, l'entretien que nous aurons avec lui. Voilà.
1: Justement, comment on arrive à trouver les mots pour essayer de les rassurer ? Parce que ces personnes sont parties extrêmement précipitamment. Ils ont pris parfois leur chien, leur sac et ça s'arrête là. Ils n'ont aucune perspective sur comment ils vont retrouver leur domicile. Vous, votre rôle, quels sont les mots que vous utilisez pour essayer de les rassurer dans ce moment qui peut être particulièrement angoissant ?
3: Alors, il ne faut pas trop parler, en fait. Il faut parler au bon moment. Il faut beaucoup écouter pour discerner ce qu'il y a à dire. Il faut surtout rassurer, dans un premier temps accueillir, et puis émettre quelques conseils de façon à s'en sortir plus rapidement. Mais il est certain que le dialogue, donc effectivement la parole, est quand même une façon de soigner tout ça.
1: Quand on voit tous ces élans de solidarité, ce marchand de glace qui est venu apporter un peu de joie et de sourire aux enfants, cette mascotte qui se balade entre les tables pour essayer justement aussi d'apporter un petit peu de sourire à tous les âges, cette solidarité, est-ce que ça peut aussi les aider mentalement ?
3: Bien sûr que ça les aide. Mon ami qui est là derrière moi est un maraudeur. C'est là que nous sommes rencontrés, Frédéric, et c'est vrai que dans les maraudes, nous rencontrons des gens et la parole est aussi importante que le fait de donner un café, une soupe. Elle est même, je pense, plus importante que ça. Ils ne viennent pas chercher que ça. Et les gens ici n'ont pas besoin uniquement d'être secourus, ils ont besoin de s'exprimer aussi. Et voilà, ça participe à une bonne santé mentale.
1: Bon, en tout cas, merci beaucoup pour votre travail ici. En tout cas, ce qu'on peut vous dire, c'est qu'il y a énormément de solidarité dans ce parc des expositions. Il y a ces jeunes qui, finalement, évacués, sont devenus bénévoles. Il y a vous également qui aidez à réconforter un petit peu, en tout cas, les personnes qui sont ici. Et puis, vous pouvez voir toutes ces denrées. Ce sont pour la plupart des entreprises, voire des petites entreprises qui sont venues, ou encore de simples citoyens qui viennent ici déposer des dons pour permettre en tout cas aux sinistrés d'avoir tout ce qu'ils ont besoin sous la main.
4: Merci pour ce point très précis à Mathilde Ibanez avec Manon Varaldo depuis le parc des expositions de Bordeaux. Oui, je retiens ce mot, solidarité, fraternité, sont des mots importants et c'est bien de les prononcer dans cette période un peu difficile pour cette région et cette belle région de France. Nous sommes avec Sarah Fanzari sur Europe 1 et sur CNews. Sarah, merci d'être avec nous ce soir. On l'a vu avec Mathilde Ibanez, un grand nombre d'habitants ont donc dû être évacués.
5: Exactement Thierry, tout s'est passé très vite. Vous le savez, le feu a pris mercredi au cœur de la forêt de pins du Cap Ferret avant de connaître une progression brutale, spectaculaire, poussée par des conditions climatiques évidemment défavorables. L'incendie s'est propagé à une vitesse impressionnante en direction de Bordeaux. Désormais, le front des flammes n'est plus qu'à une trentaine de kilomètres de la métropole girondine. Conséquence directe des évacuations inédites par leur ampleur. Selon les autorités, plus de 167 000 personnes ont déjà dû quitter leur domicile partout en Gironde. Une opération exceptionnelle présentée comme l'une des plus vastes jamais organisées.

0: organisée en France, on le voit sur ces images. Et puis regardez cette carte autour de Bordeaux. Les communes concernées par les évacuations se multiplient. Certaines ont été totalement évacuées, on les voit en rouge, et puis d'autres partiellement évacuées ici en jaune, comme Mérignac ou Aisine. C'est de manière préventive face à l'avancée des flammes et aux importantes fumées. C'est notamment le cas de Saint-Médard-en-Jalles, où près de 30 000 habitants ont dû quitter leur domicile par précaution. Une commune déjà marquée par le drame, puisque deux sapeurs-pompiers ont perdu la vie dans un incendie il y a quelques jours.
1: Et oui, on a pu vivre cet hommage national à ces deux soldats du feu sur l'antenne de CNews et sur l'antenne d'Europe 1. Question, Sarah, comment on fait pour accueillir autant de personnes évacuées en aussi peu de temps, hein, serais-je tenté de dire.
0: Eh bien, c'est toute une organisation qui s'est mise en place, salle des fêtes, gymnase, hangar. Tous les bâtiments capables d'accueillir du public ont été réquisitionnés. Ici, par exemple, vous le voyez sur ces images, au parc des expositions de Bordeaux, entre 5 000 à 6 000 personnes sont actuellement hébergées. Les autorités se préparent déjà à voir plus grand, puisque le maire de Bordeaux, Thomas Cazenave, assure que le site pourrait accueillir près de 10 000 personnes si la situation venait encore à se dégrader, car tant que le feu continuera sa progression, les évacuations pourraient elles aussi se poursuivre dans les prochaines heures, Thierry.
1: Merci beaucoup, Sarah Fanzari, sur CNews. Priorité également à nos équipes qui sont sur le terrain, CNews et Europe 1 en plus près de vous. On va prendre la direction de la Cano, retrouver Régine Delfour et Florian Doré. Bonsoir, Régine Delfour. Quelle est la situation du côté de la Cano à quasiment 18h sur Europe 1 sur CNews?
2: Bonsoir Thierry, vous le voyez derrière nous, il y a toujours ces pompiers qui sont donc en nombre hein, et qui viennent sur cette route qui reste barrée par les forces de l'ordre, puisque sur cette route qui mène donc à Sainte-Hélène et à Saint-Médard-en-Jalles, il y a toujours cette situation qui est toujours des plus critiques. Alors ici, aux alentours de 17h, nous avons pu voir la 400M puisqu'il y a eu un largage, notamment sur cette zone, on l'a vu donc arriver, c'était assez impressionnant. Il y avait aussi des riverains qui était venu voir cet avion, hein, puisque c'était une première. Et un riverain nous parlait en fait de sa maison qui est sur cette route. Et on l'a entendu dans tous ses témoignages, notamment avec Mathilde Ibanez tout à l'heure, et cette inquiétude, ces gens qui sont obligés de tout laisser et qui surveillent, qui reviennent à tout moment. Alors, on voulait vous montrer aussi Thierry avec Florian Doré qui m'accompagne, ce qui s'est produit à côté. En fait, ça a été déboisé. Pourquoi ? Puisque hier, il y avait le feu qui était derrière, qui venait donc de l'Aige-Cap-Ferré et qui menaçait ici la Cano. Donc en fait, ils ont décidé de déboiser en mesure préventive. Il y a eu aussi ce fait que le vent a tourné, donc ça a été évidemment un élément favorable pour eux, puisque l'incendie n'est pas arrivé à la Cano. Il est toujours à ce niveau-là. Donc on l'a entendu aussi dans la conférence de presse de la préfète. Les températures sont moins élevées. Il y a ce taux d'humidité qui est revenu, donc qui est plus élevé, qui donc est bon signe aussi. Mais il y a ces vents qui sont en train de changer. Donc la situation, elle peut rebasculer à tout moment, puisque nous avons vu des départs de feu dans ce coin-là, mais aussi dans l'autre coin. Donc on est aussi cerné par les pompiers. L'activité, elle est toujours extrêmement présente, Thierry, ici.
1: Merci pour ce point très précis du côté de la Cano. Régine Delfour, avec Florian Doré, le maire de la Cano, qui était notre invité dans une de nos éditions spéciales, et qui avait beaucoup de choses à dire et sur le rôle primordial des élus locaux. Beaucoup de responsabilités pèsent sur leurs épaules. Il est un peu plus de 18h sur Europe 1 et sur CNews. C'est le moment de faire un tour d'horizon d'information avec Valérie Actin dans le cadre de cette édition spéciale. Bonsoir Valérie.
3: Bonsoir Thierry, bonsoir à tous. Les incendies hors de contrôle qui ravagent le sud-ouest de la France et ce phénomène inédit décrit lors de la conférence de presse de la préfète de Nouvelle-Aquitaine. Pour la première fois en France, un orage de feu a généré des éclairs qui ont provoqué des attaques de braises. Cela peut impacter les habitants et les habitations. 167 000 évacuations ont eu lieu et 32 700 hectares ont été brûlés en Gironde. L'avion de transport militaire A400M a effectué son premier largage de produits retardant le feu à La Cano, en Gironde. C'est la première fois que cet appareil pouvant transporter 20 000 litres d'eau est déployé en conditions réelles. Cette nouvelle capacité représente l'équivalent de 3 canadairs. Et dans ce contexte, 1500 militaires seront mobilisés ce soir. Ils auront notamment pour mission d'appuyer l'évacuation des populations résidant dans les zones menacées par les incendies. Ils contribueront aussi à la protection des habitations laissées sans surveillance.
1: Merci beaucoup, Valérie Hecnin. À mes côtés sur ce plateau, Arnaud Classfeld. Bonsoir, Arnaud. Bonsoir. Christian Pinaudeau, expert des incendies des feux de forêt, est avec nous. Bonsoir, Christian Pinaudeau. Marc Varneau, chef d'entreprise, est également avec nous. Bonsoir, mon cher Marc. Sans oublier Mathias Leboeuf, qui est avec
4: bonsoir,
1: nous.
4: Bonsoir.
1: Désolé, je ne vous ai pas beaucoup donné la parole au cours de cette émission, mais vous aurez l'occasion de l'apprendre. Mais vous l'avez bien compris, circonstances exceptionnelles. Nos équipes sont mobilisées. Il ne s'agit pas de les faire attendre, puisqu'ils sont au plus près de ces incendies, comme Alexandra Bischoff et Olivier Campan, qui sont toujours du côté de la route de Parentis. C'est Alexandra Bischoff, le masque est plus que nécessaire, vu les images, et je le dis pour les auditeurs d'Europe 1, beaucoup de fumée du côté de la route de Parentis, et également encore des flammes ce soir.
5: Oui, bien sûr, Thierry, beaucoup de fumée qu'on inhale malheureusement et aussi qu'on distingue dans les images. Alors bien sûr, l'incendie, pas d'amélioration de la situation. L'incendie, il est toujours en cours. On aperçoit d'ailleurs au loin derrière moi les pompiers qui sont mobilisés parce qu'il y a désormais plusieurs zones qui sont touchées. Alors ici, comme vous le voyez, donc la fumée, elle est épaisse, elle est omniprésente. Les flammes se propagent un peu plus loin depuis tout à l'heure et à cause du vent. Effectivement, ce sont les conditions météo qui inquiètent énormément les pompiers. Alors, le plus grand risque, vous l'aurez compris, c'est le vent qui souffle sur le feu, qui le propage sur des zones de verdure, ce qui va bien sûr l'intensifier. Alors, pour l'heure, ce feu qui repart ici ne s'intensifie pas vraiment car cette zone est déjà brûlée. La tête de feu est plus loin dans la forêt, mais la problématique est que si le vent s'intensifie, la tête de feu, c'est-à-dire le cœur du brasier, pourrait se déplacer ici. Alors déjà, on ne sait pas trop ce qui se passe un petit peu plus loin. On vient de voir plusieurs voitures partir ainsi que des canadaires qui nous ont survolés juste avant ce direct. Mais les pompiers ont donc fait des bulldozers qui pourraient enlever de manière la matière combustible, ce qui évite ces reprises si le vent tourne. Alors en plus du vent, il y a une autre grande situation de sécheresse ici et il n'y a pas de pluie annoncée capable de calmer l'incendie et donc de réhydrater les végétaux. Donc Thierry, nous avons des canadaires en ce moment qui passent au-dessus de notre tête. Je ne sais pas si vous les avez vus. Donc voilà Thierry, on me l'a dit, tant que le feu, les pompiers me l'ont expliqué, tant que le feu n'est pas fixé, ils resteront inquiets. Et pour l'instant, évidemment, aucun retour de la population n'est prévu. Nous avons pu, avec Olivier tout à l'heure, aller à proximité voir des habitations à Biscarros qui étaient complètement ravagées par les flammes. Alors évidemment, on a une grosse pensée aussi pour ces habitants qui vont malheureusement devoir retrouver leur domicile détruit. Donc évidemment, voilà, comme je vous ai expliqué, pas de retour possible ici. Et la priorité, c'est de protéger les habitants et évidemment de fixer le plus rapidement possible le feu.
1: Avec ces images impressionnantes de ces deux canadaires grâce à la caméra d'Olivier Campan. Ce qui est important de rappeler également, et vous l'avez souvent dit d'ailleurs, ce sont les agriculteurs qui viennent aider les soldats du feu. Il est important de le rappeler, les élus locaux l'ont dit aussi, il ne faut pas oublier les agriculteurs et même tous les professionnels, les restaurateurs, les professionnels du tourisme qui évidemment vont voir leur activité fortement impactée, mais il y a une vraie solidarité et ça c'est important et vous le signez souvent au cours de vos interventions Alexandra.
5: Oui, une énorme solidarité. Vraiment, plusieurs agriculteurs, on a pu les croiser sur leur tracteur. On était hier soir, par exemple, avec des pompiers. Ils nous ont laissé accéder à une zone qui était à la base inaccessible. L'air était irrespirable. On a dû mettre des masques. Et lorsque nous sommes arrivés dans cette zone où l'air, comme je l'ai dit, était vraiment très difficilement respirable, eh bien, nous avons vu ces agriculteurs, il était assez tard, qui étaient encore là sur leur tracteur, qui essayaient d'arroser les flammes avec leur camion. C'était vraiment une situation assez émouvante parce qu'on les voyait vraiment fatigués, éprouvés, mais ils étaient là vraiment pour soutenir les pompiers. Il y avait également ici ces habitants qu'on a vus venir porter main forte aux pompiers. Alors évidemment, eux, ils essayent plutôt d'être là d'une manière plus simple. Ils leur amènent du café, de l'eau, ils leur tiennent compagnie. On s'est entretenu tout à l'heure avec Tom, qui était sous notre antenne, qui nous a dit tant qu'ils sont là, je viens les voir, je reste avec eux et je serai là si besoin toute la nuit. Ce sont, Thierry, évidemment des paroles qui nous vont droit au cœur et qui ne peuvent que nous toucher.
1: Évidemment, merci beaucoup pour votre témoignage. Faites attention à vous aussi, n'enlevez surtout pas le masque, hein. Et bon courage à tous les deux, Olivier Campan et Alexandra Bischoff, qui nous permettez de suivre au plus près l'évolution de cet incendie. Petit tour de table rapidement avec vous, Marc Varnaud. Ce qui est frappant, c'est l'importance de cet incendie, hein, ou de ces incendies.
4: Et ce qui est impressionnant, alors effectivement, quand on voit des images, on voit des arbres qui brûlent, mais on ne voit pas depuis le ciel. Mais c'est vrai que 20 km de front d'incendie, pour donner une idée, c'est tracer une ligne droite de la Tour Eiffel jusqu'au château de Versailles. C'est-à-dire que c'est, ou d'ici jusqu'à Poissy. C'est-à-dire que le front du feu est colossal. On ne se rend pas très bien compte parce qu'effectivement, on n'a pas des images de loin, mais c'est un feu qui est énorme. Moi, les seules fois de ma vie où j'ai eu affaire aux pompiers, j'ai eu affaire à des gens qui étaient remarquablement efficaces, remarquablement organisés. Et c'est vrai que, alors sans être inquiet, je m'interroge quand même, parce que ce feu, maintenant, il dure et menace la périphérie de Bordeaux. On sait que les pompiers sont efficaces. Bon, il faut espérer que, comme ça a été dit à de nombreuses reprises, que les conditions climatiques deviennent un peu plus favorables et que les pompiers puissent en venir en bout. Enfin, en tout cas, il y a une chose que je retiens, c'est qu'il y a peu, pour ne pas dire pas, de victimes civiles, mis à part les trois pompiers. Et ça, c'est quand même à noter, parce que si on regarde les feux de cette ampleur qui ont pu avoir lieu ailleurs, à chaque fois, vous avez des dizaines de morts. Mmh. Et je crois que si on peut se féliciter d'une chose, c'est que ça a été quand même relativement bien organisé. Alors effectivement, il y a beaucoup d'évacués, mais quelque part, tant mieux, parce que ça a permis de sauver des vies.
1: Exactement. On va continuer le tour de table, évidemment, dans quelques instants. Mais priorité à nos équipes, Clément Lopez et Timothée Forget du côté du Cap Ferré. Clément Lopez, avec le masque nécessaire, est vital, hein.
6: Exactement, Thierry. Pour être plus précis, nous sommes aux abords de la descente 6 entre Claoué et le Cap Ferré. Et ici, le vent est remonté en intensité et c'était la grande crainte des pompiers. Ici, des rafales à plus de 50 km/h. Et vous le voyez sur ces images de Timothée Forget, des fumerolles, mais avec le vent qui peuvent par moments reprendre en flamme. Ici, on voit des allers-retours de camions, de pompiers incessants qui essaient de bloquer ces reprises de feu. Et le vrai danger, c'est que ce feu traverse la route pour se propager aux communes aux alentours. Ici, c'est quand même le vent, la grande inquiétude. Les températures sont beaucoup plus basses, l'hydrométrie également. Ce qu'on peut vous dire aussi, c'est qu'on a observé des pompiers se reposer, s'alterner et se reposer. On sent la fatigue qui est présente chez eux. On a pu discuter avec eux et pendant leur pause, ils nous confirmaient cela. Voilà, on parlait également, je vous le répète, mais avec le chef de ce PC qui redoutait cette reprise de vent et qui craint une soirée compliquée pour les pompiers ici.
1: On l'imagine, ô combien. Merci Clément Lopez avec Timothée Forget. Mathias Leboeuf, je me tourne vers vous. J'ai interrogé beaucoup d'élus depuis toutes ces éditions spéciales, toutes couleurs confondues. Et il y a un mot que je retiens, c'est ce mot solidarité. Et l'un de ses maires disait, mais quelles que soient les étiquettes, voilà, c'est une belle leçon. Les élus locaux se disent, on se moque des étiquettes politiques. L'important, c'est qu'on travaille ensemble, on s'entraide. Et ça, c'est une leçon peut-être à méditer pour... Nos, ceux qui nous gouvernent, peut-être. Alors, on ne va pas rentrer dans la polémique, loin de là, mais le journaliste politique que vous êtes, ça doit vous interpeller.
7: Effectivement, il y a une sorte d'union sacrée. Vous avez évoqué les mots de solidarité, fraternité, entraide. Heureusement qu'il n'y a pas de dissension politique et que les Français se regroupent. Et je savais être un peu pompeux de le dire comme ça, mais c'est la France s'agit de sauver. C'est une tragédie humaine, une catastrophe écologique, et donc là il y a pas de place pour les désaccords. Moi je suis assez en colère parce que pour moi ces feux sont dus quand même beaucoup à la perte du sens de l'espace public. La forêt, c'est le patrimoine naturel de la France et il y a beaucoup de négligence, au mieux de la négligence, au pire, c'est criminel. Et on est confronté aujourd'hui à cette tragédie qui cause la mort quand même de trois sapeurs-pompiers. J'ai en tête les photos des deux derniers sapeurs-pompiers qu'on voit en uniforme, leur sourire. la fierté qu'ils ont à porter cet uniforme. On le voit, ils n'ont pas porté cet uniforme pour mourir, ils ont porté l'uniforme pour servir. Et moi, je trouve ça très émouvant. Encore une fois, chez moi, c'est la colère qui domine, parce que 90% des feux sont d'origine humaine. Oui. Les causes du feu, c'est l'homme. On est responsable de ça. Et voilà, on jette un mégot, on fait pas gaffe, on fait un barbecue, on débroussaille un peu à la sauvage, et voilà les résultats, quoi. Et c'est dramatique.
1: Arnaud Klaasfeld, que retenez-vous de ces images, et alors qu'on voit la 400M, hein, cet avion qui n'était pas prévu d'intervenir tout de suite, hein, parfois ça interroge aussi, hein, je le disais, un pilote de Canadair me disait, bon, ok, il va falloir qu'on apprenne à travailler avec, mais la vocation de cet avion n'est pas la même, mais bon, tous les moyens sont importants et vitaux. Arnaud, qu'est-ce que vous retenez de tout ça?
8: Quand on regarde les images à la fois des gens évacués à Bordeaux ou dans les petites communes, les gens qui partent avec leur grand-mère ou qui partent avec leur chat ou leur chien, leurs animaux, ça rappelle les images de l'Exode, ça rappelle les images de la guerre. Donc c'est une guerre qui doit être menée. Cette guerre va nécessiter beaucoup d'argent pour réaménager la forêt, monsieur va vous en parler, pour recruter plus de pompiers, pour mieux les payer, etc., etc. Donc, il va falloir mener cette guerre. On s'arme considérablement pour une guerre qui semble inévitable avec la Russie, peut-être. Ce n'est pas à moi de porter un jugement, mais il faut aussi porter la guerre pour préserver notre patrimoine naturel. Et ça, c'est extrêmement important. Et il faut de l'argent. Et pour l'instant, les caisses de l'État sont vides. Donc, où l'État va trouver l'argent pour, disons, faire face aux défis climatiques.
1: Et d'ailleurs, vous faites bien de faire référence à cela, parce que j'avais...
8: Je voudrais aussi parler des... Arnaud, parce que j'ai vu passer une vidéo, il y a beaucoup d'animaux, des milliers d'animaux qui meurent, et on a vu passer une biche qui a été sauvée in extremis par les pompiers qui l'ont arrosée d'eau. Il y a des milliers et des milliers d'animaux qui meurent, des oiseaux, des rongeurs, etc. Et c'est vraiment une tragédie.
1: Écologique. Et vous parliez de finances, et j'avais le maire de Lacano qui est quelqu'un que je ne connaissais pas, mais qui a beaucoup de choses à dire, et qui disait que, eh bien, on n'avait pas trop tenu compte et des enseignements de 2022, et que toutes ces petites communes...
8: Il y a un commissariat au plan.
1: Exactement, mais avaient investi beaucoup d'argent, non. Et il n'y avait pas eu de retour. Hein, voilà, ils ne voulaient pas polémiquer, mais ils souhaitaient le dire. Hein.
4: Même s'ils ne souhaitent pas polémiquer, en 2022, je rappelle que le président de la République avait annoncé l'achat de 4 Canadair et le remplacement des 12 existants.
1: Bien sûr.
4: Je rappelle aussi qu'aujourd'hui, il n'y a que 2 Canadair qui ont été commandés, qui sont livrés en 2023, et que les 14 autres sont passés à la trappe. Donc c'est vrai que sur ces sujets-là, le politique ferait bien d'être prudent. Et parce que là, en l'occurrence, c'est une faute.
8: Beaucoup de rafales.
1: Alors, je vous donne la parole, mais en priorité, évidemment, au témoignage. Nous sommes avec Sébastien Berger, référent feu de forêt de l'UNSA, sapeur-pompier. Merci Sébastien Berger. Désolé, hein, on a un peu de retard, mais l'actualité s'écrit sous nos yeux. Quelle est la situation, le constat que vous faites ce soir? Nous sommes déjà parlé hier, Sébastien Berger.
9: Ouais, donc bonsoir à toute l'équipe. Donc c'est vrai que le constat ce soir, bon, j'ai plutôt, à mon sens, le retour qu'on a eu de la préfète, de la Gironde, tout ça, était plutôt favorable pour cette nuit, où il devrait pouvoir justement l'attaquer, parce qu'avec la météo, on va avoir une baisse des températures, un taux d'hygrométrie qui va monter, et certainement un vent qui va diminuer. Et donc, il va permettre à l'équipe au sol de pouvoir attaquer le feu dans de meilleures conditions, sans trop subir la chaleur, déjà de l'extérieur, et donc pouvoir attaquer le feu correctement. Maintenant, le souci, c'est qu'on est sur un front de flamme de 20 km. Il faut savoir que normalement, sur un groupe d'intervention feu de forêt, qui sont en fin de compte équipés de 4 camions citernes feu de forêt, on part sur le principe que sur une ligne d'appui, on peut gérer 100 mètres de front de flamme. Donc là, sur 20 km, je n'ose même pas imaginer le nombre de véhicules qu'il faudrait avoir pour éteindre le feu en même temps. Donc, c'est tout simplement pas possible. D'où la présence, en fin de compte, des forces du génie, des militaires et puis de la sécurité civile, qui vont nous faire des pare-feux. Et après, en présence également de personnes qui vont allumer des feux tactiques pour faire des contre-feux, justement, sur certains secteurs, de façon à ce que le feu perde d'intensité quand il va arriver sur zone. Et puis après, on va croiser les doigts pour qu'il n'y ait pas trop d'accidents, parce que là, la fatigue va commencer à s'accumuler par rapport à l'équipe intervenante. Et donc, en deux moments, il va falloir qu'ils se mettent au repos si on ne veut pas avoir des personnes qui se blessent.
4: Ça dure plus de 12 heures.
1: Sébastien Berger, au moment où vous parlez et vous exprimez, on diffusait cette image impressionnante et spectaculaire de ce fameux AK-400N. Qu'est-ce que cela vous inspire? C'est un moyen supplémentaire. C'est un sujet sensible aussi, parce qu'on évoquait tout à l'heure avec mes invités, et notamment avec Marc Varnaud, cette problématique des Canadairs. On manque de Canadairs, et puis on a cet avion qu'on teste grandeur nature, hein, même s'il y a eu des tests. Mais là, il va être, il est confronté à une situation inédite. Hein, et il va falloir que les Canadairs et les pilotes de Canadairs apprennent à travailler avec ce nouvel outil, hein, qui est cette AK-400M.
9: Ben après, c'est vrai qu'il est très efficace, hein, c'est ce que j'ai pu voir. Alors, s'il fait l'équivalent de 2 dash en transport de retardant, ça veut dire qu'il peut faire jusqu'à 500 mètres de ligne de pose de retardant. Alors que les dash sont 250 mètres, il faut imaginer, hein, ça fait 250 mètres de long sur 50 mètres de large pour un largage de retardant avec des dash. Lui, il en porte 2 fois plus, donc on va imaginer sur 500 mètres, donc il va être très efficace. Maintenant, après, moi, j'ai plus été en soutien des pilotes des Canadairs et de la sécurité civile, où nous avons un gain de temps avec ce type d'avion, d'aéronef, parce que dès que vous avez un lac ou un océan à proximité, ils peuvent aller écoper. Et au niveau des retours, des rotations, ils sont vraiment plus rapides et plus efficaces, alors que les Dash et puis le A400M, ils sont obligés d'aller se poser sur les aéroports, ce qu'on appelle aussi sur des pilicandromes, pour être réalimenté en retardant. Et ça, c'est des délais supplémentaires, parce que en plus, ce bon arrivé qui fait 20 tonnes, donc il faut au moins, je veux dire, 20 minutes, 20-25 minutes pour le charger. Donc voilà, il faut imaginer que par rapport à la rotation, il va être vachement plus long. Et puis aujourd'hui, je rejoins un de vos invités sur le fait que c'est sur le papier, hein, le 12 Canadair, les 8 Dash, tout ça. La promesse avait été faite de changer l'ensemble de la flotte. Et je reviendrai, je le cite à chaque fois que je passe dans les émissions, hein, c'est que vendredi, justement hier, on n'avait que 5 Canadairs qui étaient disponibles sur les 12, en sachant qu'il y en a un qui est en réparation, et que par rapport à des maintenances obligatoires sur ce type d'avion, il y en avait 6 qui étaient cloués au sol, et donc on n'avait que 5 Canadairs sur l'ensemble du territoire français, qui fait vraiment très peu par rapport à la gestion de ces différents départs de feu. Et en sachant que les Canadairs, je le précise aussi, sont vraiment utilisés sur des feux naissants pour faire des attaques massives, comme on appelle, de façon à ce que le feu évite de trop se propager. Et donc, s'il y a eu des soucis d'évolution du feu, c'est que rendez-vous, je pense qu'on a eu aussi un manque de moyens aériens.
1: Dernière question, réponse rapide, Sébastien Berger, parce que je sais que votre temps est important. Quelles sont les remontées que vous avez de vos collègues qui sont sur le terrain aujourd'hui?
9: Ils sont très impressionnés par rapport à l'ampleur du sinistre. Et puis on a des collègues qui sont partis avec des véhicules pour des feux urbains et qui se retrouvent au final à faire des lignes d'appui, c'est-à-dire à prendre la place de camions citernes feux de forêt, parce qu'il n'y a pas assez de véhicules. Et donc, ils se retrouvent exposés à un front de flammes sans avoir de moyens de protection, c'est-à-dire que les véhicules ne sont pas équipés de systèmes respiratoires et donc également d'autoprotection cabine, alors qu'ils font des lignes d'appui. Alors que normalement, ces lignes d'appui, justement, doivent être effectuées par des camions citernes feux de forêt qui, eux, sont équipés d'autoprotection et des respirables en cabine. Mais après, je pense que ça a été fait en toute intelligence, donc ils sont pas forcément mis au plus virulent du feu, mais ça aura évité tout ce qui est saute de feu. C'est plutôt favorable pour eux.
4: Beaucoup plus d'eau.
1: Et justement, au moment où vous parliez, pour qu'on mesure bien la mission qui est la vôtre, hein, juste au-dessus de vous, on diffusait des images à l'intérieur d'un camion de pompiers, avec ces images très, très spectaculaires, parce que c'est ça la réalité, et c'est important de la montrer, cette réalité, hein, des flammes de part et d'autre, de la fumée, évidemment, et on sait que cette fumée est toxique, hein, j'avais un médecin tout à l'heure qui me le disait, et vous êtes confronté à ça, et ce sont les soldats du feu qui sont les les premiers concernés hein, par ces flammes et par ces fumées. Merci d'avoir témoigné, Sébastien Berger, sur Europe 1 et sur CNews. Marc Varneau, vous vouliez rajouter quelque chose ?
4: Non, c'était juste un détail. Il faut faire attention aux capacités que l'on annonce pour les différents avions, parce que vous voyez, l'A400M, on dit qu'il a 20 tonnes, il embarque 20 tonnes, et que le Canadair, c'est 6 tonnes. La réalité, c'est que le Canadair, lui, fait 5 rotations, ou 4, mm-hmm. à confirmer, par heure. Donc en réalité, là où le gros porteur 401 a besoin de se poser, de recharger, de redécoller, etc., le Canadair, lui, lui suffit d'un plan d'eau. Donc c'est pour ça que le Canadair, il n'est pas forcément remplaçable par ce type d'avion.
1: Bien sûr. Et
10: c'est pas le même produit non plus. Hein.
1: C'est pas le même produit non plus, Christian Pinaudeau. On va prendre la direction de Beauvau. On va retrouver Jean Delacoste et Antoine Durand. Quelles sont les dernières informations du côté de Beauvau, Jean Delacoste, ce soir ?
11: Alors bonsoir Thierry, oui, à Beauvau se tient en ce moment une cellule de crise interministérielle qui réitère celle d'hier soir et qui réunit les mêmes ministres de l'Intérieur, des Armées, Santé, Transport, Environnement. Donc branle-bas de combat du côté du gouvernement. Une première réunion s'était tenue ce matin à Beauvau que nous avions suivi, où le ministre de l'Intérieur, Laurent Nunez, avait donné un bilan sur l'évolution des feux cette nuit et aussi sur les forces en présence. On peut vous rappeler ces chiffres de l'investissement des moyens de l'État aujourd'hui, surtout dans le sud-ouest. Ils ont évoqué différents incendies, mais les moyens se concentrent sur le sud-ouest. On parle notamment dans les Landes de près de 550 policiers, de sapeurs-pompiers, pardonnez-moi, engagés sur le terrain, de 4 canadaires, 2 avions bombardiers d'eau. En Gironde aussi, les forces mobilisées sont importantes, 750 pompiers, 18 moyens aériens, notamment des moyens européens. Donc on voit toute la coopération, les moyens européens qui sont envoyés pour aider face à cette situation extraordinaire. Le premier vol A400M, dont vous allez pouvoir les images cet après-midi, a été aussi réalisé cet après-midi. Il a largué des produits retardants sur la lisière du feu pour empêcher son développement vers la métropole de Bordeaux. Et le travail de toutes ces forces-là, même des forces armées qui sont mobilisées, la Catherine Vautrin a parlé de 1500 militaires mobilisés aujourd'hui. Leur travail, c'est de travailler pour éviter que le feu dépasse la lisière sur laquelle ils auront réalisé des tranchées ou des feux tactiques pour atteindre la métropole bordelaise, puisque le vent s'est levé cet après-midi d'ouest en est, et on redoute une progression vers l'est. Donc cette réunion interministérielle de crise en ce moment à Beauvau, nous n'en avons pas encore les résultats, et on verra ce qui sera décidé, si d'autres évacuations notamment seront décidées, si la situation peut être supposée d'empirer ces derniers temps.
1: Jean Delacoste avec Antoine Durand, et vous le savez, Jean Delacoste, si vous avez des informations, évidemment, vous nous appelez tout de suite et vous contactez Arthur Bastide, et on vous prend évidemment en direct sur cette émission spéciale sur CNews et sur Europe 1. Vous suivez ça avec une grande attention, puisque nous parlions de ce fameux avion, la 400M. Nous sommes avec Michel Chevalet, notre spécialiste scientifique. Merci Michel. Il y a débat hein, autour de cet avion. Il y a débat ou il n'y a pas débat? Je dis aux auditeurs d'Europe 1 qui n'ont pas la chance de voir votre image, mais vous tournez la tête. Il y a débat ou il n'y a pas débat sur l'utilité de l'avion, Michel?
12: Non, mais arrêtons de créer de faux débats. Il y a deux problèmes. La 400M, ce n'est pas un bombardier d'eau, hein, c'est pour les retardants. Voilà, parce qu'il peut pas, il n'a pas les possibilités, etc. Donc, il n'y a pas de compatibilité. Et puis, d'autre part, la 400M, lui, c'est un très gros porteur, donc il peut pas aller papier, il peut pas voler de nuit, etc. Donc c'est pas compatible. Ce sont deux outils. Non plus. Et la priorité, c'est d'abord les Canadair pour l'extinction des feux, et pour prévenir les feux et les bloquer, eh bien c'est le Dash, et puis surtout la 400M, parce que c'est un gros porteur, mais qui a l'avantage, enfin, faut faire très attention. Les Dash, c'est simplement 10 tonnes, c'est déjà pas mal, c'est un avion civil, mais il est beaucoup moins cher à l'entretien et à l'exploitation que l'A400M, qui est un gros porteur militaire. Faut faire très attention.
4: 100 millions le bal d'avion là.
1: J'avais Michel Polaco, que vous connaissez bien, expert aéronautique, qui disait, bon, il n'était pas critique, en disant, bon, c'est un moyen en plus, d'accord, mais c'est vrai que il eût été mieux ou souhaitable qu'il y ait davantage de Canadairs, sans revenir sur la polémique, et que en fait on le teste grandeur nature. Et j'avais également un pilote de Canadair qui me disait bon, il va falloir qu'on apprenne à travailler avec cet avion, et c'est un test grandeur nature, évidemment.
12: Voilà, c'est faut bien comprendre ce qui vient de se passer. Donc, vous avez les images qui étaient à, je suivais ça en direct, c'était à 17h06 minutes, hein, quand on a eu ce largage. C'est un vol d'entraînement. C'est la première fois, et il paraît que c'est une première mondiale, un avion militaire est transformé en bombardier d'eau, entre guillemets. Utiliser les avions civils et les transformer en bombardier d'eau, les Américains le font avec des DC-10, des 747. Des gros porteurs, mais là c'est la première fois qu'on utilise un avion militaire, un gros porteur, pour participer à la lutte contre les incendies. Donc c'était un vol d'entraînement, et là, maintenant, on se pose et on va regarder, parce qu'il n'était pas tout seul, il y avait un hélicoptère qui l'accompagnait, il y avait un Beach qui l'accompagnait, et on va dépouiller ça, savoir est-ce que le largage s'est bien passé, est-ce que c'était efficace, est-ce qu'il n'y a pas eu de problème technique, voilà. Et après, en fonction de ça, eh ben on se dit, on va peut-être généraliser, disons, utiliser un peu plus, mais surtout, moi ce que je vois derrière ça, comme c'est un avion européen, c'est l'Airbus, c'est un avion européen, il est construit en Espagne à Séville, on se dit, est-ce que si ça se révèle, c'est efficace, mais est-ce qu'enfin, au niveau européen, on va se dire, on va affecter un certain nombre d'un 400M à la lutte contre les incendies. Là, ça serait, de ce côté-là, quelque chose de positif.
1: Michel, écoutez ce que disait Michel Polaco, justement, et puis oui. On poursuit le débat, parce qu'il y a un débat autour du plateau avec mes invités. Hein. Écoutez Michel Polaco.
13: Il faut reconnaître que c'est quand même très précipité. Ni Airbus, ni l'armée de l'air n'étaient prêts pour ce genre d'opération avec ce genre d'avion. Donc il y a eu des tests qui ont été faits en 2022 en Espagne, pas sur des feux réels. Les Espagnols ont été séduits, ils ont commandé 4 kits pour pouvoir équiper cet avion. Il y a donc un kit qui est expérimental, qui est sur l'avion et qui va pouvoir être utilisé chez nous en France. Les essais ont été faits par Airbus en France l'année dernière, l'été dernier, en 2025, mais toujours pas sur un feu réel. Oui, c'est un très bel avion qui pourra peut-être convenir pour des missions de renfort, c'est certain, mais c'est quand même très précipité et c'est véritablement très expérimental.
1: Voilà ce que disait notre confrère Michel Polaco, Michel Chevalet.
12: Ben oui, le Michel est d'accord avec l'autre Michel, c'est un grand ami que je respecte et que j'admire. Mais non, mais il a raison. Ce qui était précipité, si vous voulez, c'est la décision politique du gouvernement pour dire il faut qu'on fasse quelque chose. Comme tout de même, on manque un peu de Canadair, des trucs, eh ben, on va utiliser, on l'avait déjà essayé, ça marche. Eh bien, ce coup-ci, on va faire un essai grand en nature. Sur un vrai feu. C'est ça qui est nouveau. Donc, Michel Polaco a raison.
1: Bon, formidable. Dites-moi, Michel Chevalet, un mot sur ce feu, et ensuite je donnerai la parole à Christian Pinaudot. On parle de bombe, et vous utilisez le terme bombe thermique. Hein.
12: Bombe thermique, mais bien sûr, la quantité d'énergie qui est libéré, c'est quelque chose de colossal, puisque l'on parle que sur 200 mètres, c'est à peu près l'équivalent de la quantité d'énergie d'une centrale nucléaire. C'est pour vous donner les ordres de grandeur. Ce qui vous explique qu'il y a la formation, et ça c'est qui est nouveau et qui complique considérablement les choses, c'est pas un feu classique, c'est un méga-feu, parce qu'il se forme de la colonne d'air chaud, parce que c'est une quantité d'énergie, une colonne d'air chaud qui va monter, et si la colonne d'air chaud, elle monte, elle forme un cumulus, un pyrocumulus, on le voit dans le ciel, mais si la colonne d'air chaud monte, arrive à la base de l'air froid, la nature horreur du vide, et donc il y a des vents qui se forment tourbillonnaires qui viennent s'ajouter au vent dominant que donne le météo France. Et donc ça complique terriblement la prévision et l'évolution. Et puis enfin, est apparu ce que l'on a appelé l'orage de feu, c'est que le cumulus, le pyrocumulus,
14: avec la vapeur d'eau, s'est transformé en cumulonimbus, c'est-à-dire en nuage d'orage. Et qui dit nuage d'orage, dit à nouveau vent tourbillonnant, risque d'éclair, etc. Voilà, c'est ça qui est fondamentalement nouveau et qui fait que l'on parle, moi je dis de bombe thermique, évidemment, par l'énergie. Enfin là, on parle d'orage de feu, et c'est ça, c'est la grande nouveauté de ce feu.
1: Merci Michel Chevalier, notre spécialiste scientifique. Merci beaucoup. Christian Pinaudeau, j'entendais Marc Varneau vous poser la question, mais j'allais vous la poser. Combien de temps ça peut durer, ces incendies ?
15: Longtemps. Longtemps parce que la situation est telle aujourd'hui avec un front de 20 km, une bombe thermique, parce que l'expression est parfaitement exacte. Si le vent ne tombe pas, on est très très mal. Le problème, c'est le vent. Et avec pyrocumulus, je vous signale que déjà dans pyro, il y a feu. Donc c'est un nuage de feu. Son nom même désigne le problème, si j'ose dire. Et alors, dans ma précédente intervention, j'en étais arrivé à demander mais pourquoi, devant un système aussi bien développé de DFCI, qui est sur le massif des Landes de Gascogne, où tous les propriétaires forestiers payent.
1: On vulgarise DFCI ?
15: Défense des forêts contre l'incendie, c'est-à-dire que ce n'est pas la lutte des pompiers, c'est la mise en défense de la forêt, c'est-à-dire la prévention, je m'occupe. Et c'était un système exemplaire, d'ailleurs avec des résultats exemplaires. Deux chiffres, la Gironde, c'est 1500 départs de feu par an, en moyenne. C'est le département le plus menacé par le feu depuis les 50 ans. Et par exemple, toute la région PACA, c'est 600 feux par an, en moyenne. Vous voyez, donc c'est plus du double sur un seul département. Et pourtant, on ne dépassait pas 2000 hectares par an de feu ou 3000 hectares par an de feu, c'est-à-dire 2 ou 3 hectares par feu. Donc le système est très efficace, exemplaire. Là, on s'est pris une bombe, comme a dit
1: Michel Chevalier.
15: Michel Chevalier, on s'est pris une bombe et elle est encore active à cause du vent. Et tant que le vent ne baissera pas, on n'y arrivera pas.
1: Et c'est terrible, parce qu'on a le sentiment que ce feu joue avec les soldats du feu, justement. Hein.
15: Ben oui, il a la mauvaise idée de tourbillonner. Et alors, ce qui est intéressant, c'est que le génie est au travail, c'est-à-dire qu'il va faire des coupes-feu. Et vous avez entendu parler aussi de déboisement. Alors, c'est-à-dire que là, on l'a déjà fait en 2022, c'est-à-dire que les propriétaires forestiers acceptent. Perdre sa maison, c'est douloureux, hein. Mais l'année prochaine, on peut la rebâtir. Perdre de la forêt qui brûle,
1: il faut du temps.
15: C'est 40 ans. Et accepter, en plus, de couper des arbres, des rangées d'arbres pour faire des coupes-feu, c'est
1: un coût aussi.
15: C'est une vraie décision.
8: Exactement.
15: Quand même,
8: hein. Il faudra réaménager certaines forêts.
1: Un oclasferne.
15: Bien sûr, bien sûr. Alors, donc, le génie va faire des coupes-feu comme ça, très larges, pour pouvoir.
7: Mais ils n'existent pas déjà ?
15: Très peu.
7: Parce que justement, indépendamment des problématiques de moyens canadaires, pas canadaires, il y a la gestion de la forêt, la gestion technique de la forêt. Oui. Moi, je vous ai écouté tout à l'heure dire que il y avait 32 000 kilomètres de 42 000. Donc ça paraît énorme. Et il n'y a pas de ligne coupe-feu.
15: Je vous explique en deux mots la stratégie de défense des forêts contre l'incendie. Ça a été de multiplier la capacité d'accès. Parce qu'on s'est rendu compte très vite que des grands pare-feux, avec les sautes de feu qui font jusqu'à 1 km, vous pouvez faire des pare-feux de 100 mètres de large, hop, ça reprend derrière. Donc, un pare-feu, c'est de la surface. Donc, il n'y a pas beaucoup de volontaires pour accepter que ça se fasse chez soi. Ça, c'est un autre sujet, mais pas négligeable. Donc, on a choisi de faire des pare-feux, bien sûr, mais surtout, l'accès le plus rapide possible au départ du feu. C'est ça le plus pertinent.
1: Marc Varneau, une question rapide, parce que nous avons un invité qui nous attend.
4: Je me pose, c'est un peu comme dans les opérations de maintien de l'ordre. Arrive un moment, on maintient de l'ordre 12 heures, 24 heures au maximum. Il y a un énorme problème parce que les personnels sont épuisés. Là, on voit les pompiers à l'œuvre maintenant depuis des jours.
1: Bien sûr.
4: Une des questions légitimes qu'on peut se poser, c'est qu'est-ce qui va se passer d'ici 24, 48 heures ? Ces pompiers vont être épuisés.
1: Ils le sont déjà en plus.
15: Ils le sont. En fait, il y a une rotation. Ça se voit.
1: Il y a eu une centaine de sapeurs-pompiers parisiens qui sont arrivés aujourd'hui.
15: Il y a une rotation parce que quand on dit qu'il y a 1400 pompiers, c'est pas 1400 pompiers qui sont au feu, c'est 1400 pompiers. Avec aussi la réserve Et il y en a qui se reposent pendant qu'ils sont au feu, vous voyez, donc il y a une rotation. Ils savent gérer ça, les pompiers.
1: Allez, pardonnez-moi, Mathias, mais nous sommes avec Marc Roland, qui patiente, qui suit nos débats, qui est capitaine de gendarmerie, rédacteur pour la Voix du Gendarme. Merci Marc Roland, pardonnez-moi, hein, je sais que vous attendez depuis quelques instants. Ce qui est important, je voulais vous avoir, parce que c'est les évacuations qui se sont parfaitement bien déroulées, c'est-à-dire que tout a été bien organisé. Et ça, c'est important de le rappeler et de le signaler. Hein.
15: Remarquable.
16: Oui, mais figurez-vous que pendant le temps d'attente, j'ai eu quand même un certain nombre d'appels téléphoniques de camarades gendarmes en activité ou en vacances, mais également d'élus municipaux qui se félicitaient de la parfaite coordination des moyens liés aux évacuations. Et je voudrais juste rappeler que dans le cas présent,
4: ça, c'est une technique.
16: La gendarmerie sait répondre présent, mais elle est aussi victime des incendies, puisque de tête, 3 unités territoriales sont évacuées, les unités opérationnelles ainsi que les familles qui y logent en caserne. Et je pense à mes camarades de Arès, de Lège, Cap-Ferret, également de Anderno, des casernes qui ont été évacuées pour des raisons liées au contexte que nous connaissons.
1: Et il y a une forte mobilisation, je ne cesse de le rappeler, et le rôle primordial des élus locaux, de tous ces maires que nous avons reçus sur Europe 1 et sur CNews, hein, qui ont anticipé aussi les choses, parce que parfois, c'est vrai, il y a un peu de lourdeur administrative dans tout ça, et ils ont été, je dirais, facilitateurs dans tout cela.
16: Oui, et mes camarades gendarmes me disaient que lorsqu'ils faisaient du porte-à-porte pour annoncer l'ordre d'évacuation, ils étaient toujours accompagnés par un ou plusieurs élus, des élus qui connaissent bien leur population, qui connaissent bien leur territoire, et qui sont capables, effectivement, avec les mots, avec l'intelligence de la situation, de convaincre les quelques récalcitrants.
1: Ce qui est terrible aussi, c'est qu'on dénombre. Hein. Heureusement, il n'y a pas de victimes civiles. On a toujours une pensée pour ces 3 sapeurs-pompiers, hein, qui ont trouvé la mort à travers ces incendies, et dont 2 en Gironde. Il n'y a pas eu de victimes civiles. En revanche, oui, il y a eu des dégâts au niveau des habitations. Laurent Nunez le rappelait, la préfète de la Nouvelle-Aquitaine également aussi.
16: Oui, alors pour le volet incendie, dégradation des habitations, cela relève de la responsabilité des sapeurs-pompiers et de la protection civile. La gendarmerie, elle, est surtout engagée pour accompagner les évacuations, pour sécuriser les accès routiers, hein, pour éviter les accidents, le suraccident, mais également pour contrôler les zones évacuées afin d'éviter ce qu'on pense tous, les pillages, les cambriolages. Et en cela, effectivement, une présence marquée, à la fois pour dissuader, contrôler et, le cas échéant, interpeller.
1: Et ce qui est important de rappeler, Marc Roland, c'est que comme les choses ont été parfaitement bien organisées, il n'y a pas eu de mouvement de panique, de l'inquiétude évidemment, et que l'on mesure, hein, quand on reçoit un appel sur son téléphone portable en vous demandant d'évacuer, bah, vous pensez à prendre vos petites affaires rapidement et en urgence, mais il n'y a pas eu de panique, hein, et tous les témoignages qu'on a pu recueillir, c'est un peu ça, de l'inquiétude oui, mais pas de panique. Hein.
16: Exactement, et c'est là qu'on découvre tout le sens militaire qui fait partie quand même de l'ADN du français, c'est cette capacité de résilience, cette rusticité qui parfois nous a manqué et qu'on découvre brutalement avec ces faits d'ampleur manifeste et majeure. Cette capacité à rester 2-3 jours dans les mêmes vêtements, ceux qui sentent la fumée, la sueur, la proximité, dormir dans un environnement qui n'est pas le sien, manger des aliments qui ne sont pas forcément ceux qu'on consommerait habituellement, cette notion de résilience qui, effectivement, aujourd'hui, participe pleinement à cette opération majeure d'évacuation et de mise à l'abri.
1: Merci beaucoup d'avoir été notre invité ce soir sur CNews et sur Europe 1, Marc Roland. Je rappelle que vous êtes capitaine de gendarmerie et rédacteur pour La Voix du Gendarme. On va aborder un thème important, hein, on l'a un peu abordé tout à l'heure avec nos équipes, Mathilde Ibanez et Manon Varaldo, qui étaient toutes les deux au Parc des Expositions de Bordeaux, qui accueille un grand nombre de personnes qui ont été évacuées. Nous sommes avec Emmanuel Alioua, psychotraumatologue. Merci Emmanuel d'être avec nous. Il faut trouver les mots, même si nous le disions avec notre invité précédent, les choses se sont plutôt bien passé, c'est important de le rappeler. Il n'y a pas eu de victimes physiques chez les habitants. En revanche, on peut légitimement se poser la question de savoir comment on vit tout cela, cette situation, ces flammes, ce feu, ces fumées, et puis le fait de tout quitter rapidement. Il faut savoir trouver les mots aussi, Emmanuel.
17: J'ai envie de vous dire, les mots, c'est une spécialité française, mais en urgence, il s'agit surtout d'agir. Et ce qu'indiquait votre interlocuteur précédent, c'était justement son admiration pour la capacité des Français à avoir fait face et à avoir agi et à ne pas être resté dans la passivité, de ne pas avoir cédé à la panique. Et ça, effectivement, ce sont des facteurs de résilience. Et s'il y avait une précaution à poser vis-à-vis de tous les gens qui vont, parce que évidemment qu'il s'agisse des pompiers ou des déplacés, les pompiers, on sait qu'ils ont 4 à 7 fois plus de chances de développer un trouble de stress post-trauma que la population moyenne française. Et des gens qui vont perdre leur maison ou qui ont perdu leur maison sont dans une situation aussi qui peut être fortement traumatogène. Ce qu'on peut leur dire, c'est pas de passivité. La passivité, ça augmente le sentiment d'impuissance. Le sentiment d'impuissance est générateur du trauma. Donc, restez actifs, faites des choses. Pas de langage émotionnel dans les moments où vous êtes en état de stress intense. Surtout pas. Donc, évidemment, le fameux débriefing psychologique qui est la méthode nationale française et qui est contre-indiqué par l'OMS depuis plus de 10 ans est à proscrire. En urgence, on n'a pas besoin de parler de nos émotions, on a besoin d'agir, on a besoin de retrouver de la sécurité, de la stabilité, de l'autonomie.
1: Et puis on a vu Emmanuel Alua tout à l'heure, nous étions au parc des expositions de Bordeaux, hein, où un grand nombre d'évacués ont trouvé refuge, et on voyait une mascotte, je crois que c'était la mascotte d'ailleurs du club de rugby de Bordeaux, qui était là pour les enfants. Tout ça est important aussi, hein, pour leur faire oublier peut-être ce qu'ils ont vécu, parce que lorsqu'on est un petit bout de chou, quitter tout cela, ça peut être un peu traumatisant, et encore je pèse mes mots, hein.
17: En fait, étonnamment, pour avoir notamment avec le CIC beaucoup pris en charge des déplacés sur des séismes, sur des catastrophes naturelles ou des guerres, les enfants sont ceux qui s'en sortent souvent le mieux. Ils ont une capacité de créativité et de du fait de passer à autre chose très rapidement, qui est facteur de résilience. On sait qu'il y a l'humour, le jeu, le recul, le soutien social, et c'est ce qu'on voit aujourd'hui en France et qui est juste fabuleux, parce que les pouvoirs publics, les pompiers, les gendarmes, des mouvements de bénévoles, la cohésion sociale, les amis, la famille, des étrangers... Il y a des mouvements partout en France qui se développent, et cette cohésion sociale est un facteur fort de prédictif de résilience. Alors ça ne veut pas dire, là ils sont dans l'action, hein, tous ces gens-là sont dans l'attente. Cette attente, il ne faut pas qu'elle reste passive, encore une fois. Il faut qu'ils fassent des choses, en tout cas avec leur cortex préfrontal, avec leur cerveau, et qu'ils ne soient pas dans la rumination émotionnelle. Et va venir le temps où ils sauront s'ils ont perdu ou pas leur maison, et là ce sera un autre temps, hein, celui de effectivement d'être confronté à
1: la réalité
17: vitale. Oui, absolument, à la réalité. On a plusieurs temps, donc on va les gérer étape par étape.
1: Merci pour cet éclairage, Emmanuel Alua. Je rappelle que vous êtes psychotraumatologue, et c'est important d'avoir votre regard. Vous vouliez réagir, Marc Varneau?
4: Réagir, non, peut-être, mais moi j'ai été élu, et j'ai eu, dans le cadre de mes fonctions à l'époque, à gérer des incendies en ville. Et j'ai été extrêmement impressionné par, d'une part, l'organisation des pompiers.
17: Merci, madame.
4: Paris, hein, qui sont militaires et très organisés, et également par les systèmes qui existaient au sein de la commune et dans toutes les communes de France, qui permettent justement d'accueillir au pied levé des gens qui sont déplacés. Parce que lorsque vous avez un immeuble qui brûle et que vous avez 150 personnes dans la rue à 1h du matin, il faut bien faire quelque chose.
1: Bien sûr.
4: Ces systèmes sont bien organisés et fonctionnent bien. Ce que l'on voit là, à Bordeaux, c'est exactement ça. C'est-à-dire que la ville de Bordeaux a activé les plans, justement, des centres d'accueil, et automatiquement, on appelle des médecins, des psychiatres, on fait appel aux organisations, aux, caritatives, oui, etc. Et ça marche bien.
1: Et c'est important. Et
8: mon père a toujours dit, la France tient grâce à ses préfets et à ses ambassadeurs.
1: Voilà. Arnaud Klasfeld, bon, bah, très bien, je salue votre père, évidemment. On va faire un point sur la météo, c'est important, au moment où on se parle. Hein, je parle sur votre gouverne, Christian Pinaudeau, puisque vous êtes un expert des incendies et des feux de forêt. À quelle sauce allons-nous être mangés, ou plus exactement, les habitants des Landes et de la Gironde? Patrick Marlière, vous étiez avec moi hier. On fait un point complet sur la météo. Qu'est-ce que vous nous dites ce soir? Hier, vous n'étiez pas très rassurant. Hein. Il y a eu quand même un petit peu de pluie qui a un peu calmé les choses, nous disait Laurent Nunez. Alors, quelles sont les prévisions là? Parce que c'est important, hein, et tout le monde vous écoute sur Europe 1 et sur CNews.
18: Alors, pour les pluies, en tout cas sur les départements du sud-ouest, c'est une accalmie. Donc, il y a plus d'averses ni d'orages en vue. On regarde sur les radars météo, c'est vraiment des phénomènes très localisés et pas de grande importance, un peu comme ce qui s'est passé au cours de la nuit dernière. Donc, ce ne sont pas ces précipitations sous forme d'averses ou d'orages qui vont avoir un impact sur ce qui est en train de se passer. En revanche, c'est beaucoup plus important autour de la Méditerranée et notamment actuellement, on a eu des records de pluie sur le département.
1: Alors, on vous entend. Il va falloir qu'on branche le fil rouge avec le fil vert. On vous entend, est-ce que ça marche? Attendez, j'ai l'impression que ça remarche, Patrick Marlière.
18: Ah, ok, bon, ça marche.
1: Ok.
18: Ok, donc. Voilà, je vous disais que pas eu de pluie importante et il n'y en aura pas d'ici ce soir sur la Nouvelle-Aquitaine. En revanche, sur le Var et sur le Sud-Est, il y a eu des pluies très marquées. Hein. On a battu des records de pluie sur le département du Gard et à Sainte-Marie-de-la-Mer, il est tombé 50 litres d'eau au mètre carré en moins d'une heure. Ces orages actuellement sont sur Marseille et se dirigent vers le département du Var. Donc il pourrait y avoir sur ce département de très bonnes pluies, de très fortes averses d'ici le début de la soirée. Donc ça, sur ces départements-là, au niveau des pluies, c'est plutôt une bonne nouvelle. La situation va un peu se calmer demain. Au niveau des orages, donc pas de pluie à attendre. Au niveau météo, il y a une perturbation qui va traverser la France, mais de faible activité, quelques gouttes de la Bretagne jusqu'au Nord-Pas-de-Calais. Et puis, vous l'aviez annoncé aussi depuis un petit moment, on reparlait de ces phénomènes de canicule qui reviennent assez largement à partir du début de la semaine. Dès mardi, on va battre certainement aussi là des records de température. On attend 34 degrés ou 35 degrés à Lille. Merci.
1: Alors, question importante, Patrick Marlière, l'ennemi des soldats du feu, c'est le vent. J'aimerais bien qu'on fasse un point précis sur ce fameux vent hein, dont on parle et toutes nos équipes qui sont sur le terrain aux côtés des sapeurs-pompiers s'interrogent et c'est une grande part d'inquiétude, évidemment. Hein.
18: Alors, le vent, de façon régulière, c'est pas ce vent régulier qui est le plus perturbant. C'est celui qui est formé, vous l'avez évoqué et expliqué en détail, notamment avec Michel Chevalier, les vents qui sont associés à ces pyrocumulus, pyrocumulonimbus, qui perturbent un peu toute la situation, parce que ce type de phénomène produit très localement, et c'est le cas au sud de Bordeaux, des changements de direction de vent en permanence. C'est-à-dire que régulièrement, les vents vont changer d'orientation, ce qui rend compliqué l'intervention localement des sapeurs-pompiers. Donc voilà un peu la situation. Il y a aussi un léger renforcement des vents en tout début de soirée, à partir de 20h, sur Bordeaux justement, entre 20h et 22h. Ensuite, les vents vont se calmer au cours de la nuit. Mais attention, donc en début de soirée, sur ces secteurs, c'est le vent qui va venir encore perturber le travail des sapeurs-pompiers très localement. Et cela est accentué par ces phénomènes de pyrocumulus, pyrocumulonimbus, qui sont vraiment très actifs et qui accentuent évidemment la dispersion de ces feux de forêt.
1: Alors pour résumer, par rapport à hier, vous n'étiez pas très optimiste, hein, je vous l'ai dit d'ailleurs, il faut avoir quoi? C'est quoi l'état d'esprit ce soir?
18: Je suis pas plus optimiste qu'hier, hein. Je veux dire que je suis très inquiet moi par rapport à deux phénomènes. Je suis peut-être moins inquiet de ce qui va se passer dans le sud-est à cause de ces orages et de ces pluies très importantes qui sont attendues dans ce secteur. Donc pour le Var, je suis plus optimiste. En revanche, pour la Nouvelle-Aquitaine et tous ces secteurs touchés par ces incendies depuis quelques jours, là, malheureusement, je suis un peu plus pessimiste car il y aura encore du vent et des phénomènes extrêmes à craindre, en tout cas, juste demain.
1: Merci Patrick Marlière. On vous retrouvera demain évidemment sur notre antenne, sur CNews et sur Europe 1. Et ces précisions sont ô combien importantes. On va retrouver encore une de nos équipes avant de terminer cette émission. C'est Régine Delfour et Florian Doré qui est. Vous êtes toujours du côté de la Cano, Régine Delfour. On en est où très précisément au moment où on se parle à 18h50?
2: Oui, rebonsoir Thierry. Nous sommes toujours au niveau de la Cano, au niveau de cette route en fait qui mène à Sainte-Hélène, à Saint-Médard-en-Jalles, et en fait qui est toujours bloquée puisqu'il y a ce feu, ce feu qui menace hein, les habitations et qui nous donc menace Bordeaux puisque nous sommes à peine 40 km de Bordeaux. Et c'est dans cette région en fait qu'il y a eu ce largage de produits retardants de la part de la 400M. Hein. On parle de 20 tonnes de produits parce que l'objectif, on l'a entendu ce matin dans la conférence de presse du ministre de l'Intérieur, Laurent Nunez, qui disait qu'il fallait profiter de cette accalmie, une accalmie qui est due donc à une baisse des températures, une augmentation du taux d'humidité et puis des vents qui sont un petit peu plus cléments pour essayer de freiner donc le feu en mettant du retardant sur les lisières, en travaillant aussi des tranchées. Donc il y a toujours cette activité qui est quand même assez intense. On l'entend aussi de la part de plusieurs élus qui sont inquiets puisque les vents sont en train de tourner et on se demande s'il va y avoir des reprises parce que nous avons pu voir encore quelques fumées. On nous parle de reprises un petit peu plus bas. Donc évidemment, tout le monde est toujours évidemment très très inquiet, toujours très présent sur le terrain. Vous voyez, ces gendarmes ferment toujours l'accès. On n'a toujours pas le droit, nous non plus, d'y aller, Thierry.
1: Ce point très précis, Régine Delfour, avec Florian Deray depuis La Cano. Un dernier mot, Christian Pinaudeau. Hein, vous voyez ce que disait notre météorologue, plutôt optimiste pour le Var, mais pour le Sud-Est, et c'est difficile hein, pour la Gironde. Hein, il va falloir être inquiet encore.
15: Absolument, ça va être très difficile. La question qu'on doit se poser, c'est que ces feux, cette bombe en Gironde, parce qu'on peut l'appeler comme ça, qu'on n'avait pas vu depuis 70 ans, le feu dans les Landes, qui est une première depuis la fin de la guerre.
1: Cette puissance. Hein.
15: Un feu de cette dimension-là dans les Landes. Et donc, qu'est-ce qu'il faut faire? À quoi sommes-nous confrontés? En fait, l'augmentation des risques était prévue et prévisible. Ça fait 25 ans que les forestiers alertent les autorités sur non seulement la multiplication des risques, l'augmentation des risques qui est corrélé tout simplement à l'augmentation de la population.

0: au début du XXe siècle, et 10 milliards d'habitants.
1: Merci les amis de m'avoir accompagné pour cette édition spéciale sur Europe 1 et sur CNews. Merci à l'équipe qui m'a entouré pour préparer cette émission spéciale. David Brunet, Arthur Bastide, Sarah Gaudron, Charlotte Diry, Valérie Aknin pour l'information. Toutes nos équipes, évidemment, sur le terrain. Merci à la programmation. Énorme travail du service de la programmation. Briac, Japio et toute l'équipe. Tout de suite sur CNews, l'heure des pros avec Élodie Huchard et sur Europe 1, Maëlle Laurent. Belle soirée sur nos deux antennes et à demain.
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18: Bonsoir, bonsoir à tous et bienvenue dans Europe 1 Soir. Toute l'information, l'analyse, le décryptage avec nos débatteurs et nos invités. Édition très largement consacrée aux méga-feux qui sévissent toujours en France, notamment en région Nouvelle-Aquitaine. On est ensemble pendant 2 heures. Europe 1 Soir, ça commence maintenant. 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
1: Au sommaire, la France brûle toujours. Près de 100 000 hectares déjà détruits cette année et près de 200 000 personnes évacuées en Nouvelle-Aquitaine. Plus vaste mouvement de population jamais organisé en France hors période de guerre. Des incendies qui continuent ce soir de progresser, qui se rapprochent notamment de Bordeaux, où nous attend l'envoyé spécial d'Europe 1 dans un instant. D'un côté, il y a donc les flammes qui progressent et de l'autre, la coordination qui s'amplifie avec notamment ces communes du Nord-Gironde qui se préparent à accueillir certains évacués du sud du département. Salles, hébergement, transport, tout est anticipé ou presque. Les précisions d'Europe 1 à suivre avec notre envoyé spécial sur place. L'accueil des personnes évacuées donc, mais aussi les renforts qui continuent à arriver sans relâche dans ce sud-ouest. Pour la première fois, un avion militaire A400M a été déployé pour lutter contre les flammes. Largage XXL de produits retardants du côté de Lacanau. Europe 1 a suivi son baptême du feu. La météo, la tendance, bonsoir, Perle Romney.
2: Le Var et les Bouches-du-Rhône sont placés en vigilance orange orage ce soir avec un risque de fortes rafales et de grêle. On vous détaille la situation et ce qui vous attend demain pour ce dimanche.
1: La menace liée aux incendies reste très sérieuse en Gironde, même si les flammes ont un petit peu perdu leur virulence. Déclaration tout à l'heure de la préfète de région Nouvelle-Aquitaine, Sophie Broca. Le bilan, lui, n'a cessé de s'amplifier ce samedi. Près de 98 000 hectares partis en fumée sur tout le territoire depuis le début de l'année. Record historique, a précisé le ministre de l'Intérieur, Laurent Nunez. 140 maisons détruites par les flammes pour le seul département de la Gironde. Et puis, il y a toutes ces populations évacuées en urgence. Près de 200 000 personnes en région Nouvelle-Aquitaine, dont 70 000 au moins issus de plusieurs communes proches de Bordeaux, de nombreuses autres du Cap-Ferret et du bassin d'Arcachon. Nombre de ces sinistrés évacués qui ont trouvé refuge à Bordeaux, au parc des expositions en particulier, avec les halls 1 et 3 qui ont été transformés en véritable centre d'accueil d'urgence. Bonsoir Wilfried de Villers.
3: Bonsoir Maël, bonsoir à tous.
1: Vous êtes l'envoyé spécial d'Europe 1 en Gironde, vous êtes aux côtés des personnes évacuées ce soir. Comment est-ce que ça se passe autour de vous ?
3: Eh bien, il y a des milliers de personnes ici dans cet immense hangar divisé en petits îlots. Chacun, en fait, s'est créé son espace avec les moyens du bord. Des lits de camp, quand il y en a, des matelas jetés au sol, des tables en plastique, quelques chaises. Monique et Denis jouent au Scrabble pour faire passer le temps. Elle se remet d'une nuit très mouvementée, évacuée de Saint-Médard en périphérie de Bordeaux.
4: J'étais bien stressée ce matin quand j'ai entendu l'alarme. Je m'y attendais, oui. Et à une heure, quand la sonnerie a retenti sur son téléphone et le mien, ça a été short. Hein.
3: Vous êtes en train de dormir à ce moment-là ?
4: Ben, bien sûr.
3: Arrivée en pleine nuit, comme des milliers d'autres personnes, dans une ambiance chaotique, Monique n'a pu trouver qu'un seul lit de camp pour elle et son mari.
4: On fera le relais. Hein. Il surveillera les animaux pendant que lui, il dormira ou vice-versa. Et puis voilà. Hein.
3: Un peu plus loin, Ludovic, lui, est assis sur une chaise, l'air épuisé. Cela fait déjà 3 jours qu'il est ici, sans lit. Difficile de fermer l'œil de toute façon pour lui.
5: C'est fatigant déjà parce que bon, on se repose pas, on n'arrive pas à dormir, on en est toujours dans l'angoisse. Bah, le retour de voir le village détruit, quoi, ça fait peur.
3: Son village, le Porge, est au cœur des incendies. On entend hein, cette inquiétude, l'incertitude de ne pas savoir quand on va pouvoir rentrer chez soi, comment on va découvrir son village, sa maison. Mais toutes les personnes à qui j'ai parlé saluent le travail des bénévoles ici dans le centre d'accueil, malgré des conditions parfois difficiles. Je parlais à une jeune femme tout à l'heure sur le pont depuis 24 heures pour distribuer de la nourriture et venir en aide aux personnes les plus fragiles.
1: Wilfried de Villers en direct de Bordeaux pour Europe 1. Merci à vous. Les flammes qui se rapprochent donc ce soir de la capitale girondine, toute en épargnant à ce stade le nord du département. Et c'est là qu'on vous retrouve pour Europe 1, Christophe Bordet. Christophe, bonsoir.
6: Bonsoir.
1: Christophe, la préfète de Gironde, Sophie Broca, avait demandé formellement hier aux maires de ces communes de ce nord Gironde de réfléchir aux possibilités d'accueil qu'ils pouvaient mettre en place pour recevoir des évacués des zones sinistrées. Aussitôt dit le vendredi et aussitôt fait aujourd'hui, Christophe.
6: Oui, avec une réunion des maires concernés à la mi-journée à Libourne lors d'un comité d'agglomération, l'État par cette demande fait tout hein, pour ne pas être pris au dépourvu. Objectif, anticiper encore et toujours, connaître les capacités d'accueil des uns des autres en cas d'aggravation de la situation pour déclencher au plus vite les hébergements d'urgence supplémentaires. Alors quelques exemples, Saint-Denis-de-Pile au nord de Libourne, 6000 habitants, propose une salle polyvalente qui a l'avantage d'être... et de toilettes. Coutera à quelques encablures de la frontière avec la Dordogne. On remonte toujours vers le nord. Eh bien, un peu plus de 8000 habitants dans cette commune. qui possède plusieurs espaces et qui pourrait accueillir, si nécessaire, une centaine de personnes, selon son édile Jérôme Cosnard. Les services de la préfecture veulent surtout épingler, retenir les communes qui possèdent une gare afin d'acheminer les éventuels évacués, ce qui est le cas de Saint-Denis-de-Pile ou de Coutras, des localités tranquilles où, il faut bien le dire, elles sont quand même peu habituées au plan d'urgence, mais sont quand même disponibles et prêtes à agir.
1: Christophe, vous vous trouvez actuellement à 40 km au nord de Bordeaux. Est-ce que les fumées qui se sont étendues sur l'ensemble du département sont ce soir toujours présentes ? Est-ce que vous les sentez tout autour de vous ?
6: Oui, depuis le milieu de la nuit dernière, des fumées jaunâtres qui empêchent le soleil de percer et qui donnent une impression de brouillard additionnée à quelques orages sans pluie ou presque. Ambiance automnale en plein mois de juillet, l'odeur âcre et désagréable en plus, odeur qui a réveillé et inquiété de nombreux habitants la nuit dernière, certains me confiant avoir retrouvé des masques de l'époque du Covid, au cas où l'air devienne encore plus irrespirable dans les prochaines heures. Le nuage de fumée très présent jusque sur la Corrèze, à une heure d'ici au nord, ou bien encore sur la région de Royan, plus à l'ouest.
1: Christophe Bordet en direct du Nord Gironde pour Europe 1. Merci à vous. Et ces fumées avaient donc atteint Bordeaux dès hier, une ville totalement asphyxiée par des nuages de cendres venus directement du bassin d'Arcachon, ce qui provoque parfois un sentiment d'inquiétude ou surtout d'incertitude du côté des habitants de la capitale girondine. Reportage Europe 1 signé notre envoyé spécial Emma Benyoussef Sidarovitch.
2: Dans les usines habituellement calmes de Bordeaux, une odeur de brûlé est encore bien présente, amenée par un épais brouillard, les yeux piqués et la gorge gratte. Pour s'en protéger, cette jeune femme se déplace à vélo avec un masque.
0: J'ai beaucoup de mal à respirer. Je sais pas, je me sens un peu étouffée et je vous avoue, j'ai un petit peu peur. Donc je préfère mettre un masque si je roule.
2: À quelques pas, cette commerçante est en train d'ouvrir sa boutique. Si la fatigue ne se lit pas sur son visage, elle a pourtant passé une très mauvaise nuit.
7: J'ai été réveillée cette nuit par les odeurs de brûlé qui rentraient dans notre logement avec mon mari. Donc on reste prudent, j'ai un petit sac qui est prêt au cas où, car on ne sait jamais, parce que en effet ça se rapproche et voilà, faut rester vigilant.
2: Rester vigilant, c'est le maître mot pour cette mère de 3 enfants dont le plus jeune dort tranquillement dans sa poussette.
8: On a des enfants en bas âge et pour le coup ça peut être un petit peu inquiétant. Après on sent surtout un climat qui est plutôt anxiogène et on sent que toutes les inquiétudes se rapprochent en plus de la fumée. Du coup c'est pas forcément rassurant, mais on espère que ça ira mieux sur les prochains jours.
2: De son côté, ce couple préfère ne pas attendre et a décidé de quitter la ville pour trouver un air plus respirable.
9: On pense avec ma compagne aller du côté de La Rochelle. On a la chance d'être tous les deux freelance à notre compte, donc on peut se permettre de bosser n'importe où. Donc on va saisir la chance justement pour se rapprocher d'un endroit plus sécurisé, on va dire.
2: Et après les averses de cet après-midi, il scrute le ciel avant de prendre une décision.
1: À Bordeaux, le reportage Europe 1 de Emma Benyoussef Sudarovitch, fumées et flammes qui progressent donc dans le sud-ouest avec ces nouveaux renforts dépêchés sur place pour contenir les méga-feux. Un total de 1500 militaires sont notamment mobilisés à partir de ce soir pour, je cite, protéger les biens et les personnes. Et puis il y a cette A400M qui était particulièrement attendue, l'A400M, du nom de cet avion militaire équipé d'un réservoir deux fois plus important qu'un avion d'âge. L'appareil est bien arrivé ce matin en Gironde et il a pu, Antoine Bienvaux, effectuer son premier largage de cet après-midi.
10: Oui, une première opération spectaculaire menée près de Lacano, commune proche de l'océan, assiégée par les flammes. En vol à basse altitude, l'A400M a déversé sur une zone encore épargnée par le feu 20 litres de produit retardant. Le produit retardant, c'est cette substance rouge qui, une fois au sol, permet de ralentir la progression de l'incendie. Il s'agissait donc là d'une première opération en conditions réelles pour la 400M. Une réussite technique, selon Xavier Titelman, spécialiste en aéronautique, qui appelle cependant à la prudence.
11: L'avion, il est fait pour voler en très basse altitude, il est fait pour s'alléger de quelques dizaines de tonnes en quelques secondes, puisque c'est ce qu'il fait quand il va larguer des blindés, quand il va faire du parachutage. Mais c'est un avion de plus. Il faut pas croire que ça va changer énormément les choses, parce qu'on est quand même sur un manque dramatique qui s'accumule depuis des années. Néanmoins, il a une capacité de largage qui est très importante, c'est quasiment 2 à 3 fois ce qu'on a d'habitude avec un Canadair, et toute aide est bonne à prendre aujourd'hui.
10: Et après ce premier passage, la 400M doit désormais se ravitailler, mais contrairement au Canadair, Canadair qui peuvent remplir leur soute dans l'océan. L'appareil militaire, lui, doit se réalimenter sur sa base aérienne à Istres, près de Marseille. Une fois cette opération effectuée, l'armée de l'air et de l'espace dit espérer un second largage au-dessus de la Gironde dans la soirée.
1: Récit d'Antoine Bienveau pour Europe 1, merci. Antoine, un soutien opérationnel donc qui se conjugue également avec des moyens de prévention et notamment des drones. Illustration dans le Var où le commandement des pompiers dispose depuis 2 ans d'une équipe dédiée composée de 28 télépilotes et 11 appareils. Nouvel épisode de notre série en immersion avec les pompiers qu'Europe 1 vous a proposé toute la semaine avec Frédéric Michel.
12: De 250 grammes à 4 kilos, de 20 cm à près d'un mètre d'envergure, les drones utilisés par les pompiers du Var ont une fonction de renseignement essentielle. La vue en 3 dimensions est un atout. L'adjudant-chef Yannick Tichige, télépilote et chef adjoint de l'équipe drone.
13: On a checké la zone dans laquelle on doit intervenir, on a identifié les dangers. On a l'autorisation de décoller par l'officier aéro, on va pouvoir faire notre mission.
14: Décollage.
13: Donc nous, les drones, on vole que lorsque les hélicos et les avions ne sont plus sur le chantier. C'est très vite déployable. En 5 minutes, on peut déjà envoyer des photos au commandant des opérations de secours.
12: Le lieutenant Franck Graziano, responsable de l'équipe drone des sapeurs-pompiers du Var.
15: Lorsqu'on allait traiter ce qu'on appelait les lisières ou les points chauds, on envoyait des sapeurs-pompiers qui parfois marchaient pendant 20 minutes. Ben là, le drone est capable de repérer un endroit précis, une température, donner l'axe aux sapeurs-pompiers pour qu'ils y aillent directement, ou alors leur dire ce point chaud, ils ne risquent rien. Ils vont avoir leur utilité aussi pour affiner le calcul de la surface qui a été brûlée, de cartographier une zone, de nous donner même les hauteurs de la végétation.
12: Pour voir notamment les secteurs qui ont été débroussaillés ou qui constituent un danger.
1: En immersion avec les pompiers, série de reportages signée du correspondant d'Europe 1 dans le Sud-Est, Frédéric Michel. La France qui brûle donc, mais qui n'est pas la seule dans l'épreuve. Nos voisins espagnols font face, eux aussi, à une situation critique sur ce même front des incendies, avec notamment ces feux toujours hors de contrôle à l'ouest de Madrid. Plus de 70 000 personnes ont été évacuées. Les flammes qui ont déjà ravagé 25 000 hectares. Le Premier ministre Pedro Sanchez a assuré que la priorité était désormais de sauver des vies. L'Espagne, qui a par ailleurs solliciter l'aide de l'Union européenne face aux incendies, tout comme la France. Un drame des incendies qui unit donc les deux côtés des Pyrénées et qui les réunit même au sens propre. On a appris aujourd'hui que les immenses panaches de fumée des incendies près de Madrid ont désormais rejoint ceux des feux qui ravagent la Nouvelle-Aquitaine et la région de Bordeaux en particulier. Image spectaculaire qui illustre encore un peu plus l'ampleur de la crise liée à ces méga-feux au sud-ouest de l'Europe. Incendie auquel doit également s'adapter le monde sportif, le Tour de France en particulier. La toute dernière épreuve prévue demain à Paris va être raccourcie de 133 à 89 km. Décision prise pour permettre le redéploiement d'une partie des policiers et gendarmes mobilisés sur la sécurité de l'épreuve vers le sud-ouest et la lutte contre ces incendies. Cet après-midi, c'est l'équatorien Richard Carapaz qui s'est offert une seconde victoire sur la grande boucle. Il s'est imposé au sommet de l'Alpe d'Huez après la double chute de l'américain Sepkus. Au classement général, Tadej Pogacar conserve son maillot jaune à la veille de l'arrivée demain à Paris. Le Français Paul Sexas reste, lui, quatrième. Place à la météo avec vous, Perle Romney. Perle, on va terminer ce journal avec cette météo. Ça gronde sérieusement du côté du sud-est ce soir.
2: En effet, Maëlle, ce samedi, une vigilance orange-orage concerne les Bouches-du-Rhône et le Var. Le sud-est a concentré l'essentiel de la vigilance avec des orages forts, des rafales, de la grêle et de fortes pluies, surtout sur le littoral. Et ce soir, la zone orageuse se décale vers la Côte d'Azur et les Alpes du Sud. Demain dimanche, le temps sec et ensoleillé revient sur le pourtour du golfe du Lion et en Provence, même si la matinée reste nuageuse avec des ondées résiduelles côté sud-ouest et Alpes. Le nord du pays connaît à son tour un changement avec un temps gris et un peu pluvieux de la Bretagne à la frontière belge. Et le matin, gagnant le centre et l'ouest du Grand Est l'après-midi. Le vent, il se renforce avec Tramontane et Mistral jusqu'à 70 km/h en rafale dans le sud-est. Et puis les températures maximales seront en net recul partout. 23 à 26 degrés au nord-ouest jusqu'à 31 degrés en Méditerranée.
1: Merci Perle Romney, je vous dis à tout à l'heure après le journal de 20h. Restez avec nous dans un instant, premier invité de cette Europe 1 soir, le colonel Romain Moutard, officier supérieur de sapeurs-pompiers, directeur adjoint de l'Union départementale de ces sapeurs-pompiers dans le département des Landes. Avec ce nouveau départ de feu, deux nouveaux départs de feu dans les Landes liés à la foudre. On en parle avec lui dans un instant, restez avec nous, à tout de suite.
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1: Première partie d'Europe 1 Soir avec Elliot Maman, journaliste indépendant et chroniqueur politique. Bonsoir Elliot.
25: Bonsoir.
1: Michel Fayad, analyste géopolitique. Je rappelle le titre de votre livre, Après la guerre, qui est paru chez Fayard. Bonsoir Michel.
25: Bonsoir Maël.
1: Vous êtes tous les deux ici à Paris et je rejoins dans les Landes le premier invité d'Europe 1 Soir, le colonel Romain Moutard, officier supérieur de sapeurs-pompiers et directeur adjoint de l'Union départementale des sapeurs-pompiers du département. Bonsoir monsieur.
26: Bonsoir.
1: Merci de prendre de votre temps précieux pour témoigner sur Europe 1, la situation dans les Landes, votre département, avec les flammes qui sévissent depuis mercredi soir autour de Biscarrosse. 4 jours et 3 nuits pour vous et vos collègues, au moins 3500 hectares de brûlés. On pensait ce soir qu'il y avait un espoir de fixer l'incendie et finalement il y a 2 nouveaux départs de feu à cause de la foudre. Où en est la situation ce soir sur le terrain ?
26: La situation ce soir sur le terrain a été rendue, comme vous l'évoquiez, un peu plus complexe de par des impacts de foudre secs, de par des orages caniculaires qui ont affecté le territoire landais ces dernières heures et qui ont donné lieu à l'éclosion de 2 incendies notables en cette fin d'après-midi que nous traitons concomitamment avec le chantier qui nous accapare depuis jeudi après-midi pour ce qui nous concerne et qui concentre l'ensemble et l'essentiel des forces vives du département.
1: À Biscarrosse, donc, vous voulez dire précisément ?
26: Absolument, dans le secteur de Biscarrosse ainsi que des communes de Parentis et de Sanguinet.
1: Avec cet espoir de fixer l'incendie comme ça avait été annoncé avant la fin de la journée ?
26: C'était plus qu'un espoir, c'est un objectif qui reste encore plein et entier pour les prochaines heures, puisque au-delà de protéger les populations, nous comprenons bien aussi l'impatience des riverains, des citoyens et des touristes par ailleurs de pouvoir regagner dans les prochaines heures ou dans les prochains jours leur domicile plutôt que d'être hébergés, quand bien même avec beaucoup de bonne volonté des organisateurs et des municipalités, pouvoir rejoindre leur habitation le plus rapidement possible.
1: De nouveaux départs de feu donc ce soir dans les Landes. Est-ce que le dispositif humain et logistique va être ajusté sur le terrain ?
26: Alors, il l'est nécessairement. Hein, l'organisation des sapeurs-pompiers, et singulièrement des sapeurs-pompiers des Landes, pour la légitimité qui me revient, c'est d'être très très agile, de couvrir le territoire, de le mailler au mieux possible. Donc, indépendamment du chantier de Biscarrosse qui accapare beaucoup de ressources, nous tentons de conserver un maillage et nous faisons tout pour cela parce que la vie continue au-delà aussi des forêts d'incendie, c'est-à-dire que les arrêts cardiaques malheureusement ne sont pas suspendus pendant les phases de feu de forêt et donc tout ça nécessite d'avoir une couverture opérationnelle sur l'ensemble du territoire landais qui s'étend sur plus de 9000 km².
1: Et des renforts qui ont été dépêchés à vos côtés, colonne de renforts venue des Bouches-du-Rhône, de l'Île-de-France, mais également du Portugal, c'est bien ça ?
26: Alors du Portugal et de nos collègues portugais pour ce qui concerne des moyens aériens aux côtés des Canadair et des Air Tractor que compose la flotte française. Et effectivement, vous le rappeliez fort bien, s'agissant des troupes terrestres, un dispositif d'un peu plus de 400 sapeurs-pompiers sont aujourd'hui sur le chantier de Biscarros, pour moitié composé des sapeurs-pompiers landais et d'autre part de sapeurs-pompiers aquitains ou de l'ensemble de l'Hexagone, puisque vous le disiez, des renforts de la zone sud d'une part et de la zone Île-de-France d'autre part sont à nos côtés et viennent en appui sur ce chantier et pour nous permettre d'atteindre nos objectifs.
1: Vous évoquiez le sort de ces quelques 36 000 personnes qui ont été évacuées dans votre département, à Biscarros, à Parentis, à Sanguinet, des campings également. Je sais que ça n'est pas complètement de votre responsabilité, mais est-ce que vous avez une première idée de ce moment où ils peuvent espérer pouvoir rentrer chez eux ?
26: Alors, monsieur le préfet des Landes qui a ordonné cette évacuation à titre préventif depuis avant-hier s'agissant de la commune de Biscarros aux côtés des autorités municipales a demandé à ce que cette nuit, ce soir, au cas par cas, certains citoyens puissent retrouver leur lieu d'habitation. Nous ferons tout pour que dès demain, l'essentiel de la population, si les conditions le permettent et si les objectifs sont atteints, à ce qu'ils puissent, pour la plupart d'entre eux, retrouver progressivement leur habitation dès demain.
1: Est-ce que vous avez une nouvelle mise à jour sur les dégâts causés par cet incendie, notamment celui de Biscarros, dégâts en matière de végétation brûlée ou de dégâts matériels causés peut-être ?
26: Alors, à l'heure où nous parlons, s'agissant de la forêt, l'incendie a parcouru 3600 hectares. Nous étions à 3500 hectares ce matin. Alors, la différence de 100 hectares peut paraître anecdotique à cette échelle de sinistre. Pour autant, 100 hectares, c'est une surface colossal et c'est un véritable incendie à part entière, mais le feu est colossal. Les diverses reprises poussées par un vent sur le secteur ont été autant de circonstances aggravantes et donc pour autant nous ne sommes qu'à une progression de 100 hectares par rapport au chantier initial de 3500 hectares déclaré ce matin.
1: La foudre qui explique donc ces deux départs de feu de cet après-midi. Est-ce qu'on a des informations plus précises sur les causes de l'incendie de Biscarros ? Est-il accidentel ou criminel ?
26: Il est tout à fait déterminé depuis son origine, à savoir une camionnette de livraison qui transitait entre la commune de Biscarros et la commune de Sanguinet, qui a pris feu qui s'est propagé à la forêt de manière très rapide de par des conditions météo annoncées par Météo France qui avait classé le secteur de Biscarros à un niveau très sévère et ces conditions se sont avérées et ont bénéficié à la progression rapide constatée par les premiers moyens rapidement sur place au bout de 10 minutes ainsi que par l'équipage du DASH qui a effectué son premier largage dès la demi-heure et qui constatait déjà que l'incendie avait parcouru 15 hectares.
1: Colonel Romain Moutard, il y a la végétation brûlée, il y a toutes les personnes évacuées, et puis il y a vous, qu'en est-il de votre état physique, moral, face à toutes ces scènes de désolation, parfois d'apocalypse ? Est-ce que ce sont des questions que vous vous interdisez de vous poser ?
26: Non, on ne se les interdit pas. Alors nous parlons, nous sommes dans l'action et c'est ce qui prime, même si nous veillons à la sécurité, à notre propre sécurité, chacun individuellement, en tant que cadre à la sécurité de nos collaborateurs, où on essaye de tout faire chacun à son niveau pour que chacun puisse prendre les quelques dizaines de minutes de repos avant de repartir au combat, de faire tourner les effectifs. tout en maintenant un dispositif important. Je pense que ce genre de réflexion existeront, chacun à son niveau, avec sa personnalité, son caractère à l'issue, et sans doute que nous mettrons en place, comme nous avons l'habitude de le faire, des séances de débriefing, puisqu'il sera important, un, d'en tirer les enseignements, et deux, de pouvoir faire que chacun s'exprime par rapport à l'expérience qu'il a pu vivre, qui est, s'agissant des sapeurs-pompiers des Landes, une expérience un peu hors norme et historique.
1: Vous parlez de période de repos de quelques minutes. Est-ce que vous vous demandez aussi comment vous allez faire pour tenir non pas quelques minutes, quelques heures, mais jusqu'à la fin de cet été ?
26: Alors oui, vous avez raison de le rappeler. Les sapeurs-pompiers des Landes, comme beaucoup d'autres collègues sur le territoire national, luttent maintenant depuis le mois de juin et le premier épisode caniculaire, pour ne pas dire fin mai, pour le premier d'entre eux. Donc ça fait un mois et demi que nous sommes à la lutte quasiment de manière incessante, à sauter de manière précoce sur chacun des départs d'incendie. Et nous ne sommes que le 25 juillet. Et donc, il va falloir poursuivre, travailler dans la durée, d'où le nécessaire repos proposé à chacun et nécessaire pour chacun d'entre nous.
1: Et je crois que ce qui vous fait tenir dans ces situations particulières, ces drames quotidiens, c'est la solidarité qu'il existe entre vous tous, colonel Romain Moutard. Colonel.
26: Oui, vous avez raison de le souligner. Nous bénéficions à la fois d'une entraide colossale, de solidarité, de témoignages de satisfaction. Et ça galvanise les troupes. Et c'est un très bon carburant.
1: Merci à vous, colonel Romain Moutard, officier supérieur des sapeurs-pompiers dans les Landes, directeur adjoint de l'Union départementale de ces sapeurs-pompiers. Merci infiniment et très très bon courage à vous et à tous vos collègues. Merci encore. Europe 1, il est 19h25, je me tourne à présent sur mes débatteurs en plateau, Michel Fayad, Elliot Maman. Je ne vous ai pas inséré dans la discussion avec le colonel Romain Moutard, mais je ne peux pas m'empêcher de vous demander sur le sentiment qui vous traverse ce soir quand vous entendez les propos du colonel Romain Moutard et plus généralement ces scènes de désolation, de sidération qui nous sont racontées dans les journaux jour après jour, Elliot.
0: Mais c'est d'autant plus effroyable que l'on comprend qu'on a une prise assez limitée sur la question. Alors évidemment, il y a le débat sur les moyens. Si les sapeurs-pompiers avaient à leur disposition une flotte aérienne trois fois plus importante, peut-être que leur travail serait facilité. Pour autant, c'est tout de même aussi un événement. Certes, les départs de feu sont d'origine parfois humaine, qu'elles soient criminelles, intentionnelles ou accidentelles. Exactement. Mais ensuite, la rapidité de leur progression, cette atmosphère extrêmement sec dans laquelle on est à l'heure actuelle, les périodes de canicule telles qu'on n'en a jamais vu, ce ne sont pas des choses sur lesquelles on a une prise immédiate. Et donc ça, je pense que c'est la chose la plus terrifiante qui soit.
1: Surtout quand on est en plein dans l'action, enfin en tout cas pas nous, mais les pompiers sur le terrain.
0: Exactement.
1: C'est peut-être un débat qu'il faudra avoir plus posément une fois que cette séquence sera terminée.
0: Mais c'est quelque chose vraiment de long terme, ce n'est pas dans l'immédiat où on peut se dire « mais alors si on faisait tout ça, on pourrait aider ». Donc c'est ça qui, je pense, est assez terrifiant. En revanche, ça nous rappelle aussi que malgré toutes les difficultés parfois budgétaires qui expliquent les manques de moyens, de réponses que l'on a, etc., sur le terrain, on voit quand même une capacité de solidarité, d'organisation, de la réponse rapide, d'une capacité d'évacuation. Les gens n'ont pas l'air d'être en train de véritablement résister, alors qu'à chaque fois qu'il y a des catastrophes, vous savez, on a ces témoignages de victimes supplémentaires qui sont causées parce que non, c'est ma terre, je ne vais pas partir. Là, on voit qu'il y a quand même une espèce de coordination presque naturel, qui on peut s'interroger, parfois on a presque l'impression qu'on n'en est plus capable en France, en fait si, et c'est peut-être la chose légèrement positive.
1: Il y a un sentiment de colère qui peut émaner de ces situations, mais il y a aussi des initiatives, de la solidarité à laquelle on assiste et qui peut aussi faire du bien. Michel Fayad.
3: Oui, je suis d'accord avec ce que vient de dire Elliot, mais en fait, comme vous dites, on ne voit pas trop le bout parce que c'est en train d'être généralisé dans plusieurs pays, c'est quelque chose qu'on voit chaque année. Et puis on voit un peu les différents gouvernements un peu, disons, incapables de faire face. Et je pense que, j'en discutais avec Elliot avant de rentrer sur le plateau, peut-être qu'il faut réfléchir à une solution privée. Peut-être qu'il faudrait faire des partenariats publics-privés, laisser une initiative privée faire face à ce genre de feu. Peut-être...
1: Pas de privatisation en tant que telle.
3: Non, pas de privatisation, mais peut-être que... Il y aurait des services, vous savez, par exemple, le ramassage d'ordures est fait maintenant pour beaucoup par des entreprises privées. Il y a des choses qui fonctionnent bien. Bien sûr, ça a un coût qui serait plus important. Mais entre ne rien faire et peut-être trouver une initiative privée, peut-être qu'il faudrait jouer cette carte-là. Peut-être qu'il faudrait demander à des entreprises du type Veolia qui sont dans l'eau, qu'est-ce qu'on pourrait faire. C'est pas où voir ce que font exactement les Grecs pour être en avance sur nous. Pourquoi est-ce qu'on est derrière les Grecs?
4: Ah ben là, c'est eux qui nous aident et qui dépêchent des moyens.
3: Comment eux y arrivent, pourquoi nous on n'y arrive pas, vous voyez?
4: Eh bien, on va continuer à parler de ce sujet des incendies en France. Après le journal de 20h, on rejoindra à 20h10 le colonel Jérôme Boulanger, porte-parole national de la sécurité civile et officier de sapeurs-pompiers. Avant cela, on fera un détour pour le Moyen-Orient. Là aussi, il y a un point de situation qui s'impose. On en parle juste après la pause. À tout de suite sur Europe 1. Et tout de suite, à 19h29, c'est l'heure de retrouver le journal permanent. Il est préparé et présenté par Frédéric Joncheret. Bonsoir Frédéric.
5: Bonsoir Maël, bonsoir à tous. Nous reconstruirons, nous réparerons et nous serons présents aussi longtemps qu'il le faudra. Déclaration d'Emmanuel Macron sur X après les violents incendies qui frappent le pays. Triste record historique, près de 98 000 hectares sont partis en fumée sur l'ensemble du pays. C'est largement au-dessus des 73 000 hectares détruits en 2003. Des chiffres qui font froid dans le dos en Gironde. 32 700 hectares de surface brûlée, 140 maisons détruites, 54 sapeurs-pompiers blessés et 167 000 personnes évacuées, dont 1500 personnes fragiles. C'est ce qu'a révélé la préfète Sophie Boka, qui a confirmé que les flammes se rapprochent de l'agglomération de Bordeaux. Entrée en action de l'A400M, l'avion militaire a commencé ses largages de produits retardants du côté de Lacanau et 1500 militaires sont mobilisés à compter de ce soir aux côtés des pompiers. Il est déconseillé de se rendre ou de traverser le département de la Gironde pour laisser les routes libres pour les secours et la SNCF appelle aussi à reporter ses déplacements jusqu'à lundi. La chanteuse Marie-Paule Bell est décédée des suites d'une longue maladie. L'interprète de La Parisienne s'est éteinte à l'âge de 80 ans. Richard Carapaz s'adjuge l'étape reine du Tour de France. Le grimpeur colombien l'a emporté à l'Alpe d'Huez à la veille de l'arrivée sur les Champs-Élysées. Une étape qui sera raccourcie pour pouvoir redéployer les forces de sécurité sur les départements touchés par les feux. Et enfin, surprise sur l'Hungaroring en Formule 1. Le champion du monde Lando Norris a réalisé la pole position du Grand Prix de Hongrie devant les Ferrari de Lewis Hamilton et Charles Leclerc. Départ demain à 15h.
4: Merci à vous Frédéric Joncheret. À tout à l'heure, 19h45 pour un nouveau journal permanent.
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4: Toujours avec le journaliste Elliot Maman, avec l'analyste géopolitique Michel Fayad. On part tout de suite au Moyen-Orient. Les derniers développements dans la région, un Donald Trump qui a déclaré hier qu'il envisageait des bombardements encore plus importants sur l'Iran. Et puis un conflit qui a l'air de s'élargir, des alliés de l'Iran au Yémen attaqués par l'Arabie Saoudite. La riposte qui a suivi. Comment vous regardez tout cela, Michel Fayad?
3: En fait, ce qui se passe au Yémen, c'est quelque chose qui est extrêmement grave et qui peut nous toucher à nous directement, parce que vous savez que au Yémen, donc les Houthis ont des missiles balistiques capables de frapper toute l'Arabie Saoudite sur l'entièreté de son territoire. L'Arabie Saoudite, c'est quand même 5 fois la taille de la France, 2 500 000 km², et l'Arabie Saoudite produit plus de 10 millions de barils de pétrole chaque jour. Et vous savez qu'en 2014, les Houthis avaient paralysé la moitié de la production saoudienne de pétrole. Imaginez si, en plus du problème qu'on a avec la Russie, du problème qu'on a avec le détroit d'Ormuz, que la production saoudienne venait à être paralysée à 50%, voire à 100%, ça aurait un impact directement sur nous. Au niveau des marchés, d'ailleurs, on a vu que le prix du baril est monté au-delà des 90 dollars.
4: Et même des 100 dollars cette semaine, ça n'était pas arrivé depuis 2 mois.
3: Absolument. Puis après, ça a un peu stagné, les marchés se sont habitués. Sauf que si vraiment les Houthis poursuivent les frappes ciblées sur les sites pétroliers, ce qui a eu lieu encore cette nuit contre 2 sites, notamment d'Aramco, donc la société de production pétrolière
4: nationale. Même si elle est cotée en bourse, il me semble.
3: Absolument, oui, absolument. Eh bien, cela peut provoquer donc un certain séisme au niveau du prix du baril. Et en même temps, les Saoudiens, eux, se sont concentrés à frapper la production de missiles balistiques au Yémen et aussi sur les lanceurs de missiles balistiques. Parce que ce qu'il faut savoir, c'est que ces outils, qui sont pourtant assez pauvres finalement, ont une capacité à la fois de lancement de missiles extrêmement puissantes, comme je l'ai expliqué, puisqu'ils peuvent tout paralyser en Arabie Saoudite. Et ils peuvent en plus paralyser le détroit de Bab el-Mandeb. qui est sur la mer Rouge, mais en plus, ils ont ils ont une capacité de production elle-même autonome, et c'est ça qui est assez dangereux. L'Iran aujourd'hui a déclaré qu'il n'y avait pas de solution militaire à la crise au Yémen. Oui, en fait, s'il n'y a pas d'intervention terrestre, ça va être assez compliqué.
4: Sur le pétrole, plus précisément, on va en reparler dans une dizaine de minutes avec Thierry Brosse, qui sera en ligne avec nous, professeur à Sciences Po, spécialiste des questions énergétiques. On reviendra spécialement sur ce marché du pétrole et les implications de ces derniers développements au Moyen-Orient. Sur la dynamique géopolitique, comment vous regardez les choses, Eliott Maman ?
0: Mais écoutez, ce qui est intéressant d'abord, c'est que parfois on a l'impression qu'on peine à lire où se dirige la Maison-Blanche. Pour autant, se dérouler des événements auquel on assiste à l'heure actuelle avait été plus ou moins signifié, il avait été plus ou moins prédit par des proches de Donald Trump avant qu'il déclenche la guerre ou qu'il aille plus loin dans cette guerre il y a environ 6 mois. Vous savez, on l'apprend dans Regime Change, qui est le nouveau grand livre dont tout le monde parle aux États-Unis, qui a été écrit par les deux reporters de la Maison Blanche du New York Times et qui nous explique que lorsque Donald Trump, dans la Situation Room de la Maison Blanche, a pris la décision de déclencher ses frappes, deux de ses conseillers, et notamment des proches de Marco Rubio, lui avait dit, mais ce qui va se passer, c'est que l'intégralité des deltas, des moyens de transmission du pétrole dans la région vont être bloqués, et même les outils, comme il l'avait déjà fait il y a 3 ans, plus haut que le détroit d'Ormuz, donc dans la mer Rouge, vont pouvoir également avoir une action qui sera extrêmement néfaste pour l'économie internationale, le commerce, mais de fait également ce qui peut se passer à la maison. Donc parfois, c'est vrai qu'on a de la peine à lire exactement quelle est la motivation de Donald Trump, où est-ce qu'il veut en venir. En revanche, ce qui se passe lui avait été plus ou moins signifié. Et donc ça peut tout de même nous rappeler qu'il y a encore des gens extrêmement compétents dans l'administration américaine. Et donc ce qui est très frustrant, c'est que ce qui semble véritablement faire défaut, c'est la possibilité de transmettre toutes ces informations dont disposent les proches de l'administration américaine à celui qui, en définitive, prend la décision. Et c'est ça peut-être qui nous frustre. Juste un dernier mot, vu qu'on parlait à l'instant des prix du baril et des prix également du pétrole aux États-Unis.
4: On va en reparler dans 10 minutes avec un spécialiste de la question, allez-y.
0: Non, mais simplement, certes, le prix du pétrole augmente. En revanche, aux États-Unis, il y a des possibilités quand même. Il y a une production nationale qui est extrêmement importante.
3: Aussi grande que l'Arabie.
0: Exactement, des raffineries qui se font à l'échelle domestique. Donc, le prix de l'essence pour l'Américain moyen reste extrêmement contenu, et il est resté extrêmement contenu pendant l'intégralité de cette crise. Donc c'est ça aussi qui fait qu'on a souvent l'impression qu'il y a une espèce de guillotine économique qui est au-dessus de la tête de Donald Trump. En fait, il y a quand même une capacité de résilience de l'économie américaine que l'on ne connaît pas ailleurs.
4: Peut-être bien supérieure à celle de l'Europe pour
0: Exactement.
4: Des raisons justement
0: Vraiment
4: symétriques.
0: Dans une mesure complètement incomparable.
4: On va en reparler avec Thierry Brosse. Donald Trump qui met en avant des discussions qu'il continue à avoir en coulisses avec Téhéran. Comment est-ce qu'il faut regarder ça, Michel Fayad ?
3: Oui, parce que en fait, Donald Trump ne sait pas comment sortir de ce bourbier, parce que il souhaite sortir la tête haute, et la tête haute, ça signifie soit
4: un bourbier qu'il a voulu lui-même, enfin en tout cas.
3: Absolument.
4: Peut-être
3: oui.
4: avec les Israéliens
3: Bien
4: aussi
3: sûr.
4: Dans l'équation, mais.
3: Oui, d'accord, mais il a pris la décision, comme Eliott vient de le dire, et en fait, donc pour lui, soit il va essayer de faire en sorte que ce régime tombe, donc en essayant de l'étrangler économiquement le plus fort possible, et c'est ce qu'il a fait toute cette semaine en frappant tous les ports du pays, et également en frappant toutes les infrastructures liant tous ces ports avec l'intérieur du pays, et également en frappant tous les lanceurs de missiles balistiques et les endroits pour produire les missiles balistiques, notamment à Tabriz au nord du pays. Et donc s'il y a cette possibilité, l'autre possibilité, c'est la négociation. Mais le grand problème aujourd'hui, c'est qu'il y a beaucoup de gens au sein de l'administration qui disent oui, il faut négocier, et d'autres qui disent non, on ne peut pas négocier parce que ces gens-là vont mentir de quoi qu'on fasse. Donc il y a vraiment un sérieux problème. Le vrai jeu va être, est-ce que les Israéliens vont décider de se joindre aux Américains ? Est-ce que les Américains vont laisser les Israéliens se joindre à eux ou pas ?
4: Là, on ne parle pas du front libanais, hein, c'est vraiment...
3: Non, je parle du front iranien. Et vous savez que le bureau de Benjamin Netanyahou a annoncé que Benjamin Netanyahou sera lundi donc aux États-Unis. Et donc, probablement, il y aura cette discussion. Est-ce que les Israéliens rentrent en jeu en Iran ? Pour le coup, ou pas, sachant que les Israéliens, vous savez qu'ils ont des informations extrêmement importantes sur le terrain, notamment pour faire des liquidations ciblées de telle et telle personnalité du régime. Et il y en a encore certaines clés qui n'ont pas été liquidées.
4: Le Premier ministre israélien aux États-Unis, après que le président libanais a été reçu par Washington et a été reçu par Donald Trump et d'autres ces derniers jours. Est-ce que ça a servi à quelque chose dans cette équation globale ?
3: Oui, parce que le président libanais, vous savez, n'a aucun pouvoir institutionnel depuis 1990 et la défaite du Liban face à la Syrie. Et le fait que Donald Trump le reçoive, ça donne de fait au président de la République libanaise
4: une assise
3: qui n'a pas constitutionnellement, qui n'a plus constitutionnellement, et qui fait que, eh bien, il essaye aussi d'en profiter pour essayer d'avancer donc vers un peu plus l'application de l'accord cadre qui avait été signé entre les États-Unis, Israël et le Liban.
4: Ah oui.
3: Et qui en fait avait conduit à, vous savez, l'idée c'était de créer des zones dans lesquelles Israël se retirerait. Et que l'armée libanaise devrait investir également, effectivement, au sud-Liban. Et tout cela, tout ce mécanisme a déjà commencé à être mis en place au niveau de deux sites. Donc maintenant, on va voir comment est-ce que ça se met concrètement en place.
4: Aussi vite que c'était prévu, dans les mêmes dynamiques que c'était prévu ou...
3: Oui, les dynamiques ne sont pas aussi bien que ce qui est prévu. Mais la vraie question, c'est qui va surveiller qu'effectivement le Hezbollah ne revient pas, que le Hezbollah ne rentre pas. Est-ce que l'armée libanaise est capable de tout contrôler ? Enfin, vous voyez, il y a pas mal de questions qui se posent. Mais ce qui est intéressant, c'est que Donald Trump a autorisé plusieurs choses. Un, des vols directs des États-Unis vers le Liban. Ce qu'il faut savoir, c'est qu'il y a 3 millions de Libanais aux États-Unis, donc c'est pas mal d'avoir des vols directs.
4: La diaspora.
3: Et il y a aussi le fait que les États-Unis et le Liban pourraient conclure un accord pour que l'armée libanaise soit entièrement rééquipée et financée par les États-Unis. Ça aussi, c'est extrêmement important dans le vu de l'application justement de cet accord cadre avec Israël, puisque l'armée libanaise, si elle est renforcée, si elle a de l'argent, eh bien, elle pourrait peut-être faire le travail. Et puis, dernier point, il y a aussi, vous savez, au Liban, une crise financière sans précédent.
4: Qui dure
3: depuis fin 2019. Et là encore, Donald Trump a dit que les entreprises américaines pourraient venir et qu'on pourrait imaginer une sorte d'investissement prêt en faveur du Liban. Enfin, pour le moment, c'est très à la Donald Trump, beaucoup d'annonces. Mais disons qu'il y a peut-être un espoir, si on veut regarder un peu d'espoir.
4: Elliot Maman.
0: Oui, par ailleurs, je pense que la grande question, c'est la rationalité que Donald Trump prête aux dirigeants iraniens à l'heure actuelle. Et d'ailleurs, dans les contradictions permanentes de l'administration Trump sur une direction qui irait plutôt dans le sens de davantage de discussions diplomatiques ou l'idée d'avoir davantage de frappes militaires, on voit que c'est constamment cette dimension-là que Donald Trump met sur le devant de la scène, puisque parfois il explique qu'en réalité, l'intégralité des dirigeants iraniens sont complètement cinglés, et donc que sauf une réponse militaire très ferme, il ne peut rien se passer. Et hier, pourtant, il a soudainement expliqué qu'il n'avait jamais vu les Iraniens aussi intéressés par les discussions diplomatiques telles qu'elles sont en train d'avoir lieu.
4: Oh, il l'a souvent dit, ça, non ?
0: Oui, mais là, il dit à chaque fois. Exactement, c'est ce que je dis, il y a une contradiction permanente. Mais oui. Donc, on voit que
4: ça
0: la question, c'est véritablement.
4: Plus.
0: Non, ça ne nous surprend même plus.
4: C'est la cohérence qui nous surprendrait.
0: Oui, vous avez raison, mais ça montre que la vraie question, c'est ça. Est-ce qu'il estime qu'à l'heure actuelle, les Iraniens sont dans une espèce de chemin rationnel complet ? On voit que les outils, eux, estiment que les Iraniens sont très rationnels et sont en train d'avoir une domination sur le terrain. C'est pour ça qu'ils s'estiment en opportunité d'avoir davantage de blocage, notamment en mer Rouge. Mais donc la question, c'est ça. Et par rapport à la présence de Benjamin Netanyahu à partir de la semaine prochaine à Washington, il faut aussi comprendre à quel point Israël est véritablement devenu une question de politique domestique aux États-Unis. C'est-à-dire qu'une certaine partie du parti républicain et une large frange du parti démocrate estiment que si Donald Trump est à l'heure actuelle impliqué dans cette guerre en Iran, c'est uniquement à la demande d'Israël. Évidemment, c'est un peu exagéré, mais quoi qu'il en soit, c'est véritablement un sujet de politique intérieure. Donc oui, la présence du Premier ministre israélien va avoir un effet. Je pense que Benjamin Netanyahu va en effet essayer de tirer Donald Trump vers davantage d'implication dans la région. Et d'ailleurs, à chaque fois que Benjamin Netanyahu se rend à Washington, il assorce et il adjoint à ses visites une présence médiatique assez importante dans un certain nombre de titres conservateurs notamment. Je pense donc qu'il va y avoir également une présence médiatique de Benjamin Netanyahu importante avec des interviews qui seront données dans des médias qui seront à même d'influencer la base MAGA.
4: On va rester au Moyen-Orient jusqu'à 20h, juste après la pause. On parlera de ces derniers développements par le prisme des marchés de l'énergie avec Thierry Brosse, professeur à Sciences Po et spécialiste des questions énergétiques. Il sera avec nous dans quelques instants pour débattre. À vos côtés, Eliott Maman, Michel Fayade. 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
4: Et c'est avec Frédéric Joncheret. Frédéric, c'est à vous.
5: La menace reste très sérieuse et il ne faut pas relâcher la vigilance. Déclaration de la préfète de Gironde, Sophie Boka, dont le département est en proie aux flammes depuis mercredi. Un incendie qui fait des dégâts. 32 700 hectares de surface ont été brûlés, 140 maisons détruites, 50 sapeurs-pompiers blessés. Les flammes se rapprochent de l'agglomération de Bordeaux. Nous reconstruirons, nous réparerons et nous serons présents aussi longtemps qu'il le faudra. C'est ce qu'a assuré le président Emmanuel Macron. Sébastien Lecornu a été entendu. La 400M a commencé ses largages de produits retardants du côté de Lacanau en milieu d'après-midi. Le Premier ministre avait réclamé le concours de l'avion militaire qui était en phase d'essai pour lutter contre les feux. Le Var, également touché par les incendies, le département est victime de reprises et de nouveaux départs de feu. C'est un record dont on se serait bien passé. Près de 98 000 hectares sont partis en fumée sur l'ensemble du pays. 66 000 avaient été détruits en 2022, 73 000 en 2003. On est déjà largement au-dessus. Décès de la chanteuse Marie-Paule Bell à l'âge de 80 ans. L'interprète de la Parisienne s'est éteinte des suites d'une longue maladie. Et victoire du maillot à pois rouge sur l'avant-dernière étape du Tour de France. Le Colombien Richard Carapaz s'est imposé au sommet de l'Alpe d'Huez devant Evenepoel, Kuss et Pogacar qui a contrôlé. Paul Sexas a fini 10e de l'étape. Sa première grande boucle s'achèvera donc demain avec une très belle 4e place au général.
4: Merci Frédéric Joncheret. Rendez-vous dans une quinzaine de minutes pour votre journal de 20h.
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4: Toujours avec Eliott Maman, journaliste indépendant et chroniqueur politique. Toujours avec Michel Fayade, analyste géopolitique et auteur du livre « Après la guerre ». Et j'accueille à présent Thierry Brosse dans ce studio. Bonsoir Thierry Brosse.
13: Bonsoir.
4: Professeur à Sciences Po, spécialiste des questions énergétiques. Merci d'avoir accepté l'invitation d'Europe 1 soir. On va parler donc des derniers développements au Moyen-Orient, cette fois par le prisme des marchés de l'énergie. On a un conflit qui s'élargit, des alliés de l'Iran au Yémen attaqués par l'Arabie Saoudite, la riposte qui a suivi de la part du Yémen, Donald Trump qui envisage des bombardements encore plus importants et un pétrole qui cette semaine est repassé au-dessus des 100 dollars, on le disait, ce qui n'était pas arrivé depuis 2 mois, qui est juste sous les 100 dollars ce soir. Est-ce que c'est une relation absolument mécanique, regain de tension et dans la seconde, les cours du pétrole s'orientent à la hausse?
25: Mécanique, oui, absolument corrélé, peut-être pas, parce qu'en fait, ce que vous avez omis de mentionner, c'est le fait que sur les marchés pétroliers, il y a l'ombre du locataire de la Maison-Blanche. Et ce locataire, il essaye par tous les moyens, et il a essayé par tous les moyens, de façon assez réussie jusqu'à présent, de faire baisser ce prix du pétrole. Rappelez-vous, chaque fois qu'on allait vers les 100-120 dollars, il disait « Demain, c'est ouvert. I have a beautiful contract. J'ai un memorandum of understanding qui va être extraordinaire. » Et donc, pourquoi? Parce parce que lui ne veut pas faire rentrer le monde en récession. Et moi, ce que je dis toujours, c'est le prix du pétrole sera l'arbitre de cette guerre. Donc, tant qu'on est en dessous des 120 $, effectivement, la guerre peut continuer. Mais dès qu'on est au-dessus, eh bien, Trump est face à la réalité et doit trouver une solution alternative ou pas, la tête haute ou pas.
4: Sauf que la hausse des prix du pétrole, ça ne pose pas le même problème aux États-Unis. On le disait il y a un instant, qu'en Europe, par exemple, parce que les États-Unis sont l'un des premiers producteurs au monde de pétrole.
25: Alors, oui, parce que les États-Unis sont les premiers producteurs, ils raffinent aussi beaucoup de pétrole, mais rappelez-vous, le prix du pétrole est un prix mondial, alors il y a une petite différence, mais tout le monde paye ce même prix. Alors, sur les produits raffinés, c'est à peu près la même chose. Les produits raffinés, c'est-à-dire l'essence, a fortement augmenté. Alors, en Europe, elle a augmenté, mais comme il y a beaucoup de taxes, effectivement, elle augmente un peu moins, mais aux États-Unis, elle est partie de plus bas, mais elle a augmenté plus 100%. Elle est toujours beaucoup plus basse, mais on est passé de 3 à 4,5 dollars par gallon. Donc c'est une augmentation que les Américains voient et qui peut être irritante pour les élections. Par contre, il y a quelque chose que l'on n'a pas oublié de dire, c'est que les États-Unis sont producteurs, mais ils sont aussi de grands raffineurs, et donc ils arrivent à recycler cet argent au sein de l'économie.
3: Et aussi, ils ont lancé des stations-service qui vendent à perte, pour justement pousser les autres sociétés américaines à faire baisser. Certains accusent de Trump, en fait, d'être derrière ces stations-service qui vendent à perte.
25: Oui, on a chacun nos propres façons de faire. En France, on a un pétrolier qui vend à un prix fixe, qui est aussi une façon
4: Total,
25: de
4: pour
25: faire...
4: pour ne pas le citer.
25: Voilà.
3: Pousser les autres à baisser.
25: Exactement.
4: Et pression de Donald Trump, effet psychologique peut-être aussi. Est-ce qu'il y a par ailleurs un sujet d'offre qui ne suffit plus pour répondre à la demande et qui explique d'une certaine façon aussi la hausse de ces prix du pétrole?
25: Alors oui, mais sur le pétrole, encore une fois, c'est pas sûr qu'on aille vers une augmentation massive, parce qu'il y a un autre problème, c'est les attaques des Ukrainiens sur les raffineries russes. Et donc, ce que vous avez, c'est une partie de l'outil de raffinage russe qui est aujourd'hui en déshérence. Les Russes, aujourd'hui, ne sont plus en capacité d'exporter des produits pétroliers. Il faut se rappeler que les premiers exportateurs en 2025 de pétrole et produits pétroliers au monde, c'était les Russes. Et donc, effectivement, vous allez avoir un pétrole qui monte, mais vous avez des produits pétroliers, c'est-à-dire l'essence et le diesel que vous mettez dans vos voitures, qui a augmenté plus vite et qui s'est décorrélé du pétrole.
4: Donc c'est plutôt en bout de chaîne qu'il y aurait un problème et pas au niveau de l'exploration.
25: Vous
4: de la
25: avez
4: production.
25: Un problème partout, mais vous avez un problème encore plus grave en bout de chaîne. Vous avez raison.
4: Il y a quand même ceux qui s'attendaient à un pétrole qui remonterait bien, bien au-delà des 100 $ lorsque le protocole d'accord a été bafoué, 120 $ au début de la guerre, peut-être 130 ou 140 comme au début de la guerre, cette fois Russie-Ukraine. Et pourtant, il y a eu une forme de plateau. Comment on explique ça en particulier?
25: Mais moi, j'étais de ceux qui pensaient que le pétrole allait monter plus vite. Et ce que j'essaye d'expliquer, c'est que finalement, les marchés ne veulent pas parier contre un président républicain à la Maison-Blanche. Si vous avez une position et que demain, vous avez un tweet de Trump qui fait baisser le pétrole, eh bien, vous êtes perdant. Donc, je pense que beaucoup de traders sur ces sujets-là se disent, finalement, on va tenir compte de ce que veut la Maison-Blanche. Et ce n'est pas le cas sur les produits pétroliers qui, eux, se sont envolés plus vite.
4: Michel Fayad et après Jacques Baman.
3: Il y a juste aussi une chose qui s'est passée durant la guerre, c'est que les Saoudiens ont payé et les Iraniens et les Houthis pour continuer à exporter leur pétrole. Et donc, en fait, ils achetaient la paix pour exporter, quoi. Mais là, le problème, c'est qu'il y a la guerre entre les Saoudiens et les Houthis. Et ça pourrait changer la chose par rapport à ce qu'on a connu jusque-là. Parce que si les Houthis paralysent la production saoudienne, comme il y a un peu plus de 10 ans maintenant, là, ça aurait un vrai impact. L'impact que vous venez d'évoquer, lui, il aura lieu à ce moment-là, vous voyez.
25: Oui, juste pour donner un petit calcul très simple, 20 millions de barils par jour, c'est ce qui manquait via le détroit d'Ormuz. Les deux qui ont fait un gros effort, finalement, vous avez raison, c'est l'Arabie Saoudite qui a été en capacité de rerouter 5 millions de barils par jour vers la mer Rouge. Et les Chinois qui ont baissé leurs importations de 5 millions de barils par jour. Donc les deux ont fait 50% du job. L'AIE, l'Agence nationale de l'énergie, a remis 3 millions de barils par jour, mais il reste toujours un manque de 7 millions de barils par jour. Et vous avez raison, si demain les Houthis arrivent à avoir un impact sur la production en Arabie Saoudite, là, ces 5 millions de barils par jour sont à risque. Et là, vous pouvez avoir des prix qui flamberaient.
4: Elliot Maman.
0: Oui, sur l'effondrement de la demande chinoise, justement, c'est quelque chose qu'on observe depuis plus ou moins le début de l'année, me semble-t-il. Ce qui est amusant, c'est que la quasi-totalité des analystes sur la question le remarquent, mais tous ont une explication différente. Quelle est votre hypothèse ? Est-ce que c'est la force du marché de la voiture électrique, notamment en Chine ? Est-ce qu'il y a eu une action également diplomatique de la part de la Chine qui a voulu peser sur l'évolution de ce conflit au Moyen-Orient ? Quelle est votre piste ?
25: Alors, on a tous des pistes différentes parce que les chiffres chinois ne sont pas connus. Donc, on essaye de reconstituer ce qui est possible. Alors, ce qu'on peut imaginer, c'est qu'avant la crise, la Chine stockait beaucoup de ce pétrole. Donc, dans ces 5 millions de barils par jour, il y en avait une grande partie qui allait vers les stockages. Et ça, on ne le sait pas puisque ces données-là ne sont pas publiques. Alors, on peut aussi imaginer que lorsque la crise est arrivée, ils ont arrêté de stocker et ils ont pu déstocker. Par contre, je ne pense pas que ce soit la voiture électrique. Oui, les Chinois ont lancé un grand programme de voitures électriques. Oui, ils ont ces éléments-là. Mais on voit la demande pétrolière qui n'a pas baissé, qui n'avait pas baissé en 2025 à ce niveau-là.
4: Ça fait réagir Michel Fayad.
3: Oui, il y a aussi les tankers en fait, de pétrole iranien qui sont stockés au port de Dalian, donc en Chine, et qui, eux, ils sont dans une situation où ils ne sont pas encore achetés, mais ils sont là. Donc en fait, ce n'est pas tellement une importation puisqu'ils sont déjà là. Donc comme vous dites, ils ne font pas partie des chiffres, mais les Chinois les utilisent.
25: Et les Iraniens ont gagné, ont continué à vendre du pétrole Absolument. Pendant le conflit et pendant le cessez-le-feu. On parle de milliards de dollars par mois.
4: On parle depuis une petite dizaine de minutes du pétrole. Est-ce qu'on n'oublie pas la dynamique qui a cours sur le marché du gaz ? Là, on est vraiment sur des sommets au plus haut depuis le début de la guerre au Moyen-Orient. Comment est-ce qu'on les explique ? C'est le même détroit d'Hormuz, le même blocage, peut-être pas les mêmes dynamiques au niveau de la production, Thierry Brosse ?
25: Alors là, je suis beaucoup plus pessimiste, effectivement, parce que vous avez un prix du gaz en Europe qui aujourd'hui est à son prix maximum depuis le début de l'année 2026, et vous avez des stockages qui ne sont pas suffisamment remplis, qui sont à des niveaux très proches de leur minimum que l'on avait vu en 2021. Et on voit bien

0: une flambée des prix du gaz. Alors, pas aussi élevée que ce que l'on avait vu en 2021-2022, pour une raison très simple, malheureusement, c'est que comme les États n'ont plus des milliards en subventions, eh bien, effectivement, l'équilibre offre-demande se fera à des prix plus bas, mais plus haut qu'aujourd'hui.
1: Michel Fayad.
2: Oui, je suis complètement d'accord. Et il y a aussi une chose, c'est que quand les Iraniens ont frappé, vous savez, les capacités de liquéfaction de gaz naturel au Qatar, on dit qu'ils ont détruit entre 13 et 17% de leur capacité pour les 5 prochaines années. Mmh. C'est pour ça, notamment, que le Qatar était l'un des médiateurs pour essayer d'arranger les choses, et il l'est encore, parce qu'il a perdu une capacité de liquéfaction. Donc en fait, non, même si le détroit d'Hormuz est ouvert, il y a une capacité qui n'existe plus, enfin, c'est plus la même capacité.
0: Oui, c'est plus la même, et le Qatar était de ceux dont on pensait qu'ils auraient de grandes expansions. Cette expansion-là sera repoussée, voire peut-être même repoussée sine die. Donc effectivement, le marché gazier en Europe va être plus tendu pendant plus longtemps. Et ça, ça pose beaucoup de questions, parce que la Commission européenne veut mettre des sanctions sur le gaz russe. Vous avez vu le 21e paquet de sanctions, où on a eu un peu de mal à se mettre d'accord sur ce qu'on faisait du gaz naturel liquéfié russe. Veut mettre une régulation pour essayer d'attirer du gaz propre. Hein, c'est le fameux Methane Regulation, où on veut que les émissions de méthane du gaz soient le plus faibles possible. Tout ça dans un marché qui était très large, très suravprovisionné, c'était acceptable. Aujourd'hui, dans un marché où c'est cher, ça devient inacceptable et ça pourrait même être générateur de crise d'approvisionnement.
1: Dans un marché où on a un des acteurs majeurs, Total Energy, on en parlait tout à l'heure, son président, il y a quelques mois, avait prédit une ère de pénurie énergétique en France. Si rien ne changeait sur la guerre au Moyen-Orient, il y a eu des péripéties, mais on n'est pas très loin du moment, de la situation qu'il avait décrite à ce moment-là, des frappes quotidiennes ou presque, une guerre sur plusieurs fronts simultanément. Qu'est-ce que vous en pensez, Thierry Brosse ?
0: Mais je pense qu'il n'était pas le seul. Vous aviez le patron de l'Aramco qui a dit la même chose, la société d'Arabie Saoudite. Vous avez le directeur exécutif de l'AIE qui dit la même chose. Je crois qu'on s'est laissé un peu endormir par cette volonté de Trump et le fait qu'il soit finalement le seul homme à avoir cette capacité sur les marchés financiers. Parce que vous voyez bien, tous nos présidents, tous nos commissaires essayent de faire baisser le prix, mais ils n'y arrivent pas. Lui, il fait un tweet, ça baisse. Et je crois que ça nous a un peu anesthésiés, mais la crise est là, et la crise s'aggrave de jour en jour.
1: Dans vos tweets à vous, vous prédisez une crise majeure sur le plan de l'énergie, en tout cas un risque qui existe à ce niveau-là. Concrètement, de quel risque parlez-vous ? Est-ce que c'est une récession économique ou c'est totalement autre chose ?
0: Ah non, je pense que ce que l'on va avoir, c'est effectivement des prix de l'énergie qui vont être trop élevés. Vous allez avoir une destruction de la demande et vous allez avoir un début de récession économique.
1: Michel Fayad, en 10 secondes.
2: Oui, il y a un arbitrage qu'on va devoir faire. On ne peut pas avoir et des sanctions contre la Russie et le détroit d'Hormuz fermé et l'Arabie Saoudite paralysée en partie ou en totalité par les Houthis. C'est impossible. Cette équation, vous êtes d'accord ?
0: À Bruxelles, ils vont devoir la gérer, oui, effectivement.
1: Merci Thierry Brosse, professeur à Sciences Po, spécialiste des questions énergétiques. Merci d'avoir été avec nous dans Europe 1 Soir. Elliot, Michel, vous restez avec nous. Après le journal de 20h, on repartira sur le front des incendies avec le colonel Jérôme Boulanger, officier de sapeurs-pompiers et porte-parole de la sécurité civile, pour un nouveau point de situation complet. À tout de suite sur Europe 1.
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1: L'heure de retrouver le journal de Frédéric Joncheret. Bonsoir Frédéric. Vous nous parlez ce soir de la désolation en Gironde et dans les Landes.
9: Bonsoir Maëlle, bonsoir à tous. La seule

0: Solidarité s'organise pour venir en aide aux évacués. Outre les collectivités, des organismes privés accueillent des naufragés du feu, vous l'entendrez. 1,5 million de masques FFP2 acheminés en Gironde, des équipements pour protéger des fumées nocives. Nous verrons comment ces dernières nuisent à la santé. Il est la pierre angulaire d'une gestion de crise. Le COS, le commandant des opérations de secours, rencontre avec l'un de ses officiers dans le Var, le commandant Christophe Petit, à la fin de ce journal.
1: Perle Romney, un mot de la tendance météo de demain dimanche.
2: Forte pluie, grêle et rafale, l'activité orageuse se renforce ce soir sur le Languedoc et la Provence, sous vigilance orange dans le Var et les Bouches-du-Rhône. On fait le point avant les prévisions de la journée de demain.
1: À tout à l'heure, Perle. Les renforts arrivent sur le front des flammes, Frédéric.
0: 1500 militaires sont mobilisés à compter de ce soir aux côtés des sapeurs-pompiers pour protéger les biens et les personnes dans le sud-ouest. Et l'avion militaire A400M a débuté cet après-midi ses largages de produits retardants en Gironde, notamment à Lacanau. Le gros porteur était testé depuis plusieurs jours avec un kit de largage pouvant déverser depuis sa soute 20 tonnes, l'équivalent de deux avions Dash. Et Sébastien Lecornu avait donc réclamé son déploiement. Comme l'a évoqué cet après-midi la préfète de Gironde, Sophie Boca, l'incendie a perdu un peu de sa virulence, mais la menace reste très sérieuse. Il ne faut pas relâcher cette vigilance, a-t-elle rappelé. 32 700 hectares ont été ravagés depuis mercredi, 140 maisons ont été détruites, 54 pompiers blessés et 167 000 personnes ont été évacuées en Gironde et 30 000 dans les Landes. Un feu qui se rapproche de l'agglomération de Bordeaux. Il est à une vingtaine de kilomètres de la ville. Et face à cette situation exceptionnelle, la population est donc évacuée dans de nombreuses communes et on s'organise pour l'accueillir. À Bordeaux, une majeure partie l'est au parc des expositions, mais d'autres structures se sont également transformées en lieux d'accueil pour venir en aide aux sinistrés. C'est le cas de l'écosystème Darwin, au lieu de la vie bordelaise, où les producteurs locaux rencontrent les skateurs et les artistes. Le reportage d'Emma Ben Youssef Sudarovic.
3: En arrivant aux abords du site de Darwin, il suffit de suivre les personnes qui transportent des draps, des oreillers ou encore des vivres pour trouver l'accueil des sinistrés. C'est derrière l'immense double porte de l'ancienne caserne de pompiers que Tom les reçoit.
4: Sur le côté gauche, il y a des tapis de yoga, tout ce qui concerne l'hygiène, beaucoup de draps, de coussins. On a infiltré le fond de la salle avec 62 lits.
3: C'est justement à cet endroit-là que se repose Jessica. Cette habitante de Saint-Médard avait préparé ses trois enfants à une potentielle évacuation dans la nuit.
5: On a eu le nuage de fumée et les odeurs, les cendres, donc ça a commencé à nous inquiéter dans la soirée, c'est pour ça qu'on s'était préparé quand même. On a eu l'alerte à 1h.
3: Ils sont donc partis direction le parc des expositions, mais une fois devant, l'importante foule leur a donné envie de faire marche arrière. Après une nuit passée dans la voiture, ils sont venus trouver refuge à Darwin où les enfants ont même droit à des cours de skate gratuits dispensés par Joseph.
6: J'étais à proximité, j'avais du temps disponible et ça me paraissait évident. Pour leur changer les idées un petit peu, alors remonter le moral et puis voilà, qu'ils pensent à autre chose le temps que les choses se tassent.
3: Une distraction bienvenue pour les enfants, fatigués par une nuit d'errance, mais qui se sentent davantage en sécurité ici que dans leur maison.
0: Emma Ben Youssef Sudarovic en Gironde pour Europe 1.
1: Et parmi les organismes qui s'activent pour reloger tous les sinistrés en Gironde, il y a notamment la plateforme Airbnb.
0: Ah oui, elle a activé son dispositif d'urgence auprès des 10 villes de la communauté des communes méduliennes. Concrètement, Airbnb va permettre aux familles de bénéficier d'un hébergement temporaire gratuit dans un logement réservé via Airbnb. Anaïs Durand, responsable communication de l'Office de tourisme Médoc Plein Sud, nous détaille les contours de ce dispositif.
7: On remplit les coordonnées des personnes dans le besoin, donc qui nous contactent, les personnes qui ont besoin d'être relogées. Airbnb a, sur ces données qui sont remplies, en temps réel, c'est un tableau partagé hein, simultanément, donc il voit direct dès qu'un nouveau nom apparaît sur cette feuille. Et grâce à l'adresse mail de la personne, ils sont capables d'envoyer des crédits Airbnb qui permet de réserver son séjour n'importe où en France. On a déjà rempli 20 demandes et 20 envois de crédit à des personnes qui ont reçu leur code, qui ont tous les éléments en leur possession pour effectuer leur réservation. On essaie de faire au mieux. On a une personne qui gère le standard actuellement et une autre en soutien.
0: Anaïs Durand, contactée par Charles Bouchain pour Europe 1. Emmanuel Macron a assuré, lui, que sur X, que nous reconstruirons, nous réparerons et nous serons présents aussi longtemps qu'il le faudra. Le chef de l'État qui a aussi salué que dans ces heures où les flammes éprouvent durement notre pays, la France révèle ce qu'elle est, un peuple uni et qui se serre les coudes. Vous êtes invité également à reporter vos trajets, si possible, dans le département de la Gironde, en raison des incendies en cours. Une recommandation des autorités pour laisser les routes libres pour les secours. La SNCF appelle aussi à reporter vos déplacements jusqu'à lundi, afin donc de ne pas gêner les interventions.
1: La Gironde, où quelqu'un million et demi de masques FFP2 ont été acheminés.
0: Des équipements pour protéger les secours et les populations exposées aux fumées nocives. D'épaisses fumées envahissent toute une partie du département, notamment l'agglomération bordelaise. L'Agence nationale de la sécurité sanitaire alerte sur les risques que représentent ces fumées pour les organismes humains. Bonsoir Antoine Bienveau.
8: Bonsoir Frédéric, bonsoir à tous.
0: Les autorités s'organisent donc pour préserver la santé des personnes touchées.
8: Ah oui, car ces fumées déjà présentes lors de l'incendie monstre de 2022 dans le sud-ouest contiennent des particules fines très nocives, notamment pour les poumons. L'air pollué par les flammes porte aussi du monoxyde de carbone et du dioxyde de carbone, deux substances chimiques néfastes pour l'organisme. Alors pour s'en protéger, les autorités recommandent d'abord de garder les fenêtres de votre maison fermées, au moins jusqu'à ce que la fumée se dissipe. Mais la principale consigne, c'est donc le port du masque FFP2, comme à l'époque du Covid, surtout pour les personnes à risque. Ces dernières heures, tout a d'ailleurs été fait pour éviter une rupture de stock, comme le détail Benoît Elbaud, directeur de l'ARS de Gironde.
9: La région a été alimentée avec des stocks stratégiques de 1,5 million de masques FFP2 plus 1 million supplémentaires qui arrivent de la région Occitanie, soit 2,5 millions de masques FFP2 pour être sûr de ne pas manquer de masques pour les gens qui seraient soumis à respirer ces fumées et en priorité bien sûr pour les personnes les plus à risque qui ont des pathologies respiratoires.
8: Vigilance extrême donc car les risques sont réels. En plus des infections respiratoires, ces fumées sont aussi susceptibles de provoquer des AVC ou des infarctus à cause des microparticules qui pénètrent dans l'organisme.
0: Merci Antoine Bienveau. Et notez que selon des images satellitaires, les panaches de fumée des incendies de Madrid se sont connectés à ceux de la Gironde. Des feux dans les régions de Madrid et de Avila qui ont déjà brûlé 25 000 hectares.
1: Il est le véritable chef d'orchestre sur un incendie, mais aussi un grave accident ou un événement d'ampleur. Il s'agit du COS.
0: Le commandant des opérations de secours. Une fonction au rôle stratégique cruciale. Cet officier qui occupe le plus haut commandement sur une intervention bénéficie d'une formation et d'un entraînement très exigeant. Le reportage dans le Var de Frédéric Michel.
10: 7h du matin, au PC des pompiers installé sur un parking des Arcs, le premier gros incendie de l'été dans le Var brûle depuis près de 20h. Le commandant Christophe Petit prend la relève du COS après que les deux hommes aient fait un point complet de la situation.
11: COS, l'acronyme, ça signifie commandant des opérations de secours. C'est l'officier qui va être en charge de commander le feu de forêt avec plusieurs centaines de pompiers qui sont sur les lieux.
10: Équipé d'importants moyens de communication, de cartes, du terrain sur écran tactile, le PC est une véritable
11: On a toute une équipe avec un poste de commandement, avec de nombreux officiers, mais le COS, c'est lui qui aura la responsabilité du feu. On a un entraînement tout l'hiver sur la stratégie des feux de forêt pour que l'on soit prêt pour l'été. Donc ce que l'on veut, c'est protéger les habitants, qu'on n'ait pas de blessés, qu'on n'ait pas de décès, bien évidemment. Ensuite, protéger les habitations. Et une fois qu'on a réussi à protéger tout ça, on va essayer de réduire la surface de ce feu et on va agir sur les flancs, c'est-à-dire les lisières, pour le rétrécir le plus possible et l'arrêter.
10: Pour décider de la stratégie, le COS est entouré d'experts dans plusieurs domaines et grâce aux renseignements fournis notamment par les drones, l'hélicoptère de commandement dans lequel il monte régulièrement pour observer l'évolution du feu, il prend ses décisions.
0: Frédéric Michel, le correspondant d'Europe 1 dans le Sud-Est.
1: Un samedi de sport avec de la Formule 1 et du cyclisme.
0: Richard Carapaz s'adjuge l'étape reine du Tour de France. Le grimpeur colombien l'emportait à l'Alpe d'Huez à la veille de l'arrivée sur les Champs-Élysées. Le maillot jaune Tadej Pogacar n'a pas été inquiété. Paul Sexas a fini lui à la 10e place du jour. Il a perdu du temps sur ses rivaux. Mais il reste 4e au général. Et devant qui ? Devant son compatriote Lenny Martinez de France est dans le top 5. C'est super. Et puis demain, la dernière étape est raccourcie à 89 km. Cela permettra de redéployer une partie des forces de sécurité intérieure qui se trouvaient sur la grande boucle vers le sud-ouest. Mmh. Et Lando Norris décroche la pole position du Grand Prix de Formule 1 de Hongrie. Le champion du monde en titre britannique a créé la surprise en devançant les Ferrari de Lewis Hamilton et Charles Leclerc. Le leader Kimi Antonelli ne s'élancera que de la 4e place. Isaac Hadjar partira de la 8e. Le départ sera donné demain à 15h. Et bien sûr, c'est à suivre sur Canal+. Et enfin, côté carnet noir, la chanteuse Marie-Paule Bell nous a quittés. L'interprète notamment de La Parisienne s'est éteinte à l'âge de 80 ans, des suites d'une longue maladie.
1: Merci beaucoup Frédéric Joncheret, vous êtes attendu ici même à 20h30 pour un nouveau journal permanent. D'ici la place à la météo signée Perle Romney. Perle, c'est le sud-est qui s'embrase ce soir côté orage.
2: Depuis 14h, les Bouches-du-Rhône et le Var sont en vigilance orange orage et le sud-est reste le secteur le plus surveillé avec des orages forts, de la grêle et des rafales, surtout sur le littoral. Il faut noter toutefois que la zone orageuse se déplace ce soir vers la Côte d'Azur et les Alpes du Sud. Et demain dimanche, le soleil revient du golfe du Lion à la Provence, malgré une matinée encore nuageuse et quelques ondées résiduelles au sud-ouest et dans les Alpes. Le nord, il passe à son tour à un temps plus gris, avec de faibles pluies de la Bretagne à la Belgique le matin, s'étendant vers le centre et le Grand Est l'après-midi. Et puis le vent, lui, il se renforce nettement avec tramontane et mistral jusqu'à 70 km/h. Et côté température, les maximales seront plus respirables partout, 23 à 26 degrés au nord-ouest, jusqu'à 31 degrés en région méditerranéenne.
1: Merci Perle Romney, rendez-vous juste avant 21h pour un nouveau point météo. Dans quelques instants, on retrouvera le colonel Jérôme Bélanger, officier de sapeurs-pompiers, porte-parole de la sécurité civile. Les prochaines heures peuvent être difficile en Gironde, annonce ce soir Sébastien Lecornu. On en parle avec le colonel dans un instant, restez avec nous.
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1: Deuxième heure d'Europe 1 Soir avec toujours à mes côtés jusqu'à 20h30, Elliot Maman, journaliste indépendant et chroniqueur politique. Rebonsoir Elliot.
22: Rebonsoir.
1: Michel Fayad, analyste géopolitique, auteur également du livre Après la guerre chez Fayard. Rebonsoir Michel.
23: Rebonsoir Maëlle.
1: Avec vous deux, on revient à ce sujet qui écrase toute l'actualité en France. Les méga-feux en Nouvelle-Aquitaine et dans le Var, notamment avec le colonel Jérôme Boulanger. Bonsoir et bienvenue colonel.
23: Bonsoir.
1: Je rappelle que vous êtes porte-parole nationale de la sécurité civile, officier de sapeurs-pompiers. Merci de participer une nouvelle fois à Europe 1 Soir. Les prochaines heures peuvent être difficiles en Gironde, c'est ce qu'annonce Sébastien Lecornu ce soir. Est-ce qu'il faut être alarmiste sur la situation sur place ?
23: Il faut surtout être vigilant et mobilisé. Vigilant parce que effectivement, des feux comme ceux-ci demandent une grande anticipation en fonction du sens du vent pour déterminer quels sont les enjeux stratégiques. Et le premier des enjeux stratégique, c'est la protection des populations. Donc, il faut peut-être évacuer des gens lorsqu'ils sont menacés par les flammes. Et puis, mobiliser parce qu'effectivement, on sait qu'on arrive à évacuer les populations, protéger les sites sensibles et lutter contre le feu avec des moyens conséquents. Et donc, c'est tout cela qui est mis en œuvre aujourd'hui en France.
1: Et un certain nombre de feux qui ne sont pas fixés sur le territoire national. Laurent Nunez, le ministre de l'Intérieur, a fait le point aujourd'hui. Trois secteurs au centre de l'attention, toujours la Gironde, bien sûr, les Landes et le Var. Est-ce que vous avez des éléments complémentaires à nous apporter ? On était tout à l'heure avec un officier de sapeurs-pompiers des Landes. Il nous parlait de deux nouveaux feux qui ont éclaté en fin d'après-midi à cause de la foudre.
23: Oui, on parle des 9 feux sur 10 qui sont d'origine humaine et les 10% qui restent, ce sont les feux qui sont souvent dus à la foudre, effectivement. C'était le cas en Savoie sur le feu sur lequel nous avons perdu un collègue sapeur-pompier, un jeune pompier de 22 ans. La situation, elle n'est pas fixée, elle n'est pas favorable sur aucun de ces trois fronts. On a aussi un feu dans les Hautes-Alpes, en terrain escarpé. Des situations donc défavorables pour l'instant. Le vent, en fait, s'est levé. Il fait très chaud. La végétation est très sèche. Et donc, nous sommes, pour ces raisons-là, vigilants et mobilisés.
1: Sur la Gironde, on a entendu également que les panaches de fumée provoquées par les incendies en Espagne se sont connectées aujourd'hui même à ceux qui sévissent donc en France, notamment dans le département de la Gironde. Est-ce que ça veut dire quoi concrètement? Est-ce que ça renforce le risque de continuité de ces flammes et de ces incendies?
23: Il n'y a pas de frontières dans l'air, donc effectivement, ce genre de phénomène peut arriver. Ça ne change rien, si vous voulez, à nos problématiques. Problématiques, elles sont les vents du sol, bien entendu, les fumées aussi, puisque les fumées, certes, peuvent s'élever haut, mais elles peuvent aussi être plutôt rasantes ou retombées, notamment sur des zones habitées. C'est plutôt ce qui nous occupe, là, à lutter contre ces phénomènes-là.
1: Les zones habitées, notamment l'agglomération de Bordeaux au centre de l'attention ce soir, est-ce que le risque est toujours écarté que les flammes puissent se rapprocher d'une grande ville comme cela ?
23: C'est un scénario qui est envisagé. Il faut savoir que la cellule interministérielle de crise, vous voyez le côté décision présidée par le Premier ministre, mais il y a tout le travail qui est fait par la cellule anticipation pour proposer aux politiques des scénarios. C'est un des scénarios, bien sûr, puisqu'on ne peut pas se permettre d'improviser dans ces cas-là, donc on anticipe pour voir quelles mesures à prendre si cela devait se vérifier.
1: Sur les moyens déployés spécifiquement face au contexte que vous venez d'écrire, que pouvez-vous nous dire de plus? Il y a eu notamment cet avion de transport militaire, l'A400M. Sébastien Lecornu avait demandé à ce que son déploiement soit accéléré. Le premier vol devait avoir lieu la semaine prochaine. Finalement, il a eu lieu aujourd'hui. Comment est-ce que ça s'est passé? Quelles sont les informations dont vous disposez?
23: Alors ça s'est vraiment très très bien passé. Alors il faut dire que c'est un avion qui est expérimenté avec son kit depuis avril 2025. Donc aujourd'hui, c'est la première mondiale
1: jamais
23: opérationnelle.
1: Jamais à des fins comme celle-là.
23: Exactement, opérationnelle. Donc c'est important. On va pouvoir maintenant étudier concrètement l'impact sur la progression du feu. Les moyens, ils sont exceptionnels. Face à cette situation exceptionnelle, vous avez des renforts militaires qui viennent en nombre, 1500 militaires qui sont déployés.
1: Il y a une montée en charge successive, c'était 500, puis 1000 et désormais donc 1500.
23: Voilà, des sapeurs-pompiers qui viennent en renfort de toute la France, ça c'est important de le souligner, la solidarité nationale entre sapeurs-pompiers, puis les moyens européens, alors les moyens aériens français sont déjà importants, on parle souvent des Canadairs, mais il y a 70 vecteurs aériens en France, des moyens nationaux, mais aussi des moyens qui sont loués par les départements, et puis des moyens européens qui viennent du Portugal, de la République tchèque, de la Croatie, et des moyens terrestres, puisque nous avons encore des sapeurs-pompiers roumains qui sont là.
1: Je vais donner la parole à nos débatteurs dans un instant, Elliot Maman et Michel Fayade, mais d'abord, je voudrais vous parler aussi de ces masques FFP2 qui devaient être acheminés la nuit dernière vers la Gironde, en nombre, plus d'1,5 million, voire 2 ou 2,5 millions, pour protéger les secours et les populations exposées à ces fumées nocives. Est-ce qu'ils sont là aussi arrivés à bon port ?
23: Ça, je ne peux pas vous le dire. Moi, je suis sapeur-pompier. Certes, sécurité civile, ça englobe le risque sanitaire. C'est sans doute plus facile aujourd'hui d'acheter des masques que pendant la crise Covid, mais je n'ai pas d'informations vraiment vérifiées à ce
1: moment-là. Elliot Maman.
4: Oui, alors justement, sur le reste des stratégies d'évacuation, notamment les voies de communication pour permettre une évacuation des civils aussi efficace que possible, c'est vrai qu'on se désole souvent de notre manque de moyens par rapport à notre flotte aérienne. Est-ce que sur ces éléments-là, où on a quand même une prise beaucoup plus directe et beaucoup plus collective, est-ce que vous avez l'impression qu'on a été efficace comme il le fallait, ou est-ce que vous voyez là des choses qu'il faudrait absolument améliorer?
23: On a évacué 200 000 personnes en quelques jours, en 3 jours. 200 000 personnes, c'est du jamais vu en France.
1: Période de guerre.
23: Voilà, j'allais dire depuis la Seconde Guerre mondiale.
17: La ville de Nice,
23: ça s'est fait comment? Vous l'avez constaté, ça s'est fait de manière organisée, grâce à un système qu'on appelle SR Alert, ce fameux logiciel qui sonne sur les smartphones des gens. Ça s'est fait de manière organisée parce que les préfets ont anticipé la chose. Donc les gens ont été évacués par vagues successives. Alors, bien sûr, tout n'a pas été simple. Il y a eu des routes qui ont été encombrées, etc. Mais le fait que ça soit organisé, annoncé à l'avance. Et puis, c'est bien beau d'avoir un smartphone, mais c'est bien aussi quand on a un gendarme qui vient frapper à sa porte pour dire « Monsieur, madame, il est l'heure d'évacuer, c'est maintenant, prenez juste vos médicaments, un sac avec quelques affaires de toilette. » Bon, ça a fonctionné. Moi, je suis content de voir que le bilan victimaire, aujourd'hui, dans la population, il est vierge. On évacue plusieurs dizaines de milliers de personnes, il n'y a aucun blessé, il n'y a aucun décédé, les seuls décédés, et je leur rends hommage ici, ce sont 3 sapeurs-pompiers effectivement qui ont péri dans les flammes. Donc ça s'est plutôt bien fait, enfin, et quand on écoute les gens qui témoignent dans les salles polyvalentes, etc., ils ont l'air plutôt sereins, il y a une très bonne organisation, il y a une très bonne réactivité, une bonne anticipation, et des citoyens et des touristes, finalement, qui jouent plutôt le jeu. Et en France, quand il y a une crise, on arrive à être solidaire.
1: Des élans de solidarité qui peuvent impressionner dans le bon sens. Ce n'est pas si rare pour être souligné, ce n'est pas si fréquent. Michel Fayad.
5: Qu'est-ce qu'on peut faire pour pas que ça se reproduise l'année prochaine ?
23: Alors, l'année prochaine et les années suivantes, parce qu'effectivement, on est face à des risques naturels dont les crises se répètent de plus en plus souvent, s'intensifient, et sont durables. Canicule, on se dirige vers la 4e canicule.
1: Et plus précoce dans l'année.
23: Oui, et plus précoce dans l'année. Alors, il y a sans doute, au niveau politique, des décisions de fond à prendre, mais bon, c'est
5: ça. Ça sera l'année des élections, justement.
23: C'est pas mon rôle d'en parler. Ce qui est sûr, ce dont je suis sûr, et la sécurité civile en est en charge en France, il faut acculturer les citoyens. Il y a vraiment un travail à faire d'acculturation au risque, à la résilience aussi, de manière à préparer le citoyen, certes, à vivre ces situations de crise, mais surtout de faire les bons gestes pour pouvoir les éviter. Là, on parle de foudre qui a mis le feu, mais 9 feux sur 10 sont quand même d'origine humaine et sont parfois d'origine criminelle. Là, ce sont 147 personnes qui ont été interpellées pour être présumées à l'origine d'incendie. Bon, bah, c'est un travail de prévention à faire, c'est un travail d'acculturation. La sécurité civile, c'est pas que mettre des pompiers et des avions sur des feux, c'est aussi préparer les citoyens avec les préfets, avec les maires, c'est un travail de proximité, de terrain à faire, et je crois que c'est comme cela aussi qu'on arrivera à éviter ces scénarios.
1: Et peut-être punir aussi derrière quand ça ne fonctionne pas.
23: La répression, c'est aussi de la dissuasion, et c'est donc aussi de la prévention.
1: Elliot Maman.
4: Oui, vous disiez à l'instant que vous n'alliez pas vous imbriquer dans les débats politiques, et évidemment, on le comprend absolument. En revanche, vous pouvez peut-être nous expliquer une chose, parce que depuis le début de cette crise, le débat politique se focalise sur un point, le manque d'effectifs aériens. Si demain, sur le terrain, vous aviez une flotte aérienne 3 fois plus importante que ce qu'elle est à l'heure actuelle, pour mettre une image, est-ce que véritablement ça changerait la donne ? Dans quelle mesure ça changerait les choses ?
23: C'est pas qu'une question de moyens, tout cela. Et encore moins de moyens aériens, parce qu'on se focalise sur les Canadair, les 12 Canadair vieillissants, etc. 12 Canadair vieillissants qui vont tous être rétrofités dans les années à venir pour plusieurs dizaines de millions d'euros. Rétrofités, ça veut dire quoi ? Ça veut dire revue de fond en comble, des pièces changées, une modernisation. Et puis, il n'y a pas que les Canadair. Il y a les Dash, il y a les Air Tractor, il y a les appareils qu'on loue, les hélicoptères bombardiers d'eau qu'on loue, etc.
5: Moi, je voudrais. Est-ce qu'on peut louer davantage ?
23: Ah ben, on peut toujours. Alors, on peut toujours acheter davantage, on peut louer davantage. Et puis,
1: Le parc n'est peut-être pas illimité.
23: Il faudra
1: plein de pays en Europe qui affrontent les mêmes incendies.
23: Plus, etc., etc.
5: Mais donc, il y a un marché de location qui est disponible aujourd'hui ?
23: Il y a un vrai marché de location qui est d'ailleurs, à géométrie variable en fonction des besoins. Moi, je mettrais plutôt l'accent, si vous le permettez, sur la ressource humaine, parce que là, vous parlez des avions. La ressource humaine, les sapeurs-pompiers professionnels et volontaires, là, ils sont fatigués parce qu'ils étaient hier à porter secours aux personnes âgées isolées dans leur maison pendant la canicule. Ce sont les mêmes, là, qui sont sur les feux de forêt aujourd'hui et qui, demain, devront aussi à nouveau pour le quatrième épisode de canicule.
1: J'ai même découvert en préparant ces émissions qu'il existait des pompiers qui étaient à la fois professionnels et volontaires en même temps.
23: Ce qu'on appelle les doubles statuts, effectivement. Eh bien, cette ressource de sapeurs-pompiers professionnels comme volontaires, il faut en prendre soin, il faut la préserver. C'est pour cela que les citoyens aussi doivent appliquer les bons gestes de manière à ce qu'on ne soit pas, nous, sapeurs-pompiers, sursollicités. C'est ça aussi le civisme et c'est ça la culture de la citoyenneté que nous devons développer.
1: Des émissions aussi où on entend parfois ne pas comprendre quelque chose que j'aimerais vous relayer, colonel Jérôme Boulanger. Certains se demandent pourquoi on ne mobilise pas davantage des pompiers qui sont positionnés dans des régions pas spécialement impactées par les incendies. Qu'est-ce que vous répondez à cela ?
23: Ils le sont, parce que aujourd'hui, on le voit sur les images, les sapeurs-pompiers, même les sapeurs-pompiers de Paris, vont en Gironde. Donc les sapeurs-pompiers viennent de tous les départements. Pourquoi ? Parce qu'aujourd'hui, le risque feu de forêt ou de végétation, le feu de végétation, il est présent dans tous les départements. Donc tous les départements ont investi en matériel, en camions, ont investi aussi dans la formation. J'étais très heureux de voir que vous faisiez un reportage sur la formation des sapeurs-pompiers. Donc aujourd'hui, en France, une grande partie des sapeurs-pompiers sont formés au risque feu de forêt. Tous les départements possèdent des moyens feux de forêt pour les risques locaux, mais aussi pour la solidarité nationale, voire européenne, se déplacer sur d'autres départements pour pouvoir prêter main forte aux collègues et pourquoi pas dans d'autres pays européens. Aujourd'hui, nous avons 50 militaires de la sécurité civile qui sont en Grèce dans le cadre du mécanisme de protection européenne.
1: Elliot Maman.
4: Oui, qu'est-ce que les Français qui vivent dans les régions particulièrement concernées par les risques incendies peuvent faire concrètement pour protéger de manière active leur habitation ? On sait que finalement, ce qui est dans l'environnement très proche d'une maison, ça peut très directement affecter comment sera touchée cette maison par un incendie.
23: On le voit là en Gironde, l'habitat, les maisons sont ornées de pins très beaux, etc. Bon, la végétation est mêlée avec l'urbanisme, ce qui nous pose, nous, un problème. Parce qu'on sait que ces maisons-là, elles vont être soumises au risque feu de forêt. Donc, la meilleure des choses à faire, c'est le débroussaillement. Mais on ne débroussaille pas, là, quand il fait très sec et très chaud.
1: Débroussailler autour de sa maison.
23: Débroussailler
1: comment ça fonctionne concrètement
23: ? Eh bien, ça veut dire que parfois, il faut couper des arbres. Qu'il faut, à 50 mètres, normalement, de son habitation, qu'il faut enlever la végétation qui va pouvoir sécher. Ça, il faut le faire à la fin de l'hiver, au début du printemps. Il faut mettre peut-être un potager qui est une végétation rase, un peu humide parce qu'on est obligé d'arroser pour que les légumes poussent, etc. Bon, ce sont finalement des gestes simples. Et puis, c'est aussi éloigner le stock de bois qu'on met dans la cheminée l'hiver. C'est l'éloigner de la maison parce que quand le feu va se rapprocher de la maison le jour J, le tas de bois va prendre et puis la maison va prendre avec. Bon, ce sont finalement ces conseils-là, mais le débroussaillement, qui fait d'ailleurs l'objet d'une obligation légale, ce débroussaillement, il n'est pas suffisamment fait partout, et ce qui nous pose un certain nombre de problèmes.
1: Proscrire peut-être aussi les barbecues
23: Alors les barbecues qui sont faits dans la nature, alors c'est bucolique, c'est sympa, oui, mais voilà, la cigarette, on fume en forêt, on jette un mégot de cigarette, on fait des travaux forestiers au mauvais moment de la journée, il y a des étincelles et puis le feu démarre. Voilà, ce sont toutes ces conduites finalement qui nous posent problème parce qu'elles nous sursollicitent. Et on n'a pas besoin de ça, effectivement.
1: Et des pompiers qui vont devoir encore aborder ce mois d'août alors qu'ils ont déjà tout donné et que la canicule va une nouvelle fois faire son retour. Et à chaque fois, on le dit, mais ce sont des conditions absolument propices à de nouveaux départs de feu.
23: Exactement. Moi, je rends vraiment hommage à tous nos sapeurs-pompiers, professionnels, volontaires. On n'en parle pas, mais derrière tous ces sapeurs-pompiers, il y a des personnels administratifs et techniques qui travaillent aussi dans les centres de secours, dans les SDIS, et qui préparent toutes ces opérations, qui remettent parfois les matériels en bon état. Moi, je veux aussi ce soir leur rendre hommage. C'est tous ces gens-là qui, aujourd'hui, sont très investis, très mobilisés, et vraiment, je leur tire mon chapeau.
1: Et on s'y associe, bien évidemment, également. Merci d'avoir été avec nous dans cette Europe 1 Soir, colonel Jérôme Boulanger, officier de sapeurs-pompiers et porte-parole de la sécurité civile pour ce nouveau point de situation. Je remercie également Elliot Maman d'avoir été avec nous. Michel Fayade, dont je vais rappeler le titre de l'ouvrage, Après la guerre, c'est paru chez Fayade. Europe 1 Soir qui vous accompagne jusqu'à 21h. Tous vos rendez-vous de l'été à suivre. Votre dose quotidienne de culture, de santé et puis des parce qu'on est en France. Ce sera juste après un nouveau point sur l'actualité avec Frédéric Joncheret. À tout de suite.
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1: Europe 1, 20h30, l'heure de retrouver un nouveau journal permanent. Avec vous, Frédéric Jancheret, c'est à vous.
0: Bonsoir Maël, bonsoir à tous. Les prochaines heures peuvent être difficiles en Gironde, c'est l'aveu de Sébastien Lecornu. Le Premier ministre prévient, la situation demeure particulièrement critique. Après une légère amélioration cette nuit et ce matin, les prévisions météorologiques redeviennent défavorables. Sébastien Lecornu est intervenu à l'issue d'une cellule nouvelle interministérielle de crise. Les flammes se rapprochent de l'agglomération de Bordeaux. À la mi-journée, le ministre de l'Intérieur indiquait que l'incendie n'était qu'à 30 km de la ville. Laurent Nunez a affirmé que les autorités travaillaient sur tous les scénarios, y compris une évacuation de la ville. Mais depuis, la préfète de Gironde, Sophie Broca, a indiqué que le feu n'était plus qu'à une vingtaine de kilomètres. Le bilan est lourd. Depuis mercredi, 32 700 hectares de surface ont été brûlés, 140 maisons détruites, 50 sapeurs-pompiers blessés en Gironde et 167 000 personnes évacuées, dont 1500 personnes fragiles. Les renforts arrivent, le AK-400M est sur le front des flammes, l'avion militaire a débuté ses largages de produits retardants cet après-midi, notamment sur l'Acano. Le gros porteur était testé depuis plusieurs jours avec un kit de largage pouvant déverser depuis sa soute 20 tonnes, l'équivalent de deux avions Dash. 2,5 millions de masques FFP2 acheminés en Gironde, des équipements pour protéger des fumées nocives. D'épaisses fumées envahissent toute une partie du département, notamment l'agglomération bordelaise. L'Agence nationale de la sécurité sanitaire alerte sur les risques que représentent ces fumées pour les organismes humains. Des feux qui éprouvent les sapeurs-pompiers qui sont mobilisés 24 heures sur 24, comme en témoigne le colonel Romain Moutard, officier supérieur des sapeurs-pompiers, directeur adjoint de l'Union départementale des sapeurs-pompiers du département des Landes.
26: Nous sommes dans l'action et c'est ce qui prime, même si nous veillons à la sécurité, à notre propre sécurité. On essaye de tout faire pour que chacun puisse prendre les quelques dizaines de minutes de repos avant de repartir au combat, de faire tourner les effectifs, tout en maintenant un dispositif important. Les sapeurs-pompiers des Landes, comme beaucoup d'autres collègues sur le territoire national, luttent maintenant depuis le mois de juin et le premier épisode caniculaire, pour ne pas dire fin mai. Donc ça fait un mois et demi que nous sommes à la lutte quasiment de manière incessante, à sauter de manière précoce sur chacun des départs d'incendie. Et nous ne sommes que le 25 juillet. Et donc, il va falloir poursuivre, travailler dans la durée, d'où le nécessaire repos nécessaire pour chacun d'entre nous.
0: Le colonel Moutard, qui était en direct à 19h d'Europe 1 Soir Week-end avec Maël Laurent. Triste record historique, près de 98 000 hectares sont partis en fumée sur l'ensemble du pays, dont 32 700 en Gironde. C'est largement au-dessus des 73 000 hectares disparus en 2003. Les panaches de fumée des incendies de Madrid se sont connectés à ceux de la Gironde, selon des images satellitaires. Les feux des régions de Madrid et d'Avila qui ont déjà détruit 25 000 hectares. Le prix du litre de gazole retrouve son plus haut niveau. Il est affiché à un prix moyen de 2,16 € et celui du sans-plomb 98 à 2,10 €. Une hausse des prix à la pompe nourrie par la reprise du conflit au Moyen-Orient. La 21e et dernière étape du Tour de France adaptée pour soulager les secours mobilisés sur le front des feux de forêt sera raccourcie à 89 km. Cela permettra de redéployer une partie des forces de sécurité intérieure qui se trouvaient sur la Grande Boucle. Les coureurs effectueront deux tours supplémentaires sur les Champs-Élysées avant de rejoindre le circuit de Montmartre. Et notez qu'aujourd'hui, le Colombien Richard Carapaz l'a emporté lors de l'étape reine à l'Aptitude. l'Alpe d'Huez. Et puis surprise sur l'Hungaroring en Formule 1, le champion du monde Lando Norris a réalisé la pole position du Grand Prix de Hongrie devant les Ferrari de Lewis Hamilton et Charles Leclerc. Départ demain à 15h. Et puis enfin, la chanteuse Marie-Paul Bell est décédée des suites d'une longue maladie. L'interprète de la Parisienne s'est éteinte à l'âge de 80 ans.
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0: À 20h34, retrouvez la suite d'Europe 1 Soir Week-end avec Maëlle Laurent.
1: Et vous revenez à 20h45 pour un nouveau journal permanent, Frédéric Joncheret. D'ici là, il est temps de retrouver Laurent Tessier pour Ça nous a énervé cette année. Laurent qui revient tout cet été sur ces moments qui vous ont exaspéré cet été et parfois nous avec vous. Et dans ce qui vous a énervé cette année, Laurent, il y a cette communication assez surprenante. Elle est signée de l'ambassade de France auprès du Saint-Siège au Vatican en février dernier. Souvenez-vous, nous étions le mercredi décembre, qui marque le début du carême pour les chrétiens. Et c'est le moment où l'ambassade a commencé par souhaiter un bon ramadan.
8: L'ambassade de France auprès du Saint-Siège au Vatican a un compte sur le réseau social X. La communication est parfois maladroite. En février, nous étions le mercredi décembre, qui marque le début du carême pour les chrétiens. Le père Pierre Amard, prêtre du diocèse de Versailles, en avait parlé dans l'émission Europe 1 Bonjour.
9: 40 jours jusqu'à Pâques. Pour essayer de revoir un petit peu tout ce qui dans notre vie peut parfois nous éloigner de Dieu, nous éloigner des autres.
8: Eh bien, mi-février, le premier message publié de la journée par l'ambassade de France au Vatican était à 11h20, non pas pour le mercredi des cendres, le carême, mais pour le ramadan. Oui, je vous le lis. À l'occasion du ramadan, nous souhaitons adresser nos vœux les plus respectueux à nos amis et partenaires de projet. Signé Marcel Escure, chargé d'affaires. Cela partait d'une bonne intention, mais quand vous représentez la France au Vatican, on peut s'attendre à un message en premier pour le carême. Gabriel Cluzel, de Boulevard Voltaire, que vous retrouvez sur Europe 1, avait été aussi étonné.
10: J'ai remonté un peu les posts sur X, et ben il y avait rien pour le carême. Donc je me suis permis de leur faire une petite remarque, hein, parce que c'est l'ambassadeur de France auprès du Saint-Siège, le Vatican, c'est pas la Mecque, sauf erreur de ma part.
8: Résultat, 4 heures plus tard, à 15h32, il était temps, nouveau message de la France au Vatican. En ce début de carême, l'ambassade adresse ses vœux de cheminement spirituel à tous les fidèles de l'Église catholique. Je sens qu'on n'était pas loin d'un oubli. Après, j'avais regardé tous les messages du compte X de l'ambassade de France. Rien l'an dernier pour le carême, rien en 2024, mais un message pour le ramadan le 12 mars. En 2023, pareil, une publication pour le ramadan. Gabriel Cluzel avait fait passer un message à l'ambassade.
10: Je propose que le monsieur qui a signé ce mot sorte un peu. Il y a un monument assez intéressant qui s'appelle la Basilique Saint-Pierre, par exemple, de Rome. Et il s'y passe des choses actuellement.
8: À l'ambassade de France, auprès du Saint-Siège, je signale, comme l'écrivait le Figaro, le retour en force inattendu du carême. L'affluence aux messes qui bat des records en France et notamment chez les jeunes. Le père Pierre Amard nous en parlait sur Europe 1.
9: Un afflux de jeunes, 20-30 ans, j'ai envie de dire, et des visages que moi je ne connais pas. Et la plupart d'entre eux me confessent que leurs parents les ont pas baptisés, évidemment, que leurs parents ne leur ont pas parlé de foi et de religion, donc ils arrivent.
8: Affluence aux messes et les demandes de baptême étaient nombreuses, notamment pour les jeunes adultes, les adolescents.
9: Plus 40% de baptême dans ma paroisse, pas que dans les Yvelines, dans la France entière. Oui. Il y a un retour du religieux, en tout cas chez les jeunes.
8: Ça m'étonnerait que l'ambassade de France au Vatican commette une nouvelle maladresse l'année prochaine. En attendant, cette histoire m'aura bien énervé cette année.
1: Merci Laurent Tessier et à demain. On va poursuivre ces rendez-vous estivaux d'Europe 1 Soir tout de suite avec la culture comme chaque samedi. C'est l'heure de retrouver les bons conseils lecture de Nicolas Carreau. Nicolas, vous nous proposez ce soir encore un roman culte ou un classique. Vous nous parlez de Virginia Woolf.
11: Mrs. Dalloway et Virginia Woolf, que l'on redécouvre depuis quelques années, notamment grâce à son livre Une chambre à soi. Ça date de 1929, mais c'est un essai, il y a un regain d'intérêt pour elle. Elle avait un peu disparu dans les années 40 et elle revient parfois. Maintenant, elle est bien ancrée, et tant mieux. Son chef-d'œuvre, Mrs. Dalloway, est réédité et inspire des livres et des films, comme The Hours, avec Nicole Kidman, Julianne Moore et Meryl Streep.
1: Mrs. Dalloway, qui avait été bien reçue par le public à l'époque ?
11: Absolument, elle publie Mrs. Dalloway en 1925 et les lecteurs sont au rendez-vous, alors que c'est pas forcément un roman très évident. Il y a une recherche pointue de style et de mode de narration, c'était assez innovant, entre autres parce que, par exemple, Mrs. Dalloway, c'est juste l'histoire de Clarissa Dalloway, donc une dame d'une cinquantaine d'années qui reçoit à dîner le soir, mais elle a besoin de fleurs, alors elle va en chercher. Ça se passe juste après la Première Guerre mondiale, pendant une seule journée, dans Londres, faut avouer qu'on a vu des meilleurs pitchs. C'est justement ça, sa spécificité, tout tient par le style et les pensées de Mrs. Dalloway qui observe le monde elle-même comme dans un flux de conscience, mais c'est comme ça, le public l'a suivi et elle a pu accéder à une reconnaissance très rapidement, mais son destin est tragique. Virginia Woolf était menacée par la folie, elle se sentait devenir folle, d'ailleurs c'est ce qu'elle écrit dans la lettre qu'elle a laissée à son mari Léonard avant de se suicider en 1941 à 59 ans. en se jetant dans une rivière. Restent ses chefs-d'œuvre, dont Mrs. Dalloway.
1: Mais aussi une chambre à soi, notamment. Merci à vous, Nicolas Caro, qui complète chaque samedi soir notre bibliothèque. Elle arrive pour prendre soin de notre santé, le docteur Brigitte Millot. Brigitte, on a tous du mal, au moins une fois, l'estomac, repas copieux, du stress, et ça passe la plupart du temps. Mais quand ça ne passe pas, quand cette douleur revient toujours au même endroit, vous nous dites, docteur, qu'il s'agit peut-être d'un ulcère. De quoi s'agit-il et comment on l'explique ?
12: Alors oui, pour commencer, on va rappeler qu'une personne sur 10 souffrira d'un ulcère dans sa vie. Quand je dis d'un ulcère, en fait, il existe deux types d'ulcères, celui de l'estomac et celui du duodénum. C'est la petite partie d'intestin qui suit juste après l'estomac. Un ulcère, c'est comme une plaie, comme un aphte. Et donc, ça fait mal. Et imaginez une plaie dans un environnement acide comme l'estomac, ça fait très, très mal. La douleur se trouve au creux de l'estomac et elle est rythmée par les repas. Je m'explique. Le fait de manger a tendance à soulager la douleur. En revanche, elle peut s'intensifier après le repas. Parce qu'en fait, l'estomac est beaucoup plus acide à jeun que lorsqu'il y a des aliments. Alors, on a longtemps cru que l'ulcère était lié uniquement au stress. Je crois même avoir dit à certains patients « changer de boulot » ou « changer de conjoint ». Aujourd'hui, les causes sont bien identifiées. La principale est une bactérie, Helicobacter pylori, présente chez environ un tiers des adultes. L'autre grande cause, ce sont les anti-inflammatoires et l'aspirine, qui fragilisent la protection naturelle, le mucus de l'estomac. Le tabac et l'alcool jouent aussi un rôle aggravant. La fibroscopie est essentielle pour poser le diagnostic et faire des prélèvements. La bonne nouvelle est que ça se soigne, et ça se soigne très bien. On va conseiller d'abord de diminuer l'alcool et le tabac. On va donner des médicaments qui vont lutter contre l'acidité, car c'est l'acidité sur la muqueuse à vif qui est douloureuse. Ces traitements se terminent souvent par OL, oméprazole, tout ça, vous avez sûrement déjà entendu parler. Ou alors, si c'est la bactérie, eh bien 15 jours d'antibiotiques suffiront. Les antiacides sont très efficaces, mais il est déconseillé de les prendre en continu sur une longue période. Car ne l'oublions pas, l'acidité est là pour broyer tous les aliments qui arrivent, mais elle est là aussi pour nous défendre contre les microbes. Donc il ne faut pas donner ces traitements en continu. Pour conclure, devant une douleur persistante au niveau de l'estomac, il ne faut pas attendre, car consulter, c'est souvent éviter les complications.
1: Merci docteur Millot et à demain pour une nouvelle consultation Santé Europe 1 20h42. On va marquer une très courte pause, le rappel des titres et puis la dernière partie d'Europe 1 soir, ce sera avec Elisabeth Assayag et son grand patron de la France Bouge. À tout de suite.
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1: Et c'est avec Frédéric Jancheret.
0: Un feu hors norme aux portes de Bordeaux. Selon son maire Thomas Cazenave, l'incendie n'est plus qu'à 15 km de la ville. L'inquiétude grimpe du côté des autorités. Le Premier ministre Sébastien Lecornu alerte. La situation demeure particulièrement critique en Gironde. Les prévisions météorologiques redeviennent défavorables. 2,5 millions de masques FFP2 ont été acheminés en Gironde pour protéger la population et les secours des fumées nocives. Renfort également auprès des pompiers. 1500 militaires sont mobilisés à compter de ce soir pour protéger les biens et les personnes dans le sud-ouest et l'A400M a commencé ses premiers largages. Il s'agit de l'avion militaire et c'est un record dont on se serait bien passé. Près de 98 000 hectares sont partis en fumée sur l'ensemble du pays. Et puis notez également le décès de la chanteuse Marie-Paule Bell à l'âge de 80 ans. L'interprète de la Parisienne s'est éteinte des suites d'une longue maladie. Et victoire du Colombien Richard Carapaz sur l'avant-dernière étape du Tour de France, étape qui sera raccourcie à 89 km demain en raison notamment des feux. On vous expliquera tout.
1: Merci Frédéric Jancheret, à tout à l'heure 21h pour le retour de l'actu.
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1: Europe 1 Soir qui se poursuit avec le patron de la France Bouge, Elisabeth Assayag, qui interroge chaque soir celles et ceux qui font bouger l'économie française. Elisabeth, vous êtes ce soir aux côtés d'Adrien de Champré, le président de Matsuri, la chaîne de restauration japonaise.
4: Une enseigne de restauration qui s'est transformée, qui revient de loin. Alors comment prendre l'existant, le transformer, faire en sorte que ça marche? Pour en parler, il est l'un des trois repreneurs, il en est le président. L'entreprise s'appelle Matsuri, on démarre avec vous Adrien de Champré.
3: La France bouge, il fait tourner la boîte.
4: C'est vous Adrien qui allez démarrer ce soir dans la France bouge, vous faites tourner la boîte, je ne sais pas si vous... Donc la boîte c'est Matsuri. Il y a un rituel dans la France bouge, c'est que vous pitchez pendant une minute votre boîte, votre entreprise, pour qu'on comprenne bien qu'on ait tous le même niveau d'information, comme si vous aviez aussi des investisseurs en face. Et puis après, on va s'entretenir. Vous êtes prêts ?
5: Je suis prêt.
4: Matsuri, c'est quoi en une minute ?
5: Matsuri, c'est un restaurant japonais avec la particularité de servir ses clients au travers d'un comptoir tournant, ça s'appelle un kaiten en japonais, et sur lequel l'ensemble des plats sont proposés sur assiette. Chaque assiette a une couleur et chaque couleur a un prix. Et donc Matsuri, c'est probablement la première enseigne japonaise en France, puisqu'ils ont démarré en 1986. Et donc ils ont importé ce concept du Japon qui a démarré dans les fin des années 50 et qui avait pour objectif premier de diffuser l'offre japonaise de sushi de manière très accessible et donc rapide. Donc c'était un peu le fast-food japonais au départ. Et donc après, moi, en arrivant ici, je me disais, bon, mais ça va faire effectivement 20 ans l'année prochaine que je fais ce métier, donc métier de restaurateur et dans la restauration japonaise. Et Matsuri est arrivé un peu comme beaucoup de projets arrivent, c'est des rencontres. J'avais rencontré Eric Vogue, l'ancien propriétaire de Matsuri, et on s'est parlé pendant le Covid, et tout il m'a proposé se présenter son nouveau concept. Pardon.
4: Merci, non, c'est très bien, merci de vous être prêté à cet exercice du pitch, Adrien de Champré, président de Matsuri. Donc si je comprends bien, tout a un petit peu infusé pendant le Covid, c'est ça?
5: Ça a démarré un peu
4: pendant le Covid.
5: En tout cas, la question a été posée. Donc,
4: est-ce que ça n'allait pas bien? Parce que vous l'avez dit, ça a été importé le concept du Japon et ça a démarré en 86. Donc ça fait longtemps.
5: C'est une longue histoire. Donc, comme toute longue histoire, il y a des hauts et des bas.
4: Mais oui,
5: et effectivement, cette entreprise a connu un plan de sauvegarde, des difficultés financières qui ont démarré en 2010. Et donc le fondateur avait besoin de chercher des fonds à l'époque et dans une période très compliquée parce qu'on était confinés. Et il me contacte, on se connaissait, je lui avais acheté un de ses restaurants à Genève pour le transformer en sushi shop. Donc on avait
4: pour qu'on comprenne bien, je le disais en préambule, vous êtes un entrepreneur, c'est pas votre première boîte, on y reviendra tout à l'heure sur votre parcours. Vous, avant Matsuri, vous aviez lancé sushi shop ici en France, donc il est allé vous voir parce que sushi shop est un modèle, est un succès, c'est un autre modèle puisque c'est de la livraison.
5: Exactement.
4: Donc il est allé vous chercher et vous a dit, bon voilà, là on n'y arrive pas.
5: Alors oui, il savait d'abord que j'étais disponible puisque j'avais revendu avec mes associés le groupe Sushi Shop juste avant le Covid, un peu avant, en 2018. Mm-hmm. Et donc j'étais disponible, là, je regardais d'autres projets. Donc il me contacte dans un environnement qui est particulier parce qu'on avait clairement un vrai manque de visibilité sur ce qu'allait être l'après.
4: Mm-hmm. Surtout
5: déjà,
4: dans la restauration.
5: Quand je vous disais demain, ou en tout cas toujours entreprendre, c'est quoi l'entrepreneuriat? C'est très important de se projeter et d'avoir une vision. Mm-hmm. Donc c'est d'autant plus compliqué de se projeter dans un cadre qui est parfaitement inconnu. Bon, en revanche, Matsuri, je connaissais parce que j'étais du secteur du métier et j'avais suivi effectivement leur développement avec leur déboire notamment. Et donc j'écoute attentivement. Au départ, je comprends pas et je vois pas du tout l'angle. Et puis finalement, le temps aidant, je le recontacte en disant écoute, ok, pour investir, c'était un peu l'objet de sa demande. Mais tout de suite est arrivée la question d'après, c'est ok, investir, mais être minoritaire. Bon. Pourquoi pas? Mais la question, c'est c'est quoi la suite? Et après? Et demain? Et donc, la question qui est compliquée à adresser, c'est ok, est-ce que potentiellement tu souhaites céder cette entreprise? Parce qu'il va falloir faire des choses. Et être minoritaire, c'est bien. On peut apporter, on peut effectivement financer ou relancer une activité, mais pour avoir du grip, pour donner de l'impulsion, il faut être potentiellement en contrôle. En tout cas, c'est comme ça que moi, je voyais les choses à ce moment-là. Donc, tout de suite, la question d'après, c'était est-ce que tu vends? Alors, il a 10 ans de plus que moi. Donc, il me répond pas tout de suite, et puis il me rappelle toujours 2-3 semaines après en me disant écoute, ok, on va écrire les choses comme ça, on peut le faire, faisons-le en deux temps.
4: Donc vous, ce qui vous intéressait, Adrien, c'était le projet est intéressant, mais j'ai envie de le contrôler, j'ai envie de le faire, oui. à la façon dont je le vois.
5: Alors, deux raisons. Un, je le trouvais intéressant parce que on était dans la continuité de ce que je savais faire, mais aussi d'une manière parfaitement différente. Généralement, quand on a un succès, le reproduire, c'est pas forcément la meilleure idée.
4: Bien sûr.
5: Et ça correspondait pas du tout à ce que je voulais faire. Et là, c'était de la restauration assise. Vous l'avez dit tout à l'heure, Sushi Shop, c'était de la vente à emporter, de la livraison sur un format différent. Ce sont des petites unités, des petits formats. Là où Matsuri était avant tout un concept de restauration assise. Et ça, c'est quelque chose que je ne connaissais moins.
4: Oui. Et puis c'est autre chose.
5: Et je trouvais quand même qu'il y avait de l'innovation, même si c'est pas une technologie, comme vous l'avez compris, qui est très récente. Mais il y avait quand même quelque chose de particulier à aller chercher autour de ce Kaiten, ce comptoir tournant.
4: Se promènent les plages.
6: Et surtout pendant le Covid, parce que bon, on pouvait encore se faire livrer. Moi, j'ai passé mes confinements à manger sushi et brochettes.
5: il fallait se projeter, il fallait dire à un moment, on va sortir de chez nous, on arrêtera de se faire livrer, on retournera à table, et potentiellement, on aura du plaisir à le faire. En tout cas, tout le monde rêvait d'un restaurant à l'époque, même pendant le premier confinement, et ça a duré.
4: Mais retourner à table dans un restaurant, ça signifie beaucoup plus d'investissement, parce que la livraison, une fois que vous avez la bonne appli qui va, les bons chefs, c'est moins coûteux.
5: Oui, c'est ça. Mais en fait, là l'idée, c'était de dire qu'il faut tout reconstruire. Il faut tout reconstruire. Puisqu'il n'y avait pas
4: rien n'allait.
5: Il n'y avait pas eu. Non, c'est pas que rien n'allait, c'est que peu de choses avaient été faites les 15 dernières années. Et donc, il fallait potentiellement repositionner, revoir de fond en comble le concept. Donc,
4: on mise sur quoi quand on a une feuille blanche avec un existant comme Matsuri, un concept qui plaît. Vous êtes devant, vous dites je vais investir. On mise sur quoi au début? C'est quoi votre première idée?
5: On regarde l'ensemble des dimensions. On regarde d'abord bien sûr le produit, ce qu'il faut faire, la carte, ce qu'on peut faire demain, ce qu'on imagine pour ce concept. Donc il fallait ouvrir la carte, ne pas faire que du sushi, et de faire une offre largement japonaise, donc aussi bien froide que chaude. Et la gastronomie japonaise est très riche, donc il y a plein de choses à faire. Et donc il y a plein de choses intéressantes à faire, justement, que moi, je n'avais pas pu faire avec Sushi Shop, parce que la livraison, c'est différent, et c'est beaucoup plus facile de faire de la livraison sur du sushi, des produits qui sont froids, que d'autres produits qui demandent plus de technique, qui ne voyagent pas bien en livraison et qui, par définition, sont plus difficiles à adresser lorsqu'on fait de la cuisine chaude. Donc la cuisine japonaise, en ça, devait être remise au centre du projet, et donc faire une carte plus large, plus moderne, où là où Matsuri était devenu un peu classique ou trop classique, n'avait pas suivi un peu les codes de l'évolution du japonais et des mouvances, mais pas qu'en France, partout dans le monde. Donc il fallait revoir le produit de fond en comble et repositionner de ce point de vue-là.
4: Donc produit,
5: ça, c'est le premier point.
4: Produit,
5: bien sûr. Ensuite, c'est le décorum, sachant que ce qui m'intéressait, ce qui était visiblement clivant, unique, c'est le comptoir tournant avec ses assiettes qui tournent, c'était le décorum. C'est-à-dire que les restaurants avaient aussi vieilli et donc n'avaient pas connu d'investissement. Il fallait chercher un cadre et se dire, voilà, dans quel univers. On parle souvent d'univers, on parle d'expérience à table.
4: Bien sûr.
5: Surtout
4: et encore plus après le Covid.
5: Exactement.
4: Si on sort,
5: on vient chercher une expérience particulière. Et est-ce qu'on pouvait, de cette cantine qui était au départ prévue, plutôt conçue pour une dynamique de consommation fonctionnelle, je viens rapidement tirer une assiette et puis ça marche très bien au déjeuner. Mais le soir, c'est un peu court parce que voilà, on cherche autre chose. Donc il faut un concept qui puisse fonctionner au déjeuner, qui puisse aussi fonctionner le soir, qui soit tout aussi fonctionnel que ludique que convivial. Donc voilà, il fallait revoir le concept
4: particulier.
5: Donc ça, c'est sympathique. C'est un vrai challenge et c'est sympa. Donc, et puis, j'avais eu la chance de croiser. Donc ça, pour la réponse, c'était OK, comment on va le faire? Des concepts architecturaux, on s'adresse à des architectes, on peut le faire. Moi, je l'avais fait avec Sushi Shop.
4: Donc, vous aviez des fournisseurs, vous aviez quand même, vous connaissiez
5: l'univers. Surtout, c'était un peu la démarche, c'était une démarche qui doit être aussi dans l'air du temps. Autant, il y a 15 ans, 20 ans, avec Sushi Shop, on est dans des concepts très plaqués, monoplaqués. C'était un peu l'ère Nespresso. On avait dit, voilà, sushi, c'est nouveau, il faut rassurer, donc on va faire un truc monolithique, simple, premium, efficace, voilà, qui rassure.
4: Là, il fallait
5: mais
4: quelque chose.
5: Toujours similaire.
4: Expérience culinaire.
5: Oui, mais toujours similaire, le décorum. Là où on pouvait faire autre chose et faire quelque chose où à chaque fois ça serait différent. Il y avait une enseigne que j'aime beaucoup qui s'appelle Big Mama. Et mon associé Céleste Vélardet qui a travaillé aux côtés
4: qui était patronne,
5: des deux fondateurs,
4: qui s'occupait
5: de la communication et du marketing chez Big Mama.
4: Vous êtes allé la chercher.
5: Absolument, je lui dis, écoute, ce projet est pour toi, voilà ce qu'on va faire, mais il va falloir à chaque fois faire différemment
4: fois.
5: Et proposer une expérience et créer un concept différent.
4: Alors moi, le concept dans tout ça, je le comprends, rien de chompré. D'où vous vient l'idée de ces assiettes de couleurs avec un prix pour chaque couleur?
5: Alors ça, c'est pas moi qui l'ai inventé.
4: Bah, en tout cas, c'est une super idée.
5: C'est comme ça que ça fonctionne au Japon.
4: Et partout, dans tous les restaurants au Japon?
5: Partout, c'est la lecture la plus simple. Pour avoir
6: je préfère ça quand il s'est à volonté, moi.
5: Alors bien sûr, tout le monde préfère à volonté, mais alors il y a des moyens de faire et de réconcilier prix, générosité, je vous en parle après. Donc c'était le troisième élément, pour compléter la réponse, c'est ok, à qui on s'adresse. Et donc là, l'idée c'est de faire quelque chose qui fonctionne aussi bien au déjeuner que le soir, et d'avoir une cible, une clientèle rajeunie, donc les codes, que ce soit du marketing, de la communication,
4: du décor. Vous avez choisi quoi comme couleur?
5: Bon, c'est d'un univers plus... des couleurs pastel qui vont du bleu au vert, au rose, au jaune. Et un univers kawaii, ça vous dit quelque chose. Donc voilà, donc le
4: même vous
5: manga...
4: avez pris... On a eu, il n'y a pas longtemps, le patron de l'entreprise Le Trône.
5: Oui.
4: Qui faisait, donc les toilettes.
5: Ah oui.

0: on renouvelle quelque chose, on réinvente les codes. Donc on a fait intervenir trois architectes de ce point de vue-là. Et le troisième élément, si vous me permettez, ouais. Donc j'y reviens, c'est à qui on s'adresse. Et on s'est dit, voilà, si ça pouvait effectivement convenir à une clientèle plus jeune, vraiment familiale, là on aura vraiment réglé
1: on aura peut-être gagné un petit peu. Matsouris, ce sont combien de restaurants, Adrien?
0: Alors aujourd'hui 12 restaurants que l'on a repris il y a maintenant 2 ans et qui ont été transformés en presque 12 mois, en 14 mois. Donc une transformation profonde, rapide. Et là, on a, à l'heure où je vous parle, on a 14 projets.
1: C'est énorme.
0: 14 projets qui sont en cours d'ouverture, donc qui sont des baux qui sont signés, les travaux ont démarré. À Paris, on ouvre dans le 17e dans quelques semaines, et puis ensuite dans d'autres villes françaises.
1: Par exemple ?
0: Alors on ouvre à Marseille, on ouvre à Nice, on ouvre à Grenoble, on ouvre à Rennes, on ouvre à Reims, on ouvre.
1: Mais alors quand on décide d'ouvrir autant de restaurants, Adrien de Chompré, on investit combien par restaurant ?
0: Pour Boîte-Souris, ça a été en moyenne 300 000 euros de ce qu'on appelle de refresh, donc de travaux pour intégrer le nouveau concept.
1: Alors par restaurant.
0: Par restaurant, c'est une moyenne des restaurants sur lesquels on a consacré un PG plus inférieur ou supérieur. Donc en tout cas, ce qui est certain, c'est que cet investissement a été fait, en tout cas connaît un véritable retour rapide, puisque 42%, je vous le disais tout à l'heure, de progression de chiffre d'affaires.
1: 40%, mais ça s'explique comment? C'est ce que vous avez dit tout à l'heure, c'est la qualité, c'est le produit.
0: Alors c'est deux éléments. On n'a pas touché les prix, c'est important. Donc c'est du trafic. Donc du trafic le soir, là où le concept ne fonctionnait à peu près
1: qu'à midi, qu'au déjeuner. Maintenant, vous avez réussi à ouvrir le soir.
0: Essentiellement déjeuner, le soir c'était plutôt de la livraison. Voilà. Et donc on a gagné en fréquentation très fortement le soir et aussi à l'heure du déjeuner. On a gagné aussi sur le ticket moyen, parce que comme c'est plus appétant et que l'offre japonaise au sens large marche, donc on tire une assiette de plus. En rendant la chose plus sexy, effectivement, ça devient très ludique et le ticket moyen est monté donc de 24 à 28 euros le soir et de 20, un peu moins de 20, à 22 euros le déjeuner.
2: Merci à tous les deux et rendez-vous demain, Elisabeth Assayag, avec un nouveau patron de La France Bouge. D'ici la place à la météo de Perle Romney. Perle, le sud-est est sous tension orageuse et le nord reste sec.
3: Oui, Maëlle, ce samedi, un épisode orageux a touché la moitié du pays avec une activité parfois forte du Languedoc à la PACA. Le Var et les Bouches-du-Rhône sont toujours sous vigilance orange orage ce soir. Et à noter que ce soir, la zone orageuse se décale vers la Côte d'Azur et les Alpes du Sud. Demain, dimanche, un temps sec et ensoleillé se rétablit du Golfe du Lion à la Provence, malgré des nuages résiduels le matin au sud-ouest et dans les Alpes. Le nord du pays, il passe à son tour à un temps plus gris et légèrement pluvieux, de la Bretagne à la Belgique le matin, gagnant le centre et l'ouest du Grand Est l'après-midi. Et le vent, il se renforce avec Tramontagne et Mistral jusqu'à 70 km/h en rafale. Et puis côté température, les maximales seront en nette baisse partout, 23 à 26 degrés au nord-ouest, jusqu'à 31 degrés en Méditerranée.
2: Merci Perle Romney et rendez-vous demain. 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En attendant, je laisse la place à Frédéric Joncheret pour l'information et puis à Frédéric Taddeï pour C'est arrivé cette semaine. Il reçoit ce soir Jean-Marc Daniel, l'économiste. Très belle soirée à tous et à demain. 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L'actualité avec vous, Frédéric Joncheret. Rebonsoir Frédéric.
4: Rebonsoir Maël, bonsoir à tous. En Gironde, les prochaines heures peuvent être difficiles de l'aveu de Sébastien Lecornu. Le Premier ministre prévient, la situation demeure particulièrement critique après une légère amélioration cette nuit et ce matin. Les prévisions météorologiques redeviennent défavorables. Un feu hors norme aux portes de Bordeaux. Selon son maire Thomas Cazenave, l'incendie n'est plus qu'à 15 km de la ville. Le bilan est lourd, près de 98 000 hectares sont partis en fumée sur l'ensemble du pays. 66 000 avaient été détruits en 2022, 73 000 en 2003. À titre de comparaison, on est donc largement au-dessus. En Gironde, on déplore déjà 32 700 hectares de surface ravagée par les flammes, 140 maisons détruites, 54 sapeurs-pompiers blessés et 167 000 personnes.

0: évacués, dont 1500 personnes fragiles. La solidarité s'organise pour accueillir les sinistrés et les naufragés. 2,5 millions de masques FFP2 acheminés en Gironde, des équipements pour protéger des fumées nocives. D'épaisses fumées envahissent toute une partie du département, notamment l'agglomération bordelaise. L'Agence nationale de la sécurité sanitaire alerte sur les risques que représentent donc ces fumées pour les organismes humains. Les renforts arrivent, le AK-400M est sur le front des flammes. L'avion militaire a débuté ses largages de produits retardants cet après-midi, notamment sur l'Acano. Le gros porteur a été testé depuis plusieurs jours avec un kit de largage pouvant déverser depuis sa soute 20 tonnes, l'équivalent de deux avions Dash. Jacques Leveugle ne sera jugé que pour deux affaires pédocriminelles en raison de la prescription. Âgé de 79 ans, l'ancien éducateur est soupçonné de violences sexuelles sur 89 mineurs entre 1971 et 2023. Il a été mis en examen et placé en détention provisoire en février 2024. Attaque de missiles dans le sud-ouest de l'Arabie Saoudite. Elle a été revendiquée par les rebelles houthis du Yémen. Ils disent avoir riposté à des frappes de Riyad sur l'Hodeïda, port contrôlé par les houthis sur la côte ouest du Yémen. Ces insurgés pro-Iran ont pris pour cible des navires circulant en mer Rouge ces derniers jours. Cet endroit est vraiment le plus grand groupe de personnes atteintes du syndrome de délire anti-Trump jamais rassemblé. Déclaration de Donald Trump à l'adresse des journalistes lors du grand gala de la presse. « Quand je serai parti, vous serez tous fauchés », a-t-il assuré. Le président des États-Unis s'est aussi attaqué aux démocrates et a invoqué un troisième mandat, pourtant interdit, avant d'assurer qu'il plaisantait. La 21e et dernière étape du Tour de France raccourcit demain à 89 km. Cela permettra de redéployer une partie des forces de sécurité intérieure qui se trouvaient sur la Grande Boucle vers les départements touchés par des incendies. Aujourd'hui, le Colombien Richard Carapaz s'est adjugé l'étape reine à l'Alpe d'Huez. Et puis Lando Norris décroche la pole position du Grand Prix de Formule 1 de Hongrie. Le champion du monde en titre a devancé les Ferrari de Lewis Hamilton et Charles Leclerc. Le leader Kimi Antonelli ne s'élancera que de la 4e place, Isaac Hadjar de la 8e. À 21h03, Frédéric Taddeï et C'est arrivé cette semaine vous attendent à présent.
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3: Bonjour, bon week-end. L'émission se poursuit pendant les vacances, mais dans une version estivale où mon premier invité, l'économiste Jean-Marc Daniel, aujourd'hui, répond au questionnaire que j'ai concocté exprès. On écoutera ensuite Philippe Pujol qui nous racontait en détail le trafic de drogue à Marseille. On était en 2014 et c'était déjà énorme. On va également retrouver l'historienne Claude Gauvard, nous parler du Moyen-Âge, le vrai Moyen-Âge, hein, pas la légende. Et l'on terminera l'émission avec le critique de cinéma François Forestier. En 2015, le cinéma pour lui, c'était devenu de la daube. Jean-Marc Daniel, bonjour.
4: Bonjour.
3: Vous êtes le président de la Société d'économie politique, fondée en 1842, pas par vous bien entendu, hein, l'une des plus anciennes sociétés savantes, et vous êtes le seul économiste à monter sur les planches. C'est au Théâtre de Poche, j'espère qu'on vous y retrouvera à la rentrée.
4: On va regarder ça avec Stéphanie Tesson, qui est la directrice animatrice de ce petit théâtre, où il se passe beaucoup d'événements. J'invite, indépendamment de mes prestations, les auditeurs à s'y rendre régulièrement.
3: C'est Stéphanie Tesson vient effectivement régulièrement dans cette émission. Alors, ravi de vous retrouver pendant l'été et que vous ayez accepté de répondre à mon questionnaire. Première question, Jean-Marc Daniel, parce que c'est difficile de se rendre compte à quelle époque on est. En 1900, nos ancêtres ne soupçonnaient pas qu'ils vivaient à la belle époque. Et dans les années 30, on n'était pas conscient qu'on était dans l'avant-guerre. En 1960, si vous aviez dit aux gens que c'était les 30 Glorieuses, vous auriez regardé avec des yeux ronds. Alors, à votre avis, à quelle époque est-on aujourd'hui ?
4: Alors, quand on réfléchit effectivement à l'immédiateté, aux événements qui sont en train de se dérouler, je pense qu'il y a deux possibilités d'aborder le sujet. La première, c'est de dire, c'est le grand vieillissement. La grande caractéristique de l'époque, c'est quand même le vieillissement de la population, la chute de la natalité, et en plus dans ce vieillissement, le fait que les vieux ne sont pas au même endroit que les jeunes. Les vieux sont dans les pays européens et asiatiques, et les jeunes sont plutôt dans le sous-continent indien et en Afrique. Donc, des enjeux de la société actuelle, dont elle n'a pas forcément conscience de façon immédiate, c'est comment elle va gérer ce vieillissement. Et sinon, l'autre grand aspect, c'est ce qu'on appelle le capitalisme cognitif, c'est-à-dire l'intelligence artificielle. Le fait que jusqu'à présent, le capitalisme avait changé la nature du travail essentiellement sous la forme de évolution de la force physique. C'est-à-dire, on a fait disparaître les paysans, on a fait disparaître les ouvriers, et maintenant c'est la force intellectuelle qui est en jeu, et donc il va y avoir un nouveau prolétariat, il va y avoir un prolétariat cognitif, et un des enjeux, c'est la façon dont ce prolétariat va se révolter.
3: Et qu'est-ce qui vous inquiète le plus, vous ?
4: Alors, ce qui m'inquiète le plus, c'est d'abord l'incapacité de la population à comprendre véritablement la nécessité de régénérer des tissus et des solidarités au travers de ce vieillissement. C'est-à-dire que déjà, c'est difficile de faire admettre à une partie de la population qu'il va falloir prendre en charge les boomers.
3: Et les qui sont nombreux.
4: Qui sont nombreux. Et que les phases de canicule que nous vivons à répétition depuis quelques temps se traduisent par, de nouveau, la réactivation des chambres froides. On ne sait pas qui ne réclame pas ces vieux, qui ne vient pas chercher ses ancêtres. Il y a un abandon d'une partie de la population par une autre partie de la population. Alors imaginez quand la solidarité sera d'un jeune paysan indien allant travailler dans une usine vis-à-vis d'un cadre supérieur retraité de la fonction publique en France. Et donc, recréer des liens de solidarité, je pense que c'est une chose qui va être extrêmement compliquée à gérer. Et la deuxième chose qui m'inquiète, c'est effectivement, je le disais, capitalisme cognitif, c'est l'autre aspect. Dans le capitalisme, il y a toujours eu des ludites, des gens qui ont résisté. Donc, les paysans, ils ont résisté avec des jacqueries, se révolter. Les ouvriers, ils ont résisté avec de la grève, ils ont résisté avec des émeutes. Je ne sais pas encore comment le prolétariat cognitif va se révolter, mais il va se révolter quelque part.
3: Vous parlez des travailleurs intellectuels.
4: Les travailleurs intellectuels à qui on va avoir dit, écoutez, vous avez bien fait de faire des diplômes, vous avez bien fait de faire des études, mais ça ne sert plus à rien, on n'a plus besoin de vous. Donc circuler, il n'y a rien à voir. Donc qu'est-ce qu'ils vont faire? Je ne sais pas encore.
3: Et qu'est-ce qui vous rassure alors?
4: Alors ce qui me rassure, c'est que effectivement, il peut y avoir, grâce à ce capitalisme cognitif, grâce à ce progrès technologique, une amélioration et une mutation dans un style de vie considérable. Je pense que, d'abord, sur le plan strictement matériel, toute une partie de l'humanité qui est encore en souffrance, toute une partie de l'humanité qui est encore à la campagne, toute une partie de l'humanité qui, en Afrique ou dans le sous-continent indien, a encore des conditions de vie qui relèvent du 19e siècle, voire du 18e siècle, va être projeté dans la production, dans l'amélioration de son standard de vie, dans le bénéfice de la croissance économique. Et ça, c'est une chose positive. Et pour les pays vieillissants, effectivement, il va y avoir une capacité à répondre aux problèmes sanitaires, aux problèmes de vie au quotidien, qui va être magnifié, qui va être amplifié par l'intelligence artificielle, par les nouvelles technologies. Donc, ce qui me fait prendre espoir, c'est que, eh bien, alors je ne suis pas comme certains qui disent on va connaître l'éternité. Les gens qui atteindront 2030 auront la possibilité de connaître, d'avoir une vie de 150 ans. Mais je pense quand même que la condition de vie moyenne va être considérablement améliorée.
3: Et quelle inquiétude contemporaine vous paraît exagérée ?
4: Alors, il y a une inquiétude dont j'arrive pas à mesurer les raisons, c'est l'inflation. C'est l'idée que le pouvoir d'achat est en train de s'éroder. Alors, c'est une inquiétude ancienne. Déjà, Jean Fourassier, l'homme des Trente Glorieuses, qui a été membre de la Société d'économie politique, et donc disait que quand on demandait aux gens quel était leur enjeu sur le plan économique, ils disaient « il me manque 15 à 20% de revenus ». Et puis on venait les revoir, 4-5 ans plus tard, dans les Trente Glorieuses, ils avaient revenus qui étaient au-delà des 15-20% qui soi-disant leur manquait. Et on demandait alors quels sont vos enjeux? Il me manque 15 à 20% de revenus. Et on est encore dans cette situation. C'est-à-dire on dit aux gens, vous savez, le pouvoir d'achat augmente, les prix ont plutôt tendance à baisser, les gains de productivité qu'on va faire grâce à l'intelligence artificielle vont faire baisser considérablement certains prix. Et ils disent, ah non, non, non, mon pouvoir d'achat s'érode, on n'a jamais aussi mal vécu. Et donc cette inquiétude, j'ai du mal à la comprendre, mal à la cerner. Quelquefois, je me dis, mais c'est même à la limite de l'indépendance. Naissance. Les gens ne réalisent pas comment on vivait en 1970 ou en 1950, mais il y a cette... je suis surpris de ça.
3: Et laquelle inquiétude contemporaine vous paraît sous-estimée alors ?
4: Alors ce que je pense qui est sous-estimé, c'est les enjeux climatiques. C'est-à-dire que je pense quand même que, on le dit, bon, on le répète régulièrement, mais les canicules sont là pour prouver qu'il y a quand même un enjeu et qu'on ne peut pas se permettre d'être purement et simplement climato-sceptique. D'ailleurs, le discours maintenant, c'est pas le climat ne change pas, c'est l'homme n'est pas à l'origine de ces changements. C'est-à-dire un discours qui est encore plus lourd et plus grave. C'est-à-dire un discours fataliste. C'est on va tous y passer. Si on y est pour rien, si effectivement
3: on ne peut pas améliorer la situation.
4: On peut pas améliorer la situation. Alors que moi, je pense qu'on y est pour quelque chose. Donc il suffit de réagir pour améliorer la situation.
3: On fait une pause. On se retrouve tout de suite après Jean-Marc Daniel.
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3: Nous sommes toujours avec Jean-Marc Daniel, il est l'un des habitués de cette émission, c'est le président de la Société d'économie politique. Je continue de lui poser des questions tirées de mon questionnaire de l'été. Jean-Marc Daniel, qu'est-ce qui vous rend optimiste pour l'avenir proche ?
4: Ce qui me rend optimiste pour l'avenir proche, c'est le fait que les progrès techniques sont assez considérables et surtout qu'on commence à voir l'orientation qui va se faire de ces progrès techniques. C'est-à-dire que les physiciens commencent à nous dire l'ordinateur quantique est à portée de main. Les physiciens commencent à nous dire, notamment sur le réchauffement climatique, on peut vivre sans le carbone. Les progrès technologiques sont compréhensibles, sont mesurables, ils sont à portée de main. Le quantique, ça remonte sur des théories qui ont été mise en place il y a un siècle. Le premier prix Nobel de physique de Breuil sur la théorie quantique, c'était il y a un siècle. Et donc là, maintenant, il y a quand même une maîtrise de tout ça qui fait que, objectivement, on sent qu'on va vers une amélioration considérable de nos conditions de vie et de capacité de production grâce à ce progrès technique.
3: Et qu'est-ce qui vous rend pessimiste, alors ?
4: Ce qui me rend pessimiste, c'est l'incapacité des dirigeants et, d'une certaine façon aussi, de la population à admettre certaines vérités. Je parlais de l'inflation, on dit il y a de l'inflation, il y a de l'inflation, il n'y a pas d'inflation. Je pense même qu'il y a de la déflation qui est en train de se mettre en place. C'est-à-dire que le prix du travail va avoir tendance à baisser parce que le paysan indien, le paysan africain, quand il va rentrer sur le marché du travail, va faire pression sur les salaires. Et donc, il faut préparer la baisse des prix, il faut préparer la déflation. Et la première chose à faire quand on est menacé par la déflation, c'est de se désendetter. Et le moins qu'on puisse dire, c'est que personne ne se désendette, que ce soit au niveau public ou au niveau privé, et surtout au niveau public.
3: Et dans ce cas-là, quelle idée simple, issue de votre domaine, de l'économie, changerait la manière dont le grand public voit le monde, si elle était mieux comprise ?
4: Je pense qu'une idée assez simple, qui est assez mal comprise, c'est le rôle de la productivité et du progrès technique. C'est-à-dire, d'ailleurs, quand vous regardez les emplois des mots, c'est assez frappant. Les gens confondent production, productivité, les gens ne réalisent pas comment on organise effectivement ces deux notions, de même qu'ils confondent dette et déficit. Assez souvent, vous parlez d'être déficit, vous apercevez que les gens mélangent les deux. Pourquoi je dis ça ? C'est-à-dire que la production, c'est une certaine quantité physique ou une certaine quantité immatérielle de services rendus. La productivité, c'est l'efficacité du travail. Et donc, cette efficacité du travail, elle peut être utilisée soit pour en diminuer la quantité, c'est-à-dire on peut utiliser l'efficacité du travail pour
3: travailler moins
4: et avoir des loisirs, ou on peut utiliser l'efficacité du travail pour augmenter la production, la richesse, richesse et le bien-être consommateur. Et donc, ce que je trouve intéressant, c'est qu'on n'arrive pas à expliquer aux gens et à faire comprendre aux gens que ce qui est important, c'est cette productivité, l'efficacité et la façon dont on va l'utiliser.
3: Y a-t-il une vérité aujourd'hui bien établie, je parle en économie toujours, qui reste malgré tout difficile à accepter pour le commun des mortels?
4: Ah oui, je crois qu'il y a une vérité, à mon avis, qui est une vérité qui avait été énoncée par un économiste du 19e siècle, qui était Michel Chevalier, qui était membre de la Société d'économie politique.
3: Dont vous êtes le président aujourd'hui.
4: Voilà, qui était donc libre-échangiste. Et donc, cette vérité, c'était que, grosso modo, l'économie, ça repose sur quatre mots. Le travail, l'épargne, l'instruction, c'est-à-dire la formation, et la liberté, c'est-à-dire la concurrence. Or, cette vérité a du mal à émerger, puisque on n'arrête pas de dire aux gens, non, en fait, c'est la consommation qui est importante, c'est le fait que vous dépensiez, c'est l'épargne, c'est totalement négatif, surtout, il faut pas épargner. Alors que cette vérité simple, qui existe au 19e siècle et qui est toujours d'actualité, c'est-à-dire, il faut travailler, épargner. Pour que le travail soit efficace, il faut se former. Et pour que l'épargne soit bien utilisée, il faut qu'il y ait de la concurrence, c'est-à-dire que les gens soient libres dans leur utilisation. Et donc, cette vérité résumée dans ces quatre mots a toujours de la difficulté à émerger.
3: Et quelle erreur de raisonnement voyez-vous revenir sans cesse dans les débats publics?
4: Alors, la grande erreur, encore une fois, c'est cette idée que on dépense pour créer de la richesse, alors qu'on crée de la richesse pour pouvoir dépenser. Et pour moi, ça, c'est l'erreur fondamentale. C'est-à-dire que le pouvoir d'achat, c'est pas Emmanuel Macron, c'est qui le détermine, c'est notre travail, c'est notre production, c'est parce qu'on produit qu'on peut dépenser. Et c'est pas parce que le président de la République décide qu'on peut dépenser. Et donc cette erreur, elle est assez fréquente, parce que moi j'ai connu une génération où on défilait en criant Charlie, Charlot, des sous. Charlot, c'était De Gaulle. Et donc on lui réclamait déjà des sous à l'époque. Et donc cette idée qu'on puisse déconnecter de façon manifeste la réalité du style de vie et du niveau de vie de la production et de la quantité de travail.
3: Mais est-ce que c'est pas une spécificité française? Parce qu'on a toujours l'impression qu'en fait c'est l'État qui décide. Alors, l'État qui décide si les salaires vont augmenter, c'est l'État qui décide sur les blocs, etc., etc.
4: En France, c'est assez marqué par... Mais vous regardez, effectivement, il y a eu au Royaume-Uni toute une période à la grande époque des travaillistes qui étaient un peu dans cette situation. Et les travaillistes actuels qui sont dans une crise intellectuelle assez forte, qui n'arrivent pas à savoir exactement où ils habitent, continuent à développer l'idée que, effectivement, c'est quand même l'État qui va déterminer en fin de compte, le niveau de vie de la population. Et quand vous écoutez ce que dit Trump, il accuse son prédécesseur d'avoir sacrifié le pouvoir d'achat des Américains. Donc il considère que c'est Biden qui est à l'origine de l'évolution du pouvoir d'achat pendant les années qui ont précédé son second mandat.
3: Jean-Marc Daniel, quelle découverte ancienne vous paraît encore sous-estimée aujourd'hui?
4: Alors, je pense qu'en termes d'économie, la grande découverte qui avait été faite au travers de ce qu'on appelle la loi de c'est-à-dire le fait qu'effectivement, à la fin des fins, si on travaille, on reçoit sous forme de salaire l'équivalent de son travail, et donc les moyens d'acheter ce qu'on a produit. Donc cette loi de C, qui est une loi ancienne, encore une fois Jean-Baptiste C, qui n'a pas créé la Société d'économie politique parce qu'il est mort en 1832.
3: Qui a
4: un lycée célèbre à Paris. Et donc cette loi qui est qu'effectivement, à la fin des fins, le véritable enjeu, c'est pas la quantité de monnaie qui circule, c'est pas l'argent qu'on vous donne. À la fin des fins, le véritable enjeu, c'est, encore une fois, la quantité de travail et l'efficacité du travail. C'est-à-dire, c'est pas parce qu'on va distribuer comme ça, fabriquer de la monnaie, qu'on va distribuer des billets. Ce qui fait votre richesse, c'est pas la quantité d'or, c'est pas la quantité de billets qu'il y a dans votre madeleine. Ce qui fait la richesse du pays, c'est le fait que vous êtes levé le matin pour aller travailler et créer des objets, créer de la richesse, créer des choses qui améliorent la vie quotidienne.
3: Et toujours dans votre domaine, l'économie, qu'est-ce qui a changé? Non pas parce qu'on a découvert de nouveaux faits, mais parce qu'on a changé de regard.
4: Alors ce qui a vraiment changé, ça s'est passé dans les années 70-80, c'est-à-dire que là aussi, si je me rappelle mes débuts d'économiste, le président de la République à l'époque était Valéry Giscard d'Estaing, et au moment du choc pétrolier, il avait dit, à la présentation de ses vœux alors qu'il était encore ministre des Finances, à la population, rassurez-vous, nous avons les moyens, grâce à notre action, de contenir l'inflation et de contenir le chômage. Et ça s'est terminé par la stagflation, c'est-à-dire le cumul de l'inflation et du chômage. Et donc je crois qu'il y a une forme d'honnêteté intellectuelle qui est apparue chez les économistes, et ça c'est plutôt un bien positif. Alors en revanche, sur le plan assez négatif, John Kenneth Galbraith, qui est mort il y a 20 ans, il est mort en 2006, a laissé une sorte de testament intellectuel où il disait « J'ai commencé ma vie en tant qu'économiste avec des mathématiciens et je la finis avec des astrologues. » C'est-à-dire que cette propension qu'ont les économistes à prendre position sur tout, à annoncer ce qui va se passer, alors je viens plus ou moins de le faire moi-même, mais il disait « Il faut se méfier et un retour vers les mathématiques, c'est pas mal. » D'ailleurs, Jean Tirole, qui est un de nos économistes contemporains, qui a eu le prix Nobel, quand il a fait son discours pour le prix Nobel, il a dit « Finalement, je viens d'avoir le prix Nobel, mais la crise financière qui a eu lieu 2 ou 3 ans auparavant montre bien que j'ai dit des choses qui étaient des choses qui ont été totalement infirmées par la réalité. » Donc, l'enjeu pour moi, c'est de revenir dans mes bureaux, revenir dans mon laboratoire et reprendre mes recherches.
3: Merci Jean-Marc Daniel. C'est assez optimiste, en fait.
4: Oui, absolument. Il faut savoir être modeste, chercher, et puis travail, épargne, instruction, liberté.
3: Merci encore et à bientôt, parce que je sais que vous reviendrez dans cette émission.
4: Volontiers.
3: On fait une pause et on retrouve le journaliste Philippe Pujol, prix Albert Londres, hein, au moment de la parution de French Déconnexion chez Robert Laffont. C'était en 2014 dans Europe 1 Social Club que j'animais à l'époque. 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
3: Philippe Pujol, vous êtes journaliste au quotidien La Marseillaise et vous avez reçu l'année dernière le prix Varenne et cette année le prestigieux prix Albert Londres pour 2 séries de reportages sur les trafics de drogue qui sont aujourd'hui réunis dans un livre intitulé French Déconnexion, au cœur des trafics, qui vient de paraître aux éditions Robert Laffont et Wild Project. En les lisant, d'ailleurs Philippe Cobert, qui n'aime pas la prohibition, va être ravi, on est obligé de constater l'échec de la lutte contre le trafic qui n'a servi, dites-vous, qu'à engraisser les gros trafiquants et à augmenter la consommation de cannabis et de cocaïne.
7: Oui, c'est sûr que l'échec de la prohibition est énorme et c'est d'ailleurs pour ça qu'on fait semblant de faire la guerre, on fait semblant de se battre pour masquer les échecs de la prohibition. Donc on se bat mollement, volontairement, parce qu'on sait qu'on ne peut pas vider la mer et encore moins la petite cuillère, donc on fait semblant seulement. Mais ça ne donne pas de réponse, ça. C'est-à-dire que est-ce que si on légalise, ça permettra, si on légalise donc n'importe quelle drogue, en commençant par le cannabis, est-ce que ça enlèvera les problématiques, par exemple des règlements de compte à Marseille, mais les problématiques générales de toutes les violences sociale? Non, absolument pas, puisque quand une descente de police a lieu dans une cité et que la cité pendant un mois est saturée de policiers, donc que le réseau de stupéfiants fonctionne quasiment plus, le mois d'après on a 40% d'impayés dans les loyers, et donc ça veut dire que ça alimente la survie principalement. Donc si demain on légalise, on va mettre un coup dans cette survie, dans cette délinquance de survie, et pour compenser, on va avoir une délinquance violente qui montera. Donc, légaliser n'est qu'un outil que l'on doit mettre en place avec d'autres outils. Et ces autres outils, moi, je n'ai pas de solution, mais par contre, j'ai un constat qui est tout le long du livre, quoi.
3: Alors, on va aller voir ça dans le détail, Philippe Pujol. Par exemple, un des premiers reportages que vous racontez dans ce livre, c'est sur le port de Marseille avec la douane. Hein. Et vous dites, il y a très peu de saisies, on laisse passer 95% du trafic de drogue. On comprend pourquoi d'ailleurs, parce que les quantités astronomiques de drogue qui se vendent quotidiennement à Marseille arrivent non pas par les go-fast, vous le racontez aussi les go-fast, mais ça c'est anecdotique, non, ça arrive par le fret.
7: Simplement.
3: Et par les containers. Alors il y a des milliers de containers qui arrivent tous les jours dans le port de Marseille et il y a 5 douaniers qui sont là pour les fouiller.
7: C'est ça, puisqu'on a fait ça pour fluidifier le trafic légal. Et donc le trafic illégal, on profite.
3: Oui, le trafic légal, c'est tous les conteneurs qui nous apportent.
7: C'est les conteneurs
3: qui chénifient des téléphones
7: voilà,
3: portables,
7: principalement de Chine et d'Afrique, en passant par l'Afrique. Et le le trafiquant, les trafiquants, et là on parle pas de trafiquants de cité, là on parle de gens qui sont capables de haut niveau de corruption, notamment dans des pays d'Afrique, donc plutôt des corso marseillais, italiens, on a des Russes, on a des Anglais, enfin plutôt du gros banditisme très intégré dans la société mondiale, fait ce trafic-là. Et on a par exemple à Marseille 300 conteneurs par jour qui arrivent d'Afrique de l'Ouest, qui contiennent du charbon de bois. Et le charbon de bois et n'importe quelle drogue ont la même densité. Donc il suffit de mettre dans des conteneurs de 20 tonnes du charbon de bois, 3 tonnes de charbon de bois, c'est des petites surfaces, et les scanners ne peuvent pas le détecter, les policiers ou les douaniers ne peuvent rien faire, ne peuvent pas vider, c'est-à-dire dépoter dans leur jargon, et les chiens ne peuvent pas sentir, donc c'est perdu d'avance. Si on n'a pas une info, c'est perdu d'avance.
3: La police, elle, de son côté, elle fait des descentes dans les cités, elle ramasse quelques armes, elle en gonfle le nombre d'ailleurs, dites-vous.
7: Oui, oui, pendant longtemps, ils en ont gonflé le nombre, c'est-à-dire la moindre petite pétoire qui était prise était une arme de guerre. Donc ça, c'est sûr qu'il y a une sorte de guerre politique autour de tout ça. Mais la police, c'est un faux problème, puisque là, on est en train de parler d'un phénomène de société grave qui ressort avec les trafics de stupes, mais qui parle de tous les problèmes de société sur lesquels on débat actuellement en France. Et on demande à la police de soigner une maladie grave. Les policiers, ce sont des infirmiers. Ce sont pas des médecins. C'est pas eux qui vont proposer des solutions. Ils sont pas là pour ça. Donc, qu'ils soient plus nombreux ou moins nombreux, ça n'a pas d'intérêt de fond. Ça a un intérêt d'infirmier. C'est-à-dire que ça soigne mieux. Ça permet d'endiguer certaines choses. Ça permet que les plaies soient un petit peu plus propres. Mais par contre, c'est se tromper, mais c'est uniquement une manipulation purement politique que de penser que la police fera le travail, quoi. C'est pas son rôle.
3: Ce que vous voulez dire, c'est que le problème numéro un est celui du chômage et que, à partir du moment où dans les cités marseillaises, les jeunes entre 18 et 30 ans sont à 40 ou 50%
7: au chômage. 50% de chômage, grosso
3: voilà.
7: modo.
3: Donc forcément, si la drogue est le seul débouché, la drogue va recruter.
7: Ça va en attirer certains.
3: Voilà.
7: Ça va attirer les plus vulnérables, tout simplement. C'est la drogue qui va aux gens. C'est pas les jeunes qui vont à la drogue, d'ailleurs. C'est la drogue qui va aux familles. Et c'est les familles les plus vulnérables. Pas forcément celles qui le désirent. Ce sont les plus vulnérables. Il y a mille façons d'être vulnérables. J'en décris quelques-unes. C'est les plus vulnérables qui vont tomber dedans, qui vont devenir soit des trafiquants, soit des victimes des trafiquants. Mais tout est une question de vulnérabilité, de rien d'autre, finalement. Et il n'y a pas que l'emploi. L'emploi, c'est une chose primordiale. Mais il y a aussi la mobilité. Il faut la mobilité physique, mais la mobilité des esprits. Il faut que les gens, nous on parle des quartiers nord, de quartiers populaires, mais il faut que les gens des banlieues, de la banlieue parisienne, aient une raison de venir à Paris, qu'on ne les regarde pas de traviole quand ils viennent. Pareil pour Marseille quand ils viennent dans le centre ou dans le sud. Et il faut que les gens du centre et du sud aient une raison d'aller dans les quartiers nord. Il faudrait y mettre des lieux d'attraction là-bas. Il faut qu'il y ait des mobilités pour qu'il y ait mobilité dans l'esprit. Parce qu'un jeune des quartiers nord se dit dès le début que c'est mort pour lui. Il se sent de toute façon prisonnier de quelque chose. La plupart sont désespérés et quelques-uns veulent se battre. Et ils se battent comment ? Certains de manière positive, il y en a. C'est pas ceux que j'étudie, je suis d'accord. Et après, il y a ceux qui se battent en cherchant de prendre l'ascenseur social, celui du crime. Et ceux-là, ils se font tous flinguer ou ils vont tous en prison. Il n'y en a pas qui réussissent.
3: On fait une pause et on continue d'écouter Philippe Pujol. En 2014, il va nous parler des règlements de compte à Marseille.
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3: Nous sommes toujours avec Philippe Pujol. En 2014, il venait de publier French Deconnection sur le trafic de drogue à Marseille.
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3: Alors on a cette image de Marseille, capitale du crime, Marseille où les gens s'entretuent avec des kalachnikovs. Alors en ce qui concerne la capitale du crime, vous rappelez qu'il y a 15 morts par an en moyenne depuis les années 30 à Marseille.
7: C'est trop, mais c'est pas plus.
3: Voilà, et qu'on a tué, il y a eu beaucoup plus de règlements de compte dans les années 70-80 qu'aujourd'hui, par exemple. Le record, ça a été en 2012, 25 morts.
7: Oui, c'était une grosse année, il y a rien à dire. On est dans une période où il y a beaucoup trop de morts. C'est peu par rapport à ce qu'on peut retrouver à Naples, c'est peu par rapport à Baltimore, toutes les villes dont on compare.
3: Peu par rapport à Marseille dans les années 80.
7: C'est peu par rapport à Marseille en 84-85, qui a été deux grosses années. C'est peu pendant la période du Combinassi, qui était une grosse affaire dans les années 40, où là, ça s'est situé à la Thompson à l'époque, pas à la Calache, mais bon,
9: Alors la calache, la fameuse calache, la Kalachnikov, Dieu sait si on en a parlé, quelqu'un a même dit, vous le rappelez, il y a plus de Kalachnikov à Marseille qu'à Kaboul.
7: Il s'est enflammé, lui. C'est évidemment, encore une fois, un usage marketing de la Kalachnikov. Et tout le monde en fait cet usage marketing. Là, c'était un syndicaliste qui voulait se saisir de la Kalachnikov pour être au devant de la scène. Et c'est vrai que la phrase, elle est lyrique, elle est magnifique, mais elle est totalement ridicule quand on y pense. Parce que sinon, on aurait autant de morts qu'à Kaboul, ce qui n'est pas le cas.
9: Et vous dites, c'est vrai que c'est marketing, puisque les gangs, au fond, se servent de la Kalachnikov. Il y en a très peu, vous dites, il y en a peut-être une cinquantaine en tout.
7: Oui, peut-être un peu plus maintenant, puisque il y a quelques réseaux à nouveau qui viennent d'être pris, mais il est logique que la Kalachnikov soit l'arme du moment, puisqu'il y a la guerre qui s'est terminée dans les Balkans au milieu des années 90, fin des années 90, elle arrive maintenant. Il y a toujours eu
9: les armes
7: qui sont les armes du moment. Et puis, de toute façon, la question ne se pose pas sur l'arme, elle se pose sur l'usage de l'arme.
9: Justement. Alors vous dites qu'en fait les gangs s'en servent pour impressionner les bandes rivales.
7: C'est ça. On se sert de la Kalachnikov. C'est toujours les plus petits qui utilisent la Kalachnikov. On se rend compte que quand on a sur le tapis un beau bandit, il s'est fait abattre soit au 9 mm, 11-43 ou fusil de chasse. C'est le mieux, le fusil de chasse, parce qu'on fait pas parler l'arme. On ne sait rien dessus.
9: Ouais. À l'ancienne.
7: Pas à l'ancienne. Comme aujourd'hui, c'est-à-dire qu'aujourd'hui les belles gueules, pour parler comme un flic, s'entretuent au plomb.
9: Belles gueules, c'est les vrais voyous.
7: Je sais pas s'il y a des vrais défauts, hein, mais en tout cas, ce sont les voyous qui sont suffisamment intégrés dans cette société-là pour avoir un niveau de banditisme important. Et donc les petits qui sont souvent endettés, qui ont souvent des problèmes, qui doivent se montrer plus forts qu'ils ne le sont, choisissent la Kalachnikov, qui est l'arme de guerre et l'arme qu'ils ont vue à la télé depuis qu'ils sont petits, l'arme des révoltés. Ils ont toujours vu des barbus crier dès qu'ils ont passé un pâté de maison à la télé, ils savent même pas pourquoi. Il y a pas de conscience politique derrière, mais il y a une conscience de révolté. Ils sont révoltés sans s'en rendre compte. Alors la Kalachnikov, c'est l'arme des révoltés.
9: Une arme pas pratique. En plus, il y a peu de munitions, donc on peut pas s'entraîner.
7: Voilà.
9: Et puis si on veut véritablement tuer quelqu'un, c'est pas du tout l'arme.
7: C'est l'arme de poing. D'ailleurs, on le voit, les beaux voyous, ceux qui prennent le plus de précautions pour pas se faire tuer, sont tués avec des armes qui sont pas impressionnantes. Il y a même du 22 long rifle des fois, parce que c'est une arme qui pénètre bien et qui tue bien quand on tire de très près. Mais voilà, ça demande de s'approcher, ça demande certaines choses. Tuer quelqu'un, c'est pas simple. Tuer quelqu'un, c'est pas donné à tout le monde. C'est pour ça qu'il y a pas tant de morts que ça, heureusement. Tuer quelqu'un, c'est symbolique, donc la Kalachnikov a un usage symbolique aussi à Marseille.
9: Ce qui est le plus intéressant, c'est que vous racontez comment ils s'endettent tous.
7: Parce que c'est la base. L'endettement est la base du système. C'est-à-dire que quel employeur serait assez fou pour payer ses employés tellement cher qu'il en fait des concurrents. Aucun, y compris dans le milieu des bandits et de la drogue. Si tous les gamins étaient payés autant qu'on le dit, on aurait une concurrence effroyable et là on aurait 300 morts. Et là on aurait des réseaux dans tous les sens. C'est pas le cas. Donc la méthode est au contraire de les endetter. Donc là, qu'est-ce qu'on fait ? On les fait rêver d'abord dans un premier temps. Donc pendant quelques mois de leur vie, ils vont vraiment gagner de l'argent. Ensuite, on leur impose un code vestimentaire qui est bling bling. Voilà, dépensons le plus de fric possible avec le code en vigueur. Alors en ce moment, on est sur un anneau à 300 euros à l'oreille, on est sur des chaussures, je vais pas les citer, bien précises, et ça varie de temps en temps, mais ce qui est marrant, c'est que toute la ville est prise. Toutes les cités en même temps, les mêmes chaussures, les mêmes trucs. Ça, c'est étonnant. Il y a les mêmes survêtements, je cite pas les marques, mais il y a les mêmes trucs au même moment. Et ça coûte une fortune. Ils les jettent immédiatement, ils s'en rachètent. Et en fait, cette culture de la surconsommation qu'ils ont, parce que ils sont pas hors de la société, ils sont à fond dans la société plus que jamais, ils sont plus que jamais dedans, fait que ils ont besoin de toujours plus. Et les plus gourmands tentent de monter des petits réseaux. Et là, les dealers leur laissent pour 50 000 euros de drogue. Et comme généralement ça marche pas, et ben après ils se retrouvent endettés. Et quand on est endetté, soit ça finit justement à la Kalachnikov, c'est assez rare, soit ça finit, tu travailles gratuitement pour le réseau pendant plusieurs années.
9: Et là, c'est là qu'on se retrouve dans les caves.
7: Et c'est là que, disons que dans les caves, ce qui se passe, c'est que les caves à Marseille, souvent dans les cités, sont reliées les unes aux autres, parce qu'à une époque, quand ça a été pensé, ça a été bien pensé, c'était fait pour faciliter le quotidien des gens. Sauf que depuis, l'usage de ces caves a changé, et c'est dans les caves que se passent les transmissions d'argent et de produits. Il faut jamais que l'argent et le produit soient ensemble pour que les saisies, quand il y a des saisies, ça arrive, ne soient pas communes. Comme ça, les avocats de la défense n'ont plus qu'à dire, mais attendez, l'argent et la drogue, ça n'a aucun rapport. Et voilà, donc ils ont compris ça, ils se sont adaptés à ça. Et donc je raconte à un moment ce qui se passe dans les caves pour que l'argent et la drogue ne se rencontrent pas.
9: Et puis ça aussi, c'est le meilleur moyen de filer, hein, quand on est dans la...
7: Et puis en plus, voilà, on monte dans les étages. Comme les caves sont reliées, il suffit de crier dans une cave, ça se répercute dans toutes les autres. Et y a les nourrices dans chaque étage. Il y a une organisation incroyable et une organisation qui n'est pas pensée, mais qui s'adapte sans arrêt.
3: Voilà, c'était Philippe Pujol au moment de la parution de French Déconnexion chez Robert Laffont. On était en novembre 2014 dans Europe 1 Social Club. On fait une pause et on retrouve la grande historienne du Moyen-Âge, Claude Gauvard. C'était en novembre 2023 dans C'est arrivé demain.
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3: Claude Gauvard, bonjour.
14: Bonjour.
3: Vous êtes historienne, vous êtes une grande spécialiste du Moyen-Âge, vous avez occupé la chaire d'histoire médiévale à la Sorbonne de 1992 à 2009, et aujourd'hui vous publiez chez Talendier « Passionnément Moyen-Âge ». C'est une réhabilitation de cette époque fascinante et si longtemps vilipendée. Vous y combattez toutes les idées reçues, les fantasmes concernant mille ans d'histoire, hein, que l'on voudrait forcément barbare et sanguinaire. Vous l'avez sous-titré « Plaidoyer pour le petit peuple ». Pourquoi ?
14: Parce que j'ai beaucoup travaillé sur le petit peuple criminel. Donc ça peut paraître paradoxal de faire un plaidoyer pour un petit peuple criminel, mais c'était un biais pour saisir une couche de la société dont les historiens parlent peu, s'appliquant à cause des archives, à traiter d'abord du clergé, bien sûr, pour lesquels on a beaucoup d'archives, la noblesse, la bourgeoisie, les villes, mais très peu ce que j'appelle le petit peuple, c'est-à-dire des paysans, des laboureurs, non pas saisis seulement dans leur activité économique, ça on la connaît assez bien. Il y a eu beaucoup de travaux sur l'agriculture, sur les défrichements, etc. Donc ça on la connaît bien, mais sur leur façon d'être. La façon dont ils envisageaient la vie quotidienne et quelles valeurs, n'est-ce pas, ils défendaient. Voilà.
3: Alors, on va combattre quelques idées reçues au cours de cet entretien, Claude Gauvard. La première, peut-être la plus absurde, c'est le droit de cuissage. Le seigneur médiéval aurait eu le droit de passer la nuit de noces avec la jeune paysanne qui venait de se marier. Ça n'a évidemment jamais existé.
14: Non, ça n'a pas existé, mais... Tout le monde le croit.
3: Oui.
14: Et encore de nos jours. Encore de nos jours, bien sûr.
3: Mais c'est montrer à quel point on pensait que le petit peuple n'avait aucune volonté, aucun sens de l'honneur.
14: Voilà, aucun sens de l'honneur. Et que le seigneur était aussi archi-puissant.
3: Oui.
14: Alors, il était effectivement très puissant, mais il était quand même aussi, dans la relation avec ses paysans, pas forcément quand même un dictateur, un tyran. Et là, on est quand même dans l'extrême. De la coercition. Et en fait, c'est une invention du 19e siècle. Alors, j'ai écrit cet article dans l'Histoire pour faire le compte-rendu du livre d'Alain Bourreau sur le droit de cuissage. Et c'est en lisant ce livre, évidemment, très érudit, que je me suis dit, mais enfin, oui, il faut rendre compte au plus grand nombre que le droit de cuissage n'existait pas. C'est une invention du 19e siècle.
3: Mais est-ce que le servage, parce que c'est souvent sur les serfs qu'on plante ce genre de fantasme bizarre,
14: oui, tout à fait.
3: Est-ce que le servage c'était l'esclavage ? Parce qu'on sait bien que les maîtres, les propriétaires d'esclaves aux États-Unis avaient effectivement tous les pouvoirs sur leurs esclaves.
14: Oui, tous les pouvoirs. Alors, avoir tous les pouvoirs sur les femmes qui dépendent de votre domaine, c'est pas exactement le droit de cuissage. Comme vous l'avez dit d'ailleurs, très justement, le droit de cuissage, c'est finalement avoir la première fleur, la fleur de virginité, comme on disait au Moyen-Âge. Donc, c'est déjà, c'est encore pire. Parce que la virginité, c'est un état, si vous voulez, qui est requis pour la jeune fille qui doit se marier. Non, il y a une grande différence entre le servage et l'esclavage. C'est compliqué, mais je vais essayer d'être simple. L'esclavage, on a très longtemps pensé que, si vous voulez, les esclaves avaient disparu à la fin de l'époque carolingienne, c'est-à-dire au IXe siècle, il n'y avait pratiquement plus d'esclaves, et qu'ensuite, il y avait des serfs. Bon. Marc Bloch, génial comme toujours, dans un article qui a été publié à titre posthume, montre très bien ce qu'est le servage c'était un article de 1945, donc après sa mort, paru dans les Annales. Et il montre très bien ce qu'est le servage, mais il dit attention, l'esclavage continue. C'est-à-dire qu'il y a des traites d'esclaves qui ont lieu dans les pays nordiques, essentiellement, pour la zone méditerranéenne, dans les pays d'Afrique. Mais c'était surtout, dans sa perspective, les pays nordiques, et il avait certainement raison, il y a des razzias qui durent pendant tout le Moyen-Âge, et on voit apparaître, alors, des esclaves, cette fois-ci dans les sources écrites, et j'ai bien dit esclaves, au sens actuel du terme, privés de toute liberté, si ce n'est qu'on les oblige à être baptisés, mais privés de toute liberté, employés dans le bâtiment, employés dans les maisons de maîtres, comme nourrices éventuellement, en particulier en Italie, vous voyez. Donc on a des esclaves, et ça ce sont des études qui n'ont jamais vraiment cessé, mais qui sont actuellement remises sur le devant de la scène historiographique.
3: Claude Gauvard, dans votre livre, on comprend bien que l'amour existait au Moyen-Âge, oui. L'amour entre époux, l'amour pour ses enfants, l'amour pour ses parents. Oui. L'amitié était très importante, oui. Elle créait des obligations. Pourquoi est-ce que les chevaliers s'embrassaient sur la bouche?
14: Alors écoutez, je pense que c'est un échange de salive qui scelle les serments d'amitié, de se défendre en particulier, contre les autres, de se défendre dans la société. C'est une façon de sceller un pacte, ce baiser sur la bouche. Et il est, vous voyez, très important le baiser sur la bouche, parce que je vais vous donner un autre exemple, en dehors des chevaliers, un juge qui avait mal jugé, condamné à mort un innocent. Il est obligé d'aller dépendre le cadavre, le remplacer par un mannequin si il est en trop mauvais état, et de l'embrasser sur la bouche le temps d'une revitalité, en quelque sorte.
3: D'une réhabilitation,
14: voilà.
3: Au fond.
14: Oui, c'est un souffle qui lui donne, redonne la vie. Et après, on va l'enterrer. Vous voyez, donc c'est... Je prends cet exemple parce que on comprend encore mieux, et je réponds, je crois, encore plus à votre question en disant que c'est l'échange d'un souffle aussi.
3: C'est vrai que les gens du Moyen-Âge avaient une autre rationalité que la nôtre. Ils croyaient en Dieu, mais aussi aux légendes, aux miracles, aux saints, aux prodiges, aux sorciers, aux monstres, aux magiciens. Ils vivaient dans un monde plein de merveilles et de maléfices.
14: Oui, bien sûr. Et ça leur servait à expliquer le monde. Parce que les miracles, bien entendu, étaient, tellement forts qu'ils pouvaient créer la sainteté. Une sainteté populaire. On revient justement au peuple d'en bas, vous voyez. Et pendant, jusqu'au XIIIe siècle, les saints n'ont pas eu besoin de procès de canonisation. C'est le peuple, la rumeur, bien orchestrée évidemment par les monastères, ça c'est certain, voire par les évêques. Mais ça, je dirais qu'on va ça en deuxième plan. L'important, c'est que les gens croient. Et on avait des levées de boucliers pour déclarer un tel ou un tel saint, vous voyez. Par exemple, là, dans l'actualité, l'abbé Pierre, avec cette frénésie qui entoure ce personnage, je suis persuadé qu'au Moyen-Âge, avant le XIIIe siècle, il aurait été canonisé immédiatement.
3: La condition des femmes au Moyen-Âge, vous insistez bien, vous dites qu'elles étaient présentes dans tous les corps de métier.
14: Oui.
3: Absolument. Elles pouvaient aussi gouverner la France en tant que régente. On n'a pas attendu Élisabeth Borne, Blanche de Castille, à gouverner pendant 8 ans au XIIe siècle, en attendant la majorité de son fils, le futur Saint-Louis. Il y a eu également Isabeau de Bavière, Anne de Beaujeu, etc. etc. Les femmes étaient-elles l'égal des hommes, pour autant ?
14: Oh non, non. Mais je ne sais pas si d'ailleurs elles le sont vraiment devenues. Mais enfin bon, ça c'est un autre problème. Non, il y a incontestablement une infériorité de la femme. Alors, elle est déjà dans les esprits, là, pour le coup, on revient au clergé, les clercs les considèrent comme les filles d'Ève. Et c'est quand même un poids idéologique très fort qui pèse dans la société. Mais alors, je poserai la question, parce que je n'ai pas la réponse. Est-ce que les clercs, en disant cela, sont des pionniers de l'idée, ou bien reflètent-ils l'idée sous-jacente que partage toute la société ? Ça, c'est une vraie question.
3: C'est une vraie question, en effet. Le Moyen-Âge, pour nous, c'est le temps de la violence. C'est un peu notre Far West à nous, hein, les Européens. Les femmes en sont souvent victimes, d'ailleurs, de cette violence. Pour autant, tout ne reste pas impuni, comme on pourrait le croire. On pourrait croire qu'il y a une absence de loi, pas du tout. Le viol, par exemple, d'une femme vierge, ou mariée, d'ailleurs, c'est un crime très, très grave.
14: Oui, tout à fait. Et là, on revient à la première question, vous voyez. C'est un crime extrêmement grave qu'on connaît peu. Pourquoi ? Parce que même les autorités judiciaires, au Parlement de Paris, qui est la plus grande, le plus grand tribunal du royaume au XIVe et XVe siècle, j'ai des textes où le juge dit à la femme qui se plaint d'un viol, je paraphrase, hein, tu ferais mieux de te taire parce que ça n'est pas à ton honneur. Et donc ton honneur est perdu et toi, c'est fini. Autrement dit, tu deviens une fille commune si tu mets sur la place publique le fait que tu as été violée. Un deuxième texte, tout à fait amusant, et enfin amusant, si on peut dire, c'est une tentative de viol qui a été faite sur une jeune fille de 18 ans, dans l'Aisne, et elle a résisté à son assaillant, et elle l'a tué. Le roi lui donne une lettre de grâce. Et ne serait-ce que la menace du fait qu'elle a pu être violée l'aurait déshonorée. Et il écrit dans la lettre, j'interdis en quelque sorte de parler de ce viol éventuel qui n'a pas eu lieu, sous peine effectivement de mort. Donc c'est vraiment, le viol est très important et l'honneur des femmes est défendu par celui des hommes.
3: Le viol est très grave.
14: Hein. Ah, très grave.
3: Très grave.
14: Très grave.
3: L'État est né au Moyen-Âge.
14: Oui, c'est ce que j'ai écrit.
3: Oui, oui. Et on voit bien à quel point c'est très important dans la construction de la France, oui. Le Moyen-Âge. Est-ce que le sentiment national est né aussi au Moyen-Âge ?
14: Alors, je dirais de façon parcellisée, oui. Alors, l'État est né au Moyen-Âge, reprenons le problème comme cela, parce qu'il y a effectivement tout un corps de fonctionnaires, le terme est anachronique, on les appelle des officiers, de justice, des finances, etc., qui se mettent en place, donc les institutions se mettent en place avec des hommes qui défendent le roi, qui défendent l'institution. Et puis, il y a, en bas, le peuple. Alors, on a tendance à dire que, si vous voulez, l'État est né comme un carcan qui se serait imposé sur le peuple. Mon idée, que j'ai défendue depuis très longtemps, c'est plus compliqué. Autrement dit, le peuple a aussi, d'une certaine façon, choisi d'être sujet, d'en bas. Et là, on rejoint votre question du sentiment national, parce que ils s'attachent à quoi ? Au roi, au royaume, dont ils ont une vague idée, parce qu'il n'y a pas de carte. Et ce sentiment national naît surtout, justement, sur les frontières, aiguisé par la guerre, d'ailleurs, cette fameuse guerre de 100 ans. Et là, on voit des populations qui prennent des décisions pour faire en sorte qu'il y ait le guet, la garde des châteaux, le paiement des impôts, pour tout simplement que ça fonctionne et qu'ils soient protégés, parce qu'ils ont peur.
3: Tout le monde a peur au Moyen-Âge. Hein.
14: Oui, je crois que oui. Mais c'est normal, espérance de vie. Quand vous n'êtes pas mort petit, si vous avez 20 ans, vous avez une espérance de vie de 40 ans, 20 ans de plus, quoi. Alors, ça ne veut pas dire qu'il n'y a pas des vieux. Et c'est un peu, si vous voulez, le paradoxe, c'est-à-dire que c'est une société de jeunes gouvernée quand même par des vieux.
3: Oui, voilà. Les rois, eux, ont bien une sûr. Longévité. Plus
14: parce qu'ils mangent bien.
3: Ils mangent bien, eux. Merci, Claude Gauvard. Votre livre est absolument passionnant. Il s'intitule d'ailleurs passionnément Moyen-Âge. Il vient de paraître chez Talendier. Encore une pause et l'on fonce en 2015 avec le critique de cinéma François Forestier qui venait de publier C'est de la daube.
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9: François Forestier, vous êtes critique de cinéma à l'Obs depuis une éternité, j'allais dire, mais presque, c'est presque ça. Hein. Plus de 20 ans, on vous doit Sans un nanar, un livre qui avait eu beaucoup de succès, puis Le retour des Sans un nanar. Cette fois, vous avez réuni vos chroniques de cinéma parues sur le site web du Nouvel Obs sous le titre C'est de la daube, et c'est paru chez Chifflet et compagnie. Alors, qu'est-ce qui est de la daube pour François Forestier? Je rappelle que vous êtes l'un des critiques les plus sévères du cinéma français aujourd'hui. Par exemple, le week-end du slow cinéma.
18: Ne vous mènera nulle part.
9: Le week-end du slow cinéma à Londres, qui veut réagir contre la culture de la vitesse, c'est de la daube.
18: Ben, c'est compliqué parce que moi je me souviens avoir vu un des films les plus longs de l'histoire du cinéma, qui était un film d'Andy Warhol qu'on avait publié, qu'on avait montré à la Cinémathèque dans les années 60. Ça durait 9 heures, enfin c'était un truc invraisemblable, et puis ça représentait un homme qui dort, c'est tout, c'était un gros plan.
9: Mais c'était de l'art contemporain, c'était pas vraiment
18: c'était de l'art
9: du
18: contemporain,
9: cinéma.
18: Sauf que prévoyant quand même la réaction du public de la Cinémathèque, le gars, Andy Warhol avait mis des gros bras à chaque porte, c'est-à-dire on pouvait pas sortir, quoi.
19: Des
18: sinon il y a des mecs baraqués comme des armoires, des mecs du KGB, quoi. Donc c'était compliqué, il fallait se farcir les 9 heures ou alors distraire un type pendant qu'on sortait par l'autre porte. Moi je suis sorti, hein, je vous le dis tout de suite.
9: Mais bon, c'est vrai que dans les années 60, vous le dites vous-même, François Forestier, l'emmerdement est une valeur noble au cinéma.
18: Absolument.
9: Mais aujourd'hui, on se plaint si souvent que les plans durent 2 secondes. L'idée de faire un week-end du slow cinéma à Londres où on va pouvoir voir l'Aventura de Antonioni, Jeanne Dielman, comment Yukong déplaçait les montagnes de Joris Evans, ou Berlin Alexanderplatz, la série télé de Rainer Werner Fassbinder. Je pensais que vous appelez sérieux.
18: Oui, mais enfin, c'est quand même le slow cinéma, c'est quand même une idée d'anglais, hein, faut pas oublier. Donc ils servent le thé, ils mangent des petits sandwichs, enfin ça se passe quand même relativement sympathiquement. Mais moi je me souviens de l'Aventura quand j'avais 18 ans, j'ai vu ça, j'ai trouvé ça formidable. Enfin ça durait 3 heures, il se passait rien, c'est un mec qui filme des rochers, qui cherche une nana, on sait pas où elle est, et on la retrouvera jamais d'ailleurs, peut-être dans un autre film. Et je l'ai revu il y a pas tellement longtemps, mais c'est terrible, c'est un truc, c'est une punition. Et les films de Romer et les mais on avait, par exemple, les films de Bresson. On se tapait les films de Bresson avec des mecs qui parlaient, qui lisaient comme s'ils parlaient en sous-titres. Et c'était terrible. Déjà, à l'époque, c'était assez ennuyeux. Mais alors maintenant, c'est insupportable, quoi.
9: Il y a le prix visionnaire du Festival du film de Stockholm qui a été remis à Luc Besson pour avoir réalisé Le Grand Bleu il y a un peu plus de 25 ans. Mm-hmm. Pour vous, ça, c'est de la daube aussi.
18: Absolument.
9: D'ailleurs, il faut vous expliquer ce que c'est que le prix visionnaire. Parce que c'est une bonne idée, ça, de remettre un prix visionnaire à quelqu'un qui était en avance, au fond.
18: Alors, il y a beaucoup de cinéastes qui étaient en avance sur le temps. Antonioni, incontestablement, était en avance sur le cinéma ennuyeux. Bon, il y a eu des visionnaires tout le temps. Il y en a qui ont réussi. Hein. Murnau, qui était un...
9: Frédéric Murnau.
18: Oui, Friedrich, qui était un cinéaste allemand. Lui, il a fait des petits films, puis il a fait des films expressionnistes, puis quand il était allé à Hollywood, il a fait des chefs-d'œuvre. Donc, c'est pas toujours... ils sont pas toujours condamnés à faire de la daube. Hein. Donc, il faut quand même leur accorder un petit crédit. avis.
9: Mais dans le cas de Luc Besson, quand on lui a donné ce prix visionnaire, c'était pour Le Grand Bleu. Quelle était la motivation et pour quelle raison est-ce que ça vous a fait fulminer ?
18: Je pense que les jurés devaient être sous. Hein, mon avis, je vois pas d'autre explication. Ou alors, vous avez fumé quelque chose, mais je vois pas. Hein.
9: Vous avez une dent contre les préquels, qui est un nouveau concept hollywoodien. Ça consiste à faire le film qui s'est passé avant, c'est-à-dire Prometheus avant la série des Aliens ou La Planète des Singes, les origines avant les Planètes des Singes. C'est de faire un remake de ce qui s'est passé avant.
18: Bah, c'est-à-dire que c'est vraiment une paresse. Hein. Pendant longtemps, on a fait des reboots, maintenant des séquelles, des numéro 1, numéro 2, numéro 3. On faisait aussi beaucoup de biopics. Ce qui est vraiment
9: plus en plus. En France, on n'en faisait pas, on s'est mis à en faire.
18: Le sommet de l'emmerdement, quand même. Quand vous connaissez la vie de Pasteur, vous savez quand il est né, vous savez quand il est mort, vous allez vous taper un film de 1h45 pour vous expliquer comment il va mourir. C'est quand même terrible. Donc maintenant, ils ont inventé, comme ils n'arrivaient plus. Et puis souvent, il y avait des histoires de droits. On n'avait pas le droit de faire une suite de Batman parce que Batman appartenait à la Paramount, à la Warner. Donc, on pouvait faire des prequels. Des prequels, ça se passe avant. C'est souvent extrêmement pas intéressant, et puis ça explique la jeunesse du héros, ce qui est totalement inintéressant en général.
9: François Forestier, vous racontez dans une de vos chroniques, donc je le rappelle, qui sont intitulées maintenant « C'est de la daube », dans le livre qui les réunit, vous racontez que pour avoir écrit une mauvaise critique sur The Dark Knight, un critique de cinéma américain a été menacé de mort par des spectateurs.
18: Oui, il y a des talibans de cinéma maintenant, il y a des mecs quand on dit du mal de leur... Ouais, c'est vrai, hein. Il y a des espèces de groupes de pression, tout ça c'est à cause des réseaux sociaux bien évidemment, et qui donnent leur avis. Alors, moi je me souviens

0: À prétexte de, quand vous racontez cette histoire du critique de cinéma américain menacé, c'est aussi un prétexte pour revenir sur le gouffre qui sépare, d'après vous, les spectateurs de la critique. Vous dites carrément que les 10 meilleures recettes de l'année du cinéma français sont 10 nanars.
1: Ben oui.
0: Chaque année.
1: Quand vous regardez la liste des films les plus qui sont les plus grands succès du monde entier, c'est autant N'emporte le vent, qui est quand même bon, c'est sympathique, mais enfin c'est quand même pas un chef-d'œuvre, c'est pas Eisenstein, hein. C'est un film qui a été fait par 10 metteurs en scène, qui a été raté, remonté. Enfin bref, moi je veux bien. Il y a toujours les films de Louis de Funès. Hein, Louis de Funès qui est quand même un des comiques les moins drôles de l'histoire du cinéma. Excusez-moi.
0: Ah, vous trouvez vous.
1: Ah, moi je trouve.
0: Parce
1: oui,
0: qu'on peut trouver qu'il a fait de mauvais films, mais tout en lui reconnaissant du talent.
1: Le gendarme et les gendarmettes figurent dans les 10 films les plus grosses recettes. Vous l'avez vu, les gendarmes et les gendarmettes. Louis de Funès en talon haut et en jupette. Enfin, c'est dément.
0: À vous entendre, c'est plus c'est con, plus ça marche.
1: Il y a de ça. C'est un peu comme la politique. Hein.
0: Vous n'avez pas grande confiance dans le genre humain, François Forestier.
1: Comment je suis à cette émission.
0: Pour vous, le succès au cinéma, c'est la fête à Neuneu, c'est le 14 juillet des bas de plafond.
1: Bah, c'est quand même un art populaire de temps en temps. Alors les Américains, c'est un peu différent parce que les Américains ont toujours su, enfin souvent su, faire de l'art populaire et de l'art de qualité. Hein. En France, c'est beaucoup plus compliqué et c'est vrai que les meilleurs films n'ont pas toujours eu les plus grands succès. Hein. C'est pas quelque chose que je vous fais découvrir, hein, Frédéric.
0: Non, certes, mais je me demande comment se fait-il que vous n'êtes pas désespéré par le métier de critique de cinéma dans ce cas-là, parce que vous avez très peu d'influence. Vous
1: non, parce que non, on n'a aucune influence.
0: Aucune.
1: C'est-à-dire que quand j'ai commencé dans le métier, on avait une influence. On pouvait envoyer Jean-Louis Borry, par exemple, pouvait envoyer 500, 1000 ou 2000 personnes voir un film dans le Quartier Latin, 10 000 soleils, un film hongrois qui passait bon. En revanche, il pouvait pas déglinguer un film de Belmondo. Ça, c'était pas possible. Non, il retirait pas un seul spectateur. Aujourd'hui, tout le monde se fout de la critique. Le seul plaisir qu'on a, c'est de lire les papiers. C'est-à-dire, il faut donc que les papiers aient une valeur esthétique ou amusante, ou enfin une valeur que ça soit à peu près bien écrit, quoi. Si un critique écrit de façon emmerdante, alors là, c'est terrible.
0: Donc, en fait, vous pouvez vous faire de plaisir écrire c'est de la daube toutes les semaines.
1: Ben, c'est ce qu'il y a de mieux. Hein.
0: Voilà, les gens s'en foutent complètement. C'est ça. Mais parfois, est-ce que les distributeurs, au moins, qui se chargent de la sortie des films, vous punissent un peu, montrent qu'ils vous ont lu.
1: Une fois, alors vraiment, il y a 30 ans de ça, on m'avait montré un film policier qui était vraiment, alors là, une daube, mais atomique. Un truc, les yeux vous sortaient de la tête tellement c'était con.
0: C'était lequel?
1: Je veux pas vous le citer. J'avais décidé de flinguer le film en révélant la fin. J'avais dit l'assassin c'est machin, donc il y a plus de film. Et là le distributeur m'a envoyé du papier bleu, des trucs, et puis bon, ça n'a jamais été plus loin. Mais enfin,
0: ils n'ont pas fait de procès.
1: Non.
0: Voilà, c'était le critique de cinéma François Forestier qui venait de publier, on était en 2015, hein, ses chroniques de cinéma dans l'Obs sous le titre C'est de la daube aux éditions Chifflet et compagnie. 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On se retrouve demain à la même heure pour la suite. Passez une excellente journée sur Europe 1. Dans un instant, ce sera Europe 1 Nuit.
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2: Bonsoir à tous. La situation demeure particulièrement critique en Gironde, indiquait le Premier ministre. La météo ne va pas dans le bon sens, alerté Sébastien Lecornu. La solidarité s'organise pour les sinistrés et naufragés. Vous entendrez ceux qui ont trouvé refuge au parc des expositions de Bordeaux. Des masques FFP2 pour protéger secours et population, des militaires sur le terrain, un avion militaire pour aider à la lutte des flammes. La 400M est entrée en action. Et les incendies qui ont un effet papillon sur le Tour de France. Demain, la dernière étape est raccourcie. Les explications dans ce journal.
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2: Les prochaines heures peuvent être difficiles en Gironde, c'est l'aveu de Sébastien Lecornu. Le Premier ministre l'a indiqué à la sortie de la cellule interministérielle de crise à Matignon. Après une légère amélioration cette nuit et ce matin, les prévisions météorologiques redeviennent défavorables. Un feu hors norme qui est aux portes de Bordeaux. Selon son maire Thomas Cazenave, l'incendie n'est plus qu'à 15 km de la ville. Un incendie qui a déjà détruit 32 700 hectares.

0: et 140 maisons en Gironde. En tout, 167 000 personnes ont été évacuées, dont 70 000 dans les communes proches de Bordeaux. Et pour 6 000 d'entre elles, elles ont trouvé refuge dans le parc des expositions de Bordeaux, dans les halls 1 et 3, qui ont été transformés en centres d'accueil d'urgence. Le reportage de Wilfried de Villers.
1: Dans cet immense hangar, chacun s'est créé son espace avec les moyens du bord. 3 lits de camp, un tatami en guise de matelas, une table en plastique pour une famille de 5. Un peu plus loin, Monique et Denis, 72 ans, n'ont pu trouver qu'un seul lit.
2: On fera le relais, hein. Il surveillera les animaux pendant que lui dormira ou vice-versa.
1: Les deux retraités jouent au Scrabble pour passer le temps et déjouer la fatigue. Ils se remettent d'une nuit mouvementée, évacués de Saint-Médard à une dizaine de kilomètres de Bordeaux.
2: J'étais bien stressée quand j'ai entendu l'alarme. Je m'y attendais, oui, mais à une quand la sonnerie a retenti sur son téléphone et le mien, ça a été short. Hein.
3: Vous êtes en train de dormir à ce moment-là?
2: Bien sûr.
1: À l'autre bout du hangar, une infirmière vient prendre des nouvelles de Jeanne. Son mari, malade, a besoin de soins, même si elle a réussi à embarquer l'essentiel avant de quitter son appartement.
4: Il a un cancer de la gorge. Tout ce qui est installé à la maison, il faut tout emmener. Les médicaments, l'alimentation, ces doses, ça va pas pouvoir durer. On va être obligé de partir. Tu as rendez-vous avec le docteur, on a des prises de sang.
1: Rentré à la maison rapidement, Ludovic ne pense qu'à ça depuis 3 jours, incapable de fermer l'œil.
5: On est toujours dans l'angoisse. Le retour de voir le village détruit, quoi, ça fait peur.
1: Son village, le Porge, est au cœur des incendies. Par chance, sa maison, il vient de la prendre, est encore debout.
0: Le reportage de Wilfried de Villers à Bordeaux pour Europe 1. Et nous retrouvons à présent dans le nord de la Gironde Christophe Bordet. La préfète Sophie Broca a demandé formellement hier aux maires des communes du nord du département de réfléchir aux possibilités d'accueil qu'ils pouvaient mettre en œuvre pour recevoir des évacués des zones sinistrées. Et aussitôt dit hier, aussitôt fait aujourd'hui, Christophe.
6: Oui, avec une réunion des maires concernés à la sous-préfecture Libourne lors d'un comité d'agglomération. L'État, par cette demande, fait tout pour ne pas être pris au dépourvu. Objectif anticipé, encore et toujours, connaître les capacités d'accueil des uns et des autres en cas d'aggravation de la situation pour déclencher au plus vite des hébergements d'urgence supplémentaires. Quelques exemples. Saint-Denis-de-Pile, au nord de Libourne, 6000 habitants, propose une salle polyvalente qui a l'avantage d'être équipée de douches et de toilettes. Et ce dimanche, les habitants sont invités à faire des dons pour les évacuer, tels que des couverts jetables, des couches pour bébés ou bien encore du café moulu. Autre exemple, Coutras, à quelques encablures de la frontière avec la Dordogne, un peu plus de 8000 habitants. La commune possède plusieurs espaces et pourrait accueillir, si nécessaire, une centaine de personnes, selon son édile Jérôme Cosnard. Les services de la préfecture veulent surtout épingler, retenir les communes qui possèdent une gare afin d'acheminer les éventuels évacués, ce qui est le cas de Saint-Denis-de-Pile ou de Coutras.
0: Christophe Bordet en Gironde pour Europe 1. Et enfin, ajoutons que 30 000 personnes ont été évacuées par ailleurs dans les Landes et quelques 2 000 personnes dans le Var, où un feu très actif a parcouru 4 000 hectares en 5 jours. Des fumées et des flammes qui progressent dans le sud-ouest. Des nouveaux renforts sont dépêchés sur place pour contenir ces méga-feux. 1500 militaires sont mobilisés depuis ce soir pour protéger les biens et les personnes. Et un avion militaire A400M équipé d'un réservoir deux fois plus important qu'un avion Dash est entré en action. Bonsoir Antoine Bienveau.
7: Bonsoir à tous.
0: L'appareil est arrivé ce matin en Gironde et il a pu effectuer son premier largage dès cet après-midi.
7: Oui, une première opération spectaculaire menée près de Lacanau, commune proche de l'océan et assiégée par les flammes. En vol à basse altitude, la 400M a déversé sur une zone encore épargnée par le feu 20 000 litres de produits retardants. Alors le produit retardant, c'est cette substance rouge qui, une fois au sol, permet de ralentir la progression de l'incendie. Il s'agissait donc là d'une première opération en conditions réelles pour la 400M, une réussite technique selon Xavier Titelmann, spécialiste en aéronautique, qui appelle cependant à la prudence.
8: L'avion, il est fait pour voler en très basse altitude, il est fait pour s'alléger de quelques dizaines de tonnes en quelques secondes, puisque c'est ce qu'il fait quand il va larguer des blindés, quand il va faire du parachutage. Mais c'est un avion de plus. Il ne faut pas croire que ça va changer énormément les choses, parce qu'on est quand même sur un manque dramatique qui s'accumule depuis des années. Néanmoins, il a une capacité de largage qui est très importante, c'est quasiment 2 à 3 fois ce qu'on a d'habitude avec un Canadair, et toute aide est bonne à prendre aujourd'hui.
7: Et après ce premier passage, la 400M a dû se ravitailler, mais contrairement au Canadair, canadaires qui peuvent remplir leur soute dans l'océan. L'appareil militaire, lui, doit se réalimenter sur une base aérienne. Une opération au sol qui prend une dizaine de minutes, selon Airbus, son concepteur, en plus donc du temps de trajet entre l'aéroport et les flammes. Selon l'armée de l'air, le premier largage cet après-midi a été un succès et un deuxième pourrait avoir lieu dans les prochaines heures.
0: Merci Antoine Bienveau. L'Agence nationale de la sécurité sanitaire alerte sur les risques que représentent ces fumées pour les organismes humains. Face à ce danger pour la santé, les autorités ont déployé 2,5 millions de masques FFP2 vers la Gironde pour protéger les secours et les populations exposées. Clémence Doronne.
3: Oui, car ces fumées déjà présentes lors de l'incendie monstre de 2022 dans le sud-ouest contiennent des particules fines très nocives, notamment pour les poumons. L'air pollué par l'incendie contient aussi du monoxyde de carbone et du dioxyde de carbone, deux substances chimiques néfastes pour l'organisme. Alors, pour s'en protéger, les autorités recommandent d'abord de garder les fenêtres de votre maison fermées jusqu'à ce que la fumée ne se dissipe. Mais la principale consigne, c'est le port du masque FFP2, comme à l'époque du Covid, surtout pour les personnes à risque. Ces dernières heures, tout a d'ailleurs été fait pour éviter une rupture de stock, comme le détaille Benoît Elbod, directeur de l'ARS de Gironde.
9: La région a été alimentée avec des stocks stratégiques de 1,5 million de masques FFP2 plus 1 million supplémentaires qui arrivent de la région Occitanie, soit 2,5 millions de masques FFP2 pour être sûr de ne pas manquer de masques pour les gens qui seraient soumis à respirer ces fumées et en priorité, bien sûr, pour les personnes les plus à risque qui ont des pathologies respiratoire.
3: Vigilance extrême donc, car les risques sont réels. En plus des infections respiratoires, ces fumées sont aussi susceptibles de provoquer des AVC ou des infarctus à cause des microparticules qui pénètrent dans l'organisme.
0: Clémence Doronne pour Europe 1. Et suite de notre série en immersion avec les pompiers du Var, depuis 2024, le commandement dispose d'une équipe drone, 28 télépilotes, 11 appareils, une aide précieuse pour accomplir des missions de prévention, mais aussi opérationnelles sur les feux qui touchent chaque année le département. Le reportage de Frédéric Michel.
10: De 250 grammes à 4 kilos, de 20 cm à près d'un mètre d'envergure, les drones utilisés par les pompiers du Var ont une fonction de renseignement essentielle. La vue en trois dimensions est un atout. L'adjudant-chef Yannick Tichige, télépilote et chef adjoint de l'équipe drone.
11: On a checké la zone dans laquelle on doit intervenir, identifié les dangers. On a l'autorisation de décoller par l'officier aéro, on va pouvoir faire notre mission.
12: Décollage.
11: Donc nous, les drones, on vole que lorsque les hélicos et les avions ne sont plus sur le chantier. C'est très vite déployable. En 5 minutes, on peut déjà envoyer des photos au commandant des opérations de secours.
10: Le lieutenant Franck Graziano, responsable de l'équipe drone des sapeurs-pompiers du Var.
13: Lorsqu'on allait traiter ce qu'on appelait les lisières ou les points chauds, on envoyait des sapeurs-pompiers qui parfois marchaient pendant 20 minutes. Ben là, le drone est capable de repérer un endroit précis, une température, donner l'axe aux sapeurs-pompiers pour qu'ils y aillent directement ou alors leur dire ce point chaud, ils ne risquent rien. Ils vont avoir leur utilité aussi pour affiner le calcul de la surface qui a été brûlée, de cartographier une zone, de nous donner même les hauteurs de la végétation
10: pour voir notamment les secteurs qui ont été débroussaillés ou qui constituent un danger.
0: Frédéric Michel, correspondant d'Europe 1 dans le Var. Nous reconstruirons, nous réparerons et nous serons présents aussi longtemps qu'il le faudra après les violents incendies qui frappent le pays. C'est ce qu'a assuré Emmanuel Macron dans ces heures où les flammes éprouvent durement notre pays. La France révèle ce qu'elle est, un peuple uni qui se serre les coudes, a également salué le chef de l'État. Et après le vote de plusieurs textes cette semaine à l'Assemblée, la politique devrait progressivement se mettre en pause ces prochaines semaines avant de reprendre de plus belle fin août. L'été, c'est aussi la période que choisissent certains candidats à la présidentielle pour faire campagne, même si d'autres prétendants à l'Élysée estiment au contraire préférable de préserver ses forces pour l'année qui s'annonce. Alexandre Chauveau, à chaque candidat, sa stratégie pour l'été.
14: En concurrence avec Édouard Philippe au sein du Bloc central, Gabriel Attal entend profiter de l'été pour se démarquer. Le candidat de Renaissance multipliera les déplacements en Vendée, dans l'Hérault, le Nord ou la Mayenne. L'objectif, profiter de la plus faible actualité pour faire passer ses messages et tenter ainsi de se rapprocher dans les sondages du maire du Havre. A l'inverse, et comme chaque été, Marine Le Pen joue, elle, la carte de la discrétion. Depuis un déplacement dans la Sarthe au lendemain de son procès, la patronne des députés RN limite ses interventions. Quand il n'y a pas de vent, ça ne sert à rien de s'agiter sur le pont, confie son entourage. La députée du Pas-de-Calais prend des forces à l'aube d'une quatrième campagne présidentielle. Chez LR, Bruno Retailleau devrait lui observer un entre-deux. Son équipe estime que la caisse de résonance est faible pour les politiques en période estivale. Mais le président des Républicains ne s'interdit pas de sortir de sa réserve si l'actualité s'y prêtait. Une stratégie également adoptée par la plupart des autres candidats, tous ayant en tête la rentrée qui marquera une accélération notoire de la campagne.
0: Alexandre Chauveau du service politique d'Europe 1. La 21e et ultime étape du Tour de France de cyclisme, demain amputée de plus de 40 km. Après la présentation des coureurs dans le zoo de Thoiry, ils rejoindront en bus Paris, c'est-à-dire que la traversée des Yvelines puis des Hauts-de-Seine a été supprimée. Les forces de sécurité étant mobilisées par les incendies qui ravagent plusieurs départements français. Les explications du directeur du Tour, Christian Prudhomme.
12: La dernière étape du Tour de France sera réduite. Il y aura bien un village départ à Thoiry dans les Yvelines. Il y aura bien la présentation des équipes. Mais ensuite, les coureurs monteront dans leur bus, iront jusqu'à Paris, jusqu'au circuit des Champs-Élysées, où le départ de l'étape sera donné à 17h50. Il y aura deux tours supplémentaires sur le circuit des Champs-Élysées, c'est-à-dire six tours avant d'effectuer les trois montées vers la butte Montmartre et de connaître ensuite le vainqueur du Tour de France. La situation exceptionnelle, mesure exceptionnelle, bien évidemment. L'étape était prévue à 133 km. Elle en fera finalement 89.
0: Christian Prudhomme au micro d'Axel May pour Europe 1. Et rappelons qu'aujourd'hui, Richard Carapaz s'est adjugé l'étape reine du Tour de France à l'Alpe d'Huez. Lando Norris décroche pour sa part la pole position du Grand Prix de Formule 1 de Hongrie. Le champion du monde en titre britannique a créé la surprise sur l'Hungaroring en devançant lors des qualifications les Ferrari de Lewis Hamilton, Charles Leclerc, Kimi Antonelli, le leader au championnat à partir de la 4e place, Isaac Hadjar de la 8e place, demain à 15h. Un grand prix à suivre sur Canal+. Et côté carnet noir, la chanteuse Marie-Paul Bell nous a quittés. L'interprète notamment de La Parisienne s'est éteinte à l'âge de 80 ans des suites d'une longue maladie. Le dernier bulletin météo à présent de la journée avec vous, Perle Romney, et avec un ciel qui gronde fort ce samedi soir dans le sud-est.
15: Ce samedi 25 juillet, un épisode orageux parfois fort a touché la moitié sud du pays, en particulier du Languedoc à la PACA. Les Bouches-du-Rhône et le Var sont toujours en vigilance orange orage. Le sud-est reste le secteur le plus exposé, avec des orages forts, de la grêle et des rafales, surtout sur le littoral. Et puis ce soir, la zone orageuse va se déplacer vers la Côte d'Azur et les Alpes du Sud. Demain dimanche, le soleil revient du golfe du Lion à la Provence, malgré une matinée encore nuageuse et quelques averses résiduelles au sud-ouest et dans les Alpes. Le nord, il passe à un temps plus gris et faiblement pluvieux, de la Bretagne à la Belgique le matin, s'étendant vers le centre et le Grand Est l'après-midi. Le vent, lui, se renforce nettement avec Tramontagne et Mistral jusqu'à 70 km/h en rafale. Et puis les maximales seront plus respirables partout, 23 à 26 degrés au nord-ouest jusqu'à 31 degrés en région méditerranéenne.
0: Merci Perle Romney. Europe 1, 22h14, place à présent à vos moments les plus forts de votre libre antenne.
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22: Bonsoir à toutes et à tous et bienvenue dans votre libre antenne de ce week-end afin de partager encore une fois les moments les plus forts de la libre antenne, les plus émouvants, les plus remuants. Jusqu'à donc 1h du matin, vous pouvez composer le 01 80 20 39 21, 01 80 20 39 21, numéro non surtaxé de notre standard. Vous pouvez nous joindre aussi au 5 39 21, 75 centimes plus coût du SMS, et à la l'adresse libreantenne@europe1.fr si vous souhaitez réagir à ce que vous entendez sur l'antenne. Belle émission, chers amis.
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22: Bonsoir Annie.
4: Oui, bonsoir Valérie, ça me fait plaisir de vous entendre.
22: Pareil, plaisir partagé.
4: Parce que vos émissions sont intéressantes.
22: Merci beaucoup.
4: Surtout qu'elles traitent de beaucoup de thèmes.
22: Et oui, surtout d'amour tout de même. Alors d'amour, malheureusement, d'amour un petit peu triste parfois, d'amour avec plus d'envolée pour d'autres fois. Amour compliqué, amour difficile, amour
4: tout
22: épanouissant.
4: Tout à fait, voilà.
22: Mais c'est la vie, l'amour c'est la vie, normalement.
4: Tout aussi. À fait, on est fait pour ça, évidemment.
22: Exactement. Alors,
4: mais
22: je vous
4: c'est
22: écoute.
4: C'est pas toujours simple.
22: Ça va, non. Eh bien, je vous écoute, Annie.
4: Oui, ce qui me fait réagir, c'est le monsieur qui a appelé l'autre jour, la semaine dernière, qui avait du mal à admettre la relation de sa fille de 19 ans avec un homme plus âgé.
22: Ah, bah, avec son meilleur ami, c'est ça?
4: Oui, c'est ça, voilà.
22: Voilà, c'était René. Je crois que je l'ai eu tout à la fin de l'émission, la dernière fois.
4: C'est ça, vous devez le rappeler aujourd'hui, je crois.
22: Ah bah voilà, bah, je pense que Nicolas a dû prévoir qu'on le rappelle, forcément, hein, parce que nous,
4: oui,
22: on a plus de parole.
4: Dit.
22: Ah bah voilà, bah, nous, on a plus de parole, donc ça ne m'étonne pas. Alors, ça vous a fait réagir, pourquoi, Annie? D'abord vous avez quel âge?
4: Alors, moi, j'ai 70 ans, et que j'ai eu récemment.
22: Oui.
4: Et à 15 ans, bon, je suis tombée folle amoureuse de mon instituteur.
22: Mmh.
4: Et évidemment, on a vécu un peu secrètement jusqu'à ma majorité.
22: Il avait quel âge, l'instituteur?
4: Ben, un peu comme les Macron, vous voyez.
22: Ah ben justement,
4: ans,
22: c'est ce que j'allais dire, ça nous rappelle quelqu'un, oui.
4: Voilà.
22: D'accord.
4: Et on a vécu une très belle histoire, finalement, et donc... Et j'ai vécu jusqu'au bout avec lui, puisqu'il est décédé d'un cancer du poumon. En 2009, il avait donc 72 ans.
22: Combien d'années de vie avec cet homme?
4: Eh bien, 35. Attendez voir. Mais oui, j'avais 53 ans, donc on s'est mis ensemble vraiment à 19 ans.
22: Oui.
4: J'avais 19 ans, donc 19 à 53, oui, ça me faisait 34 ans.
22: Ah oui, donc en fait, cette histoire a démarré, voilà, un peu bizarrement, vous avez 15 ans, il est votre instit, il est beaucoup plus âgé, mais en fait,
4: oui.
22: L'histoire d'amour, elle prend, puisque vous vivez toute votre vie quasiment avec lui jusqu'à sa mort.
4: C'est ça, tout à fait. Et on a très bien, on s'est toujours bien entendu, et on n'avait pas l'impression que l'âge jouait entre nous, finalement, pas du tout, il n'y avait pas d'âge entre nous, en fin de compte. Et on a eu aussi une fille.
22: Ah oui. Quel âge aujourd'hui, votre fille?
4: Alors, ma fille a 32 ans.
22: Oui.
4: Je l'ai eu un peu tardivement, parce que comme j'avais une rétinite pigmentaire, je ne savais pas trop, au point de vue hérédité, ce qui se passerait. Puis finalement, on nous a rassurés dans la mesure où mon compagnon n'avait rien, donc il n'y avait pas de risque pour la descendance.
22: Oui, et donc tout va bien pour votre fille.
4: Donc tout va bien pour elle, voilà.
22: Ouais. Mais c'est magnifique, cette histoire, quand même. Alors c'est vrai qu'au départ, ça nous fait toujours un peu grincer des dents, on est toujours un peu dubitatif. Puisque vous êtes une auditrice de la Libre Antenne, vous avez dû entendre aussi cet homme qui nous avait appelé. Justement, c'était cet âge-là. Hein. Elle avait 19 ans, il en avait 57, il avait perdu sa famille dans un accident. Et il a lancé un débat dans la Libre Antenne sur justement ces grandes différences d'âge. Et finalement, quand on est heureux, je ne vois pas pourquoi on irait juger quoi que ce soit. La preuve, c'est que vous vous êtes pas trompé, vous, finalement. Hein,
4: ben non, mais ce qui est difficile, c'est avec la famille, l'entourage. Au départ, c'est sûr que c'est très mal vu, c'est pas approuvé, quoi. C'est sûr qu'on a du mal, donc on est obligé de vivre secrètement, et c'est très difficile à vivre au départ.
22: Alors, comment ça s'est passé pour vous? À quel moment vous êtes sortie du secret, et comment ils ont réagi?
4: Ben, au moment de ma majorité. Ça tombait bien parce que Giscard d'Estaing a mis la majorité à 18 ans et j'avais 18 ans cette année-là.
22: Ah ben ça tombait bien, effectivement.
4: Ça tombait
22: là,
4: bien, ça,
22: ouais.
4: Tombait. Donc je suis partie, à ce moment-là, je venais d'avoir mon bac. Je suis partie sur la région lyonnaise, enfin à Lyon exactement, et puis on a vécu ensemble à partir de ce moment-là, quoi.
22: Et votre famille ne savait pas?
4: Ben non, je pense qu'il s'en doutait parce que de toute façon, une ancienne copine avec qui on avait fait une colonie de vacances, elle avait dit à mes parents, donc ils étaient au courant. Mais enfin, je pense que là, ils s'en doutaient, mais je leur avais pas dit que je partais avec lui. Mais enfin, pour eux, je pense que ça a été évident. Mais enfin, bon, ils m'ont ignoré. Après, on a vécu
22: Ils vous ont ignoré à cause de ça?
4: Ah oui, oui, oui.
22: Comment ça s'est passé, ce reniement? Puisqu'ils vous ont renié d'une certaine manière, puisqu'ils vous ont ignoré.
4: Ben oui, parce qui n'admettaient pas cette relation. Pour eux, c'était pas normal, c'était pas dans la norme. Donc, vous savez, à l'époque, c'était pas. Puis même, je pense encore maintenant, c'est pas toujours très bien vécu par la famille. Hein, la preuve du monsieur qui a du mal à admettre aussi. Hein.
1: Et oui. Et oui, est-ce que le temps passant, ils l'ont mieux digéré? Parce qu'en fait, le temps fait son œuvre et le temps prouve aussi l'amour qui perdure.
4: Ben non, non. C'est ma grand-mère plutôt qui a mieux admis la situation, surtout quand elle a su que j'allais avoir ma fille. Elle était toute heureuse. Elle nous a parfaitement admis, vous voyez. Mais mes parents n'ont jamais.
1: Et au bout de combien de temps vous avez eu votre petite fille? Au bout de combien de temps d'histoire?
4: Eh bien, je l'ai eue, j'avais 38 ans.
1: Donc de 15 ans à 38 ans, vous avez vécu avec lui sans que vos parents ne prennent de vos nouvelles.
4: Voilà, tout à fait.
1: C'est incroyable comment on peut renier son enfant juste parce qu'on ne comprend pas son histoire d'amour.
4: Ben oui, c'est difficile.
1: C'est terrible,
4: mais bon,
1: hein.
4: Oui, c'est terrible, mais c'est comme ça, hein, c'est sûr.
1: Oui.
4: C'est sûr.
1: Est-ce qu'à un moment donné, Annie, vous avez douté de votre choix avec la différence d'âge? Jamais?
4: Non, jamais.
1: C'était votre premier amour en plus.
4: J'avais quelques petits flirts avant, vous voyez, de gamin, quoi, quand on est tout jeune. Mais après, ça a été vraiment la première relation très sérieuse, oui.
1: Et comment ça s'est passé? C'est vous qui avez fait les démarches ou c'est lui qui est venu vers vous? Parce que c'est pas évident pour lui non plus de se dire qu'il y a une élève qui tombe amoureuse de lui.
4: Ben, ça s'est fait parce qu'il organisait donc des colonies de vacances, des camps de vacances. Et puis, petit à petit, on a senti qu'on était proches. Je sais pas, ça s'est fait, je sais pas, tout seul, je sais pas comment expliquer. Disons qu'on aimait bien faire les choses ensemble, les activités ensemble. Et puis, on s'est rapprochés petit à petit et ça a été tout de suite très fusionnel, quoi.
1: C'était votre animateur, en fait?
4: Il dirigeait le camp.
1: Ah oui, carrément.
4: Voilà.
1: Hein, carrément.
4: Oui.
1: Et vous avez des frères et sœurs, Annie?
4: Eh ben, j'ai un frère que je n'ai plus parce qu'il est décédé d'un accident de voiture, et puis une sœur.
1: Et comment ils ont vécu l'histoire, eux? Parce que normalement, on est plus proche, quand une famille n'est pas dysfonctionnelle, de ses frères et sœurs.
4: Bon, ma sœur, non, je ne peux pas dire qu'elle l'ait mal pris, non, c'est... Elle l'a vécu normalement, je pense. Non, elle ne l'a jamais critiqué, ça s'est assez bien passé.
1: Oui, donc en fait, il n'y a que les parents qui n'ont pas validé.
4: Ah, c'est les parents, oui, tout à fait, tout à fait. Alors, je voulais vous en parler aussi parce que, justement, moi, dans mon enfance, disons que, je ne sais pas si ce genre d'histoire, de relation, c'est lié aussi à l'histoire d'enfance, parce que, moi, mes parents, surtout ma mère, m'a toujours reproché de l'avoir fait souffrir au moment de ma naissance. Je pense que je n'étais pas désirée non plus. Donc, elle m'a déjà ignorée en tant qu'enfant. Par exemple, quand je me levais le matin, elle tournait la tête. Si je venais l'embrasser, elle tournait la tête, elle ne voulait pas m'embrasser. Elle ne s'est jamais intéressée à mes études, elle ne s'est jamais intéressée à quoi que ce soit, vous voyez. Alors, je me demande si... Puis mon père, c'était comme beaucoup d'hommes de l'époque qui, finalement, ne savent pas manifester leur affection. Je pense qu'il nous aimait quand même. Enfin, il m'aimait quand même, mais il ne savait pas le manifester, vous voyez. Alors, est-ce que mon histoire avec, après, mon compagnon, ça peut s'expliquer par le fait que...
1: vous cherchez surtout de l'affection.
4: Voilà, de l'affection, de la sécurité, du soutien, vous voyez.
1: Bien sûr, de la protection.
4: Puisque vous n'étiez pas protégée,
1: bien sûr.
4: Voilà.
1: Christiane nous demande au 739-21, 75 centimes plus que du SMS, si ce prof était déjà en couple quand vous vous êtes connus.
4: Oui, il était marié.
1: Ah.
4: Mais bon, dans le couple, ça ne marchait pas très bien.
1: Bah, la preuve, d'ailleurs, c'est qu'il a quitté sa compagne pour aller avec vous.
4: Voilà, tout à fait.
1: D'accord. Et vous, ça vous a pas... Parce que là, c'était quand même... Alors, je comprends évidemment d'où vous venez. Hein, donc, forcément, ça biaise un peu les rapports affectifs. Hein, quand on a une mère maltraitante, évidemment. Indifférente, surtout. Mais le fait qu'il soit marié et qu'il soit plus vieux et que vous soyez son élève, ça vous a pas freiné?
4: Non, pas du tout, pas du tout. Le rapprochement s'est fait tellement naturellement que non. Évidemment, je me posais des questions. Je me disais, bon, est-ce que ça sera possible? Est-ce que ça n'a pas posé trop de problèmes? Tout ça, mais finalement, ça se passait tellement bien que non, finalement, les obstacles qui auraient pu se présenter
22: n'étaient plus des obstacles.
4: Voilà, ça n'en était plus. Tout à fait.
22: Ouais, vous étiez vraiment sûr de vous, l'un comme l'autre, en fait.
4: Voilà, tout à fait.
22: Et finalement, le fait que votre mère vous ait renié, est-ce que c'était pour vous, puisque vous étiez, alors on s'habitue jamais hein, à l'indifférence d'une mère, mais finalement vous n'attendiez rien d'elle, puisqu'elle n'avait jamais été...
4: Rien.
22: Voilà. Non. Donc ça a aidé finalement au fait que, bon bah après tout, c'est pas étonnant qu'elle me renie, puisque de toute façon déjà, elle m'a toujours nié,
4: voilà.
22: Y compris dans la vie fœtale, donc finalement maintenant qu'elle me renie...
4: Voilà, donc j'étais complètement détachée d'elle, finalement...
22: Alors, Annie, vous aussi, est-ce que comme Marie, dont on entend encore la souffrance aujourd'hui, à 75 ans, hein,
4: oui.
22: Qui est d'ailleurs cette souffrance qui est comme une empreinte hein, dans son corps, puisque
4: c'est
22: Marie,
4: affreux pour elle, oui.
22: C'est affreux, voilà. Marie nous a livré qu'elle est malade, hein, qu'elle a une maladie très grave des os, à cause aussi, entre autres, hein, parce que moi je crois beaucoup aux psychosomatiques, y compris dans les maladies graves, évidemment, c'est le langage du corps, en raison aussi de cette mère qui a été vraiment... d'une méchanceté extrême.
4: C'est difficile à comprendre, ça part quand même. Hein.
22: La méchanceté extrême ou le psychosomatique ?
4: Oui, quand même.
22: Ah oui, à ce point-là, oui, mais il y a des,
4: ouais,
22: y a des, y a des femmes.
4: Affreux.
22: Oui, mais il y a des femmes qui n'ont pas l'instinct maternel. Hein.
4: Ouais,
22: alors,
4: bien.
22: À la limite, qu'elle n'ait pas l'instinct maternel, bon, admettons. Mais qu'elles aillent jusqu'à la maltraitance, ça c'est une autre histoire.
4: Oui, quand même.
22: Mais
4: oui.
22: C'est souvent de la perversion, c'est souvent de la jalousie, c'est souvent des femmes qui ont été dans une grande souffrance, qui ont été elles-mêmes maltraitées. Bon, je ne les excuse pas du tout. Hein.
4: Oui, bien sûr, ça se retrouve plus ou moins.
22: Voilà, ce sont souvent c'est du transgénérationnel, de l'intergénérationnel, c'est aussi un système familial. Mais est-ce que vous avez pardonné à votre mère ou pas ?
4: Non, je crois que ça m'a laissée indifférente, moi aussi.
22: Oui, vous vous êtes construit sans,
4: voilà,
22: et pas en rébellion, parce que très très vite vous avez trouvé un échappatoire dans ce grand amour que vous avez vécu.
4: Voilà, tout à fait, j'ai pris mes distances, j'ai senti que de toute façon je ne pouvais rien faire de mieux, donc j'étais heureuse par ailleurs, je me suis dit je veux faire ma vie, je prends mon indépendance et c'est tout quoi.
22: Vous avez fait quoi comme travail après Annie, vous ?
4: J'étais enseignante.
22: Ah, aussi enseignante, bah comme quoi, hein. C'était un mentor hein, celui-là, ce prof hein. À tous les niveaux. Et est-ce que votre mère a été une bonne grand-mère ou pas du tout ? Elle a connu votre fille très tard.
4: Alors, elle a été avec le fils de ma sœur, mais avec ma fille, pas du tout. Elle n'a jamais cherché à
22: la connaître.
4: S'occuper. Non, à la connaître, non.
22: Ouais, jusqu'au bout, elle n'a pas validé, en fait.
4: Voilà.
22: Ouais.
4: Alors que ma grand-mère, par contre, adorait ma fille.
22: Mais votre grand-mère, c'est celle qui a été la plus...
4: Alors, c'était la mère de ma mère, ma grand-mère.
22: Oui. Oui, donc ça a sauté une génération, c'est ça, à chaque fois.
4: Ouais.
22: Oui. Et vous êtes grand-mère aujourd'hui, Annie ?
4: Non, je ne suis pas grand-mère, ma fille n'est pas encore mariée.
22: D'accord, donc pas encore, pas encore. Et est-ce que vous envisagez de refaire votre vie, ou c'est trop tôt pour vous poser la question ?
4: Non, je n'ai pas envie de superposer une autre histoire à mon histoire, qui finalement, j'ai envie de la conserver telle que, quoi.
22: Oui, tellement ça a été une grande histoire.
4: Voilà, tout à fait.
22: Ouais. Donc ce que vous voulez dire à René, c'est arrête de t'inquiéter.
4: Voilà, c'est ça, c'est ce que je veux lui dire, que finalement, on peut très bien s'aimer. L'âge, il n'y a pas besoin d'avoir le même âge quoi, pour s'aimer finalement.
22: Bah oui, c'est ce qu'on disait avec Marie-Estelle Dupont, l'amour n'a pas d'âge. Alors quand on l'entend comme ça, ça nous fait sursauter, mais finalement, quand on entend les témoignages, on se dit, au moins, c'est l'amour qui a une chance.
4: C'est ça. Mais je crois que c'est le fait qu'il y ait des normes établies qui font que les gens restent coincés dans ces croyances, quoi.
22: Il y a plein de manières de s'enfermer. Hein. Il y a plein de manières de s'enfermer.
4: Oui, je pense.
22: Malheureusement.
4: Voilà. Donc c'est pour ça que je voulais que ce monsieur comprenne si sa fille est vraiment heureuse quand même avec son ami. Eh bien, ma foi, pourquoi ils ne peuvent pas le vivre ?
22: Eh oui. Vous avez raison, vous en êtes la preuve vivante. Hein. C'est que,
4: tout à fait.
22: Voilà,
4: l'amour tout à fait. Je ne regrette rien du tout, au contraire.
22: Eh oui. Alors, j'en profite pour dire aussi au 739-21, on a Julien qui nous demande de passer à la libre antenne, mais Julien ne nous laisse pas son numéro de téléphone, donc on veut bien le prendre, mais on ne sait pas où le joindre. Et puis, on a un autre auditeur aussi qui a convenu avec Roland de passer dans la libre antenne ce soir. Et c'est pareil, moi je veux bien tout d'ailleurs, mais il faut laisser vos numéros de téléphone, chers amis, sinon Nicolas ne peut pas vous rappeler. Merci beaucoup en tout cas Annie d'être intervenue ce soir sur l'antenne d'Europe 1. Je pense que René va passer tout à l'heure sur l'antenne. Nicolas me dit que oui dans le casque. Donc il pourra d'abord réentendre votre témoignage sur europe1.fr s'il n'était pas à l'antenne avant.
4: Et puis j'espère qu'il sera plus tranquille après le témoignage.
22: En tout cas, vous avez bien fait parce que la promesse de cette émission, c'est que les expériences des uns servent aux autres. Et vous voyez
4: c'est ça, oui, c'est ça. Parce que finalement, on se rend compte qu'il y a quand même d'autres cas hein, qui existent, alors que sinon, on ne saurait pas.
22: Oui, et qui vont dans le même sens à chaque fois. Hein.
4: Et qui vont dans le même sens, finalement, tout à fait.
22: Voilà,
4: tout à fait.
22: Donc faisons-nous confiance lorsqu'on est amoureux.
4: Voilà. Eh bien, écoutez, je vous remercie beaucoup de m'avoir écouté.
22: Merci à vous, Annie, d'avoir pris la peine d'appeler.
4: Hein.
22: Merci beaucoup, vous aussi. Merci.
4: Merci. Au revoir.
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22: Bonsoir Philippe.
25: Bonsoir Valérie.
22: Merci d'être avec nous pour nous parler de quoi ? Dites-moi.
25: Pour approuver votre conseil de ne faire confiance à personne.
22: Oui, j'ai dit quand même que je n'aimais pas le prodiguer. Mais là, ça tombait tellement sous le sens par rapport à Claire que je n'ai pas pu m'en empêcher. Mais je vous écoute. Qu'est-ce qui vous arrive ?
25: Eh bien, moi, il m'est arrivé une aventure savoureuse. J'habite à la campagne, j'habite à une vingtaine de kilomètres à l'est de Vannes.
22: Oui.
25: Et sans voiture, je suis perdu parce que je suis en pleine campagne. Donc, un beau jour, j'ai été dénoncé. On se retrouve aux années 1943-44, la Gestapo. Et j'ai été dénoncé par ma fille et mon gendre. Qui ont dit que je n'étais plus capable de conduire. Bah, j'ai 86 ans, bien sûr.
22: Oui.
25: J'en avais 79 à l'époque.
22: Oui.
25: Et ils m'ont fait interner en hôpital psychiatrique.
22: Oula.
25: Au bout de 11 jours, je suis passé devant le juge des libertés qui a dit que, ben, ma foi, il n'y avait rien dans le dossier. Il m'a relâché.
22: Qu'est-ce qu'ils avaient évoqué ? Pardon, Philippe.
25: Au début de l'année, j'ai reçu une lettre recommandée de monsieur le préfet du Morbihan, qui, dans mon intérêt, bien sûr, me donnait l'ordre de passer une visite médicale dans le mois qui suivait, parce que mon permis rouge, n'est-ce pas, était vieux. Et donc, j'ai passé la visite médicale. Si je ne passais pas cette visite et qu'elle n'était pas positive, dans un mois, on me sucrait mon permis. Hein. Donc, je suis passé devant une médecin spécialiste agréé qui a trouvé que, bon, bah, ma foi, pour un petit vieux, j'étais encore à peu près potable. Mais elle m'a limité mon permis de conduire à 10 km autour de chez moi, en attendant que je passe un contrôle en auto-école.
22: Ah oui.
25: J'ai donc passé le contrôle en auto-école, qui s'est révélé positif. Apparemment, j'ai même surpris le moniteur, mais enfin ça, c'est un détail. Et le préfet du Morbihan a été obligé de me redonner mon permis. Donc, bien sûr, en payant, c'est... bien sûr. Mm-hmm. Et le permis, eh bien, il a été distribué chez ma fille, qui était locataire de ma femme décédée depuis. Elle a gardé le permis. Donc, j'ai fait une déclaration de vol et j'ai de nouveau un permis de conduire qui est valable. Alors là, j'ai été très flatté. Il est valable jusqu'en 2040. Hein. Je suis né en 1939, quand même.
1: Ouais, mais maintenant, 86 ans pour conduire, est-ce que c'est une bonne idée, Philippe ?
25: C'est une bonne idée, oui, oui.
1: D'accord. Vous vous sentez complètement alerte à tous les niveaux, là, pour conduire. De toute façon, on vous a retesté il n'y a pas très longtemps, donc on sait que ça fonctionne.
25: Mais tout fonctionne très bien. À la limite, c'est peut-être ma voiture qui fonctionnerait le moins bien.
1: Comment vous vous entendez avec votre fille, dites-moi ? Parce que là, quand même, elle va très loin, votre fille. Hein ? Oui.
25: Pardon ?
1: Elle va très très loin, votre fille, quand même.
25: Ah ben écoutez, je ne sais pas si je suis pas apte à juger, hein. Mais ma fille et mon gendre sont deux saloperies bien assorties, quoi.
1: Ah ouais, parce que là quand même vous faire interner pour une histoire de permis de conduire, c'est quand même fort de café.
25: Pardon.
1: C'est fort de café là quand même. C'est carrément.
25: Inimaginable. Mais y a plus fort, c'est que ma fille est locataire d'une maison qui appartenait à ma femme.
1: Oui.
25: Ma femme a élevé son fils aîné pendant 13 ans et le plus jeune un petit peu. Mais ma femme était malade, elle avait une BPCO, elle est décédée le 29 avril l'année dernière, et la maison qu'occupe ma fille depuis une bonne vingtaine d'années, pour un loyer absolument ridicule, ma femme a voulu la récupérer. Eh bien non, ma fille est locataire, enfin, occupante sans droit ni titre depuis 28 mois.
1: Oui.
25: Et puis, ma femme est morte en EHPAD.
1: Ah oui, d'accord. Elle a aucune proximité avec ses parents, votre fille, parce que le BPCO, c'est quand même grave.
25: Excusez-moi, je vous entends mal.
1: Je disais, votre fille n'a aucune proximité avec ses parents et aucun respect.
25: Ah ben, elle a une proximité, elle est à 50 mètres de chez moi.
1: Ah oui, en plus, d'accord.
25: Ah oui, non, mais il y a une ambiance d'enfer chez nous. D'enfer, je pèse mes mots.
1: Et vous avez qu'une seule fille ?
25: Non, j'en ai deux.
1: Et la deuxième, comment elle se comporte ?
25: Ah ben, la deuxième, elle serait stupide si elle ne prenait pas ma défense.
1: Pourquoi vous dites ça ?
25: Parce que si ma deuxième fille prenait le parti de sa sœur, c'est clair que moi je vendais tout. Parce que, si vous voulez, j'ai la chance ou la malchance d'avoir un certain patrimoine. Ce patrimoine, c'est moi qui l'ai acquis avec ma femme. Quand mes parents sont décédés, je me suis désisté de la succession en faveur de mes deux filles à 50-50, quoi.
1: Oui.
25: Et puis voilà, bah, l'argent qui tombe facilement, après tout, le petit vieux, il peut bien crever, ça fera notre affaire, quoi.
1: C'était quoi votre profession, Philippe ?
25: Eh bien, j'étais représentant, enfin à la fin, on appelle ça commercial maintenant.
1: Vous regrettez d'avoir fait don à vos filles de l'héritage de vos parents ? Est-ce que vous regrettez aujourd'hui quand vous voyez l'attitude de l'aîné ?
25: Bon, vous savez, il y a une chose, à 40 ans ou à 50 ans, on recherche de l'argent, à 86, vous savez, c'est le cercueil qui nous attend.
1: Non, je ne parlais pas par rapport à l'argent, je ne parlais pas du tout par rapport à l'argent, je parlais par rapport à son attitude, à elle, par rapport à l'argent. Est-ce que c'est parce qu'il y a eu des facilités qui fait qu'aujourd'hui, elle se comporte comme ça, extrêmement légère, justement, quant à cet argent, et quant au désir d'en avoir encore plus?
25: La succession de mes parents, c'est pas des sommes extraordinaires, c'est de l'ordre de 30 000 euros. Hein. Mm. Enfin bon, moi, on ne m'a jamais fait cadeau de 30 000 euros, hein, je vous rassure.
1: Comment vous expliquez son attitude? Comment vous expliquez l'attitude de votre fille aînée?
25: Je pense que elle a mené grande vie avec son mari, qui l'a largement encouragé. À une époque, bon, c'était notre fille aînée, n'est-ce pas? Elle avait toutes les vertus, et on était prêt à tout pour elle. Ce qu'on a fait, finalement, bêtement. Vous savez, j'avoue que je suis un peu dépassé.
1: Ouais, vous avez renoncé à trouver une explication?
25: L'explication, je pense que je n'en ai pas l'absolue certitude, si vous voulez. Je pense qu'elle a défiscalisé en achetant un appartement dans le sud-ouest et je pense qu'elle a eu les traites à payer, bien sûr, mais je pense qu'elle n'a pas eu de locataire parce que cet appartement était destiné à des petits vieux. Mais ça, je ne peux pas...
1: L'affirmer.
25: Je n'ai pas la preuve, si vous voulez. Hein.
1: Oui. On a Anne au 739-21 qui vient d'écrire un SMS et qui dit « Il y a vraiment des abus dans ce pays. Un préfet demande à Philippe de passer une visite médicale. On aime infantiliser les gens en France. »
25: Mais c'est absolument vrai. On nous fait croire que bon, un Poutine va arriver demain matin à Paris, que enfin les Palestiniens, c'est capital pour nous. Bon, bah chacun chez soi et Dieu pour tous.
1: Comment s'entendent vos deux filles entre elles? Parce que la cadette.
25: Maintenant, elles ne peuvent plus se voir. On a eu récemment. Parce que le permis de conduire, c'était une chose, ça permettait de me mettre en EHPAD, et j'étais pas reconnu apte. Mais un jour, j'ai reçu la lettre recommandée du préfet, mais 8 jours après, je recevais un courrier non recommandé, cette fois de Monsieur le procureur de la République, qui voulait me mettre sous tutelle. Et je passe... pour vous donner une idée, depuis 7 ans, j'ai vu 2 fois 3 psychiatres.
1: Ah oui.
25: Et lundi prochain, je vois un médecin spécialiste gériatrique, etc., ma mise sous tutelle. Enfin, je pense que j'ai pas de gros risques, mais enfin bon.
1: Ah oui, parce que quand on vous entend, on se dit quand même que c'est abusé, hein, c'est le cas de le dire. Cela dit, c'est terriblement d'actualité l'histoire du permis de conduire, parce qu'on a quand même, je crois, l'Europe qui vient de voter le fait que, et c'est seulement l'Europe, c'est pas chez nous encore, hein, que tous les 15 ans, il va falloir repasser une forme de permis de conduire pour vérifier si on est toujours apte à conduire. Hein. Évidemment, tout cela étant payant, évidemment. Hein. Voilà.
25: L'Europe dirige la France maintenant? Qu'est-ce que c'est que cette histoire? Moi, je vous cache pas que j'ai voté contre l'Europe toujours. C'est lamentable. Chacun chez soi.
1: Alors, on a Anne Bénédicte qui vient de composer le 01 80 20 39 21 et qui souhaite intervenir dans notre échange. Philippe, bonsoir, Anne Bénédicte.
3: Oui. Bonsoir. Je voulais vous donner un conseil que j'ai entendu sur votre antenne et qui personnellement a été utile. Et je suis très contente de pouvoir le donner avant que ce monsieur ne voit le gériatre lundi. Excusez-moi, j'ai oublié votre prénom.
1: Philippe.
25: Philippe, oui.
1: Alors, on vous écoute.
3: Philippe, je suis un tout petit peu plus jeune que vous, mais pas tant que ça, finalement. Et moi, il y a quelqu'un qui m'a fait une dénonciation calomnieuse pour essayer d'obtenir, effectivement, un risque de mise sous tutelle. Donc, j'avais entendu à l'antenne d'Europe 1 ce qui s'appelle le mandat de protection future. Et je peux vous dire que quand j'ai passé la consultation psy obligatoire, le psy a fortement réagi positivement quand je lui ai dit que j'étais en train de faire établir un mandat de protection future. La grande différence par rapport aux tutelles ou aux curatelles, c'est un, que vous choisissez vous-même la personne qui risque d'être votre tuteur, curateur ou tout ce que vous voulez, parce que très souvent, quand ça vous est attribué, sinon vous n'arrivez pas à en sortir. Deux, que cette entre guillemets tutelle ne va s'appliquer que pendant la période où vous pourriez en avoir besoin, par exemple pendant une hospitalisation. C'est-à-dire qu'en fait, pour que ça soit déclenché, il faut que la personne qui, ou les personnes qui sont en charge de, avec vous, de veiller sur vous, et votre médecin, vous déclare effectivement inapte à pouvoir mener vos affaires pendant un certain temps. Et cette tutelle curatelle s'interrompt d'elle-même le jour où on vous estime à nouveau capable.
1: Merci beaucoup de l'information, Anne-Bénédicte.
25: Je vous arrête. Excusez-moi,
3: je vous arrête.
25: Je vais vous dire, j'ai toujours pas compris. Mon médecin traitant, qui ne me connaissait pas, il n'y avait que 18 ans qu'il était mon médecin traitant, il est arrivé avec ma fille et mon gendre pour me faire interner il y a 7 ans.
1: Ah, il vous a trahi aussi.
25: Un médecin qui exerce à Questembert.
1: Il vous a trahi aussi.
25: Pardon ?
1: Il vous a trahi aussi.
3: C'est-à-dire qu'il a cru sa fille.
25: Je ne sais pas ce qui s'est passé. Est-ce qu'il a été payé? Est-ce que j'ai pas compris. Si vous voulez,
3: il l'a fait de bonne foi sur les indications de votre fille, le médecin. Lui,
25: il a été de très mauvaise foi. Hein, ça, c'est indiscutable.
3: Ah bon, d'accord. Mais par contre, si j'ai bien compris, vous allez rencontrer un gériatre lundi, qui lui sera peut-être plus neutre. Et qui peut peut-être éventuellement être le médecin ici comme référent dans ce problème.
25: Ouh là là, alors là, vous savez, moi, j'ai plus confiance en personne.
3: En tout cas, s'il y a quelqu'un en qui vous avez confiance, choisissez-le pour être ce fameux
1: mandat de protection future.
3: Le médecin tout seul ne peut pas estimer que vous avez besoin, ni la personne à qui vous allez confier au niveau. Votre futur mandataire. Il faut que les deux soient d'accord. Donc, si le médecin dit quelque chose, mais que le mandataire dit non, moi, je n'ai pas constaté ça, la mise sous protection ne s'établit pas.
1: Par contre, Philippe, est-ce que vous avez quelqu'un de confiance, éventuellement, si toutefois ça se présente ?
25: Mais si vous voulez, je ne veux absolument pas, même pas le mandat de protection future. J'ai prévu dans mon testament, c'est entre les mains du notaire, parce que j'ai un testament qui est fait, compte tenu de l'ambiance, c'est un testament rédigé par deux notaires de deux études différentes. Là, je suis assez blindé.
1: Ah oui, vous êtes prudent maintenant. Hein. Franchement, vous êtes prudent.
3: Oui, mais monsieur Philippe,
25: si vous voulez.
1: Attendez, chacun son tour, chacun son tour. Anne-Bénédicte.
25: Oui.
3: Votre testament, il ne prévoit les choses qu'après votre décès. Je suis désolée, mais c'est comme ça. Alors qu'en fait, ce qu'il faut, et ça peut aller très très vite, les mises sous tutelle, sans qu'on ait le temps de réagir, ce qui compte, c'est de vous protéger aujourd'hui.
25: Oui, alors...
3: De vous protéger contre un risque de mise sous tutelle pour lequel, si vous êtes mis sous tutelle, vous ne pourrez plus rien faire. Vous pourrez avec comme certains, sans... par semaine, quel que soit vos revenus. on entend.
25: Ah, mais c'est d'ailleurs le problème. C'est une question de fric, hein, c'est tout.
3: On entend sur cette antenne des gens qui sont foutus. Et des choses aberrantes de ce qu'ils ont à vivre.
1: Ah oui, donc avec une difficulté à en sortir.
3: Oui, ça, exactement.
1: C'est
3: pour ça que le jour où quelqu'un a expliqué sur cette antenne aussi cette histoire de mandat de protection future, je vous assure que ça venait de me tomber dessus, que j'avais ce risque-là, et que j'ai ouvert tout grand mes oreilles, que j'ai noté tout de suite. Et d'ailleurs, si vous avez confiance en un notaire, ça peut être même établi chez le notaire. Parce que le notaire pourra prouver que vous étiez en pleine possession des moyens.
1: Oui. Et Anne-Bénédicte, vous, dans votre cas, aujourd'hui, tout se passe bien.
3: Oui, même, j'ai pas encore terminé de l'établir, mais j'ai deux personnes de confiance. Bon, c'est vrai que j'ai la chance d'avoir un médecin traitant qui est plutôt sympathique, mais je peux vous assurer que rien que le fait d'avoir dit que j'étais en train de le faire, le psychiatre que le procureur m'avait sommé d'aller voir, il avait déjà commencé à s'ouvrir petit à petit, ce psychiatre, mais ça a été magique. Quand j'ai prononcé les mots mandat de protection future en cours d'établissement, ça a été magique.
1: On a Véronique au 739-21, Philippe, qui dit « Cher Philippe, soyez tranquille pour la visite du psychiatre. Vous avez beaucoup d'humour et de répartie. Si j'avais eu envie de me recaser, j'aurais demandé votre main pour agacer votre fille. Dormez tranquille. » Et on a Cyprien qui écrit pour Anne-Bénédicte que vous êtes d'une grande lucidité et que vous avez totalement raison.
25: Donc, bah écoutez, c'est très gentil, je les remercie tous et toutes.
3: Renseignez-vous, il y a de très très belles choses sur Internet. Vous tapez mandat de protection future, vous tomberez sur 3 ou 4 articles qui vous diront beaucoup de choses et qui vous permettront peut-être
1: de prévenir, exactement. C'est déjà une solution qui vous est offerte.
3: Je vous assure que la mise sous tutelle, on n'a parfois pas le temps de la voir venir et qu'on ne peut plus s'en dépêtrer. Et ça, mon notaire me l'a dit. Si votre fille aînée veut vous faire mettre sous tutelle, surtout si le médecin est de son côté, elle risque d'y arriver sans que vous le voyez venir.
1: Surtout qu'elle a l'air très tenace, votre fille aînée, quand même, Philippe. Hein,
25: ah oui, ça c'est une grosse qualité.
1: Oui, elle est quand même très tenace.
3: Protégez-vous d'elle.
25: Pardon ?
3: Protégez-vous d'elle.
25: Ah ben, rassurez-vous, je me protège. Et je me protège aussi de mon gendre, parce que quand j'ai été libéré de mon hôpital psychiatrique, il a défoncé ma porte pour venir me frapper. C'est sympa quand même, hein, le 24 décembre.
1: Vous avez déposé plainte ?
25: Eh bien écoutez, j'ai tellement déposé de ceci, de cela, que je finis par me demander si j'ai déposé assez de plaintes.
3: Ça risque de se retourner aussi contre vous.
1: Oui, vous avez raison.
25: Vous voyez, qu'est-ce que vous voulez ? Quand vous vous faites agresser, vous êtes obligé de réagir.
3: C'est vrai.
1: Oui, selon le nombre de plaintes ou de mains courantes, Anne-Bénédicte a raison, ça peut être utilisé contre vous. Parce que ça peut passer pour une pathologie.
25: Ah, alors, je ne peux plus rien dire.
1: Vous pouvez dire, mais...
3: Non, mais protégez-vous.
1: Voilà.
3: Ne dites rien, surtout à votre fille aînée, mais protégez-vous. Je vous assure.
25: Mais rassurez-vous, ça fait 7 ans que je me protège. Hein.
3: Non, mais protégez-vous légalement, c'est ça que je veux dire.
25: Oui.
3: Parce que vous protégez ce bien, mais s'il y a...
25: Écoutez, hein,
3: si votre notaire est de votre côté,
25: j'ai une avocate qui me semble être performante, c'est la même que celle de ma fille. Bon, pour vous donner une idée, ma fille aînée conteste même le testament de sa mère. Elle est occupante, donc sans droit ni titre depuis 28 mois, de la maison que ma femme lui avait louée. Ma femme a fait un testament qui est absolument incontestable, avec deux notaires, etc. Mais ça n'empêche pas de contester et de rester en place.
3: C'est possible, mais monsieur Philippe, j'étais au moment où quelque chose, je ne sais pas exactement quoi d'ailleurs, a été déposé contre moi. J'étais encore médecin en exercice. Et malgré tout, il a fallu que je prouve que j'étais psychologiquement en état d'assumer mes propres biens.
1: Non, mais c'est hallucinant, Anne-Bénédicte, ce que vous nous expliquez.
25: Je connais, hein. Je vais vous dire, je n'ai pas toujours rigolé. Maintenant, j'ai quand même un petit peu d'humour.
3: Ça ne suffit pas de voir un psychiatre. Je vous assure, ça ne suffit pas. Je vous assure, moi j'y suis allée avec l'humour, j'y suis allée avec un dossier, mais les mots magiques, ça a été mandat de protection future. Et ça, je remercie, j'en profite pour remercier Europe 1 et la Libre Antenne de ce conseil. Vraiment. Vraiment. Surtout que ça ne vous engage à rien tant que vous allez bien.
25: Oui, mais si vous voulez, je pense ne pas aller trop mal. Mais ma foi, puisque tout le monde, c'est-à-dire le préfet, c'est-à-dire le procureur, c'est-à-dire que sur les 6 psychiatres que j'ai vus, qu'on m'a imposé, bien sûr, on m'en a imposé 5. Le 6e, c'est moi qui l'ai sollicité parce que
1: pour lui parler des 5 autres, c'était pour lui parler des 5 autres et de ce que vous viviez, non, le 6e.
25: C'était pour démontrer que la psychiatre qui m'avait été désignée par monsieur le procureur de la République m'a fait m'a trouvé à la fois schizophrène par

0: me fait interner, que j'ai un avocat qui s'occupe, parce que finalement l'hôpital de Saint-Avé n'a pas fait son boulot, ils ont pris fait et cause pour mon ex-médecin traitant, parce qu'il n'y a pas besoin de vous dire que quand je suis sorti de l'hôpital psychiatrique, une des premières choses que j'ai faites, c'est d'aller répudier mon médecin traitant, que j'en ai eu un autre qui a eu le temps encore de partir à la retraite, qui vient de partir à la retraite il y a quelques semaines. J'ai vu son remplaçant et tenez-vous bien, on a fait connaissance, il a téléphoné à ma fille pour dire ce qu'il arrive à votre père, c'est pas possible, il y a quelque chose qui va pas. Alors, il m'a semblé normal, et qu'est-ce que c'est que cette histoire? Et ma fille a confirmé, ma deuxième fille, hein, bien sûr.
1: Ah, d'accord.
0: Ah, mais c'est une histoire...
1: Une histoire sans fin.
0: Pardon?
1: Une histoire sans fin.
0: Sans fin, oui, finalement, ça arrangerait tout le monde que je casse ma pipe, hein.
2: Oui, mais je vous assure que si vous êtes mis sous tutelle, ça arrangera autant votre fille. Parce que les conseillers ne sont pas les payeurs. Donc moi, le conseil que je vous l'ai donné, vous irez pas regarder de plus près. Vous le ferez ou vous ne le ferez pas. Mais ça ne vous coûte rien de le faire ou juste un acte chez le notaire.
1: Oui.
2: Et je vous assure que comme protection,
1: il y a pas mieux.
2: C'est vraiment...
1: Il y a pas mieux.
2: Il y a mieux sûrement, mais c'est vraiment assez extraordinaire.
1: Merci beaucoup, Anne-Bénédicte et Philippe. On arrive au terme de cette émission. Merci beaucoup, beaucoup d'être intervenu ce soir sur l'antenne d'Europe 1. Et merci à vous, Anne-Bénédicte, de nous avoir donné cette information, nous rappeler cette information que vous avez apprise sur l'antenne d'Europe 1, le mandat de protection future pour se parer aux mises aux tutelles éventuelles et sous curatelle également. Merci à vous deux. Prenez bien soin de vous.
0: Merci. Oui, rassurez-vous, je prendrai bien soin de moi.
1: Au revoir. Au carillon d'Europe 1, il est 23h. Le Flash Info vous est présenté par Frédéric Joncheret. Bonsoir Frédéric.
3: Bonsoir Valérie, bonsoir à tous. La situation demeure particulièrement critique en Gironde, indiquait le Premier ministre. Les prévisions météorologiques redeviennent défavorables, alerte Sébastien Lecornu. L'incendie en Gironde sera long à combattre et tant que le feu n'est pas fixé, il n'y aura pas de réintégration des personnes évacuées. Ce prévient pour sa part le ministre de l'Intérieur, Laurent Nunez. La Gironde, un département en souffrance. La préfète a dressé le triste bilan de 32 700 hectares ravagés, 140 maisons détruites et 54 blessés du côté des sapeurs-pompiers. 8000 nouvelles évacuations sont ordonnées aux abords de Bordeaux. Cela porte à 175 000 le nombre de personnes évacuées en Gironde. 6 000 ont trouvé refuge au parc des expositions de Bordeaux, transformé en centre d'accueil d'urgence. Bordeaux, où le feu est aux portes de la ville, selon son maire Thomas Cazenave, l'incendie n'est plus qu'à 15 km de la ville. 30 000 personnes ont été évacuées, également dans les Landes et quelques 2000 dans le Var, où un feu très actif a parcouru 4000 hectares en 5 jours. 1500 militaires sont mobilisés depuis ce soir aux côtés des pompiers pour protéger les biens et les personnes. L'A400M est sur le front des flammes. L'avion militaire a débuté ses largages de produits retardants cet après-midi, notamment sur l'Acano. Le gros porteur était testé depuis plusieurs jours avec un kit de largage pouvant déverser depuis sa soute 20 tonnes, l'équivalent de 2 avions Dash. Seuls 7 des 12 canadairs français étaient opérationnels aujourd'hui pour lutter contre les feux en raison des opérations de maintenance des avions. Auprès du Figaro, le secrétaire général adjoint du syndicat national du personnel navigant de l'aéronautique civile, Éric Durand, dresse un constat d'échec de la politique menée ces dernières années pour assurer cette disponibilité des canadairs. Attaque de missiles dans le sud-ouest de l'Arabie Saoudite. Elle a été revendiquée par les rebelles houthis du Yémen. Ils disent avoir riposté à des frappes de Riyad sur un port de la côte ouest du Yémen qu'ils contrôlent. Des insurgés pro-Iran qui ont pris pour cible des navires circulant en mer Rouge ces derniers jours. Donald Trump multiplie les attaques frontales contre les médias et les démocrates. 3 mois après la tentative d'assassinat contre le président des États-Unis, le grand gala de la presse faisait son retour hier à Washington. Trump a de nouveau évoqué un troisième mandat, pourtant interdit par la Constitution américaine, avant d'assurer qu'il ne faisait que plaisanter. La 21e et dernière étape du Tour de France raccourcit demain à

0: 89 km. Cela permettra de redéployer vers les départements touchés par des incendies une partie des forces de sécurité intérieure qui se trouvaient sur la Grande Boucle aujourd'hui. C'est le Colombien Richard Carapaz qui l'a emporté à l'Alpe d'Huez. C'est sa deuxième victoire sur ce tour. Et puis Lando Norris décroche la pole position du Grand Prix de Formule 1 de Hongrie. Le champion du monde en titre a devancé les Ferrari de Lewis Hamilton. Et Charles Leclerc, le leader Kimi Antonelli, ne s'élancera que de la quatrième place. 23h03, retrouvez la suite des moments les plus forts de votre libre antenne.
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2: Bonsoir et bienvenue dans les meilleurs moments et sans doute les moments les plus forts de la libre antenne de cette semaine. N'hésitez pas tout de même à composer le 01 80 20 39 21, 01 80 20 39 21, numéro non surtaxé de notre standard. Et vous pouvez aussi nous écrire pour réagir à ce que vous entendez à l'antenne au 7 39 21, 75 centimes plus coût du SMS. Bonne émission.
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2: Bonsoir Alexia.
3: Bonsoir.
2: Vous nous appelez de quelle région de France? Parce que comme c'est l'été, on a envie de rêver un petit peu.
3: Bien sûr, j'appelle depuis la Drôme.
2: Vous avez quel âge Alexia?
3: 34 ans.
2: Alors vous nous appelez pour nous parler d'amour.
3: Exactement.
2: Alors je vous donne la parole.
3: Bah, comment vous dire que ça fait 16 ans que je suis avec mon mari.
2: Oui.
3: Que depuis nos 18 ans.
2: Ah.
3: Exactement.
2: Premier amour?
3: Enfin moi 18, lui 19, oui.
2: Premier amour, premier amour durable donc. Magnifique.
3: C'est ça, avec des hauts, des bas, bien sûr. On a eu une petite séparation aussi. Mais on va dire qu'on s'est toujours battu, on a toujours essayé de faire un maximum pour notre histoire, quoi.
2: Comment ça s'est passé, la rencontre? C'était un coup de foudre?
3: Pas du tout.
2: Alors, c'était comment? Vous ne l'aviez pas calculé au départ? Parce que vous étiez jeune, hein?
3: Non, oui. Ben, je l'ai rencontré exactement quand j'avais 16 ans. On était dans la même classe au lycée. Et bon, après, c'était un collègue de classe de base, on s'entendait bien, ça se passait bien, voilà, on discutait sans plus, et en fait, on a appris à se connaître. Voilà. Et en apprenant à se connaître, on a découvert nos atomes crochus, les points communs qu'on pouvait avoir.
2: Donc ça a démarré par une amitié?
3: Oui, totalement.
2: Ah, est-ce que ça, c'est le secret d'un couple durable, d'après vous?
3: Moi, je trouve que oui. Après, ceux qui ont des coups de foudre, j'ai des amis autour de moi qui ont eu des coups de foudre et ça fonctionne encore et je trouve ça magnifique. Mais la relation est différente pour moi, d'après mon point de vue. Mais nous, c'est une amitié de base et ça dure.
2: Et c'est-à-dire quand vous dites c'est différent, c'est parce que vous, il y a plus de complicité? Parce que souvent, quand on est amis, on est hyper complice, parce qu'on se dit beaucoup de choses. Parfois, on dit plus de choses à son ami, d'ailleurs, qu'à son compagnon.
3: On s'est connus amis, donc on a vu une facette différente de l'autre, au final. Vu qu'on était amis avant d'être amoureux, donc on s'est connus autrement.
2: Mmh. Combien de temps, l'amitié entre vous, avant d'être amoureux, justement, comme vous dites?
3: 2 ans.
2: Ah oui, donc vous avez vraiment pris le temps.
3: Oui.
2: Et comment ça s'est transformé? Parce que parfois, on hésite à justement basculer dans le sentiment amoureux parce qu'on ne veut pas gâcher l'amitié.
3: Oui, bah ça justement, je ne sais pas. Ça s'est fait tout seul, on va dire. Parce qu'après, on était jeunes, on avait 18-19 ans, donc on s'est dit pourquoi pas. Étant jeune, on a dit pourquoi pas essayer, se lancer, on voit ce que ça donne.
2: Ah
3: et
2: donc,
3: on s'est lancé.
2: Ah donc vous ne vous êtes pas dit à un moment donné, on risque de gâcher notre amitié si ça se passe mal en tant que,
3: non,
2: que
3: même
2: plus
3: pas.
2: Non, du tout.
3: Non, même pas. Non.
2: Vous étiez confiante, vous, Alexia?
3: On va dire ça comme ça. On va dire qu'on s'est jeté à l'aveugle dans le truc, surtout.
2: C'était plus fort que vous?
3: Je sais pas. On était attirés l'un par l'autre, ça c'est sûr. On avait envie d'essayer. Du coup, on s'est dit, bah, pourquoi pas ne pas essayer? Qu'est-ce qu'on a à perdre? Bah, oui, notre amitié, mais au final, autant essayer que plutôt vivre sur des regrets.
2: Oui, bah, c'est très, très raisonnable hein, comme point de vue. Parce que de toute façon, qu'est-ce qui peut arriver, au pire du pire?
3: C'est ça, au pire on ne se parle plus. Mais bon,
2: voilà.
3: On parle encore, du coup, on est encore ensemble.
2: Oui, c'est ça, exactement. Alors, à partir de quand vous vivez ensemble, comment ça s'organise ce début d'histoire entre vous?
3: Alors, ben, du coup, on est encore étant étudiants, c'est un peu compliqué. On s'est rencontrés au lycée, mais on a changé de lycée, on est tous les deux allés dans des lycées différents. Donc, c'était un peu une histoire à distance, vu qu'on n'était pas dans le même lycée, même si on essayait de se voir tous les week-ends, des choses comme ça. Donc déjà, en tant qu'étudiant, ben, on n'a pas forcément les moyens, c'est un peu compliqué, mais on a tenu le coup. Et ensuite, dès le début de notre relation, moi j'ai appris rapidement que j'étais malade. Je suis tombée malade de lymphome de Hodgkin.
2: Ah, c'est une forme de leucémie, il me semble. Hein,
3: c'est ça, voilà. C'est ça, une forme de cancer.
2: Ah oui, jeune donc, en plus, là. Vous aviez 17-18 ans.
3: Oui, j'avais 18 ans.
2: Oui.
3: Donc, dès le départ, moi, je lui dis, dans ces cas-là, bah, on arrête, ça sert à rien. Il m'a dit, non, je préfère rester. On continue ensemble, quoi qu'il arrive.
2: Oh, c'était un jeune garçon qui était déjà bien. Hein.
3: Ah oui. C'est pour ça que ça a aussi cimenté, déterminé notre relation. Est-ce que ça perdure, ça a aidé, quoi.
2: Ah oui. Puis il a dû vous être d'un grand, grand secours.
3: Oui, il était là à chacun de mes traitements, mais les jours de mes traitements, généralement, il était là avec moi. Il m'accompagnait. Pour pas que je sois seule.
2: Oh, c'est magnifique. Ouais, c'est magnifique. Ça, effectivement, ouais. Ben, une fois qu'on passe cette épreuve-là à deux, il n'y a plus grand-chose qu'on ne peut pas traverser.
3: C'est ça. Après, il y a eu nos études et il a fallu qu'on se mette. Enfin, on a décidé d'habiter ensemble, enfin, au bout de 5 ans. Au bout de 5 ans, oui.
2: Ouais.
3: Et c'est là où les choses. Pas compliqué, mais en fait, on s'est découvert sous un autre aspect, sous un autre point de vue, en vivant ensemble. Et on va dire que ça nous a ébréchés l'un l'autre. Donc, on a préféré se séparer, faire une pause de 9 mois. Parce qu'il fallait qu'on se retrouve en tant que personne. Parce qu'avec tout ce qui nous est arrivé entre la maladie, les études, tout ça, il a fallu qu'on fasse une petite pause pour essayer de se retrouver, savoir qui on était et qui on voulait être.
2: Mais vous êtes drôlement sage, Alexia, hein? Est-ce que c'est la maladie qui vous a rendu si sage?
3: Je dirais plus mes parents.
2: Oui, bah, oui, c'est pas mal aussi de leur rendre hommage, c'est vrai. Oui. Mais parce que c'est tellement raisonnable de se dire ça. Ça a été tellement lourd à porter, les études, la maladie, cette traversée, qu'il fallait qu'on se retrouve chacun pour mieux être ensemble ensuite. C'est un peu ça votre démarche.
3: C'est ça. Ben, sur le coup, ça ne s'est pas pensé comme ça, parce que ça a été une déchirure plus qu'autre chose. Mais en y repensant, parce qu'on a continué à garder contact tout du long, pendant notre séparation, parce que moi, j'ai eu plusieurs décès à la suite qui m'ont beaucoup fragilisé au sein de ma famille. Donc, lui, il est resté en contact avec moi, il ne m'a pas lâché. Donc, du coup, ça nous a aidés et ça nous a permis de nous retrouver à l'extérieur, de vivre plus ensemble et de faire un point en se disant ben, en fait, on a besoin de ça pour savoir qui tu es et qui je suis. Et pourquoi pas mieux se retrouver plus tard.
2: Et les deux étaient raccords.
3: Oui.
2: Wow, ah oui. Quelle maturité dans votre couple, hein, parce que pour que les deux acceptent de faire ce break, de prendre ce risque, quand même, c'est un risque de faire un break dans un couple, oui. Chacun retrouve sa liberté. Oui. Après, bon, logiquement, il y a la confiance qui s'est instaurée, il y a les sentiments, il y a tout ça, mais on prend un risque.
3: Après, ça n'a pas été fait sans larmes, sans heurts. Voilà, on était quand même jeunes, même si on était très épris l'un de l'autre. Mais voilà, il fallait que, de toute manière, il y ait une coupure.
2: Ah oui, mais il y avait des disputes, il y avait quelque chose de tangible.
3: On discutait énormément, c'était difficile. Nos emplois du temps ne correspondaient pas à l'époque avec nos deux emplois. Donc c'était tendu, donc il fallait à un moment donné que l'un ou deux fasse stop, c'est moi qui dis stop, pour qu'on puisse se retrouver. Et c'est lui qui a décidé qu'on gardait le contact aussi, parce que moi j'ai eu ce qui s'est passé dans ma vie, il voulait quand même garder le contact avec moi, et ce qui nous a permis qu'on se revoie plus tard, mais sous un autre jour, encore une fois.
2: Mmh.
3: Et il fallait grandir.
2: Oui, mais c'était extrêmement raisonnable, sinon vous alliez dans le mur en fait, c'est ça?
3: Ah mais tout droit, à fond.
2: Et vous étiez prête, vous, à prendre donc ce risque que peut-être... lui, c'était pas sa décision. Donc, cela dit, c'était pas vous qui preniez vraiment le plus grand risque. Qui retrouve quelqu'un ou qui tente une autre expérience ailleurs ou des choses
3: c'était
2: comme ça.
3: C'était le jeu. Comme on dit, c'était le jeu.
2: Ah,
3: c'était
2: oui.
3: Un risque à prendre. C'était quelque chose qu'il fallait. Et... voilà. Il fallait prendre le risque. Il fallait que moi, je respire, que lui respire. On est deux personnes différentes, donc il fallait quand même que on avait passé plus de 5 ans de nos vies l'un sur l'autre à être.
2: Et le premier amour, donc effectivement fusionnel aussi peut-être, un peu fusionnel ou pas?
3: Oui, ah oui, on faisait jamais l'un rien sans l'autre quoi, c'était toujours tout ensemble. Donc à un moment donné, c'est devenu étouffant.
2: Et qu'est-ce que vous avez appris de vous, vous, à ce moment-là, de votre vie dans ce break, justement, de 9 mois?
3: Ce que je voulais être, et ce que je ne voulais pas être, surtout aussi. Une personne qui asphyxiait l'autre, qui était totalement sur lui, constamment. Voilà, c'est ça que je ne voulais pas être. Chose que je devenais, en fait, quand on a commencé à aménager ensemble. Et du coup, c'est cette chose que je ne voulais pas être. Une personne qui dit, où est-ce que tu vas? Qu'est-ce que tu fais? À qui tu parles? Alors que, on a juste à être confiant l'un dans l'autre, à minimum. Mmh. Ça fonctionne.
2: Vous étiez jalouse?
3: J'étais méfiante, pas jalouse. Je suis pas jalouse de base, mais je suis très méfiante.
2: Mais il avait nourri votre méfiance. Comment il s'appelle, oui, votre compagnon?
3: Mathieu.
2: D'accord. Oui. Mathieu, il avait nourri votre méfiance. Il était un peu séducteur avec d'autres femmes.
3: C'est pas un grand parleur de base. Il parle pas beaucoup. Donc quand je posais des questions et qu'il me répondait pas, de seul coup, ça m'en lançait un petit vélo dans ma tête qui n'avait rien à faire là. Et ma méfiance prenait dessus et ça créait des histoires qui n'avaient pas lieu d'être, en fait.
2: Ouais, donc vous faisiez du mal mutuellement et vous, ça faisait ressortir vos parts d'ombre, en fait, c'est ça?
3: C'est ça.
2: Et ensuite, comment ça s'est passé? Donc, parce que vous dites, on est resté en lien, mais si on décide de faire un break, mais qu'on se téléphone tous les 2-3 jours, c'est plus un break.
3: Non. C'est surtout que comme moi j'ai perdu coup sur coup des membres de ma famille, c'était un peu compliqué, donc ils voulaient pas me lâcher, pas me laisser, enfin même si je suis très entourée dans ma famille, hein, mais ils voulaient rester près de moi, enfin garder ce lien pour me montrer qu'il était quand même là, que ça restait mon ami aussi, avant tout.
2: Donc c'était quel rythme alors là, évidemment, les accidents
3: une fois
2: de la
3: par
2: vie.
3: Semaine, de temps en temps, on s'envoyait des messages pour savoir comment ça allait, ils prenaient surtout mes nouvelles, savoir si je mangeais aussi, parce que sinon... Voilà, si j'allais bien, si j'étais pas trop fatiguée durant ma semaine de travail, des choses comme ça.
2: Mais vous vous êtes pas vue pendant 9 mois? À part peut-être quand il est venu au cimetière, pour vos proches?
3: Voilà. Non, après on se voyait pas plus que ça.
2: Et comment vous l'avez vécu, vous, cette période?
3: Ben, ça m'a fait du bien. Je me suis retrouvée avec mes copines, j'ai fait une analyse de moi-même.
2: Avec une psy?
3: Non, même pas, avec moi-même, de moi à moi.
2: Mmh. Ok. Mmh. Et donc, le manque, l'attachement, tout ça, comment vous avez géré?
3: Eh bien, il me manquait. Donc, on s'est dit que pourquoi pas réessayer? Pourquoi pas essayer de se revoir, rediscuter, mais tranquillement. Donc, c'est ce qu'on a fait. On a essayé de prendre le temps et rapidement, je suis tombée enceinte de notre premier fils.
2: Ah! Qu'à quel âge?
3: 8 ans.
2: Ah! Premier fils, ça veut dire qu'il y en a un second?
3: Oui, il y en a un petit deuxième, de 3 ans.
2: Ah, donc c'est une affaire qui roule. Donc là, vous retentez l'aventure, le petit, oui, s'invite dans votre vie, et là vous vous dites, bon ben, évidemment on le garde, c'est ça? Et on continue?
3: Ah ben oui, comme j'ai dit, c'est plus monsieur qui était partant que moi. Moi j'étais paniquée, lui il était à fond, et il est resté à fond.
2: Lui, il n'a jamais cessé de vous aimer, en fait, break ou pas break.
3: C'est ça.
2: Il a accepté votre demande, parce que je pense aussi, comme vous sortiez de la maladie, il a respecté, oui, vraiment votre rythme. Vous aviez besoin de vous retrouver aussi à tous les niveaux, parce que vous avez dû avoir très peur.
3: Oui, ah bah oui, on est passé par des phases, c'était pas tous les jours très simple.
2: Oui, puis les traitements sont lourds, hein, quand même.
3: Oui. Oui, après moi, il m'avait donné un traitement qui est allé, en fait. C'était pas de la radiothérapie ni de la chimiothérapie, mais ça a quand même fait pas mal de dégâts. Enfin, on dit ça comme ça, mais c'était quand même lourd.
2: Et oui. Donc là, vous revivez ensemble. Et est-ce que vous êtes mariée ou pas?
3: Oui. Ah. En 2020, pendant le Covid. Sinon, c'est pas assez drôle.
2: Ah oui. Donc tous les deux, avec juste deux témoins, ou vous avez quand même fait la fête?
3: Non, avec tout le monde.
2: Ah! Avec tout le monde pendant le Covid, vous vous mariez? Bon,
3: oui, il y avait le déconfinement. C'était en octobre. On était, enfin, en septembre, on nous dit qu'on est déconfiné. Donc, on était très contents, on était très partants, tout se passait bien. Et fin septembre, ils nous ont recommencé à nous reconfiner. Et la Drôme faisait partie des premiers départements reconfinés. Et moi, nous, on est limitrophes avec l'Ardèche. Et en Ardèche, ils n'étaient pas confinés. Et bien, on a migré le mariage en Ardèche.
2: Ah ben ça allait, vous avez passé une, oui, petite frontière.
3: Voilà, c'est ça. Le mariage qui s'est très bien passé au final, et tout le monde était content. Donc,
2: Voilà. Et alors, quel regard vous portez, Alexia, maintenant sur tout ce parcours qui est quand même, vous êtes jeune, hein, vous avez 34 ans, oui. Qui est quand même un parcours lourd.
3: Oui.
2: Alors, quel regard vous portez sur votre parcours aujourd'hui ?
3: Aujourd'hui, je me dis que je suis dans une relation que j'apprécie. Je suis une personne à part entière, il est une personne à part entière. Et on a chacun nos envies, que ce soit professionnelles ou personnelles. Et on essaye de se compléter l'un l'autre, c'est-à-dire moi je lui fais part de mes envies, il me fait part des siennes, et on essaye de combiner nos envies pour pouvoir construire ensemble et avancer.
2: Et lui, qu'est-ce qu'il a découvert de lui justement pendant ces 9 mois, vous savez ?
3: Bonne question.
2: On lui pose ? Est-ce qu'on lui pose ? Est-ce qu'il est là, Mathieu ?
3: Il est là, mais il est en train de regarder le foot.
2: Alors, on n'a aucune chance. On n'a aucune chance. Vous voulez tenter, vous êtes sa femme, peut-être. Avec vous, il va peut-être accepter.
3: Non.
2: Hein, voilà. En plus, il doit regarder le foot avec les garçons.
3: Non, les petits, quand même, on les a couchés, parce que comme on travaille encore, on n'est pas en vacances. Du coup, demain matin, je vais lever tout.
2: Ah, d'accord.
3: Donc, on les a quand même couchés. Mais les matchs, plutôt dans la soirée, on leur a se regardé quand même.
2: Ah. Et vous faites quoi dans la vie ? Je ne vous ai pas demandé, Alexia.
3: Je suis secrétaire.
2: D'accord. Et lui, il fait quoi, Mathieu ?
3: Il est facteur.
2: Ah, c'est un joli métier, facteur, je trouve. Ouais. C'est des métiers qui sonnent, je ne sais pas, un peu poète, bizarrement, non ? Vous ne trouvez pas ?
3: Ben, c'est... Comme on dit, on pense que c'est... Enfin, moi, j'aime bien... Enfin, c'est sympa parce qu'il apprend des choses à nos fils et en même temps, il est au service des autres.
2: Ah oui. Parce qu'aujourd'hui, il y a des rôles élargis, hein, des facteurs aujourd'hui, auprès des personnes âgées, c'est notamment.
3: Ça. C'est ça. Et moi, j'en discutais avec le médecin là où je travaille. Il me disait qu'avant, le facteur, il allait chercher des médicaments à la pharmacie, qu'il donnait aux gens, tout ça. Moi, mon mari ne fait plus ça, mais je sais que, par exemple, avec les personnes âgées, mon mari est très attentif. Il prend le temps, des fois, de discuter un peu avec eux, même les enfants. C'est un métier à part.
2: Et oui, et puis parfois, c'est la seule personne qu'elle voit dans une journée, hein, les personnes âgées.
3: Oui, oui.
2: Donc c'est important, vrai. Ce petit échange.
3: Ça reste un lien qui est faible, mais ça reste un lien qui, je trouve, reste important. Même lui, il prend le temps, hein, avec les personnes. Même si on sait des personnes âgées, il y a des personnes qui sont isolées et il prend toujours le temps de discuter avec eux.
2: Ben oui, il socialise en fait, hein, avec ces personnes qui sont souvent isolées, voilà, exactement. Aujourd'hui, est-ce que vous êtes toujours jalouse ?
3: Pas du tout.
2: Ça y est, là, c'est posé, c'est tranquille. Comment vous faites ? Vous vous réinventez chaque jour ? C'est quoi la prochaine étape de votre couple qui est durable maintenant ?
3: Bon, personnellement, on ne se donne pas de grands objectifs. Si moi, j'ai l'objectif d'acheter une maison. Ça, c'est mon objectif, mais il se raccorde à mon objectif, du coup, parce que ça l'intéresse. Mais on se lance des trucs. Ah, moi, j'aimerais bien voir ça, ou j'aimerais bien faire ça. OK, ben, on essaye de voir comment on peut faire. Et en fait, on se raccorde l'un l'autre au rêve ou au but de l'autre. Et si on n'a pas envie, ben, on se le dit, ben, ça ne m'intéresse pas, ou c'est pas ce dont je rêve. Et en fait, pour moi, le plus simple, c'est d'être honnête l'un envers l'autre, qu'on arrive à dire les choses du mieux qu'on peut sans être arrogant ou méchant dans nos paroles. Mais pour moi, le mieux, c'est qu'on se dise les choses.
2: C'est le respect.
3: Toute bête, voilà, c'est ça. Comme Gilles, une chose toute bête, s'il n'a pas envie, des fois, je décide d'aller me promener avec nos fils. S'il n'a pas envie, mais il n'a pas envie. Enfin, c'est un truc bénin, mais je sais que les autres personnes, ils n'approuveraient pas. Il faut qu'on aille se promener en famille. Ben, moi, il ne veut pas. Il fait ce qu'il a envie.
2: Ouais.
3: Lui, il veut aller chez sa mère, il va chez sa mère avec les garçons, c'est pas un problème. J'y vais pas. C'est deux personnes à part entière.
2: Ouais, s'autoriser en fait à être libre. Et c'est pas un couple enfermant que vous voulez, c'est un couple où on est libre d'être soi, on assume d'être soi tout en continuant de se dire qu'on est ensemble.
3: Bien sûr.
2: Et vous vous dites je t'aime tous les combien ?
3: Wow. Bonne question. Oui, ça dépend. Le contexte, des fois, je lui dis pour l'embêter, quand on se dispute, comme ça au moins.
2: Ah, comme ça banalise la dispute, vous voulez dire.
3: Voilà,
2: vous nous donnez plein de trucs pour dédramatiser, vous, ce soir. Hein. On dédramatise tout avec vous. Mais c'est parce que vous êtes passée par des choses graves, peut-être, aussi, Alexia.
3: Oui, mais après, c'est que ça dépend des disputes, toujours. Mais C'est qu'à un moment donné, je me dis qu'il y a tellement de, on a tellement peu de temps sur cette terre où on a du temps, mais on n'a pas tout le temps qu'on pense avoir, que je pense qu'il n'y a pas à se prendre la tête pour tant de choses en si peu de temps, en fait. Faut avancer. Après, comme je dis, on reste un couple normal, on se dispute, des fois on se parle pas, c'est normal. Parce qu'on est des êtres humains, on a nos journées, par exemple, de travail, où des fois ça se passe bien, ça se passe mal. Mais, à côté de ça, je vais pas me battre pendant 10 ans pour un sujet, pour qu'il accepte quelque chose de moi, parce qu'il n'acceptera pas au final. Donc, il accepte, il accepte pas, c'est pas grave, je passe à autre chose.
4: Pas d'ego, en fait.
3: Non.
4: Pas d'ego, pas d'orgueil.
3: Non, ça sert à rien, l'orgueil. Pour moi. Toujours pour moi.
4: Je partage votre point de vue, hein. Surtout dans les relations affectives.
3: Bah oui, parce que c'est...
4: Franchement, c'est du temps perdu.
3: Vouloir avoir le dernier mot, être le gagnant, il n'y a pas de gagnant au final.
4: Non, puis ça... Moi, je dis toujours que évite de vouloir avoir raison, ça évitera la vie de te rappeler quand tu as tort.
3: C'est ça. Exactement.
4: Ouais. Chacun sa vérité. Après, on peut échanger. En fait, en même temps... Tout désaccord est précédé par un accord. On est en accord sur le désaccord. Donc, en fait, finalement, on est toujours d'accord. Avec l'autre.
3: Exactement. Par d'autres chemins, mais on y arrive.
4: Merci beaucoup, Alexia, d'avoir partagé avec nous votre histoire d'amour tumultueuse, mise à mal par la vie, hein, quand même, par une maladie grave, par une relation à distance à un moment donné, par le fait que ce soit le premier amour. Et je ne sais pas si c'est ça que vous voulez nous dire ce soir, mais parfois avoir le courage de prendre le risque de se dire au revoir pour mieux se dire de nouveau oui.
3: Oui, si. Et surtout, enfin, persévérer, mais dans le bon sens. Quand la personne nous manque à un point où ça devient difficile, faut retenter. Enfin, moi, je sais que nous, on a retenté, on a vu ce que ça donnait, et au final, on est mariés, on a 2 enfants, et on est heureux.
4: Bah, écoutez, c'est magnifique. Vous nous donnez de l'espoir. Voilà. Et vous nous donnez surtout de très jolies leçons de vie en ce début d'été sur l'antenne d'Europe 1. Donc, un grand merci à vous, Alexia. Je vous souhaite un très bel été. Vous faites quoi cet été? Vous restez dans la Drôme, bien sûr, non? Parce que vous êtes déjà en vacances, là. Enfin, en vacances géographiquement. Je sais, vous travaillez. Vous
3: oui, il y a le soleil, il y a les cigales.
4: Là, franchement, on est plutôt pas mal placés, là. Donc, vous partez pas.
3: Oui. Non, on part pas. On reste à la maison. On profite cet été d'être tranquille. Et on verra l'année prochaine.
4: Eh bien, voilà. Et puis, n'oubliez pas de nous donner de vos nouvelles si vous le souhaitez. L'antenne de la Libre Antenne est votre émission. Elle est à votre service. Donc, si vous avez envie de nous partager de nouvelles recettes pour continuer d'être heureux, en couple ou pas, ou en famille, ou sur la parentalité, puisque vous avez 2 petits garçons, bah, n'hésitez pas, cette antenne est la vôtre. Tu auras un 3e enfant ou pas à un moment donné?
3: Non, c'est bien, 2. 2, c'est bien. L'accouchement du 2e a été terrible, mon mari l'a dit, on arrête.
4: Ah, ok. Il n'a pas voulu vous perdre une seconde fois.
3: C'est ça.
4: Risque de vous perdre, pardon, hein, c'est ça. C'est même ça. 3e fois si je compte le break. Hein, donc
3: Oui, voilà. Ça fait 3, vous avez raison.
4: Hein, finalement, ça y est, bah, c'est fait, on a fait les comptes. 3, c'est 3, maintenant on passe à autre chose. Merci beaucoup, Alexia. Passez un très bel été. Je vous embrasse tous les 4.
3: Merci.
4: Au revoir.
3: Au revoir.

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1: Accueillons tout de suite Berthe. Bonsoir Berthe.
2: Bonsoir.
1: Dites-nous, les traditions d'amour dans la communauté des gens du voyage. Vous allez nous apprendre effectivement, en tout cas je fais partie de ces personnes qui vont énormément apprendre, donc j'ai hâte de connaître votre histoire, puisque vous faites partie des gens du voyage.
2: Oui, et fière de l'être.
1: Ah, ben j'espère bien.
2: Oui. Alors, vous savez, les gens du voyage, on est comme tout le monde. Alors, on habite dans une caravane. Mais les gens du voyage, on habite tous dans une caravane, mais on est différents. Ça fait comme vous, mes amis sédentaires, vous habitez tous dans un immeuble. Et est-ce que vous connaissez bien vos voisins? Il y a de différentes couleurs de peau, il y a de différentes religions, mais bien souvent les voisins ne se connaissent pas. Eh bien nous, les sédentaires, ne connaissent pas les gens du voyage. Parce que dans les gens du voyage, il y a plusieurs gens du voyage. C'est-à-dire il y a plusieurs religions, il y a plusieurs couleurs de peau. Mm-hmm. Nous, on fait partie des gens des saltimbanques, du cirque. Alors, on fait partie des gens du siècle, des saltimbanques, qui a toujours été, ça a toujours existé, depuis le temps des Romains, quand ils avaient monté les arènes, qui faisaient combattre les lions, qui faisaient manger les lions par les humains, on va dire. Enfin, vous m'avez compris. Eh bien, c'est là que le cirque a commencé. Mais la différence qu'il y a avec les gens du cirque, c'est que nous, les lions viennent nous manger dans la main. Vous voyez la différence? Voilà. Et les gens du cirque, c'est une transhumance, vous voyez ? C'est-à-dire, les fêtes foraines, les gens du cirque, ça a toujours existé. On a toujours été là pour les sédentaires, pour la joie des sédentaires. Vous êtes, je ne sais pas quel âge vous avez, moi j'ai 75 ans. Et vous savez, quand on faisait les fêtes foraines, les barbapapa, les manèges, ça a toujours existé.
1: Oui.
2: Les gens du voyage ont toujours été là. Mais ce qu'il y a, il y a plusieurs sortes de gens du voyage. Et c'est ce que les sédentaires ne connaissent pas.
1: Alors,
2: excusez-moi si je vous coupe, c'est un peu comme la religion. Il y a beaucoup de religions, mais il n'y a qu'un seul sauveur. Vous voyez ?
1: Alors, vous avez raison, Berthe. Et justement, qu'est-ce que nous, sédentaires, comprenons le moins bien de votre communauté ?
2: Eh bien, c'est parce que vous ne nous connaissez pas. Vous voyez ? Quand on voit, quand les sédentaires voient des gens du voyage, une caravane passer, pour eux, c'est des voleurs de poules. Vous voyez ? C'est vrai, fut un temps, peut-être que les gens du voyage volaient les poules. Mais peut-être que fut un temps, le loup faisait sortir le bois qu'ils avaient faim, vous voyez.
1: Ça, c'est l'idée que vous aimeriez démonter ce soir.
2: Oui. Les gens du voyage, c'est des gens adorables. Ils sont adorables, les gens du voyage. Vous savez, on a donné notre vie, nous, pour les sédentaires. Tous ces petits cirques qui passaient dans les villages et les campagnes. Vous voyez. Maintenant, les animaux nous sont interdits dans les cirques.
1: Oui,
2: et quand on faisait le cirque dans les quartiers, dans les villes et tout, ces animaux, il y avait des gens qui n'avaient jamais vu un animal sauvage. Et nous, ils voyaient des animaux sauvages. Il y a des gens qui maltraitaient les bêtes. Ça a toujours existé. Il suffisait d'avoir des contrôles. Nous, on a toujours aimé nos bêtes. Vous savez, qui fait du mal à une bête fait du mal à un humain. Nous, on était des gens, on était un petit cirque de famille. L'hiver, on faisait les stations de neige.
1: Mmh.
2: Et l'été, on faisait la Méditerranée. On a toujours fait du cirque. En vieillissant, ça a changé. Ça se perd un peu. On fait des marchés. Vous savez, des gens du voyage, ils ont plusieurs flèches à leur arc.
1: Oui.
2: Si vous comprenez.
1: Bien sûr.
2: Il y en a partout. Il y en a qui font les marchés, qui sont faits ailleurs. Il y en a partout, des gens du voyage.
1: Alors,
2: c'est énorme.
1: Justement, nous avons reçu un SMS déjà de Rick qui nous dit « Je fais partie des gens du voyage, nous sommes fils et filles du vent, je suis du cirque. »
2: Oui. Mais moi aussi je fais partie des gens du cirque.
1: Mais
2: on
1: que veut dire
2: du vent.
1: Voilà, que veut dire fils et filles du vent, Berthe?
2: Ben, ça veut dire que filles du vent, parce que vous savez, aujourd'hui on est là, et puis on est comme un nuage que le vent emporte et qui disparaît pour aller dans une autre contrée. Vous voyez ? C'est ça les gens du voyage. On va du nord au sud. Alors on n'a pas d'éducation. Moi, je n'ai jamais été à l'école. Je me suis appris toute seule à lire et à écrire. Donc quand je crie, j'ai fait énormément de fautes. Mais moi, j'ai une école. Il n'y en a pas beaucoup de gens qui ont. J'ai l'école de la vie. Et vous savez, maintenant l'école, les enfants. Ils ont le téléphone dans la main. Ils apprennent beaucoup de choses, mais beaucoup de vilaines choses. Mais moi, j'ai appris l'école de la vie, c'est-à-dire la nature, les arbres, les oiseaux.
1: Oui. Oui, vous avez développé.
2: On est dans le midi. Voilà. On a cette école, nous. Voyez. Quand on était. J'ai 75 ans, quand on était jeune, on s'arrêtait dans les bois, dans la forêt, au bord de l'eau. C'était un peu notre grande surface à nous, les gens du voyage. C'est-à-dire, on avait la chasse, on avait la pêche, on avait nos plantes pour nous soigner, on avait notre liberté qu'on a pu. Vous voyez ? C'est important parce que maintenant, les gens du voyage, ils sont arrêtés dans des terrains d'arrêt des gens du voyage. Alors, beaucoup de gens, c'est vrai, ils sont en infraction, ils se mettent dans les champs et tout. Je déplore cette chose, on n'a pas le droit de faire ça. Mais vous savez, quand vous allez dans une grande surface, que vous arrêtez votre auto sur un parking d'un grand magasin, quand il fait 50 degrés de chaleur, vous vous dépêchez vite pour entrer dans le magasin pour aller à la clim.
1: Ah oui.
2: Et nous, les gens du voyage, on vit sur un terrain comme ça. Et vous savez, on est comme tous les êtres humains, on a des gens, des personnes âgées, on a des gens malades, et de vivre sur du goudron, c'est très dur.
1: Ah, ouais, je comprends.
2: Vous voyez ?
1: Ouais, je comprends.
2: Il faut comprendre ces choses, vous
1: bien
2: voyez.
1: Sûr.
2: Que nous, on a connu. Bon, moi, ma fille a un terrain. On a des arbres, on a tout. Ça fait des années qu'on est là.
1: Oui.
2: Vous voyez, on s'entend très très bien avec tous les sédentaires du tour.
1: Oui.
2: Vous voyez.
1: Vous
2: Mais
1: êtes,
2: on respecte.
1: Vous êtes dans quelle région actuellement?
2: Dans le Var.
1: Dans le Var. D'accord.
2: Dans le Var, oui. Vous voyez. Mais il faut se respecter mutuellement.
1: Bien sûr.
2: Il faut apprendre à se connaître, pas que se regarder de sa fenêtre.
1: En tout cas,
2: c'est important.
1: Je trouve l'expression très belle, fils et fille du vent.
2: Oui.
1: Ça évoque quoi pour vous ?
2: Eh bien, c'est-à-dire, je vous dis, on est comme le vent. Comme un nuage que le vent emporte et qui va ailleurs. Vous voyez ? C'est ça, on voyage. On est comme un nuage, on voyage. C'est pour ça qu'on dit les fils du vent.
1: Alors, vous vouliez nous parler des traditions d'amour dans la communauté des gens du voyage. Est-ce que justement cette liberté-là change aussi la façon d'aimer ?
2: La façon d'aimer, vous savez, l'amour, c'est quelque chose de magnifique.
1: Oui.
2: Vous voyez, moi j'étais à Paris, j'avais 19 ans, j'ai connu mon mari, mon fiancé, quoi. On s'est vu en cachette. Et bon, maintenant ça a changé un petit peu, hein, vous voyez ? Parce que vous regardez vers là où on tombe. Mmh. Vous savez, des fois, la fille est belle, le garçon, il vient, mais le garçon, vous savez, chante rossignol, hein. Voilà. Bon, voilà. Bon, ben ça, c'est la vie. Vous voyez ce que je veux dire? Et puis, la coutume, c'est que chez nous, les gens du cirque, c'est pas comme certains gens du voyage. Nous, le garçon vient demander la fille à son père. Vous voyez?
1: D'accord.
2: Moi, j'ai qu'une fille, j'ai 3 petits-enfants. Ma fille, c'est son fiancé qui est venu, l'a demandé. Nous, on a parlé avec les gens et tout. On a vu. Vous savez, fréquentage n'est pas mariage, hein. Voilà, parce que le fréquentage, il sert à ça. Il sert à apprendre à se connaître. Si ça ne va pas, on n'est pas obligé de se marier avec le garçon. C'est pas une obligation. Vous voyez, chez nous, les gens du cirque.
1: Ouais.
2: Alors la fille, elle vient. Le garçon va vers le père et demande la fille. Et si ça plaît, c'est bien, mais ce qu'il y a, si ça plaît pas, hein, ils prennent l'envol, hein. Et les filles du vent. Voilà.
1: Ouais, ben voilà.
2: Alors, la coutume,
1: c'est que
2: le garçon, il vole la fille, quoi, on va dire. Vous voyez?
1: Ah oui.
2: C'est-à-dire, avec son consentement, hein.
1: D'accord.
2: Si elle est pas consentante, elle ne part pas avec le garçon, hein.
1: Mmh.
2: Elle est pas promise, hein, comme certains dans les gens du voyage. Elle est pas promise. Moi, quand je suis partie avec mon fiancé, je suis partie de mon plein gré. J'aimais mon fiancé, je suis partie avec. Parce que des fois, les parents ne sont pas d'accord. Mais c'est l'amour qui l'emporte.
1: Oui.
2: Vous voyez ?
1: Eh oui.
2: Donc après, vous savez, le mariage, c'est le petit bonheur, la chance. Hein. Vers les sédentaires, comme dans les gens du voyage. Hein. Où on tombe bien, ou on tombe mal.
1: Mmh.
2: Parce que le fréquentage, c'est qu'un fréquentage, c'est quand on appartient à l'homme, qu'on apprend à connaître l'homme, et l'homme à connaître la femme.
1: Berthe, est-ce que une jeune fille de la communauté peut fréquenter quelqu'un qui ne l'est pas?
2: Absolument.
1: Oui.
2: Oui. Moi, j'ai deux grands-mères. Mes deux grands-mères, c'était deux sédentaires que j'ai pas connues, mais c'était deux sédentaires. et ils ont fait un très beau couple avec leur mari. Ben oui, parce que moi j'ai ma fille qui s'est mariée avec quelqu'un des gens du voyage. J'ai accepté, ça aurait été un sédentaire, j'aurais accepté quand même. Moi j'ai de la famille qui sont mariés avec des sédentaires et qui sont très très bien mariés et qui s'entendent très bien. Vous savez, le mariage c'est une loterie. Hein.
1: Ah ça c'est
2: comme
1: sûr.
2: Comme faire un tour de manège et attraper le pompon. Hein. Ou on attrape le pompon ou on ne l'attrape pas, vous voyez ce que je veux dire?
1: Oui, on parlait de rossignol tout à l'heure, on ne sait pas sur quel rossignol on tombe, hein, ça c'est sûr.
2: Voilà, exactement, ouais. c'est une loterie. Mais vous savez, une femme, elle doit respecter son mari, et le mari doit respecter sa femme.
1: Oui.
2: Alors dans les gens du voyage, c'est ça, l'homme, ça reste l'homme. Mais une femme qui est intelligente, elle est toujours l'ombre des pas de l'homme, mais si elle a quelque chose à dire à son mari... Elle n'est pas obligée de le dire dans la société. Regarde pas les gens. Moi, quand j'avais quelque chose qui n'allait pas avec mon mari, on n'était pas toujours d'accord. Hein. Je prenais mon mari à part et je lui disais ce que j'avais à lui dire. Dans la paix, dans l'amour. Mmh. Et c'était réciproque, lui, pour moi.
1: Oui.
2: Vous voyez ? S'il y aurait beaucoup de gens que ça serait comme ça, il y aurait moins de divorces, il y aurait moins de... La vie, elle est simple, la vie, c'est les gens qui la compliquent.
1: Mais c'est vrai que les traditions, elles évoluent. Et justement, qu'est-ce qui a le plus changé depuis, depuis votre jeunesse? Ouais. Et qu'est-ce qui a évolué alors?
2: Eh bien, moi, je vais vous expliquer que dans les gens du voyage, que j'aime, je ne reconnais plus bien souvent mon monde, vous savez, auquel j'ai vécu. Parce que vous savez, on vit dans un monde que le monde se détériore. Et même dans les gens du voyage. Vous voyez? Nous, à notre époque, on respectait les vieilles personnes. Et maintenant, ça se perd un petit peu. Il y a un manque de respect. Mmh. Et c'est l'évolution. Il y a les téléphones. Vous savez, les téléphones, pour moi, j'appelle ça le diable. Excusez-moi. Hein. Vous voyez, moi, j'ai un téléphone. Tout le monde me dit, Berthe, comment ça se fait que tu n'as pas un téléphone avec un écran, avec ci, avec là? Je lui dis, pourquoi faire? Pour regarder ce que l'autre mange dans l'assiette? Pour regarder l'autre ce qu'il achète? Ça ne m'intéresse pas. Ça ne m'intéresse pas, moi. Vous savez, moi, j'achète un sac. Je vais sur le marché, je prends un sac à 10 euros. Je ne vais pas acheter un sac de marque. Vous savez, on vit dans un monde de folie. Sédentaire et gens du voyage. On vit dans un monde de folie. Les gens marchent qu'avec la marque. Et malheureusement, ça touche les gens du voyage aussi.
1: Ah oui, ça, c'est donc votre regard constant.
2: Oui, c'est
1: que...
2: mon regard.
1: Oui, oui.
2: Oui, moi, à 75 ans, c'est un peu mon regard, voyez.
1: Je comprends.
2: C'est un peu ça. Moi, je reste dans les choses simples. Il faut rester simple dans la vie. Vous savez, qu'est-ce qu'on est? On n'est qu'un passage. Il faut pas se faire des idoles d'un sac, des idoles d'un vêtement, et surtout la marque. Pour moi, la marque, c'est le diable. Je vous le dis carrément.
1: Mmh.
2: Vous voyez? Moi, je suis pas superstitieuse. Hein, la superstition, c'est pas bon. Mais moi, je suis simple. Je suis simple. Vous savez, quand j'étais jeune, pour m'habiller, on nous donnait du linge. On s'habillait avec le linge, on était une famille nombreuse. Il y a des sédentaires qui nous donnaient du linge pour s'habiller. Vous voyez? Et puis, on était contents de le mettre. Mais d'où il venait, ce linge qu'on se mettait? Parce que maintenant, les gens du voyage, quand ils perdent quelqu'un, ils brûlent tout du défunt. Moi, j'ai perdu mon mari. J'ai fait le sens opposé. Mon mari avait des beaux vêtements. J'ai tout pris, puis j'ai donné tout à un pauvre malheureux. J'ai pas pu brûler son linge. Je l'ai donné, j'en ai fait profiter, comme des gens à notre époque, ils nous donnaient du linge.
1: Oui.
2: Vous voyez, qu'on se mettait sur le dos, qu'on était content d'avoir. Vous voyez? Quand on va à la fripe sur les marchés, ou dans un magasin, quand on achète un bout de linge, d'où qui vient ce bout de linge? Vous voyez, c'est tout des choses de superstition, des... Voilà, bon, il faut aller avec son temps, mais moi je vais pas avec le temps qui... Avec le temps qui court, là, je suis pas tellement d'accord, vous voyez. Je n'arrive pas à suivre. Vous voyez bien, j'ai 75 ans, moi. Hein, vous voyez. Mais j'ai eu qu'une fille et je l'ai élevée dans la simplicité. Et ma fille a élevé ses enfants dans la simplicité.
1: Je comprends.
2: Voilà. Vous voyez, des fois, on était arrêtés sur des places. Mm-hmm. Il y avait des sédentaires qui venaient, qui nous prenaient pour des gens malhonnêtes et nous proposaient des choses. Vous voyez. Parce que...
1: Ah bah
2: vous voyez
1: oui.
2: Qu'on était des voleurs, vous voyez.
1: Ouais. Et personne moi, j'ai n'est à l'abri, malheureusement.
2: Oui, mais ouais. Voilà, vous savez, quand on regarde les actualités de tout ce qui se passe, vous savez, avant, les jeunes, nous, ils avaient des couteaux dans les poches. Mais les couteaux, c'était pour l'osier, c'était pour leur travail. Mais maintenant, les jeunes, pas chez nous, hein, pas chez nous, je le dis bien. beaucoup vers les sédentaires. Ils ont des couteaux, c'est pour agresser les personnes âgées. Vous voyez, on vit dans un monde d'agressivité. On vit dans un monde... Et je dans ce monde auquel on vit, quand je parle aux jeunes, parce que j'apporte un peu la parole de Dieu, j'essaye d'apporter aux gens mon peu de savoir, je dis toujours éduquez vos enfants dans l'amour. Un enfant doit rester un enfant. Un enfant, il faut qu'il joue à cache-cache, il faut qu'il monte des cabanes, il faut qu'il joue aux billes. Vous savez, maintenant, il ne faut pas faire d'un enfant un adulte avant l'âge. Un enfant, il faut qu'il apprenne à marcher avant de courir. Vous êtes d'accord ?
1: La voie de la sagesse.
2: Ben oui.
1: Et je vais aller plus loin que la voie uniquement de la sagesse. Je vais vous lire un SMS que nous avons reçu de Léa. Et écoutez bien ce qu'elle vous dit. Berthe, elle vous dit, avec son anaphore, alors anaphore en fait c'est une figure de style, d'accord ? Jean du voyage, c'est une figure, on appelle ça une anaphore. J'ai presque l'impression d'écouter un poème. La voix est apaisante, nous sommes tous intolérants et emplis de préjugés. Merci pour ce message, et c'est Léa qui vous envoie ce SMS au 739-21.
2: Et merci, je la remercie Léa, c'est gentil.
1: Mais vraiment, c'est vrai que votre façon de narrer votre histoire, de nous expliquer votre vision, c'est, on pourrait vous écouter des heures, Berthe.
2: Merci.
1: C'est vrai, vraiment.
2: Alors, la personne que j'ai eue avant vous au téléphone, j'ai écrit deux livres. Voilà, j'ai écrit deux livres, donc elle va les recevoir. Et vous savez, quand vous allez lire mes livres, vous allez apprendre à me connaître.
1: Avec
2: apprendre
1: plaisir.
2: À se connaître. Pas que se regarder de sa fenêtre. Et là, vous allez voir qu'est-ce que c'est que les gens du voyage. Moi, je fais partie des gens du voyage et j'en suis fière. Je fais partie des gens du cirque. Vous voyez ?
1: C'est
2: et quand je faisais du cirque, quand j'étais petite, je me cassais la figure tous les soirs.
1: Alors,
2: j'étais pas douée pour le cirque. Mais j'avais tellement un beau sourire et un beau salut que tous les gens m'applaudissaient. Parce qu'ils avaient pitié que j'avais tombé. J'étais pas douée pour le cirque. Peut-être que j'étais douée pour autre chose.
1: Alors, c'est Audrey donc, que vous avez eu en ligne juste avant. Alors, l'équipe de choc, hein, Jade et Audrey. Donc, Audrey, en fait, vient de me dire que ces deux livres, vous les avez coécrits. Enfin, en tout cas, vous avez été aidée par deux prêtres. Est-ce que vous voulez nous en dire un petit peu plus sur ces deux livres, justement ?
2: Oui. Eh bien, mes livres, il y en a un, je l'ai appelé La transhumance d'amour. Parce que la transhumance d'amour, quand j'étais petite, qu'ils montaient les bêtes dans les arpages, vous savez, ils leur mettaient des plumes, ils leur mettaient tout ça, ça m'intriguait. Et puis moi, j'étais petite, j'ai toujours été curieuse de savoir qu'est-ce que c'est ça. Et une personne âgée, un sédentaire, m'a dit la transhumance, c'est quand ils amènent les bêtes dans les arpages. Ils faisaient la fête, et là, la fête, les forains étaient là. Les gens du cirque étaient là, les saltimbanques étaient là. Pour la fête, pour faire la fête. Ils étaient là pour la montée de la transhumance et la descente de la transhumance. Les gens du voyage ont toujours été là. Depuis que le monde est monde, les gens du voyage existent, mais les gens ne les connaissent pas. Les saltimbanques, les bouffons du roi. Vous voyez ? Les gens du voyage, c'est la joie pour les gens du voyage. Nous, on n'apportait que de l'amour. Vous savez, j'avais un clown chez nous. Ce clown, il a perdu un être cher. Et il faisait le clown, il fallait qu'il fasse rire tout le monde. Et nous, il n'y a pas de deuil chez les gens du voyage, les gens du cirque. Même quand on a perdu quelqu'un, le soir, il faut faire le cirque, il faut faire le clown, il faut faire rire. Et quand vous voyez ce clown qui s'écroule, ses larmes qui coulent avec ce maquillage, par sa douleur, par son chagrin, et il est là, il faut qu'il fasse rire le monde. Vous voyez ? Qu'est-ce que c'est que les gens du voyage ?
1: Vous nous parlez de courage ?
2: Ben oui. On est des gens très courageux, les gens du cirque. Les saltimbanques. Et des saltimbanques, il y en a dans le monde entier. Et je rends grâce au prince de Monaco. Je vais d'abord le mettre dans ma biographie. Parce que j'ai un évêque qui s'occupe un peu de moi. Et il m'a dit, Madame Saccardi, vous devriez faire une biographie de votre vie. Quand vous allez lire mes livres, vous allez comprendre. J'aimerais que vous les lisiez. Vous me donnez un aperçu.
1: Avec
2: de ce
1: plaisir.
2: Que vous en pensez.
1: Vous les envoyez, hein, c'est ça, vous les avez
2: envoyés. Oui, je les ai envoyés, oui.
1: D'accord.
2: J'aimerais bien que vous les lisiez avec les yeux de votre cœur. Alors, la transhumance d'amour, elle est un petit peu dure parce que j'explique des choses un peu de ma vie un peu difficile, j'ai passé par des épreuves difficiles, mais la misère, je la mets derrière, mais j'avance devant. Vous voyez ? J'avance devant, je veux apporter de l'amour, de la joie aux gens. J'ai beaucoup d'humour, vous voyez ? Mais c'est pareil, j'ai eu ma vie très difficile. Vous savez, j'ai perdu ma maman, elle avait 38 ans. Elle a eu beaucoup d'enfants, on a tous eu des enfants un peu, ouais. Voilà. Oui, mais c'est la vie. Vous savez, des fois, il faut connaître le mal pour connaître le bien. Et quand je rencontre des gens que je vois malheureux, j'ai ce petit discernement d'aller vers lui. Parce que ça a été un malheureux, j'ai connu qu'est-ce que c'était que la misère. Il ne faut pas toujours regarder l'autre et dire « moi, je suis ». Parce que qu'est-ce qu'on est tous autant qu'on est sédentaire et gens du voyage. On n'est qu'un passage, on est comme le vent. Et on n'amène rien avec nous. Il faut apporter l'amour. C'est l'amour qui sauve le monde. Vous êtes d'accord ?
1: Je bois vos paroles.
2: Merci, c'est gentil.
1: Mais c'est sincère. C'est extrêmement sincère.
2: Oui, c'est sincère. C'est... Mais quand vous allez lire mes livres, vous allez bien comprendre. Parce que je parle de la musique, je parle de tout. Vous savez, j'explique des choses. Quand vous allez lire le passage du pauvre malheureux dans la boîte en carton dans mon livre, ce pauvre malheureux, ben vous allez comprendre beaucoup de choses parce que ce pauvre malheureux, c'était mon frère qui était dans la boîte en carton. Vous voyez, on a tous été des petits-enfants un peu sans parents. Il y en a qui ont été élevés tout seuls. Il y en a qui ont vu de la misère. Il y en a qui ont eu des bons passages, des mauvais passages. Mais tout ça, il faut le mettre derrière, quoi. Il faut avancer devant, il faut apporter la joie. Mais il faut pas ignorer l'autre. Il faut pas ignorer le malheureux. Vous voyez ce que je veux dire ? Parce que nous, dans notre vie d'artiste qu'on a eue, on a connu des gens très riches, on a connu Johnny Hallyday. Johnny Hallyday, je le marque dans mon livre, parce que c'était à l'époque, un homme formidable. C'était toujours un homme formidable. Mais Johnny Hallyday faisait partie des gens du voyage. Et Johnny Hallyday a connu la misère dans sa propre famille. Et c'était un artiste. Et c'était un très bon artiste. Parce qu'il ne vivait pas pour l'argent. Sa vie, lui, c'est quand il était sur scène. Vous voyez ? Quand il chantait, qu'il était sur scène. Il avait un grand cœur.
1: Ouais.
2: S'il avait une moto, il a donné. S'il avait une guitare, il a donné. Il avait beaucoup d'amour. Il avait peut-être des défauts et des qualités, vous savez.
1: Comme tout le monde.
2: C'est la folie du monde, hein. C'est la
1: comme
2: folie du monde,
1: monde
2: de tout le monde, hein.
1: Exactement.
2: Voilà. Comme je dis, moi, tout le monde me dit, si tu gagnerais au loto, qu'est-ce que tu ferais ? Eh bien, j'ai dit, je me débarrasserais de suite de cet argent. Ah bon ? Une personne m'a dit. Et pourquoi ? Mais j'ai dit, je ferai quoi avec... Si quelqu'un, je sais que j'aurais gagné de la grosse argent, je mettrais la vie en péril de mes petits-enfants. On peut me voler un enfant, la rançon, tout ça. J'en veux pas de ça, ça m'intéresse pas. Oui ?
1: Oui, je comprends.
2: J'ai pas besoin d'argent pour... C'est pas l'argent qui fait le bonheur. Vous savez, j'ai une dame qui s'est occupée de mes livres, c'est un professeur, c'est Madame Alombert. Elle est marquée sur mes livres. Hein. Elle m'a aidée pour mes livres, j'ai eu beaucoup d'aide. Hein.
1: Oui.
2: Des sédentaires, hein. Qui m'ont aidé, beaucoup aidé. Et là, je fais une biographie de ma vie. Et là, c'est pareil, j'ai des personnes qui vont m'aider parce que je n'ai pas la bourse à Rothschild. Hein. Vous voyez ? Mais moi, ce que je veux, c'est avant de partir, vous savez, comme je dis, les paroles bien souvent s'envolent, mais les écrits, ça reste.
1: Les écrits restent, exactement.
2: Voilà. Et justement, je parle un peu de tout ça dans mes écrits. Et j'explique la musique. La musique, c'est quelque chose de beau quand on écoute la musique.
1: Oh oui.
2: La musique, chez nous, les gens du cirque, quand on fait un enterrement, on le fait en musique. La musique de cuivre, la musique de cirque.
1: Ah oui.
2: Alors, vous savez, il y a la musique et il y a les larmes. Vous voyez ? La musique, on écoute une chanson, des fois c'est triste. On a la joie de l'écouter et puis les larmes aussi. Vous voyez ?
1: Ah, je vois tout à fait. Je repensais au clown triste de tout à l'heure dont vous nous parliez.
2: Voilà.
1: Nous avons reçu d'ailleurs des SMS pour vous encore, Berthe.
2: C'est gentil.
1: Bonsoir, cette personne parle d'or et est très rassurante et apaisante. Terminer avec Berthe est un plaisir. Bonne soirée, Jeanne, 75 ans. Même âge que vous.
2: C'est gentil.
1: Oui, c'est Jeanne.
2: Je remercie cette personne.
1: Alors,
2: oui. Et puis vous savez, les personnes âgées, c'est des livres d'histoire.
1: Oh, que oui.
2: Dans les maisons de retraite. Les personnes âgées, ils ont beaucoup à apprendre aux jeunes.
1: Oh oui.
2: Parce que les personnes âgées, bien souvent, ont fait des erreurs. Et ils devraient en parler, ça, pour pas que les jeunes fassent les mêmes erreurs que eux.
1: Oui, tout à fait.
2: Vous voyez ? On est des livres d'histoire. Vous voyez, moi, j'ai jamais été à l'école. J'écris avec plein de fautes. Mais moi, j'ai des évêques. J'ai Monseigneur de Marseille, Aveline. Je suis en contact avec. C'est une personne importante, Monseigneur Aveline de Marseille. Mmh. Mais je suis en contact avec. Je suis en contact avec. Et cette personne veut que j'écrive. Parce que, comme je dis, un jour je partirai, mais je laisserai derrière moi des écrits. Ça pourra peut-être aider des gens à avoir un peu plus d'amour dans lequel on vit, dans le monde auquel on vit. Vous savez, c'est un peu les feux de l'enfer en ce moment. Hein. Tout brûle.
1: Oui, c'est compliqué.
2: Vous savez, c'est... Ouais. Ouais. C'est très compliqué, mais c'est quoi qui est compliqué? C'est les hommes qui sont compliqués. C'est pas la nature. La nature est belle. C'est les gens qui sont compliqués. Vous comprenez? Voilà. Et moi, je suis pour la nature. Et quand je parle dans mes livres de la nature, je parle aussi à mes frères et sœurs, gens du voyage, que quand ils vont dans un terrain, de lucide le terrain propre. Il faut se baisser pour ramasser les poubelles des gens. Vous voyez ce que je veux dire?
1: Je vois
2: c'est
1: tout
2: comme
1: à
2: fait. Tout, il y a du bon et du mauvais partout.
1: C'est exactement ça. On a reçu un autre SMS de Ricky, qui est, vous vous souvenez, fils du vent. J'ai écrit un livre, j'étais au cirque, artiste, cascadeur à moto. J'ai posé mes valises pour une femme et ce fut le début de ma peine de prison. J'ai perdu mon identité.
2: Eh oui. Nous, on a de la famille qui sont cascadeurs vers la famille Beautour.
1: Oui.
2: Vous voyez, et là, ils partent tous en tournée l'été pour leur travail.
1: Ah oui.
2: Vous voyez, alors chez nous, il y a des cascadeurs, il y a des marionnettistes, il y a des circassiens.
1: Oui, vous nous disiez, il y a de tout.
2: Il y a de tout, il y a des gens qui font des fêtes foraines.
1: Comme dans un immeuble.
2: Il y a des gens qui font les marchés.
1: Voilà, avec...
2: Mais connaissez-vous bien vos voisins, pas que ceux... Vous savez, je parle aussi aux prêtres. Très important, parce que je suis catholique pratiquante. Quand je parle aux prêtres, on a besoin des prêtres. Parce que les prêtres... Vous savez, ils nous éduquent. Et bien souvent, vous savez, il y a la confession. Je ne sais pas si vous savez ce que c'est. Vous savez, d'aller se confesser à un prêtre, c'est à Dieu qu'on se confesse. On a besoin de dialoguer. On a besoin de parler. Et puis, des fois, il y a des misères qu'on a qu'on ne peut pas dire à n'importe qui. Mais avec un prêtre, on peut parler. Ça nous fait du bien. Je rends grâce à Dieu, à mes prêtres. Et je voudrais dire quelque chose pour demain. Priez pour moi, parce que demain, je vais à Port-de-Bouc, dans les Bouches-du-Rhône, à un prêtre de la fraternité de Mère Teresa. C'est Thierry-François de Vrigil.
1: D'accord.
2: C'est un prêtre qui a été là. C'est un prêtre, c'est un membre de ma famille. Il a été là dans mes joies, dans les baptêmes de mes enfants, de mes petits-enfants. Il a été là quand on a perdu des êtres chers. Il était là. Et il est toujours là dans nos vies. Alors je rends grâce à mon église catholique. Vous voyez?
1: Oui.
2: Je rends grâce à mon église catholique.
1: Eh ben on aura une pensée, une prière pour vous, pour demain, Berthe. Et vous savez, depuis tout à l'heure, vous nous parlez des gens du voyage, mais j'ai l'impression qu'au fond, vous nous parlez aussi surtout de la vie. Et moi, ce que je voulais savoir avant qu'on se quitte, si vous deviez laisser un seul message aux auditeurs qui nous écoutent ce soir, lequel serait-il?
2: C'est d'avoir de l'amour les uns pour les autres. Tous autant qu'on est. Vous savez, on fait tous partie des gens du voyage, parce qu'on est tous appelés à faire un grand voyage, quand on est croyant. Vous savez, les sédentaires, on vient tous de la glaise du sol, quand on lit la Bible. Hein? Et qu'est-ce qu'on est? Vous savez, moi j'ai perdu mon mari, il n'a rien amené avec lui. Moi, si demain je meurs, j'amène rien avec moi. Mais ce que je peux laisser, c'est d'avoir de l'amour les uns pour les autres, sédentaires et gens du voyage. C'est ça que je veux laisser. Je veux laisser cette petite semence, vous savez. Ce petit levain, comme le boulanger, qui soulève la pâte humaine.
1: Exact.

0: un vrai plaisir, vraiment. Merci d'être venu nous rappeler une chose essentielle ce soir, c'est que, sincèrement, derrière les étiquettes, derrière les communautés, derrière les préjugés, il y a des femmes, des hommes, des familles et des histoires de vie. Et vous nous avez vraiment, c'est nous qui avons voyagé avec vous. Un grand merci.
1: Et je voudrais dire un petit quelque chose aussi avant de se quitter. Vous savez, moi je suis croyante, je suis catholique. Beaucoup vers les gens du voyage, la femme bien souvent n'était pas considérée. C'était l'homme. Il restait toujours l'homme fort. Mais vous savez, dans la Bible, quand Jésus l'a ressuscité, qu'est-ce que c'est qu'il a vu ? Il a vu des femmes. Et qu'est-ce qu'il a dit à ces femmes ? Allez annoncer ma résurrection. Les premières en chemin, les premières apôtres, ça a été des femmes. Et ça, je le signale parce que c'est important. La femme est une semence. La femme sort. Tout être humain sort du corps d'une femme. C'est une femme qui porte la semence. Mais je dis bien, l'homme est devant, la femme est l'ombre de ses pas, hein, je dis bien. Mais la femme, elle n'est pas à mettre de côté. Hein. Moi, je suis pour la femme.
0: Merci, Berthe.
1: Le respect de la femme.
0: Merci infiniment et surtout, prenez soin de vous.
1: Oui, mais moi, ce que je vous demandais, lisez surtout mes livres.
0: Promis.
1: Et là, il y en aura des retombées.
0: Promis.
1: J'espère de tout cœur. Tenez-moi au courant.
0: À bientôt.
1: Merci, puis je remercie la dame qui m'a mis en contact
0: Audrey.
1: Avec vous.
0: Merci infiniment.
1: C'est gentil. Au revoir.
2: 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Bonsoir Frédéric.
3: Bonsoir Sana, bonsoir à tous. Ce sera encore une nuit compliquée, préviennent les sapeurs-pompiers de la Gironde. Le feu connaît une virulence qui a réactivé la formation du phénomène de pyrocumulonimbus, lors duquel le feu crée son propre vent avec des tourbillons et qui devient erratique et ingérable. Le ministre de l'Intérieur prévient la population. L'incendie en Gironde sera long à combattre et tant que le feu n'est pas fixé, il n'y aura pas de réintégration des personnes évacuées. C'est ce qu'a précisé Laurent Nunez. Sébastien Lecornu a convoqué pour la deuxième fois en 24 heures la cellule interministérielle de crise à Matignon. Il a indiqué sur X que 1400 sapeurs-pompiers, 1500 militaires et 1700 forces de sécurité intérieure sont désormais engagées pour lutter contre les incendies, protéger les populations et sécuriser les zones évacuées. Plus de 200 000 personnes ont été évacuées dans le pays et la préfecture de la Gironde a ordonné il y a un instant 55 000 nouvelles évacuations immédiates aux abords de Bordeaux. Cela porte à 175 000 le nombre de personnes évacuées dans le département et même plus dorénavant. Ça s'ajoute aux 30 000 personnes évacuées dans les Landes et quelques 2 000 dans le Var. Précisons que 3 000 personnes ont pu réintégrer leur habitation ce soir à Biscarrosse dans les secteurs stabilisés. À Bordeaux, le feu est aux portes de la ville. Selon le maire Thomas Cazenave, l'incendie est à moins de 15 km. La Gironde, un département qui souffre, la préfète Sophie Broca a dressé le triste bilan de 32 700 hectares ravagés, 140 maisons et 100 bâtiments détruits ou encore 54 blessés du côté des sapeurs-pompiers. 2,5 millions de masques FFP2 seront distribués en Gironde. Priorité sera donnée aux personnes les plus vulnérables et aux secours afin de les protéger des fumées. C'est ce qu'a annoncé le chef du gouvernement. 20 ambulances du service de santé des armées sont arrivées en renfort, ainsi que 3500 lits de camp pour améliorer la prise en charge des personnes évacuées. La 400M version avion bombardier d'eau est entrée en action. L'avion militaire a débuté ses largages de produits retardants cet après-midi, notamment sur Lacanau. Le gros porteur peut déverser depuis sa soute 20 tonnes, deux fois plus qu'un avion d'H. Arrestation du narcotrafiquant le plus recherché du Costa Rica. La police a interpellé hier Alejandro Arias Monge, alias El Diablo, lors d'une opération qui a fait un mort et 8 blessés. Il a été capturé dans le nord-est du pays. Sa tête était mise à prix à 500 000 dollars par les États-Unis. La 21e et dernière étape du Tour de France ne fera que 89 km demain, une étape allégée pour permettre aux forces de sécurité intérieure d'être projetées dans le sud-ouest. Aujourd'hui, Colombien Richard Carapaz s'est imposé à l'Alpe d'Huez, c'est sa deuxième victoire sur ce Tour. Et puis en Formule 1, Lando Norris brûle la priorité au Ferrari. Le champion du monde en titre s'élancera en pole position du Grand Prix de Hongrie demain à 15h devant Lewis Hamilton et Charles Leclerc. Minuit 3, suite et fin des moments les plus forts de votre libre antenne à présent avec Sana Blanger.
0: Merci Frédéric. 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

0: peut-être feront écho au vôtre.
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0: Bonsoir Gaëtan.
2: Bonsoir Sana.
0: Comment ça va ?
2: Ça va, et vous ?
0: Oui, très bien. Donc vous nous appelez pour votre recherche d'emploi. Alors, expliquez-nous Gaëtan, qu'est-ce que vous recherchez très exactement comme poste si jamais un auditeur ou une auditrice serait intéressé ?
2: Oui, ben je recherche un temps partiel dans un supermarché en tant qu'employé libre-service. Et en fait... en semaine, parce qu'en fait, le week-end, étant donné que je suis autiste Asperger, j'ai réussi à me faire des amis qui sont au lycée. En fait, je voudrais garder les week-ends justement pour profiter avec eux. Et du coup, je recherche en semaine, soit d'abord en temps partiel ou un temps complet selon les besoins de l'entreprise. Et je suis du coup dans la région je suis à Pignan, exactement dans le Var, et je cherche un supermarché entre Pignan et Toulon.
0: D'accord.
2: Qui pourrait m'accueillir.
0: Alors.
2: Aujourd'hui, j'ai fait une grande partie des supermarchés, j'ai déposé des CV, des lettres en vélo. J'ai tout fait en vélo, du coup, c'est pour montrer ma motivation quand même.
0: Ah oui, bravo. À vélo, vous avez sillonné tous les hypermarchés, supermarchés de la région? Enfin, de votre coin.
2: Entre Pignan et Toulon. Et là, demain, je vais faire une autre partie de Toulon. Oui, accessible en transport, parce qu'en fait, je me déplace qu'en transport. Je peux aussi le préciser.
0: D'accord. Alors, Gaëtan, je suis convaincue et persuadée que vous trouverez un poste dans un hypermarché, supermarché, parce qu'ils sont toujours en demande. Toujours.
2: Oui.
0: Et d'ailleurs, si vous allez sur les sites de ces hypermarchés et supermarchés en question, il y a des offres et des annonces à foison, mais vraiment.
2: Ah oui, justement, je le fais régulièrement et à chaque fois, on ne me met que des refus. C'est ça que je ne comprends pas. Parce que j'ai un bac pro en plus là-dedans.
0: D'accord. Oui, c'est étrange. Donc, c'est la raison pour laquelle vous avez changé de stratégie et vous êtes dit, je vais faire du présentiel, je vais me présenter directement.
2: Oui, c'est ça, je me suis dit, peut-être ça pourrait marcher.
0: Ben bien sûr. Est-ce que vous avez eu la possibilité de rencontrer directement les directeurs de magasins?
2: Non, il n'y en avait aucun qui était disponible aujourd'hui.
0: D'accord. Alors, il y a une enseigne, je ne sais pas si j'ai le droit de le dire, je vais regarder Laurent, je vais lui demander, est-ce que je peux citer une enseigne? Oui, alors, il y a une enseigne qui est très à la recherche, et les directeurs de magasins sont très accessibles. C'est Lidl.
2: Oui, alors justement, pour Lidl, maintenant, en fait, ils n'acceptent plus les CV en magasin. À chaque fois, en fait, on me dit qu'il faut postuler sur Internet.
0: Oui, alors c'est vrai.
2: Oui, parce qu'apparemment,
0: ils centralisent.
2: Ils centralisent.
0: Tout à fait. Puis il y a des directions régionales en fonction de là où vous êtes. Ils centralisent tout et puis ils lancent donc des recrutements. Dans le Var, hein, vous me dites, d'accord.
2: Bon. Oui.
0: Ben, on va voir ce qu'on peut faire. Ça marche.
2: Donc ça, c'est ma première recherche. Et la deuxième, c'est parce que j'avais également le projet de reprendre une formation. Et je cherche aussi, à la fois, si ça ne marchait pas dans les supermarchés, une entreprise qui pourrait me prendre en bac pro accueil secrétariat.
0: D'accord.
2: Et du coup, j'ai postulé aussi dans... moi, ce que je recherche, par exemple, c'est dans... soit dans une mairie ou soit dans un hôpital. J'ai tout fait aussi dans la région. Je m'y suis pris à partir de février dernier. J'ai eu que des refus. Parce qu'on m'a dit que j'étais trop cher. Parce qu'en fait, je vais avoir 26 ans bientôt, le 1er septembre, et l'entreprise m'a dit que j'allais être trop cher pour elle.
0: Avec une expérience déjà ou pas?
2: Non, avec aucune expérience, mais comme j'ai déjà fait un apprentissage, ils sont obligés de s'aligner sur un ancien salaire, du coup.
0: D'accord. Alors oui, effectivement, il y a plusieurs critères qui entrent en ligne de compte quand on recherche un poste, à savoir l'expérience qui joue, forcément. Plus vous avez de l'expérience, oui, plus vous pouvez prétendre à. Ensuite, les diplômes, enfin, c'est tout un package, si je puis dire, qui permet de pouvoir prétendre à un certain salaire. Alors, Gaëtan, moi, ce que je vous recommande, c'est, en fonction du poste que vous recherchez, toujours la même chose, sur Internet, vous regardez quel est le salaire médian, c'est-à-dire la moyenne. Les différents postes qui sont, le poste qui est proposé dans différentes entreprises, et puis vous voyez quel est le salaire qui est proposé en général. Alors vous avez des super sites internet pour trouver ce qu'on appelle les job boards. Ce sont des sites qui vous permettent donc de trouver un emploi. Donc vous avez testé lesquels?
2: J'ai testé Pôle Emploi, France Travail maintenant, oui. Indeed, c'est les principaux sites. Après, j'ai testé aussi un jeune solution aussi. Et la bonne boîte aussi.
0: Alors, je sais que vous êtes très, très actif. Hein. Est-ce que vous avez essayé LinkedIn aussi?
2: Non, je n'ai pas essayé parce qu'apparemment, c'est payant.
0: LinkedIn? Non.
2: Oui,
0: il y a un abonnement.
2: Ça me dit que oui, y a un abonnement. Et comme jusqu'en octobre, j'ai plus de comme mon chômage en fait il reprendra en septembre et du coup que je serai payé fin octobre. Pour l'instant, j'ai plus rien.
0: Alors il y a l'option payante, mais qui n'est pas obligatoire. Oui. Et puis il y a un mois d'essai. Profitez du mois d'essai. Et puis, vous bombardez de...
2: Peut-être ce que je vais faire, alors.
0: Ouais, oui, il y a un mois d'essai. Donc, et en plus, vous pouvez l'arrêter à n'importe quel moment. Je ne fais pas de placement de produit, hein, mais bon, comme le secteur de l'entreprise, c'est surtout ce que je fais à côté. Donc, LinkedIn, vous pouvez profiter des annonces un mois offert. Et puis, vous arrêtez donc, comme si vous ne souhaitez pas renouveler. Donc, ça fonctionne très, très bien. Et puis, moi, je vais voir du côté de Lidl. Et comme l'a dit également Laurent, il y a Carrefour, il y a plein d'enseignes supermarchés. Puis en plus, dans le Var, ça foisonne.
2: Oui, je sais. Mais justement, j'ai déposé aujourd'hui dans les principales enseignes qu'on connaît, que je ne veux pas citer.
0: Je les ai citées à votre place.
2: Oui, j'ai déposé dans Intermarché, Carrefour aussi. Ouais. J'ai déposé un peu de partout et... Ouais.
0: Et dans tous les cas...
2: Alors vraiment qu'un employeur va m'entendre ce soir.
0: Eh bien, justement. Et moi, je me porte garante là-dessus parce qu'on vous connaît, Gaëtan. Vous êtes d'une rigueur incroyable. Vous êtes extrêmement, consciencieux, précautionneux, très engagé. Voilà, donc... On vous connaît même, puisque vous venez nous voir. Oui. Donc vraiment, j'espère qu'il y a un recruteur qui nous écoute et qui sera sensible à votre demande.
2: Oui, j'espère aussi. Mais et tant que je vous ai, j'ai entendu l'auditrice précédente aussi a besoin, parce qu'en ce moment, j'ai un petit peu de temps, du coup, que qu'elle me dise le texte et que je le tape sur l'ordinateur et que je le publie, je peux faire ça.
0: D'accord. Alors, ce que vous allez faire, surtout, vous ne raccrochez pas et vous en parlez à Maëlle.
2: D'accord.
0: D'accord, super, merci. Merci pour elle, pour Lucille et la lettre, effectivement. J'ai dû malheureusement écourter parce que c'était un peu long, mais vraiment, on est de tout cœur avec elle et justement, on va rendre hommage encore plus à son père et on va laisser une trace et la meilleure des traces, c'est de la laisser sur cette page Facebook de La Libre Antenne.
2: Oui, exactement.
0: Voilà. Oui. Merci Gaëtan. Et puis on se tient au courant. Je vous envoie un petit SMS. Oui. D'accord.
2: Oui, d'accord.
0: On fait comme ça. À bientôt.
2: À bientôt, merci.

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1: Bonsoir Adrien.
2: Bonsoir Sana, c'est la première fois que je suis sur Europe 1 et le témoignage va être dense et je vais essayer de faire court.
1: Dense, c'est le plus important,
2: Il y a beaucoup de choses à évoquer.
1: D'accord, alors déjà bienvenue Adrien à la libre antenne.
2: Merci de votre accueil et donc...
1: Qu'est-ce qui vous arrive?
2: C'est-à-dire que je suis dans un... j'ai 35 ans... Et je vais vous dire, vivre en tant que personne handicapée sous AAH, c'est un peu compliqué. Au niveau social, c'est-à-dire que moi je suis diplômée d'un master en littérature française et littérature comparée, et en même temps que je fais une formation d'autonomie, je suis demandeur d'emploi depuis 3 ans. C'est un peu compliqué sociétalement dans le sens où je ne sais pas trop comment ça va être les prochaines années et donc j'essaye de faire des démarches et puis aussi il y a des fois où la notion d'autonomie dans le monde du handicap c'est un peu flou et c'est vrai que comme moi j'ai été élevé par des parents qui étaient ils ont toujours accepté mon handicap, mais si vous voulez, ils ont essayé de m'autonomiser au maximum. Et c'est vrai que de se faire, le point de vue sociétal, oui. Du point de vue des institutions du monde du handicap, j'ai l'impression d'être... toujours le cas médical sur pattes que je ne suis pas
1: mais
2: c'est toujours le ressenti qu'on me fait passer sous d'autres formes mais ça s'entend et puis j'ai souvent eu des difficultés par rapport à la gente féminine dans mes relations amoureuses parce qu'à chaque fois que j'ai mentionné de façon claire, concise et que j'étais handicapée, soit elle fuyait, soit elle voulait profiter des avantages que je pouvais éventuellement avoir.
1: Ce que vous nous dites là, Adrien, en fait, c'est que vous avez les mots, les diplômes, les envies, mais le monde, en fait, ne vous laisse pas vraiment de place.
2: Disons que quand je parle de mon handicap, bon, les
1: entreprises... On va en parler de cet handicap, si vous voulez bien.
2: Oui, il n'y a pas de problème.
1: Quel est-il? Parce que là, en fait...
2: C'est une infirmité motrice cérébrale due à une erreur à un accouchement gémellaire.
1: D'accord.
2: Et en fait, les médecins n'ont pas fait la césarienne à temps. Et donc, j'ai perdu dans le cortex gauche beaucoup d'oxygène. Donc, ce qui a occasionné... un trouble déficitaire de l'attention, ce qui a occasionné un problème avec la marche, et ce qui fait qu'actuellement, je ne peux pas conduire. Et c'est vrai qu'au niveau autonomisation, je suis très autonome au niveau de la marche, mais il a fallu des années et des années. Et en fait, j'ai l'impression de tout le temps me battre pour assurer ma place.
1: Je comprends parfaitement. Je comprends. À partir de quand est-ce que vous avez eu vraiment ce sentiment d'avoir constamment à vous battre, à dire voilà, moi aussi, je mérite autant que les autres.
2: Depuis l'âge de 13 ans.
1: Est-ce que vous vous souvenez d'un moment précis où vous vous êtes dit ok, en fait, moi dans mon esprit, je n'ai rien de différent, au contraire.
2: C'est quand des personnes handicapées m'ont sorti, tu parles comme un adulte. Et c'est là où je me suis dit, je suis peut-être plus. En fait, j'ai eu du mal à gérer la jalousie d'autrui. Et en fait, je me suis rendu compte que des gens, enfin, des personnes handicapées, certaines fois, elles pouvaient être plus blessantes qu'aidantes. Et en fait, je me sentais beaucoup plus protégée quand j'étais avec des valides ou quand j'étais avec des adultes. Mmh. Ou par exemple, des dames qui avaient entre 30, 35 ans, enfin, qui étaient plus âgées que moi. Et en fait, c'est des espèces de sécurité que j'ai, que je suis pas, enfin, moi je me sens pas insécure, mais si vous voulez, on m'a déjà fait comprendre que mon intégration, enfin mon inclusion était difficile parce que je partais pas avec les, j'étais pas le diplômé des grandes écoles, je ne correspondais pas.
1: Oui.
2: Au décorum français académique qu'on voulait bien se faire. Et là, dernièrement, j'ai terminé un roman.
1: Bravo.
2: Qui va bientôt sortir en septembre.
1: Oui.
2: Et bon, alors, c'est par l'écriture que je me suis libéré.
1: La meilleure des thérapies. En fait, ce que vous nous écrivez, là, Adrien, c'est que vous êtes constamment en train de vous battre pour tout.
2: Et me justifier.
1: Et de vous justifier. Et alors, quand on a ce sentiment de devoir toujours mériter sa place, c'est vrai qu'on finit par douter de sa légitimité, même à vivre paisiblement. Donc, en fait, il ne vous manque aucune compétence de ce qu'on entend. Ce qui vous manque, c'est peut-être un monde un peu plus accueillant, un peu moins dans
2: La reconnaissance de mes pères. Parce que des fois, quand je vois certaines personnes, je me suis fait toiser pas mal de fois. Mmh. Et c'est comme si j'étais étranger à mon propre pays. Parce que, si vous voulez, ma famille, elle est venue en France en 1920, donc c'était mon arrière-grand-père qui était pas français du tout, et mon grand-père, non, enfin, ils étaient partis d'Italie, ils avaient fui le fascisme, et mon arrière-grand-père, il parlait pas du tout français, mm-hmm. et mon arrière-grand-mère, ils étaient tous les deux analphabètes, et en fait, le fait que les gens me demandent toujours, mais votre nom vient d'où, ou que je dois prouver le fait d'être français plus que les français, et en plus, du côté de mon grand-père maternel, je suis petit-fils d'un relais de force dans l'armée allemande. Donc, cette chape historique, plus la non-acceptation de la France d'une personne handicapée comme moi, et puis d'origine étrangère, j'ai l'impression que politiquement, on revient à l'époque de mes grands-parents.
1: Ah, à ce point-là, vous avez ce sentiment-là.
2: Où on se regarde dans le chien de faïence, et où il faut se justifier sur sa francité et sur son degré d'intégration, alors que moi, je suis la cinquième génération. Mon père est né en France, mon grand-père est né en France, et ma mère est née en France, et on a toujours fait mon arrière-grand-père, quand il a fait la guerre d'Algérie, il a prouvé sa valeur pour la France. Donc moi, c'est pour ça que moi j'en ai marre de devoir prouver à chaque fois que je suis redevable à ce pays, mais si vous voulez, j'ai le sentiment d'avoir la carte française, mais que les gens ont peur.
1: Mais alors vous vous sentez quoi ou qui, Adrien?
2: Ben, c'est-à-dire que je me sens un Français d'origine étrangère, mais qui souvent est obligé de cacher son handicap pour se faire accepter.
1: Est-ce que vous avez la possibilité de cacher votre handicap?
2: Non, c'est-à-dire que je le cache. Il se voit pas de facto. Il faut voir le déambulateur pour le voir. Mais si vous voulez, il n'y a pas de manifestation physique.
1: D'accord.
2: À part le fait que j'ai une jambe plus courte que l'autre. À part ça, il n'y a pas de manifestation autre.
1: Je comprends.
2: Et donc, les gens, enfin, des fois, quand les gens me demandent de me justifier, et même les administrations, parce que faut savoir qu'une personne handicapée doit réactualiser tous les 5 ans ses droits, alors que mon handicap, il est stable. C'est un accident. C'est deux médecins qui, à 35 ans, ont pas fait leur boulot. Et il a fallu d'une heure pour que je devienne valide. Une heure.
1: Ouais, je suis désolée, Adrien. Mais ça, voilà.
2: Et en fait, de ça, moi, j'en suis sorti grandi. Et puis, je vais peut-être vous paraître. C'est un peu bizarre à dire, mais c'est grâce à la radio que j'ai appris à avoir toute ma culture musicale, déjà d'une. Et puis, j'ai senti depuis que je suis petit que la radio, c'était mon espace de liberté et qu'il n'y aurait personne qui pourrait m'atteindre dans mon écriture et dans ma volonté d'expression.
1: Donc vous avez commencé à écrire très jeune ?
2: Ben 12 ans. Mais après j'ai repris et là j'ai publié mon premier roman à 35 ans.
1: Oui, bravo. On va en parler de ce roman.
2: Oui, les faits sont complètement fictionnels, mais je veux dire.
1: Oui, mais bravo.
2: Ça et en plus, je l'ai écrit en anglais.
1: Et en plus.
2: Voilà. Voilà.
1: Pourquoi faire simple, n'est-ce pas?
2: Moi, et puis je vais vous dire, se retrouver à 31 ans diagnostiqué Asperger et TDAH par la même occasion. C'est compliqué parce que pour l'expliquer à d'autres personnes, parce que moi quand je rencontre quelqu'un pour savoir si c'est fiable ou pas, je décèle ça en 2 minutes par la discussion, par un faisceau de choses, mais que je pourrais pas expliquer. C'est un ressenti.
1: Moi, ce qui m'intéresse aussi dans ce que vous nous décrivez, il y a plusieurs choses. Déjà, je voulais savoir, est-ce que vous avez déjà trouvé quelqu'un avec qui ce regard, vous savez, où vous avez le sentiment, parce que vous nous avez parlé de ressenti, le sentiment d'avoir à vous justifier, est-ce que vous avez déjà rencontré une personne qui vous donne le sentiment de vous découvrir, de vous laisser complètement... libre, vous parliez de la radio tout à l'heure, sans ce ressenti d'avoir à vous justifier. Est-ce que vous avez jamais?
2: Il y a juste des quand par exemple je rencontre des Allemands, des Italiens, des gens qui ne sont pas français. J'ai le sentiment quand je parle avec des Italiens d'être à la maison. C'est comme si il y avait un appel, comment dire, des origines entre guillemets. Ouais. Et en fait, comme dans en Alsace, on est considéré comme des Allemands et être un peu très très à cheval sur certains trucs. En fait, je me retrouve et d'ailleurs quand j'étais étudiant, c'était le cas. Les étudiants Erasmus, j'aimais bien parce que je me sentais enfin accepté, alors que
1: par mes propres congés. Pour quelle raison vous vous êtes senti accepté à ce moment-là? Est-ce que vous vous en souvenez?
2: Parce que je parlais leur langue.
1: Oui.
2: Je parlais italien, je parlais allemand. Mm-hmm. Donc, il y avait une connexion. Et puis, du fait de mes origines, je suis moitié allemand, moitié italien, moitié suisse, moitié autrichien. Donc, voilà. Et donc, du coup, de ce fait des origines, et puis... Je vais pas ébruiter sur cette antenne, mais du côté de ma mère, je cousine avec toute la royauté, allant de Charles III jusqu'à Albert II de Monaco, par mon grand-père maternel. Donc voilà. Mais après, si vous voulez, j'ai jamais eu une femme française qui me dit ah tiens, tu peux être intéressant, parce qu'en fait, les gens ont jugé qu'à la surface des choses. Et en fait, moi, je suis quelqu'un de profond. Même si derrière, je ne montre pas, je suis quelqu'un de sensible. Je suis quelqu'un qui dit pas directement les choses. Il faut, en fait, je suis plus profond. En fait, pour que les gens comprennent qui je suis, il faut vouloir creuser.
1: Alors, est-ce que je peux vous donner mon ressenti, Adrien? Oui. Est-ce que vous acceptez que je vous donne?
2: Oui, allez-y, voilà. Allez-y.
1: Alors, je vous écoute depuis tout à l'heure avec énormément d'attention et votre histoire résonne parce que, pour tout vous dire, j'ai ma petite sœur qui a exactement le même handicap que vous. Elle est également Asperger, comme vous, et elle écrit comme vous. Et à travers votre histoire, il y a quelque chose qui me revient comme un disque rayé, de savoir, est-ce que, éventuellement, surtout par rapport à votre Asperger, on observe souvent une hypervigilance sociale et un effort énorme, quand on est Asperger, à décrypter les intentions des autres, pour ne pas décevoir, pour répondre à... à ce qu'on croit qu'on attend d'eux. Et j'ai le sentiment chez vous que, quelque part, vous passez tellement votre temps à convaincre les autres que c'est devenu comme un réflexe, un sentiment, vous voyez, je ne sais pas ce que va penser l'autre, mais je l'anticipe. Et donc, en fait, je suis dans une forme de surcharge mentale qui est liée à la justification constante, alors que peut-être la personne qui est en face de vous ne vous demande même pas à vous justifier, elle demande juste à vous connaître.
2: Mais disons que ça, si vous voulez, j'ai été élevé dans une famille où il y avait les conventions un peu bourgeoises. Enfin, même si on n'avait pas, on n'était pas riche, mais je veux dire, du côté de ma mère, enfin ma grand-mère maternelle, les apparences avaient beaucoup d'importance.
1: Oui.
2: Et en fait, je me suis rendu compte que ma famille, les sentiments ne s'ébruitaient pas.
1: Mm-hmm.
2: C'est-à-dire que c'était des personnes. Ma grand-mère, elle a vécu la guerre d'Algérie après avec le départ de d'Oran et puis avec le venue en France en 46 où elle a été rejetée par sa propre grand-mère parce qu'elle était issue d'une famille italienne et donc il y a toute cette moi je porte toute cette mémoire là et en fait j'ai jamais Je savais que j'avais une place géologique et une place dans la famille,
1: oui.
2: Mais je me suis toujours conformé à ce que ma famille attendait de moi. Toujours.
1: Oui.
2: Pour jamais décevoir. Et je pense que quelque part, il y a aussi un truc chez moi qui, c'est le service. Et la notion de service pour les gens, la notion de service pour moi, c'est pas la même chose, étant donné que je suis arrière-petit-fils de gendarme. Et en fait, mon arrière-grand-père a fait le service militaire en Algérie.
1: Mmh.
2: Et je ne dirai pas ce qu'il en a fait, voilà, mais il a eu la croix de valeur militaire pour ça. Mais c'est vrai que il y avait un fort sentiment de devoir,
1: oui,
2: et de respect du droit.
1: Mmh.
2: Et en fait, il y a un respect de la hiérarchie dans la famille. Et en fait, des fois, même si ça ne me convenait pas, je me conformais. Et je suis quelqu'un qui me conforme aux attentes. Et des fois, j'ai l'impression de m'oublier.
1: Oui, je comprends. Je comprends. Mais néanmoins, vous avez écrit un livre. De quoi parle-t-il, ce livre ?
2: Ça s'appelle Salt and Flower. Bon, c'est écrit en anglais, mais ça parle d'un policier qui vient en Inde et qui retrouve sa fille illégitime. Et en fait, dans tout ce roman, il passe son temps à explorer son passé.
1: D'accord.
2: Après, j'ai changé le nom des personnages, le lieu, voilà. Mais ça a un peu très, sur certains aspects, c'est un peu très, un peu à l'histoire de ma famille, mais.
1: Oui, j'allais dire qu'est-ce qui vous a inspiré en fait? C'est donc l'histoire de votre famille.
2: Oui, non, mais c'est pas l'histoire directement, c'est l'histoire d'une famille fictionnelle, mais qui est fortement inspirée de ce que, enfin. Mais c'est surtout des fois les non-dits, parce qu'en fait, si vous voulez, moi, mes grands-parents, bon, ma grand-mère, elle est née en Algérie, et puis mon autre grand-mère, elle est née à Strasbourg au sortir de la première guerre mondiale. Et moi, j'ai eu un grand-oncle, enfin le grand-oncle de ma grand-mère, il a été interné dans un camp d'internement en Inde qui n'existe plus, au camp du Bitré. Et en fait, à chaque fois, et d'ailleurs quand j'étais petit, je détestais l'allemand pour ça.
1: Oui.
2: Parce que je me suis rendu compte, parce qu'au début, je n'aimais pas, parce qu'en Alsace, on était obligé, dans les écoles primaires, d'apprendre l'allemand. C'était obligatoire. Et comme on est une région cordillère et qu'on est en frontière avec l'Allemagne, on était obligé de faire ça. Et puis ma grand-mère, des fois, quand je voulais pas faire les choses, elle me parlait en allemand. Moi, je comprends l'allemand. Et du coup, elle me disait « Du musst Deutsch sprechen ». Et en fait, je ne savais pas pourquoi je détestais l'Allemagne. Mais après, il m'a fallu des années pour comprendre. Parce que l'Allemagne, c'est quand même celle qui, enfin, c'est Adolf Hitler qui, quand il a été chancelier, qui a volé la jeunesse de son grand-père. Mmh. Et c'est vrai que.
1: Et donc ça, vous l'avez un peu.
2: Et en fait, c'est peut-être pour ça que j'en voulais tellement à l'allemand, parce que c'est un grand-père que j'ai connu quand j'avais 4 mois, et en fait. Je me suis dit, et ça je me suis dit récemment, finalement, mon grand-père, je ne l'ai pas connu. Mmh. Même si je l'ai connu une fois, quand j'étais petit, j'ai toujours cette blessure, puisque l'autre grand-père, le père de mon père, il est décédé 12 jours avant ma naissance. Et en fait, je pense que quelque part, dans ma famille, j'essayais de prendre la place géologique de mon grand-père et de comprendre pourquoi mon grand-père a été comment dire, aussi vilainpendé, aussi tout ça. Et en fait, des fois, je me sens entre... quand je vais dehors, soit pour certains, je suis semi-valide pour les valides, et puis enfin, je suis trop handicapé et semi-valide pour le monde du handicap. Donc, oui. Moi, je suis dans l'entre-deux perpétuel. Et face aux gens, des fois, j'ai un peu de...
1: Adrien, nous avons...
2: J'ai un peu de mal, étant donné que, des fois, je ne sais pas pourquoi, mais en 3 minutes, des fois, quand je discute avec eux, je perçois leurs contradictions, je perçois qui ils sont, et en fait, j'associe leurs gestes et leurs paroles, et après le langage non verbal et l'implicite que ça peut suggérer. Et des fois, j'aimerais bien me tromper, mais des fois, mon intuition fait que...
1: Ça, c'est votre, votre hypervigilance. J'ai des SMS pour vous à vous lire, Adrien, si ça vous intéresse.
2: Oui, allez-y.
1: Ouais. Alors, oui. Justement, je suis complètement d'accord avec un des SMS qui est arrivé. Il parle énormément de sa famille. Il a dû faire son énorme arbre généalogique.
2: Oui, je suis remonté jusqu'en 1904. Je suis, je suis descendant d'Aliénor d'Aquitaine.
1: D'accord. Donc, vous confirmez qu'il y a eu une vraie recherche de votre part.
2: C'est moi-même qui l'ai faite, parce que je ne comprenais pas pourquoi mes grands-parents étaient silencieux. Et moi, j'avais besoin de trouver une place dans tout ce fracas.
1: Alors, on a reçu également un autre SMS de Gwen qui nous dit « Bonjour, je suis de tout cœur avec ce jeune homme. Je suis moi-même Asperger et TDAH. C'est un chemin de vie très compliqué pour être comprise, acceptée. Je suis comme lui, une femme profonde avec un haut potentiel du cœur, sourdouance. » Et c'est Gwen qui nous envoie ce SMS. Qu'est-ce que vous en pensez ?
2: Oui, ben, si elle veut échanger, il n'y a pas de problème.
1: Avec plaisir, on va lui demander, Gwen, puisque vous nous écoutez, si vous acceptez d'entrer en contact avec Adrien, eh bien, il vous suffit de nous envoyer votre numéro de téléphone par SMS et Maëlle transmettra tout à l'heure. Bien évidemment, votre numéro, Gwen, reste confidentiel. Hein, je précise, ce sera uniquement pour Adrien. C'est possible de se recentrer sur le fond, ça part dans tous les sens là. Bon, autre SMS, effectivement, peut-être que on digresse, mais bon, c'est passionnant en même temps. Ce que je voulais savoir, c'est où est-ce que vous en êtes aujourd'hui par rapport à votre livre, Adrien ?
2: Ben, je l'ai terminé. Il est en phase de correction parce que je l'ai coécrit avec. Avec Anania Carr, qui est une biostatisticienne chercheuse américaine de l'université de Indianapolis. C'est l'université de George Manson à Indianapolis. Et c'est elle qui m'a permis de formaliser le premier roman.
1: Adrien, donc, nous avons reçu un autre SMS que j'aimerais partager avec vous, de Yannick. J'aime beaucoup son SMS. Il dit « Je m'excuse, mais j'entends plein de confusion dans son discours. Il me donne envie d'écrire un poème dont le titre serait « Andy capable ». C'est sympa, hein ? Très sympa. Merci Yannick, merci infiniment. Je vous dis encore et je le redis, j'ai beaucoup d'admiration pour ce que vous faites, parce que vous allez jusqu'au bout de vos idées, vous allez jusqu'au bout de vos envies. On entend beaucoup d'autonomie, vous voyagez, vous découvrez le monde avec votre sensibilité, votre regard, et pour moi c'est la plus belle des victoires, Adrien. Maintenant que vous soyez en situation aujourd'hui de... je ne parle même pas de situation de handicap, le fait que vous n'arriviez pas à trouver de travail, je ne sais pas ce que vous recherchez.
2: Ben, je recherche tout ce qui est dans la communication.
1: Dans la communication.
2: Projet de communication, puisque je parle anglais, français, allemand, italien. J'ai notamment traduit un sommet international qui s'appelle le Global People Summit en 2021 pendant le Covid. J'ai participé à un travail auprès d'Oxfam Québec sur les stéréotypes de genre raciste et sexiste, le livre est disponible sur Oxfam Québec. J'ai notamment co-signé une tribune sur la représentation de la diversité à Télé-Québec. Dans mon mémoire, j'ai travaillé sur la notion d'imaginaire dans l'œuvre de Jules Verne et d'Edgar Poe.
1: Bravo Adrien, vraiment. Quel parcours, quel CV.
2: Et si vous voulez, à Robin, je vous le transmets hors antenne.
1: Avec plaisir, vraiment. Et nous accueillons Fabien qui souhaite échanger avec nous. Bonsoir Fabien.
3: Bonsoir.
1: Bienvenue à la Libre Antenne.
3: Merci. Donc j'ai écouté longuement Adrien qui a un parcours un peu atypique et voire, j'allais dire, exceptionnel dans le sens où, par rapport aux études qu'il a fait, par rapport au fait qu'il a écrit des livres, je trouve que c'est vraiment un parcours qui est pas mal. Et donc, je me dis que... Alors, c'est pas facile de parler hein, à Europe 1 comme ça. C'est la première fois où je parle sur une radio.
1: Ben merci, merci beaucoup.
3: Voilà. Donc, je suis aussi, comme Adrien, à l'âge et à l'allocation adulte handicapé. Mais moi, par rapport à sa vision de la chose, la mienne, elle est différente. C'est-à-dire que moi, j'ai l'impression qu'il culpabilise et il se fait un peu beaucoup de nœuds au cerveau par rapport à ça, alors que au final, le fait d'être peut-être plus dans le côté naturel ou d'avoir l'envie d'avoir envie ferait que il se sentirait mieux. Je trouve qu'il se fait beaucoup de nœuds au cerveau, alors que tout entre guillemets de façon extérieure, on pourrait croire que tout va bien pour lui. Voilà.
2: Mmh. Si vous voulez, moi j'ai en tant qu'ancien universitaire et ancien étudiant de lettres, du coup moi je suis passé d'un statut d'étudiant boursier à quelque chose d'un âge où j'étais obligé de gérer H24 mes comptes et d'autres choses. Mmh. Et moi c'était une vraie crainte de ne pas, comment dire, de ne pas réussir à finir les fins de mois, parce que quand je vois les augmentations stratosphériques des prix ou du coût de la vie actuelle, je me dis mais combien de temps je vais pouvoir le faire.
1: Ouais, je comprends.
2: Et même pour les séjours adaptés ou même pour les vacances, des fois un séjour adapté, là j'en ai pour 1600 euros, donc pour 5 jours. Donc si vous voulez, moi j'ai jamais été, j'étais en famille, c'est ma famille qui et du coup moi je me suis retrouvé à être face à mon handicap. Et je suis conscient que je suis handicapé, mais je veux dire qu'on me le répète à chaque fois et que quelque part on me définisse qu'à partir de ça, moi
1: mais c'est pas tout le monde. Je suis persuadée que ce n'est pas tout le monde.
2: Oui, mais ça, comment dire, ça a le sentiment que en dehors de ça, je ne vaux pas grand-chose.
1: Oui, mais ça n'a rien à voir avec votre valeur.
2: Oui, mais quand les gens voient ça, c'est ce que je ressens.
1: Ouais, et pourtant on ne touche ni à vos croyances, ni à vos valeurs, ni à votre expérience. Vraiment, ça n'a strictement rien à voir avec ce que vous valez. Et encore moins par rapport à ce que vous pourriez faire en termes de compétences, donc en termes de confiance. Fabien, vous êtes vous-même donc en situation de handicap, de ce que je comprends ?
3: Mais tout à fait. Depuis, j'ai fait un BTS il y a 20 ans en arrière, et j'ai raté mes études. J'ai été hospitalisé en psychiatrie à ce moment-là, après une sorte de burn-out général.
1: D'accord.
3: Donc ça fait plusieurs années, ça fait 20 ans, et c'est vrai que Adrien disait que ça lui est arrivé après par rapport à ses études aussi. Ça me touche pas de la même façon. C'est-à-dire que moi je vis la chose un peu plus facilement. Je me prends moins la tête sur le fait de dire le regard des autres ne m'intéresse pas.
1: Ça vous passe au-dessus.
3: Ça me passe tout à fait. Ouais. Mmh. Ouais.
1: Vous avez quel type de handicap, voilà. Fabien ?
3: Alors moi, j'ai été diagnostiqué paranoïaque. J'étais fumeur de cannabis pendant une période. Et j'ai fait des bouffées délirantes.
1: Donc vous êtes... un handicap, ce qu'on appelle l'handicap invisible, en fait.
3: C'est ça, mais justement, c'est-à-dire qu'avec le recul et avec, Moi, je vais avoir 44 ans cette année, avec le temps, avec l'expérience. Et je me disais, avec les amis, c'est important, la famille, le fait de se sentir aimé, etc. Ça pourrait donner à Adrien des choses où il pourrait s'émanciper, parce que j'ai l'impression qu'il, on dirait qu'il est malheureux et que, je dis pas qu'il est sans amis ou sans famille ou sans copine, bref. Mais c'est ça qui lui manque plus que d'autres choses. Et je pense qu'il a appelé parce qu'il a besoin d'être aimé, ce garçon. Voilà. C'est ma
1: Merci.
3: Je vois la chose comme ça.
1: Ouais. Bon, Adrien, est-ce que vous avez, vous avez le sentiment, en tout cas, vous avez besoin d'être aimé?
2: Pour répondre à votre truc, c'est que mes parents ont divorcé. Et à partir du moment où je suis allée à l'institut, des fois, je me suis pris des réflexions par rapport à ma famille. Et ça, comment dire? Moi, j'ai une grand-mère maternelle qui est décédée, et ma grand-mère paternelle, elle a 92 ans. Et en fait, ils se rendent pas compte que être fils de divorcé, c'est compliqué. Quand on a une grand-mère qui habite loin, et que des fois on me farcit la tête pour des picadis, alors que j'ai plus beaucoup de famille, enfin, que ma famille est vraiment dispersée, et que j'ai besoin d'un et qu'ils me disent oui, pensez à vous au lieu de votre famille, alors qu'on sait que par exemple il y a des membres de ma famille qui ne vivent pas bien, c'est quelque chose où moi je ne comprends pas. Pourquoi les structures médico-sociales, sans nommer là où je suis, ne se remettent pas en question et ne se disent pas, écoutez, on va peut-être un petit peu mettre lever le pied ou repenser l'accompagnement, parce que c'est quelque part être en éloignement. Parce que je suis en contact avec ma famille, c'est pas ça le problème. Mais moi, j'ai vécu l'éloignement depuis l'âge de 13 ans. Donc à chaque fois, c'était toujours des mini ruptures. Et souvent, j'ai eu du mal ça m'a renforcé tout ça maintenant. Mais c'est vrai que quand on me fait des réflexions sur ce qui touche, ce qui fait mon identité, c'est-à-dire ma famille.
1: Oui.
2: Que sans eux, je n'aurais pas eu le master que j'ai, et sans leur concours. Et je salue mon frère pour ça aussi.
1: Oui. Qui n'est pas en situation de handicap, votre frère jumeau.
2: Qui, lui, a supporté vraiment aussi c'est une chose d'être handicapé, mais être valide et en ayant un frère ou une sœur handicapé, je peux vous dire que ça forge un caractère. Et en fait, du fait de l'internat, je suis devenu un peu ours, dans le sens où j'étais. J'ai dû m'affirmer vis-à-vis des gens et de façon un peu dure et un peu
1: alors justement,
2: des fois violente au niveau verbal.
1: Justement, Fabien évoquait le fait d'avoir à couper le cordon, j'allais dire la famille.
2: Oui. Mais dans la culture française et italienne. Même si vous coupez le cordon, vous êtes toujours attaché à votre mère, que ce soit à vie.
1: C'est sûr. Mais voyez, un SMS qui parle sans arrêt de sa famille, comme s'il voulait, il ne voulait pas parler de comment il vit, par exemple, seul dans un institut. C'est vrai que on ne sait pas trop. On a compris que vous viviez seul, de ce qu'on comprend. Hein, c'est ça.
2: Oui. C'est un appartement qui est en ville à Chinon.
1: Alors, il y a un auditeur qui nous a laissé un message, il nous a appelé au 01 80 20 39 21, d'ailleurs, je le rappelle, hein, si vous souhaitez envoyer, écrire, parler à Adrien, vous pouvez le faire également au 739-21, donc par SMS, en commençant votre SMS par le mot nuit, et puis donc au 01-80-20-39-21. Alors Michel vous a laissé un message, Adrien, et il vous dit que vous pouvez demander dans votre département, à votre prochain renouvellement, une carte d'invalidité définitive à la MDPH, Maison départementale des personnes handicapées. Parce que c'est une disposition qui date depuis janvier 2022.
2: Ouais. Par contre, c'est la MDPH du 67 que je devrais demander, parce que c'est la MDPH du domicile de secours à qui je dois la demander. Parce qu'en fait, du fait de la formation, on a la MDPH 37 pour certaines démarches.
1: Oui.
2: Et puis, je suis encore attaché à la MDPH du 67.
1: D'accord, donc, bon, voilà. Vous pouvez, hein, parce qu'il nous dit, nous sommes reconnus comme handicapés au niveau administratif, mais finalement, c'est une particularité, je ne me définis pas comme handicapé personnellement. Merci Michel, merci de votre intervention. Merci Fabien.
4: Non, j'écoute votre émission, que j'aime beaucoup.
1: Ben, c'est super d'avoir appelé,
4: quand
1: vraiment.
4: Quand je rentre de soirée, j'écoute vos émissions, et j'aime beaucoup les témoignages. Et c'est pas évident de parler à la radio, et c'était de faire un...
1: Vous l'avez, voilà. Vous l'avez divinement bien fait. En plus, je vous trouve d'une solaire... Vous êtes solaire, Fabien, vraiment, vous donnez envie. Moi, on a envie de vous connaître dans la vraie vie, vraiment. Merci, merci pour cette énergie, et merci de votre soutien. Oui.
4: Une dernière chose pour Adrien, je pense que, comme on dit, quand on donne à quelqu'un, c'est là où on se fait un ami, c'est-à-dire que... Il faut qu'il ouvre ses chakras et tout ira mieux, je pense.
1: Merci. Voilà, c'était infiniment. Hakuna Matata. Ouais. C'est ça que je pense. Voilà.
4: Okay. Bonne soirée.
1: Merci Fabien. Merci infiniment. Adrien, est-ce que vous avez accueilli le message de Fabien?
2: Ça me faisait penser à une théorie littéraire, justement. Je ne sais plus qui avait théorisé le sentiment d'étrangeté. Je ne sais plus quel est l'auteur qui l'avait théorisé.
1: Le sentiment d'étrangeté. On va chercher.
2: Et en fait, ce qui m'a guidé aussi dans ma construction personnelle, mm-hmm. c'était la lecture des pensées de Marc Aurèle à l'âge de 16 ans, qui a été une lecture parmi les lectures fondatrices,
1: mm-hmm.
2: Parce que je me suis reconnue là-dedans, parce qu'en fait, finalement, on ne sait pas pour combien de temps on est sur cette terre. Et en fait, il disait que on n'avait pas, on avait qu'une vie et qu'on n'allait pas vivre 7000 ans, et qu'il fallait tout en ayant conscience que il nous fallait rechercher le bien commun.

0: à vouloir comprendre la nature et de se dire, et en fait, c'est ça que je retiens du handicap, c'est apprendre à accepter sa fragilité. Et en fait, je pense que c'est la seule leçon que on doit avoir, parce que en fait, il faut pour qu'une personne handicapée s'accepte complètement, c'est qu'elle accepte le fait médical d'une part,
1: oui.
0: Et puis l'identité, ce que j'appelle l'identité personnelle,
1: mmh.
0: Et en fait que apprendre à ne pas, comment dire, à ne pas occulter une partie de l'autre, mais justement mettre l'identité personnelle au-dessus,
1: oh que oui,
0: de l'identité médicale.
1: Et puis se souvenir aussi, Adrien, que personne n'est parfait.
0: Je sais plus ce que c'était qui l'avait écrit, mais être à soi, mais être présence à soi. Présence à soi, ça veut dire que il faut essayer de garder autant que faire se peut une distance modérée face à l'analyse d'autrui. Et en fait, ne pas se refermer, mais accueillir la parole de l'autre et de cette parole de l'autre, construire un discours autour.
1: Alors, je vous avais promis, merci pour ce moment philosophique, déjà. Je vous avais promis des nouvelles de Gwen. Vous vous souvenez ?
0: Oui, oui.
1: Bon, donc elle a laissé son numéro de téléphone.
0: Vous pouvez la remercier chaleureusement.
1: Bon, bah, de toute façon, elle vous écoute, hein. Elle vous écoute. Alors, Christiane vous dit « J'envoie des ondes positives pour Adrien, je vais pratiquer pour lui car je suis bouddhiste. » Adrien est très intéressant, mais son cerveau galope. C'est dommage qu'il ait toujours l'impression d'être illégitime. Il est Adrien avant d'être défini par sa différence. Et c'est Anne qui vous envoie ce SMS. Merci infiniment, Anne.
0: Merci pour cet SMS chaleureux. Ah non.
1: Bon, Adrien, merci infiniment pour votre témoignage. Moi, vraiment, je vous invite à, comme l'a dit Fabien, rencontrer des gens, leur laisser la possibilité de venir vers vous avec vraiment une intention saine, noble, celle de vous découvrir, celle de vous rencontrer autrement que par les apparences. Et plein de belles choses également pour votre livre.
0: Et puis je vous remercie déjà de votre bienveillance et
1: c'est normal.
0: De votre ouverture d'esprit.
1: Je le dois notamment à ma sœur, voyez. Donc merci beaucoup, Adrien. À bientôt.
0: Avec plaisir. À bientôt.
1: Merci d'avoir passé cette soirée avec la Libre Antenne sur Europe 1. Si ces témoignages vous ont donné envie de prendre la parole, sachez que nos équipes vous attendent du lundi au jeudi dès 22h15. Vous pouvez vous inscrire dès maintenant au 01 80 20 39 21 ou par SMS au 7 39 21 avec le mot « nuit ». Prenez soin de vous et douce nuit sur Europe 1. 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
3: Été 1957, dans un restaurant de la banlieue parisienne. Un restaurant discret, confortable. À une table, deux êtres parlent. C'est un étrange dialogue. Personne ne peut les entendre. Beaucoup plus tard, la police tentera de reconstituer ce dialogue important.

La première phrase, l'un des deux personnages l'a prononcée, peut-être l'un, peut-être l'autre. Vous pourrez vous faire une opinion personnelle à la fin de ce dossier. Écoutez ce dialogue tel qu'on a pu le reconstituer. Pour tuer, il faut du courage. Je saurai avoir le courage nécessaire. Toi ? Tu n'oserais même pas jeter le couteau. Ce pourrait être une boutade. Mais les deux personnes qui parlent se prennent terriblement au sérieux. L'alcool aidant, ils jouent à cette table de restaurant un mauvais mélodrame. Et ce qui est navrant, voyez-vous, c'est que les mauvais mélodrames font souvent d'excellents dossiers extraordinaires.

0: Dans une maison de la banlieue parisienne, dont je ne vous dirai que le nom charmant, la maison des pages, va se dérouler la nuit du 31 mai 1957, la suite de ce mauvais mélodrame. Sur la porte de cette maison, une plaque. Docteur E, généraliste. Le docteur a 49 ans. Un âge difficile pour un homme, dit-on. L'âge du démon de midi. Pour lui, se marier et faire carrière doit forcément aller de pair. Il fait partie de ce genre d'hommes qui divisent volontiers leur existence en deux parties distinctes. D'un côté, la vie professionnelle et maritale. De l'autre, les petits mystères de la vie privée. Ainsi, le docteur a-t-il mené la première moitié de son existence de façon linéaire. Ses études de médecine, la guerre, la croix de guerre, un cabinet dans Paris, une épouse. L'épouse ne lui donnant pas d'enfant, il divorce et se remarie. Ce second mariage est une erreur, il s'en rend compte au bout d'un an seulement et re-divorce. En 1946, il épouse sa troisième femme. Celle-ci est parfaite. Il n'en changera plus. Marie-Claire est cultivée, intelligente, de bonne famille. Elle lui donne une petite fille et partage avec lui un héritage conséquent. Les amours de rencontre, un penchant pour l'alcool, une certaine paresse, tout ce qui constitue la deuxième moitié de son existence, jusque-là, n'ont pas gêné la première. Mais lentement, alors que la cinquantaine approche, le docteur va tout mélanger. Il boit de plus en plus, travaille de moins en moins, et la clientèle se fait rare. Une crise cardiaque, puis une autre, l'oblige à céder son cabinet parisien trop fatigant. Quelques ennuis avec l'ordre des médecins le font pratiquement renoncer à exercer pour raison de santé. Et le désœuvrement vient s'ajouter au bilan d'une vie qui ne le satisfait pas. Une femme survient. Simone. Simone est une femme étrange. Pas jolie du tout. Célibataire à 47 ans. Elle semble avoir mené jusqu'alors une vie libre, mais sans intérêt. Elle est grande, blonde, le visage ingrat et vieilli prématurément. Mais il se cache à l'intérieur de cette femme un tempérament et un caractère d'une violence assez exceptionnelle. Cela lui permet rapidement d'exercer sur son amant un ascendant considérable. Simone accepte les gens comme ils sont et se conforme à leur image. Le docteur boit, elle boit avec lui. Le docteur méprise l'humanité, elle la méprise aussi. De cette façon, leur liaison, qui peut paraître étrange aux bourgeois du voisinage, se consolide. Si l'on ne comprend pas que le docteur la préfère à sa femme légitime parce qu'elle est tout le contraire de sa femme légitime, on ne comprend rien à ce dossier. Marie-Claire est jeune. Simone est vieille. La première est belle. La seconde est laide. L'une est intelligente. L'autre, instinctive. Et surtout une différence essentielle. Il faut en parler de cette différence, car elle va finir par compter plus que tout le reste. Marie-Claire est une femme sage, élégante et prude, qui ne connaît de l'amour que ce qu'il a de sage, d'élégance et de pruderie. C'est la blanche, Marie-Claire, et, vous l'avez deviné, c'est, les bourgeois diraient, la noire Simone. Peut-être le docteur a-t-il besoin avant toute chose de ce contraste-là, peut-être a-t-il besoin aussi en même temps du blanc et du noir. Car, tenez-vous bien, il attire sa maîtresse sous son propre toit, dans sa maison, il la loge à l'étage en dessous. Au premier étage, il vit, mange, dort avec sa femme. Et au rez-de-chaussée, il y a Simone. A-t-il contraint les deux femmes à devenir des amies? Marie-Claire n'a-t-elle rien compris? C'est possible. Cette femme vieille, laide, peut très bien ne pas l'inquiéter. Peut-être pense-t-elle aussi en femme intelligente que ce n'est qu'une passade. Ou alors, mais cela nous entraîne beaucoup plus loin. Elle a tout accepté de ce jeu dangereux. Tout. Absolument tout. Si c'est le cas, la blanche Marie-Claire joue elle-même son propre jeu dont les données et les cartes échappent à tout le monde. Mais c'est une hypothèse difficile à envisager. Dans la maison des pages, il y a donc le médecin, sa femme, sa fille, sa mère et sa maîtresse. Et la vie va devenir lentement insupportable pour l'un des membres de cette micro-société. Elle va le devenir d'une façon assez logique d'ailleurs, que nous devons examiner un peu plus en détail, car c'est cette lente progression dans l'insupportable qui va faire éclater la situation.
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0: Dans la maison des pages, il est 8h du soir. Tous les occupants sont là. Dans un petit pavillon mitoyen, la mère du docteur, elle est âgée et seule. Depuis des mois, elle n'a de contact rare et furtif qu'avec sa petite fille. En effet, la grand-mère gêne tout le monde. Témoin silencieux mais réprobateur, elle gêne son fils, sa belle-fille et Simone, bien entendu. Petit à petit, l'intimité du foyer lui a été fermée. De toute façon, ce qui s'y passe la déroute tellement qu'elle se contente d'observer les allées et venues de sa fenêtre. De temps en temps, sa petite-fille vient la voir. De temps en temps, Marie-Claire lui demande des nouvelles de sa santé. Simone la salue. Son fils lui sourit. C'est tout. Au premier étage, le docteur et sa femme sont à table. Leurs rapports sont apparemment sans heurts. Ils parlent de choses et d'autres. La petite fille raconte sa journée à l'école. On entend les bruits familiers reposant, des assiettes, des chaises que l'on traîne sur le parquet, de la radio qui marche. Au rez-de-chaussée, Simone perçoit ces bruits étouffés. Elle est seule dans cette espèce de studio hâtivement aménagé pour elle. Une seule pièce pour tout. Un réchaud dans un coin, un lit dans l'autre. Une table surchargée des objets les plus divers, au milieu. Elle est assise. Devant elle, une assiette à moitié pleine du contenu d'une boîte de conserve. Un cendrier, débordant de mégots et un téléphone. Au-dessus d'elle, de légers piétinements qu'elle reconnaît, le docteur et sa femme ont fini de dîner. Il va se lever et gagner son fauteuil pour lire le journal. Pendant ce temps, elle parle avec sa fille. Elle lui dit d'aller se coucher, mais la petite fille traîne comme tous les soirs. Elle tente de retarder le moment d'aller au lit. Alors elle la prend par la main. Simone entend leurs pas qui se dirigent au-dessus de sa tête vers la chambre de l'enfant. Pour quelques minutes, il est seul avec son journal. Puis le pas de Marie-Claire à nouveau. Elle débarrasse la table sans doute. Les pas vont de la salle à manger à la cuisine. Plusieurs fois le même chemin. Ils sont à peine perceptibles. Elle a dû mettre ses chaussons. Simone entend sa voix maintenant sans discerner les mots. Il lui répond. Que peuvent-ils bien se dire? Un rire maintenant. Et qui a ri? Lui ou elle? Oh, elle, sûrement. Elle aime rire. Bouche grande ouverte sur de belles dents saines et blanches. Elle souffre des dents pourtant. Elle se plaint de névralgie qui l'empêche de dormir. Maintenant, le bruit des pas a cessé. Où est-elle? Dans la chambre, peut-être. Elle va se déshabiller, mettre sa robe de chambre bleue, fermée jusqu'au cou, défaire son chignon, se brosser les cheveux. 100 coups de brosse tous les soirs pour les faire briller. Marie-Claire croit toujours aux recettes de beauté des magazines. Pas un soir sans coups de brosse, sans crème sur le visage, sans citron sur les mains, pour les rendre blanches. C'est seulement après ce petit rituel qu'elle va venir s'asseoir sur le canapé de velours et poser un livre sur ses genoux sages pour passer la soirée avec son mari. Que fait-il le mari? À quoi pense-t-il? Va-t-il décider de rester là, dans la pénombre douillette, dans le silence feutré, près de cette femme irréprochable et belle? Peut-être. Peut-être vont-ils parler tous les deux de leur petite fille, du tapis qu'il faudrait faire nettoyer, ou du livre qu'elle est en train de lire. Peut-être vont-ils se lever après ces quelques minutes conjugales et sans saveur pour gagner leur chambre. Alors Simone entendra tomber l'une après l'autre sur le parquet ciré les chaussures du mari, puis les bruits d'eau dans la salle de bain. Il se couchera ensuite à côté d'elle et Simone n'entendra plus rien. Simone imaginera le reste. Mais il est possible aussi que le docteur referme son journal d'un air agacé, fronce les sourcils et annonce d'un air détaché « J'ai besoin d'aller prendre l'air, va te coucher, ne m'attends pas. » Et s'il dit cela dans quelques minutes, un quart d'heure tout au plus, le téléphone va sonner sur la table devant Simone. Il va sonner deux coups, puis se taire. Simone ne décrochera pas. Elle aura compris. Elle aura compris que ce soir, il est à elle. Qu'il descendra jusqu'au jardin fumer une cigarette, en attendant que là-haut, la lumière s'éteigne à la chambre du premier étage. Il entrera ensuite sans frapper, et ce sera encore une nuit de gagner. Une nuit à elle, Simone. Pas à l'autre. À elle. Et tout recommencera le lendemain. La lutte secrète, épuisante, continuera. D'une soirée à l'autre, d'un matin à l'autre, avec sans cesse, au-dessus de sa tête, les bruits communs, évocateurs d'une vie qui ne lui appartient pas. Et cette jalousie infernale pour des petits riens, des choses stupides, des silences, pour tout ce qui lui échappe à elle, Simone, la maîtresse du rez-de-chaussée que l'on reçoit courtoisement dans la journée au premier étage, mais qui la nuit venue regagne sa place, comme le chien regagne sa niche. Oui, c'est pour elle, c'est pour la maîtresse que la vie va devenir insoutenable. Et c'est logique. Quant à l'homme, le mari, l'amant, à quoi joue-t-il dans la maison des pages? C'est bien difficile à dire. Mais c'est à ce point de tension presque intolérable pour Simone que se situe le dialogue dont je vous parlais au début de ce dossier. Pour tuer, il faut du courage. J'aurai le courage nécessaire. Ce même vendredi à 11h du soir, au commissariat de sa banlieue, le docteur E se présente pour faire une déclaration. Le commissaire le reçoit, car le docteur n'est pas un inconnu pour lui. Que se passe-t-il? Un accident? Non. En rentrant chez moi ce soir, j'ai trouvé ma femme livide, étendue sur son lit. Il y avait du sang sur les draps. J'ai pris son pouls. Elle était morte. On a dû l'assassiner. Tandis que le commissaire appelle une voiture, bouscule ses hommes, prend la direction de la maison des pages, le docteur précise quelques détails. Les clés étaient sur la porte, mais tout semblait normal. La lumière allumée dans la cuisine. Or, j'y suis resté un bon moment pour manger quelque chose. J'étais fatigué, j'avais un peu bu dans la journée, j'étais persuadé que ma femme dormait. Je l'avais vu prendre un comprimé pour calmer ses névralgies dentaires. Je suis ressorti remettre ma voiture au garage. J'ai fait un tour pour prendre l'air. Je ne l'ai découverte qu'en allant me coucher. C'est un sadique ou un rôdeur. Lorsque la police arrive sur place, la maison semble calme et tout le monde endormi. Calme le petit pavillon de la grand-mère. Calme le studio du rez-de-chaussée. La petite fille dormait dans sa chambre, non loin de celle de ses parents, où sa mère était morte. Plusieurs coups de couteau à la gorge, du sang partout. Mais pas de traces de lutte, aucun désordre. Étrange. Étrange aussi le calme du docteur. Pourquoi n'avait-il pas appelé police secours? Pourquoi n'avait-il même pas tenté d'examiner sa femme au lieu de lui tâter le pouls simplement? Il n'avait rien touché, absolument rien. Il avait simplement remis ses chaussures, n'avait réveillé personne et était parti à pied jusqu'au commissariat alors que le téléphone était là, sur son bureau, à portée de sa main. Quant à l'hypothèse du rôdeur laissant les clés sur la porte avant de s'enfuir, encore plus étrange. Ce qui fait que le commissaire décide de garder le docteur au commissariat le restant de la nuit en attendant l'arrivée de la police judiciaire. Et c'est pendant la nuit qu'il révèle avoir passé la journée entière avec Simone et l'avoir quitté à 22h30. Interrogé, Simone, très pâle, l'air d'un spectre, affirme de son côté « Il m'a quitté à 21h30 ». Rien dans la maison, absolument rien, ne donnait une idée de ce qui avait pu se passer. Pas de traces dans le jardin, ni d'empreintes suspectes sur les portes, les fenêtres ou les murs. L'assassin avait emporté l'arme du crime. Personne n'avait entendu quoi que ce soit. Il était probable que Marie-Claire avait été tuée pendant son sommeil, peut-être même sans s'en rendre compte. Au commissariat, son mari fume cigarette sur cigarette. L'inspecteur qui l'interroge est obligé de lui arracher les mots à plusieurs reprises. Il se contente d'affirmer « Vous serez obligé de me faire des excuses. Cet interrogatoire est beaucoup trop long. Je n'ai rien à dire de plus que je n'ai déjà déclaré. » Mais le commissaire ne se décide pas à le laisser partir. Quelque chose le gêne chez cet homme. Et finalement, en allumant une énième cigarette, le docteur répète « Vous me ferez des excuses quand vous aurez découvert les coupables. » Les coupables ? Le commissaire sursaute. « Pourquoi dites-vous les coupables ?»« Parce qu'ils sont deux. C'est tout ce que je peux vous dire. »« Ah non, vous en avez dit trop ou pas assez. Qui deux ? Pourquoi deux ?» Mais le docteur se tait de nouveau, méprisant. Au bout d'un moment, quand même, harcelé de questions et au moment où personne ne s'y attend, il s'adresse à l'inspecteur d'un ton résigné. « Entendu, je parlerai. Mais... uniquement au commissaire Poupaère. Je l'ai connu dans la résistance. Je ne parlerai qu'à lui, et à lui seul. » Au téléphone, le commissaire Poupaère n'est pas étonné. Il dit « Ça ne m'étonne pas, je le connais. Il est capable de tout. J'arrive. » Mais en attendant qu'il arrive dans un bureau voisin, un autre inspecteur reprend l'interrogatoire de Simone. Le docteur a dit « les assassins ». Ils sont deux. Et enfin, les choses se précipitent. Le commissaire Poupaère arrive. On lui ménage un entretien, seul à seul, avec son ancien camarade de résistance. Un quart d'heure après, il ressort. « Alors, quels sont les noms qu'il a dit ?»« Un seul. Simone D. » Et dans le bureau voisin, presque en même temps, alors qu'elle ne sait pas ce que vient de révéler son amant, Simone avoue. « C'est moi qui l'ai tuée. Toute seule. Je vous jure que c'est moi. » Je n'en pouvais plus, j'étais jalouse à en devenir folle. Je les entendais marcher au-dessus de moi, je les sentais vivre au-dessus de moi, tous les deux, ensemble. C'était insupportable. J'aurais voulu la tuer. Je lui ai dit, il s'est moqué de moi. Il m'a dit, tu n'auras jamais le courage, même pas celui d'acheter un couteau. Et Simone raconte la suite. Ce qu'elle raconte change tout d'ailleurs. Elle a acheté le couteau. Elle l'avait avec elle le vendredi soir. Elle l'a montré à son amant. Et qu'a-t-il dit ? Il a dit « C'est bien, garde ton courage. Je te préviendrai cette nuit. Deux coups de téléphone comme d'habitude. Tu n'auras qu'à monter. Elle dormira profondément. Tu verras. Ce sera facile. » Et cette nuit-là, Simone a attendu, les yeux fixés sur le téléphone. Elle s'est déshabillée entièrement, s'est enveloppée d'un manteau rouge, a enfilé des gants noirs, et elle a attendu. Comme convenu, le téléphone a sonné deux fois. Comme une automate, elle s'est levée, théâtrale et ridicule, nue, sous ce manteau rouge, perchée sur des talons aiguilles, son couteau à la main, laide et terrifiante. Elle est montée au premier étage. Son amant lui a ouvert la porte, l'a guidée jusqu'au lit où dormait Marie-Claire et il a dit « Vas-y, tu l'as !» Alors elle a frappé n'importe comment, dans tous les sens. Et Marie-Claire s'est réveillée. Elle allait parler, elle allait crier peut-être. Mais le docteur a mis son doigt à l'emplacement de la carotide et il a dit très vite « Ici, frappe ici !» Simone a obéi dans un réflexe. Et la jeune femme est morte à la même seconde, sans crier. Il était 21h30. Ce qui s'est passé ensuite ne regarde que Simone et son amant. Mais ce n'est qu'à 23h que ce dernier a prévenu la police. Au cours de la reconstitution, Simone répétera inlassablement les mêmes aveux, refera les mêmes gestes. Mais son amant, lui, après avoir admis au cours du premier interrogatoire la version des faits donnée par Simone, changera complètement d'attitude. D'après lui, il dormait lorsqu'elle est arrivée, droguée par elle, certainement. Alors, pendant le simulacre de la reconstitution, il s'étend sur le lit conjugal, à côté d'un mannequin de cire emprunté au stock d'un grand magasin. Lorsque Simone se penche sur le mannequin en levant le bras, il la laisse faire semblant de frapper à plusieurs reprises, puis fait mine de s'éveiller, difficilement d'abord. Et quand il se redresse, Simone a déjà tué. Il est trop tard. Le procès des deux amants, fixé un an plus tard, ne nous apprendra rien de plus, car Simone y est seule, au banc des accusés. En effet, son amant a très mal supporté la prison. Brutalement privé d'alcool, réduit à l'état de loque, maigre, son cœur flanchait déjà au bout de quelques mois, sa personnalité aussi. Devenu enfin, ce qu'il était sûrement depuis des années, un fou alcoolique, il ne put supporter plus longtemps en cellule les terribles ravages de l'alcool sur son organisme. Le cœur, le foie, les reins, les poumons, tout était malade. Et lorsqu'on le transporta d'urgence à l'hôpital de Fresnes, une simple piqûre destinée à calmer ses douleurs suffit pour que le cœur lâche d'un coup. Si bien que rien ne vint plus contredire la version de Simone, et qu'elle continuera d'affirmer que son amant l'avait rendue folle, l'avait poussée au meurtre, avec une habileté diabolique. C'est lui qui avait tout préparé. Elle n'avait fait qu'obéir, aveuglée par sa passion pour lui. Elle avait acheté le couteau, oui. Elle avait tué, oui. Mais ce n'était qu'un meurtre, par procuration. Et pour ce meurtre, par procuration, les assises de la Seine la condamnèrent à la prison à vie. Cependant, il y a 20 ans de cela, l'on peut supposer, si elle a supporté cette fois non seulement la solitude, mais le silence, on peut supposer que Simone est libre, à nouveau. Peine commuée, remise de peine, liberté provisoire. De soustraction en soustraction, 20 ans. C'est bien souvent ça, la prison à vie.
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0: Dans le cours du récit, vous comprendrez, chers amis, pourquoi nous devons taire les lieux et les noms des protagonistes de cette affaire qui fit beaucoup de bruit. Alors disons une ville de la banlieue parisienne, le lundi 4 décembre 1967, 11h40. Un petit garçon de 7 ans, élève de 10e, à l'annexe d'une école chrétienne de grande réputation, quitte seul l'institution pour rentrer chez lui. Nous l'appellerons Robert, Robert Durand. 12h45, Madame Durand, sa mère, inquiète de ne pas le voir arriver, envoie son fils aîné Patrice, 15 ans, à sa recherche. À l'école, on lui dit que Robert est parti à l'heure normale. 13h20, Madame Durand se précipite à son tour à l'école. Du bureau du directeur, elle prévient le commissariat. Pendant ce temps, Patrice a téléphoné à son père. Monsieur Durand quitte son bureau de Paris pour accourir à son domicile. Il y arrive à 13h40, la maison est vide. Monsieur Durand, en ressortant, avise dans la boîte aux lettres une enveloppe sans adresse, portant simplement la mention « Pour vous ». Le cœur battant, il l'ouvre et il la lit. En voici le texte. « Votre gosse sera rendu contre la somme de 20 000 nouveaux francs en coupure de 100 nouveaux francs. Nous vous donnons 5 jours pour réunir l'argent. Après ce délai, ou si vous alertez la police, vous risqueriez de ne plus revoir votre enfant vivant. 6 juin, la preuve que nous le détenons. Les 200 billets devront être enveloppés dans un papier gris. Vous devrez placer le paquet à 4h30 du matin, derrière la statue du général Hoche, place du général Hoche. Vous suivrez à la lettre nos indications sans essayer de nous jouer quelques mauvais tours. Nous vous rendrons votre gosse le lendemain. En attendant, il ne lui sera fait aucun mal. L'argent devra être déposé le matin du 8. Tel est donc le contenu de la lettre découpée dans des caractères de journaux qui constitue la première pièce de ce dossier extraordinaire que nous raconte Jacques-Antoine.

0: L'enlèvement a donc lieu à la sortie de l'école, lundi à midi. Le petit Robert Durand, 7 ans, rentre seul déjeuner comme à l'accoutumée au pavillon de ses parents. Après avoir signalé sa disparition, M. Durand découvre à 13h45, dans la boîte aux lettres, un pli rédigé avec des caractères de journaux. Quelques heures plus tard, la presse rapporte à la fois les termes du message du ravisseur et le détail des opérations entreprises par la police, déclenchant ainsi le mécanisme des coups de téléphone, des pistes fantaisistes et des hypothèses extravagantes. Dès le lendemain, la France entière sait que la rançon s'élève à 20 000 francs et qu'elle doit être déposée avant jeudi 4h30 en billets de 100 francs au pied de la statue de Hoche. Mais la publicité, donnée malencontreusement dès le premier jour à la demande de rançon, rend impraticable le rendez-vous fixé par les kidnappeurs. D'autre part, cette demande de rançon paraît bien modeste. 20 000 francs, cela exclut la participation de truands professionnels. Enfin, la police découvre que les caractères imprimés avec lesquels la lettre a été composée ont été découpés dans des journaux d'enfants. Il se pourrait donc que les kidnappeurs soient un groupe de jeunes gens. Mais, rappelons-le, Robert a 7 ans. Il doit être encombrant. Il sera dangereux car il peut reconnaître ses ravisseurs, identifier des lieux. Sa vie est donc en grand danger et il faut à tout prix permettre à ses ravisseurs d'entrer à nouveau en relation avec la famille Durand. C'est ainsi que le mardi 5 décembre, à la demande de M. Durand, un ecclésiastique, le père Alexandre, appelle les ravisseurs à entrer en contact avec n'importe quel prêtre, n'importe quand, en n'importe quelle région. Il promet à la fois l'impunité et le paiement de la rançon. Presque en même temps, un ami de M. Durand, avocat, obtient de son ordre d'offrir aux criminels la même possibilité et la même garantie en se mettant en rapport n'importe où, avec n'importe quel avocat ou n'importe quel avoué. Pourquoi un prêtre ? Pourquoi un avocat ? Parce que l'un peut se considérer comme lié par le secret de la confession et l'autre par le secret professionnel. Dans le même temps, la famille Durand fait savoir qu'elle refuse de porter plainte. Mercredi 6 décembre, journée des fausses pistes, à Chartres, à Gif-sur-Yvette, à Chelles. À Versailles, la police boucle un quartier entier où l'on aurait remarqué un individu suspect. Jeudi 7 décembre, en partant en classe, Patrice laisse entendre que les ravisseurs seraient entrés en contact avec sa famille et auraient porté à 60 000 francs le montant de la rançon, ce qui est démenti formellement par M. Durand à 13 heures. Rien de nouveau. Notre inquiétude ne cesse de croître, dit à 20 heures le père du petit Robert à la télévision. Comme je vous l'ai dit, les policiers ont, dès les premières heures de leur enquête, écarté de cette affaire les truands professionnels. Et ils ont acquis maintenant la certitude qu'il ne peut pas s'agir d'un maniaque. En effet, divers témoignages permettent d'établir que le petit Robert a été vu dès sa sortie de l'école en compagnie d'un tout jeune homme. Ce même jeune homme aurait, quelques instants plus tard, circulé en poussant devant lui une caisse posée sur le châssis d'un landau d'enfant et clamant à tue-tête « Ferraille, vieux chiffon, ferraille, vieux chiffon !» C'est là que ce dossier devient d'ailleurs extraordinaire, car les investigations de la police s'orientent rapidement vers les camarades du petit Robert. Et il serait facile à la police de démasquer un ou plusieurs des jeunes ravisseurs, mais cela pourrait être non seulement inutile, mais dangereux. En effet, l'arrestation d'un complice pourrait affoler les autres kidnappeurs et les amener à tuer Robert. La police n'a donc pas l'intention de gêner les éventuelles tractations de la famille Durand, désireuse avant tout de retrouver le petit disparu. Comprenez bien la situation, chers amis. En plus des quarts de la police, une cinquantaine de voitures de presse assiègent depuis une semaine la grande Villa Blanche des Durand. Les parents Durand et les trois frères du petit Robert sont traqués, pourchassés, harcelés. Une véritable surenchère de nouvelles vraies ou fausses, diffusées trop souvent sans le moindre souci de vérification, viennent également tout compliquer. Par exemple, certains commentaires sur la fortune des Durand et sur la modicité de la rançon exigée par les kidnappeurs. Si ceux-ci lisent les journaux, ils doivent apprendre que leur exigence est ridicule et se trouver presque obligés d'augmenter leurs prétentions. La nuit, dans les rues environnantes, les portières des voitures des journalistes et des curieux claquent sans ménagement. On entend des interpellations bruyantes. On escalade les murs à trois pas de cette maison où toute une famille connaît les affres d'une attente qui voit l'espoir s'amenuiser d'heure en heure. Alors, effrayés probablement par ce remue-ménage et cette publicité, les ravisseurs, lorsque vient l'expiration de leur ultimatum, n'osent pas reprendre contact avec la famille. Pourtant, la mobilisation de 50 000 prêtres et de 7 000 avoués et avocats habilités d'un coup à servir d'intermédiaires en multipliant les points de contact diminue le risque pour les criminels d'être identifiés. Mais jeudi soir, pour la famille Durand, il devient évident que l'intervention de la presse a condamné les ravisseurs au silence et peut-être condamné l'enfant à mort. Aussi, M. Durand tente-t-il à 17h30 une démarche exceptionnelle auprès du ministre de l'Intérieur, M. Fouché, en présence des principaux dirigeants de la police. Il demande qu'une trêve soit officiellement proclamée et il obtient gain de cause. Jeudi soir, à 00h15, le chef suprême de la police donne 24 heures aux ravisseurs du petit Robert Durand pour rendre sain et sauf l'enfant à ses parents. 24 heures, durant lesquelles toute recherche doit être suspendue. Le ministre est parfaitement conscient du caractère insolite de son appel. « Mon rôle ne consiste pas à m'adresser à vous, dit-il. Il consiste à vous faire prendre et à vous livrer à la justice. Mais la vie d'un enfant est une valeur suprême. Si vous rendez l'enfant, vous pouvez espérer dans la justice des hommes. » Il ne s'agit donc pas de couvrir un marchandage à l'impunité, d'ouvrir une porte de sortie supplémentaire aux ravisseurs, mais de clarifier une situation compromise par des imprudences et des interférences de toutes sortes. Bref, de mettre un terme à une confusion gênante tant pour la famille que pour les enquêteurs, en gardant intacte une chance de sauver la victime. Le vendredi 8 décembre, la trêve proposée par M. Fouché est entièrement respectée. Les recherches reprennent, intensifiées, dès le samedi à 00h30. Mais entre-temps, des faits nouveaux se sont produits. Un jeune homme a téléphoné à M. Durand pour lui signifier qu'il portait la rançon de 20 000 à 60 000 francs. Il a ensuite remis à une personne désignée par la famille les chaussures du petit Robert, puis, dans une rue proche de la villa des Durand, il a pris possession de la rançon. Autour de la villa blanche des Durand, animation habituelle. Les badauds, les journalistes attendent qu'il se passe quelque chose. M. Durand renouvelle ses appels aux ravisseurs. Mais à l'entrée de la rue, un quart de police débouche. À l'autre extrémité, même opération. On dit aux journalistes, ou bien vous restez, ou bien vous sortez, mais vous ne pourrez plus revenir. On se doute bien sûr qu'il se passe quelque chose d'important. En effet, passé le premier carrefour, on peut voir plus de 500 CRS procéder à une fouille systématique des maisons et des jardins. C'est bientôt tout un périmètre qui est investi. L'opération va durer environ 3 heures. Après avoir enquêté maison par maison dans le quartier, les policiers parviennent ainsi à un jeune homme que nous appellerons Jean-Paul. Celui-ci tente de leur donner le change. Les policiers, pour lui laisser croire qu'il y a réussi, le relâchent, toujours pour ne pas affoler ses complices et dans l'espoir qu'il va commettre une imprudence. Il la commet en effet, cette imprudence. Ce matin-là, le jeune Jean-Paul appelle M. Durand au téléphone. Il réclame 40 000 francs supplémentaires pour rendre l'enfant. Dès cet instant, la police tient en main un fil de l'écheveau, car le coup de fil a été enregistré sur une table d'écoute. Il a été émis depuis le domicile lui-même du jeune homme et il est identifié sans discussion en comparant les voix. Toutefois, la police reste discrète, car ce qui importe, c'est de retrouver le petit Robert vivant.
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0: 20h. Dans une petite ville des environs de Paris, une 403 blanche de la police arrive devant le siège de la police judiciaire. À l'intérieur, sur le siège arrière, Jean-Paul qui se cache le visage. On le fait monter précipitamment. Un quart d'heure plus tard, survient une autre voiture avec cette fois-ci une jeune femme qui, elle aussi, dissimule ses traits derrière une écharpe écossaise. Elle est conduite dans les bureaux du premier étage. Enfin, à bord de la R16 du commissaire Sanson qui arrive à son tour, un homme s'abrite sur la banquette arrière. Dans la nuit, on peut tout juste le distinguer. On croit qu'il s'agit d'un suspect. En réalité, c'est le directeur de la police judiciaire qui essaie de semer les journalistes. En effet, sa présence pourrait donner à la presse la certitude que Jean-Paul est coupable. Il ne manquerait pas de le publier, ce qui pourrait inquiéter ses éventuels complices et nuire en fin de compte au petit Robert. Jean-Paul a 15 ans depuis 48 heures. Il vit avec ses deux sœurs, Martine, 18 ans, et Sophie, 4 ans, au domicile de ses grands-parents. Son père, directeur dans une grande société d'automobile, n'entretient avec eux que de très rares relations depuis que sa mère, déléguée médicale, a pour ami un de ses compagnons de travail. Jean-Paul a été renvoyé à la fin de la dernière année scolaire du collège que fréquente le petit Robert. Il est devenu élève d'un collège d'enseignement général à 1500 mètres de son domicile. Enfin, Jean-Paul reconnaît avoir été mêlé au rapt du petit Robert, mais mêlé seulement, car Jean-Paul, nous ne voulons pas vous le décrire, vous comprendrez pourquoi tout à l'heure, car Jean-Paul prétend d'abord avoir servi d'intermédiaire à deux gangsters. On lui démontre l'invraisemblance de son récit. Les deux gangsters deviennent alors deux amis avec lesquels il aurait partagé la rançon. Il raconte qu'il avait caché l'argent dans sa chambre. Mais c'est dans le grenier que les policiers ont trouvé la somme complète. Devant cette preuve formelle de sa culpabilité, Jean-Paul a une crise de nerfs. Il faut lui faire une piqûre calmante qui l'endort. Il me fait peur. Et aux copains aussi, déclare un de ses camarades de classe. Le jeudi, il restait tout seul dans les bois. Il s'enfermait dans sa cabane avec une carabine. Jamais on n'a osé aller avec lui. Je ne peux pas dire qu'il était anormal, mais son comportement était très souvent bizarre, dit de son côté un voisin. Et une femme qui habite juste en face de chez lui déclare « Je me suis toujours refusé à laisser mes enfants jouer avec lui. Son attitude était quelquefois déroutante. Après des périodes de calme, il manifestait une énergie désordonnée, jouait avec une carabine et avait un regard inquiétant. De son côté, un éducateur de la région parisienne qui connaît fort bien l'adolescent déclare « J'avais conseillé à la mère d'emmener Jean-Paul chez un psychiatre. Sous un comportement apparemment normal, ce garçon cachait d'importants troubles de la sensibilité. Certains événements qui auraient fait pleurer un enfant de son âge le laissaient complètement indifférent. » Cette attitude, ajoute-t-il, a été décelée par certains membres de son entourage qui s'en sont inquiétés après son renvoi de l'école. Au contraire, une amie de sa sœur, 17 ans, n'en dit que du bien. Il était toujours très correct, poli, sérieux. Jamais je n'aurais imaginé qu'il fût capable de commettre un acte pareil. Évidemment, la police tait son inquiétude à la famille Durand. Qu'est devenu le petit Robert? Est-il vivant? Est-il aux mains d'un ou de plusieurs complices? Il paraît impensable que Jean-Paul, cet enfant de 15 ans, ait organisé et accompli tout seul ce kidnapping. À 8h30, le dimanche matin, on réveille l'adolescent. Il reconnaît alors le petit Robert est mort. Ce sont mes deux amis qui l'ont tué. Ils l'ont tué et ils n'ont pas eu le temps de toucher leur part de rançon. C'est pour cela que les policiers ont trouvé la somme intacte chez lui. Aussitôt, dans le quartier de Jean-Paul, c'est une nouvelle opération de bouclage. Les CRS se sont répartis la tâche. Certains entrent dans la villa de Jean-Paul et fouillent le quartier jusqu'à l'orée de la forêt très proche. D'autres se dirigent vers la forêt portant des pelles, des pioches. Des chiens policiers les accompagnent. Apparemment, les recherches se situent dans un périmètre de plus en plus réduit. À midi et quart, une voiture de la police judiciaire arrive. Jean-Paul, accompagné de deux inspecteurs, en descend. Il s'engage dans un petit sentier qui mène à la forêt. Il reste sur place 3 minutes environ, puis Jean-Paul remonte dans le car. Le bruit se répand comme une traînée de poudre. Le corps du petit Robert a été découvert. Une évidence s'impose enfin. Jean-Paul, cet enfant de 15 ans, a agi absolument seul. Il a seul organisé le kidnapping et toujours seul, il a tué le petit Robert. Alors bien sûr, les questions se posent. Comment ? Pourquoi ? Répondons d'abord à la première question, comment ? Durant plusieurs semaines, ce garçon a mis au point le scénario de l'enlèvement. Dans des magazines de jeunes, il a découpé les caractères d'imprimerie qui lui ont permis de rédiger la lettre pour réclamer la première rançon de 20 000 francs. Toutefois, il a oublié de détruire ces magazines et c'est dans sa chambre que les policiers les ont retrouvés. Au jour qu'il a prévu à la sortie de l'école, Jean-Paul aborde le petit Robert, qu'il connaît depuis longtemps. Sans méfiance, semble-t-il, l'enfant le suit. La ruse employée par le meurtrier pour emmener sa victime est des plus ordinaires, un simple jeu. Vers midi, Jean-Paul aborde Robert à la sortie de l'école et l'invite à monter dans une poussette sur laquelle se trouve une caisse. Jean-Paul parcourt ainsi les 1500 mètres, séparant l'école de son domicile en criant comme les chiffonniers « Ferraille, vieux chiffon !» Puis, il laisse le petit Robert dans sa maison. Le jeune ravisseur se rend alors chez les parents de Robert et dépose dans leur boîte à lettres la demande d'une rançon de 20 000 francs. Il rentre ensuite chez lui et immédiatement tue Robert à coups de gourdin. Puis il enterre le corps sous une couche de feuilles mortes dans les bois à proximité immédiate de sa maison. Avant de procéder à cet enterrement sommaire, Jean-Paul a pris la précaution d'enlever les bretelles et les chaussures de sa victime en prévision des tractations qui suivraient certainement le rapt. Seul, toujours, il téléphone à M. Durand pour porter la rançon, qu'il avait tout d'abord fixée à 20 000 francs, à 60 000 francs. Jean-Paul ensuite remet à une personne désignée de la famille Durand les bretelles et les chaussures du petit Robert pour prouver qu'il n'est pas un escroc, cherchant à profiter de la situation. Les 60 000 francs de la rançon, précise Jean-Paul, devaient être déposés dans une rue proche de la villa des Durand. Elle l'a été et il en a pris possession. Maintenant, venons-en à la deuxième question. Pourquoi ? Il faudra plusieurs jours pour tenter une réponse. D'abord, Jean-Paul, en prison, refusant de se choisir un défenseur, le bâtonnier s'est désigné d'office pour cette tâche. Une avocate, mère de 3 enfants, doit l'assister. Elle se rend donc dans la cellule où Jean-Paul attend, dans un état de prostration extrême, la reconstitution de son crime. L'avocate est bouleversée par cette entrevue qui dure 1 heure. On a écrit que cet adolescent était déjà un jeune homme mûr de 18 ou 19 ans, dit-elle. En fait, j'ai rencontré un enfant, uniquement un enfant. Un avocat célèbre, à qui la mère de Jean-Paul demande d'assister son fils, se rend auprès du juge d'instruction pour prendre rapidement connaissance du dossier. En compagnie du bâtonnier et du procureur, il assiste ensuite pendant 2 heures à l'interrogatoire du jeune meurtrier. Cela se passe dans la cellule de la prison. En sortant, il déclare « Je ne me suis pas trouvé en présence d'un voyou ou d'une terreur. Je n'ai vu qu'un adolescent traumatisé. Les psychiatres auront fort à faire pour étudier ce cas. » Enfin, sur la façon dont aurait germé dans l'esprit de Jean-Paul l'idée de ce meurtre atroce, nous n'épiloguerons pas. Sachez simplement qu'aussi extraordinaire que cela puisse paraître, il va s'avérer qu'il s'agit d'une sorte de tentative de suicide. En effet, cet adolescent était malheureux. Il se considérait comme un réprouvé, un rejeté. Il ne s'intégrait pas à la société et ne voulait plus y vivre. Il a donc imaginé qu'après avoir commis un crime aussi affreux et une demande de rançon qui prouverait qu'il n'était pas fou, la société allait inexorablement se débarrasser de lui. L'idée de ce moyen lui serait venue en regardant à la télévision l'émission « À votre âme et conscience » consacrée à l'affaire Jobard. Pourquoi avoir choisi le petit Robert ? Parce que, comme le dira lui-même Jean-Paul, Robert était un ange. Jean-Paul se sentait infiniment malheureux. Robert était tout le contraire, un gosse heureux. Jean-Paul a été condamné à 15 ans de prison et libéré 5 années plus tard. Il avait 23 ans et demi. Il en est, chers amis, des maladies de l'esprit comme des maladies du corps. Certaines maladies du corps, autrefois extrêmement graves, comme la tuberculose par exemple, peuvent être aujourd'hui guéries complètement par un traitement médical simple, efficace, rapide. De même, des maladies de l'esprit qui peuvent avoir des conséquences très graves sont guéries de nos jours assez facilement par des psychothérapies. Encore faut-il qu'il y ait vraiment psychothérapie. Si Jean-Paul a vraiment été soigné en prison, il est très exaltant de penser que cet enfant qui se croyait un paria va trouver enfin une place dans la société. Si c'est seulement sa bonne conduite qui a décidé de sa libération, on nous permettra de ne pas être aussi enthousiastes.

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0: Voilà, une musique calme, une musique douce. Une jolie voix qui vous inspire quoi ? Marie-Estelle Dupont, ça lui inspire les vacances. Et c'est le thème du jour. Bonjour Marie-Estelle Dupont.
1: Ça m'inspire le couple.
0: Ça vous inspire le couple.
1: mais c'est le couple à l'épreuve des vacances.
0: Le couple à l'épreuve des vacances, voilà. Ce sera le thème du jour. Et si on en parlait avec vous, Marie-Estelle Dupont, votre regard de psychologue clinicienne sur l'actualité, à retrouver chaque jour entre 15h et 16h. 01 80 20 39 21. Vous appelez le standard d'Europe 1, 01 80 20 39 21, appel non surtaxé. Et Amandine et Romane sont déjà là pour prendre tous vos appels. Alors effectivement, aujourd'hui, on va parler du couple en vacances. Pour le meilleur, souvent, et on vous le souhaite, et pour le pire, parfois, Marie-Estelle Dupont.
1: Écoute, la semaine du 15 août chez ta mère à Noirmoutier, vraiment, je pense que je vais la passer toute seule dans la Drôme, mon chéri. J'ai envie de lire au calme et de me reposer. Juliette venait de casser l'ambiance. D'un coup, le sacro-saint jambon de Parme, melon, rosé du retour de plage avec des enfants pas douchés, le maillot rempli de sable sur le canapé roche et beaubois de belle-maman levant les yeux au ciel, le beau-frère Furac